0: développement de l'IA et où les relations commerciales ne sont pas encore revenues au beau fixe. Mais aujourd'hui, Donald Trump et Xi Jinping ont surtout mis l'accent sur leurs points communs. Pour comprendre pourquoi, je retrouve notre correspondante à Washington, Manon Globinski. Bonsoir, Manon.
1: Bonsoir.
0: Qu'est-ce qui ressort de cette rencontre au sommet?
1: Ben, écoutez, au bout de quoi, 2 heures de rencontre, là, d'abord en tête-à-tête et ensuite sur une formule élargie, il n'y a pas eu de communiqué officiel. Alors, il faut se fier à ce que des sources ont confié à l'agence officielle Chine Nouvelle. En privé, le président Xi aurait demandé aux États-Unis de rapidement régler leurs différends avec l'Iran, puisque la Chine, qui est quand même proche de l'Iran, en subit les contre-coups économiques. Puis, il a incité les États-Unis à la prudence sur la question de l'indépendance de Taïwan. Ça, on sait que le président Xi avait aussi frappé sur ce clou lors de la visite officielle de Donald Trump en Chine en mai. M. Trump donnant même l'impression qu'il réfléchissait là, au prochain gros envoi d'armes américaines à l'île, qui vaut quand même 14 milliards de dollars et qui est toujours en suspens. Ou peut-être qu'il le retenait comme monnaie d'échange, a-t-on laissé entendre autour de M. Trump là, pour obtenir quelque chose du président Xi. Mais pour le moment, les résultats donnent pas l'impression qu'il s'est négocié grand-chose. Le président Xi, très subtilement, a fait comprendre que ce qu'il veut le plus, c'est la stabilité. Il doit y avoir une saine rivalité entre nous, mais qui n'a pas à être encadrée. C'est peut-être une course, mais pas un combat où il y a un gagnant et un perdant, a-t-il dit. Et un domaine où ils sont pas au diapason, ben c'est l'encadrement de l'intelligence artificielle. Le président Xi reconnaît que les deux puissances peuvent et doivent gérer l'intelligence artificielle, qui sera toujours sous contrôle humain, dit-il. M. Trump, vous le savez, refuse cet encadrement, tout encadrement en fait.
0: Oui, alors là, je parlais du tapis rouge, Manon. Il y aura aussi ce soir un souper officiel. Donald Trump sort le grand jeu hein, pour recevoir son invité. Pourquoi c'est si important pour lui?
1: Ben, peut-être, bon, d'une part, il n'a pas beaucoup de succès à l'international. Pensez à son discours plus tôt cette semaine à l'Assemblée générale de l'ONU. Les tarifs, c'est un problème pour lui. D'ailleurs, on a réussi à écarter un gros irritant là, tout juste avant la rencontre, en prolongeant la trêve commerciale entre la Chine et les États-Unis de 2 mois, du 10 novembre au 10 janvier. Mais 2 mois, c'est quand même pas beaucoup. Cette visite, elle est dénoncée ici même aux États-Unis par pas seulement des démocrates, mais des républicains. Je vais vous faire entendre le leader de la minorité démocrate au Sénat, le sénateur Chuck Schumer.
2: Le traitement complaisant de Trump envers le Parti communiste chinois est flagrant cette semaine lors de la visite de Xi Jinping. Alors qu'il était à peine arrivé hier, l'administration Trump annonçait déjà la prolongation de ses mesures d'allègement commercial envers la Chine pour 2 mois supplémentaires. Trump ferait mieux d'appliquer cette trêve commerciale au Canada plutôt que de l'accorder à la Chine et à son régime autoritaire.
1: Voilà, c'est bon de savoir qu'il y en a qui pensent au Canada dans tout ça. Mais l'autre chose que Chuck Schumer soulignait, c'est que Donald Trump a une attirance innée, selon lui, pour les dictateurs. Là, c'est plus fort que lui de démontrer son amitié, sa proximité avec ces gens.
0: Ouais, alors ça explique peut-être en partie les grands honneurs réservés à Xi Jinping. On se demandait, Manon, si on verrait les images, si on entendrait le son avec tout cet affrontement avec des médias américains. Bon, finalement, là, est-ce qu'on est arrivé à la fin de l'histoire, à la fin de ce bras de fer avec CNN, Politico, NMS Now?
1: Oui, on a une injonction temporaire en ce moment. Ils ont obtenu que leurs accréditations soient rétablies. Pour le moment, on va entendre la cause sur le fond là, au cours des 14 prochains jours. Mais ce matin, quand ils ont essayé d'entrer à la Maison-Blanche, on leur a refusé l'accès. Ça a pris jusqu'à autour de 13 heures là, aujourd'hui avant qu'on rétablisse l'accès. Donc, les images qu'on a eues aujourd'hui, ce ne sont que les images de la Maison-Blanche diffusées par certaines agences de presse. Et pendant le tête-à-tête dans le bureau ovale entre M. Trump et Xi Jinping, apparemment M. Trump a professé son admiration pour les journalistes chinois qui se comportent tellement bien. Je ne sais pas s'il sait qu'il n'y a pas de presse libre en Chine.
0: Bon, il va falloir le lui rappeler. Manon, en terminant, un mot sur les manifestations qui ont eu lieu durant la visite. Qui manifestait au juste?
1: Oui, beaucoup de manifestations devant la Maison-Blanche, bien sûr, devant le Capitole, devant l'ambassade chinoise. Beaucoup de ces manifestants scandaient « Libérer le Tibet » et « S'ils rentrent chez toi ». Et c'est d'ailleurs pas fini, là, sous nos fenêtres, on les entend encore beaucoup. Vous l'avez dit, il y a un banquet ce soir et puis d'autres activités demain matin.
0: Manon Glowinski à Washington, merci beaucoup.
1: Au revoir.
0: Au revoir.
3: We did ask him if he had taken and what kind of preparation he had made for this, extreme scenario, and he declined to answer.
0: Vous venez d'entendre la chef du bureau canadien pour le New York Times, Matina Stevens-Gridneff. C'est l'une des journalistes qui a mené une grande entrevue avec Mark Carney, publiée hier. Le premier ministre a concédé qu'il s'est préparé à un scénario d'invasion des forces américaines au Canada, mais il n'a pas voulu expliquer la nature des préparatifs. J'en discute avec notre chef de bureau à Ottawa, Daniel Thibault. Daniel, bonsoir.
4: Bonsoir, Madeleine.
0: Et ça ramène à la menace de faire du Canada le 51e État américain.
4: Ouais.
0: On en a tellement parlé, mais là, de constater que à quel point Mark Carney a pris la menace au sérieux, ça a fait beaucoup parler aujourd'hui.
4: Oui, c'est vraiment particulier. Est-ce que le Canada a étudié des scénarios de réponse à une possible intervention des forces américaines en sol canadien? Je vous aurais posé cette question-là il y a quelques années, j'aurais trouvé ça particulièrement bizarre. Il semble qu'aujourd'hui, ça soit quelque chose de plausible et que le premier ministre l'ait fait, même s'il s'agissait d'un risque exceptionnel. Peu probable, a-t-il dit. Mais dans le contexte du discours du président Trump sur l'idée de faire du Canada le 51e État, ne pas avoir fait ce travail de préparation aurait été irresponsable, a dit Mark Carney. C'est ainsi qu'il a répondu à une question du groupe de journalistes du New York Times qui l'a rencontré dans le cadre de sa visite de la métropole américaine où il était pour l'Assemblée générale de l'ONU. Je pense que vous avez une responsabilité, a-t-il dit, lorsque vous occupez ce type de fonction, d'évaluer la probabilité d'événements extrêmes. Réactions à Ottawa aujourd'hui, elles sont nombreuses. Vous allez entendre Xavier Barcelos-Duval, député du Bloc québécois, Charles Souza, député du Parti libéral, mais d'abord le ministre de la Défense, David McGuinty.
5: Évidemment, le Canada, le militaire, les forces armées canadiennes ont une responsabilité de faire des analyses approfondies dans tous les domaines.
6: Mais en même temps, je le comprends aussi de demander des recherches puis du travail qui est fait sur tous les scénarios hypothétiques probables. Après ça, ça veut pas dire que c'est le dossier le plus haut sur la pile, là. Je présume que c'est pas mal d'un dernier en dessous.
7: Those in the military are working very closely together. If there's an economic threat, I don't think there's a military threat.
4: Les militaires travaillent en étroite collaboration, dit Charles Souza. S'il y a une menace économique, peut-être pas une menace militaire.
0: C'est pas la première fois, Daniel, que ce genre de scénario est évoqué à Ottawa.
4: Non, en janvier dernier, mes collègues du Globe and Mail révélaient que les forces canadiennes avaient modélisé une hypothétique invasion militaire américaine. La réponse potentielle qui, selon les sources du quotidien, incluait des tactiques semblables à celles employées contre la Russie et contre les forces dirigées par les États-Unis en Afghanistan. Une tactique un peu de guérilla urbaine. Il s'agissait d'un cadre conceptuel et théorique et non d'un plan militaire qui aurait représenté une directive concrète et détaillée pour l'exécution d'opérations. À l'époque, on estimait, un peu comme aujourd'hui, qu'il était peu probable que l'administration Trump ordonne une invasion du Canada. D'ailleurs, le mois dernier, dans le cadre d'une conférence militaire sur la côte ouest, il y a l'amiral américain Samuel John Paparo Jr., commandant du commandement des forces américaines du Pacifique, qui s'est fait demander s'il existait un plan pour intervenir contre le Canada. Je vous invite à l'écouter.
8: I find that scenario to be absolutely and utterly preposterous.
4: Je trouve ce scénario absolument et totalement absurde, a-t-il répondu. Le Canada est un allié proche. Me demanderiez-vous aussi, s'il vous plaît, quels sont mes plans d'attaque contre les Martiens? A-t-il répondu un peu à la blague.
0: Bon, le premier ministre a aussi évoqué dans l'entrevue, Daniel, l'importance de se défaire de la dépendance du Canada envers les États-Unis.
4: Oui, ben voilà, parce que dans la même entrevue qui a été visiblement très longue et qui va faire l'objet de quelques papiers dans le New York Times, le premier ministre évoque l'importance pour le Canada de se défaire de cette dépendance envers les États-Unis. Il donne l'exemple du réseau Starlink qui fournit de l'Internet à haute vitesse par satellite, réseau qui est propriété d'Elon Musk, un proche de Donald Trump. Il parle aussi de considérer des alternatives au jet F-35. Sans être spécifique, il parle de sélectionner peut-être des avions de chasse qui seraient plus adaptés adapté au Grand Nord canadien. Ça pourrait inclure le fameux Gripen de la Suédoise Saab. Maintenant, à quel point ce discours fait avancer la cause canadienne? Pas énormément, pensent certains, qui se demandent pourquoi le premier ministre a abordé la chose aussi candidement. Justin Massy, qui est professeur de sciences politiques à l'UQAM et directeur du réseau d'analyse stratégique, est l'un de ceux-là. On l'écoute.
9: Je ne vois absolument pas pourquoi il le dit. Est-ce que c'est de la naïveté ou le manque d'expérience de quelqu'un qui n'est pas un politicien, qui n'est peut-être pas habitué, qui le dit franchement ce qu'il s'est passé, mais qui n'aurait peut-être pas dû le dire publiquement? Ça reste une hypothèse.
4: Beaucoup de conversations donc aujourd'hui sur la colline à Ottawa pour un scénario qui, somme toute, semble plutôt peu plausible. On verra pour la suite. Monsieur Carney n'a pas eu l'occasion de commenter. Lui qui était de retour de New York aujourd'hui et à la période de questions n'a pas commenté la chose directement. Autre élément intéressant qui a été soulevé dans l'article, Monsieur Carney ouvre la porte à briguer un second mandat. C'est la première fois qu'on l'entend aussi clairement. Lui qui laisse entendre que cette décision-là n'est pas pour aujourd'hui, mais que s'il se rend compte qu'il reste encore du travail à faire, ça fera partie de la réflexion.
0: Bon, les élections sont pas pour maintenant, ça c'est sûr. Et Daniel, merci d'avoir remis là ce scénario en perspective, comme quoi c'est pas nécessairement un scénario qu'on compte déployer, loin de là.
4: On l'espère.
0: Daniel Thibault, merci beaucoup.
4: Allez, au revoir.
0: Au revoir.
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0: On va revenir sur cette fusillade survenue dans la nuit de dimanche à lundi près de la synagogue Sons of Jacob à Belleville en Ontario. Les autorités ont fait le point aujourd'hui. Ils ont expliqué que la fusillade était selon eux une attaque dirigée contre la communauté juive. Ils disent avoir recueilli suffisamment de preuves pour établir les intentions du tireur. J'en parle avec ma collègue Catherine Brulotte à Toronto. Bonsoir Catherine.
11: Bonsoir.
0: Et les détails qu'on a appris aujourd'hui, Catherine, ils sont choquants.
11: Oui, d'abord, vous l'avez dit, le mobile du tireur s'est clarifié. Les policiers disent avoir obtenu des preuves physiques qui offrent des explications claires quant aux intentions antisémites du tireur. Ils n'ont pas voulu dévoiler pour l'instant de détails sur ces éléments de preuve-là, mais ils ont diffusé un enregistrement vidéo pris par un résident du quartier avec son téléphone cellulaire. Je tiens à vous avertir, l'enregistrement, il est choquant. Entendre le tireur crier « Tu vas mourir pour les Juifs » avant d'ouvrir le feu en direction du policier qui se trouvait à l'extérieur de la synagogue. Autre élément important, la découverte de munitions, de carburant aussi, dans la voiture du tireur, qui font dire aux policiers qu'il avait en fait l'intention de commettre des gestes encore plus graves. Le chef du service de police de Belleville, Murray Rudd.
12: He had the means, the mechanism and the motive to perpetrate a greater act. The only thing that stopped entry...
11: Il affirme qu'il avait l'intention, les ressources, le mobile pour commettre des gestes très graves qui ont été empêchés par la présence de policiers. Le tireur, je vous le rappelle, est mort après avoir été transporté à l'hôpital.
0: Oui, ce qu'on entend, Catherine, c'est effectivement extrêmement troublant. Là, j'ose même pas imaginer ce que la communauté, elle, doit traverser. Ça doit vraiment la secouer, là.
11: Le président de la synagogue Sons of Jacob, Norm Wedem, dit qu'il évite de s'imaginer ce qui aurait pu se passer. Il se trouvait, lui, à l'intérieur de la synagogue avec environ 25 fidèles. Il s'apprêtait à célébrer Yom Kippour, une des dates les plus importantes du calendrier juif. Et il y a certains des projectiles qui ont traversé la salle, fracassé des fenêtres, sans heureusement faire de blessés à l'intérieur. Le fait d'avoir un policier en poste à l'extérieur du lieu de culte lors des célébrations importantes, c'était devenu habituel depuis quelques années déjà. Une sécurité qui sera maintenant renforcée, mais c'est une nécessité qu'il qualifie de très regrettable.
13: It's a pretty sad state of affairs that we have to have a tactical officer. I mean, do any churches have officers on Sunday mornings? Do
11: bosses? Nous ne voyons pas d'agents d'unité tactique devant les églises ni devant les mosquées, a-t-il dit. Pourquoi en avons-nous besoin devant les rassemblements juifs? On peut vraiment sentir la frustration. Et en terminant, Madeleine, on a aussi appris aujourd'hui que le policier qui a été blessé, Jeff Smith, il a été atteint, je vous le rappelle, par de nombreux projectiles. Il est toujours dans un état critique. Il aurait subi déjà des chirurgies. D'autres interventions seraient planifiées dans ce que les autorités qualifient d'une longue route vers un rétablissement pour lui.
0: Merci, Catherine.
11: Au revoir.
0: Au revoir.
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14: que le fer, le minerai qui est extrait du Québec, puisse aussi être transformé en Ontario et que par la suite, ces exportations-là puissent aller ailleurs dans le monde.
0: Vous avez peut-être

0: concurrentielle. Et en trois décennies, le Canada a chuté du 17e rang mondial en matière de complexité économique au 35e rang. Pendant ce temps-là, la Corée du Sud a grimpé du 21e au 3e rang. Et ça a amputé de 3% la croissance du PIB réel par habitant au Canada en 10 ans. Pourquoi tout ça? Ben, entre autres parce qu'on a privilégié le marché américain. Stuart Bergman est économiste en chef et vice-président d'Exportation et Développement Canada.
1: Ce n'est pas des mauvais choix, l'attraction naturelle du marché américain. Pour des décennies, c'était facile de faire des affaires aux États-Unis. Ce n'est pas plus le cas, n'est-ce pas? Avec les tarifs, les chocs économiques, il est essentiel alors que le Canada bâtisse sur ses produits de base vers une progression dans la chaîne de valeur menée par la transformation, le refinage et la production de matériaux de pointe, plutôt que de la simple exportation de matières premières.
2: Donc, Philippe-Antoine, il y avait la facilité du marché américain, mais il n'y avait pas que ça.
0: Il y a d'autres facteurs identifiés dans ce livre blanc. Le Canada n'a pas suffisamment soutenu ses champions mondiaux, les entreprises qui étaient à la fine pointe de l'innovation. Ensuite, on a misé sur des approches de libre concurrence, peut-être au détriment de la production nationale et des capacités industrielles du Canada. Pour l'économiste Derek Eaton, qui est d'un organisme qui s'appelle l'Accélérateur de transition, le Canada a en fait négligé la mise en place d'une politique industrielle forte lorsqu'on a mis en place l'accord de libre-échange avec les États-Unis.
3: Peut-être avec la fin de la guerre froide, il y avait, dans les années 90, il y avait un optimisme peut-être excessif concernant l'importance de la libre-échange comme moteur de la compétitivité et la prospérité. Et donc, on a eu du mal à créer et surtout garder des champions canadiens qui montent dans la chaîne de valeur et qui participent aux marchés internationaux. Et on a eu du mal à créer des écosystèmes industriels dans des secteurs importants de point de vue de technologies avancées.
2: Et là, vous le disiez, ça fait 30 ans que ça dure, que le Canada glisse. Comment renverser la vapeur?
0: C'est qu'il ne faut pas seulement trouver de nouveaux marchés extérieurs pour exporter les mêmes produits à faible valeur ajoutée. Il faut plutôt miser sur la création de valeur. C'est ce qu'on lit dans ce rapport. On donne l'exemple des pois jaunes qui sont cultivés dans les prairies. Vendus comme tels, les pois jaunes rapportent 30 $ la tonne. Mm-hmm. Transformés en farine, ils rapportent 300 $ la tonne. Et si on en fait des pâtes alimentaires, 3000 $ la tonne. On comprend assez vite. Il faut donc identifier des secteurs industriels qui sont propices à cette montée en valeur, explique le vice-président. Président de DC, Stuart Bergman.
1: Il ne s'agit pas de choisir au hasard des toutes nouvelles industries. Il s'agit d'abord de se tourner vers des produits et des activités connexes, alors qui s'appuient sur des capacités que le Canada possède déjà, puis d'utiliser chaque étape pour ouvrir la voie à la prochaine occasion, n'est-ce pas? Alors, des secteurs comme les minéraux critiques, la défense, agroalimentaire, aéronautique.
2: Et ça fait longtemps qu'on en parle. Mm-hmm. Pourquoi ça ne marche pas?
0: Ben, le livre blanc de DC identifie certains problèmes, notamment dans le domaine de l'innovation. Dans d'autres pays comme l'Allemagne, il y a des instituts qui font le pont entre les chercheurs universitaires et les entreprises privées pour l'innovation. Ensuite, lorsque les entreprises innovantes d'ici ont besoin de capitaux pour aller plus loin dans leur développement, ben là, il y a peu d'investisseurs nationaux pour les soutenir, comme il y en a en Suède et au Danemark, par exemple. Les marchés financiers canadiens, on dit, sont moins tolérants au risque. Résultat, les entreprises technologiques se font souvent racheter par des Américains et avec elles, leur propriété intellectuelle. Bref, il faut une action coordonnée de tout ça. Et selon Derek Eaton, c'est un changement de cap important qui est proposé, mais le gouvernement Carney est sur la bonne voie selon lui.
3: Ce gouvernement reconnaît cette nécessité d'intégrer, avoir une approche plus intégrée avec la coordination de multiples volets à travers le commerce, le financement, l'innovation. On n'est pas là encore, mais je crois que c'est un développement, un signal vraiment important.
0: EDC dit que si le Canada arrive à redresser la barre et s'oriente vers des produits, des activités plus complexes, plus sophistiquées, eh bien, il pourrait ajouter près de 100 milliards de dollars à son produit intérieur brut d'ici la prochaine décennie.
2: Merci, Philippe-Antoine.
0: Merci.
2: Au revoir.

0: Restez à l'écoute plus tard à l'émission. Selon une étude, le super El Niño en cours pourrait provoquer plus de 450 000 décès supplémentaires dans le monde d'ici février. Comment des chercheurs sont-ils arrivés à pareil scénario? Mais d'abord, le Québec détient environ 3 % des réserves d'eau douce au monde. Donc, ça donne l'impression d'être beaucoup, d'en avoir à l'infini. Mais dans les faits, les problèmes d'accès à l'eau ont déjà commencé. Il y a plusieurs municipalités qui ont manqué d'eau dans les dernières années et d'autres en ont eu trop à cause des pluies abondantes causées par les changements climatiques. Industrie minière, consommation domestique, agriculture, on n'a pas de portrait clair de la quantité d'eau utilisée, ni des réserves d'eau dans la province, et l'enjeu ne semble pas prioritaire pour les partis politiques. Emma Guerrero-Dufour s'est rendue à Saint-Isidore de la Prairie, c'est en Montérégie, où l'enjeu du partage de la ressource, qui n'est pas inépuisable, soulève déjà de nombreuses questions. À Saint-Isidore de la Prairie, en Montérégie, la route traverse des kilomètres de champs dont les fruits et légumes sont prêts à être récoltés. Les travailleurs mexicains ramassent des choux-fleurs à une vitesse impressionnante sur la terre de Marcel Desgroseilliers.
1: On voit ici, c'est humide, c'est irrigué.
0: Le maraîcher d'expérience nous montre son système d'arrosage.
1: On va venir diriger l'eau directement entre les rangs de choux-fleurs ou de brocolis. C'est toujours dans l'idée de ne pas mouiller le feuillage à ce moment-là.
2: Au lieu d'envoyer des gros jets un peu partout, là, c'est plus ciblé.
1: C'est ciblé, exactement. C'est dirigé.
2: C'est ça la différence. Okay.
1: C'est ça. Toujours dans l'idée d'économiser de l'eau au maximum.
0: L'entreprise appelée Pure Délice produit des fruits et légumes biologiques vendus dans plusieurs grandes surfaces.
1: À trois reprises cette année, nous, on a vu les rivières pleines. L'eau refoulée, ce que d'un champ. On a des photos là, de ce qu'on a vu en juin. Là. C'est apocalyptique, pratiquement. Là. C'est, on voyait même plus le champ. Là. On voyait plus la culture. Là. C'était là.
0: Partout dans le monde, les agriculteurs sont parmi les premiers à vivre les effets de la crise climatique. Ils doivent s'adapter à la sécheresse comme à l'abondance d'eau. Pour ça, l'entreprise Pure Délice a fait creuser une douzaine d'étangs artificiels, environ de la taille d'une petite piscine municipale, qui servent à retenir l'eau pour les 200 hectares de champs cultivés.
1: Il y a deux façons qu'on va faire ce qu'on appelle le captage d'eau, soit par des puits, donc c'est des puits en forage dans le roc, entre en moyenne 100 à 300 pieds de profondeur, ou encore par le réseau de drainage. On a commencé, ça fait quelques années, c'est des gros réservoirs souterrains qui sont raccordés au réseau de drainage. Quand il y a une grosse pluie, donc l'eau s'en va au réservoir, puis par un système de flotte et de pompe, c'est transféré dans l'étang d'irrigation.
2: Okay.
1: Donc, quand il y a trop d'eau, on l'entrepose. Puis quand c'est sec, on va réutiliser cette eau-là pour des fins d'irrigation.
0: Le ministère de l'Agriculture a subventionné en partie l'installation d'un débitmètre afin de récolter des données sur la consommation d'eau qui est faite ici.
1: Évidemment, c'est nécessaire. On doit connaître notre consommation avant d'arriver à dire, ah ben, on pompe trop, on irrigue trop.
0: Marcel Desgroseilliers assure qu'il ne voit pas de différence dans le niveau de ses puits d'année en année. Pourtant, en Montérégie, l'état des nappes phréatiques en préoccupe certains.
3: Moi, je suis le maire de la municipalité de Saint-Isidore, Sylvain Payen. C'est une municipalité qui a 98 % du territoire qui est agricole. Dans le fond, c'est la recharge des nappes phréatiques que je pense qui est le plus gros problème. C'est tous les gens qui veulent se creuser un puits sont obligés d'aller plus creux qu'on allait autrefois.
0: Même si le manque d'eau n'est pas encore criant dans sa municipalité, il a fait creuser un quatrième puits pour alimenter la petite portion de territoire de la ville qui est raccordée à un aqueduc.
3: Là, présentement, c'est encore un peu le Far West, si on veut. Fait que, tu sais, tout le monde fait ce qu'il veut. Dans le fond, c'est les ressources en eau. Faut juste s'assurer qu'on ait tout le temps. T'sais, si on fait rien aujourd'hui, bien, ça va diminuer. Puis à un moment donné, tout le monde va vouloir la même eau que tu peux pas donner à tout le monde. Là. Fait qu'il faut prendre des décisions aujourd'hui, pas dans 5 ans, 10 ans, 20 ans, 30 ans.
0: Sylvain Payan a raison de s'inquiéter, selon l'hydrologue Florent Barbecot de l'UQAM, qui travaille spécifiquement sur les ressources hydriques de la Montérégie.
4: En fait, si on regarde les températures depuis les années 80, la température moyenne a augmenté de 1,6 à 1,8 degrés à Montérégie, ce qui est beaucoup, c'est une valeur importante. Et puis, le deuxième facteur, c'est le changement de régime des précipitations. Donc, on a de plus en plus des périodes sèches qui durent longtemps, puis des périodes pluvieuses intenses. Et puis, surtout, ça nous inquiète parce que si les précipitations sont plus intenses, elles rechargent moins les nappes de souterraines.
2: Lors des pluies diluviennes, l'eau ruisselle en surface au lieu de s'infiltrer dans le sol. Phénomène qui est aggravé par une surcharge de la demande.
5: En 2014, on parlait d'une utilisation marquée de la ressource. Puis 10 ans plus tard, on dit qu'il y a une surconsommation de la ressource.
2: Le président de la Société de conservation et d'aménagement des bassins versants de la zone de Châteauguay, Daniel Pilon, alerte depuis des années sur la situation. Nous le rencontrons à Sainte-Martine, en bordure de la rivière Châteauguay, un milieu naturel qui héberge de nombreux oiseaux et un barrage.
5: On ne veut pas en venir à privilégier des usages. Parce que quand on va être rendu à un niveau, là, le problème va être entier. On va dire, bien là, on en donne aux agriculteurs avant d'en donner, ou on en donne aux urbains avant d'en donner. Je pense qu'il faut décider avant qu'est-ce qu'on peut faire pour éviter de se rendre à cette situation-là.
2: La Société de conservation, appuyée par plusieurs organismes et une douzaine de MRC de la Montérégie, réclame depuis juin la tenue d'un bureau d'audience publique sur l'environnement, dédié aux pénuries d'eau dans la région et ailleurs au Québec. Le ministère de l'Environnement soutient qu'à ce jour, aucun mandat n'a été formulé au BAP par l'actuel ministre de l'Environnement, Pascal Desrys.
6: Pour ce qui est de la gestion de l'eau, la création du Fonds bleu, je vous rappelle qu'il y a 500 millions.
2: Lors d'un débat sur l'environnement qui s'est tenu à Radio-Canada, certains candidats se sont prononcés sur la gestion de l'eau dans la province.
7: En Montérégie, il y a eu des sécheresses majeures l'an dernier, donc on a demandé qu'il y ait un BAP.
2: La libérale Virginie Dufour appuie la demande de BAP. Le péquiste Christian Savard propose de faire payer les grands consommateurs d'eau.
8: Les Québécois proposent d'augmenter les redevances sur l'eau afin que les grands préleveurs industriels paient leur juste part.
2: Québec solidaire s'est dit ouvert à étudier la demande de BAP sans s'y engager formellement. De retour à Saint-Isidore-de-la-Prairie, Marcel Desgroseillers dit miser sur la transparence, mais ne cache pas sa crainte qu'on lui charge éventuellement sa consommation d'eau.
1: Si ça se tourne contre nous, c'est parce que les Québécois voudront plus manger les produits du Québec. Je pense pas que c'est le cas, c'est l'inverse. Faut toujours la préserver, faut toujours... Mais en même temps, on a besoin de produire. Fait que, les légumes, pour produire, ça prend de l'eau.
2: Les usages de l'eau au Québec restent peu contrôlés. La crise climatique complexifie les cycles de l'eau et renforce la nécessité d'une planification accrue de la ressource. Ici Emma Guerrero-Dufour, Radio-Canada, en Montérégie.

0: So El Niño is a significant public health threat, not just a climate phenomenon. El Niño can contribute.
1: Vous venez d'entendre la responsable des opérations humanitaires et du climat à l'Organisation mondiale de la santé, Teresa Zakaria, qui prévient que le phénomène El Niño, ce n'est pas qu'une question de météo, mais une menace majeure de santé publique. C'est une déclaration qu'elle a faite plus tôt cette semaine, mais qui résonne directement avec la publication d'un rapport du Climate Impact Lab qui a été mené par des chercheurs de l'Université de Chicago et de l'Université de Californie à Berkeley. Leurs projections sont alarmantes. Ils parlent d'un super El Niño qui pourrait être responsable de plus de 450 000 décès supplémentaires liés à la chaleur dans le monde d'ici février. Donc, Samy Rebaïd, mon collègue, s'est penché sur le sujet. Bonsoir, Samy.
2: Bonsoir.
1: Quand on parle de 450 000 morts, comment les chercheurs sont arrivés à ce nombre? Qu'est-ce que ça comprend?
2: Alors, il faut comprendre que ce sont 450 000 décès supplémentaires au bilan habituel des morts qui sont liés au changement climatique. Alors, les chercheurs ont comparé les projections aux données de mortalité de 1996 à 2025 pour isoler les décès qui sont liés au surplus de chaleur. Mmh. Alors, selon leurs calculs, le phénomène El Niño, qui est maintenant le super El Niño, entraînerait 44% plus de journées de chaleur extrême dans le monde. Alors, le modèle tient compte notamment des conditions météorologiques, du niveau de revenus, de l'accès aux soins et à la capacité d'adaptation des populations. Il mesure surtout les décès directs qui sont liés au stress thermique. Les pays les plus touchés seraient notamment le Nigeria, l'Indonésie, le Soudan et l'Inde, donc les pays du sud global. Mais les États-Unis figurent aussi parmi les 20 pays les plus touchés. Alors je vous propose d'écouter le professeur en hydroclimatologue à l'UQAM, Philippe Gachon. Il explique le phénomène El Niño qui est naturel, qui est cyclique, mais qui a bien des conséquences.
3: On voit les anomalies, des excès de précipitations dans certaines régions, d'autres endroits qui sont affectés par des persistances d'événements de sécheresse, donc d'absence de précipitations. Donc ces excès et ces déficits d'eau sont particulièrement problématiques. Ça, c'est un enjeu et c'est ça qui préoccupe évidemment, qui pourrait engendrer non seulement des événements extrêmes particulièrement problématiques, mais évidemment qui pourraient causer évidemment des morts.
1: On parle d'un phénomène qui est naturel, un phénomène qui est cyclique. Mais là, pourquoi cette fois-ci, les experts sonnent la sonnette d'alarme, tirent la sonnette d'alarme et parlent d'un super El Niño?
2: C'est parce que le phénomène observé cette fois-ci, il est exceptionnel. El Niño, c'est lié aux variations, pour faire très simple, c'est lié aux variations de température de l'océan Pacifique. Mais cette fois, la chaleur qui s'enfonce à plus de 300 mètres de profondeur, ça emmagasine une quantité massive d'énergie. Ça s'ajoute tout ça au réchauffement climatique d'origine humaine. De nouveau, Philippe Gachon.
3: Alors, le phénomène El Niño qu'on voit cette année, effectivement, pourrait être symptomatique de quelque chose qui risque de nous attendre dans le futur. Oui, c'est un phénomène naturel, mais l'amplification du réchauffement et tout le réchauffement qui augmente à l'échelle globale vont amplifier ces phénomènes El Niño qui sont naturels. Non seulement ils vont se produire peut-être plus souvent, mais ils vont avoir une intensité exceptionnelle. Or, que le phénomène El Niño en lui-même, quand il se produit, il amplifie le réchauffement global.
1: Là, vous avez parlé de certains pays du Sud, des États-Unis aussi. L'effet chez nous, au Québec, au Canada, quelles sont les conséquences à prévoir, Samy?
2: Alors, un El Niño puissant apporte généralement des températures plus douces au Canada, surtout dans l'Ouest. Mais un hiver plus doux, ça ne veut pas nécessairement dire un hiver plus tranquille. Il peut être plus instable, avec davantage de redoux, des cycles de gel, de dégel, du verglas, comme on a vu dans les dernières années, et de la pluie sur la neige, comme l'explique encore une fois Philippe Gachon.
3: L'Ouest est beaucoup plus affecté directement, ils sont beaucoup plus proches évidemment du Pacifique que nous, avec éventuellement de fortes précipitations, encore une fois comme on a vu ces dernières années dans certains secteurs des Rocheuses. Mais dans l'Est, ça peut signifier par exemple des hivers, oui, plus doux aussi potentiellement, tempêtes de verglas, des redoux avec des précipitations de pluie sur neige en plein milieu de l'hiver, comme on a vu d'ailleurs ces dernières années. Donc, provoquer aussi des inondations en plein hiver qui sont particulièrement problématiques.
1: Est-ce qu'on voit des gouvernements s'adapter, prendre les devants?
2: C'est là que la question de l'adaptation devient cruciale, Madeleine. Un exemple très concret, c'est la Californie. Face à la menace de ce super El Niño, le gouverneur a carrément décrété l'état d'urgence préventif il y a quelques jours. L'objectif, en fait, c'est de débloquer des fonds, positionner du matériel et préparer les infrastructures. Au Québec et au Canada, les experts comme Philippe Gachon rappellent que les événements météo extrêmes coûtent déjà des milliards de dollars en dommages. Alors l'idée, selon lui et ses amis experts, c'est d'investir dans la préparation et les systèmes d'alerte avant que les événements surviennent pour réduire les dégâts, oui, mais surtout sauver des vies.
1: Samy Rebaïd, merci.
2: Merci.

0: Près de deux mois se sont écoulés depuis la vague migratoire sans précédent de 70 000 personnes à Ceuta, cette ville espagnole à la frontière du Maroc. La majorité des migrants ont rapidement rebroussé chemin, mais le paysage urbain n'est plus le même. La ville s'est transformée en un camp de fortune où les conditions de vie pour ceux qui restent s'avèrent d'une extrême précarité. Le reportage de notre envoyé spécial Tamara Alteresco.
1: Il y a un soleil de plomb et très peu d'ombre dans les hauteurs de Ceuta. Un groupe de jeunes est installé au pied d'un immeuble résidentiel. Ils ont une tente pour cinq personnes. Dans la misère de la rue, ils ont trouvé leurs petites habitudes au quotidien. L'un d'eux s'est improvisé barbier avec son rasoir électrique. Mohamed a 22 ans et il est diplômé en droit. Alors, que fait-il ici?
2: Je cherche de meilleures opportunités parce que je n'ai pas eu ma chance au Maroc. Je ne perds pas mon temps ici. Je me bats pour une vie meilleure. C'est le cas de tout le monde ici.
1: Sur le grand boulevard qui longe la mer, la colère gronde. Derrière une banderole aux couleurs de l'Espagne, des milliers de manifestants, des citoyens, qui se disent laissés à eux-mêmes.
3: We are alone here. I mean, citizens from Ceuta are alone.
1: Nous sommes seuls ici. Les citoyens de Ceuta sont seuls, abandonnés par les gouvernements.
3: It is not a humanitarian crisis.
1: Ce n'est pas une crise humanitaire.
3: It is an invasion.
1: C'est une invasion, dit Susana, drapeau de l'Espagne à la main. Elle marche vers la frontière du Maroc, qui n'est qu'à un kilomètre. Et c'est là que tout a commencé. Quand plus de 70 000 personnes sont entrées illégalement en une seule journée, c'était il y a presque deux mois. Et même si la grande majorité sont retournées au Maroc depuis, l'enclave espagnole de Ceuta demeure une ville assiégée par ceux qui s'accrochent à l'espoir. Il serait presque 10 000 selon les autorités locales. Mais impossible de les compter dans ce chaos dispersé à l'échelle de la ville.
4: Espagne!
1: Les jeunes errent un peu partout pour passer le temps. Ceux qui portent un bracelet bleu ont été admis dans le seul centre d'hébergement d'urgence mis sur pied par le gouvernement espagnol. Mais ils débordent, nous disent ces jeunes.
5: Does everybody have a place?
6: Non.
1: Ceux qui n'en ont pas dorment à la rue, dit-il, ou sur la plage.
7: Sleeping in the street.
1: La plage de Trampoline est probablement la pire. Elle s'est transformée en quelques semaines en un énorme camp de fortune qui s'étend sur des kilomètres. Des tentes de nylon, de carton, des abris en plastique. Il faut s'y frayer un chemin pour trouver celle de Hassan, un Algérien.
8: Ça, c'est une tente pour... Je dors ici. Ça, c'est mes affaires, madame.
1: Assis devant une petite table où il y a quelques denrées, Hassan vend du café et du pain depuis qu'il est arrivé le 31 juillet par le Maroc.
8: J'étais en train de voir les nouvelles. J'ai vu que la porte de la frontière entre le Maroc et l'Espagne, il y a une invasion, elle est ouverte. J'ai laissé tout. Je suis sorti sans chercher à comprendre.
1: Comme tant d'autres, il a été leurré par la fausse rumeur qu'il pourrait circuler en Europe.
8: Peut-être... en ce moment même, c'est le désarroi.
9: C'est quoi vos chances d'être accepté en Espagne?
8: Ma situation, franchement, je dis que 20%. Mais je suis optimiste. 20% mieux que 0%. Parce qu'en Algérie, c'est un suicide.
1: Il a choisi d'attendre. Dans l'enfer de Ceuta, la promiscuité, la saleté et tous les dangers qu'elle entraîne. À quelques mètres de la plage, une femme est accroupie contre un mur de béton. Elle se cache le visage. Elle tient dans sa main qui tremble un papier. Elle revient du commissariat de police où elle a porté plainte pour tentative de viol. Un homme m'a réveillée à la pointe d'un couteau. Il m'a dit qu'il voulait se faire plaisir, dit-elle. Son ami dit qu'il n'ose plus la laisser seule. Jamais.
10: Ça dépasse la misère humaine. Ça dépasse une certaine misère.
1: Il n'y a qu'une poignée d'ONG sur place et devant chacune de leurs tentes, des files interminables. Tiger travaille pour une association allemande, Lifeline, qui fournit du courant pour recharger les téléphones. Elle parle d'un chaos.
11: I think that the European Union
4: Pour l'Union européenne, il est possible de gérer cette situation et de prendre en charge autant de monde. Je sais qu'ils ont les ressources. Tout devient une question de volonté politique.
1: Sinon, c'est la Croix-Rouge qui offre les soins médicaux de base et distribue l'aide alimentaire sous la supervision de la Garde nationale espagnole. Par groupe de 30 ou 40, les migrants sont d'abord agenouillés, puis se lèvent quand la police les guide vers la table de nourriture. On se croirait à la guerre. Je n'ai jamais vu ça, dit Léo. Elle est une commerçante qui blâme la mollesse du gouvernement espagnol de Pedro Sanchez et l'arrogance du Maroc. Elle n'ose plus ouvrir le soir depuis que son épicerie a été prise d'assaut par des jeunes affamés.
5: Ce n'est pas juste ce qu'ils vivent, mais nous ne devrions pas être confinés pour autant. Nous n'avons plus de plage, nos enfants n'ont plus de parc.
1: Et au rythme actuel du traitement des demandes d'asile, il faudra des mois pour déterminer qui a le droit à la protection et qui sera renvoyé à la maison parmi ces milliers d'hommes, mais aussi de femmes et d'enfants. Nous avons rencontré Hattie dans un abri de fortune où elle dort par terre avec 300 autres femmes et enfants. Amenez-moi en Europe, en Allemagne, aux Pays-Bas, n'importe où en France, dit-elle. Tout ce que je demande, c'est de pouvoir nourrir mes enfants. Quand on sort de la tente, on croise un jeune qui a les larmes aux yeux. La peur se lit sur son visage. Il a 14 ans et cherche où passer la nuit. Il est un des quelques 1500 mineurs non accompagnés qui, eux aussi, ont tenté leur chance. Coincés entre un pays où ils ne veulent pas retourner et le continent européen qu'ils pourraient ne jamais atteindre. Ici Tamara Alteresco, Radio-Canada, à Ceuta.
6: 5 questions pour comprendre avec François Brousseau.
11: If there are any other moral cowards who haven't yet left this hall, please do so now.
12: Vous venez d'entendre le premier ministre israélien Benjamin Netanyahou cet après-midi à la tribune de l'Assemblée générale de l'ONU. Il réagissait au fait qu'une bonne partie de la salle s'est vidée spontanément au moment de son arrivée. Et là, ce qu'il a dit, c'est s'il reste encore dans cette salle des lâches qui n'ont pas quitté les lieux, qu'ils le fassent maintenant. François, bonsoir.
13: Oui, bonsoir Madeleine.
12: Donc, on y viendra à Benjamin Netanyahou, mais plus tôt dans la journée, on avait entendu le président de l'autorité palestinienne, Mahmoud Abbas, qui a dû lui s'exprimer par visioconférence.
13: Oui, par visioconférence, Madeleine, parce que les États-Unis, pour une seconde année consécutive, ont refusé un visa d'entrée au chef palestinien. Alors, quelques heures plus tard, cette fois en personne, c'était le premier ministre israélien, donc je vais y revenir. Alors, on commence par Mahmoud Abbas. Il a parlé de nettoyage ethnique, de terrorisme pour qualifier la politique et les méthodes d'Israël à Gaza et en Cisjordanie. En Cisjordanie, il s'agit à la fois des méthodes de l'armée d'occupation, mais aussi des colons qui, dans certains cas, n'hésitent pas à tirer eux-mêmes sur les habitants arabes pour les forcer à quitter leur maison, leur village, tandis qu'à Gaza, c'est vraiment l'armée essentiellement. Alors, dans son discours préenregistré, il a dit « Ce qui se passe à Gaza, en Cisjordanie et à Jérusalem n'est pas un cas isolé, mais un plan colonial pernicieux dont l'objectif est de rendre la vie impossible aux Palestiniens sur leur terre, de les forcer à partir. »
12: Et il a appelé la communauté internationale à agir.
13: Oui, Madeleine, est reconnue, toujours sans grands effets sur la réalité, des dénonciations périodiques, rituelles, mais déclinées aujourd'hui sur un ton plus dramatique que jamais, parce que l'histoire s'est accélérée depuis 2 ou 3 ans là-bas. À Gaza, les forces israéliennes occupent maintenant, d'une façon qu'elles espèrent définitive, 60% du territoire, un territoire pour l'essentiel vidé de sa population palestinienne, dans ce 60%, et il a appelé la communauté internationale, oui, à condamner ses agissements et à déployer que le plan pour Gaza, lancé il y a un an par Trump, ne se soit pas concrétisé tout en ménageant le président, dont le plan, selon lui, est digne d'être salué. Il a dit « Nous saluons le plan à 20 points du président Trump ». Malheureusement, rien de tout cela ne s'est concrétisé sur le terrain.
12: Oui, il a donc réservé ses reproches à l'État d'Israël.
13: Oui, effectivement. Il a demandé, je cite, « Combien de temps encore certains États resteront-ils silencieux face à Israël? Continueront-ils de lui fournir des armes? » C'est quand même, c'est une petite allusion à la récente annonce de Donald Trump sur l'envoi de bombes, super bombes lourdes à l'armée d'Israël. Mais effectivement, le gouvernement Netanyahou est accusé d'avoir saboté le plan Trump. Il dit « Le monde a été témoin du coût humain et environnemental exorbitant pour la bande de Gaza et la Cisjordanie. Qu'attend la communauté internationale pour protéger le peuple palestinien, garantir sa présence sur sa terre et mettre en œuvre la solution à deux États, la fameuse solution à deux États, Madeleine, que de plus en plus d'observateurs estiment aujourd'hui physiquement impossible à cause de l'occupation systématique du territoire. Je rappelle, occupation à Gaza par l'armée dans un encerclement méthodique en forme de U, c'était 55% en décembre et puis 60% en juillet. Et là, les sources palestiniennes et israéliennes convergent sur ces chiffres-là. Et puis en Cisjordanie, là, c'est plus spontané avec les colons, mais soutenu par l'armée derrière. Et parlant des attaques des extrémistes juifs contre les lieux saints musulmans, Abbas a dit « Ces attaques doivent cesser immédiatement avant qu'elles ne provoquent un conflit religieux généralisé dans la région et au-delà. »
12: Et François, maintenant, parlez-nous du discours de Benjamin Netanyahou.
13: Bon, alors, discours enflammé sur un ton de défi qui est celui que Netanyahou utilise depuis des années lorsqu'il se rend à l'ONU. Il sait qu'il y a pas beaucoup d'amis là-bas. Un organisme qu'il a déjà d'ailleurs qualifié de repère de l'antisémitisme. Donc, l'antagonisme est là, il est bien assumé. Il a parlé autant de l'Iran que des territoires palestiniens. Il a dit qu'Israël est engagé dans une lutte à finir contre les barbares, c'est le mot qu'il a utilisé, qu'ils soient ceux du Hamas à Gaza ou ceux du régime de Téhéran. Il a dit que l'attaque contre l'Iran était l'une des décisions les plus faciles que j'ai jamais eu à prendre. Fin de la citation. Et il a affirmé qu'en se défendant, Israël défendait aussi d'autres pays en soutenant que de nombreux dirigeants arabes de la région, en chuchotant, eh bien, le félicite en privé d'avoir éliminé le nucléaire iranien.
12: Et il a répondu aux accusations sur le traitement réservé par Israël aux Palestiniens.
13: Bon, alors, il a minimisé la violence quotidienne perpétrée par les colons radicaux en Cisjordanie. Une violence qui a pourtant, selon de nombreux rapports convergents, y compris des sources israéliennes, hein, comme B'Tselem, qui scrute à la loupe depuis des années ce qui se passe à Gaza et en Cisjordanie, organisation israélienne, eh bien, cette violence a atteint des niveaux sans précédent ces dernières années. Netanyahou les a décrits comme une poignée de jeunes délinquants qui causent peut-être, je le cite, 2 ou 3 morts par an. Alors, juste pour les 8 premiers mois de l'année 2026, le Bureau de la coordination des affaires humanitaires de l'ONU a recensé 28 décès de Palestiniens directement imputables aux colons. Mais si on élargit aux violences conjointes des colons et de l'armée, il y a beaucoup de cas comme ça contre les civils là-bas, eh bien là, les chiffres explosent. Des sources comme l'ONU, mais aussi B'Tselem, parlent au total depuis 2 ans et demi de plus de 1000 décès violents de civils palestiniens en Cisjordanie.
12: Merci François.
13: Au revoir.
12: Au revoir.

0: force est de constater que la relation qu'entend avoir le prochain gouvernement avec les Premières Nations n'est pas réellement abordée pour le moment.
1: Vous venez d'entendre le chef de l'Assemblée des Premières Nations Québec-Labrador, Francis Véropol, qui déplore que les relations entre Québec et les Premières Nations ne soient pratiquement pas abordées dans cette campagne électorale. Pour nous parler du peu d'espace accordé aux enjeux autochtones, mon collègue d'Espace autochtone, Dominique Degré, est avec moi en studio. Bonsoir, Dominique.
2: Bonsoir.
1: Dominique, les chefs des Premières Nations, les dirigeants d'organismes autochtones se disent « Il y en a des enjeux dont on parle dans cette campagne qui touchent les Autochtones. Pourquoi ne pas leur accorder une plus grande place? »
2: Bien, c'est un peu un paradoxe, parce que si je vous parle de logement, d'itinérance, de santé, d'éducation, de coût de la vie, j'imagine qu'il y a beaucoup d'électeurs qui se sentent probablement interpellés par ces sujets, mais ce sont des crises qui touchent de manière disproportionnée les Autochtones au Québec. Par contre, ben, les partis abordent peu ou pas les effets particuliers de ces crises-là sur les peuples autochtones, ni les solutions adaptées aux réalités des peuples autochtones dans la province. Le logement et l'itinérance en est un très bon exemple, où les Autochtones sont surreprésentés parmi la population itinérante à Montréal. Ils sont 5 fois plus nombreux que leur proportion dans l'ensemble de la population. Eh bien, souvent, une personne qui se ramasse dans cette situation-là, bien, elle a quitté sa communauté pour plusieurs raisons, dont le manque de logement, soit aussi pour fuir la détresse ou la violence, et ou chercher des soins de santé qui sont inaccessibles près de sa communauté. Sauf qu'arrivée en ville, elle n'arrive pas à se loger parce qu'il n'y a pas de logement assez abordable pour elle ou parce qu'on ne veut carrément pas lui louer un logement. Et ça, c'est sans compter des services qui sont bien souvent dans une langue que cette personne ne maîtrise pas. Plus de 60 % des Autochtones au Québec vivent en ville, en dehors de leur communauté. C'est une des raisons pour lesquelles le regroupement des centres d'amitié autochtones du Québec, qui dessert les populations autochtones urbaines, interpelle les partis sur, par exemple, pérenniser le financement des cliniques de santé autochtones. Ce sont donc des endroits, il y en a 8 dans la province, dans différentes villes, qui offrent des soins et des services culturellement adaptés. Et pour le regroupement, bien, la santé, le bien-être, c'est vraiment le point de départ pour sortir de la précarité et affronter bien, les inégalités socio-économiques.
1: Et Dominique, les organismes, les chefs autochtones font aussi une liste d'autres enjeux qu'ils voudraient voir davantage abordés.
2: Exactement. Et on est dans le thème plus général de l'accès aux services publics, notamment les services à l'enfance et à la famille, la sécurité et publique et la justice, parce que rappelons-le, il y a des communautés aux prises avec des flambées de violence et de criminalité, mais qui n'ont toujours pas de services de police. L'éducation, et là-dedans, on inclut aussi la préservation des langues et la transmission de ces langues-là, et aussi la santé, évidemment, avec un accent sur la sécurisation culturelle. Il y a un sentiment, donc, que ces enjeux-là ne sont pas abordés au profit, entre autres, de l'économie. Ce que les personnes à qui j'ai parlé trouvent notamment compréhensible vu le contexte dans lequel on se trouve. Et pourtant, parler d'économie et de comment affronter cette instabilité sans inclure les peuples autochtones, c'est faire fausse route. Je vous laisse entendre Francis Véropol, suivi de la directrice générale du regroupement des centres d'amitié autochtones du Québec, Tania Sirois.
0: L'avenir économique, lorsqu'on parle des territoires, l'exploitation, développement des territoires, développement des ressources naturelles, bien, ça passe indéniablement par une relation et un partenariat direct avec les Premières Nations.
3: Je comprends que c'est une priorité qui est vraiment essentielle pour l'ensemble des Québécois, et incluant les Premières Nations aussi. Pourquoi choisir un versus l'autre? L'État doit être en mesure d'avoir la compétence de justement mener ces dossiers-là de front.
1: Et est-ce que ce manque d'attention peut avoir des effets sur le taux de participation des électeurs autochtones?
2: Bien, le taux en moyenne, le taux de participation est très bas dans les communautés quand on le compare à l'ensemble de la province. Mm-hmm. En 2022, par exemple, on était à 14,6 % de taux de participation en moyenne dans les communautés, contre 66,15 % dans la population québécoise en général. Évidemment, c'est un spectre. Il y a une panoplie de causes qui expliquent ça. Il y a aussi de grands écarts entre les communautés elles-mêmes. Mais selon Tania Sirois, le taux de participation très bas explique, du moins en partie, pourquoi les chefs parlent peu ou pas aux Autochtones, mais elle dénonce cette mentalité.
3: Le rôle d'un futur gouvernement est d'assurer une responsabilité populationnelle pour l'ensemble des personnes sur le territoire, en laissant tomber un pan de population pour des fins stratégiques. Ça ne fait pas de nous une société qui va mieux aller dans le futur.
2: Je termine en soulignant que des équipes d'Élections Québec seront sur le terrain dans des communautés autochtones un peu plus éloignées à compter de la fin de la semaine et aussi le jour du scrutin pour aider les électeurs à s'inscrire et à voter aussi.
1: Dominique Degré, d'Espace autochtone, merci.
2: Merci à vous.
1: Et on poursuit ce soir notre tour du Québec en prenant le pouls des enjeux électoraux dans les différentes régions. Et aujourd'hui, on se rend sur la Côte-Nord pour parler avec Catherine Paquette, qui est animatrice de l'émission Côte à Côte. Bonsoir, Catherine.
4: Bonsoir, Madeleine.
1: Catherine, je vous joins dans un vaste territoire qui ne compte que deux circonscriptions. C'est peu peuplé, donc. D'ailleurs, c'est un enjeu de la campagne chez vous.
4: C'est l'enjeu de la campagne. En fait, c'est celui qui chapeaute tous les autres. Mmh. C'est la crainte que la Côte-Nord se vide de ses résidents, que ce soit pour les plus petits villages à l'est de Tadoussac ou ceux tout au bout et même après la route 138 en Basse-Côte-Nord. Si on regarde au nord, il y a aussi Fermont, Schefferville. Donc oui, un immense territoire, en effet, avec 8 communautés innues. On parle déjà beaucoup du manque de main-d'œuvre. On est à 90 000 résidents. L'Institut de la statistique du Québec prévoit une baisse de 15 % d'ici 2050. En fait, c'est la région du Québec qui anticipe la plus grande diminution de sa population. Donc, pour contrer ce déclin, l'Assemblée des MRC de la Côte-Nord demande un juste retour à la région. Il souligne que le fait que ces entreprises et contribuables rapportent beaucoup, beaucoup plus en revenus fiscaux et en retombées économiques que ce qu'elles reçoivent comme investissement.
1: Il y a des élus régionaux, il y a plusieurs candidats qui font un lien entre la perte démographique et le manque d'accès aux services sociaux ou de santé.
4: Oui, puis c'est un peu l'œuf ou la poule, en fait. Il y a un manque d'accès, donc certains nord-côtiers quittent la région. Et le manque de main-d'œuvre fait en sorte qu'il y a des difficultés à donner les services ou encore à réaliser les projets des petites et moyennes entreprises. Notre équipe a rencontré, par exemple, une maman de Port-Cartier qui a quitté la région avec sa fille. Elles ont laissé papa derrière pour qu'elle ait accès à des orthophonistes spécialisés dans une école de Québec. Donc ça, c'est un exemple, mais on peut parler aussi de l'absence d'allergologues, du manque de psychologues aussi. Et sans compter les milliers de résidents des plus petites localités qui doivent parcourir des centaines de kilomètres pour se rendre chez le médecin ou à leur suivi de grossesse. Donc, dans la campagne, la question, c'est comment attirer des professionnels de la santé, comment rendre les services accessibles partout sur le territoire.
1: La grande séduction.
4: Oui, c'est toujours ça, on est vieille. Oui, donc on a d'un côté le Parti québécois qui mise sur les CLSC, la CAQ de son côté qui veut former des médecins en région, qui salue d'ailleurs le progrès de Santé Québec parce qu'il y a eu des progrès, mais on cherche toujours 200 personnes pour combler des postes qui sont actuellement occupés par des travailleurs des agences privées en santé. Donc pour contrer la perte démographique, certains pensent qu'il faut aussi créer des emplois. On se rappelle qu'il y a eu dans la région près de 500 mises à pied dans l'industrie forestière seulement depuis l'été, ou encore améliorer les transports. On parle encore du prolongement de la route 138, de la construction d'un pont sur la rivière Saguenay pour relier Tadoussac et Baie-Sainte-Catherine, ou bien du transport aérien pour la Basse-Côte-Nord, entre autres. Ça, c'est des sujets importants pour les candidats.
1: Et est-ce que la question est posée, parce que créer des emplois, c'est une chose, mais il faut aussi loger les personnes qui arrivent, là?
4: Oui, bien sûr, on y revient toujours, pas seulement à Sept-Îles ou à Baie-Comeau, mais aussi dans les plus petits villages. Si on veut accueillir une enseignante à l'école ou ouvrir une nouvelle usine, là, je pense à un projet d'élevage de saumon à Baie-Trinité, bien encore faut-il loger ces personnes. Puis ça m'amène à parler aussi de l'itinérance. On en parle beaucoup, c'est un enjeu national. Mais chez nous, on a vu depuis 2022 une hausse de 65 % du nombre de personnes en situation d'itinérance. Ça augmente plus vite qu'à Montréal. Donc à Sept-Îles, à Baie-Comeau, on voit des campements. On voit des gens qui trouvent refuge dans des bateaux au parc d'hivernage. On n'avait jamais vu ça dans le passé. Donc oui, on manque de logements dans plusieurs régions du Québec. Le hic, c'est que sur la Côte-Nord, ben avec tout le chemin qu'il y a à parcourir, ça coûte plus cher de construire chez nous. Donc encore une fois, dans ce dossier-là, les élus municipaux demandent une approche adaptée pour la région.
1: Et un autre enjeu de campagne chez vous, c'est l'explosion de crimes violents depuis quelques mois, en fait depuis 2024.
4: Oui, le crime pour le contrôle de la vente de drogue, en fait, qui ne connaît plus de frontières. On a vu un meurtre à Baie-Comeau en janvier, un en juillet à Pointe-aux-Outardes. Pointe-aux-Outardes, c'est un petit village agricole et touristique. À Pessamite, il y a 3 femmes qui ont été attaquées dans une maison le mois dernier. La communauté Innu a décidé d'installer une guérite la nuit. Donc, c'est un enjeu pour lequel les communautés locales et autochtones vont devoir travailler ensemble. Puis là-dessus, la CAQ et le PQ promettent de nouvelles ressources policières, un appui aux équipes mixtes, autochtones et allochtones. Et hier, également, dans notre débat radio dans Duplessis, le candidat conservateur parlait, lui, de faire bouger, de distraire les jeunes des groupes criminels qui tentent de les recruter. Et c'est aussi de la prévention que veut faire Québec solidaire.
5: Mm-hmm. Il nous reste très peu de temps à l'émission, Catherine, mais parlez-nous en quelques phrases là, des courses chez vous. Oui. Il y a deux circonscriptions, je le rappelle, pas tant que ça.
4: Oui, ce qui est intéressant, c'est que la Côte-Nord était autrefois un château fort péquiste, mais la CAQ est au pouvoir dans Duplessis et René Lévesque depuis 4 ans. Les deux candidats se présentent à nouveau. Donc là, c'est de voir, est-ce que les électeurs vont choisir de poursuivre avec la CAQ, de revenir à la tradition péquiste ou carrément de changer de cap et de voter pour un autre parti.
5: Catherine Paquette, merci pour ce tour d'horizon de votre vaste territoire de la Côte-Nord. C'était fascinant. Bonne soirée.
4: Avec grand plaisir.
5: Au revoir.
4: Bonne soirée.
5: Et c'est ce qui met fin à l'émission ce soir. Si vous avez des suggestions, des commentaires, des questions, c'est toujours un plaisir de vous lire. Ça alimente notre réflexion lorsqu'on essaie de bâtir cette émission pour vous. Je vous rappelle notre adresse, sanousregarde@radio-canada.ca. Ici Madeleine Blais-Morin. Bonne soirée à tous. À demain.

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1: Bonsoir, ici Louis de Belleval. Voici les informations. Lendemain de débat électoral au Québec, les chefs ont repris la route pour la dernière ligne droite avant le scrutin du 5 octobre. Ils ont échangé hier pendant 2 heures sur les ondes de Radio-Canada sur de nombreux thèmes, dont l'immigration, la santé et l'éducation. Certains des échanges les plus vigoureux portaient sur la souveraineté. Ce matin, le libéral Charles Millière et la caquiste Christine Fréchette ont de nouveau critiqué le projet référendaire de Paul Saint-Pierre Plamondon.
2: Hier soir, on a eu la preuve que les gens à côté de moi, c'était 4 nuances de oui. Si les gens veulent avoir une certitude sur la question référendaire, sur la volonté de changement, ça se passe ici au PLQ.
3: C'est vraiment pas suffisant ce qu'ils ont comme appui pour avoir, ne serait-ce qu'au sein même de leur troupe, un référendum gagnant. Alors imaginez à l'échelle du Québec.
1: La co-porte-parole de Québec solidaire, Ruba Gazal, appelle pour sa part les électeurs progressistes à faire entrer le plus de députés solidaires possible à l'Assemblée nationale.
4: C'est une opportunité pour toutes les personnes progressistes qui croient en un Québec fort, un État fort qui prend soin du monde, d'en envoyer le plus possible. Quand on regarde les autres partis politiques, les experts, les analystes le disent. C'est clair, on s'en va vers des années difficiles.
1: De son côté, le chef conservateur Éric Duhaime était à Nicolet, dans le centre du Québec, où il s'est engagé à offrir davantage de soins à domicile aux aînés. Le Parti conservateur prévoit aussi offrir une allocation aux aînés ou à leurs familles et instaurer un salaire pour les proches aidants. Éric Duhaime est également revenu sur son intention d'expulser 70 000 demandeurs d'asile. Il a échangé à ce sujet hier soir avec le chef péquiste Paul Saint-Pierre Plamondon lors du 3e et dernier débat de la campagne.
5: Hier, M. Plamondon, il avait raison puis il avait tort quand il m'a répondu. Là. Il avait raison que le fédéral, c'est lui qui effectivement sélectionne les demandeurs d'asile. Mais il avait tort en disant que le Québec peut rien faire. Le Québec peut déjà faire beaucoup de choses. Fait qu'au lieu d'attendre le grand soir de l'indépendance, là, pourquoi maintenant il nous appuie pas puis on commence pas des démarches sérieuses pour s'assurer que les demandeurs d'asile frauduleux soient mis à porte le plus rapidement possible?
1: Éric Duhaime a aussi réitéré qu'il souhaite réduire le panier de services offert aux demandeurs d'asile. En Ontario, les témoignages se sont poursuivis à l'audience sur la peine de Kenneth Law, qui a reconnu avoir vendu des centaines de trousses de suicide en ligne dans plusieurs pays. D'autres familles de victimes ont lu des déclarations pour témoigner de l'impact que le suicide d'un être cher a eu sur leur vie. Jean-Philippe Nadeau rend compte de l'émotion qui régnait au tribunal de Newmarket, en banlieue de Toronto.
6: Piff George a perdu sa fille de 21 ans en août 2022 en Angleterre, mais elle parle plutôt de transition pour parler de la mort de sa fille. Sheva voulait être astronaute, médecin et écrivaine, dit-elle, elle pensait pouvoir tout faire. Faith George explique que ses problèmes de santé mentale ont commencé à la fin de l'adolescence et qu'elle est partie vivre chez son père au Nigeria. Elle s'est sentie mieux à son retour en 2020, poursuit-elle inconsolable, avant de faire une rechute. Faith George ajoute qu'elle a intercepté un paquet postal destiné à sa fille qui contenait le poison de Kenneth Law. « J'ai tout de suite compris », poursuit-elle, « j'ai appelé les urgences et ma fille a été envoyée en thérapie ». La mère de Sheva pensait qu'elle venait d'éviter le pire. Elle reprenait espoir. « Je dormais lorsqu'un second paquet est arrivé à la maison », dit-elle, « et j'ai entendu un cri venant de sa chambre ». En y entrant, Faith George découvre sa fille en train de souffrir le martyre après avoir ingurgité le nitrite de sodium. Elle répétait qu'elle était désolée, conclut-elle, « je sentais que sa vie s'échappait d'elle ». 4 ans plus tard, Faith George déclare qu'elle se sent toujours aussi coupable et que son traumatisme est insupportable. Ici Jean-Philippe Nadeau, Radio-Canada, Newmarket.
1: Et puis enfin, le premier ministre israélien s'est livré à une charge à fond de train contre ses détracteurs lors d'un discours prononcé à la tribune de l'ONU à New York. Face à une assemblée à moitié vide, Benjamin Netanyahou a qualifié de lâche les délégués qui ont boycotté son allocution et a dénoncé des pays comme la France et le Royaume-Uni. Laurence Martin a préparé ce qui suit.
7: Dans la rue, près du siège des Nations Unies, ils sont des centaines à manifester contre la venue de Benjamin Netanyahou. Le premier ministre israélien s'amène devant l'Assemblée de l'ONU, applaudi par certains, alors que des dizaines d'autres quittent la pièce.
8: If there are any other moral cowards who haven't yet left this hall,
7: s'il y a des lâches qui ne sont pas encore sortis, dit-il, qu'ils le fassent maintenant. Dans un discours combatif, Benjamin Netanyahou prévient ses ennemis au Moyen-Orient.
8: We're going to win.
7: Nous allons gagner, martèle-t-il. Nous n'avons pas le choix.
8: With our great American friends,
7: avec nos alliés américains, clame-t-il, nous avons écrasé l'armée iranienne.
8: Mr. Mamdani,
7: dans son allocution, Benjamin Netanyahou interpelle directement le maire de New York qui avait exprimé cet été son souhait de l'arrêter. Encore cette semaine, Zohran Mamdani le qualifiait de criminel de guerre. À des milliers de kilomètres de New York, le président de l'autorité palestinienne s'est lui aussi adressé à l'Assemblée de l'ONU, mais par vidéo, parce que l'administration Trump a refusé de lui octroyer un visa. Notre peuple palestinien, dit Mahmoud Abbas, fait face à l'une des phases les plus dangereuses de son histoire. Il déplore, lui, qu'un an après la vague historique de reconnaissance d'un État palestinien à l'ONU, les progrès sur le terrain semblent faire du surplace. Ici Laurence Martin, Radio-Canada, à New York.
1: Voilà, c'est ce qui conclut ce bulletin d'information à l'antenne de Radio-Canada.

Alors, on a beaucoup de plaisir. L'émission n'a pas commencé encore. Puis ça rit pas mal en studio. On va écouter pour commencer. Écoutez bien quelques sons. Et je vous le dis, ça se déroule peut-être beaucoup plus proche de vous que vous pourriez ne le croire a priori. Si vous reconnaissez ça, écoutez, je sais pas, vous gagnez le prix Nobel. On écoute.

explique qu'OpenAI ait résolu un des 7 problèmes du millénaire en maths. Peut-on enregistrer le son de tout petits animaux, comme par exemple les acariens? Genre, on met un micro dans votre lit, on monte le micro, est-ce que ça s'entend? J'espère que je ne vous l'apprends pas. Il y en a aussi dans votre lit. Depuis quand, utilise-t-on du déodorant?

0: Bonsoir tout le monde, pour les gens qui sont toujours à l'écoute, parce que c'est vrai que ça peut surprendre un peu ce genre de son qu'on vient d'entendre, mais on va vous expliquer de quoi il en retourne dans quelques secondes à Moteur de Recherche. Bienvenue à tout le monde, on est très heureux que vous soyez là, que vous marchiez, que vous fassiez la vaisselle, que vous couchiez les enfants, promenez le chien, que vous tentiez peut-être de vous endormir, et auquel cas on vous a peut-être solidement réveillé avec ces sons qui ont été isolés par notre spécialiste en la matière ici à l'émission, c'est Caroline Traube. Bonsoir Caroline.
1: Bonsoir Mathieu.
0: Wow, quand j'ai entendu ça tout à l'heure, je me suis dit, en fait, moi, je sais un peu d'où ça vient. Mm-hmm. Puis, on va vendre un peu la mèche en disant que ces sons-là, techniquement, ils n'existent pas vraiment dans la nature. C'est une recréation qu'on entend.
1: C'est une recréation, oui. Ouais. C'est un extrait d'une pièce d'une compositrice et créatrice sonore qui s'appelle Anna Dallara Mayek, qui est basée à Montréal. Elle est professeure invitée à l'Université de Montréal. Et donc, elle a un album qui s'intitule Nanocosmos, où elle s'inspire du comportement des micro-organismes pour en faire de la musique. Donc, à l'aide d'outils de synthèse, de traitement. Donc, elle observe les micro-organismes et s'en inspire pour faire de la musique.
0: Ouais. Et d'ailleurs, il y a quelqu'un qui nous a justement posé une question sur les acariens. On sait que ça peut causer bien des allergies, bien des désagréments aux gens, puis il y a quelqu'un qui a eu quand même la bonne présence d'esprit de se dire, coudon, si je mets un ben bon micro là, dans mon lit, puis comme on dit en langage radio, je monte le gain. À un moment donné, t'es entendu ces bébites-là? Alors voilà, c'est la question qu'on nous a posée, puis ça va nous mener, vous allez voir, vers des continents très peu connus. C'est la confluence des arts et de la science. C'est absolument passionnant. Comme le sera, j'en suis sûr, la chronique de notre ami Jean-François Gagnon, qui va nous expliquer les fameuses équations de Navier-Stokes qui auraient réussi à percer des algorithmes d'OpenAI.
2: Oui.
0: Est-ce que c'est difficile d'écrire là-dessus, Jean-François? Bonsoir, Jean-François.
2: Bonsoir, Mathieu. Ben, je peux vous dire que c'était la dernière fois que j'écris sur des maths d'après 1900. Moi, c'est là que je m'arrête. C'est fini. J'ai réécrit la chronique 4 fois cette semaine. Parce qu'à chaque fois, une nouveauté, ils ont encore fait quelque chose.
1: C'est les équations
2: c'est
1: les plus
2: compliquées. C'est OpenAI qu'il faudrait qu'ils se calment.
0: Ouais, de manière générale, hein, je pense.
2: Exactement.
0: Oui, aussi, le message est envoyé. On a Stéphane Garneau aussi. Bon Mathieu. Pied, bon œil.
3: Oui, toujours, merci.
0: Qui sent très
3: de
0: bon.
3: De me traiter de vieux indirectement.
0: Ben non, c'est vous qui
3: on dit souvent. Ben moi, je dis souvent ça quand je parle à quelqu'un, une personne âgée que je n'ai pas vue depuis longtemps. Je dis qu'elle, elle ou elle, a bon pied, bon œil.
0: C'est vrai qu'on dit ça, on dit plus rarement ça à une enfant de 4 ans.
3: Ou un jeune ado
0: voilà,
3: comme moi.
0: Ou un jeune ado.
3: Oui, je vais bien, Mathieu, merci. Je vais j'ai une chronique du flair ce
0: oui,
3: soir.
0: Oui, on va parler depuis. Vous savez que Stéphane a une nouvelle assignation à l'émission.
3: C'est vrai.
0: Qu'il nous explique depuis quand.
3: Oui.
0: Donc, si vous avez des suggestions depuis quand, peu importe. Donc là, c'est le déodorant ce soir qui
3: Absolument.
0: S'y colle.
3: Et 4 fois sur 5, ça commence par la Mésopotamie. En général, c'est ça.
0: Je me souviens plus où j'ai vu ça. Je pense que c'était un mème, tout simplement. Et ça parlait de la philosophie grecque. Puis, en fait, c'est une toute petite phrase qui était destinée à nous faire comprendre que, dans le fond, après les Grecs, c'est un peu plate parce que c'est comme tout a été inventé.
3: Mais c'est fait
0: que, c'est genre, dans le fond, quand tu parles de quelque chose, ben là, ils avaient pensé ça il y a 2500 ans, ils avaient pensé à ça. Alors voilà, on n'invente pas grand-chose. Mais on est très content d'être là, néanmoins. Et j'ai très hâte de vous présenter notre premier invité. Et c'est un domaine absolument passionnant, s'il en est un. On va parler de substances psychotropes, coudon. Comment ça se fait que ça existe dans la nature? Avec Peter Moffett, il est professeur titulaire au département de biologie de l'Université de Sherbrooke, directeur scientifique du centre SEV. Qu'est-ce que c'est ça? C'est le centre de recherche interinstitutionnel en sciences du végétal à vocation non forestière. On le joint à Sherbrooke. Bonsoir Peter Moffett.
4: Bonsoir Mathieu, merci de m'avoir invité.
0: Ben là, c'est tellement passionnant ce sur quoi vous travaillez, puis en fait, on vous prend à la sortie d'un de vos cours, puis on en parlait, ben je l'ai lu en fait dans le document de recherche. C'est un cours que vous donnez actuellement, pas tout seul, mais avec 2 autres professeurs. Expliquez-nous ce cours, puis pourquoi on a besoin de 3 profs pour enseigner ce cours-là, Peter Moffett.
4: Ben, c'est un cours qu'on a développé suite à une consultation avec la clientèle étudiante. Puis, ça venait avec l'idée qu'on voulait savoir un peu plus sur comment on utilise les plantes et aussi l'histoire de la biologie végétale. Donc, c'était en fait l'idée de Rosalie Léonard, qui est coordonnatrice au laboratoire ici au département, qui avait déjà travaillé avec Tristan Landry, qui est au département d'histoire, qui est un spécialiste en l'histoire de l'alimentation. Donc, on s'est dit que c'est vrai que c'est intéressant. Si on veut comprendre l'histoire, ben il faut comprendre toutes sortes d'autres domaines, économie, mais aussi la biologie. Si on veut comprendre les économies en Mésopotamie, il faut comprendre la biologie des plantes qui est à la base de leurs économies et aussi l'histoire de l'utilisation des plantes médicinales, entre autres.
0: J'aime tout ce que vous dites, histoire et biologie des plantes, c'est éminemment intéressant. Donc, c'est un cours que vous donnez actuellement à l'Université de Sherbrooke. En tout cas, à vie, je ne sais pas si les inscriptions sont déjà fermées, mais je sais que c'est un cours qui doit être absolument passionnant à prendre. Alors, Peter Moffett, on a une question de Sylvain Provost qui est très longue puis qui se résume de cette manière. Coudon. Il y a du THC dans le cannabis, il y a de l'opium dans les fleurs de pavot, il y a du café, il y a du thé. Il y a des psychotropes partout et ça vient du monde végétal. Comment ça se fait que les plantes ont développé ça? Puis là, notre auditeur, il va un peu avec une boutade, il dit, coudonc, est-ce qu'ils ont développé ça pour nous faire plaisir? Alors, par où on prend cette question-là? Les psychotropes dans les plantes, premièrement, d'une fonction strictement d'évolution, c'est là pourquoi, Peter Moffett?
4: Ben, c'est une très bonne série de questions, en fait. Puis comme l'auditeur a souligné, il a donné l'exemple des pollinisateurs. Tu sais que les plantes ont évolué des fleurs puis pour attirer des insectes, entre autres, pour la pollinisation. Fait que les plantes ont besoin d'attirer d'autres organismes pour leur bénéfice. T'sais, on offre un service, on offre un produit, puis on reçoit un service. Mais autant qu'on peut avoir des interactions bénéfiques, il y a aussi beaucoup d'interactions qui ne sont pas bénéfiques. Donc, il y a plein de choses qui aimeraient manger ces plantes-là. Donc, d'un côté, on veut attirer certains organismes et repousser d'autres. Puis, pour toutes ces molécules psychotropes, ben, l'idée générale, c'est que c'est fait pour repousser d'autres organismes. Donc, par exemple, certaines des exemples qu'ils donnent dans la question, c'est effectivement des molécules qui peuvent agir comme des insecticides. Le café.
0: Par exemple, le café, c'est un insecticide.
4: Oui, si on prend du café, ben, la caféine pure, puis on l'asperge sur une autre plante, ben, ça va protéger cette plante contre les insectes. Mais ce qui est intéressant avec la caféine, c'est que une partie de la question, c'est pourquoi mettre autant d'énergie dans la production de ces molécules. Ouais. Mais si on regarde la caféine, on voit que c'est pas juste dans le café et même pas juste dans le thé. On trouve plusieurs familles de plantes qui sont pas apparentées, qui ont évolué la capacité de produire de la caféine de façon indépendante. Fait que de tout ça, même si on savait pas qu'est-ce que ça faisait, la caféine, on pourrait déduire que ça doit quand même donner un bénéfice à la plante.
0: OK, c'est intéressant ce que vous dites là, Peter Moffett. Donc, ce ne sont pas nécessairement des plantes qui sont apparentées aux caféiers, qui ont développé, elles aussi, cette protection contre les insectes. Donc, on appelle ça, dans le monde de l'évolution convergente. C'est trouver comme chacun de son côté le même genre de solution pour assurer sa pérennité, c'est bien ça?
4: C'est exactement ça, oui. Donc, on trouve de la caféine dans certains membres de la famille des houx, comme le yerba mate, qui est devenu populaire, la guayusa. Il y avait quelque chose bu par les Premières Nations qui s'appelait la boisson noire, qui vient d'une plante qui s'appelle le yaupon, le cacao, puis le Coca-Cola,

0: Il reste encore, je pense, ça pourrait avoir plus de recherche dedans, mais les fleurs qui produisent du nectar avec la caféine, ben les abeilles, ben ils vont venir prendre du nectar, puis ça va avoir le même effet que nous. Tu sais, ça va nous donner un buzz, puis ça nous aide. On sait que la caféine, ça peut aider avec l'apprentissage, ouais, avec la mémoire. Fait que ces abeilles-là vont mieux reconnaître ces fleurs-là, qui vont revenir plus souvent,
1: mais
0: ils vont même retourner, dire aux autres abeilles de venir. Fait que ça, c'est un gros avantage pour la plante.
1: C'est incroyable. Donc, d'une certaine manière, écoutez, là, avec toutes les... comment dire... tout le côté bancal de l'analogie, là, mais les abeilles vont venir rechercher un peu ce que nous, on va rechercher dans le café. Et ça, ouais, c'est une spécialisation évolutive. Ça a aidé dans l'évolution la fleur d'oranger à devenir désirable de la part d'une espèce qui l'aide. C'est ça?
0: Mm-hmm. Oui. Par contre, puis, tu sais, comme on dit, la dose fait le poison. Donc, dans le nectar, c'est une concentration agréable, mais dans les graines de café, par exemple, là, c'est beaucoup plus concentré, puis on sait que il y a pas beaucoup d'insectes qui vont manger ces graines-là. Par contre, il y a, c'est aussi un exemple de la course aux armements, il y a certains insectes qui ont évolué de capacité de détoxifier la caféine pour qu'ils puissent manger les graines de café.
1: Mm-hmm.
0: Parce que un autre élément qu'il faut considérer, tu sais, les plantes, ils produisent pas ces molécules-là pour nous. Nous, on en prend, mais on prend une dose qui nous donne du plaisir ou quelque chose. Mais si vous êtes un insecte puis vous mangez que de graines de café, ben, ça peut être l'équivalent de, mettons, 500 tasses de café. Puis à ce niveau-là, c'est létal, ouais, pour la plupart des organismes.
1: Exactement. C'est la dose qui fait le poison. Mais par exemple, si on reprend cet exemple-là du café qui n'existe pas dans une seule plante, quand on regarde des gens qui vont boire du thé et qui vont dire, par exemple, qu'ils ne ressentent pas, disons, la même sensation quand ils boivent du thé que lorsqu'ils boivent du café. On dit souvent que le thé va nous rendre un petit peu moins énervés, peut-être moins de palpitations. Est-ce que c'est parce que la manière dont la caféine va se présenter dans le thé va être différente que la plante aura trouvé une manière un peu... trouver une manière de la créer à sa couleur, cette caféine-là?
0: Mm-hmm. Ben, c'est une bonne question, puis en effet, c'est vrai que différentes personnes vont avoir différentes réactions, puis c'est probablement, on pense que c'est parce que dans le thé, il y a de la caféine. Des fois, on appelle ça la théine, mais la théine, c'est la même chose que la caféine, c'est que jusque c'est une question de qui l'a découvert. Mais dans le thé, il y a une autre molécule qui s'appelle la théanine. Puis la théanine, c'est une autre molécule qui va agir sur notre système nerveux, mais pas de la même façon de la caféine. Puis on pense que ça a un effet qui favorise le calme et la concentration. Fait qu'on pense que c'est la combinaison de ces deux molécules qui fait en sorte qu'on a une expérience un peu différente avec le thé comparé à la caféine.
1: Mm-hmm. C'est ça. Mais cela dit, Peter Moffett, quand on parle, par exemple, d'évolution, dans le cas des insectes, on voit vraiment que probablement il y a eu une symbiose. En fait, il y a une symbiose entre la fleur d'oranger, certaines abeilles, parce qu'elles viennent y chercher de la caféine, puis bon, l'une aide l'autre. Dans le cas des humains, c'est pas nous nécessairement qui... Quoique là, dans le café, on les a sélectionnés quand même pas mal. Dans le cas des fleurs, je sais que dans Botany of Desire, il y a un journaliste très prolifique, Michael Pollan, qui a écrit sur toutes sortes de choses, sur la nourriture, sur la drogue, sur les plantes, qui parle notamment de l'exemple de la tulipe, où là, c'est vraiment une fleur qui a été sélectionnée par les humains. Puis si la tulipe va si bien, entre guillemets, c'est parce qu'on a décidé qu'on la trouvait belle puis qu'on voulait la voir partout. C'est bien ça?
0: Oui, j'adore ce livre que vous venez de mentionner. Je le donne comme exemple dans mon cours. C'est qu'il y a comme un spectre dans la biologie végétale de les plantes qui veulent nous donner qui nous veulent du bien, tandis qu'il y en a d'autres qui veulent juste nous tuer. mais oui, c'est ça. En fait, si on regarde différentes plantes qui ont eu un succès énorme d'un point de vue évolution parce qu'il nous donne quelque chose qu'on désire, que ça soit le sucre ou la caféine ou tout simplement la beauté, comme l'exemple de la tulipe. Euh,

0: Fait que oui, on va le propager, mais encore une fois, c'est grâce aux insectes. Tu sais, parce que ces fleurs-là ont évolué des belles fleurs avec des belles couleurs, avec des odeurs, pour comme une espèce de marketing auprès des insectes pour dire on offre un produit pour votre service. Fait que c'est un peu ça.
1: Mais les psychotropes, oui, pardonnez-moi, allez-y, et puis tu m'as fait.
0: Oh, ben aussi, je dirais aussi, tu sais, sur le sujet de couleur et d'odeur, on doit beaucoup aux insectes parce qu'il y a plein de molécules qui sont faites, on pense, pour repousser des insectes, mais par hasard, nous, on trouve que, tu sais, ça goûte bon, les épices, le capsaïcine, etc. Fait qu'on doit beaucoup aux prédateurs de plantes.
1: Les prédateurs de plantes, dans le fond, on crée des pressions évolutives sur les plantes qui ont donné toutes ces saveurs-là qu'on retrouve actuellement. Probablement qu'il y a des gens qui sont actuellement en train d'utiliser des épices dans leur cuisine. Ben, sachez que c'est parce que des plantes ont voulu se défendre, parce qu'elles peuvent pas bouger, les pauvres, contre ces insectes-là. C'est pas pour nous que ces plantes ont développé ces substances, même si parfois, on est bien content d'aller en chercher certains effets autour de nous. Bref, Peter Moffett, on a effleuré le thème qui est celui du cours que vous donnez, entre autres actuellement à l'Université de Sherbrooke, que je rappelle que vous êtes professeur titulaire au département de biologie de l'Université de Sherbrooke. Vous êtes directeur scientifique du Centre SEV, c'est le Centre de recherche interinstitutionnel en sciences du végétal à vocation non forestière. J'aimerais beaucoup suivre votre cours, puis je pense que vos étudiantes et vos étudiants sont pas mal chanceux. Merci beaucoup d'avoir répondu à cette question de notre auditeur Sylvain Provost, et on se dit, j'espère, à la très prochaine, Peter Moffett.
0: Mais merci beaucoup de m'avoir reçu, puis j'espère vous voir en classe l'automne prochain.
1: Ah mon Dieu, j'aimerais vraiment ça. Merci beaucoup, à bientôt, Peter.
0: Merci.
1: Bye. Au revoir.
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1: Jean-François Gagnon disait tout à l'heure qu'il est très content parce que là, finalement, il a arrêté de parler là, des vieux. Là, puis c'est ceux dont on voit seulement la statue. On n'est même pas certain à quoi ressemblait leur visage parce que là, on nous a posé une question sur de l'actualité brûlante. Bonsoir, Jean-François.
3: Bonsoir, Mathieu.
1: Jean-François, c'est une question, en fait, qui est très difficile à vulgariser parce qu'on va parler des équations de Navier-Stokes qui ont refait l'actualité parce que là, on pense qu'OpenAI aurait, et là, le mot résolu, oui, je le mets en beaucoup, beaucoup de guillemets parce qu'il est contesté aussi. Puis d'ailleurs, le résultat est contesté aussi. Bref, un des sept problèmes du millénaire en maths. Qu'est-ce qu'on a fait et en quoi c'est important pour le monde mathématique, ce qui vient de se passer, Jean-François?
3: Oui, oui. C'est important parce que les problèmes du millénaire, ça a été défini par l'Institut mathématique Clay de Cambridge au tournant du millénaire en 2000, comme Hilbert l'avait fait en 1900, quand il a énoncé ses 23 problèmes, l'Institut Clay a annoncé sept problèmes difficiles qu'elle considère dignes d'une récompense $1 million. Donc, vous pouvez imaginer que les mathématiciens et mathématiciennes essaient de les résoudre. 26 ans plus tard, le 1er septembre dernier, il y en avait un seul de résolu. Or, voilà que OpenAI, la fameuse compagnie de ChatGPT, prétend depuis le 8 septembre que son IA a résolu un second problème qui est celui des équations de Navier-Stokes.
1: Jean-François, c'est l'heure du souper.
3: Oui.
1: Il y a des gens distraits. Alors, qu'est-ce que c'est les équations de Navier-Stokes?
3: Ben oui, si on s'en souvient pas. si vous connaissez Newton et sa proverbiale pomme, vous êtes peut-être familier avec sa seconde loi du mouvement qui dit que la force est égale à la masse fois l'accélération, F égale MA. C'est comme ça que ma mère me l'a enseigné. En gros, ça veut dire que si on pousse sur un objet dans le vide, là, il va commencer à accélérer dans la direction dans laquelle on le pousse. Okay? Mm-hmm. Si j'ai plus d'objets, ça devient plus compliqué, mais l'idée reste la même. Et là, on pousse ça plus loin avec des fluides. Les équations de Navier-Stokes appliquent cette idée de Newton au mouvement de ces fluides qui sont tous formés, après tout, de petits objets, les molécules. Ouais. Okay? Ouais. C'est comme une version compliquée du problème. Vous pouvez penser à l'huile, à l'eau ou à l'air. En utilisant ces équations-là, on peut modéliser numériquement les comportements des fluides qui vont nous permettre de dessiner des nouvelles ailes d'avion, des meilleures ailes d'avion, qui vont nous permettre de faire des prévisions météorologiques neurologique ou de même de voir comment le sang se comporterait dans un cœur artificiel qu'on est en train de développer.
1: C'est quand même assez important, les implications cela, mais on le sait en science, la nomenclature, la manière dont on parle des choses, c'est important. Il faut bien nommer le monde, comme disait l'autre. Le mot résolu, est-ce qu'on doit l'employer ou pas?
3: Non, pas du tout. OpenAI n'a pas résolu les équations de Navier-Stokes. Si vous avez entendu ça quelque part, c'est faux. Le problème du millénaire ne demande pas de résoudre les équations de Navier-Stokes, donc c'est correct. Au moins, en maths, tout le monde parle de la même chose. Ce que le problème dit, c'est, ça va prendre des nuances, mais j'essaie de vous le faire comprendre. Oublions les applications et la réalité physique du modèle. Okay? Oublions d'où ça vient, ces équations-là. Faisons un truc très, très mathématique de prendre les équations dans le vide comme si elles ne voulaient rien dire et de s'y intéresser. On se demande si c'est vrai que si on part avec un fluide qui est lisse et gentil, OK, mm-hmm. tout se passe bien, sur lequel on applique une force qui est lisse et gentille, alors tout ça va rester lisse et gentil pour toujours. Ou s'il n'existerait pas, peut-être, des cas particuliers où est-ce que des choses étranges commencent à se produire, comme des vitesses infinies. OK, mettons. Alors là, le professeur Jean-Christophe Nave de l'Université McGill, qui est expert en équations de Navier-Stokes, avec qui j'ai pu m'entretenir, fan de l'émission, je veux aussi dire.
1: Un homme de goût,
3: ouais, voilà. Absolument. M'expliquait qu'un contre-exemple montrerait, et là j'ouvre les guillemets, là, qu'une énergie cinétique totale bornée n'exclut pas à elle seule une vitesse localement infinie.
1: Voilà, je suis totalement d'accord avec lui. Je dois le dire, s'il nous écoute, là.
3: Oui.
1: Bravo!
3: C'était pour les puristes. Je voulais être sûr qu'on avait au moins une phrase là, qui allait satisfaire les gens à la maison. Mais OpenAI prétend avoir trouvé une telle solution erratique. C'est ça leur contribution à la mathématique. Donc, Nav me disait qu'on n'est pas tellement surpris de la réponse, en fait, parce que en maths, pour attaquer un théorème, on peut soit trouver une preuve, soit un contre-exemple. C'est les deux familles d'attaques faciles.
1: Et c'est ça qui est important aussi de retenir dans ce qu'on essaie de démontrer là, dans le public, c'est l'existence d'un contre-exemple.
3: Exact.
1: Et ça, en science aussi, là, quand on veut prouver que quelque chose fonctionne, il faut aussi trouver selon quels critères ça ne fonctionne pas.
3: Exactement. C'est ce qui se passe ici, c'est de dire on pensait pendant 70 ans, le problème a 90 ans, OK? On pensait pendant les 70 premières années qu'on allait trouver une preuve. Donc, tout le monde cherchait des preuves. Puis après 70 ans à essayer, puis que personne n'a réussi, on a commencé à se dire, c'est les 20 dernières années, on a commencé à se dire peut-être qu'on a tort, puis que dans le fond, on devrait chercher le contre-exemple. Et c'est ce que la communauté mathématique, toujours selon M. Nave, a fait dans les 20 dernières années. Les recherches humaines, je dois maintenant le préciser, se sont tournées vers la quête d'un contre-exemple et ont fait d'importants progrès, il faut le souligner. Là, OpenAI, le 8 septembre dernier, a dit ben, arrêtez de chercher, on l'a trouvé.
1: Oui, c'est ça. Puis d'ailleurs, on va revenir parce que c'est une controverse qui n'est pas résolue, hein, pour reprendre ce mot-là. Pourquoi il faut dire encore aujourd'hui, Jean-François, on aurait trouvé? Donc, on n'est pas sûr que le contre-exemple qu'on utilise pour faire la démonstration est pertinent.
3: Exact. Il y a d'abord, on va l'évacuer, on va le nommer quand même, l'éléphant dans la pièce, c'est qu'il y a une importante controverse sur l'appartenance de l'idée. Je ne veux pas entrer dans les détails parce que je ne rendrai pas justice à ce sujet-là.
1: C'est tard, on va se coucher bientôt. Ouais.
3: Mais j'en ai quand même parlé avec Andrew Granville, qui est professeur titulaire du département de mathématiques de l'Université de Montréal et qui était mon ancien prof, c'était bien, et qui, je le cite, il dit « Nous voulons que l'IA bénéficie à la science et pas qu'elle détruise des carrières. » La science, c'est l'ouverture et le partage. Et ce que OpenAI fait en ce moment, c'est pas ça. Tout va très vite pour eux, on le convient, mais ils doivent apprendre de ça au lieu d'être défensifs comme des enfants. Est-ce une citation assez haute pour toi? Fin de la citation.
1: Wow! Alors,
3: c'est solide, ce que vous dites là. Exact.
1: On est dans du journalisme d'enquête. Mais en fait, on rit, là, mais il faut quand même le souligner parce que j'ai quand même lu beaucoup autour de ce débat-là. Et dans le monde mathématique, il y a même des débats à savoir est-ce qu'on doit intégrer autant l'intelligence artificielle dans la manière dont on travaille ou quel cas on pourrait peut-être perdre la capacité à se poser des questions et à élaborer des manières d'y répondre aussi, parce que c'est surtout ça aussi. C'est pas juste de trouver quelque chose. Non, c'est
3: exactement.
1: Le chemin pour se rendre à cette réponse-là qui est important.
3: Oui, exactement. Et là, j'avais envie de faire un ricochet vers des profs en philo presque, parce qu'on est rendu dans la réflexion sur la connaissance, qu'est-ce que c'est et qu'est-ce que c'est la science. Mais même si on évacue ce côté-là du débat sur la provenance de la preuve. N'en reste pas moins qu'il faut quand même dire aurait trouvé parce que dans un aspect plus mathématique, OpenAI n'est pas arrivé avec un contre-exemple explicite, facile à vérifier. Il est arrivé plutôt avec un processus qui, selon eux, permet de générer un contre-exemple qui fonctionne. Fait que c'est pas évident. Jean-Christophe Nave, toujours de McGill, me disait que les standards humains de rédaction d'articles scientifiques n'ont pas été suivis par l'IA, ce qui va compliquer certainement la suite des choses. En particulier, les citations sont manquantes ou déficientes, ce qui n'est pas non plus étranger à la controverse.
4: Quand même souvent aussi avec l'IA. Ouais.
3: Donc, on ne peut pas dire pour le moment que le problème du millénaire est résolu. Selon Granville et Nave, les deux s'entendent, ça va devoir attendre que des humains comprennent et valident la preuve selon les méthodes d'arbitrage par les pairs sur lesquelles repose l'édifice de la science. La vérité, après tout, ce n'est pas décrété par une machine, rappelait Granville.
4: Mm-hmm. Mais cela dit, s'il y a quelque chose, donc s'il y a de la fumée derrière, en fait, s'il y a un feu derrière la fumée,
3: oui.
4: Ça pourrait être intéressant aussi pour la suite des choses parce que, évidemment, c'est des choses compliquées. Si on réussit à en trouver le processus, ça nous permet de faire des choses qu'on ne pouvait pas faire auparavant.
3: Oui, oui, oui. Parce que vrai ou pas, la vitesse d'évolution de l'IA est quand même fulgurante. OpenAI vient de dire le 22 septembre, il y a deux jours, qu'ils auraient résolu en fait une centaine d'autres problèmes ouverts. Au lieu du 1 dont on parle aujourd'hui, c'est inquiétant presque. Si le contre-exemple s'avère, et on pense que ça va être le cas quand même, la communauté pense que ça va fonctionner, là, il faudra quand même accepter que l'IA est capable de construire des nouveaux savoirs. Ça veut dire que plusieurs articles de 2025, que dis-je, de février 2026, qui nous promettent que l'IA trouvera jamais rien de nouveau tout seul, auront très mal vieilli en quelques semaines. Il y a une lettre signée par 25 récipiendaires de la médaille Fields aussi, qui est le Nobel de maths, qui dit qu'il sera alors crucial d'expliquer aux gens et peut-être de se rappeler comme mathématicien que les résultats sont moins importants que le chemin parcouru pour y arriver.
4: Et voilà.
3: C'est la différence entre gravir l'Everest et prendre une photo en haut ou la télécharger sur Google Images. Dans les deux cas, on a la photo.
4: Hein? C'est très bien dit.
3: Malheureusement, le chemin humain demande plus de patience. Puis la patience, Mathieu, vous le savez, c'est incompatible avec la course à la meilleure IA qui se joue actuellement et encore plus avec les intérêts des firmes de capital risque qui les encouragent. Existera-t-il donc, je me lance dans l'anticipation, là, je suis un Asimov, sort de ce corps, existera-t-il deux communautés mathématiques, celle qui attend patiemment que les preuves soient lentement révisées par les humains et l'autre qui prend ce que dit l'IA pour acquis pour être au front des nouvelles découvertes, à la validité nébuleuse mais ô combien séduisante pour les organismes subventionnaires et les firmes d'investissement? Mm-hmm. Ce qui est sûr, Mathieu, c'est qu'un jour, dans un monde où tous les cancers auront été détruits par la machine, ou dans un monde où l'IA aura tout pété et qu'on va être assis autour d'une poubelle en feu pour manger des brochettes de rats radioactifs, je pourrais parler de ce moment en disant « Je sais, j'étais là, j'ai fait une chronique à Radio-Can oui. là-dessus. »
5: Je suis témoin.
3: On aura partagé ce moment.
5: Autour du feu.
4: Voilà.
3: Vous êtes invité, tout le monde à la maison.
4: Incroyable. Puis pour rester dans la grande histoire, j'aimerais citer quelqu'un qui y a participé, hein, Veni Vedi. Et racontiez.
3: Oui.
4: C'est un peu ce que vous venez de faire.
3: Exact, votre latin est impeccable.
4: Non, je sais, c'est le cours classique.
3: Oui.
4: Voilà, c'est ça. Puis évidemment, tous ces cours de maths dont j'ai gardé la trace. Merci beaucoup pour avoir élucidé ça pour nous. N'hésitez pas à nous envoyer des questions mathématiques. Vous voyez, c'est pas épeurant, les maths.
3: Non.
4: C'est comme Jean-François Gagnon. Merci, Jean-François.

Et au cours de cette émission, on va parler du son des micro-organismes, genre les acariens dans votre lit. Est-ce que vous pouvez mettre un micro, monter le gain et les entendre? Et Stéphane va nous expliquer depuis quand on utilise du déodorant ou pas. La recherche de moteur de recherche est signée Patricia Blais, Ariane Pellet, Guillaume McSween, qui sont des personnes extraordinaires, s'il en est une. Cécile Gladel, et Hamza Abouelafa sont nos édimestres cette semaine. Notre technicien est Steve Saint-Pierre, le maître du potentiomètre du jour. Et l'émission moteur de recherche est toujours signée Julie Brunet.

0: On est avec Caroline Traube, qui est ingénieure de formation. C'est notre spécialiste du son ici à l'émission. Elle est professeure titulaire en acoustique et informatique musicale, secteur des musiques numériques à la Faculté de musique de l'Université de Montréal. Bonsoir, Caroline.
1: Très bonsoir, Mathieu.
0: C'est une question qui vous a fait triper. Disons-le, là.
1: Hein? Il a fallu que je me dise, j'arrête de lire.
0: Vous avez le sourire fendu jusqu'aux oreilles. Oui. C'est la question de Jacques Laflamme. Il dit, j'ai une question vraiment weird à vous soumettre. Je me demande si quelqu'un s'est déjà intéressé au bruit que font tous ces petits acariens qui pullulent sur le corps humain, si tant est que ce soit possible d'enregistrer ce bruit. Et tant qu'à, je pourrais inclure à une autre échelle les bactéries, virus et autres micro-organismes, je vous avais prévenu. C'est bizarre comme interrogation, mais j'ai beaucoup de temps à perdre. Ça tombe bien, c'est une émission où on le perd également beaucoup. Alors, Caroline, comment on enregistre le son du tout petit, du micro-petit?
1: Quelle belle question. Hein? À la faculté de musique, je suis entre les sciences et les arts et la musique. Donc, et cette question est vraiment parfaite. En fait, en recherchant sur le sujet, j'ai pu constater à quel point les artistes peuvent contribuer aux avancements scientifiques pour l'étude des micro-organismes. Donc, on parle d'artistes multidisciplinaires œuvrant dans les arts numériques ou encore ce qu'on appelle les bio-artistes qui collaborent avec des biologistes. Et du côté des scientifiques, j'ai pu remarquer aussi que les applications artistiques sont mises de l'avant, elles sont valorisées au point où les dispositifs sont comparés à des instruments de musique.
0: Carrément. Donc, on prend un instrument de musique pour aller jouer du virus.
1: On va dire que on va parler de microscope, justement. Okay, les dispositifs sont utilisés, on les compare à des instruments de musique. Donc, on met en valeur le côté artistique, finalement, de la découverte scientifique.
0: Et on s'inspire de micro-organismes. On va réécouter ce qu'on a entendu en début d'émission. Mm-hmm. Faites pas le saut, là. En tout cas, écoutez ça, puis on va vous expliquer c'est quoi après.

0: C'est tiré de l'album Nano Cosmos. Il est disponible d'ailleurs en ligne. C'est la compositrice Anna Dalla-Mayek qui est professeure.
1: Dalla-Mayek.
0: Professeure invitée à l'Université de Montréal. Elle s'inspire des comportements des micro-organismes pour faire des associations musicales.
1: Oui, on a entendu un extrait de la pièce qui s'appelle Bacillus Chorus, où elle s'inspire du comportement des bacilles qui forment des chaînes et elle les représente au travers de ces petits sons itératifs. Donc, ça, c'est une vision artistique, une vision musicale, une recréation musicale du comportement des micro-organismes.
0: Bon, on va revenir avec la question précise de notre auditeur, puis on va revenir après vers les micro-organismes. Mm-hmm. On va le dire tout de suite, là. Un acarien, c'est tellement silencieux que même avec le meilleur micro, il paraît qu'on ne serait pas capable de l'enregistrer.
1: Alors, on peut rappeler que le son, c'est une variation de pression atmosphérique. Et donc, là, on est dans le studio, on a des microphones dont les membranes vont se mettre en vibration sous l'effet de la variation de la pression atmosphérique. Donc, les petites pattes, les micro-pattes des acariens, a priori, peuvent créer des vibrations mécaniques qui peuvent, a priori, donc oui, déplacer les molécules d'air. Mais le déplacement est tellement petit qu'il va se situer sous le seuil du bruit de fond thermique des molécules d'air. Donc avec un microphone standard, c'est incroyable. Ne peut pas capter le son produit par les acariens.
0: Donc c'est virtuellement inaudible.
1: C'est inaudible.
0: Un acarien.
1: Avec un microphone standard, on va dire.
0: Sauf que ça fait longtemps qu'on veut... Ah, c'est ça, bon, on va venir sur les microphones un peu bizarres là, qu'on est en train de développer.
1: Et d'autres techniques.
0: Et ça fait longtemps qu'on veut essayer d'enregistrer ces sons à la limite de l'audible.
1: Mm-hmm. Mais en fait, c'est toujours bien de voir un petit peu justement l'origine historique de certaines technologies qu'on met au point assez récemment même. Et là, j'aimerais vous parler d'une invention de Alexander Graham Bell, qu'on connaît bien pour l'invention du téléphone électromagnétique. Et lui-même, Alexander Bell, disait qu'il était encore plus fier d'une autre de ses inventions qui s'appelait le photophone et qui permet de transmettre la parole avec de la lumière. C'est en fait un précurseur. Dans l'idée, là, c'est le précurseur des fibres optiques, finalement.
0: C'est incroyable. Oui.
1: Et donc, je vous en parle parce que ça va aider à comprendre le fonctionnement des systèmes qu'on a mis au point pour écouter, entre guillemets, le son des micro-organismes. Donc là, le principe, c'est que, donc, imaginons la voix, hein, donc, émet une onde sonore, elle fait vibrer une membrane ou un miroir. Ces vibrations vont moduler un faisceau lumineux. Et au niveau du récepteur, on aura un détecteur qui transforme les variations de lumière en signal électrique qui peut ensuite être reconverti en son. Et c'est donc même si le but à l'époque c'était vraiment de transmettre de la voix, c'est ce même principe qui a inspiré des artistes beaucoup plus récemment en fait. Et donc on pourrait parler du cas d'un bio-artiste justement, il se présente comme tel.
0: Et là, écoutez justement la redéfinition du mot instrument de musique, parce qu'on associe ça évidemment à une chose, un violon, une guitare, tout ça, mais il y a des artistes qui conçoivent des choses qui permettent de jouer, d'une certaine manière, de la lumière. Et c'est le cas de ce microscope audio dont vous nous parlez.
1: Voilà. Donc, c'est un bio-artiste américain, Joe Davis, qui a collaboré avec une biologiste, Katie Hagen. Et ils reprennent donc, le principe de la détection optique pour créer donc, le Microsoft Audio Microscope, qu'on pourrait dire... Donc on pourrait traduire par microscope audio en français. Il a été présenté en l'an 2000, dans le cadre d'un grand festival d'art électronique qui s'intitule Ars Electronica.
0: Et l'objectif... Qui est le festival de Cannes de la musique
1: électronique. Oui, c'est vraiment un grand festival d'art numérique. Donc le projet a eu une belle visibilité à cette époque-là. Et l'objectif du projet, donc, c'était de permettre au public d'observer certaines cellules vivantes tout en écoutant simultanément leurs signatures micro-acoustiques fortement amplifiées et qui sont spécifiques à chaque espèce.
0: Donc, en fait, ce qu'il faut comprendre, c'est qu'on n'est pas capable de mettre un micro classique à côté puis de dire on va monter le gain, on va les entendre. Mais on a trouvé, dans le fond, une méthode détournée
1: par la lumière
0: pour essayer de trouver comment ça pourrait sonner si on pouvait les entendre.
1: C'est ça. Donc, imaginons, on a une lame de microscope, on a une goutte de liquide, on a des petits organismes qui se déplacent, qui nagent dans cette goutte d'eau. Et on va éclairer cette préparation avec un faisceau laser selon une technique très précise d'éclairage en champ chanson qui va éclairer un échantillon sous un angle rasant ou oblique, de sorte que la lumière directe n'entre pas directement dans l'objectif. On va recueillir plutôt la lumière réfléchie ou diffusée par les organismes et leur surface, ce qui fait apparaître des structures en clair sur un fond sombre. Alors maintenant, on imagine...
0: Ce qui fait d'ailleurs, on va le dire, c'est ce qui fait des photos extraordinaires.
1: Ah ben oui.
0: Les photos en champ sombre, mm-hmm. Allez voir à quoi ça ressemble, c'est incroyable.
1: Ouais, parce qu'on a presque le relief en fait, de la structure.
0: L'impression que ton œil est assez gros pour le voir comme s'il était en face de toi. En tout cas, bref. Et donc, avec ces dispositifs-là, mm-hmm. on est capable de, comment dire, de déduire ce qui pourrait sortir si on avait un vrai micro qui enregistrait ça, c'est ça?
1: Alors, donc si les micro-organismes commencent à bouger, à déplacer, à battre leurs cils, etc., ça va modifier la lumière qui réfléchit, diffusée, et le microscope va recueillir cette lumière, va l'envoyer dans un détecteur optique qui va la transformer en variation électrique. Et là, en fait, l'étape qui reste, c'est d'écouter les variations électriques, tout simplement d'utiliser ces signaux électriques et de les envoyer dans un système audio. Et donc, on peut directement écouter les variations électriques, donc tirées de la captation de la lumière.
0: Mais c'est une interprétation. C'est pas vraiment le micro-organisme qu'on entend.
1: Non,
0: dans le fond, on crée un dispositif pour être capable d'en capter les changements de structure et les mouvements.
1: Tout à fait. Donc, on pourrait parler... Donc, il y a tout un domaine qu'on appelle la sonification. Hein. Donc, par exemple, les compteurs Geiger, c'est la sonification. Donc, on entend...
0: De la radioactivité.
1: Oui, c'est ça, exactement. Donc, on a la concentration qui va être traduite en un son qui va évoluer donc en suivant différents paramètres. Donc là, c'est pas... On n'écoute pas directement la radioactivité, on crée un son qui va nous renseigner sur les changements qui se produisent dans le niveau de radioactivité. Donc, c'est un petit peu du même ordre. Donc, on va pas écouter le son directement, mais on va... disons, interpréter, on va faire une transduction, en fait, d'une information qui est au niveau lumineux, d'une onde lumineuse, en une information qui est sonore.
0: La sonification, quel domaine passionnant. Et on va terminer sur l'écoute de vibrations mécaniques à très haute fréquence dans le domaine des ultrasons. On peut faire ça aussi, Caroline.
1: Oui, on peut faire ça. Et puis peut-être juste pour le dernier point à mentionner, il y a donc un domaine qui est en émergence qui s'appelle la sonocytologie, donc qui est l'étude du son émis par les cellules. Et là, c'est une autre technique. On va utiliser un microscope à force atomique. Et le principe, c'est qu'on va produire une image sur la surface de la cellule en plaçant la pointe du microscope directement en contact avec la cellule. Et donc, ainsi, on va mesurer ces minuscules déplacements, un peu comme la pointe d'un tourne-disque qui suivrait les vibrations d'un sillon. Donc, avec cette technique-là, donc avec le microscope à force atomique, on se rapproche un petit peu plus d'une captation directe, disons d'une vibration mécanique qui pourrait être perçue comme un son. On va l'écouter.
0: Là, on entend une cellule.
1: Ça, c'est une cellule de levure qui vibre.
0: Qui fait sa petite vie de cellule.
1: Sa petite vie.
0: Puis on l'enregistre.
1: C'est ça. Voilà.
0: Non, mais je veux dire, on est quand même rendu là.
1: Oui.
0: Grâce à la question de Jacques Laflamme.
1: Merci, Jacques Laflamme.
0: Puis on n'a même pas réussi à parler encore des vibrations à très haute fréquence, parce que là, les ultrasons, on peut faire ça avec la méthode biosonic spectroscopy, mais ça sera pour une autre chronique.
1: Exactement.
0: Jacques Laflamme, merci beaucoup, beaucoup, beaucoup de penser que vous avez beaucoup de temps libre et de nous permettre de passer notre temps libre en écoutant cette chronique absolument passionnante de Caroline Traube. Merci pour cette recherche, Caroline.
1: Merci, Mathieu.
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0: Moi, ça me donne chaud. Non, mais quand je suis en studio, honnêtement, il faut vraiment que j'enlève une couche parce que j'ai chaud.
3: Je sens qu'il y a un lien.
0: Non, mais ouais, vous voyez venir.
3: Je sens qu'il y a un lien.
0: C'est le gars qui anime, qui voit ça.
3: Bravo, Mathieu.
0: Alors, je suis équipé pour avoir chaud en studio, afin que vous ne le sentiez pas. Et on va parler de déodorant.
3: Absolument.
0: C'est
3: Mathieu.
0: Votre assignation cette année, Stéphane, depuis quand? C'est pas le déodorant, mais c'est depuis quand? Aujourd'hui, c'est l'histoire du déodorant. On va terminer l'émission avec ça.
3: Depuis 1888, Mathieu, c'est tout. Bonne soirée.
0: Ben écoute, on va parler des ultrasons avec Gabriel, avec Caroline.
3: Écoutez, c'est à moi que revient, après des trois chroniques de haute voltige, de ramener ça au ras des pâquerettes, là, de parler d'odeur corporelle. Vouloir sentir bon, ou en tout cas pas sentir mauvais, là, ça date pas d'hier. Mésopotamie, Mathieu, on s'en sort pas. L'Égypte, la Mésopotamie.
0: Tout part de là, ouais.
3: Tout part de là. On trouve, il y en a d'ailleurs au Metropolitan Museum de New York, des récipients qui étaient dédiés aux huiles parfumées, aux onguents, aux cosmétiques, de plusieurs millénaires avant notre ère. On date ça à peu près à mi-chemin entre le 1000 ans et 2000 ans avant Jésus-Christ, donc autour de 1500.
0: Avant, on puait pas, c'est pour ça.
3: Avant ça, on puait
0: c'est,
3: pas.
0: C'est une boutade, ou... Ouais.
3: Égypte aussi, les produits odorants étaient particulièrement élaborés, des huiles végétales parfumées, des graisses, des onguents, on incorporait des fleurs, des plantes, de la résine, de la myrrhe, de l'encens, des épices. On les appliquait sur le corps, sur les vêtements ou les cheveux. Et il y avait aussi des fonctions religieuses, funéraires. On s'en servait pour toutes ces choses-là. On cherchait principalement à nettoyer, parfumer ou masquer des odeurs, pas à empêcher la production de sueur ou à neutraliser chimiquement les molécules qui sont responsables de l'odeur. On n'était pas rendu là encore. Il n'y avait pas d'intelligence artificielle qui avait, en deux jours et demi, découvert ce genre de choses. À l'époque, par contre, un peu comme aujourd'hui d'ailleurs, la mauvaise odeur corporelle est un marqueur social. Là. C'est perçu négativement. Ça l'était à l'époque aussi, dans plusieurs sociétés antiques. Mais il n'existait pas, comme aujourd'hui, une obsession de l'odeur corporelle là, qui nous préoccupe. Donc, en Égypte ancienne, une odeur agréable pouvait exprimer de la propreté, de la dignité, de la présence sociale et même la pureté. Pas uniquement chez les riches, on pourrait croire que c'est uniquement chez les riches, mais les pauvres aussi. La distinction de classe, si vous voulez, passait plus par la qualité, le raffinement, la sophistication des moyens. Chez les riches, on utilisait la myrrhe, l'encens, certaines épices. Le paysan, lui, de se contentait de produits locaux un peu moins élaborés, mais c'était quand même une préoccupation. Ouais. Puis chez les Romains, c'était à peu près la même chose. Donc, trois choses pour en arriver au déodorant et à l'antisudorifique. Sentir mauvais et désagréable, c'est désagréable. Ça, c'est une réaction humaine très ancienne. Il faut être propre et sentir bon en société. Ça aussi, ça devient une norme culturelle dans différentes civilisations anciennes. Votre odeur naturelle constitue un problème que vous devez corriger avec un produit spécifique. Ça, c'est beaucoup plus récent. Voilà. Alors, qu'est-ce qui fait qu'on sent mauvais, qu'on a besoin de déodorant? Pourquoi est-ce que la sueur sent pas bon?
0: On en a parlé il y a quelques semaines à l'émission. En fait, c'est pas la sueur elle-même, hein? Les bactéries et tout ce qui vit à la surface de notre peau. C'est ça qui pue.
3: C'est ça qui pue, c'est la réaction. Donc, quand la sueur arrive à la surface, puis si vous en avez parlé, c'est une bonne affaire, parce que j'épiloguerai pas là-dessus, j'ai à peu près 9 pages de notes. Ça arrive à la surface de la peau. Les bactéries qui vivent naturellement sur notre peau se nourrissent de certaines substances présentes dans les sécrétions cutanées, les décomposent, la transformation produit une petite molécule volatile qui, elle, a une odeur, et c'est pas une odeur géniale. On a des glandes, les glandes écrines, qui sont réparties sur tout le corps, qui produit une grande quantité de sueur aqueuse qui sert notamment à refroidir l'organisme, relativement peu odorante. Les glandes apocrines, particulièrement aux aisselles, dans la région génitale, autour des mamelons, leurs sécrétions sont relativement inodores, mais ce sont les bactéries de la peau, et dans ces régions-là, il y en a peut-être plus, parce que c'est une espèce de microclimat de bactéries qui se trouve là, parce que plus humide, parce que plus fermé, donc, et qui transforme les molécules en molécules volatiles odorantes.
0: Voilà. Alors, pendant plusieurs siècles, sinon plusieurs millénaires, on a disposé de ces odeurs, ou en tout cas des petits animaux
3: en les masquant. Vous voulez dire on a disposé...
0: Mais en fait, c'est ça, on a disposé de quelle manière là, de ce problème-là?
3: Ben, avec les onguents, avec les crèmes, ces choses-là, on s'est frotté du thym ou du romarin sur le corps, ça sentait meilleur que les odeurs produites par la sueur au contact des bactéries.
0: Quand est-ce que ça change?
3: Voilà. Le véritable changement arrive à la fin du 19e siècle. Le déodorant moderne, j'y arrive, Mathieu, j'ai parlé de 1888 tantôt. Mm-hmm. C'est à ce moment-là qu'il apparaît. Le produit généralement considéré comme le premier déodorant commercial, c'est le MUM. MUM, commercialisé aux États-Unis en 1888. Et j'ai fait mes recherches, Mathieu. Il est encore commercialisé. Ça existe toujours. Il se présentait à l'époque sous forme de crème pour combattre les bactéries responsables des odeurs. Il bloquait pas véritablement la transpiration. Mais c'est le moment où on commence à avoir un produit spécifiquement conçu pour le problème de l'odeur corporelle. C'est pas parce que c'est disponible que les gens l'utilisent, ça va venir plus tard.
0: Mm-hmm, ouais.
3: C'est là que le marketing va rentrer en ligne de compte. Alors ça, c'est le premier déodorant. Le premier antisudorifique, lui, généralement cité, arrive en 1903, s'appelle Everdry. Le principe est différent, on utilise des sels d'aluminium pour réduire la quantité de sueur qui atteint la surface de la peau. Ça resserre, le sel resserre les pores de la peau. Et voilà. Donc, le déodorant agit principalement sur l'odeur, l'antisudorifique agit sur la transpiration et beaucoup de produits modernes font les deux.
0: Bon. On va parler. J'aimerais qu'on parle de marketing parce qu'il nous reste pas tant de temps. Puis vous avez mentionné que c'est des marqueurs sociaux évidemment très importants, mais j'aimerais savoir comment ça se décline dans les différentes sociétés, la manière dont on fait le marketing de ça.
3: Ben écoutez, le produit existe. On va pas attendre. Il va falloir créer un marché, il va falloir créer une demande. Et au début du 20e siècle, les fabricants doivent convaincre les consommateurs que l'odeur corporelle constitue quelque chose qu'il faut contrôler. Alors, la publicité commence à associer l'odeur des aisselles à la honte, à l'embarras social et au risque du rejet amoureux.
0: Mmh.
3: Ce marketing-là cible plus spécifiquement les femmes. Donc, on transforme une fonction biologique normale en problème de consommation. Les premières campagnes suggèrent qu'une femme qui sent la transpiration risque de compromettre ses relations sociales ou sentimentales. D'où le besoin d'utiliser un déodorant ou un antisudorifique si on veut trouver un mari qui... On est à une autre époque, à la fin du 19e
0: siècle. Mais quoi qu'encore, là, c'est une... Là, je vous écoute parler, puis je me demande jusqu'à quel point c'est une construction où on nous a appris à pas aimer ça, et jusqu'à quel point ça serait peut-être pas... Je dirais pas inné, là, mais...
3: Ben, ça sent pas très bon, Mathieu. Je veux
0: mais
3: dire, que ce soit
0: aussi.
3: Chez les hommes ou chez les femmes,
0: ça fait sourciller. Mais c'est des constructions sociales, mais...
3: Un petit peu aussi, probablement. Ouais. Mais à ce moment-là, l'odeur du corps, l'odeur naturelle du corps commence à être considérée comme un problème à éliminer. Et donc, c'est déodorant et antisudorifique qu'on retrouve sur le marché aujourd'hui.
0: Ça doit être un marché énorme. On va terminer avec quelques chiffres.
3: C'est un marché assez énorme. Il y a des produits sur le marché qui font les deux, hein, déodorant et antisudorifique. Ce qu'on voit comme des déodorants aujourd'hui, des fois, il n'y a pas de sel d'aluminium, mais il y a du sel de sodium. Puis le sel du sodium a tendance aussi à resserrer les pores de la peau et donc à limiter la transpiration. Puis ça agit pas de façon aussi forte que l'autre. Le déodorant, c'est 65 % des revenus du marché. L'antisudorifique, 35 % Ici, en Amérique du Nord, on est plus porté vers les antisudorifiques, alors que les déodorants trouvent plus de consommateurs, ça veut dire on va dire qu'on n'achète pas ici, là, mais en Europe, en Asie, en Amérique du Sud, évidemment, c'est un immense...
0: Un marché dû à des bactéries.
3: Bien sûr. Si on avait eu l'idée, il y a 12 millions d'années, de se frotter avec de la pierre de sel, peut-être que ça aurait réglé le problème drette là,
0: peut-être,
3: on ferait tout ça.
0: Ouais, quoique 12 millions, c'était d'autres espèces, mais en tout cas, on comprend le concept. Stéphane Garneau, merci beaucoup pour ce petit cours d'histoire.
3: Je vous en prie, Mathieu.
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0: Caroline, vous nous proposez le livre d'Élise Gravel, le fan club des microbes aux éditions Les 400 coups.
1: Oui, c'est un livre très bien documenté, très bien illustré. Et pourquoi pas le regarder tout en écoutant l'album Nanocosmos de notre compositrice.
0: Ben oui, on va mettre le lien dans l'infolettre, absolument. Jean-François, l'avenir des matheux.
4: Oui, Marc Lapointe, prof de maths à Montmorency, a attiré mon attention sur un billet de blog introspectif de mathématiciens qui imaginent l'évolution de leur profession en présence d'une IA bien plus intelligente qu'eux. C'est frissonnant. Ça s'appelle Théorie au-delà des théorèmes et des preuves. C'est en ligne.
0: Oui, c'est un gros débat dans le monde des mathématiques.
4: Absolument.
0: Absolument. Merci de le rappeler. On termine avec vous, Stéphane, la bataille de Gaulle 1 et 2.
3: C'est assez frissonnant, ça aussi, Mathieu. Deux films classiques, des films de guerre classiques, mais en même temps assez modernes. Il y a des héros sur le terrain. Neil Schneider dans le rôle du général Leclerc, qui est le premier à rentrer dans Paris, qui va être dans les batailles d'Afrique du Nord et tout ça. C'est un héros vraiment formidable.
0: Avec des bonnes critiques auxquelles la vôtre s'ajoute. On est là demain 19h. Soyez-y. Bye-bye.
5: Ici Maxime Coutier, dans quelques minutes à Aujourd'hui l'Histoire. Avant d'être la capitale d'un pays du G7, ce fut jadis une bourgade, un village de bûcherons boueux et poussiéreux où l'on trouvait plus de tavernes que de musées. Bytown, l'ancêtre d'Ottawa.
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1: Bonsoir, ici Louis de Belleval. Voici les informations. Les chefs des cinq principaux partis au Québec ont recommencé à sillonner les routes de la province au lendemain du dernier débat de la campagne électorale. Le chef du Parti québécois, Paul Saint-Pierre Plamondon, a choisi de rester à Montréal et a rencontré la mairesse Soraya Martinez-Ferrada. Pour leur part, les chefs caquistes et libéral ont critiqué le projet souverainiste du PQ et le chef conservateur, sa vision de l'immigration. Paul Saint-Pierre Plamondon a répliqué et il est revenu sur le débat d'hier, au cours duquel il a accusé ses adversaires de proférer des mensonges.
2: Monsieur Duhaime nous fait croire que grâce à son autonomisme, lui, il va se faire entendre du fédéral en matière de demandeurs d'asile. Toute cette parade de Monsieur Milliard qui dit « Avec mon approche à moi, tout ce qui n'a pas fonctionné de demande de Québec auprès du fédéral, vous allez voir, par magie, ça va fonctionner. » Mais c'est cette propension de certains... candidat hier de créer un monde absolument fantaisiste qui n'a aucune vraisemblance avec ce qu'on vient de vivre.
1: Pour leur part, les co-porte-parole solidaires Ruba Gazal et Sol Zanetti ont précisé leur vision d'un Québec indépendant. Le parti s'engage à miser sur l'inclusivité et à consulter l'ensemble des Québécois, notamment les peuples autochtones. La guerre tarifaire avec les États-Unis et l'enjeu de l'achat local ont retenu l'attention au deuxième jour de la campagne électorale en Colombie-Britannique. Le chef néo-démocrate David Eby s'est engagé à favoriser l'utilisation de matériaux locaux dans les projets d'infrastructure. Cette mesure aurait dû être mise en place il y a longtemps, répliquent les conservateurs. Julie Landry a préparé ce qui suit.
3: David Eby, sur un lieu d'entraînement d'ingénieurs en construction de Maple Bridge, promet d'instaurer une directive.
4: A legislative requirement that BC products and that Canadian products must be used in every single infrastructure project that we do.
3: Pour que des produits britanno-colombiens et canadiens soient obligatoirement utilisés dans tous les projets d'infrastructure. Il fait toutefois une précision.
4: That where there's a Canadian product available within a range of the same price as an American product.
3: Quand un produit canadien existe au même prix qu'un produit américain, c'est celui qui sera utilisé pour créer des emplois et des opportunités.
5: Well, it just sounds like a re-announcement.
3: Il n'y a rien de nouveau dans cette annonce, selon le candidat conservateur dans Kamloops Centre, Peter Miliband, qui est en faveur d'acheter canadien.
5: Well, obviously, we fully support buying more Canadian and buying as much Canadian as possible.
3: Mais selon lui, David Eby essaie de tout mettre sur le dos de la guerre tarifaire avec Donald Trump.
5: The premier is trying to blame everything on Donald Trump. We should have been buying as much Canadian as possible over the last 9 years.
3: Mais la province aurait dû essayer d'acheter local bien avant pour déjà être plus résiliente. Ici Julie Landry, Radio-Canada, Vancouver.
1: Aux États-Unis, le président chinois Xi Jinping a été reçu avec tous les égards à la Maison-Blanche par son homologue américain Donald Trump. Dans une allocution publique, Xi Jinping a appelé les deux puissances rivales à éviter tout conflit et à résoudre leurs différends par la négociation. L'enjeu de l'intelligence artificielle fera assurément partie des discussions entre les deux hommes, mais selon le professeur à l'École des hautes études publiques de l'Université de Moncton, Rorom Chantal, les deux pays sont aux antipodes.
6: On est en présence de deux philosophies. Le président Donald Trump a confié la gestion de l'intelligence artificielle à la Silicon Valley, tandis que du côté de la Chine, l'IA fait partie d'un projet national, puisque la compréhension qui est d'ailleurs partagée des deux côtés, aux États-Unis et en Chine, celui qui remporte cette bataille, celle de l'intelligence artificielle, sera la puissance hégémonique du 21e siècle.
1: Les deux pays s'opposent aussi sur la guerre en Iran, dont la Chine subit les contre-coups économiques. Et puis enfin, le phénomène El Niño pourrait provoquer plus de 450 000 morts supplémentaires liées à la chaleur d'ici février, selon une étude menée par des chercheurs des universités de Chicago et de Berkeley. L'Organisation mondiale de la santé prévient qu'il s'agit d'une menace majeure pour la santé publique. Samir Elbaïn.
7: Cet éventuel bilan s'explique par la multiplication des événements extrêmes à travers le globe. Le phénomène El Niño a des conséquences bien réelles. Dans plusieurs régions du monde, les vagues de chaleur, les sécheresses et les pluies torrentielles vont frapper simultanément, comme l'indique l'hydroclimatologue et professeur à l'UQAM, Philippe Gachon.
8: Et c'est ça qui préoccupe évidemment, qui pourrait engendrer non seulement des événements extrêmes particuliers, particulièrement problématique, mais évidemment qui pourrait causer évidemment des morts.
7: C'est d'ailleurs un constat partagé par l'Organisation mondiale de la santé.
9: El Niño is a significant public health threat, not just a...
7: Teresa Zakaria de l'OMS explique que El Niño n'est plus considéré comme un simple phénomène météorologique, mais bien comme une menace réelle de santé publique. Et ce phénomène naturel se superpose directement au réchauffement climatique causé par les activités humaines. De nouveau, le professeur Philippe Gachon.
8: Mais l'amplification du réchauffement et tout le réchauffement qui augmente à l'échelle globale vont amplifier ces phénomènes La Niña qui sont naturels. Non seulement ils vont se produire peut-être plus souvent, mais ils vont avoir une intensité exceptionnelle.
7: Au Canada, El Niño pourrait apporter un hiver un peu plus doux, mais anormalement instable. Mais face à ces dérèglements, la clé reste l'adaptation préventive, selon les experts. Des États comme la Californie ont déjà décrété l'état d'urgence pour préparer leurs infrastructures avant l'arrivée des intempéries, mais surtout pour sauver des vies. Ici Samy Rebaïn, Radio-Canada, à Montréal.
1: C'était les informations.
10: Avant d'être la capitale d'un pays du G7, ce fut jadis une bourgade, un village de bûcherons, boueux et poussiéreux, où l'on trouvait plus de tavernes que de musées. Ici Maxime Coutier, à Aujourd'hui l'Histoire, Bytown, l'ancêtre d'Ottawa.
11: D'autres visiteurs ont l'impression que les citoyens d'Ottawa ont sauvé une partie de la fougue qui animait les solides gaillards qui créèrent cette ville, autant des arguments frappants de l'époque de l'industrie du bois. L'usure du temps et l'augmentation de la population ont forcé Ottawa à prendre de l'expansion. Une ville nouvelle est à se créer.
10: L'histoire d'une ville, documentaire sur Ottawa en 1967, où il est question du passé un peu rustre de Bytown. Car oui, avant Ottawa, qui devint plus tard capitale fédérale, il y eut Bytown, fondé il y a 200 ans, le 26 septembre 1826, et nommé en l'honneur du colonel anglais qui supervisa la construction du canal Rideau. Bytown était alors divisé en deux. Upper Town, dirigé par les Anglais et les Écossais, et puis Lower Town, lieu de résidence des ouvriers du canal, formé principalement de Canadiens français et d'immigrants irlandais. Une ville rustique, qualifiée avec mépris de Muddy Hole, un trou boueux, mais c'était avant qu'elle ne devienne la capitale nationale. Une transformation plutôt improbable pour ce qui fut jadis un simple village de bûcherons.
12: Ottawa, c'est votre capitale. Tout comme c'est celle de tous les Canadiens. Nous voulons donc en faire un objet de fierté nationale pour tous. Une capitale, c'est la ville-mère, celle qui, selon son étymologie, doit être à la tête de toutes les autres. Paris, Londres, Rome rappellent des noms de nations, les Français, les Anglais, les Italiens, et non seulement les Parisiens, les Londoniens ou les Romains. C'est la gloire d'une capitale que d'être essentiellement nationale. Une capitale digne de ce nom, une capitale qui reflétera l'unité, la force, la culture et les aspirations de tout le peuple canadien.
10: Autre temps, autre mœurs, l'honorable Louis Saint-Laurent, premier ministre du Canada, alors qu'il présentait le plan d'urbanisme qui allait embellir la capitale nationale, c'était à la fin de 1949. Ah, pour nous parler de la fondation de Bytown et de sa transformation, mon invité aujourd'hui, Joanne Burgess, elle est professeure émérite au département d'histoire de l'Université du Québec à Montréal, l'UQAM, avec nous en studio. Bonjour.
13: Bonjour.
10: Ah, c'est une ville que vous connaissez bien, puisque vous-même, native d'Ottawa.
13: Oui, en fait, je suis née à Ottawa, ma mère est née à Ottawa, mon grand-père est né à Ottawa, donc j'ai des racines outaouaises profondes.
10: Oui. Et sur le plan géographique, il faut le dire, c'est un lieu exceptionnel, au confluent de la rivière des Outaouais puis de la rivière Rideau.
13: Oui, c'est un site qui est très, très beau. Aujourd'hui, en tout cas, il y a eu des transformations majeures, mais aussi d'un point de vue stratégique, il y a énormément d'avantages pour le commerce, pour le transport.
10: À certaines époques. Ce qui était le cas, même chez les Autochtones, depuis longtemps, lieu de passage et lieu de commerce majeur.
13: Oui, la rivière des Outaouais, qu'on appelle aujourd'hui la rivière des Outaouais, permet, évidemment, on pense à sa relation avec le Saint-Laurent, mais en amont, en remontant, on peut accéder par la rivière, ce qu'on appelle aujourd'hui la rivière des Français, à la Baie-Georgienne, au lac Huron, au Grand Lac, à l'intérieur du continent. Donc, c'est une voie qui facilite l'accès de la vallée laurentienne jusqu'au cœur du continent nord-américain.
10: Oui. Donc, lieu stratégique pour le commerce. place. Ce fut plus tard un avant-poste militaire, mais les Britanniques décident d'y construire un canal après la guerre de 1812, hein, dans les années qui suivent la guerre de 1812, qui va donner naissance à cette fameuse ville ou village au début, Bytown. Mais pourquoi on veut y faire creuser un canal?
13: La décision de creuser un canal est vraiment une conséquence des analyses militaires du déroulement de la guerre de 1812-1814 qui opposait la Grande-Bretagne et forcément le Canada de l'époque aux États-Unis. Et comme vous le savez, comme on le sait tous, on partage une frontière avec les États-Unis et notamment le fleuve Saint-Laurent. En amont de Montréal, est un fleuve qui a d'une part, d'un côté le au Canada de l'époque et de l'autre l'État de New York, les États-Unis. Ouais. Et donc, on se rend compte pendant la guerre de 1812 qu'il y a une très grande vulnérabilité au niveau de l'approvisionnement militaire entre les postes, ce qui est sur le Grand Lac et Montréal. Et donc, la question, c'est comment protéger une voie de transport qui permettrait, dans l'hypothèse d'un autre conflit, oui, comment faire en sorte qu'on puisse acheminer l'équipement militaire, les soldats, etc., en évitant ce bras d'eau qui donne une fragilité. Donc, ce sont vraiment des impératifs militaires qui vont amener la décision du gouvernement britannique de l'époque d'investir et de confier donc à des experts, des ingénieurs militaires, le mandat de construire ce canal.
10: Sous la supervision de colonel John By, hein, qui va donner son nom à Bytown, alors c'est qui cet homme?
13: Donc, John By, c'est un Anglais, oui, d'origine, dit-on, relativement modeste, qui va faire carrière, qui va avoir une formation militaire et qui va gravir des échelons sur la base de son mérite plutôt que par les avantages financiers de sa famille et qui va assez rapidement bifurquer vers une formation comme ingénieur militaire. Il va avoir une carrière militaire en Europe associée à Wellington, à Lord Wellington. Et donc, à cause de son expertise militaire et son savoir-faire comme ingénieur, c'est lui qui va être choisi pour assumer le leadership et la planification, finalement, des travaux de construction.
10: Oui, parce que c'est un ouvrage considérable, hein, creuser ce canal, puis c'est dangereux aussi. C'est 202 kilomètres de long. Donc, il faut des bras, il faut des ouvriers. D'où l'arrivée de ces immigrants, ces Irlandais, puis aussi les Canadiens français.
13: En fait, parce que c'est un canal qui va profiter de la rivière Rideau, qui va chercher à apporter des améliorations, mais le gros du travail de construction d'un véritable canal, c'est dans la section du canal qui est située à Ottawa. Donc, oui, c'est pas surtout de la... Et donc, effectivement, ça prend énormément de bras. Et à l'époque, il y a des... surtout du côté des Irlandais immigrants de l'époque, il y a des groupes d'ouvriers, de journaliers, qui ont cette expertise, si on veut, dans le travail physique très, très dur, et qui vont se déplacer selon les différents chantiers qui se présentent. Et un certain nombre de Canadiens français qui, à cause de la proximité avec le Bas-Canada, qui vont y venir également. Mais on repose vraiment énormément sur cette main-d'œuvre irlandaise qui a travaillé aussi au canal de la Chine et plus tard à d'autres canaux.
10: Qu'on retrouve un petit peu partout. Mais en même temps, c'est aussi parce que de l'autre côté, tout ça fait partie d'un tout. Hein. C'est un village de bûcherons qui tire profit de l'industrie du bois et de la drape sur la rivière des Outaouais. Les Canadiens français sont là également. Là.
13: Beaucoup de ces Canadiens français sont des travailleurs saisonniers parce que le peuplement, il faut comprendre que le peuplement de la vallée de l'Outaouais n'est pas très avancé. Il y a un certain nombre de colons, de gens qui font du travail en forêt, qui ont aussi une terre, mais il y a énormément de main-d'œuvre saisonnière qui vient travailler dans les chantiers. Et aussi, c'est à l'époque des grands radeaux qui vont vers Québec, donc les radeaux qui descendent de l'Outaouais. Et Ottawa, comme Hull, mais surtout Ottawa, va se développer comme une espèce d'avant-poste qui va aussi alimenter les chantiers et qui est aussi un lieu de détente et de divertissement pour les travailleurs forestiers, évidemment.
10: Oui, tout à fait, parce que c'est ça, Bytown, bon, c'est tout un univers, hein. Vous êtes un lieu de détente, ville un peu rustre, hein. On y vient bon, pour faire la drave, mais aussi pour l'alcool, les tavernes, et parmi eux, des personnages légendaires, bien connus, plus grands que nature, dont le plus célèbre, Joe Bonferre.

0: que t'es devenu un géant.
1: Bon, il est pas mal, Tito Montferrand. Ma grand-mère, c'était de Montferrand. Tito Montferrand, là, lui, il mettait ses initiales au plafond, comprends-tu?
2: Ses pieds.
1: Ses pieds. Et puis, un coup, il s'envoie sur le pont de Saint-Patrick, là, Québec et puis Ottawa. Et puis, il y en a qui ont voulu une dizaine, moi, qui de l'encontre. Il dit, mais vous autres, vous dites, vous savez, après l'eau. On dit, on est trop pour par les gens, mon vieux. Ça, c'est aussi vrai que ma grand-mère dit ça. On savait qu'il était fort. Puis, il est par Germain, il m'allait venir, mon vieux.
2: L'avez-vous déjà vu?
1: Non.
2: C'est vrai qu'il mesurait 8 pieds, puis.
1: Oh, non.
2: Pas 8 pieds.
1: Non.
2: C'est du démantelé, ça?
1: Non, 7 pieds.
2: 7 pieds.
1: 7 pieds et demi, 7 pieds.
2: 7 pieds, 7 pieds et demi.
1: 7 pieds. Un homme qui pesait à peu près 225-250, c'est pas de graisse. Des gros poignards des mains. Il poignait une pétate. C'est une pétate crute, là. Il poignait une pétate crute de main, puis l'écroule dans sa main.
3: Oui, pas 8 pieds, mais 7 pieds. Hein? 7 pieds et demi. Ah bon, bien sûr, c'est la légende de Joe Montferrand, témoignage ici à l'émission Jean de mon pays en 1973. Évidemment, ça relève de la légende, mais c'est vrai qu'après la construction du canal, il y a eu des conflits violents entre francophones et irlandais parce qu'on se battait pour le peu de postes qu'il y avait à pourvoir. Il n'y avait pas beaucoup de travail. Puis ça jouait du coude à ce moment-là.
4: La majorité des travailleurs forestiers au début du 19e siècle étaient des Canadiens français. Et quand la construction du canal se termine en 1832, il y a quand même une concentration importante d'Irlandais qui sont établis à Montréal. Et effectivement, il y a le problème à ce moment-là pour eux de chômage, de manque de travail. Et il y a quand même une expansion du travail forestier à l'époque. Donc, il y a la volonté de s'accaparer une plus grande part. Et il y a un certain nombre de leaders du côté irlandais qui vont adopter la stratégie de l'intimidation et de la violence pour essayer de s'accaparer une part, ce qu'on va appeler la guerre des Shiners, parce qu'on va les appeler les Shiners, et qui vont effectivement intercepter des radeaux qui descendent, qui vont s'attaquer aux Canadiens français qui sont sur ces radeaux, qui sont des travailleurs, et ça amène une violence extrême, effectivement, qui dure pendant un certain temps. Puis il faut comprendre que Ottawa est vraiment, c'est une ville frontière, loin des centres urbains, loin de l'ordre établi. Il n'y a pas vraiment de force policière locale. Il y a l'armée, mais l'armée, son mandat, c'est pas vraiment de maintenir l'ordre, c'est plutôt lié aux travaux d'aménagement du canal, etc.
3: Tout à fait. Il y a vraiment cette atmosphère de ville frontière, hein, un peu Far West, là, toute cette réputation de ville rustre. On dit même Bytown, la Soularde, hein, toute petite population, mais une population, c'est vrai, assez hétéroclite.
5: 4 ans après l'arrivée du colonel Bay, soit en 1830, la population de Bytown s'élevait à environ 1000 habitants. Mais, à vrai dire, quel fouillis que cette population. Il y avait d'abord un fort contingent de loyalistes américains. Un bon nombre de colons écossais, de religion presbytérienne, soldats et officiers réformés pour la plupart, une colonie de pauvres émigrés irlandais, en majorité protestants à cette époque, et une minorité de Canadiens français, catholiques, bûcherons ou colons sans sou. Ajoutez à cela les ouvriers spécialisés du canal Rideau, les militaires en fonction, les marchands de bois, les navigateurs de passage et les trafiquants sans conscience, et vous aurez là le portrait haut en couleur de ce village que les missionnaires surnommaient la Babylone du Haut-Canada ou encore le village d'enfer.
3: Ouais, description un peu élogieuse de Bytown, l'animateur Normand Paget à notre radio à l'émission de Village en Village en 1992. Bon, le village d'enfer, c'était sans doute exagéré, mais c'est vrai que les premiers notables qui mettent les pieds sont pas très impressionnés. Et puis, j'ai un extrait ici, le journal de bord d'un ingénieur écossais à l'époque qui dit, quand le site de Bytown a été

0: Qui va être la source de la malaria, qui va tuer énormément d'ouvriers. Donc oui, on comprend que ce sont les autorités militaires qui vont essayer d'aménager un peu la ville, mais dont leur premier mandat n'est pas de faire du développement urbain.
1: Non, bien sûr. Et puis, c'est un lieu assez inhospitalier. Bon, c'est plus tard que cette idée d'y déménager ou d'y aménager la capitale nationale va apparaître, mais sans qu'il y ait des conflits. Et l'un d'eux, Stoney Monday, va passer à l'histoire. Un conflit extrêmement violent où là, les francophones et les Irlandais sont ensemble. À ce moment-là.
0: Oui, en fait, certainement les Irlandais catholiques sont très nombreux et les Canadiens français sont ensemble. Donc, en 1849, c'est un événement qui s'inscrit dans la suite des bouleversements autour de l'incendie du Parlement de Montréal et l'adoption de la loi indemnisant les victimes des rébellions de 37-38 et qui va opposer les Anglo-protestants, Tory conservateurs et des Irlandais protestants et des Écossais, évidemment, et les groupes réformés qui sont plutôt... généralement canadiens, français et irlandais. Et donc, en 1849, après l'incendie du Parlement, on est en train de réfléchir au futur site d'une capitale. Et donc, des membres du groupe réformé à Ottawa souhaitent inviter Lord Elgin à venir à Ottawa pour découvrir la ville, espérant que ça puisse l'influencer. Et la décision d'organiser une rencontre pour exprimer une invitation suscite la colère des éléments Tory conservateurs qui vont ensuite affronter, investir les lieux occupés par les réformés. Il y a un premier affrontement violent. Ensuite, ils se replient respectivement, réorganisent leurs troupes et vont s'armer et donc se présentent. Et là, l'armée doit intervenir pour empêcher que des centaines d'hommes armés commencent à s'entretuer, en fait. Donc, donc Stoney Monday, c'est cette idée que finalement les gens se jettent des pierres et aussi d'autres projectiles un peu plus dangereux.
1: Un affrontement extrêmement violent. Oui. Mais bon, malgré tout, Bytown va devenir Ottawa le 1er janvier 1855. Pourquoi ce changement de nom?
0: Ce que je comprends, c'est qu'à l'époque, donc au milieu des années 1850, il y a vraiment une espèce de campagne menée par différentes villes au Québec et en Ontario pour être choisie comme future capitale de la province du Canada, qui va devenir le gouvernement fédéral éventuellement. Et donc, plusieurs personnes pensent que Bytown est associé à la mauvaise réputation
1: passée.
0: C'est
1: ça qu'on décrit depuis le début, là.
0: Exactement. Et donc, d'avoir une nouvelle appellation, on voit aussi aujourd'hui des villes qui décident de changer leur nom pour des fins de marketing. Alors là, on va, c'est l'adoption d'Ottawa comme un élément de cette stratégie pour recevoir un avis favorable éventuellement et être choisie comme capitale.
1: Oui, et elle sera choisie. La reine Victoria va en faire la capitale du Canada, ce qui était assez audacieux. On le rappelle, bon, on a fait un épisode là-dessus, mais c'était pour assurer d'une part la sécurité du gouvernement puis mettre fin aux rivalités entre anglophones, francophones puis entre différentes villes, Montréal, Toronto, Québec et Kingston. Qui se disputait le titre. Ouais. Disons que le choix ne fait pas l'unanimité. Goldwin Smith, intellectuel et historien, va écrire un mot resté célèbre. Il dit « Un village de bûcherons subarctiques transformé par décret royal en arène politique. » Et puis, dans les journaux de Montréal et de Toronto, on écrit « Un palais de Westminster jeté en pleine forêt sauvage. » Donc, même avec la construction du Parlement, qui est imposant, qui est spectaculaire, il y a cette image qui demeure quand même début, là.
0: Mais Ottawa, si on se place dans les fins des années 50, 1860, Ottawa est encore une ville relativement petite dont la base économique, c'est le travail forestier. C'est une ville qui n'est pas bien organisée. Il n'y a pas de service d'aqueduc, il n'y a pas de service d'égout. Les rues ne sont pas pavées. Il y a une photo célèbre, on dit que c'est la première d'Ottawa où on voit sur la rue Sparks, qui est au centre-ville, il y a des cochons en train de se promener parce que c'est eux qui mangent les vidanges, finalement. Donc, on imagine que des gens qui connaissent Toronto, qui connaissent Québec, qui connaissent Montréal, avec des bâtiments prestigieux. Alors, on voit qu'il y a un parlement qui est construit sur un site magnifique, mais autour duquel se déploient des rues en terre, en boue, de la poussière, des chemins de fer qui traversent la ville pour transporter le bois, etc. Donc, on est dans une espèce de juxtaposition d'une ville qui est une ville frontière, mais quand même peu développée, puis aussi avec les fonctionnaires, les hommes politiques qui arrivent, ben en fait, il n'y a pas un stock de logements approprié. Donc, je pense que le choc doit être assez monumental.
1: Ah ben oui, on imagine les deux univers qui ne se côtoient pas beaucoup normalement. Bon,
0: Qui coexistent péniblement.
1: Oui, ben sans doute. Bon, il y a un plan qui va tout changer, mais c'est beaucoup plus tard. C'est le plan Grébert, du nom de l'urbanisme Jacques Grébert, qui va profondément modifier le paysage d'Ottawa. C'est le premier ministre William Lyon Mackenzie King qui le commande à la fin de la Seconde Guerre mondiale. Montréal. Il sera finalement présenté en 1950. On l'entendait au début en introduction. Oui. Ça change profondément le visage de la ville, même s'il y avait eu, bien avant, là, des initiatives pour mettre un peu d'ordre là-dedans.

0: Oui, c'est une révolution pour la ville d'Ottawa parce que c'est la première fois qu'il y a un plan, je dirais, global, à l'échelle régionale, qui vise à transformer cette ville qui porte toujours toutes les traces de son passé industriel et de son développement désorganisé pour tenter de créer une ville plus cohérente sur le plan de l'urbanisme, mais aussi digne d'une capitale. Donc, un des éléments premiers, c'est d'essayer de désengager le centre-ville, donc de faire en sorte que toutes les voies ferrées qui traversent la ville soient reportées en périphérie, que toutes les industries qui sont encore implantées à différents endroits dans le centre soient aussi déplacées, qu'on essaie d'aménager des bâtiments plus prestigieux pour d'autres fonctions urbaines. Et il y a une volonté aussi d'annexer des territoires au-delà des limites actuelles de la ville pour le développement de nouvelles banlieues. Et ensuite, de contrôler ce développement-là par la ceinture verte, donc une zone qui va limiter et contrôler l'urbanisme et auquel s'ajoute une volonté de développer des parcs au sein de la ville et aussi le parc de la Gatineau, donc avoir cette zone verte autour de la ville.
1: Oui, l'idée étant d'en faire une véritable capitale nationale. Hein, puis bon, à terminer l'architecture un peu pêle-mêle, puisque vous dites par rapport au chemin de fer, Jacques Grébert va le dire, hein, il fallait désenclaver. Il fallait sortir ça. Mais, et on le sent profondément amoureux de cette ville-là, il dit Ottawa doit tirer profit de sa topographie exceptionnelle.
2: Et lorsque vous êtes arrivé ici, comment avez-vous été frappé par la topographie et la géographie de la ville?
3: On était aveugle pour ne pas la comprendre. C'est unique au monde d'avoir un site aussi beau que celui d'Ottawa.
2: C'est possible.
3: La preuve, c'est quand j'ai fait le premier plan, où j'ai recopié naturellement les dispositions géographiques de la ville, beaucoup de gens à Paris m'ont dit, mais vous en avez fait une belle composition, mais comment allez-vous réaliser tout ça? Ben, je dis, c'est fait par le bon Dieu, mais pas par moi. Alors j'essaye de sauver une chose admirable, un site unique au monde, avec des forêts comme la Gatineau à côté de la ville. C'est unique au monde, je répète exprès ce mot, parce que c'est vrai. C'est pas de l'Américain qui dit « the greatest, unique in the world », c'est pas vrai. C'est la vérité même. C'est pourquoi je dis que mon travail a été relativement simple. La nature était déjà très bien, il n'y avait qu'à la protéger.
1: À propos de l'architecte et urbaniste français Jacques Grébert au micro de Guy Dauzois en mai 1962. Donc, on le sent à son ton qu'il est véritablement enthousiaste par rapport à cette ville-là.
0: Ben, il est conscient du fait que à partir du milieu du 19e siècle, avec l'industrialisation, ce sont le long des berges de la rivière des Outaouais que s'implantent d'abord les scieries, puis ensuite, évidemment, les usines de pâte et papier qui ont donné une certaine odeur à la ville pendant longtemps. Donc, le projet de sauvegarder la nature qui existe, mais aussi de retrouver et d'aménager donc le long de la rivière des Outaouais et aussi le long du canal, parce qu'il y avait aussi des voies ferrées qui d'un côté du canal. Donc, de renaturaliser dans un sens et de pouvoir ainsi mieux mettre en valeur, le site et la beauté du site. Et il y a aussi des projets d'aménagement au niveau des grandes voies de circulation qui, malheureusement, vont être... Certaines sont maintenues, mais d'autres, avec la croissance de l'automobile, dont il n'avait, pense, pas prévu l'envergure, il y a certaines de ces idées qui ne vont jamais se réaliser.
1: Oui, parce que, bon, par la suite, hein, dans les années 60-70, la ville va aussi se transformer avec le développement de la fonction publique. Il y aura une explosion démographique à ce moment-là.
0: Il y a une explosion démographique, une croissance de l'appareil d'État et une perte de contrôle sur le cadre bâti. Et donc, c'est l'époque où il y a ces gratte-ciels du centre-ville et aussi du côté de Hall, de Gatineau aujourd'hui. Et un des enjeux de l'époque, c'est la question du regard porté sur le Parlement et donc de la perspective et de la construction des gratte-ciels au centre qui fait en sorte que de la ville, on ne voit plus vraiment le Parlement. Et ça, c'est une des préoccupations de Grébert, c'est les perspectives. Et donc, comment le site du Parlement se révèle progressivement. Puis là, effectivement, il y a un développement plus chaotique à ce moment-là.
1: Puis c'était dans l'air du temps d'à peu près toutes les villes. Hein, tout exactement. À l'auto, la modernité, on l'a vu dans l'ensemble de l'Amérique du Nord.
0: Oui.
1: En tout cas, Bytown, il y a 200 ans précisément, hein, je le rappelle, c'était en septembre 1826. Et Ottawa, aujourd'hui, capitale nationale, plus d'un million d'habitants, 1,5 million avec la banlieue. Une ville, bien sûr, qui n'a plus rien à voir avec le Muddy Hole qu'on décrivait jadis, ce trou boueux et ce village de bûcherons. Transformation assez radicale. Mon invité, Joanne Burgess, elle est professeure émérite au département d'histoire de l'UQAM, l'Université du Québec à Montréal. Merci beaucoup d'avoir été là.
0: Merci à vous.
1: Merci également à toute l'équipe d'Aujourd'hui l'Histoire. Ici Maxime Côtier. Là-dessus, bonne soirée. À une prochaine. Au revoir.
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13: OK. Parfait.
14: Peut-être que...
13: C'était avec Jean-Sébastien Girard, on a parlé, on parlait de plein de choses.
14: Ah. Oui.
13: L'intérêt de Céline, ouais. Que certains ont en commun.
14: Puis là, ils ont dit Mario Girard au lieu d'Hugo...
13: Non, Mario Girard et Hugo Dumas.
14: Ah, d'accord.
13: Il y a un lien?
14: Mais non, il n'y a pas de lien. Enfin, je veux dire, pour Céline.
15: Il y en a quelques-uns.
13: Bon,
14: okay, c'est pas ça le point. On se comprend.
13: Sinon, moi, je suis venu en vélo, vous?
15: Ah!
16: Moi aussi.
13: On le voit-tu? J'ai apporté mon vélo. On le voit-tu?
16: Vous ne le mettez pas dans le garage, comme tout le monde?
13: Ben, je peux pas voir le vélo.
16: Pas besoin de le barrer, il y a une...
14: Mais ça, tu vois.
13: On pourrait l'apporter dans le garage, pour vrai?
16: Oui.
13: Je savais pas ça, moi. C'est juste que là, c'est simple pour vous écœurer, parce que pour vous faire chialer, parce que je sais que Nathalie est bien fâchée.
14: Moi, j'ai un Giant, ça se peut-tu?
13: Je sais pas, Nathalie, je suis pas chez vous.
16: Ça se peut, ça existe.
13: Je sais bien
14: pas. Non, mais il y a un bon vélo québécois qui s'appelle Giant.
13: Non, pas québécois, pas une seconde.
14: OK, ben il y a l'autre alors. Comment il s'appelle l'autre?
15: Louis Garneau.
13: Argon ou Louis Garneau?
14: Non, il y en a un autre.
13: Ça existe bien.
14: De Vinci.
13: De Vinci, ça vient de chez nous, de Saguenay-Saint-Jean.
14: C'est ça que j'ai.
13: Oui, De Vinci.
15: On peut-tu parler d'autres choses?
13: Ah, mais là, il y a la jeune vélo, canadienne là. Elle vient de gagner. Elle a fini deuxième là, dans la course en ligne des U23. Donc, ça, bravo. C'est
14: comme la danse en ligne, ça, la course en ligne?
13: Oui, mais vite.
14: OK, d'accord.
13: C'est la même chose.
14: En tout cas, moi, finalement, c'était pas si pire.
15: C'était l'enfer.
14: Non, c'est vrai qu'il fallait que je passe par Brossard
15: pour venir à Montréal.
13: Ah, ouais? C'est pas si. Je veux dire, c'est sûr que ça circule pas comme quand il n'y a pas d'entrave, là, mais. Oui, mais là, vous faites pas de vélo, Ben, c'est ça.
15: Mais non, mais vous me gossez avec vos vélos.
14: Prenez le métro, Hugo.
15: Oui, mais là, il y a des journaux que ça ne tente pas de prendre le métro.
14: Le métro, en plus, à 60 ans.
15: Hey, pour vrai, tout était sur Sherbrooke, l'enfer, les rues fermées, Jean-Philippe éternue, je sais pas, il flatte sa selle. Mon Dieu.
16: J'aime mieux l'imitation de Pierre Brassard.
14: Mais ça, c'est comme un vélo de route ou quoi? Là? C'est pas un vrai vélo de course.
15: C'est quoi cette couleur-là, en plus?
13: Voyons!
14: C'est une belle couleur.
13: Un vélo de course.
15: Combien ça vaut?
13: Ben, c'est pas de vos affaires,
15: Pourquoi pas? C'est un Argon 18. Les gens, écrivez-nous.
13: Ben non. Ah non, ben, vous savez que Argon 18, ben, pour la petite histoire, Gervais Rioux.
15: Ouais.
13: Qui est un coureur.
15: Cycle
13: Gervais Rioux, c'est aussi une boutique, mais c'est un coureur québécois qui a fait l'histoire au Québec, qui pour vrai, un grand coureur qui a créé sa marque avec son frère Argon 18. Et puis.
14: Son frère,
13: c'est 18. Et il a créé des vélos. Et puis, ça a été une des seules. Ben, en fait, avec Marinoni, évidemment, Giuseppe Marinoni, qui est encore en vie d'ailleurs.
14: Il est encore en vie.
13: Oui, absolument. Okay. Et puis, bon, il a créé sa marque. Et puis, bon, ben là, il a vendu, mais ça reste quand même basé au Québec. Il nous reste plus beaucoup de choses qui viennent du Québec.
14: Non, puis c'est dans ce temps-là qu'on s'ennuie de Foglia. Je vois pas le rapport, mais le rapport étant le vélo. Il tripait tellement
15: Paul Journet a essayé, en parlant de vélo,
13: Paul, il a une belle plume. Paul, il a une belle plume.
15: Je savais pas que c'était un amateur de vélo.
13: Ben, oui, mon Dieu.
15: Tout le monde, à un moment donné, se découvre une passion.
14: Ben non, mais moi, je le sais.
15: C'est ça, le matcha, le vin nature, le vélo.
13: À un moment donné, je suis dans une petite compétition de vélo là au mois de juin. Okay. Et puis, c'était une compétition pleine de boîtes. Puis, tu sais, c'est les tripeux qui sont là.
15: Paul Journet était là.
13: Écoutez, on finit la course, Paul Journet est là. Mais Suzy Bouchard aussi. Ça, personne n'en a parlé. Elle était dans la version course de ça. T'es bien gêné de joindre la gang.
16: Suzy Bouchard faisait une course de vélo?
13: Non, c'est la course de course. C'est un gros week-end de course.
15: Un week-end d'enfer.
13: Peu importe. Vous n'avez pas regardé un peu la course? Vous n'avez pas trippé un peu? Il n'y a rien qui vous intéresse?
14: Moi, j'ai un petit peu, mais juste regarder les plans, les prises de vue de Montréal.
13: Allez sur place avec Michel, il va trouver que ça va vite. Vous! Ça va vite. Non, mais c'est un beau petit party, c'est le fun. Vous, Olivier, est-ce que vous allez y aller en fin de semaine?
16: Peut-être.
14: Ah oui, ils vont fermer.
16: J'en ai parlé avec mes ados, voir si ça leur tentait, puis ils m'ont dit non.
15: Mais voilà, moi je suis team ado Oli.
14: Mais ils vont fermer le pont Champlain.
13: Oui, il ferme samedi et dimanche pendant quelques heures.
14: Dans les deux directions?
13: Non, dans une seule direction, vers Montréal.
14: Vers Montréal, OK. Oui, donc, oui, moi, je me pousse à la campagne. Je vous le dis tout de suite.
13: Bien, poussez-vous à la campagne.
15: Mais au moins, c'est autour du Mont-Royal. C'est moins pire. C'est pas dans les rues du centre-ville. On a passé le pire bout.
13: Le pire bout, ben, ça dépend comment on le voit, absolument. Oui. Mais toujours est-il qu'on a passé le pire bout, il reste trois jours.
15: Oui, mais c'est sur la rive sud.
14: Mais
15: le
14: honnêtement, qu'est-ce qu'ils nous ont dit? 70 millions de personnes qui allaient venir. J'sais
13: 200
14: pas trop...
13: milliards.
14: 200, mais je vois rien. Est-ce qu'il y a y a-tu vraiment du monde? Parce
13: ben
14: que
13: moi, je pense qu'on est rendu à 113 milliards. Mais non, il y a des gens. C'est plein.
14: Il y a des gens. Oui.
13: C'est un sport qui est, contrairement au hockey,
14: discret,
13: par exemple.
14: Discret, non?
13: Oui,
14: non.
13: C'est gratis. On peut aller sur le bord de la route. Et on les regarde et c'est gratis. C'est pas besoin de payer,
14: c'est
13: là.
14: Plate. Ah oui, mais ils passent. Tu sais, c'est gratis, je comprends. Ils passent.
15: Ben oui.
14: Il y a un coup qu'ils sont passés, ils sont passés.
13: Ah, vous avez déjà regardé une course de F1?
14: Non,
13: ça passe.
14: Oui, c'est vrai.
13: Bon.
14: C'est vrai.
13: Fait que là, maintenant, il faut arrêter de virer fou, là. Oui. Bon, ça, c'est dit, ça, c'est parlé.
15: On dirait qu'on est sur votre podcast.
13: Mais non, c'est pas ça. Mais c'est parce que vous chialez tellement. Alors que. Mais je peux comprendre, parce que c'est chiant quand même. C'est vraiment chiant, mais c'est pas l'enfer.
14: Non, je suis d'accord.
16: Je ne sais pas si nos auditeurs de Sudbury trouvent ça chiant qu'on parle de vélo tous les jours depuis deux semaines.
15: Merci. La voix de la raison, c'est...
13: Excusez-moi, là. À Sudbury, là, je veux dire, ils nous écriront les quatre, là, puis... Mais là, si vous avez un marathon à Sudbury, écrivez-nous, puis on va en parler. Sinon, en rafale, on a un courriel qu'on a reçu depuis très longtemps, puis je veux en parler, puis je n'ai jamais le temps de me rendre. Mais 10 secondes.
15: Ah oui.
13: L'épilogue, c'est la meilleure chose qui soit arrivée au monde depuis l'invention du pain tranché. Les petits jingles de la spornographe, j'adore. On va se le dire, la journée sans Vautier, c'est pas pareil, ce jeu.
15: C'est vrai.
13: Gab Côté, wow. C'est pas mal ça.
15: On ne nomme jamais, nous. Hein. On est comme nous autres.
13: J'ai pas fini le courriel. Ben, vous écoutez le prologue, on parle un petit peu de vélo et beaucoup de... Et qu'il y a de la
14: rien d'autre.
13: Et qu'il y a de la haine.
15: Moi, je te dis. Bye bye.
13: Bon, vous écoutez l'émission officielle du fanbase de Patrice Roy. Vous écoutez la journée encore, tout comme Patrice Roy, encore jeune sur les premières. Il était-tu bon hier? Et qui était bon? Non?
16: Ben oui, moi je trouve, mais j'écoutais Mario Dumont ce matin, il était pas d'accord.
13: Ah, il était pas d'accord?
16: Non, il l'appelait juste l'animateur. Il a jamais dit son nom. L'animateur.
13: Est-ce que tu trouvais que Paul Larocque était bon?
16: Probablement.
13: Ben, c'est sûr. Y a-t-il un lien?
16: On sait pas.
13: On le sait pas. C'est les Jeudis Jaillis avec Nathalie Petrovski et Hugo Dumas. J'ai très hâte du sujet d'Hugo.
15: Ah.
13: Vous savez, on s'est émerveillé au début de la semaine. Je pense que c'était dans le prologue, n'est-ce pas, Olivier?
15: Lundi.
13: Alors que dans nos nouvelles, et puis une de ces nouvelles-là, c'était écrit une journaliste qui a commandé de la.
15: Respectée?
13: Non.
16: Non,
14: non.
16: Oh,
14: non.
16: Pas
14: non, la reine de la critique.
13: Non plus. Il y avait de la reine de la critique.
16: Une
13: journaliste qui n'a pas la langue à sa poche, ouais. Au chanteur masqué, puis je fais ben non.
14: Ouais.
13: Ben non. Puis Olivier dit ben non. Puis là, à un moment donné, enlève ça à son casque, toute chose.
15: Le petit casque.
14: Hey, le petit casque.
13: Rarement, elle a eu des aussi beaux cheveux, par exemple. Ça, je vais vous le donner.
15: Son fond de tête était beau.
13: Elle avait un beau, ben, sa teinture était faite. Je vous le dis. Je ne peux pas croire que. Je ne peux pas croire que vous avez fait ça,
14: n'est-ce
13: pas? On va en parler plus tard avec
14: vous.
16: Oui, encore un débat hier soir, Jean-Philippe. Encore un débat, d'ailleurs, pendant que je jouais au hockey. Mais je l'écoutais après, évidemment. De toute façon, comme l'a dit Mario Dumont hier matin à Cube, avec les débats, le hockey nous vient toujours à l'esprit.
17: L'exemple du hockey nous vient à l'esprit. Tu sais, t'es dans le vestiaire, après la deuxième période, tu mènes 2-1. La tentation, c'est de dire, on va jouer défensif. Mais on le sait, ça, quand tu te mets à jouer défensif, t'es fait. Tu vas t'en faire poter.
16: Bon, je pense qu'il a oublié les succès de Jacques Lemaire, mais on comprend ce qu'il veut dire.
13: Oui,
16: donc,
13: oui.
16: Dans un débat, il ne faut pas jouer défensif. À l'avant-match à RDI, Philippe J. Fournier lui a expliqué pourquoi le PQ gagnait des comtés, même s'il restait stable dans les intentions de vote.
18: Des fois, on gagne une partie de hockey parce qu'on joue bien, puis des fois, on gagne une partie de hockey parce que ton adversaire joue tout croche.
16: Mm-hmm. Le gars a développé modèle statistique le plus avancé pour juger d'une élection, mais il est pogné pour utiliser une analogie de hockey pour qu'on comprenne, pauvre
13: les
16: monsieur.
13: Les gens comprennent pas, sinon.
16: Comprennent pas. Il n'y a pas vraiment de chef qui a scoré dans son net hier. Une fois la partie commencée, par contre, il a rapidement été question d'une certaine Tania qui a eu maille à partir avec le système de santé.
13: Ah oui.
19: Écoutez-la bien, de Tania Lamoureux.
20: Bonjour, je m'appelle Tania Lamoureux.
19: Ben, la réponse à la question de Tania, ce qu'on peut faire, par contre, pour Tania. Donc, Tania, mettre l'épaule à la roue pour donner un service en temps utile à Tania.
21: Des cas comme Mme Tania, il y en a plein.
19: Mais Tania, qui nous parlait tantôt, n'est pas plus avancée. Mais vous dites quoi?
22: Toutes les
19: Tania. Tania, elle a dû payer pour aller au privé.
23: Mme Tania, dont on avait parlé.
24: Paul Saint-Pierre Plamondon, quand il a dit, voici ce qu'on peut faire pour Tania.
23: Exactement. Toutes les Tania, parce qu'ils sont nombreux, c'est des milliers de personnes comme Tania.
25: Qu'allez-vous faire pour les Québécois, les Québécoises, dans le cas de Tania Lamoureux?
13: Ah.
0: Qu'est-ce que vous voulez que je...
16: On dirait que rendu à l'entrevue.
15: On parlait des lunettes croches, voici.
1: Ben non, je sais, mais ça, faut revenir là-dessus. Mais ça, c'est pas parler de l'apparence nécessairement, parce que c'est juste, c'est technique, là. C'est comme dire...
15: Arrangez-moi ça, là.
1: Je pense que c'est... Sa branche de lunettes trop à droite, elle se rend jamais à son oreille. Mais ça, à mon avis, avec un optométriste, un opticien, ça se règle, ça.
15: Voilà, excusez-nous,
16: on parle d'Éric Duhaime en passant. Merci. Donc, il est rendu à la fin à l'entrevue d'après-match. Il avait un petit peu oublié Tania. Par contre, on ne sait pas si les milliers de Tania à l'écoute sont d'accord avec Paul Saint-Pierre Plamondon, qui veut abolir Santé Québec, un truc broche à foin, comme il l'a décrit.
19: On peut abolir cette gouvernance-là qui a été faite sur un coin de table dans une nuit de Noël où est-ce qu'on levait la main en disant ce projet-là est mal fait, il est bâclé.
16: J'ai pas trop compris l'histoire de Noël.
2: Non, non plus.
16: Le projet de loi a été adopté le 9 décembre, c'est quand même pas mal avant Noël. C'est peut-être au Noël précédent que Christian Dubé est descendu par la cheminée pour déposer des organigrammes sous le sapin. Ruba Gazal a évoqué les immigrants qui travaillent dans le système de santé.
3: Et ces gens-là, là, ils bénéficient de services publics.
22: Il y a des demandeurs d'asile qui torchaient le Québec pendant la pandémie.
3: Et je veux juste dire une chose, monsieur Roy.
16: Oui, les demandeurs d'asile torchaient le Québec pendant la pandémie. Évidemment, bon, ce sont des questions complexes, là, surtout qu'Ottawa contrôle une partie de l'immigration et qui torche pas mal quand vient le temps d'ouvrir les portes, pensent les autres parties. À part de ça, ben, vous savez, hier, tout le monde analysait que l'affaire Olivier Primeau, là, pendant toute la journée, l'affaire Olivier Primeau, ça va être sur toutes les lèvres pendant le débat. Ils n'en ont même pas parlé.
1: Pas un mot.
16: Non, à la place, ils ont parlé de gorilles.
19: La CAQ a financé avec le Fonds vert des projets comme un parc de gorilles au Gabon.
3: Oui, ça, c'est vrai.
19: Donc, c'était vrai, là.
16: C'est pas si vrai. En fait, ce sont plutôt sous les libéraux que l'argent a été donné pour les gorilles. En plus, c'est en fait de l'argent qu'ils ont donné à une compagnie du bas du fleuve qui vendait son expertise pour aider les gorilles du Gabon. On reste dans les singeries. À un moment donné,
1: ce qui m'a surpris le plus dans ça, c'est que personne n'a prononcé le mot gorille.
15: Des gorilles.
1: Moi, je pensais qu'elle, tu sais, je disais dans la gang, là.
15: Vanille, gorille.
16: Ouais. Ils n'ont pas tous dit gorille. Là. Ils étaient juste deux. En fait, ils étaient juste un même. Mais peut-être pour une prochaine fois. On reste dans les singeries. C'est ça. Ça a été un peu cacophonique quand Éric Duhaime, à un moment donné, a insisté pour dire qu'il allait être le chien de garde à l'Assemblée nationale.
3: Si vous voulez avoir un chien de garde à l'Assemblée nationale pour être sûr qu'il tienne parole, envoyez
22: bien des députés conservateurs.
16: Et parlant de chien, l'animateur de radio de Monsieur Duhaime a ressorti cette expression typique des radios de Québec.
3: Ça veut dire qu'ils ont des montagnes de fonctionnaires puis de papiers moins parce qu'ils contrôlent moins le monde. Les gens sont plus libres. Puis on fait pas exprès pour enfantiniser la vie du monde puis pour augmenter le coût de la vie.
16: Pourquoi enfant de chieniser? Je sais pas si l'expression enfant de chienne, c'est plus acceptable quand on l'accorde comme ça. On peut-tu faire ça avec d'autres choses? Genre, est-ce que je pourrais dire que Charles Milliard a été fils de putisé à cause de son temps de parole restreint?
1: C'est vrai, ça, qu'il n'a pas parlé longtemps.
16: Ça. Il y avait des chronos dans ce débat-là. Puis à la fin, on a pu voir que Paul Saint-Pierre Plamondon a vraiment parlé plus que tout le monde, genre presque 6 minutes de plus que Charles Milliard. Et Alain Laforêt à TVA avait l'air d'avoir envie que M. Milliard se plaigne de Radio-Canada dans le vestiaire après le match.
25: Est-ce que vous êtes satisfait du traitement que vous avez eu ce soir durant le débat? Pourquoi vous me posez cette question-là? Vous êtes à 17 minutes. Les autres
26: sont temps. Oui, écoutez, j'aurais aimé parler davantage. La dynamique, elle est ce qu'elle était. J'étais peut-être sur le côté plus que mes trois autres comparses.
16: Il est poli quand même pour un gars qui a été benché. C'est correct, j'étais juste dans la vision périphérique de l'arbitre. Toujours après le débat, M. Duhaime a été questionné sur le troisième lien.
27: Les maires de l'île d'Orléans ont annoncé publiquement être contre un projet de troisième lien qui passe par leur ville. Est-ce que ça change quelque chose dans vos plans pour un troisième lien?
26: Je vous remercie de votre réponse.
16: Imagine, ça veut dire que la réponse était dans question. Les analystes, maintenant, voici le verdict du panel de RDI, juste après.
22: Le fait qu'aucun n'ait un mauvais moment, pour moi, il n'y a pas de perdant dans ce débat-là. Et par conséquent, il n'y a pas de gagnant non plus.
28: Ouais. Moi, j'ai envie de dire que pas de gagnant et pas de faux pas pour Paul Saint-Pierre Plamondon, c'est une victoire.
29: C'est peut-être la normalité avec cinq candidats de ne pas avoir personne qui émerge réellement.
26: On pense qu'on peut dire qu'on a cinq petites victoires.
16: Donc, pas de gagnant, mais 5 victoires. Tout le monde se mérite une petite médaille de participation, une battante puis un petit jus, là, comme dans les tournois de hockey. Au téléjournal, ça a été un peu plus éloquent.
22: Pour vous, quel a été le moment fort que vous avez retenu?
26: Oups.
1: 3, 2, 1, go.
22: Sébastien.
0: Oui, j'y vais. Yes. Excusez-moi, j'attendais le signal.
16: Parce que ça dit tout. On n'avait pas vraiment de moment fort. Et à Radio X, maintenant, le gagnant, selon eux, vous devinerez jamais c'est qui.
2: Non. Le gagnant vient de le dire, du M, chef de l'opposition idéal. Si vous voulez un gardien de but, c'est lui. Ça vous tente pas d'avoir un gardien de but, libre à vous. Si vous voulez vivre dans un genre de dictature avec un gouvernement majoritaire qui va vous écraser.
16: On vient toujours au hockey. Hein? Vous voulez un gardien de but ou une dictature? Carey Price ou Pinochet? À vous de choisir.
13: Merci, Olivier.
4: Bon. Ce jeudi, j'ai une présentation de la nouvelle chaîne de musique en continu, Easy Music, Grindcore. Carcass, Nazum, Napalm Death, Warm Rock et bien plus. Easy Music, Grindcore. Aimes-tu ça, Grind?
16: On a beaucoup de chaînes, hein,
13: ça. Oui, c'est ça. Ça s'ajoute sans arrêt, hein, vous le savez. Que... Nathalie, oui. Vous nous parlez de quoi aujourd'hui, là?
14: Que l'enfer est pavé de bonnes intentions, vous le savez?
13: Oui,
14: par exemple. Vous savez que c'est un proverbe attribué à un moine du 12e siècle, très bien connu. En fait, moi, je le connais pas. C'est juste Wikipédia et non pas l'IA. Il s'appelle Bernard de Clairvaux, mais c'est pas ça. C'est que c'est l'enfer est pavé de bonnes intentions. Ouais. Ça pourrait être le sous-titre de la nouvelle comédie noire. Angle mort de votre ami, oui, de votre ami Jacques David. Oui. Mais ça a été coécrit avec le comédien Normand Dano, oui. Qui était un des trois mecs des mecs, mais qui ne fait pas partie des trois nouveaux mecs de Angle mort.
13: Exactement, parce que lui, il n'y a pas d'angle mort.
14: Exactement.
13: Il n'y a pas de vision périphérique de Normand Dano.
14: Tu vois?
13: Oh, oui, ben non, c'est pas.
14: Il pourrait, il pourrait porter les lunettes d'Éric Duhem. Alors, les trois nouveaux mecs, c'est Manny Soleil-Manlou, qui est le chirurgien oncologue Marc Lamarre, alias Castor Bandé, le notaire Philippe Ruel, Guillaume Cyr, et Lambert Lantier, qui est Pierre-Luc Funk, enquêteur privé. Semi-arnaqueur. C'est donc l'histoire de deux bons gars et demi, parce que l'autre demi, c'est Pierre-Luc Funk, qui est l'enquêteur arnaqueur. D'ailleurs, on comprend pas très bien pourquoi un médecin et un notaire sont amis avec un gars semi-net qui a 10 ans de moins qu'eux. Hein? On le sait, je sais pas, mais c'est de la fiction.
13: Ben, c'est-à-dire...
14: Ouais, non, ben quoi? Non, mais sans blague.
13: Vous vous tenez juste avec des critiques littéraires et culturelles.
14: Exactement, oui. Alors, toujours est-il que tout part du malaise de l'oncologue, Manny Soleil-Manlou, qui peine à réconcilier sa pratique médicale avec l'aide médicale à mourir qu'il administre à ses patients par pure charité chrétienne, parce qu'il est un peu contre l'aide médicale à mourir. Ouais, ouais. Je trouve que ça fait du bien de voir quelqu'un qui est un peu contre. Là. Et lui, il rêve de fonder un centre de soins palliatifs 2.0 où ses patients pourraient se la couler douce et non pas mourir sur rendez-vous comme chez le dentiste ou chez le coiffeur, mais au moment de leur choix.
13: De leur choix, enfin, exactement. Ouais,
14: bon, parenthèse, l'hôpital où travaille Manny Soleil-Manlou ressemble à s'y méprendre à l'hôpital dans les Invasions barbares. T'en rappelles-tu de cet hôpital-là?
13: Au Stade Olympique?
14: Tout tombe en ruine. Non, ça, c'est l'âge des ténèbres. C'était l'hôpital avec Rémi Girard. Tout tombe en ruine, les plafonds coulent, les lits s'écroulent. Vraiment, c'est vraiment l'enfer. Et bien vite, les trois amigos vont avoir l'idée de racheter la police d'assurance des malades en phase terminale, seulement, par exemple, ceux qui n'ont pas de famille, qui sont célibataires, pour financer le centre, et ils vont le faire au nom d'une fiducie, la fiducie des cinq derniers jours. Donc, c'est pour une bonne cause qui va vite déraper et plonger nos trois larrons dans le monde criminel, à coups de doigts coupés, de baba ganouche, de tueurs à gages trop vite sur la gâchette et de beignes choco-citrouille douteux. Et on y apprendra, entre autres, de la bouche de Pascal Monpetit, qui fait une policière philosophe un peu cynique, là, que le crime, c'est comme la ménopause. Tu sais quand ça commence, mais jamais quand ça finit. On va demander à Véro, elle doit le savoir.
15: Écoutez, Jean-Philippe, faites le lien.
13: Ouais, non, mais c'était parce que j'allais poser la question à Nathalie.
14: C'est une série complètement loufoque et qui est un croisement, je dirais, de Belle Fleur, parce que les amis, sur la kétamine, des frères Cohen sur le propofol, de Ocean Eleven à Blainville, sans George Clooney,
13: ça, c'est cool.
14: Et de la version pâté chinois et non pas Western Spaghetti, de Un génie, deux associés et une cloche. Bref, j'ai adoré.
13: C'est vrai?
14: Oui, j'ai adoré ça. C'est sur tout.tv extra, c'est-à-dire qu'il faut payer, mais c'est la preuve que les meilleures choses dans la vie ne sont pas toutes gratuites.
13: Voilà. Ben voyons.
16: Wow! Caline, c'est une bonne chronique. Merci beaucoup, Nathalie.
14: OK, d'accord. OK.
13: Bien
14: quand même.
13: Ça. Les gens à la radio. Non, mais on en c'est l'extrait vidéo de Nathalie pour
15: qui est-ce?
13: C'est
15: bien, hein?
13: C'est.
15: sais quoi?
14: Hey!
15: Ça se peut faites pas. Rentrer Marc Tanguay, my God. Il est pas loin.
13: Je sais
15: loin.
13: Pas si on peut dire d'autres choses.
15: Ben, moi, la question que je me pose, c'est qu'est-ce oui? que la Nathalie Petrovski, très snob d'il y a 30 ans, oh. dirait de cette Nathalie de 2026 ah. qui se plie au carnaval des mascottes de TVA?
13: Bravo! Hein? Bravo!
15: Qu'est-ce que ça dit sur la nouvelle Nathalie?
13: Mon Dieu!
14: Qu'elle est prête à tout!
13: Guidoune, diront certains. Ah.
15: Mais j'avoue que oui? je vous aurais jamais vu là. C'est le genre d'émission que vous auriez ridiculisé et un peu.
14: Mais oui! Mais oui. moi, j'haïssais ça au début.
15: Oui,
14: d'ailleurs, parce que c'est une émission américaine d'abord, un format américain.
15: Ouais. C'est un concept coréen, je pense, sud-coréen.
14: Ah, OK, excusez, coréen. Ouais. Bon, mais américanisé.
15: Mais oui, mais
14: c'est ça. Ça joue, ouais. Bon. Mais ils se sont essayés à plusieurs reprises.
15: C'est ça.
14: J'avoue que j'ai dit non à plusieurs reprises.
15: Mais là,
14: puis à un moment donné, le gars.
15: À un moment donné, c'est 3 000
13: la cuisine.
15: Hein.
13: Non, non, mais. Ouais,
15: Claude Poirier a dit que c'était 3 000 $ lui, qui a reçu l'année passée.
14: Ah, ben lui, il était pas mal payé plus cher que moi.
15: Alors, Nathalie, elle affrontait, pardon, Zebra.
14: Ouais.
15: Miss Pan.
14: Ouais.
15: L'homme de miroir et la caravelle.
14: Ouais. Est-ce que tu sais c'est qui?
15: Mais non, ouais, j'ai non, aucune idée.
13: Puis vous savez c'est qui?
14: Non, pas
15: non,
14: tout.
15: Ils disent pas. C'est très secret. J'avoue que le protocole pour conserver
13: ah, oui?
15: est très, très hermétique. On le sait jamais. Puis même
13: vous n'avez jamais rencontré Miss Pan dans coulisses.
14: Hey, on est cagoulés.
15: La caravelle.
14: On a en plus une visière. On n'a pas le droit de parler.
13: Ça doit être l'enfer pour vous.
15: Puis est-ce que vous avez reconnu la chanson que Nathalie... chanter entre
13: ben,
15: guillemets.
13: Je pense que c'était du Pierre Lapointe.
15: Ouais. Dans la forêt des mal-aimés.
13: Oui.
14: D'ailleurs, j'ai une anecdote
15: attendez,
14: à ce sujet.
15: Attendez, laissez-moi finir.
14: OK, je veux dire.
15: Là, Nathalie, le problème de sa performance, c'est que personne ne l'a reconnue. Il y a toujours quatre enquêteurs. Anouk, Sam Breton,
13: Stéphane
15: Rousseau.
13: Je pense qu'au Chanteur masqué, on dit quatre enquêteurs.
15: Et on a soupçonné Nathalie d'être un, Marie-France Bazot, deux, Louis Sigouin, trois, Pauline Marois, Chantal Maccabé, Colette Provencher, Valérie Plante, Anne-Élisabeth Bossé, Alex Perron, Christiane Charrette et Geneviève Guilbeault.
14: Hey,
15: personne n'a trouvé.
14: Personne n'a trouvé.
13: Ben, je pense pas que j'aurais réussi.
14: Je n'existe pas.
15: Là, ce que je voulais vous dire aussi, c'est que Nathalie, en étant éliminée la première, vous rejoignez le club select des premiers éliminés, dont font partie Claude Poirier, qui était le Boc, le bûcheron, Georges Larac, l'Hippopo Dame, Gino Chouinard, la banane, Jacques Lheureux, Edgar la girafe, Fabienne Larouche, l'Hippocampe, Sorangelle, le Popcorn, ainsi que Denise Bombardier, le Cocktail Tiki. Nathalie, je pense que tu es en bonne compagnie.
14: Mais puis, hier soir...
15: C'est ça, allez-y. Là.
14: Hier soir, je suis allée au théâtre, n'est-ce pas? Et je rencontre Pierre Lapointe. Je dis, allô, Pierre, comment ça va? Là, je pensais qu'il allait me dire,
15: frappé.
14: Allô?
13: Non, non, la vie tombe autour de vous.
14: Et là, je vois qu'il dit rien. Fait que je dis, mais est-ce que tu regardes les chanteurs masqués? Il dit, tu folle, j'haïs ça, je veux pas y aller.
15: Mais
14: je dis, non, c'est pas pour y aller. J'ai dit, j'étais là dimanche, j'ai chanté ta chanson. Hein? Il n'en revenait pas. Et puis,
13: c'est pas punch.
14: Non, il n'y a pas de punch. C'est qu'il ne savait pas. Hey, c'est que tu dis, non, mais t'as l'impression que tout le monde entier regarde les chanteurs.
15: Il y a 1,5 million de personnes qui vous ont vu.
14: Mais
15: et moi,
14: je les connais pas.
15: Je vous trouve quand même brave, même si, c'était pas votre performance la plus éclatante, disons-le.
14: Mais
15: il faut être game.
13: Ah oui, j'aurais jamais. Toute de ma vie au complet.
14: Pourquoi?
13: Pour toutes les raisons pour lesquelles on parle de vous aujourd'hui.
14: Non, mais justement.
15: Votre chorégraphie était quand même simple aussi. Déhanchement,
14: non, mais compte tenu du fait que j'ai aucun talent et que mon métier n'est pas de faire un métier de scène, je trouve que j'ai franchement bien performé.
15: Nathalie, vous avez fait du lip-sync, là, l'avant enregistré à tout.
14: Mais non, je l'ai enregistré.
15: Mais vous ne l'avez pas chanté en direct. Là.
14: Mais non, mais personne ne l'a chanté en direct.
15: Mais je sais, mais c'est pas une
14: enregistré.
15: Oui.
14: Non, mais je veux juste vous dire, je ne chante
15: pas à travers
14: jamais.
15: Sa tête en papier mâché.
14: Je chante jamais, moi. Je fais même pas des karaokés.
13: Non, mais
14: fait
13: je
14: que
13: me
14: pour
13: disais,
14: moi, c'est une grosse affaire.
13: Ça sonne de même parce qu'elle bouge avec un casque.
15: Non. Ça a été enregistré comme ça. Et
14: amélioré. C'est non, mais je chante comme une casserole. Je le sais. Je leur ai dit. À chaque fois qu'ils me revenaient, je dis, regardez, je ne sais pas chanter. Mais eux autres, c'est ça qu'ils voulaient parce que c'est un stunt qu'ils veulent.
15: Imaginez si vous avez gardé, vous auriez été pris pour leur faire une deuxième.
13: Ben, je vous remercie beaucoup, Hugo.
15: Ça me fait plaisir d'être là pour planter Nathalie des fois.
5: L'entrevue du jour.
13: On va recevoir quelqu'un. Que vous avez déjà.
14: Je sais.
13: Vertement critiqué.
14: Oui, mais moi, je n'ai pas loué de salle pour aller chanter. Là. Je
13: suis sûr. Pire.
6: C'est ça, nous, c'est bénévole.
13: Tanguay.
6: C'est bénévole.
13: Hey,
6: merci d'avoir pensé à moi pour vos jeudis jaillis.
13: Ben,
6: ça fait tellement plaisir. Mais honnêtement, dans le tourbillon de la campagne, merci de m'offrir une pause intellectuelle pendant 30 minutes. Ça va vraiment faire du bien.
14: Aurait... 6 minutes, pas 30.
13: Non, mais ça va être plus long.
14: Ah, oui,
13: parce qu'on a l'épilogue maintenant, Nathalie, vous le savez.
6: Et je suis pro épilogue. Je suis dans le camp du oui.
13: Ah oui?
6: Je suis dans le camp du oui pour l'épilogue.
13: Coupez ça, mettez ça en boucle. Écoutez, Marc,
1: Tanguay, je suis très content de vous recevoir. Évidemment, selon les sondages, tout indique que le 6 octobre, vous allez redevenir chef intérimaire pour la troisième fois. OK, donc, on fait une blague, là, mais... Repreneriez-vous un jour les règnes du Parti libéral en tant que chef intérimaire?
6: Je vais tellement vous surprendre en disant que je ne vais pas répondre à cette question-là. Nous, on est, honnêtement, là, on va tout donner. Il reste moins de deux semaines.
1: Oui, il faut tout donner.
6: Ça a été une longue campagne. Sur le terrain, honnêtement, à faire du porte-à-porte, à rencontrer les gens. Les gens ne sont pas branchés pour plusieurs. Plusieurs m'ont dit, je vais décider ça quelques jours avant.
1: C'est vrai,
6: puis ça? Certains vont même se décider en allant en chemin vers la boîte de scrutin.
1: Mais alors, est-ce que vous faites du porte-à-porte dans votre comté?
6: J'en fais, oui, dans mon comté.
1: Parce que votre comté, il est pas mal assuré.
6: J'en ai fait à Saint-Hyacinthe. Demain, je m'en vais en Estrie. On va aider les autres collègues à Laval.
15: Qui est dans le trouble là, que vous allez aider? Là?
14: Ben, c'est Monsieur Milliard.
6: Demain, on va aller voir notre ami Fred Beauchemin d'Ambrome, Missisquoi.
1: Absolument.
6: Avec Monsef Déragie. Alors, les collègues, oui, on s'occupe de nos comtés, mais on veut évidemment ajouter d'autres collègues. Alors, on donne un coup de main un peu partout.
14: Moi, il y a Nathalie Pedrowski. Je veux poser une question.
1: Est-ce que vous êtes vraiment... Oui. Compétente pour ce genre de questions? Parce qu'on vous a vu la télé tout un...
15: Depuis
14: que moi, je suis dans Verdun. Et je pense que le prochain chef du Parti libéral est le candidat de Verdun.
1: C'est qui? Ben, dites-le.
14: Antoine Charest.
1: Antoine Charest.
6: C'est une belle... Ben, je pense que le chef actuel va nous mener vers la victoire. On y croit.
14: N'est-ce
6: et on va y aller. Ceci dit, je suis bien heureux de, effectivement, Antoine Diane Charest, un type intelligent, dédié, qui est là pour les bonnes valeurs.
1: C'est sa première fois, là.
6: Oui, c'est sa première fois, puis ça regarde très, très bien. Travaille très, très fort.
1: Mais vous savez, la réalité, c'est que si on regarde les sondages, puis les sondages, on peut les lire de plein de manières. Évidemment, les écarts sont somme toute minces.
6: Tout à fait.
1: On le dit, 29 points de pourcentage pour un parti qui serait majoritaire selon les dernières analyses. C'est pas si loin d'un parti libéral qui oscille en 19 et 21, des fois 23. Donc, les marges sont minces.
6: Quelques points peuvent faire toute la différence.
1: Quand on regarde ça, vous avez jamais été derrière un scrutin, je dirais proportionnel, mais est-ce que tout d'un coup, on pourrait s'intéresser à ce scrutin-là avec le Parti libéral?
6: C'était une promesse de François Legault, de modifier le mode de scrutin. Première chose qu'il a faite, ça a été déposer un projet de loi, puis dire, et la pandémie, on va parler d'autre chose.
1: Oui, mais là, son parti n'existe plus, je pense.
6: Contrairement aux autres, nous, on n'est pas pour avant l'élection et contre après. Nous, on est contre avant l'élection, puis pourquoi? Ouais. Pour avoir beaucoup étudié la chose, on se compare beaucoup à la Bavière. La Bavière rentre 22 fois dans le Québec, et ils ont 203 députés. Alors, il y a un territoire qui permet la proportionnelle et un nombre de députés qui le permet.
1: Mais la Bavière a eu quand même de plus de complications que nous là, au fil de l'histoire, là, en tout respect. Mais c'est ce à quoi les tenants d'une modification du mode de scrutin se réfèrent. Mais c'est quand même intéressant d'imaginer qu'un mode de scrutin, c'était même pas dans le débat hier, mais un mode de scrutin proportionnel pourrait nous amener peut-être justement des gouvernements qui dirigent d'une autre façon. Parce qu'avec 5 partis qui peuvent faire élire des députés, peut-être pas prendre le pouvoir, mais au moins faire élire plusieurs députés, on peut se dire que des coalitions, ça peut être intéressant.
6: Ben, écoutez, il y a des exemples. Je ne prendrai pas le gouvernement de Mme Marois en 2012, qui pour nous n'a pas été un bel exemple, mais quand on regarde de ce qui est arrivé à ce monsieur...
1: 18 mois pour briser le Québec, on s'en souviendra.
6: Épouvantable. Nicolas Marceau qui avait avoué, on s'est beaucoup trompé. Là, Paul Saint-Pierre, par longtemps, nous ressort Nicolas Marceau.
1: Il ne se trompera plus, là, ça serait
6: C'est ça. Là, il se comprend pas. Mais pour vous dire, le gouvernement de Jean Charest en 2007, gouvernement minoritaire, avait été particulièrement efficace. Gouvernement qui avait vu au Québec le premier cabinet paritaire, autant de femmes que d'hommes, et il y avait la crise des subprimes, la crise économique, avait bien performé, avait été capable d'offrir les services, et vous rappelez-vous, ça avait donné en décembre 2008 la campagne, les deux mains sur le volant.
1: Oui.
6: Alors, pour vous dire, oui, ça se peut, ça se fait, mais nous, évidemment, on s'inscrit dans une logique majoritaire.
1: Les deux mains sur le volant, les slogans dans la campagne, on en parle très peu, sinon celui de Québec solidaire, là, qui nous chante ça chaque deux jours.
6: Non, je sais.
1: En fait, si vous êtes capable de retrouver la mélodie, bravo à vous.
14: Réparer, bâtir, construire.
6: Rassembler, réparer, bâtir.
1: Et c'est très drôle parce que c'est basé sur le slogan qu'ils avaient au départ de Pablo, qui était réparer, rebâtir et rassembler.
14: L'économie circulaire, c'est important.
6: Alors,
1: mais dans ces trois trucs-là, rassembler, réparer, bâtir, ça prend une priorité.
13: Quelle est la priorité du
6: Parti? Je pense que c'est un ordre. Il faut d'abord rassembler. Pourquoi? Parce que François Legault et Christine Fréchette ont beaucoup, beaucoup divisé. Puis hier, Charles Milliard l'a réellement bien souligné. Deux choses vont mal au Québec, l'immigration et l'économie, puis elle a été responsable de ces deux dossiers-là. Donc, le Québec a été divisé. Montréal contre Québec, Montréal contre les régions francophones, anglophones. Ouais. Donc, il faut rassembler, il faut réparer ce qui est cassé. Les infrastructures, on a traité nos pouvoirs municipaux, nos élus, nos femmes et nos hommes au niveau municipal de quêteux.
13: Oui, ben,
6: alors, on a vu les mairesses qui sont sorties. Alors, il faut réparer nos infrastructures. Puis, il faut bâtir. On est 9 millions de Québécoises et Québécois. Qui va les offrir les services? Il faut bâtir.
13: Mais vous savez ce qui est intéressant dans cette campagne-là, c'est quand on regarde les intérêts et les intentions de vote des francophones. Mm-hmm. Ce dont vous nous parlez là, c'est des enjeux qui rejoignent tout le monde et donc qui devraient pouvoir rejoindre francophones comme anglophones. Pourquoi vous pensez que le Parti libéral a tant de difficultés à convaincre l'électorat francophone? Vous avez été à la tête de ce parti-là pendant plusieurs années. Qu'est-ce qui fait que la distance est encore si loin entre...
6: Je pense qu'on est encore sur des perceptions. Je pense qu'il faut faire connaître notre programme. Il faut faire élire des députés terrain également, ce à quoi
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8: Ici Louis de Belleval, voici les informations. Les chefs des cinq principaux partis en campagne au Québec n'ont plus qu'une dizaine de jours pour convaincre les électeurs de leur accorder leur confiance lors du scrutin du 5 octobre. Ils ne ménagent pas les attaques contre leurs adversaires au lendemain du dernier débat de la campagne électorale. Le Parti québécois a été la cible de plusieurs critiques sur sa volonté de tenir un référendum sur la souveraineté de la part des chefs caquistes et libérales, comme le rapporte Pierre-Alexandre Bolduc.
9: Après une grosse soirée, Christine Fréchette et Charles Milliard ajustent le tir pour la fin de la campagne. Ils ont la même cible, le meneur de la course Paul Saint-Pierre Plamondon et sa promesse de tenir un référendum.
10: On dirait que c'est la lubie d'un chef qui tient coûte que coûte à aller de l'avant.
11: Cet entêtement-là nuit au Québec et cet entêtement-là se poursuit avec la notion de tenir un référendum alors que 70 % des Québécois n'en veulent pas.
9: Mais le chef du Parti québécois ne bronche pas. Pour lui, l'élection ne porte pas sur la question référendaire.
12: De vouloir réduire une élection avec tout ce qu'on a débattu hier durant les trois débats à une seule question, il n'y a personne qui va embarquer.
9: Autre moment qui a marqué les esprits lors du débat, la proposition d'Éric Duhaime de renvoyer 70 000 demandeurs d'asile qui profitent du système, selon lui. Il est critiqué et est pressé de questions par Huba Gazal.
17: François Legault disait à ces personnes-là que vous êtes des travailleurs essentiels et leur disait merci. Quand il dit qu'il y a 70 000 profiteurs, comme, où est-ce qu'il va chercher ces chiffres?
18: Mais je vous enverrai les études. Là, c'est l'évaluation à partir des gens des dossiers qui ont été traités.
9: Les chefs des cinq principaux partis affichent leur couleur pour la fin de la campagne. Ils passent en mode attaque et n'ont visiblement pas l'intention de ménager leurs adversaires. Reste à voir si les électeurs apprécieront leur stratégie. Ici Pierre-Alexandre Bolduc, Radio-Canada, à Québec.
8: Une déclaration de Mark Carney en a étonné plus d'un au pays. Dans le contexte des tensions avec les États-Unis, le premier ministre a révélé en entrevue au New York Times s'être préparé à une intervention militaire américaine ordonnée par Donald Trump contre le Canada. Il a précisé que ce n'était pas du tout un scénario envisagé, mais qu'il ne pouvait l'ignorer. Le reportage de Valérie Gamache.
20: What I'd like to see, Canada become our 51st state.
30: Faire du Canada le 51e État, c'est une menace maintes fois répétée par Donald Trump et une menace qui n'a pas été prise à la légère par le premier ministre. Dans une entrevue au New York Times, Mark Carney affirme avoir la responsabilité d'évaluer la probabilité d'événements extrêmes. Mais il n'a pas voulu dire quelle stratégie le Canada aurait adoptée.
31: Ce que le premier ministre a indiqué, ce que j'ai vu, ce que j'ai lu, j'étais pas dans la salle.
30: Le ministre de la Défense, David McGuinty, tente de minimiser l'ampleur des préparatifs.
31: Le militaire, les forces armées canadiennes ont une responsabilité de faire des analyses approfondies dans tous les domaines.
30: Et d'ailleurs, dans ce contexte, le Canada pourrait-il se défendre?
0: J'ai souvent entendu qu'on est capable de se défendre seul sans les États-Unis, pas contre une menace à grande échelle.
30: Professeur Elenap, Stéphane Roussel croit qu'en matière de défense, on ne peut que limiter notre dépendance aux États-Unis.
0: On doit plutôt viser à essayer de hausser le seuil à partir duquel on a besoin de l'aide américaine.
30: Le directeur du département de sciences politiques de l'UQAM, Justin Massy, estime par ailleurs que Mark Carney aurait dû se faire plus discret sur la question.
3: Je ne vois aucun intérêt politique du premier ministre Carney de révéler une telle chose, dans la mesure où je ne vois que des conséquences négatives. Un, de la population, c'est que ça peut les amener à être encore plus inquiètes, plus préoccupées.
30: Mark Carney lui parle de gestion de risque, bien qu'infime, mais qu'il serait irresponsable d'ignorer. Ici Valérie Gamache, Radio-Canada, Ottawa.
8: Le premier ministre israélien s'est livré à une charge à fond de train contre ses détracteurs lors d'un discours prononcé à la tribune de l'ONU à New York. Face à une assemblée à moitié vide, Benjamin Netanyahou a qualifié de lâche les délégués qui ont boycotté son allocution et a dénoncé des pays comme la France et le Royaume-Uni. Laurence Martin a préparé ce qui suit.
19: Dans la rue, près du siège des Nations Unies, ils sont des centaines à manifester contre la venue de Benjamin Netanyahou. Le premier ministre israélien s'amène devant l'Assemblée de l'ONU, applaudi par certains, alors que des dizaines d'autres quittent la pièce.
21: If there are any other moral cowards who haven't yet left this hall,
19: s'il y a des lâches qui ne sont pas encore sortis, dit-il, qu'ils le fassent maintenant. Dans un discours combatif, Benjamin Netanyahou prévient ses ennemis au Moyen-Orient.
21: We're going to win.
19: Nous allons gagner, martèle-t-il. Nous n'avons pas le choix.
21: With our great American friends,
19: avec nos alliés américains, clame-t-il, nous avons écrasé l'armée iranienne.
21: Mr. Mamdani,
19: dans son allocution, Benjamin Netanyahou interpelle directement le maire de New York qui avait exprimé cet été son souhait de l'arrêter. Encore cette semaine, Zoran Mamdani le qualifiait de criminel de guerre. À des milliers de kilomètres de New York, le président de l'autorité palestinienne s'est lui aussi adressé à l'Assemblée de l'ONU, mais par vidéo, parce que l'administration Trump a refusé de lui octroyer un visa. Notre peuple palestinien, dit Mahmoud Abbas, fait face à l'une des phases les plus dangereuses de son histoire. Il déplore, lui, qu'un an après la vague historique de reconnaissance d'un État palestinien à l'ONU, les progrès sur le terrain semblent faire du surplace. Ici Laurence Martin, Radio-Canada, à New York.
8: Enfin, les éditions du Boréal ont annoncé la suspension des activités promotionnelles du roman « C'était ça, au mourir » de Télisson Aurélien, afin de protéger le bien-être de l'auteur, qui est accusé d'avoir écrit le livre avec l'aide de l'intelligence artificielle. C'était les informations.
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23: Ma mère, moi, elle dit tant qu'elle fumait à cachette, tu peux mettre le feu. Fait qu'elle dit, t'es aussi bien de fumer devant moi.
24: Et toi, tu as quel âge?
23: 7 ans.
24: Tu aimes ça fumer?
23: Oui.
24: Où est-ce que tu prends les cigarettes?
23: Ben, ma grand-mère qui m'a donné.
24: Ta grand-mère t'a donné des cigarettes?
23: Oui. Va voir mon avant. J'avais 7 ans que j'ai commencé à fumer à cachette. Des fois, j'allais à côté de chez nous, sur ce qu'il y avait des affaires de chauves. On les achetait chez Canté en 2 pour 5 cents.
24: Toi, fumer, là, tu aimes ça?
23: Oui.
24: Quand tu fumes, là, comment ça, qu'est-ce que tu fais?
23: Ben, je pompe.
24: Tu pompes, tu tires?
23: Oui.
24: Est-ce que t'en demandes des fois à ton père et à ta mère des cigarettes? Est-ce que déjà tu en as pris dans leur paquet de cigarettes?
23: Ben, juste hier, puisque j'ai fumé hier, puis je vois. J'ai pas volé, mais elle m'a vu, maman, et puis elle j'ai fumé un peu, elle, puis la moitié, elle a fumé.
24: Elle s'est pas fâchée?
23: Non. Non.
25: Ce reportage de Radio-Canada date de 1964. C'est quand même assez spécial d'entendre ces petites voix aiguës dire à quel point elles aiment fumer. Avec nos oreilles d'aujourd'hui, ça jure pas mal. Pourtant, plusieurs fumeurs racontent la même histoire. Ils ont commencé très jeunes et ça a eu un fort impact. Dans une grande étude de 2020 publiée dans le Journal of the American Heart Association, une étude qui a sondé 6700 personnes, on apprend que la moitié des gens qui ont essayé la cigarette pour la première fois entre l'âge de 6 et 12 ans fumaient tous les jours arrivés à la vingtaine. Chez ceux qui ont commencé plus tard, à 18 ou 19 ans, c'était seulement 8 % qui étaient devenus des fumeurs quotidiens. Les données là-dessus sont très claires. Plus on commence à fumer tôt, plus on risque de rester accroché longtemps.
1: 423?
2: Ouais.
25: Ils sont aujourd'hui près de 70 000 Québécois et Québécoises à faire partie des recours collectifs Blaye les Tourneaux. J'ai eu la chance de parler à quelques-uns d'entre eux en compagnie de mon réalisateur Alexandre Sheldon. Pour retracer leur parcours, mais surtout pour comprendre qu'est-ce qui les a amenés si jeunes à vouloir fumer et ce qu'ils reprochent aujourd'hui aux compagnies.
1: Bonjour. Ça va? Bonjour. Ça va bien?
4: Oui, c'est Alexandre.
1: Ça va, ouais.
25: Colette Savard a 77 ans. Elle a eu un cancer du poumon à 62 ans. Elle fume plus depuis son cancer, mais l'emphysème lui empoisonne la vie. Elle vit aujourd'hui avec à peine 25 % de ses capacités pulmonaires. Son mari, comme elle, faisait partie des recours collectifs Blaye les Tourneaux. Lui aussi souffrait d'emphysème sévère. Il en est mort il y a quelques années. Colette et son mari ont fumé 2 paquets par jour presque toute leur vie adulte. Donc, 4 paquets par jour sous le même toit.
6: Hey, moi, je n'avais pas de maudite secousse à la vieille cendrier avant de me coucher. C'était ma job. Je faisais le tour, puis mon Dieu, je peux même pas dire combien il y avait de cendrier. Il y en avait dans le salon, dans le bureau, il y en avait dans la toilette, et dans la chambre, il y en avait partout, partout.
1: Est-ce que vous vous souvenez de votre première cigarette?
6: Oui, parce qu'elle m'a marqué. Parce que j'aimais pas ça, je voulais pas, mais il fallait que je fasse comme les autres.
1: Vous avez commencé à quel âge?
6: À 14 ans, oui. Pendant l'heure du dîner, ben, on allait au dépanneur. Il y avait un petit dépanneur, là, de bord de la rue de l'école. Puis nous autres, au lieu d'aller manger, on allait au dépanneur. Puis ils nous vendaient une cigarette. Je me rappelle si c'est 5 cents. Je me rappelle plus combien.
1: Ils vendaient à la cigarette. C'était pas des paquets.
6: Non, non. On était des jeunes, tu sais. Ils nous donnaient à chacun une cigarette. Il me semble que c'était ça, 5 cents. Mais ça, je suis pas trop sûre, là, du prix, là, tu sais. Puis on allait fumer notre cigarette avant de retourner dans notre cour, tu sais.
1: C'était cool.
6: C'était cool. C'était bien cool. Mais si tu fumais pas, t'étais pas dedans. On était pas mal rebelles, là, tu sais. Mais on était rebelles, mais on était déjà accro. On était déjà accro.
1: À quel âge?
6: À 14 ans, 15 ans, on était déjà tout accro.
1: Vrai?
6: Oui. Puis c'est pour ça qu'on faisait tant de simagrer, les cacher, n'en prendre une touffe, l'éteindre dans la chambre de bain, puis pas que ça sente, mettre du charbon, tu sais, c'était fou, là, tu sais.
13: Ils ont enlevé la partie supérieure, le lobe supérieur gauche. Tu sais, tu te fais couper le dos grand complet, là. Ils partent de l'omoplate en haut, là, à l'intérieur. Puis ça fait tout le tour de ton omoplate jusqu'ici, là. Les os, les nerfs, les muscles. Quand ils t'ouvrent...
1: Ils coupent les côtes.
13: Ils coupent les côtes. Ben aujourd'hui, il y a des moyens moins invasifs. Mais moi, en haut, il n'y avait comme pas le choix. Cancer du poumon.
1: C'est ça. Ça fait combien d'années, là?
13: C'est en 2008.
25: Suzanne Rimiard fait aussi partie des recours collectifs Blaye et les Tourneaux. Aujourd'hui, dans la soixantaine, elle est secrétaire dans une école. Elle a été opérée pour un cancer du poumon il y a 17 ans.
13: Parce que, tu sais, c'est ça que je disais, là, aussi folle que je suis, j'ai jamais arrêté de fumer.
1: Ah, vous fumez avant de rentrer ici?
13: Ben oui, c'est sûr. Tellement de trafic, là, j'ai dû en fumer 4 en m'en venant, au moins.
1: Wow.
13: Parce que tout passe par là. Tes émotions, ça se jette là-dessus parce que ça fait depuis 9 ou 10 ans, tu sais, au primaire, que je fume.
1: Puis votre première, est-ce que vous en souvenez?
13: Ah, absolument, ah ouais. C'était une Belvédère. c'était un paquet de 25 réguliers. Que je l'ai fumé dans le parc Saint-Jude. Moi, je restais dans Hunsic. Puis là, je l'avais sorti dans le but puis dans l'espoir que quelqu'un me voit. Tu sais, c'était ça. Les commerciaux nous disaient que c'était cool de fumer. Les grandes stars d'Hollywood, les grandes madames, avec des gants, puis la cigarette. J'étais dépendante très jeune, très jeune.
1: C'est quoi votre sentiment par rapport aux compagnies? Est-ce que c'est de la...
13: Non, là où je suis en maudit après eux autres, c'est le fait qu'ils nous aient cachés pendant autant de temps que la nicotine était addictive à ce point-là.
2: C'est ce qu'on peut appeler un fumeur à la chaîne.
5: Puis je me levais deux fois par nuit.
7: Je me levais la nuit même pour fumer.
10: Trois paquets et demi par jour, quatre paquets par jour.
2: Et j'étais un des bons clients des compagnies de tabac.
25: Ce que vous venez d'entendre, c'est un extrait d'un reportage de Radio-Canada datant de 1972. Et ces voix, ces gens qui commencent à comprendre la portée de leur dépendance, ça illustre bien l'époque. Les années 70, c'est le cœur de la période couverte par les recours collectifs. C'est autour de ce moment-là que plusieurs de ses membres allument leur première cigarette. En termes de nombre de cigarettes fumées par adulte, jamais les Canadiens n'ont autant fumé. À cette époque, près d'un adulte sur deux fume régulièrement au pays. Chez les hommes du Québec, c'est pire, près de 60 % fumaient en 1972. C'est en somme l'âge d'or de la cigarette. Elle était partout, notamment dans la bouche de plusieurs de nos héros et personnes d'influence de l'époque.

0: Invité de ce journal, voici avec nous Serge Gainsbourg.
1: Moi, j'arrête de fumer toutes les 5 minutes. Il n'y a pas de plus grand plaisir.
2: C'est peut-être pas si étonnant que tant de jeunes aient voulu commencer à fumer à cette époque, alors que presque toutes les personnes d'influence avaient une cigarette dans la bouche. Moi, en 1972, j'avais 14 ans. J'ai grandi là-dedans, dans cet âge d'or de la cigarette. Mais pour ceux et celles qui n'ont pas connu les années 60 et 70, comme mon réalisateur Alexandre Sheldon, par exemple, c'est pas si facile de bien comprendre à quel point c'était partout.
3: On dit souvent, avant, ça fumait partout, ça fumait tout le temps. Mais je l'ai pas connu.
4: Toi, t'as pas connu
3: comment,
4: ça.
3: Qu'est-ce que ça veut dire, on fumait concrètement? Là?
4: Partout!
2: La grande et unique, France Castel.
4: On fumait en répétition, on fumait au cinéma, on fumait en avion, on fumait dans des parties, on fumait dans les hôpitaux, on fumait chez notre médecin, on fumait même chez le dentiste, on fumait avant, après, pendant l'amour, on fumait en mangeant, on fumait en arrêtant de manger, on fumait en faisant du bicycle, on fumait tout de suite après une petite shot de nage, on fumait, point.
5: C'est vrai, pareil.
4: C'est vrai,
5: oui.
4: Tu sais, là, c'est exagéré, là, mais c'est ça que c'était.
2: J'ai voulu parler à France Castel, à elle et à d'autres, qui ont connu cette époque où la cigarette était reine. Pendant les années 60 et 70, mis à part quelques rares exceptions, on pouvait fumer à peu près n'importe où. Il n'y avait pas non plus aucune loi sur la publicité. L'âge minimum pour acheter un paquet était fixé à seulement 16 ans, mais c'était rarement appliqué.
5: Vous avez fumé beaucoup?
4: Oh yes.
5: Beaucoup.
4: Oh yes. Genre, ça dépend, là, s'il y avait de la dope ou pas. Mais, disons, en moyenne, un paquet par jour.
5: En moyenne.
4: Et je me souviens de m'être forcée pour fumer une cigarette la première fois. J'étais allée dans les toilettes, puis j'avais essayé de fumer, puis j'avais été malade. Comme quoi, c'est un poison, là.
5: Vous aviez quel âge?
4: J'avais peut-être 14-15 ans.
5: OK, quand même assez jeune.
4: Ouais. Et là, je disais, demain deux, demain trois, j'essayais de que mon corps s'habitue à ce poison pour être hip et pour être comme les autres. Moi, les images, c'était plus Marlène Dietrich qui fumait, qu'est-ce qu'il a mon regard, il ne vous plaît pas. C'était des voix husky, c'était plus quelque chose de... C'était plus sensuel pour moi. Tu sais, il y avait quelque chose de plus audacieux. Il y avait comme un petit danger de ces femmes-là. Là.
2: Pour France Castel, l'idole qu'elle associait au côté glamour de la cigarette, c'était Marlène Dietrich. Mais en fait, elle avait l'embarras du choix. Parce qu'être une jeune qui grandit dans les années 50, 60 ou encore 70, c'était de voir toutes les grandes vedettes fumer devant la caméra. Parce que cigarette et cinéma ont toujours fait bon ménage.
6: Quand vous écrivez un scénario, qu'est-ce qui fait que vous allez mettre une clope dans les mains d'un personnage ou d'un autre? Qu'est-ce que ça vient ajouter?
7: Bien, c'est l'environnement d'une société.
2: Régent Tremblay, légendaire chroniqueur sportif, mais aussi un scénariste très prolifique. Lancer compte, urgence et scoop, c'est lui.
7: Une scène, le gars, il est sur le deadline. Comment tu illustres la tension nerveuse pour l'acteur? Le lecteur, il en prend un autre. Il allume ça vite. Il revient là. En 20 secondes, t'as fait un panneau de dialogue inutile.
2: La cigarette au cinéma, ça peut être un outil très redoutable. Ça transporte beaucoup de symboles et ça établit vite une ambiance. Mystérieuse, sensuelle ou nerveuse, c'est selon. Ça sert aussi de raccourci pour définir un personnage ou encore amplifier ses traits. Un criminel mafieux paraît beaucoup plus menaçant s'il fume. Une femme fatale, plus séduisante. Ou encore, pour le détective privé de Humphrey Bogart, lui devient plus rude et implacable pendant qu'il explore les coins sombres et dangereux de la ville.
1: Tu sais, quand je vais attraper le cancer du fumeur. Vous savez comment appeler ça un fabricant? Nails coffins. Et je traduis. Des clous de cercueil. Il y a des mecs qui ont arrêté de fumer, ils sont morts une, deux, trois semaines. J'ai déjà enterré trois cardiologues. I drink to that.

0: Vrai, ça, c'est pas un mythe. C'est vrai qu'il fumait.
1: Oui, oui. Guy fumait d'un bout de temps. C'était des Cravenets, je pense, qu'il fumait. Là.
0: Entre les périodes?
1: Entre les périodes.
0: Ah, oui. Puis quand tu regardes ça à rebours là, aujourd'hui, là, parce que vous étiez des sportifs quand même, t'sais, c'est un sport d'élite, c'est quand même... Ça aide pas, le fumer. Là. Ça...
1: Ah oui, mais c'était...
0: C'était comme ça.
1: C'était pas sûr, c'était comme ça dans le temps. Hein, des choses que... Plus innocent qu'un innocent, et on le savait pas.
2: Quand Pierre Bouchard replonge dans ces années-là, on a l'impression d'entrer dans un autre monde. Imaginez un vestiaire où la fumée de cigarette faisait partie du décor, sans qu'on pose trop de questions, mais où il y avait quand même, en revanche, des interdits assez surprenants.
1: Comme Scotty Bowman, il voulait pas qu'on prenne d'eau sur le banc des joueurs pendant les pratiques. Il voulait que ça sorte... Ça va faire sortir la bière. Ceux qui avaient pris de la bière la veille, ça faisait sortir la bière, mais c'était dangereux. Faut que t'aies une gourde d'eau puis remplacer l'eau qui fait que ça. Mais ça, c'était pas su. Dès le début des années 70, là. Non, ils disaient pas d'eau pour les joueurs, là. Ouais. Presque toutes les pratiques, ils faisaient enlever les bouteilles d'eau de là.
2: Un autre exemple qui illustre bien cette époque où la cigarette était permise, mais les bouteilles d'eau bannies. Je suis tombé sur une entrevue de 2022 avec Craig Ludwig, ancien défenseur du Canadien. Une entrevue donnée au balado de Cam and Strick. Il y décrit son arrivée avec le Canadien en 1982, donc vers la fin de l'âge d'or de la cigarette. Je vous la fais entendre.
3: I think the biggest shock to me is when I walked in for probably our first game. It was preseason game. And there's Flower sitting in his stall, dressed from the waist down, skates and everything, smoking a cigarette. Nyland sitting two to his left, he's smoking a cigarette. Tremblay sitting kind of across the room, he's smoking a cigarette.
2: Dans l'extrait, Ludwig raconte avoir eu un choc en entrant dans le vestiaire pour le premier match. Guy Lafleur était en train de fumer avec les patins attachés. À sa gauche, Chris Nyland fumait lui aussi. En face, Mario Tremblay, pareil. Et Ludwig, qui avait passé tout l'été à s'entraîner intensément pour être prêt pour la Ligue nationale, qui s'écrit...
3: What the fuck? I just spent the whole summer working my ass off to try to...
4: C'est une partie de hockey. Tout le monde fumait à la passerelle. Mais d'ailleurs, ça fumait partout.
0: Ah, même au Forum?
4: Ben oui.
2: Régent Tremblay, journaliste sportif pour la presse pendant près de 40 ans.
4: Savoir avait toujours quelques cigares, les gars fumaient un cigare tranquille. Savoir, il avait fait installer une cafetière, un toaster... Puis ses cigares, avant de partir, il se faisait une coupe de café.
0: Dans le vestiaire?
4: Dans le vestiaire.
0: À côté de son
4: oui.
0: Casier.
4: Puis il se faisait des toasts au beurre de peanut. Non, mais...
1: C'est pas ça.
4: Ah ouais. Puis il fumait son cigare, puis là, il allait jouer. Là, il crissait une volée à l'eau.
2: Si je suis devenu journaliste, c'est un peu à cause des gars de la section des sports de la presse. Des gars comme Régent Tremblay, mais surtout Michel Blanchard ou encore Pierre Fouguillard. Eux aussi, c'était des modèles pour moi, et la plupart fumaient. Quand j'ai commencé dans le métier, à la fin des années 70, au début des années 80, la consommation de cigarettes commençait à descendre, mais très lentement. Fumer dans une salle de nouvelles à l'époque, c'était pas mal la norme. Entre deux paragraphes, on s'allumait une bonne cigarette.
5: C'est une valeur, c'est un balado, t'as pas... Pourquoi tu fais pas de télévision encore? Puis c'est parce que tu te trouves pas assez beau, Carlis.
1: J'ai plus de cheveux.
5: Non, je vous tranquille, j'ai plus de cheveux.
2: Claude Poirier, légende vivante du journalisme criminel au Québec, un fumeur notoire.
0: Ta santé, es-tu pas pire?
5: Numéro un.
0: T'as été opéré récemment, hein?
5: J'ai pas été opéré, j'ai eu un infarctus.
0: Wow.
5: Ça a fait cinq semaines.
0: T'as quel âge, là?
5: 86.
0: 86. T'es-tu pas pire?
5: Ben, j'ai tué là, un gars pour pire,
0: Carlis. T'as fait un infarctus il y a un mois.
5: Non, je me tranquille, l'infarctus. Ça arrête pas. Moi, si je travaille, je suis bien.
2: Quand je suis arrivé à Montréal pour ma première job de journaliste dans la métropole, Claude Poirier m'a un peu pris sous son aile. Je me souviens très bien, j'avais 22 ans, je venais de commencer à la station CKVL. Claude m'a proposé de faire un tour de char avec lui. Il m'a dit, viens, je vais te montrer les spots que tu vas couvrir dans ta carrière. Palais de justice, l'hôtel de ville, les bureaux syndicaux, tout ça. On roulait dans sa voiture, il parlait tout le temps, mais surtout, il fumait beaucoup. Cigarette après cigarette, en allumant la nouvelle avec le bout de l'ancienne.
0: Mais donc, t'as fumé pendant combien de temps?
5: 35 ans. Pas fumé. J'ai avalé une cigarette dans la gueule. Parce que moi, contrairement peut-être les gens vont rire d'entendre ça, là, je n'ai jamais respiré la cigarette.
0: Mais pourquoi si t'en respirais pas, pourquoi tu fumais?
5: Mais c'est ça, je me suis trop pour la question, c'était une question de nervosité. Quand tu t'en vas d'une prise d'otage, là, tu sais pas

0: t'en vas, puis tu dis que tu pompes l'huile, là. Moi, j'ai joué de la moire toute ma vie.
1: En ondes, tu fumais-tu?
0: Ah ouais, moi, j'ai
1: à la télé?
0: À la télé, j'ai fumé au début.
1: En ondes?
0: Ah, j'ai fumé à quelques reprises. Tout le monde fumait, c'était épouvantable. Les cendriers, c'était plein, rempli de capacité.
1: '74. J'ai commencé aux fins d'hiver de nuit, moi. Le Gargantua avec Richard Blass. Okay,
2: t'as couvert ça?
1: Ben oui, j'étais dans le truck à Claude Poirier quand ils ont sorti les 12 cadavres. Puis il y avait manqué de drap, là, ça boucanait, il faisait moins 20.
3: Je suis entré dans le monde du journalisme un peu après Régent Tremblay. Mais la cigarette était toujours très présente à mon époque aussi. Pour moi, les vieilles salles de presse, avec le bruit des doigts qui piochent sur les machines à écrire, ça reste indissociable avec l'odeur de la cigarette. Et je faisais pas exception. Comme tout le monde, je fumais. J'ai été un gros fumeur, mais j'ai réussi à arrêter. À l'époque, ma ration, c'était 2 paquets par jour. Ma marque, c'était Player's Light. Et plus on me donnait des mandats gros et stressants, plus je fumais. Par exemple, pendant la crise d'Oka, j'étais rendu à 3 paquets par jour.
1: Ah oui, mais moi-même, quand j'avais, mettons, un gros reportage à écrire à la presse, la première affaire que tu faisais, moi je sortais 3-4 pipes. Un peu comme Simenon, c'était mon modèle. Puis je me bourrais 2-3 pipes à la presse. Et là, c'était... tout le monde disait, maudit que ça sent bon. Hein? Ce qui est difficile, Alain, c'est d'enlever le jugement. Impossible d'expliquer à des gens d'aujourd'hui que c'était normal.
3: C'est un code social.
1: La normalité, si tu fumais de cigarette tranquille, puis... Sais-tu quoi? C'est compliqué d'essayer dans ma tête de retrouver ceux qui fumaient vraiment parce qu'on portait pas attention. C'était normal.
4: En fait, si on veut, et ça dépend uniquement de nous, si on veut, on peut commencer, ça peut être le début de l'histoire normale du Québec. Est-ce que vous croyez qu'on est capable puis qu'on est prêt?
3: Évidemment, si on pense aux héros du Québec qui fumaient beaucoup, le nom de René Lévesque vient tout de suite à l'esprit. Parce qu'à l'époque, la politique aussi se faisait dans un nuage de boucanes. J'ai couvert René Lévesque comme jeune journaliste pendant la campagne électorale de 1981, après la défaite du premier référendum. On se souvient tous de son aisance au micro. Mais moi, ce qui m'avait frappé à l'époque, c'était qu'avant de prendre la parole, on le voyait griffonner quelques notes directement sur son paquet de cigarettes. Et c'est tout ce qu'il avait besoin pour ses discours.
5: J'ai jamais pensé que je pouvais être aussi fier d'être Québécois que ce soir.
3: Je le vois encore le soir de la première victoire du Parti québécois en 1976. Micro à la main, mais aussi une cigarette qui brûlait entre ses doigts. Mais dans d'autres contextes aussi. Certains se souviennent de lui plutôt avec la main derrière le dos.
6: C'était vraiment une posture très, très, très, très fréquente. C'est-à-dire, il avait sa cigarette dans le dos pour faire des entrevues à la radio, à la télé ou en fait... Il ne lâchait pas la cigarette, là. Il reprenait la cigarette quand les lumières s'éteignaient.
3: Louise Arel, députée péquiste pendant près de 30 ans, de 1981 à 2008. Elle a occupé aussi plusieurs postes de ministre. Elle aussi, ex-fumeuse.
6: Je lisais et je fumais.
3: Les deux allaient ensemble.
6: Les deux allaient ensemble.
3: Plus que le café avec la cigarette, vous, c'était le livre et la cigarette.
6: C'était le livre et la cigarette.
3: Donc, c'était le côté un peu... Intello français, la fumeuse sur les barricades. C'est-tu ça? Y avait-tu de ça un peu?
6: Sûrement. Ouais. Sûrement. Moi, j'ai vu à l'Assemblée nationale, quand j'arrive en 81, je ne sais pas s'il y a si longtemps, mon siège à l'Assemblée nationale, il y a un petit cendrier qui est accroché après le fauteuil dans lequel on s'assoit. Et... les gens fument, sauf lorsque le président de l'Assemblée entre. Là, tout le monde doit éteindre. Ah, c'est ouais. La règle.
3: Donc, les gens fumaient dans l'Assemblée
6: nationale. Dans le salon bleu. Et après, parce que ça fumait dans les commissions parlementaires. Moi, pendant des années, c'était d'usage courant de faire une tournée de cigarettes en commission parlementaire. Ça, c'était la tournée de cigarettes. C'est que c'était par gentillesse que si, par exemple, on voulait une bonne atmosphère puis pas trop de confrontation gouvernement-opposition, ben souvent, il y allait y avoir un député qui offrait des cigarettes, qui faisait une tournée de cigarettes. Pour vrai, bien sûr. Mais ce geste-là, en commission parlementaire, prenait une tournure « on va bien s'entendre ».
3: Ce qui est marquant, c'est pas d'apprendre que ça fumait partout à l'Assemblée nationale, ou encore que nos premiers ministres eux-mêmes s'allumaient une cigarette entre deux débats. C'est que la cigarette, ça pouvait être aussi un signe de pouvoir, et pour plusieurs, une marque d'émancipation.
2: À votre époque, il n'y avait pas de ça un peu pour les femmes, donc vous êtes du mouvement féministe. Oui. Fumer pour les femmes...
6: Un geste d'affirmation.
2: C'était ça?
6: Oui. Jeune adulte, il y avait un geste d'affirmation comme femme de fumer.
2: C'était de montrer que nous, les femmes, on peut fumer comme les gars? Ou...
6: C'est ça. Nous, finalement...
2: On peut être dans les mêmes réunions.
6: Il n'y a pas de droits qui nous sont interdits. N'oubliez pas, c'était les hommes qui fumaient. Dans les lieux un peu huppés, là, il y avait des salons réservés pour les fumeurs. Je ne pense pas qu'une seule femme s'y présentait, sauf exception. Donc, c'était très, très associé, finalement, au masculin. C'était un marqueur de la masculinité.
2: Pendant longtemps?
6: Oui. Comme conduire une voiture en Arabie Saoudite, là. Hein? Les femmes veulent conduire une voiture en Arabie Saoudite. C'est comme un marqueur de leur affranchissement, de leur libération. La cigarette avait ça, espèce de rôle-là dans le passé.
7: C'était comme nouveau pour les filles. C'était comme une nouvelle permission.
3: France Castel.
7: Tu sais, c'est les femmes qui buvaient de la bière, c'était pas des bonnes femmes. Mais tout à coup, les filles se sont mises à fumer des cigarettes. Et c'était pas juste des prostituées. Alors c'est devenu comme un peu, pour les rebelles, là, c'est devenu comme a must. Il fallait fumer si tu voulais être une femme, là, et pas dépendante d'un mari, puis de, tu sais, ça faisait partie presque d'une démarche d'autonomie et féministe.
2: Ah, vraiment, ouais.
7: C'est fou, hein? Oui. Au mieux, j'aurais fumé même du cigare.
2: Vous aviez des cigarettes de gars.
7: Oui, des cigarettes de gars.
2: Vous fumiez quoi?
7: Des sportsmen, des cravenés, des gitanes, on a fait le tour.
2: Vous avez fumé des
7: cravenés, des players. C'était un statement. Moi, je fumais pour défier quelque chose.
8: Ça me donne le goût d'en fumer.
7: T'as vu, hein? Allez, on prend un break, on va fumer.
2: Mais moi, si j'y touche, puis je retombe dedans.
7: Ah, mais c'est ça.
2: Ça, je suis convaincu de ça.
7: La plupart des fumeurs, c'est sûr.
2: C'était bon en chien, en
7: plus. C'était bon. Hey,
2: avec un café le matin.
7: Un café
2: le matin.
7: Après. Arrête, là, tu me donnes le goût.
2: Non, mais il y avait quelque chose de...
7: Ben oui. Non, puis après l'amour.
2: Ah ouais, vraiment, ouais.
7: Ah oui, vraiment.
2: Avec le cendrier sur la poitrine.
7: Oh, fuck le cendrier.
3: Pendant l'âge d'or de la cigarette, fumer, c'était pas juste toléré, c'était glorifié. Nos héros fumaient, nos artistes, nos politiciens, nos intellectuels, même nos sportifs. Pas un ou deux, tous ou presque. Mais ça a eu un prix. En musique, Jacques Brel, Johnny Hallyday, Gilbert Bécaud, George Harrison, Nat King Cole, Duke Ellington, tous morts de maladies liées au tabac. Au cinéma, Humphrey Bogart. À la télévision, Lucille Ball de la série I Love Lucy. En littérature, Paul Auster. Même quatre des acteurs qui ont incarné le fameux cowboy Marlboro dans les publicités de la marque, tous morts, eux aussi, du tabac. Chez nous, Guy Lafleur, Mike Bossy, Pierre Bourgault, emporté par le cancer du poumon. C'est quand même frappant. On parle pas ici de cas isolés, on parle des grands parmi les grands, des gens au sommet de leur art, morts à cause de la cigarette, et qui ont malheureusement incité la population à fumer comme eux. Selon l'Organisation mondiale de la santé, il y a 100 millions de personnes qui sont mortes du tabagisme au 20e siècle. 100 millions. Morts dans ce que l'historien américain Robert Proctor a qualifié d'Holocauste doré. Pourtant, pour la majorité de ce 20e siècle, les cigarettiers, eux, ont nié à répétition que leurs produits causaient le cancer.
7: Ils savaient, c'est sûr.
3: Colette Savard, membre des recours collectifs Blais et les Tourneaux.
6: C'est sûr, parce qu'il y a eu trop de morts, trop de maladies. Tu sais, c'est des meurtriers, ça.
3: Ah ouais?
6: Ben. Pour l'argent, oui. Tu sais, c'est. Moi, en tout cas, c'est des meurtriers.
3: Ce que Colette dit, ce qu'elle ressent, c'est aussi ce que partagent bien d'autres membres du recours. Des gens qui se sont sentis trompés par l'industrie du tabac, qui ont l'impression qu'on leur a menti, qu'on les a lésés. C'est à ça qu'on va s'attarder dans les prochains épisodes, les allégations qui sont au cœur du litige contre les cigarettiers. Ici Anna Gravel, merci d'avoir été là. On se retrouve au prochain épisode.
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10: Prison d'Alcatraz, baie de San Francisco, en Californie. Joseph Bowers est détenu depuis un peu plus d'une année et demie après avoir été condamné à 25 ans de prison pour un vol de courrier postal. Il fait partie des tout premiers prisonniers à avoir rejoint l'île devenue une prison fédérale. Identifié sous le numéro AZ-210, Joseph Bowers est affecté à l'incinération des déchets où il travaille dans l'une des cours battues par les vents en ce mois d'avril 1936. En fin de matinée, alors que le signal du retour en cellule est donné par les gardes, Bowers se précipite vers la clôture d'enceinte qu'il commence à escalader. Ignorant les cris des gardiens qui lui ordonnent de descendre, il parvient au sommet du grillage haut de plus de 4 mètres lorsqu'il est touché en pleine tête par une balle tirée par un gardien. Lorsque son corps chute lourdement sur les rochers de l'autre côté de la clôture, du côté de la liberté, Joseph Bowers est probablement déjà mort. C'est la toute première tentative d'évasion de la célèbre prison d'Alcatraz le 27 avril 1936. Mais ce ne sera pas la dernière. Au cours des 26 années qui suivent, 14 tentatives d'évasion ont lieu. Selon les autorités de la prison, elles ont toutes échoué. Sur les 36 détenus ayant tenté de prendre le large, 23 ont été capturés vivants. 6 hommes ont été tués par balle. 2 hommes ont été découverts noyés dans les eaux froides de la baie et 5 autres sont enfin répertoriés comme disparus ou présumés noyés. Car si l'on en croit la légende, on ne s'échappe pas vivant d'Alcatraz. Mais est-ce vraiment exact? Peut-on être absolument certain qu'aucun détenu n'est jamais parvenu à quitter l'île vivant? Je suis Stéphane Berthomé et je vous raconte les histoires les plus incroyables et insolites du monde criminel. Dans cet épisode, nous allons découvrir comment un coup patiemment planifié et minutieusement exécuté a peut-être permis à une poignée de détenus de réussir ce qu'aucun autre avant eux n'avait pu réaliser, s'évader d'Alcatraz.

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Le Rocher. C'est ainsi qu'on surnomme l'île qui abrite la prison dans laquelle sont incarcérés ceux qui font partie des plus féroces criminels des États-Unis. C'est un roc de pierre situé non loin du tout aussi célèbre pont, le Golden Gate, au beau milieu de la baie de San Francisco en Californie. L'île, qui a une superficie d'à peu près 9 hectares, soit une douzaine de terrains de soccer, n'a longtemps été occupée que par des pélicans, d'où le nom que lui ont donné les Espagnols en la découvrant, Isla de los Alcatraces, qui est devenue Alcatraz lorsque les États-Unis en ont pris possession. Prison militaire dans un premier temps, elle ne devient une prison fédérale qu'en 1934. Plusieurs bâtiments ont été construits sur l'île, mais le plus important est celui situé en son centre, car c'est le bâtiment dans lequel sont enfermés les détenus. Composé d'un étage et d'un sous-sol, il comprend 336 cellules individuelles qui mesurent 1,5 m sur 3 m. Les cellules sont séparées en deux rangées par un couloir central surnommé Broadway. Plus de 150 gardes surveillent les 250 à 300 détenus qui s'y trouvent, les criminels les plus redoutables du pays, comme le tristement célèbre Al Capone. À cause de sa situation au milieu des eaux qu'on dit infestées de requins et de sa construction en béton armé, la prison est considérée comme l'une des plus sûres des États-Unis. Alcatraz était ainsi le dernier recours pour incarcérer les multirécidivistes de l'évasion. C'est au cœur de cette forteresse construite sur les eaux qu'en 1961, un groupe de détenus fomente l'un des plans les plus ambitieux jamais mis en œuvre au sein de cette prison de haute sécurité. Clarence Anglin, John William Anglin, Frank Lee Morris et Alan West sont les auteurs de cet audacieux projet. Ils se sont rencontrés quelques années plus tôt au pénitencier d'Atlanta et ont tous été transférés à Alcatraz du fait de leur goût prononcé pour les évasions. Les frères Anglin et Frank Morris ont plusieurs braquages de banque à leur actif, tandis que Alan West est spécialisé dans le vol de voitures. Ce sont des criminels astucieux et qui ne manquent pas de courage. Ils ont tous une trentaine d'années et n'ont manifestement pas l'intention de terminer leur vie au pénitencier. Leur plan d'évasion repose sur trois axes précis. Faire diversion pour que les gardes les croient en train de dormir le plus longtemps possible, s'enfuir par un tunnel creusé dans les murs et utiliser un radeau pour traverser la baie de San Francisco. Bien que leurs cellules soient contiguës les unes aux autres, les hommes ne peuvent se parler de leur projet durant la journée et ils doivent attendre de se retrouver à la cantine pour discuter de cette évasion. Les préparatifs débutent en 1961, date à laquelle les hommes commencent à fabriquer de fausses têtes pour tromper les gardiens sur leur présence dans les cellules après leur départ. Ces têtes sont fabriquées avec un mélange fait maison de savon et de papier toilette qu'ils recouvrent de véritables cheveux récupérés au salon de coiffure où Clarence Anglin est affecté. La teinte de la peau est réalisée grâce au matériel de peinture fourni aux détenus pour les activités créatives. Dans le même temps, les criminels commencent à se constituer une trousse à outils avec du matériel volé dans les différents ateliers de la prison pour passer à la phase 2 du plan, trouver une issue. Au fond de chaque cellule, sous le lavabo, se trouve une petite grille d'aération que les prisonniers entreprennent patiemment de déceler, car il semble qu'un passage étroit se trouve en arrière de ces grilles. Comme les détenus ne quittent leur cellule que quelques heures par jour, ils peuvent creuser pendant une grande partie de la journée pour tenter de retirer les grilles. Parfois, Maurice profitait même de l'autorisation de jouer d'un instrument de musique pour couvrir les bruits de ses amis en jouant de l'accordéon. Cependant, le calme de la nuit les oblige à interrompre leur petit chantier. Lorsqu'ils parviennent enfin à retirer le béton autour des grilles, les hommes reproduisent de fausses grilles d'aération à base de carton provenant d'un classeur pour dissimuler leurs travaux. Et les criminels ne manquent pas d'ingéniosité. Un jour, tandis qu'il est chargé de réparer l'un des aspirateurs de la prison, Alan West découvre que la machine possède deux moteurs. Il en répare un
et subtilise le second pour construire une mini-perceuse. Mais ce dispositif se montre bruyant et peu efficace, et les criminels s'en tiennent finalement aux bons vieux outils manuels fabriqués de façon artisanale. Au bout de plusieurs mois de travaux quotidiens, les trous ainsi creusés dans chacune de leurs cellules leur permettent enfin d'atteindre un minuscule couloir de service, large de moins d'un mètre, qui longe tout le bloc des cellules. Et une nuit, l'un des hommes parvient enfin à s'y glisser pour s'assurer qu'il est possible de fuir par cette issue. Au bout du petit passage, il parvient à retirer un appareil de ventilation, grimpe au moyen d'un tuyau et atteint enfin le toit de la prison. De là, il étudie la meilleure façon de redescendre pour rejoindre le bord de l'île et se jeter à l'eau après avoir franchi des barbelés hauts de 4,5 mètres. Et ce sera en utilisant une gouttière qui descend tout droit vers la liberté. Les détenus exultent. Ils ont trouvé une voie vers la sortie. Pour survivre là où d'autres ont échoué, c'est-à-dire dans la traversée de la baie de San Francisco, ils doivent fabriquer un radeau assez résistant pour soutenir 4 hommes dans la force de l'âge. C'est la troisième et dernière partie du plan. Pour cela, ils récupèrent une 50aine d'imperméables qui habillent habituellement les détenus. Certains leur sont donnés, d'autres volés, tout comme la colle qui va servir à les assembler pour qu'ils puissent flotter une fois gonflés. Ils conçoivent ainsi un radeau de fortune long de plus de 4 mètres et large de près de 2 mètres et fabriquent des rames en bois. Le tout est caché dans le petit conduit derrière les cellules. Compte tenu des expériences malheureuses de leurs prédécesseurs qui se sont noyés dans la baie, chacun des fugitifs se fabrique son propre gilet de sauvetage. Tous savent que l'entreprise est risquée. Et surtout, il ne faut pas que les autres détenus soient au courant du plan, car il y a toujours un risque d'être dénoncé. Plus le temps passe, plus les préparatifs avancent et plus le risque est grand. Au début du mois de juin 1962, un an après le début des préparatifs, tout est prêt et tous les membres de l'équipe sont parvenus à creuser un trou assez large pour se glisser hors de leur cellule. Tous, sauf Alan West, qui a pris un peu de retard mais qui pense être capable d'y parvenir dans les jours suivants. Car la date de l'évasion a été décidée, il s'agit du 11 juin. On imagine que cette journée a dû leur sembler interminable, car ils doivent attendre la nuit pour passer à l'action. À 21h30, juste après l'extinction des feux, les fugitifs placent leurs mannequins rudimentaires dans leur lit pour tromper les gardes. Un à un, ils se glissent dans l'ouverture qu'ils ont chacun pratiquée et cachent leur fuite au moyen de la fausse grille en carton. Mais Alan West n'a pas réussi à creuser suffisamment le trou autour de sa grille. Clarence Anglin tente de l'aider depuis le petit couloir de service, mais West ne parvient toujours pas à s'extraire de sa cellule. Ses complices sont contraints de l'abandonner derrière eux. Après s'être glissé dans le couloir de service et avoir grimpé le long du tuyau de 9 mètres pour atteindre le toit, les trois fugitifs traversent celui-ci sur une 30aine de mètres, évitant la lumière des projecteurs. Ils descendent ensuite un à un le long de la conduite d'eau, longue de 15 mètres. Après avoir franchi les clôtures de barbelés, ils atteignent enfin la rive nord de l'île et assemblent leur radeau de fortune. De son côté, après avoir creusé pendant des heures, Alan West parvient enfin à sortir de sa cellule et grimper sur le toit. Il est environ 2h du matin, mais il arrive trop tard car John et Clarence Anglin et Frank Morris ont déjà mis leur embarcation à l'eau et ont quitté l'île silencieusement. West rejoint sa cellule, le cœur lourd, en sachant que l'évasion sera découverte dès le lever du jour. Plus tard, certains prisonniers diront qu'ils l'ont entendu sangloter. À 7h du matin,
Lors de l'appel matinal, l'évasion est constatée et c'est le branle-bas de combat dans la prison. Comme c'est toujours le cas en pareille occasion, toutes les cellules sont fouillées à la recherche d'indices. Et rapidement, d'autres complices sont identifiés. June Stephens occupe une cellule placée juste au-dessus de celle de Maurice et des traces de creusement sont mises à jour dans l'un de ses murs. Il admet son rôle dans la tentative d'évasion et révèle que Frank Maurice, qui semble décidément être le meneur de cette affaire, lui a demandé de se retirer car sa participation risquait de compromettre le plan d'évasion. En effet, comme sa cellule se trouve en hauteur par rapport à ses compagnons, il y avait un fort risque que des morceaux de ciment ne tombent aux étages inférieurs lorsqu'il creusait, ce qui aurait évidemment pu attirer l'attention des gardes ou d'un autre détenu. Mais surtout, et on voit alors combien Maurice et ses complices se sont montrés prudents, la configuration des cellules du haut rendait plus difficile la dissimulation des travaux de creusement autour des grilles d'aération. Mais Stephens n'est pas le seul à devoir avouer sa participation au plan. Des traces suspectes ont également été trouvées autour de la grille de ventilation, à l'intérieur de la cellule d'un certain Robert L. Williams, qui purgeait une longue peine pour meurtre. Williams a nié toute participation à la tentative de fuite, mais un autre détenu a révélé qu'il était proche des évadés et qu'il avait aidé à cacher certains éléments utilisés ensuite lors des travaux d'évasion. Quant à Allen West, le détenu qui a dû regagner sa cellule tandis que ses compagnons prenaient le large, non seulement il reconnaît avoir tenté de s'évader, mais il livre de nombreuses explications aux gardes sur la façon dont le projet a été mené, probablement en échange d'une certaine clémence. Il explique que les hommes avaient prévu de se rendre à Angel Island, une île située dans la direction opposée de San Francisco, à quelques kilomètres du pénitencier. Selon le plan initial, ils devaient se reposer sur l'île un moment, puis rejoindre le continent en traversant un petit détroit large d'un kilomètre tout au plus. En séparant en deux parties le trajet à parcourir dans les eaux infestées de requins, les fugitifs espéraient ainsi se donner plus de chances de réussir. Et ensuite, une fois sur la terre ferme, ils devaient dérober une voiture et se trouver des vêtements en volant un magasin. Lorsque les gardes découvrent ces informations, des chiens sont amenés pour essayer de trouver la trace des fugitifs et ils pointent en effet en direction d'Angel Island. Bientôt, des affaires personnelles sont trouvées dans un sac imperméable ainsi qu'une pagaie de bois à proximité de l'île en question, laissant penser que les hommes ont peut-être pu la rejoindre. Des moyens énormes seront mis à contribution pour retrouver les fugitifs. Des bateaux sont réquisitionnés et même des avions. Un mois après l'évasion, en juillet 1962, un corps est signalé flottant dans la baie, mais il n'a pu être récupéré. Malgré les nombreuses recherches, aucun autre indice ne sera retrouvé. Et rapidement, les autorités affirment que les hommes se sont noyés. Ces déclarations s'appuient sur le fait que, contrairement au plan décrit par Allen West, aucun vol de véhicule ou cambriolage d'un magasin de vêtements n'a été signalé dans les jours suivant l'évasion. Des conclusions qui semblent toutefois un peu minces quand on constate à quel point les hommes étaient organisés pour mener à bien cette évasion. Bien entendu, les autorités ont intérêt à considérer que les hommes se sont noyés au lieu de reconnaître qu'ils ont réussi cette audacieuse escapade. Car il faut éviter d'entamer la réputation de la prison. On maintient le mot d'ordre, on ne s'échappe pas vivant d'Alcatraz. Bien que les autorités évoquent la mort des fugitifs, le FBI est chargé de l'enquête sur cette évasion. Le dossier, rendu public des années plus tard, compte des milliers de pages dont une grande partie est caviardée, en particulier pour cacher le nom du quatrième complice, Allen West. Voilà qui confirme qu'il a collaboré avec les autorités. D'ailleurs, West n'a jamais été inculpé pour avoir tenté de s'évader d'Alcatraz. L'enquête du FBI s'est poursuivie pendant 17 années, jusqu'à son classement le 31 décembre 1979. On aurait pu penser que l'affaire s'arrêterait là, mais c'était sans compter sur un rebondissement plutôt inattendu. En 2013, plus d'un demi-siècle après l'évasion, les autorités reçoivent une lettre assez mystérieuse. Elle est signée John Anglin, l'un des deux frères qui s'est échappé. Et voici son contenu. « Je m'appelle John Anglin.
Je me suis évadé d'Alcatraz en juin 1962 avec mon frère Clarence et Frank Morris. J'ai 83 ans et je suis en mauvaise posture. J'ai un cancer. Oui, nous avons tous réussi cette nuit-là, mais de justesse. Si vous annoncez à la télévision qu'on me promettra d'aller en prison pendant un an maximum et de recevoir des soins médicaux, je vous répondrai pour vous faire savoir exactement où je suis. Ceci n'est pas une blague. Évidemment, l'enquête est immédiatement rouverte et le FBI est à nouveau saisi du dossier. Mais après un examen graphologique du courrier, des empreintes digitales et de l'ADN de la lettre, les enquêteurs concluent que John Anglin n'en est pas l'expéditeur. L'auteur de la lettre donne pourtant des informations précises en disant qu'il a passé de nombreuses années dans la ville de Seattle après son évasion d'Alcatraz et qu'il vit actuellement dans le sud de la Californie. Et petit à petit, les langues se délient. Des neveux disent avoir reçu des cartes de Noël signées des deux frères. Toujours selon la famille, la mère de John et Clarence Anglin aurait reçu des fleurs à l'occasion de chaque fête des mères. On évoque aussi la présence de deux inconnus lors de ses funérailles. Autant de faits qui conduisent à se demander si les autorités n'ont pas tout simplement refusé d'admettre que des hommes étaient finalement parvenus à quitter la fameuse prison d'Alcatraz. Car plusieurs autres éléments semblent aller dans le sens de cette hypothèse. En 2003, l'émission américaine Chasseurs de mythes a tenté de reconstituer l'évasion d'Alcatraz dans des conditions similaires à celles des frères Anglin et Frank Morris. L'essentiel de ce test consistait à reproduire le canot fabriqué par les évadés et à tenter la traversée dans les mêmes conditions de marée et de courant. Mais au lieu d'arriver à Angel Island, les faux évadés arrivèrent à Marine Headlands, à l'opposé du pont Golden Gate. Cependant, l'expérience a prouvé tout de même que cette évasion était possible. Et dans cette même émission, un historien expose une théorie peu connue. Plutôt que de tenter de ramer directement vers la côte, les hommes auraient pu faire le tour de l'île d'Alcatraz à pied pour se rapprocher de l'embarcadère. Ils auraient alors pu arrimer leur radeau à un bateau qui quittait l'île vers minuit et se faire tirer en direction de la côte. Deux éléments apportent de l'eau au moulin de cette hypothèse. Un câble a bien été volé sur le quai et un garde aurait confirmé au FBI la présence ce soir-là du bateau qui s'est arrêté à quai pendant une quinzaine de minutes. Le FBI a cependant écarté ce témoignage. Malgré les doutes, ce mystère ne sera jamais résolu et chacun peut rester avec l'idée que ces hommes se sont noyés ou qu'ils sont parvenus à accomplir cette audacieuse évasion.

0: Le pénitencier d'Alcatraz a fermé ses portes en 1963. Selon les autorités fédérales, la raison officielle est qu'il coûtait jusqu'à 3 fois plus cher que d'autres prisons à entretenir. Mais il se raconte aussi que l'évasion de Maurice et des frères Englin, l'année précédente, aurait en fait révélé les faiblesses du bâtiment, dont les murs avaient subi une érosion précoce à cause de l'humidité marine. C'est là tout le paradoxe d'Alcatraz. Le caractère insulaire de cette prison atypique, qui a fait sa force pendant des années, serait devenu son talon d'Achille. Et c'est cette faiblesse structurelle qui permet peut-être aujourd'hui de croire qu'il a été possible à 3 hommes bien préparés de s'échapper vivants d'Alcatraz. Merci d'avoir écouté Redoutable. Je suis Stéphane Berthomet. J'ai créé, scénarisé et j'anime cette série qui est réalisée par Philippe Marois. Une production Radio-Canada Audio. 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
7: Ici Louis de Belval, voici les informations. Les chefs des 5 principaux partis en campagne au Québec n'ont plus qu'une 10 jours pour convaincre les électeurs de leur accorder leur confiance lors du scrutin du 5 octobre. Ils ne ménagent pas les attaques contre leurs adversaires au lendemain du dernier débat de la campagne électorale. Le Parti québécois a été la cible de plusieurs critiques sur sa volonté de tenir un référendum sur la souveraineté de la part des chefs caquistes et libérales, comme le rapporte Pierre-Alexandre Bolduc.
8: Après une grosse soirée, Christine Fréchette et Charles Milliard ajustent le tir pour la fin de la campagne. Ils ont la même cible, le meneur de la course Paul-Saint-Pierre Plamondon et sa promesse de tenir un référendum.
9: On dirait que c'est la lubie d'un chef qui tient coûte que coûte à aller de l'avant.
10: Cet entêtement-là nuit au Québec et cet entêtement-là se poursuit avec la notion de tenir un référendum alors que 70 % des Québécois n'en veulent pas.
8: Mais le chef du Parti québécois ne bronche pas. Pour lui, l'élection ne porte pas sur la question référendaire.
11: De vouloir réduire une élection avec tout ce qu'on a débattu hier durant les 3 débats à une seule question, il n'y a personne qui va embarquer.
8: Autre moment qui a marqué les esprits lors du débat, la proposition d'Éric Duhaime de renvoyer 70 000 demandeurs d'asile qui profitent du système, selon lui. Il est critiqué et est pressé de questions par Huba Gazal.
12: François Legault disait à ces personnes-là que vous êtes des travailleurs essentiels et leur disait merci. Quand il dit qu'il y a 70 000 profiteurs, comme où est-ce qu'il va chercher ces chiffres?
13: Mais je vous enverrai les études. Là, c'est l'évaluation à partir des gens qui ont été, des dossiers qui ont été traités.
8: Les chefs des 5 principaux partis affichent leur couleur pour la fin de la campagne. Ils passent en mode attaque et n'ont visiblement pas l'intention de ménager leurs adversaires. Reste à voir si les électeurs apprécieront leur stratégie. Ici Pierre-Alexandre Bolduc, Radio-Canada, à Québec.
7: Une déclaration de Mark Carney en a étonné plus d'un au pays. Dans le contexte des tensions avec les États-Unis, le premier ministre a révélé en entrevue au New York Times s'être préparé à une intervention militaire américaine ordonnée par Donald Trump contre le Canada. Il a précisé que ce n'était pas du tout un scénario envisagé, mais qu'il ne pouvait l'ignorer. Le reportage de Valérie Gamache.
14: What I'd like to see Canada become our 51st state.
15: Faire du Canada le 51e État, c'est une menace maintes fois répétée par Donald Trump et une menace qui n'a pas été prise à la légère par le premier ministre. Dans une entrevue au New York Times, Mark Carney affirme avoir la responsabilité d'évaluer la probabilité d'événements extrêmes. mais il n'a pas voulu dire quelle stratégie le Canada aurait adoptée.
16: Ce que le premier ministre a indiqué, ce que j'ai vu, ce que j'ai lu, j'étais pas dans la salle.
15: Le ministre de la Défense, David McGuinty, tente de minimiser l'ampleur des préparatifs.
16: Le militaire, les forces armées canadiennes ont une responsabilité de faire des analyses approfondies. Dans tous les domaines.
15: Et d'ailleurs, dans ce contexte, le Canada pourrait-il se défendre?
17: J'ai sous-entendu qu'on est capable de se défendre seul, sans les États-Unis, pas contre une menace à grande échelle.
15: Professeur Hélène-App, Stéphane Roussel croit qu'en matière de défense, on ne peut que limiter notre dépendance aux États-Unis.
17: On doit plutôt viser, essayer de hausser le seuil à partir duquel on a besoin de l'aide américaine.
15: Le directeur du département de sciences politiques de l'UQAM, Justin Massy, estime par ailleurs que Mark Carney aurait dû se faire plus discret sur la question.
18: Je ne vois aucun intérêt politique du premier ministre Carney de révéler une telle chose, dans la mesure où je ne vois que des conséquences négatives. Un, de la population, c'est que ça peut les amener à être encore plus inquiètes, plus préoccupées.
15: Mark Carney lui parle de gestion de risque, bien qu'infime, mais qu'il serait irresponsable d'ignorer. Ici Valérie Gamache, Radio-Canada, Ottawa.
7: Le premier ministre israélien s'est livré à une charge à fond de train contre ses détracteurs lors d'un discours prononcé à la tribune de l'ONU à New York. Face à une assemblée à moitié vide, Benjamin Netanyahou a qualifié de lâche les délégués qui ont boycotté son allocution et a dénoncé des pays comme la France et le Royaume-Uni. Laurence Martin a préparé ce qui suit.
19: Dans la rue, près du siège des Nations unies, ils sont des centaines à manifester contre la venue de Benjamin Netanyahou. Le premier ministre israélien s'amène devant l'Assemblée de l'ONU, applaudi par certains, alors que des dizaines d'autres quittent la pièce.
20: If there are any other moral cowards who haven't yet left this hall,
19: s'il y a des lâches qui ne sont pas encore sortis, dit-il, qu'ils le fassent maintenant. Dans un discours combatif, Benjamin Netanyahou prévient ses ennemis au Moyen-Orient.
20: We're going to win.
19: Nous allons gagner, martèle-t-il. Nous n'avons pas le choix.
20: With our great American friends,
19: avec nos alliés américains, clame-t-il, nous avons écrasé l'armée iranienne.
20: Mr. Mamdani,
19: dans son allocution, Benjamin Netanyahou interpelle directement le maire de New York qui avait exprimé cet été son souhait de l'arrêter.
21: I have described him as I believe him to be, a war criminal and
19: encore cette semaine, Zoran Mamdani le qualifiait de criminel de guerre. À des milliers de kilomètres de New York, le président de l'autorité palestinienne s'est lui aussi adressé à l'Assemblée de l'ONU, mais par vidéo, parce que l'administration Trump a refusé de lui octroyer un visa. Notre peuple palestinien, dit Mahmoud Abbas, fait face à l'une des phases les plus dangereuses de son histoire. Il déplore, lui, qu'un an après la vague historique de reconnaissance d'un État palestinien à l'ONU, les progrès sur le terrain semblent faire du surplace. Ici Laurence Martin, Radio-Canada, à New York.
7: Enfin, les éditions du Boréal ont annoncé la suspension des activités promotionnelles du roman « C'était ça, au mourir » de Télisson Aurélien, afin de protéger le bien-être de l'auteur, qui est accusé d'avoir écrit le livre avec l'aide de l'intelligence artificielle. C'était les informations.
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22: Ce matin, on se fait du bien. Il y a des matins comme ça où on en a particulièrement besoin. Alors, notre invité va nous offrir au cours de cette demi-heure deux pièces au piano tirées de son album Mirador, à paraître demain. En voici une première, c'est la pièce titre. Ensuite, il vient s'installer au micro. C'est Jean-Michel Blais.

0: chanter magnifique. Jean-Michel vient me rejoindre. Vous venez d'entendre la pièce-titre du quatrième album à paraître demain, Mirador, version piano solo, alors que la version de l'album est assez différente. Et on va vous faire écouter quelques extraits de cet album-là. Salut Jean-Michel.
1: Bon matin.
0: Bonjour. C'est cette mélodie-là qui t'a hanté pendant des années?
1: Eh oui. C'est vrai. OK, c'est vrai, t'as fait des recherches.
0: En fait, j'ai quelqu'un qui a fait des recherches.
1: J'étais pas vrai.
0: Hey, on a trouvé plein affaire sur toi, là.
1: Ouais. Écoute, oui, ça fait un bout. J'ai retrouvé, tu sais, quand je commence un album, je fouille dans des extraits, puis j'ai à peu près 400 extraits, je remonte très loin. J'ai retrouvé c'était une vieille affaire à la guitare, en fait, et moi qui chante. Aucune idée. Ça sortait d'où, mais ça fait un bout.
0: Des paroles?
1: Des dada. J'ai jamais réussi. Okay. Ben, je marmonne des paroles, puis là, après, j'essaie de trouver un sens. C'est un peu ça, mais là, j'ai arrêté avant cette étape-là pour l'album. Mais non, c'est ça. Fait que oui, ça m'a hanté dans le sens qu'elle revenait constamment. Ça n'a jamais été le bon moment. Que, des fois, en tout cas, c'est ma position comme artiste à date. Moi, je découvre moi-même comment ça marche. Mais on dirait que quand j'écoute ces 400 extraits-là, des fois, je retrouve le même petit bout, comme à des mois, des fois des années d'intervalle.
0: Là, tu fais « Ah, OK, ça veut dire que ça me trotte dans la tête. »
1: J'ai l'impression que c'est quelque chose qui est là, qui essaie de se matérialiser à travers moi. T'sais, moi, j'ai l'impression d'être un passeur plus qu'autre chose. Des fois, je prends l'image de l'archéologue qui je fouille, j'improvise, je gratouille, puis là, un moment donné, je trouve un os, puis là, un moment donné, je mets ça ensemble, je suis comme « OK, on a quelque chose. » Oui, il me semble qu'il manque une patte, fait qu'on va le sortir au prochain album. T'sais, c'est un peu
0: c'est intéressant.
1: C'est un peu ma vision. Là.
0: Et ton travail d'archéologue, ça me fait la façon dont tu l'exprimes là, tu fouilles des affaires, ça me renvoie tout de suite au texte, à un des textes d'accompagnement de ton album, où Mirador renvoie un lieu imaginaire. Dans mon sous-sol en tapis commercial. Puis là, il y a plein d'affaires. Un orgue électrique au rythme latin, un tuyau de balayeuse pour microphone, un VHS de danse sociale, une cassette de musique du monde, une flûte en plastique modulable, un globe terrestre lumineux, des partitions de chorale de mariage. Ça, c'était ton sous-sol?
1: Oui. C'est quoi, ça a l'air si foggy que ça?
0: Non, mais on est plusieurs à avoir eu des sous-sols comme ça, là, mais...
1: C'était un ramassis.
0: Sympathique d'avoir ça comme en tête quand on t'écoute.
1: Ouais, mais ce qui était spécial, c'était à l'époque, on n'avait pas Internet. Là, fait que c'était ça. C'était ça, ma connexion au monde, en fait. Au monde, puis même au passé, j'ai envie de dire. Tu sais, à travers, des fois, là, je pouvais être longtemps, genre, zoomer, avec mes doigts genre, sur une photo, ça bougeait pas, dans une encyclopédie, puis m'imaginer vraiment, à l'époque, tu sais, je me souviendrai toujours, justement, il y avait une photo des Andes, là, sous l'article Andes, tu sais, puis je passais beaucoup de temps à regarder cette photo-là, tu sais, il y avait cette capacité-là, je pense qu'on la perd un peu en vieillissant, à faire beaucoup avec peu, tu sais, puis en tout cas, moi, j'invite, en tout cas, c'est ce que moi, j'ai découvert dans cet album-là, puis c'est un peu le message, tu sais, de retrouver l'enfant, du moins le regard de l'enfant en soi, qui voit 50 possibilités à un seul objet, puis souvent même pas la fonction principale comme adultes, on détermine.
0: Tuyau de balayeuse comme micro. Mais OK, on va revenir à cette question des Andes, okay, parce que c'est très, très présent dans ta vie et dans cet album-là. Mais dans ce sous-sol, enfant et adolescent, il y avait toi qui découvrais peu à peu ton identité queer et toi qui vivais avec le syndrome de Gilles de la Tourette.
1: Ouais.
0: C'est quand même beaucoup, là. Pour un, je sais pas, de l'extérieur, ça semble beaucoup.
1: C'est un super bon point que tu amènes parce que de l'extérieur, moi, de l'intérieur, je me rendais compte de rien. Je sais pas si tu comprends. Tu sais, j'ai jamais été bully. Là. Genre, j'ai vraiment eu une super enfance. C'est. Je prends tout le temps l'exemple quand mon voisin Simon, il venait sonner, puis t'es comme Jean-Mi, tu veux-tu venir jouer au hockey? Puis ça me tentait pas. Moi, je préférais, mettons, rester tout seul. Puis je me demande si. Puis là, no offense, Simon, si tu écoutes. Mais s'il m'avait invité à aller voir une exposition, peut-être j'aurais dit oui. Tu sais, c'est ce qui se présentait autour de moi, ça m'allumait pas. Mais je pense pas que je fuyais le monde, tu sais. Mais il y avait peu, tu sais. Il y avait pas eu de coming out encore. Il y avait. Tu sais, fait que tout ça, c'était du vécu. Comme j'avais des tics pour moi jusqu'à 20 ans, 21 ans, jusqu'à ce que j'ai mon syndrome, j'avais pas.
0: C'était
1: Tourette.
0: Ça la manifestation principale, c'était les tics?
1: Oui, moi, j'ai jamais eu. Il y a un 10% là, où tu vas comme vocaliser. Moi, j'ai fait beaucoup de bruit puis de son. Là, le fameux petit chien qui cille en classe, c'était génial. Mais surtout pour mes collègues. Mais ça s'est toujours bien passé. J'ai été très, très bien entouré puis chanceux. J'ai juste eu des tics puis. J'étais comme asexué jusqu'à un certain âge. Tu sais, fait que je le vivais bien, mais quand même, tout ce que je vivais, passait par les arts, par la musique.
0: C'est ça, par mon intérieur.
1: Oui, mais sans le savoir. Tu comprends, sans le savoir, dans le sens que moi, je le vivais pas comme. J'étais pas ostracisé, puis. Tu sais, fait que c'était un safe space, mais. Mais un peu, c'est imaginé. Je sais pas, je sais pas comment le dire plus.
0: Et l'album aurait pu s'appeler, de ce que j'ai lu dans le Devoir ce matin, sur le site web, La Chambre des Possibles.
1: Oui, d'ailleurs.
0: Ça, c'est cool.
1: Ben oui. Puis c'est devenu le titre de la dernière pièce qui ouvre. Je trouvais que c'était plus intéressant que de renfermer parce que le Mirador, ce que j'aime, c'est cette notion, c'est l'antithèse d'un sous-sol peu éclairé. Tu sais,
0: exact.
1: C'est un belvédère, t'as une vue sur ce qui t'entoure. Puis pour moi, c'est ça, c'est que par l'art, il y avait cette capacité-là de m'élever et de me connecter avec quelque chose qui me dépasse. Tu sais.
0: Jean-Michel Blais, avec toi, là, OK, on te prend jamais après un album où on t'avait laissé avec l'album précédent. Avec un nouvel album, là, t'es jamais où on t'attend. Premièrement, c'est notre erreur. On devrait jamais t'attendre quelque part. On devrait jamais faire ça avec les artistes, mais on le fait. Alors, premier album, c'était comme wow, simple, enregistré dans ton appart. On entendait les bruits dehors, on entendait les pédales, tout ça. Un deuxième, un peu électro, un peu plus ambiant. Après ça, Obad. Moi, j'ai jumpé là, à Obad. Là. Je m'attendais pas à du médiéval, ménestrel, un petit peu...
1: Moi non plus.
0: Ah, toi non plus. Après ça, il y a eu un collaboration avec une harpiste électro, pardon. Puis là... Tu qualifies cet album Mirador de maximaliste et voici comment l'album commence avec la première pièce qui est Muse.

0: Les cœurs?
1: Ouais.
0: Ça vient d'où, les cœurs?
1: Ben, la vraie origine, c'est que moi, je travaillais sur vraiment un autre projet quand mon réalisateur, Devin Bate, qui réalise Jeremy Dutcher, entre autres, mm. comme un artiste comme ça, un peu, tu sais, comme très, très ouvert sur plein de genres, des mélanges de genres, t'sais. Puis il me dit, pourquoi t'écris pas pour cœur, Jean-Michel? Puis je dis, mais voyons, pour cœur, c'est comme si je comprenais pas trop le délire. Puis honnêtement, une nuit a passé, puis là, ça a comme débloqué quelque chose, puis ça m'a ramené tout de suite. C'est ça qui m'a ramené à mon enfance, parce que... Parce que mon père chantait dans un chœur, on avait justement des parties en maison, il chantait des mariages. Moi aussi, j'ai commencé comme ça dans les mariages, les funérailles aussi. Puis je chantais dans un chœur de Thésée, puis au conservatoire.
0: Dans un chœur de?
1: Excuse-moi, les chants de Thésée, c'est une ville en France où c'est très catholique, là, mais c'était très. Mon enfance a été très catholique jusqu'à 18 ans, jusqu'à ce que je me rends compte, c'était très incompatible avec mon orientation sexuelle.
0: Ouais, c'est ça.
1: Mais, puis oui, c'est des chants, c'est très minimaliste, en fait, c'est répétitif. C'est la musique, je pense, j'ai extirpé. De ça, mm-hmm, puis le côté sacré, mm-hmm. le côté aussi très. La transe que tu touches à chanter, puis c'était très complexe au niveau des voix avec des solos. Fait que j'ai une pièce sur l'album qui est justement, qui est un peu dans cette vibe-là, l'espèce de roulement. Fait que le cœur, puis ce qui m'a fait capoter, c'est vraiment cette idée-là que. Tu sais, sur Robad, j'ai touché à des humains qui jouaient des instruments. Ça, je trouvais ça incroyable de dire, attends, là, il y a un peu de laine, du bois, de l'acier, des humains qui gossent après ça, puis on fait quelque chose d'hallucinamment beau. Mm. Je me suis dit, mais là, on enlève ça, puis on est l'instrument. On est la cage de résonance et les cordes vocales. Je trouvais qu'il y a quelque chose de tellement universel. C'est pour ça qu'il n'y a pas de parole, d'ailleurs. Quelque chose de tellement, j'ai envie de dire, démocratique, du chant. Que tout le monde chante sur Terre. Puis je trouvais que ça pouvait venir nous chercher. Et c'est fou, là. Tu mets des humains ensemble, tu leur donnes des notes, ça fait un accord. Moi, je trouve ça magnifique.
0: Et qu'est-ce que cette expérience avec des corps chantants mm-hmm. t'a amené à faire dimanche passé?
1: Ah oui. Écoute, c'est un organisme vraiment bien qui s'appelle Polyphonie. Ils font ça, ils vont prendre des artistes plus ou moins connus, puis ils vont monter une toune avec eux. C'est tout le monde est bienvenu, chanteur amateur. Puis c'est impressionnant. En dedans de 3-4 heures, on monte une pièce. L'artiste arrive à peu près à mi-chemin. Fait que Samuel, qui est le chef de chœur, on se connaît d'amis interposés. Puis ça fait longtemps qu'on voulait travailler ensemble. C'est comme, ben je pense que c'est l'occasion idéale. Là, il y a un album de chœur qui sort. C'était un défi pour eux aussi, parce que pour la première fois, il n'y avait pas de parole. Mm-hmm. Puis pour la première mm-hmm. fois, ça s'est tellement bien passé, puis faisait tellement beau. On était au Robin des Bois, au cœur du parc La Fontaine. On a roulé le piano dehors, puis on a offert ça aux passants, une espèce de flash mob. Puis ce qui était magnifique, c'est que les gens se sont agréés.

0: Vous étiez autour de 200?
1: Ouais. C'est impressionnant comment ça marche. Moi, je l'avais fait avec Safia Nolin à Noël. Puis je pense qu'on était un nombre équivalent dans une église cette fois-là. C'est vraiment un beau phénomène.
0: Si vous nous écoutez et vous êtes passé par là, écrivez-nous là, pour voir ce que vous avez ressenti. N'hésitez pas à le faire.
1: Mais je vous dis polyphonie, je les plug parce qu'ils sont vraiment hot. Ça s'appelle, c'est le collectif Joie. Puis eux, c'est ça leur but, c'est d'intégrer justement par la collectivité, la connectivité, la beauté, d'être ensemble.
0: Mm-hmm. Tantôt, quand je t'ai parlé d'Obad, que ça m'avait surpris, que je t'attendais pas là, t'as dit, moi aussi, ça m'a surpris. Quand t'as sorti ton premier album, ça fait 10 ans d'ailleurs.
1: C'est vrai, bonne fête.
0: Bonne fête. Savais-tu que t'allais aller dans toutes sortes de directions? Qu'est-ce que tu savais de qu'est-ce que t'étais artistiquement?
1: Moi, je savais même pas que j'allais lâcher ma job de prof de cégep comme éducateur spécialisé. Puis je savais pas que j'allais faire de la musique pour ce bout-là de ma vie, en tout cas. Et je sais même pas encore. Tu sais, il y a quelque chose de... C'était tellement pas prévu. C'est tellement mes amis qui m'ont dit, là, faut que tu mettes ta musique en ligne. Puis il y avait quelque chose de l'inédit, là, pour moi. Ça, c'était pas possible. Je pense que c'est même devenu... j'ai des amis qui m'ont dit, là, Jean-Mi, c'est irresponsable, en fait.
0: Je les aime, tes amis ont raison de nous priver de ça.
1: J'aime l'équation 2+2=5. Là, j'ai l'impression que tu mets des gens ensemble. Puis moi, là, je répète là, tout le temps, je ne suis que la partie visible d'un énorme iceberg. On est une équipe incroyable, énorme, qui travaille un peu partout sur la Terre pour que ça se passe. Moi, je suis juste le nom, je suis la face.
0: Qu'est-ce que tu veux dire, une équipe énorme?
1: Mais je veux dire, j'ai une maison de disques à Londres, une maison de disques à Toronto, j'ai des tourneurs en Amérique du Nord, au Québec, en Europe, en France. Puis je veux dire, dans chaque équipe, là, je viens de signer avec un éditeur international basé à Paris. T'sais, c'est fou. Il y a du monde. Tous ces gens-là qui croient au projet puis qui essaient de faire comme émerger, se répandre, connecter ça avec plus en plus de monde. Moi, je trouve ça magnifique de voir tous ces gens-là qui se dédient à ça. Ça me dépasse. Puis je pense, c'est pour ça que je prends une posture de modestie. C'est vraiment comme ça que je le vis. Puis même au niveau de l'inspiration, tu sais, on parlait de l'étonnement par rapport à Obad. Mm-hmm. Tu sais, je savais pas ce qui s'en venait. Puis je pense que j'ai pris une décision après Il. J'étais le comme premier. Soit je fais mon premier soit que je fais du piano tout le temps, des pièces de 2 minutes 30, 3 minutes, ça fait des listes d'écoute en ligne, c'est ou je suis comme bon, tant qu'à me plonger là-dedans, je vais m'y mettre, je vais oser, je vais essayer de me surprendre puis des fois je me dis j'essaie d'aller chercher le cours que j'ai pas fait à l'université ou au conservatoire puis c'est comme si chaque album devenait un peu un examen de fin d'année.
0: Un nouveau cours, un nouveau mémoire musical, quelque chose.
1: Ouais.
0: Dans cet album-là, il y a des instruments andins.
1: Mm-hmm.
0: Parle-moi de la place. Est-ce que, parce que tantôt tu parlais, Jean-Michel Blais, dans ton sous-sol d'enfance, les encyclopédies, le mot ande, la grande photo. Est-ce que c'est là que ça a commencé, ton désir de ça?
1: C'est drôle, parce qu'on est à Radcan, mais il y avait des concerts complets diffusés quand j'étais petit à Radio-Canada, puis sur ma radio cassette à la maison, j'avais enregistré un concert de musique des Andes. J'ai jamais réussi à le retrouver, d'ailleurs, si quelqu'un y arrive. Ça devait être en 1992. Puis, écoute, je l'ai tellement réécouté, la cassette marche plus là, tu sais. Il y avait, je l'ai plus en fait. Mais je suis tombé en amour avec cette musique là. Puis ensuite, on a découvert, il y avait un groupe qui jouait dans le Vieux-Québec. Fait quand je montais avec mes parents, on allait toujours les voir. Puis là, de fil en aiguille, il y a eu les Cités d'or aussi qui sont arrivées, qui se passent dans les ans. Fait ce mélange là, ça a vraiment allumé une fascination pour moi. Puis quand j'ai eu la chance, à 16 ans, je suis parti. Bon, au début, c'était plus l'Amérique latine, Nicaragua, Guatemala, je suis allé faire du bénévolat. Puis après ça, je suis allé en Argentine étudiant en psychologie à Buenos Aires. Et de là, j'ai remonté la cordillère des Andes à partir de Salta. Puis j'ai été fasciné par le peuple que j'ai rencontré et sa musique. Aussi, tu sais, en Bolivie, là, surtout Pérou, il y a quelque chose de tellement... universel. J'ai l'impression que c'est connecté avec le ciel parce qu'on est en altitude aussi. Puis petit à petit, je suis traversé la cordillère des Andes. Puis c'est quelque chose qui... Je sais pas, quand je suis là, j'ai les yeux pleins d'eau. Il y a quelque chose qui m'émeut profondément.
0: Tu l'expliques-tu?
1: J'ai fait une petite réflexion, oui.
0: Mm-hmm.
1: Est-ce que tu étais un âne
0: dans une autre vie?
1: C'est intéressant. Moi, j'ai vraiment une version très analytique, musicologue. Mais c'est un peu peut-être trop technique, tu me couperas si c'est plate, là, mais c'est que la musique des Andes est basée beaucoup autour de la gamme pentatonique, la gamme à 5, les notes.

0: notes noires, en fait, sur le piano, si on veut simplifier. Okay. Puis c'est comme un squelette qui est sous-jacent à plein d'autres gammes, puis qu'on retrouve aussi, entre autres, dans la musique traditionnelle, la musique celtique. Mm. Puis chez nous, il y avait beaucoup de musique trad aussi. Mm. Fait que j'ai l'impression que il y a quelque chose, de, encore une fois, d'universel et de sous-jacent. Fait que ça vient vraiment me chercher, puis je pense que ça vient chercher beaucoup de monde. Beaucoup, en Asie, la musique aussi, elle tourne beaucoup autour de cet arrangement-là, mm-hmm. de cinq notes. Fait que j'ai l'impression qu'il y a quelque chose, on dirait, d'éternel, tu sais, ou de... Je dis sous-jacent, parce qu'on dirait que c'est là depuis très longtemps dans l'histoire de l'humanité.
1: C'est comme un peu toutes les religions qui ont, à quelque part, les mêmes bases, les mêmes deux, trois bases qu'on retrouve, exactement. Peu importe, que ce qu'on se demande... comment ils ont fait pour communiquer ces idées-là.
0: Oui, puis peut-être qu'ils n'ont jamais, parce que peut-être ça fait juste comme... Exact, ça émerge émerger. De notre essence d'humain. Puis j'ai l'impression que moi, c'est avec ça que je connecte. Mais là, écoute, il faudrait demander à un musicologue là, plus d'informations.
1: T'as l'air quand même assez bien parti pour faire ton analyse de ça. OK, l'album Mirador sort demain. Jean-Michel Blais, tu nous as fait une première pièce au piano qui était Mirador en version solo dépouillée. On a entendu Muse dans une version vraiment avec les chœurs et tout. Là, on va entendre ce dont on vient de parler dans une pièce qui s'intitule Carnavalito.

0: attends. Qu'est-ce que tu viens de me dire?
1: Je disais juste que le beat, le rythme que t'entends, quand j'étais jeune, j'avais cette orgue électrique-là avec des petits beats de rumba, de tango intégrés. Oui. Fait que je suis allé rechercher ces rythmes-là.
0: Un petit casio, genre?
1: Ouais, mais tu sais, comme... Vraiment, c'était vraiment, j'ai envie de dire vraiment quétaine, là. Désolé, maman, c'était son orgue, mais puis s'il y avait ces petits beats-là, parce que c'était très présent aussi, la musique latine. Bon, mes parents ont fait de la compétition de danse latine, danse de sociale. Tu sais, fait que rapidement, j'ai dansé aussi. C'est pour ça qu'il y a beaucoup de danse dans cet album-là. La pavane, c'est une danse, ça, ici, Carnavalito, c'est une danse, c'est des Andes. Puis, je suis allé rechercher ces petits rythmes-là, parce que je suis pas un percussionniste, mais je trouvais ça intéressant, le côté nostalgique de ces vieux sons-là d'orgue.
0: On a plein de courriels, plein de messages. Ah, okay. Colette nous écrit, j'adore Jean-Michel et sa musique, tellement hâte de le voir à Ottawa en mars. Mm-hmm. Parce que là, il y a une grande tournée, évidemment, qui s'en vient. Clémence nous écrit, j'écoute l'extrait de la pièce Muse en tenant mon bébé Louis, de 2 mois et demi, qui dort paisiblement dans mes bras. Je le regarde et je verse une petite larme, comme cet extrait est magnifique. J'ai hâte qu'il se réveille afin de lui faire découvrir ses sons.
1: Non, c'est beau.
0: Oh là là. Sophie, merci pour ce moment de douceur avec Jean-Michel, que j'aime beaucoup. En deuil de ma maman, ça me fait pleurer, mais ça fait aussi du bien. Ah, il y a plein d'affaires. Ça fait tellement du bien, nous écrit Véronique, d'entendre du piano ce matin, le souvenir du spectacle surprise de Jean-Michel dans les ruines de la vieille pulperie de Chicoutimi au festival La Noce me revient directement en tête. Merci pour la douceur. OK, comment une engueulade entre tes amis est devenue une pièce douce en plus, Jean-Michel?
1: Je savais pas que tu savais ça, comment ça s'est rendu. C'est parce que j'étais chez des amis que je ne nommerai pas.
0: T'es bien plate!
1: Ouais, mais par respect.
0: Oui.
1: Puis, et ça va bien, là, aujourd'hui, ils sont ensemble, ils ont un bébé, ils attendent un deuxième. Ça se passe bien, juste pas en apparence. Mais c'est juste que j'étais là, je faisais de la musique, puis avec eux. Puis le ton s'est mis à lever, puis là, ils sont allés dans la cuisine, c'était comme vraiment intense. Fait que je savais comme plus trop où me mettre, donc je me suis mis au piano, puis je me suis mis à gosser des accords. Et là, est née cette pièce-là. Moi, j'essayais de faire diversion. Finalement, c'est étrange parce que c'est comme ça que des fois que ça marche là. Et sortir une pièce qui est à l'inverse, tu parles de querelle, tu sais, puis tu t'attends à une pièce
0: qui
1: c'est d'une douceur parce que je pense que c'est justement, c'est ce qui apaise la querelle, c'est ce qui nous détend. Puis je trouvais que querelle, il y avait quelque chose de cute, puis c'est. Querelle, c'est un peu enfantin, finalement, c'est un peu futile, tu sais. Puis, fait que des fois, la musique sublime, tu sais, un peu comme dans les courriels, tu disais, des fois, ça participe à la vie, ça interagit avec ce que nous, on vit comme humains, ça provient d'eux et ça y retourne, tu sais. Fait que, querelle, c'est né là.
0: On en écoute un extrait.

0: Ben, ça donne le goût de se chicaner quand Jean-Michel Blais est dans la maison, parce que ça donne quelque chose comme querelle. OK. Où est-ce que je vais après ça? OK. Mirador, c'est vraiment un projet 360. Là. Mm-hmm. C'est de la vidéo. Je viens de voir une vidéo d'une douzaine de minutes sur Nowness. D'ailleurs, je suis très impressionnée que tu collabores avec eux. J'adore ce site.
1: Moi aussi, c'était comme ma bonne nouvelle ce matin.
0: Il y a plein de clips de toi, mais là, il y a ce film-là de 12 minutes. On invite les gens à aller voir ça. C'est vraiment beau, avec entre autres Évelyne Brochu. Mais ce qu'on essaie de condenser ton album à travers un film, c'est magnifique. Il y a deux vinyles qui vont sortir, un jaune et un rouge. Oui. Un rouge pour le Canada?
1: Ben oui, parce que ma maison de disque à Toronto voulait faire différent, puis j'étais bien d'accord avec ça. Fait qu'on a pris les couleurs thèmes de... On disait, j'essaie d'éviter de dire que le drapeau du Canada est rouge. Mais oui, fait qu'on a choisi
0: surtout
1: le rouge pour le Canada.
0: Surtout que je t'ai vu à la Saint-Jean, drapé du drapeau fleur de lys. La fleur de lys maquillée d'en face comme un patriotique incroyable. J'ai adoré cette image-là de toi à Laval, à la Saint-Jean de Laval. C'était beau.
1: J'aime bien la Saint-Jean.
0: Est-ce que tu penses que les gens vont découper la couronne?
1: Hey! J'ai aucune idée. C'est la discussion autour qui m'intéresse davantage. J'imagine vraiment des enfants qui veulent la découper,
0: parce
1: des parents qui disent non.
0: Parce que le vinyle et le CD aussi?
1: Oui, mais tiens, elle se retrouve un peu plus petite. Fait, ça prend une très petite tête.
0: On pourra découper une couronne.
1: Mais parce que c'est ça, sur le cover, il y a cet enfant-là avec la couronne qui s'est faite lui-même, qui est à l'image de comment quelqu'un, un bout de papier, tout à coup, t'es rendu le roi d'un royaume. T'sais. Puis on peut la découper. Est-ce que vous le ferez? Est-ce que du monde va arriver en show avec une couronne sur la tête?
0: Oh,
1: I don't know. Je sais pas, mais je trouvais ça intéressant de poser la question.
0: Des shows, il y en a plein. Alors là, tu files à Waterloo après, parce que tu as des spectacles un peu en rodage, là, si je comprends bien. Mais tu sais, Sainte-Geneviève, Valmorin, Berlin, Londres, Utrecht, Paris, Toronto, on a juste choisi quelques dates. Là. Ça, c'est juste dans les prochains mois. Puis après ça, ça part en 2027. Il y aura plein de dates. Un concert augmenté de Mirador dans le cadre du Festival de jazz le 27 juin. OK, il faut que tu nous parles d'Ulysse, parce qu'on va se quitter avec la pièce Ulysse. Je répète, les deux pièces que Jean-Michel vous font ce matin sont dépouillées, sont uniquement piano, alors que les versions sur l'album Mirador, qui sort demain, sont plus maximaliste, avec orchestration et voix, ces chœurs magnifiques. Mais là, c'est quoi cette nuit-là que t'as passée dans une cellule?
1: Ah, ça, c'était pas supposé se rendre sur les sondes, merde! écoute, on s'en reparlera lors de...
0: Donc, il y a eu en Estonie
1: c'est
0: un moment...
1: C'est pas ce que vous pensez, je tiens à dire, j'ai pas été arrêté, là.
0: Non.
1: C'est vraiment pas ça qui s'est passé.
0: C'est en Estonie, donc pendant ce moment où tu flottes entre ce qui est la réalité et ce qui est le monde imaginaire, tu crées Ulysse, c'est comme ça que cette pièce-là s'est créée?
1: Ouais, ben c'est... En revenant justement à mon enfance, je suis revenu, je pense, à l'archétype des héros. C'est pour ça Ulysse, c'est pour ça aussi... je sais pas, puis en plus, c'est là... Christopher Nolan vient de faire un film là-dessus, fait que ça nous aide beaucoup, mais j'ai l'impression que c'est ça. Puis l'album, c'est un peu ça. Chaque pièce est comme une île qu'on découvre, un petit conte en soi, comme si l'album était un recueil de contes. T'sais. Puis Ulysse, c'est un peu le héros qu'on est ou qu'on... Puis c'est un héros anti-héros. T'sais, même Nolan, il était critiqué sur comment il l'a rendu, mais c'est quelqu'un aussi qui est plein de défauts, puis t'sais, qui est plein de forces et de faiblesses. Puis j'ai l'impression que c'est cet archétype-là, c'est ce héros-là en nous que je nous invite à retrouver.
0: T'sais. Alors, tu seras mon Ulysse? Ce matin, j'ai toujours cherché mon Ulysse.
1: Juste ici.
0: Pénélope cherche son Ulysse, il est là. Va t'installer au piano. Jean-Michel, merci infiniment d'être venu passer cette demi-heure avec nous. Et Janie nous écrit, j'étais au parc dimanche pour travailler sur mon ordinateur au soleil, tout près du Robin des Bois. J'avais mes écouteurs pour être concentrée, puis j'ai remarqué le piano et les voix. J'ai finalement choisi de m'arrêter pour écouter. C'était sublime. Je me suis trouvée chanceuse d'avoir choisi de m'installer là au hasard et d'avoir accès à cette beauté. L'album Mirador sort demain de Jean-Michel Blais.

0: Jean-Michel Blais. Merci infiniment d'être passé, Jean-Michel. On nous écrit « Quelle belle pièce remplie de douceur, le monde en a tellement besoin. » Et c'est ce qu'on s'est dit, la magie de la vie fait en sorte que des matins où on a des petites et des grandes peines, ben il y a du monde comme Jean-Michel Blais qui s'immisce dans nos vies, puis qui sublime tout ça. Comme grand nombre d'entre vous, j'ai été très ébranlée par les accusations d'utilisation de l'intelligence artificielle concernant le livre « C'était ça ou mourir hein? ». Et comme plusieurs d'entre vous, mon premier réflexe a été de ne pas y croire. Et d'ailleurs, à ce moment-ci, peut-être à jamais, on saura probablement pas si c'est l'œuvre de l'IA ou de l'auteur lui-même pour ce livre-là. Mais depuis, il y a des accusations accablantes de plagiat qui ont fait surface. Et comme vous, ma confiance est très, très ébranlée. Et on a de la peine. Et ce matin, mais plus largement, on va se faire deux têtes sur le monde de la création littéraire à l'ère de l'IA. Et on a deux personnes parfaites pour nous y voir, pour y voir plus clair à travers tout ça. Mike Finnerty, bonjour.
1: Bonjour, Penelope.
0: Pascal Lévesque, bonjour.
2: Bonjour. C'est de la pression, là, deux personnes parfaites.
0: pour moi. OK. En tout cas, qui font de leur mieux pour nous éclairer à chaque semaine sur des enjeux qui sont très vastes et très complexes. Et ce matin, c'en est un.
1: On a des choses à dire.
0: Oui, c'est ça, exact. Puis on va vraiment y aller, là, vous allez voir, là, sur la création littéraire, vraiment dans cet angle-là. Mais d'abord, je pense qu'il faut quand même, Pascal, nous dire ce matin, à ce moment-ci, alors que les choses évoluent, où est-ce qu'on en est?
2: Mais c'est ça. Alors, je vais vous faire, comme on dit en bon français, le play-by-play de ce qui s'est passé dans les derniers jours. Alors, on parle de Télissane Aurélien, qui est un écrivain canado-haïtien, proche de la quarantaine, révélation de la rentrée littéraire 2026 avec son premier roman. C'était ça, ou mourir. Donc, édité chez nous, chez Boréal, et en France, chez Grasset. Le livre a reçu dernièrement le prix FNAC du meilleur roman et ça figure dans les premières sélections des prix Goncourt, Renaudot, Fémina, Médicis, décembre. C'est un véritable phénomène. Vous-même, vous l'avez reçu, Penelope. Lundi passé, donc le 21 septembre, il y a un compte X anonyme qui s'appelle Balance ton Claude. Claude, référence à cet outil d'intelligence artificielle, qui compte alors une centaine d'abonnés qui affirme que le roman a été presque intégralement écrit par une intelligence artificielle. Évidemment, l'effet domino s'ensuit. Tout le monde s'empare de cette nouvelle-là. Et comment on en est arrivé à ce constat-là? Ben, c'est que on a fait des analyses avec un outil de détection d'intelligence artificielle, PanGram, qui donnerait des taux de 94 % à 100 % d'intelligence artificielle sur des passages du livre. Et là, bon, d'autres médias, la presse, le monde, donc autant ici qu'en Europe, ça a fait vraiment le tour. Ils ont refait le test avec PanGram et d'autres outils de détection d'intelligence artificielle. Donc, il y a eu des résultats similaires d'un côté, mais quand on utilise d'autres logiciels de détection, ben c'est plus mitigé. Alors, quel modèle dit vrai? Toujours est-il qu'on repose la question à Télissane Aurélien, est-ce que vous avez fait votre livre avec l'intelligence artificielle? Ben, il nie catégoriquement. Il dit qu'il pourrait même le réécrire avec un stylo. Ses éditeurs le soutiennent. Grasset, au départ, parle de fake news, condamne tout fermement tout propos malveillant. Même chose du côté de Boréal. On prend ça très au sérieux, mais on soutient quand même le travail de Télissane Aurélien. Deux jours plus tard, donc hier, l'affaire prend une nouvelle dimension parce qu'encore une fois, plusieurs médias, Radio-Canada, La Presse, Libération, Le Figaro, révèlent que des textes publiés par Télissane Aurélien en 2012 puis 2014 dans différents médias, ça ressemble fortement, voire sont copiés de textes d'autres auteurs. Alors, je vous donne des exemples. La presse en 2013, parce que la presse a publié beaucoup de ses chroniques, quoi qu'on a annoncé ce matin que dorénavant, François Cardinal, donc le vice-président information et éditeur adjoint à la presse, a dit sur les ondes de Tout un matin, donc avec Patrick Masbourian, qu'on publiera plus de lettres de Télissane Aurélien. Mais on s'est rendu compte, donc, en 2013, qu'une chronique sur le sport est une traduction légèrement remaniée d'une chronique d'Andy Bautista, qui est paru cinq jours plus tôt dans le Philippine Star. Bon, il y a ça. Après ça, les décrypteurs en fin de journée nous sont arrivés qu'il y a au moins cinq chroniques puis textes d'opinion publiés dans les médias d'ici et français qui ont été en partie copiés sur des textes d'autres auteurs, dont un texte ici à Radio-Canada en 2012, alors qu'on lui avait décerné le prix pour son récit « Où va le monde? » Et ça, c'est Ulysse Bergeron et Charles Blais-Poulin de La Presse qui écrivaient, donc on peut lire aujourd'hui, là, mais quatre phrases identiques à celles de l'œuvre qui sont tirées du livre « Le matin des magiciens » de Louis Toby Powers et de Jacques Berger de 1960. On est toujours du côté de Télisson Aurélien qu'on a utilisé l'IA, mais pour le plagiat, on est un peu donc dans les lignes.
0: Il n'a pas réagi par rapport au plagiat.
2: Il n'a pas réagi, c'est ça. Donc, ces éditeurs maintiennent leur soutien public, mais...
0: Boréal semble avoir un peu changé de ton,
2: oui,
0: cela dit.
2: A changé de ton, on prenait ça encore plus au sérieux. Et l'affaire, ben, finalement, a provoqué un débat majeur dans le milieu littéraire sur la fiabilité des détecteurs d'intelligence artificielle, sur la définition du plagiat, sur l'originalité à l'ère de l'intelligence artificielle, sur le processus de vérification chez les éditeurs et les organisateurs de prix littéraires. Donc, on en est là pour le moment.
0: OK, Mike, vous êtes un auteur autour de cette table. Votre livre publié l'an dernier, sorti en format poche au Canada et aux États-Unis. C'est quoi le défi de créer à l'ère de l'IA?
1: Oui, et donc si je vous parle aujourd'hui de Toronto, c'est que j'étais à la maison d'édition hier. Mmh. Je voulais vous dire d'abord que moi, je suis quelqu'un qui n'aime pas l'intelligence artificielle. Je ne l'apprécie pas, je ne lui fais pas confiance. Je trouve qu'elle triche, qu'elle se trompe. J'ai horreur de son style, je veux dire surtout en anglais, que je trouve franchement verbeux, trop lisse parfois.
0: Donc, parce que vous l'avez exploré, vous êtes capable de dire tout ça?
1: Je ne l'ai pas utilisé dans mon écriture, mais je lis des choses qui sont faites par l'IA et je trouve ça dur à subir. Et donc, je ne m'en sers pas pour écrire jamais. Et je me tiens à l'écart des outils IA que veulent toujours me proposer Microsoft, c'est sans arrêt. Mmh. Alors, la question, c'est comment ça se fait-il que je sois si stressé en tant qu'auteur par les enjeux de création et de droit d'auteur? Avec ce premier livre, il n'y avait pas trop de problèmes parce que je l'ai écrit pendant 5 ans et puis l'IA n'était pas tellement dans le portrait. Mais cette année, je suis en pleine création dans le deuxième livre. C'est un roman. C'est d'après une idée que je crois originale, que personne d'autre n'aurait pu concevoir. Mm-hmm. Aucun robot n'aurait pu me le suggérer. Mais au début de l'été, j'ai reçu un courriel de mon excellente agente à Londres qui était élue l'agente de l'année par le prix du livre britannique. Mm-hmm. Puis c'est un courriel qui m'a fait froid au cœur. Elle dit, je sais que vous le savez tous, mais comme l'IA s'est mise désormais dans tant d'aspects de notre vie, il est très facile de commettre une erreur et les conséquences pour les auteurs sont fâcheuses. Et écoutez son langage. Elle dit, dans votre contrat, vous avez garanti avoir rédigé vous-même chaque mot. Si ce n'est pas le cas, vous pourriez être poursuivi pour rupture de contrat, votre livre serait annulé et vous devrez rembourser la totalité des sommes perçues. Et puis à ça, elle ajoute, étant donné que l'IA génère ses réponses à vos questions à part des millions de livres, qu'elle a numérisé illégalement, vous pourriez également, sans le savoir, plagier un autre auteur qui pourrait alors lui aussi vous poursuivre en justice. Et puis elle conclut que tout usage doit être déclaré, même s'il s'agit de calcul pour une non-fiction, à vos lecteurs dès le départ, à votre éditeur, et il faut vérifier minutieusement toute source d'intelligence artificielle.
0: C'est ça, c'est qu'il y a des façons de l'utiliser qui ne viennent pas donc poser de grandes questions sur la légitimité de l'auteur, les corrections, des trucs comme ça, mais en transparence entre l'auteur et la maison d'édition, c'est ça l'idée. Là.
1: Exactement. Donc, là, je suis en train d'écrire. Je m'en sers pas, mais je me demande, Penelope, souvent, comme parfois tous les jours, en me lisant, en me révisant, est-ce qu'on pourrait confondre mon style avec de l'IA? Et je ne pense pas, mais est-ce que je peux en être sûr à 100% certain? Et je me soucie aussi de pouvoir montrer mon processus pour faire la preuve que les idées m'appartiennent. Le problème, c'est que j'ai des notes un peu partout, je pense, comme beaucoup de monde, j'ai pas fait ça peut-être aussi sérieusement que je devrais. C'est dans des cahiers, j'ai pas mis des dates, c'est dans des fichiers de mon ordi. Est-ce que je devrais changer ça? Je change les fichiers souvent. Est-ce que je devrais imprimer des copies? Et enfin, pour faire la recherche, je me sers beaucoup des moteurs de recherche qui maintenant proposent des réponses IA qui ont surtout leur utilité, mais sont pas toujours sur le coche. Donc, je vérifie, je revérifie. Mais je me demande, est-ce qu'un mot ici va m'échapper, une tournure de phrase, et est-ce que ça s'enregistrait comme étant de l'IA? Et très franchement, je trouve que l'IA est un paquet de stress dont je n'avais nullement besoin. Je ne veux pas m'en servir, mais le monde tech, et notamment celui des traitements de texte, n'arrête pas de me le proposer comme un excellent outil. Donc, c'est frustrant, c'est contrariant. Et personnellement, je crois qu'elle n'a aucune utilité dans le monde littéraire humain.
0: C'est ça. Virginie Despentes hier disait dans une émission française, on nous le propose à tout vent dans tout. On fait des courriels, on fait dans Word, c'est rendu partout. Donc, ça devient vraiment un enjeu.
1: Et vous jamais dire oui. Et vous dites oui, vous êtes...
2: En effet, on tombe dans le plat de bonbons.
0: OK. Comment, Pascal, on fait pour prouver que son œuvre, son roman, son livre, son essai, whatever, ben là, on parle de fiction, là, de création, et justement une création personnelle sans intervention de l'IA?
2: Ben, ça va être de plus en plus complexe. Bon, on est plusieurs à avoir fait l'exercice de soumettre deux versions de textes à des détecteurs d'intelligence artificielle. J'ai soumis un texte, j'en ai fait un avec les mêmes idées, avec l'aide de Claude. Je l'ai soumis au détecteur. Ben, ça a révélé que mon texte à moi, il était fait par intelligence artificielle, puis le texte qui était fait avec Claude.
0: C'est parce que là, on est en plus en train de nourrir la machine. Tous les gens qui ont soumis toutes sortes de textes, on est en train de développer sa capacité à brouiller les pistes encore plus à l'IA. Là.
2: Mais c'est ça. Puis si je lisais, puis je suis pas seule à l'avoir fait, là, mais l'autrice et essayiste Josiane Cossette a soumis à Pangram deux extraits d'Orwell, donc de La ferme des animaux et de 1984, puis ça a révélé une possibilité d'intelligence artificielle à 88 %. Donc, il faut comprendre là-dedans que les détecteurs d'intelligence artificielle ne sont pas nécessairement des preuves. Je pense que c'est dans le devoir que je lisais ça, mais on parle que ce sont des outils qui donnent que des probabilités statistiques, pas des certitudes. Puis ils vont comme analyser les patterns stylistiques là, comme la longueur des phrases, la ponctuation, les structures récurrentes. Mais l'affaire là-dedans, là, c'est que ça devient de meilleur en meilleur.
0: Parce que exact.
2: Ça, c'est complètement fou quand on se met à y penser. Puis on peut pas, avec un détecteur, prouver à 100% qu'un texte a été écrit par l'IA. Bon, donc là, il faut faire un peu comme Mike a peut-être pas fait à 100%, mais il faut documenter le processus d'écriture. Mais réalisez-vous comment c'est complètement dingo rendu là. Il faut documenter notre processus d'écriture. Donc, on impose une règle morale aux citoyens. Puis encore une fois, aucune règle à l'intelligence artificielle. Ça se fait en compilant nos brouillons, nos notes de recherche, l'historique des versions du manuscrit, comparé aussi avec d'autres textes qu'on a fait auparavant. Mais si on les a toujours faites à l'époque de l'intelligence artificielle, ça va être difficile de faire ça parce qu'on va toujours douter de la comparaison, finalement. Puis il faut aussi être capable d'expliquer son processus d'écriture, donc créer une chaîne de preuves. Mais là, tout le monde va être en panique parce que, je veux dire, tout le monde est ébranlé puis tout le monde doute de tout. Donc, oui, on aura beau documenter notre processus d'écriture, mais reste que c'est encore les personnes qui sont fautives puis qui doivent prouver qu'elles sont des personnes et non pas la machine qu'on doit remettre en question. C'est complètement dingo.
0: Et une bonne illustration du serpent qui se mord la queue là, et du cercle vicieux dans lequel on est, Mike, c'est concernant le Dartmouth College aux États-Unis. Le directeur académique a admis se servir de l'IA pour écrire, notamment des articles qui critiquaient l'usage de l'IA. Et là, c'est Inception.
1: Oui, un article son titre, c'est ironiquement « Les universités luttent contre la tricherie liée à l'IA ». Mais Pangram a conclu qu'il avait été écrit par l'IA avec 100% de certitude. Et dans sa réponse, il répond « J'ai rédigé cet essai en m'appuyant sur ma propre réflexion, mais j'ai ensuite utilisé ChatGPT ». Mais le journal de son collège, Collège Dartmouth, a fait un suivi, une enquête plus approfondie à trouver que selon Pangram, encore avec 92% de certitude, tout ce qu'il avait écrit pour faire publier depuis un an, c'est aidé avec l'IA. Et lui, il se défend en disant, je considère que ces technologies sont des outils d'aide. C'est toujours moi qui conçois le projet de recherche et qui valide les résultats et les citations. Et l'IA ne se substitue pas à ma recherche et mon jugement intellectuel. Cependant, son bureau recommande aux étudiants qu'il ne faut pas utiliser l'IA. Alors, les étudiants ne sont pas contents. Et je voulais juste ajouter un commentaire d'une rédactrice pour la revue Plow à Manhattan qui dit, Suzanne Roberts, « Si un essai soumis semble avoir été rédigé par une IA, nous le vérifions avec Pangram. Pangram indiquera s'il s'agit en grande partie d'un texte généré par une IA. Et puis, on vient vers l'auteur et on lui demande, est-ce que vous pouvez nous montrer vos registres? Et c'est là où ça va si lent. Et c'était le cas avec Santiago Schnell. Il veut pas montrer ses registres. Donc, peut-être à l'avenir, il faudra montrer ses
0: registres. Incroyable si on utilise... pour la création quand même. Là, c'est un essai, là, mais wow. OK, pourquoi c'est si important? Parce que je lisais des commentaires sur Facebook hier, c'était comme, ouais, mais si c'est bon, puis ça nous a touché ce livre-là, c'est un bon livre. Mais... Pourquoi c'est important de connaître le rôle de l'IA dans la rédaction
2: puis,
0: de l'œuvre?
2: Puis j'ajoute aussi, parce que dans le débat, c'était, est-ce que je m'en sers comme outil de rédaction ou je l'écris complètement avec l'IA? Fait que dans le fond, je veux dire, si je m'en sers comme outil de rédaction, c'est pas pire qu'Antidote qui corrige mes textes et qui utilise d'ailleurs l'intelligence artificielle. C'est un logiciel pour corriger les textes, la syntaxe, etc. Fait que là, on nage un peu en plein délire, mais moi, je trouve ça important d'apporter une vision plus large parce qu'il y a des questions cruciales qui se posent en matière de droit d'auteur puis d'intégrité intellectuelle. Je répète, les écrivains et écrivaines se sont fait voler leurs textes, en fait, puis c'est avec ce savoir-là que l'intelligence artificielle fonctionne. Donc, il y a des enjeux ici de droit d'auteur, de création de contenu original, d'imputabilité morale et légale des œuvres générées, d'éthique, d'intégrité intellectuelle, etc. Et surtout qu'on est dans un domaine qui n'est pas balisé. Alors, au Canada, il n'y a aucune réglementation qui encadre le développement responsable de ces technologies-là. Donc, ça fait se poser des sérieuses questions. D'abord, la valeur de l'art et de la culture et la place qu'on lui donne en société. Si c'est bon, c'est bon. Ben, c'est pas grave. C'est fait avec l'intelligence artificielle, comme vous m'avez dit, Pénélope. Mais reste que la culture, c'est un puissant levier. L'histoire nous l'a prouvé à maintes reprises. Il y a des écrits qui changent le monde. Alors, est-ce qu'on veut que ce soit écrit par l'humain ou par l'intelligence artificielle qui est contrôlée par des tech bros qui ont une vision du monde qui ne nous servirait pas nécessairement, tu sais. Donc, ensuite, c'est important de savoir parce qu'on n'est pas seulement, c'est pas seulement un contenu généré ou en partie ou en totalité. L'IA, c'est tout ce qu'il y a derrière. Donc, la facture cachée. Les centres de données qui vident des nappes phréatiques, des villages qui voient leur roue, leur territoire accaparé, des travailleurs précaires qui vont annoter des données pour quelques dollars par jour pour que ces intelligences artificielles-là fonctionnent. Parce qu'il y a des humains derrière l'intelligence artificielle. Puis c'est important de savoir pour ces raisons-là. Et là, je vais la citer parce que je lui ai demandé la permission ce matin, mais India Desjardins a raison quand elle dit que tout ça crée un climat de méfiance entre les humains, de la division et qui va-t-on avoir confiance dans cette histoire?
0: Et à qui
2: l'humain et la machine, exactement.
0: Mathieu Dugas, c'est intéressant aussi ce qu'il disait. Je ne sais pas si ça se résume en quelques secondes.
2: Ben, il a parlé de la dividende du menteur, Liar's Dividend, qui est un concept formulé par des juristes en 2019. Puis il dit que l'effet pervers de l'IA générative et des deepfakes, c'est que le public prend conscience que presque tout peut être truqué. Donc, c'est facile pour une personne qui se fait prendre de dire « Oh non, mais c'est la machine, c'est pas moi. » Et qui a avantage, justement, à ce que les gens soient méfiants les uns envers les autres, puis qu'on sache plus départager le vrai du faux, ben ce sont les personnes qui sont en situation de pouvoir, les tyrans. Et il fait référence notamment dans son mot, Mathieu Dugal, à Vladimir Poutine. Ça sert à ce genre de dirigeant-là de créer le chaos. Et c'est ce qu'on est en train de faire. Alors, on questionne l'humain, mais on questionne pas la machine.
0: Mike, ça nous amène où tout ça, là?
1: Oh, il y a plein de choses là-dedans. Un point, peut-être un plus petit point qui m'intéresse beaucoup, Pénélope, c'est peut-être qu'il faut s'ouvrir plus comme lecteur à un langage qui sonne plus humain. Et c'est-à-dire que un langage donc qui n'est pas toujours aussi lisse que quelque chose de fabriqué par un robot. Et d'ailleurs, dans le monde de la littérature anglaise, c'est une critique qu'on fait beaucoup des jurys de prix quand ils jugent des livres qui cherchent trop quelque chose qui ressemble peut-être un peu à l'intelligence artificielle.
0: Ou à l'idée qu'on se fait de la littérature.
1: Oui, absolument. Absolument. Et pour ceux qui... comme moi, qui veulent éviter de consommer la littérature, c'est trop dur. Moi, je trouve que, est-ce qu'il faut mettre une étiquette? Comment on sait? Spotify est toujours en train de me proposer de la musique. IA, ça m'énerve. Je veux pas des robots qui produisent ma musique. Et parce que si on commence à ne plus faire la distinction, bah, tout va être des robots, puis il y aura plus de créateurs.
0: C'était inévitable que ça allait s'inviter dans la création littéraire après ce qu'on a connu en musique ces dernières années, c'est sûr. Puis demain, avec la bande des quatre, on va leur demander en tant que lecteurs, parce qu'ils sont quatre lecteurs, qu'est-ce que ça change à partir de maintenant quand on ouvre un livre? Un mot de la fin, Pascal?
2: Mais je dis qu'on est les victimes de notre propre malheur, c'est-à-dire que c'est l'investissement, le pauvre investissement en culture qui fait qu'on en est rendu là, le pauvre investissement dans les médias qui fait qu'on en est rendu là, parce qu'on est vulnérable et que c'est facile de tomber dans des outils comme ça et de ne pas voir la différence, parce parce qu'on ne sait pas c'est quoi la valeur de la culture. Mmh. Alors, pour combattre ça et combattre le cynisme, ça prendrait des investissements majeurs en culture. On en a très peu parlé durant la campagne électorale.
3: Ça, c'est tout un
2: Québec.
3: Autre...
2: Mais c'est comme ça qu'on... En s'éduquant valeur. Là-dedans, ben c'est ça. En donnant de la valeur à la culture, ben c'est là où on est capable de combattre la machine.
3: Pascal Lévesque, Mike Finnerty, merci infiniment de nous avoir aidé à se faire deux têtes là-dessus. On se retrouve jeudi prochain. Une clinique techno, c'est nouveau et c'est après les infos. À tout de suite.
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5: Ici Louis de Belleval, voici les informations. Les chefs des cinq principaux partis en campagne au Québec n'ont plus qu'une dizaine de jours pour convaincre les électeurs de leur accorder leur confiance lors du scrutin du 5 octobre. Ils ne ménagent pas les attaques contre leurs adversaires au lendemain du dernier débat de la campagne électorale. Le Parti québécois a été la cible de plusieurs critiques sur sa volonté de tenir un référendum sur la souveraineté de la part des chefs caquistes et libérales, comme le rapporte Pierre-Alexandre Bolduc.
6: Après une grosse soirée, Christine Fréchette et Charles Milliard ajustent le tir pour la fin de la campagne. Ils ont la même cible, le meneur de la course Paul Saint-Pierre Plamondon et sa promesse de tenir un référendum.
7: On dirait que c'est la lubie d'un chef qui tient coûte que coûte à aller de l'avant.
8: Cet entêtement-là nuit au Québec et cet entêtement-là se poursuit avec la notion de tenir un référendum alors que 70 % des Québécois n'en veulent pas.
6: Mais le chef du Parti québécois ne bronche pas. Pour lui, l'élection ne porte pas sur la question référendaire.
9: De vouloir réduire une élection avec tout ce qu'on a débattu hier durant les trois débats à une seule question, il n'y a personne qui va embarquer.
6: Autre moment qui a marqué les esprits lors du débat, la proposition d'Éric Duhaime de renvoyer 70 000 demandeurs d'asile qui profitent du système, selon lui. Il est critiqué et est pressé de questions par Huba Gazal.
10: François Legault disait à ces personnes-là que vous êtes des travailleurs essentiels et leur disait merci. Quand il dit qu'il y a 70 000 profiteurs, comme où est-ce qu'il va chercher ces chiffres?
11: Mais je vous enverrai les études. Là, c'est l'évaluation à partir des gens qui ont été, des dossiers qui ont été traités.
6: Les chefs des cinq principaux partis affichent leur couleur pour la fin de la campagne. Ils passent en mode attaque et n'ont visiblement pas l'intention de ménager leurs adversaires. Reste à voir si les électeurs apprécieront leur stratégie. Ici Pierre-Alexandre Bolduc, Radio-Canada, à Québec.
5: Une déclaration de Mark Carney en a étonné plus d'un au pays. Dans le contexte des tensions avec les États-Unis, le premier ministre a révélé en entrevue au New York Times s'être préparé à une intervention militaire américaine ordonnée par Donald Trump contre le Canada. Il a précisé que ce n'était pas du tout un scénario envisagé, mais qu'il ne pouvait l'ignorer. Le reportage de Valérie Gamache.
12: What I'd like to see Canada become our 51st state.
13: Faire du Canada le 51e État, c'est une menace maintes fois répétée par Donald Trump et une menace qui n'a pas été prise à la légère par le premier ministre. Dans une entrevue au New York Times, Mark Carney affirme avoir la responsabilité d'évaluer la probabilité d'événements extrêmes. Mais il n'a pas voulu dire quelle stratégie le Canada aurait adoptée.
14: Ce que le premier ministre a indiqué, sur ce que j'ai vu, ce que j'ai lu, j'étais pas dans la salle.
13: Le ministre de la Défense, David McGuinty, tente de minimiser l'ampleur des préparatifs.
14: Le militaire, les forces armées canadiennes ont une responsabilité de faire des analyses approfondies. Dans tous les domaines.
13: Et d'ailleurs, dans ce contexte, le Canada pourrait-il se défendre?
15: J'ai souvent entendu qu'on est capable de se défendre seul sans les États-Unis, pas contre une menace à grande échelle.
13: Professeur LNAP Stéphane Roussel croit qu'en matière de défense, on ne peut que limiter notre dépendance aux États-Unis.
15: On doit plutôt viser, essayer de hausser le seuil à partir duquel on a besoin de l'aide américaine.
13: Le directeur du département de sciences politiques de l'UQAM, Justin Massy, estime par ailleurs que Mark Carney aurait dû se faire plus discret sur la question.
16: Je ne vois aucun intérêt politique du premier ministre Carney de révéler une telle chose, dans la mesure où je ne vois que des conséquences négatives. Un, de la population, c'est que ça peut les amener à être encore plus inquiets, plus préoccupés.
13: Mark Carney lui parle de gestion de risque, bien qu'infime, mais qu'il serait irresponsable d'ignorer. Ici Valérie Gamache, Radio-Canada, Ottawa.
5: Le premier ministre israélien s'est livré à une charge à fond de train contre ses détracteurs lors d'un discours prononcé à la tribune de l'ONU à New York. Face à une assemblée à moitié vide, Benjamin Netanyahou a qualifié de lâche les délégués qui ont boycotté son allocution et a dénoncé des pays comme la France et le Royaume-Uni. Laurence Martin a préparé ce qui suit.
17: Dans la rue, près du siège des Nations Unies, ils sont des centaines à manifester contre la venue de Benjamin Netanyahou. Le premier ministre israélien s'amène devant l'Assemblée de l'ONU, applaudi par certains, alors que des dizaines d'autres quittent la pièce.
18: If there are any other moral cowards who haven't yet left this hall,
17: s'il y a des lâches qui ne sont pas encore sortis, dit-il, qu'ils le fassent maintenant. Dans un discours combatif, Benjamin Netanyahou prévient ses ennemis au Moyen-Orient.
18: We're going to win.
17: Nous allons gagner, martèle-t-il. Nous n'avons pas le choix.
18: With our great American friends,
17: avec nos alliés américains, clame-t-il, nous avons écrasé l'armée iranienne.
18: Monsieur Mamdani,
17: dans son allocution, Benjamin Netanyahou interpelle directement le maire de New York qui avait exprimé cet été son souhait de l'arrêter.
19: I have described him as I believe him to be, a war criminal.
17: Encore cette semaine, Zoran Mamdani le qualifiait de criminel de guerre. À des milliers de kilomètres de New York, le président de l'autorité palestinienne s'est lui aussi adressé à l'Assemblée de l'ONU, mais par vidéo, parce que l'administration Trump a refusé de lui octroyer un visa. Notre peuple palestinien, dit Mahmoud Abbas, fait face à l'une des phases les plus dangereuses de son histoire. Il déplore, lui, qu'un an après la vague historique de reconnaissance d'un État palestinien à l'ONU, les progrès sur le terrain semblent faire du surplace. Ici Laurence Martin, Radio-Canada, à New York.
5: Enfin, les éditions du Boréal ont annoncé la suspension des activités promotionnelles du roman « C'était ça, ou mourir » de Télisson Aurélien afin de protéger le bien-être de l'auteur qui est accusé d'avoir écrit le livre avec l'aide de l'intelligence artificielle. C'était les informations.

0: Une deuxième heure qui commence différemment de la première. On retrouve notre thème musical pour cette heure-ci. Alors qu'en tout début d'émission, il y a une heure, on a ouvert avec une pièce au piano de Jean-Michel Blais. C'était absolument magnifique. Cet album Mirador, sort demain. Il nous a fait deux pièces au piano assez dépouillées. Vous allez pouvoir l'entendre si vous rattrapez sur l'application audio et sur l'album. Ce sont des versions orchestrales avec des chœurs et c'est absolument magnifique. Et quel a été le fun à interviewer. Vraiment belle présence de Jean-Michel Blais ce matin. Ce que nous ferons dans une heure, donc on a commencé avec Jean-Michel, nous allons terminer avec une nouvelle collaboratrice à l'émission. Isabelle Maréchal se joint à nous les jeudis. À la toute fin de l'émission, on offre une carte blanche à une poignée de collaborateurs et collaboratrices. Isabelle Maréchal en fait maintenant partie. Elle va nous parler de classe moyenne. Elle va se demander en ces temps électoraux si la classe moyenne en a pour son argent. Donc on va faire ça avec Isabelle Maréchal dans une heure. Et là, ce qu'on fait parlant de nouveautés, ben deux nouveaux collaborateurs, collaboratrices. Jean-Michel Vanasse, bonjour.
1: Allô.
0: Ce sont des retrouvailles pour nous. C'était quand la dernière fois qu'on a travaillé ensemble? 2018,
1: C'était ton accident.
0: Ah oui, c'était à Salut Bonjour Week-end.
1: Oui, exact.
0: OK, donc ça fait 16, 17...
1: Exact.
0: C'est ça, exact.
1: Tout J'avais pas d'enfant.
0: Alors, donc, journaliste télé spécialisée en nouvelles technologies depuis plus de 18 ans. Entre autres, animateur de l'émission Planète Techno à ICI Explora. Et c'est Ravi Port qui est là. Bonjour, Ravi.
2: Bonjour.
0: Ravi de te rencontrer, Ravi. Mathématicienne, plus de 20 ans en sciences de données et en intelligence artificielle. D'ailleurs, tu es associée sur ces questions-là chez Deloitte. Et l'an dernier, tu as fait paraître le livre Coder son destin, publié chez KO Édition. Merci de te joindre à nous cette saison.
2: Merci de me recevoir.
0: Alors aujourd'hui, vous êtes là pour répondre à toutes nos interrogations sur la technologie et la vie numérique. Mais là, on va vraiment sortir de tout ce qui se dit depuis les derniers jours. Là on va aller dans « Aidez-nous à améliorer, alléger notre quotidien grâce à la technologie ». Moi, je suis curieuse de savoir, est-ce que vos vies, dans votre quotidien domestique, là, sont très allégés par la techno? Michel, je te regarde. Hein?
1: C'est certain que la technologie prend beaucoup de place. Moi, je reçois pour Planète Techno une panoplie de gadgets que je m'amuse à tester dans le quotidien avec deux enfants. Là. J'ai un garçon de 14 ans puis une fille de 10 ans. Donc, on doit être le plus organisé possible. On le sait, les vies, ça va vite. On est organisé au quart de tour. Alors, j'aime avoir la techno qui va nous aider. Après ça, est-ce que ça fonctionne tant que ça?
0: Est-ce qu'il y a des choses que tu tests puis que tu gardes puis que tu achètes après parce que tu te dis, OK, la balayeuse, là, ça fait mon affaire?
1: Bien, la majorité du temps, on garde les produits parce qu'on devient en amour avec ça puis on veut pas s'en départir. Puis des fois, même dans l'équipe de Planète Techno, il y a des chroniqueurs qui veulent garder certains produits. Puis là, il y a pas de chicane, là, mais on doit négocier un peu plus pour ça parce que quand ça fonctionne bien, ça fonctionne bien. Et les aspirateurs robots, c'est un exemple. C'était pas le cas il y a quelques années. Puis aujourd'hui, on est vraiment ailleurs. Ce que je recommandais peut-être pas il y a 5 ans. Aujourd'hui, je vais dire, ça vous prend ça absolument.
0: OK. Ravi, dans ton quotidien, à toi, est-ce qu'il y a beaucoup de choses dans ta maison, dans ta voiture, dans ton organisation qui est liée à la technologie et qui la facilite le quotidien?
2: En fait, je reçois pas autant de gadgets que Jean-Michel. En fait, j'en reçois pas tout simplement. Mais mon quotidien, il y a toujours de l'intelligence artificielle. Je crois que c'est une déformation professionnelle aussi et une passion que j'ai autant que j'ai des organisations. Mais dans ma vie, à tous les jours, j'utilise différents agents conversationnels, différents assistants, et je dois toujours être à la pointe de la technologie pour être capable de recommander ou le contraire par rapport à certaines technologies et quelles sont aussi les hallucinations possibles, quels sont les biais potentiels. Donc, dans mon quotidien, c'est qu'est-ce que j'utilise pour optimiser ma vie.
0: OK, on va commencer dans... Est-ce que tu voulais ajouter quelque chose là-dessus, Jean-Michel?
1: Non, ça va, c'est drôle parce qu'elle a l'aspect, elle regarde l'intelligence artificielle dans l'ensemble. Mm-hmm. Et moi, je suis comme un enfant là, qui arrive puis qui découvre quelque chose de nouveau puis j'aime ça le tester. Puis des fois, je suis comme, peut-être que j'ai pas regardé l'aspect vie privée,
0: exact,
1: où
0: éthique,
1: vont les données,
0: exact.
1: Puis tout ça, mais... Pour l'instant, j'aime beaucoup ce que
0: mais
1: je vois.
0: On va aborder cette question-là plus loin dans cette clinique techno. Donc, je rappelle, cette clinique, elle est pour vous, comme toutes les cliniques des jeudis. C'est une nouvelle clinique technologie vie numérique sur comment l'intelligence artificielle et la technologie, parce que ces termes-là sont maintenant indissociables, peut alléger, vous aider dans votre quotidien. Puis évidemment, on va regarder les angles morts de tout ça aussi. Donc, n'hésitez pas à nous écrire, s'il vous plaît, sur la bulle conversationnelle de l'application audio. On est là pour vous. OK, Ravi. L'IA au quotidien, c'est très, très commun de s'en servir, vous l'avez dit, par exemple, en ce qui concerne l'épicerie puis les recettes.
2: Oui, enfin, l'exemple que j'utilise souvent, c'est par rapport à l'épicerie, parce que tout le monde mange, tout simplement, et puis je m'en souviens auparavant, quand mes parents faisaient l'épicerie, ma mère, elle prenait toutes les circulaires et puis elle coupait les coupons. Ensuite, elle les donnait à mon père. Puis là, mon père devait se faire une map, une planification le week-end, où est-ce qu'il va aller, Super C, IGA, etc. Et donc, à l'aide de l'intelligence artificielle, j'ai testé deux choses que j'avais testées auparavant, mais je l'ai testé aussi récemment pour voir à quel point ça a évolué.
0: Okay.
2: Donc, j'ai utilisé des agents conversationnels comme, par exemple, ChatGPT, Gemini, pour être capable de déterminer en fonction de mes restrictions alimentaires. Par exemple, je suis intolérante au lactose, je suis sensible au gluten, je ne voulais pas beaucoup de viande rouge, par exemple, famille de 4 personnes. Et aussi, je ne veux pas donner mon adresse personnelle, alors je suis à l'aise de donner mon code postal.
0: OK. Donc, et il y a des applications que c'est juste ça qui demande?
2: Il y a des applications qui vont vouloir vous localiser,
0: okay.
2: Mais moi, ce n'est pas quelque chose que je, okay. Je donne comme mm-hmm. information parce que je ne suis pas à l'aise avec ça. Mais aussi, j'ai des restants dans mon frigo également. Donc, par exemple, j'ai un demi-poulet, il me reste des condiments, il me reste 4 œufs, etc. Donc, un, je veux qu'il me propose des recettes, mais aussi qu'il me donne une liste d'épiceries associées en fonction de qu'est-ce que j'aime. Si, par exemple, je ne veux pas écrire toutes ces fonctions-là et ces instructions, par exemple, sur ChatGPT, mm-hmm. je peux utiliser aussi des applications comme Flip.
0: OK.
2: Donc, des applications comme Flip, qu'est-ce qu'il y a comme information? C'est qu'il y a des images également, des circulaires qui sont virtuelles. Ah. Mais pour les épiceries du coin qui n'ont pas de l'information sur Internet, mais c'est là qu'il faut faire attention également parce que ça ne va pas les inclure.
0: Ça va nous amener dans les grandes bannières, probablement.
2: Exactement.
0: Puis tout à l'heure, Avi, quand vous avez dit dans les requêtes écrites ou vocales, vous mettez votre budget, vos particularités concernant vos intolérances, etc., les restants, puis le code postal, c'est pour savoir quelle épicerie la plus proche va avoir les spéciaux.
2: Exactement.
0: Ah, OK. Mais il y a des applications où est-ce que ça... OK. Donc, les petites épiceries locales, si on veut encourager ça, c'est plus difficile. L'application Yuka, moi, c'est celle qui m'est venue en tête hier parce que c'est celle dont j'entends parler pour les produits de beauté puis les mm-hmm. produits d'épicerie aussi. Ça sert à quoi?
2: J'ai testé l'application Yuka.
0: Okay. Pourquoi il y a un petit sourire, là?
2: Parce que ça m'a fait plus peur que d'autres choses.
0: Oh, OK. Pourquoi?
2: Donc, hier, quand j'ai fait le test le plus récent, j'ai pris une photo dont ça scanne les codes barres.
0: OK.
2: Donc, un, il faut s'assurer, par exemple, que pour les produits de beauté, tu as gardé, dans le fond, l'emballage avec le code barre.
0: Mais on peut le faire au magasin directement avant l'achat.
2: Exactement. Okay. Donc, ça, c'est qu'est-ce que j'ai fait à la maison. J'étais tellement contente d'avoir mon nouveau lipstick, mon rouge à lèvres rose laiteux.
0: Okay.
2: Qui était super populaire cet okay. été. Et puis, en le scannant, ça m'a donné de l'information sur les ingrédients. Ouais. Et c'est là que j'ai eu peur. Ouais. Uh-huh. Donc, cette gelée pour les lèvres couleur pistache, selon Yuka, il y a eu la note de 37% qui n'est pas élevée. Donc, non. Ça passe pas. Ça n'a pas la note de passage à cause de la composition de pétrole du polybutène qui a l'apparence laiteuse, mais aussi du propylène qui est un dérivé du plastique. Alors, j'ai eu peur.
0: OK. Oui, je comprends. Poubelle?
2: Non, pas tout de suite. Donc, je suis allée le contre-valider.
0: Oh!
2: Contre-valider pour voir est-ce que vraiment ces ingrédients mm-hmm. sont dangereux. Selon Santé Canada, c'est correct parce que les molécules sont trop grosses pour pénétrer dans ma okay. peau. Mais là, qui est-ce que je dois croire? Je ne suis pas une experte dans le sujet.
0: OK. Et ça, on aurait pu faire ça aussi avec des produits de l'épicerie, par exemple, comestibles. Ça va nous donner plein d'informations.
2: Donc, exact.
0: OK, c'est pas que... Oui, c'est ça. OK, c'est intéressant, la contre-vérification. Hey, on n'a pas mm-hmm. fini, les amis, des contre-vérifications. Jean-Michel, pour l'épicerie, les recettes, tout ça, est-ce que c'est quelque chose dont tu te sers?
1: Ben oui, énormément. J'utilisais, entre autres, Flip pour regarder les circulaires. Et ce matin, je viens de faire un test avec le nouvel assistant Muse de Meta. Et je lui ai dit... En utilisant les deux bannières qui sont près de chez moi, je lui ai demandé, analyse les circulaires, fais-moi un plan de recettes pour la semaine prochaine. J'ai 2 enfants difficiles, ils mangent pas de tofu, donc pas d'options végétarien. Fais-moi un plan, puis je veux la liste d'épicerie après ça mm-hmm. complète de ce que je dois acheter. Et il m'a sorti bon, des choix vraiment de base, là. Hot dog et frites, on peut avoir un petit peu mieux que ça.
0: Okay.
1: Une pizza congelée.
0: Ah oui, hein?
1: Non, on va pas aller là, mais quand même, j'ai eu une liste détaillée. On me dit que ça va coûter environ 140 $ pour ces quatre repas-là pour quatre. Et là, il me dit, fais attention si tu n'as pas d'ail ou de pommes de terre à la maison pour tel repas, tu peux aller te les procurer à telle place, c'est un petit peu moins cher. Donc, ça, c'est intéressant. On n'est pas encore, je trouve, apte à ce que ça soit vraiment adapté au contenu de l'utilisateur. Ça, il va falloir que ça soit... Faut vraiment l'entraîner, l'intelligence artificielle,
0: exact,
1: pour ça.
0: Okay. Donc, du premier coup, même du deuxième, non. Mais au fil des semaines, des mois, il va finir par comprendre qu'on aime les choses plus élaborées, qu'on aime les choses très goûteuses, très parfumées, ou moins épicées, etc., etc.
1: Exact.
0: Okay.
1: Et c'est pour ça, et c'est drôle, parce que la journée que les épiciers vont se mettre vraiment dans l'intelligence artificielle, on utilise tellement les cartes de points parce que on n'a pas le choix. Ils nous font des prix qui ont avec un gros écart de prix. Donc, si on n'utilise pas cette carte-là, ben on paye le double. Alors, eux vont savoir nos habitudes d'achat. Donc, à partir de là, on peut avoir un meilleur portrait de l'ensemble et là, avoir des recommandations. Ça, c'est ce qui s'en vient qui va être plus intéressant au niveau de l'épicerie.
0: Et ça sert à ça, les cartes de fidélité aussi, les cartes de membres. C'est récupérer les données sur nos consommations. On a ici un message. J'ai entendu parler que l'IA pourrait aider dans l'achat de produits de beauté ou de vêtements. Ravie.
2: Oui, moi, de mon côté, c'est quelque chose que j'utilise dans les produits de beauté parce que je ne suis pas une experte en colorimétrie. Et j'avais de la misère à trouver un fond de teint avec mon teint olive et jaune. Donc, qu'est-ce que j'ai utilisé? J'ai utilisé des agents conversationnels. Dans ce cas-ci, j'ai utilisé Gemini, mais on peut en utiliser d'autres comme ChatGPT. Mais en utilisant Gemini, qu'est-ce que j'ai mis? J'ai mis la couleur de mon visage sous différents angles, différentes lumières.
0: OK, ça, c'est important.
2: Exactement, ça, c'est important. Parce que je voulais m'assurer de trouver la bonne tonalité. Donc là, est-ce que j'ai un teint qui est chaud, froid? Je ne savais même pas c'était quoi la différence, jusqu'à ce qu'il me donne l'information, quoi prendre en photo également, la couleur de mes veines, etc. Donc là, j'apprends que j'ai un ton olive et chaud. Donc, ce qui me permet également de prendre différents fonds de teint et aussi des vêtements qui sont... ils vont me proposer...
0: Dans ta palette.
2: Exactement, dans la palette.
0: Jean-Michel, ça t'intéresse tout ça? Hein?
1: Quand même.
2: Mais pour moi, c'est important parce que, tu sais, si je me dis je veux du fond de teint, souvent ça tourne en gris ou en blanc.
0: Mais attends, Ravi, est-ce que la cosméticienne ou le cosméticien à la pharmacie du coin ou au comptoir beauté aurait pas pu te dire ça en deux secondes?
2: C'est une excellente question. Ça fait des années que je m'en vais les voir.
0: Oui.
2: Ils sont toujours surpris que ça tourne au gris. Ou aux mêmes couleurs argent sur moi, parce qu'ils ne sont pas habitués à ma tonalité, à mon ton. Fait que c'était ça le grand problème, d'où le fait que j'ai utilisé l'IA pour contrevalider.
0: Donc, parce qu'on a souvent parlé de l'IA qui avait de la difficulté avec les peaux foncées ou avec les carnations différentes, parce qu'elles ont beaucoup été entraînées à partir de populations caucasiennes. Mm-hmm. Donc, est-ce que je comprends, Ravi, que ça s'est beaucoup amélioré, donc?
2: Ça s'est amélioré avec le temps.
0: Okay,
2: je dirais pas que c'est parfait aussi, mais dans les marques qui sont beaucoup plus dispendieuses, qui sont supposément meilleures, moi, je voulais trouver une version qui était moins chère, et ça a pu me trouver aussi, donc, des versions comme L'Oréal, exactement, en pharmacie, qui coûtent un 12 $
1: Ben, moi, j'ai une question peut-être. Là. Ça me fait penser à Waze, pour l'application GPS. Et Waze vous dit, par exemple, il y a un embouteillage, prenez cette petite rue pour éviter ça. Et là, on se retrouve que tout le monde utilise Waze. Tout le monde s'est fait dire de prendre la petite rue. Et la petite rue, finalement, c'est elle qui est barrée. Et là, je me dis, est-ce que tout le monde va avoir le même look parce qu'on va utiliser l'intelligence artificielle et tout le monde va arriver avec le même maquillage, le même rouge à lèvres, le même veston?
0: Là, Non,
2: parce que tout ce que je voulais pas qu'il me dise comment me maquiller. Ce que je voulais, c'est vraiment trouver le fond de teint, puis ensuite me donner des éléments de la palette de couleurs pour l'été et pour l'hiver. Mais est-ce que ça veut dire qu'on va s'habiller de la même manière? Non.
0: OK, mais attends, Jean-Michel, est-ce que ça veut dire que toutes les salles de bain seront décorées de la même façon si on fait appel à de l'aide pour la décoration, comme c'est ton cas?
1: Ça se peut. C'est une de mes craintes.
0: Que tu rentres chez ton voisin puis qu'il a la même salle de bain parce qu'il a posé les mêmes questions à l'IA.
1: Ça se pourrait. C'est sûr qu'il se base, l'intelligence artificielle va se baser sur certains critères. Parce que là, l'exemple, c'est que j'ai une petite salle d'eau, je devais redécorer, j'ai envoyé une photo à ChatGPT, il me fait des recommandations et honnêtement, j'ai fait le premier choix, c'est beau, donne-moi une liste, j'ai commandé les produits, j'ai reçu ça, j'ai fait exactement la même chose. Je trouve ça très beau, mais ça

0: Alors que ce soit avant, quand j'utilisais des maquettes, puis je prenais de l'information sur Internet, puis je faisais du collage virtuel sur mon PowerPoint, et maintenant, en utilisant ChatGPT Image 2.5, où est-ce que je suis même capable de créer une pièce en mettant les meubles que je veux, que ce soit à travers IKEA, que ce soit à travers Léon, etc. De mon côté, c'est toujours aussi laid. Et... OK. Je n'ai pas de talent là-dessus. Mm-hmm. Alors même avec l'IA, quand je l'exécute et je partage qu'est-ce que je veux, je peux même faire des croquis avec ChatGPT Image 2.5, la nouvelle version qui est sortie le 8 septembre dernier. Donc, je fais un croquis, puis là, je fais un genre de tic-tac-toe qui représente une fenêtre et c'est capable de me générer quelque chose qui est magnifique, mais dans l'exécution, ça reste encore laid, puis je crois que ça va toujours rester laid de mon côté.
1: OK. Ravi par Jean-Michel Vallant sont nos deux spécialistes de cette nouvelle clinique technologie et vie numérique. Et aujourd'hui, on n'est pas en train de vous dire de ne pas aller à des comptoirs voir une cosméticienne ou d'aller avec un designer ou de vous rendre dans un endroit de décoration pour choisir avec un spécialiste la peinture. On est juste en train de vous dire, voici ce qui existe pour alléger votre quotidien, pour faciliter votre vie. Et oui, effectivement, parfois, pour sauver des sous également dans notre quotidien, dans notre maison. Et aussi... Jean-Michel, comment organiser la vie familiale? Est-ce que la technologie va libérer les parents d'une partie de la charge mentale?
2: Oui, on espère. Mm. Moi, ce qui est drôle, c'est qu'à chaque fois qu'on teste une nouveauté qui veut justement réduire de la charge mentale, des fois, ça crée d'autres choses. Parce qu'on se dit toujours, ben le 20 minutes que je sauve avec ce gadget-là, ça va me permettre de passer 20 minutes de plus avec mon enfant. Mais finalement, oh, on le prend pour travailler un peu plus, puis on augmente la charge mentale. Bref, moi, ce que j'aime, c'est la gestion du calendrier familial. Et là, on est loin de la grosse technologie, mais juste d'avoir un calendrier qui est connecté. Ça peut être un Google Agenda... ou encore avec les appareils, les iPhones, puis tout ça, mm-hmm. vous allez pouvoir vous créer différents calendriers. Nous, on en a un qui est appelé famille. Mm-hmm. Donc, là-dedans, tout ce qui est rendez-vous chez le médecin, partie de baseball, partie de soccer, on entre ça là-dedans et ça devient central. Là, ce qui est intéressant, c'est que là, il y a de plus en plus d'options comme des calendriers qui prennent la place d'un cadre photo numérique à la maison dans lequel on peut importer ce calendrier Google. Donc, on le voit. Lorsqu'on l'utilise pas sous forme de calendrier, ben ça utilise... C'est
1: des
2: un
1: photos,
2: cadre photo. Exact.
1: OK, fait que ça, c'est le calendrier là, qui était en papier puis qu'on collait sur le frigidaire puis que là, qu'on raturait puis qu'il y avait 12 pages. Puis qu'il fallait... qu'il y avait des codes de couleurs. Football, telle heure. Soccer, telle heure. Ballet, telle heure. Là, maintenant, c'est un...
2: C'est un écran tactile. On peut l'avoir sous forme. Il y en a un qui est à peu près gros comme un iPad qu'on peut coller même sur le frigo. Il y en a un autre qui s'installe comme un cadre. C'est bien, les enfants peuvent ajouter des trucs là-dessus. On peut même leur assigner des tâches. Donc, si par exemple, tu fais ta chambre, tu fais ton livre, ces choses-là, ça te donne des points. Et à la fin, quand tu as obtenu 50 points, ben là, ça te permet d'aller, au cinéma. Donc, on établit certaines récompenses et il y a un processus là-dessus là, qu'on peut les appliquer. L'enfant peut suivre tout ça.
1: Ça marche-tu chez vous, les points?
2: Non, pas du tout. Ben ça, comme toutes les choses pour les enfants, là, ça marche pendant une semaine. Après ça, ils ont accumulé les points, ils ont ce qu'ils veulent, puis ils arrêtent de faire les tâches. Là. Mais ça, c'est une autre chronique. Je reviendrai pour une clinique famille. mais sinon, il y a même une option frigo. Donc, on peut mettre la liste de choses, on peut planifier les repas. Moi, ce que j'aime de ça, c'est surtout le calendrier parce que ça se connecte avec nos téléphones. La partie frigo, je trouve ça un petit peu compliqué d'ajouter, de dire, je fais par exemple un riz au poulet, donc j'ai besoin du riz, j'ai besoin du poulet, j'ai besoin de céleri, carottes, puis tout ça. Puis
1: moi, quand j'avais un mur d'ardoise, quand c'était à mode, je trouvais ça bien pratique, puis quand c'était plus à mode, j'étais vraiment déçue de... je suis victime de la mode. Mais je mettais, tu sais, voici ce qui reste là, mange cette semaine. Il reste deux poitrines de poulet, il reste ci, il reste ça, j'ai un poivron. Fait que là, quand je les utilisais, je les cochais pour être sûr qu'il n'y ait pas de perte ou que je sache qu'est-ce que j'avais acheté. Donc, il y aurait possibilité de faire ça avec ce dont
2: on peut le faire. Et ce qui est intéressant aussi, c'est que les nouveaux frigos, les frigos intelligents, ont des systèmes avec des caméras. Donc, on peut, dès qu'on place, par exemple, la tomate à l'intérieur, il va nous dire, il y a une tomate qui est détectée.
1: Je pense qu'elle peut même nous dire, il faut la manger avant 4 jours, la pinte de lait, elle va venir à échéance telle date.
2: Exact. Donc là, on peut à distance voir la caméra, le flux vidéo de notre frigo. On peut regarder s'il en manque. Puis on peut, après ça, dire, justement, j'ai besoin d'acheter telle

0: Parlons de muse, Jean-Michel, oui. Parce que tu l'as mentionné.
1: J'en ai glissé un mot, ouais.
0: Oui, c'est ça, tu l'as mentionné plutôt. C'est ce nouvel assistant personnel IA de Meta,
1: ouais.
0: Qui est présenté ces jours-ci par Mark Zuckerberg, donc le dirigeant de Meta. Qu'est-ce que c'est exactement?
1: Ben, en fait, c'est un peu ce que les agents conversationnels nous proposent depuis quelques temps, mais qui va faire le travail à notre place. Donc, il se présente comme un sympathique petit animal là, qui dit « J'ai mon propre ordinateur, envoie-moi des commandes et moi, de mon côté, ben, je vais faire ce que tu me demandes. » Alors, il nous propose au départ, parce qu'on ne sait jamais comment utiliser puis comment optimiser ces outils-là, et au départ, il nous dit « Par exemple, moi, je peux te faire un résumé de ta journée, c'est-à-dire qu'est-ce qui s'en vient pour toi, et je peux rédiger des courriels. » Donc, il nous demande de prendre le contrôle de notre agenda, de prendre le contrôle de notre boîte courriel. Il peut, évidemment, avant de tout envoyer, il nous crée un brouillon et c'est nous qui devons l'envoyer pour regarder. Mais il va plus loin. Moi, par exemple, pour Planète Techno, on va recevoir un produit. Il a vu que j'ai reçu un courriel qui me disait « Le produit s'en vient ». J'ai rien demandé. Il me dit « Est-ce que tu aimerais que je te prépare un guide de déballage, voir c'est quoi les étapes à faire, qu'est-ce que tu peux faire avec ça ?» Ça, c'est intéressant. Après ça, ben, on peut lui demander « Surveille un voyage. Je veux voyager l'été
0: Donc,
1: prochain à tel endroit. »
0: Donc, quand l'hôtel sera moins cher, préviens-moi.
1: Il y a plein de services comme ça. Google a un service comme ça. Mais là, il va faire le tour et il va regarder d'une certaine façon à tous les jours pour nous dire, hey, là, c'est le temps. Vas-y, book. Mais en même temps, il est revenu. Pour ton voyage, est-ce que tu aimerais qu'on regarde tout de suite des restaurants ou des musées à visiter dans ce coin-là? Donc, c'est vraiment comme... Ben c'est le principe des agents, là, mais c'est d'avoir comme un petit ami là, qui travaille pour nous.
0: OK, mais il travaille pour nous ou il travaille pour le restaurant qui va te booker en voyage éventuellement ou pour la compagnie aérienne?
1: Oui, ou pour Meta qui va avoir
0: encore plus de données pour nous. Puis on va y arriver avec Ravi dans un instant à ces données-là. Là, mais tu trouves pas ça intrusif? Qu'il y ait vu dans ta... Par exemple, si moi j'envoie un courriel à ma chum. Hey, on va-tu au théâtre? C'est Cyrano qui commence au Rideau Vert. On y va-tu? Puis après ça, Muse va faire hey, veux-tu que je t'achète deux billets? Donc j'aurais laissé mon numéro de carte de crédit.
1: D'ailleurs, il pourrait les acheter pour toi.
0: C'est ça.
1: Ça, c'est une des choses. Il va faire le magasinage à ta place c'est nous quand même qui disons OK, on accepte.
0: Ça, pour les acheteurs compulsifs, c'est compliqué parce que les achats en ligne, quand on touche pas à l'argent puis à la carte de crédit.
1: Oh, ouais, c'est très dangereux.
0: OK. Mais
1: c'est une autre porte qu'on vient d'ouvrir.
0: Ça peut faciliter grandement le quotidien de certaines personnes.
1: Ouais, il est compliqué d'une autre façon. Okay. Ça, c'est vraiment à suivre. Et là, on voit qu'ils l'ont ajouté, ils l'ont annoncé hier, là, que ça va être dans les lunettes en plus, les lunettes Ray-Ban Meta. Oui, que j'ai amené, que j'utilise pas tant, mais je les ai amenées parce que je trouve ça intéressant pour justement suivre ce qui se passe là-dedans. Et on a même sorti un petit bidule qui est Muse, mais qu'on va pouvoir utiliser sans avoir notre téléphone.
0: Donc, le petit animal.
1: Le petit animal, mais pour tout le monde a un téléphone. Je comprends pas pourquoi on utiliserait ce petit produit-là également, mais ça...
0: Cha-ching.
1: C'est ça, voilà.
0: OK, il y a des questions concernant justement cette utilisation que tu as fait de l'intelligence artificielle pour ta palette, ton visage, par exemple, ton fond de teint. J'aimerais beaucoup utiliser l'IA pour connaître ma palette de couleurs, mais ça m'inquiète de prendre une photo de mon visage. Peut-on le faire sans mettre notre visage? L'autre nous écrit, donner une photo de son visage. L'autre auditrice nous écrit, donner une photo de son visage, alimente les données pour la reconnaissance faciale à penser. Là, on vient de parler de donner le numéro de carte de crédit, de Meta qu'il faut dans nos courriels. Les enjeux au sujet de ces partages de données.
2: Je l'ai fait de différentes manières lorsque j'ai mis ma photo et plus particulièrement la photo de mon visage. Un, j'étais à l'aise parce que déjà sur LinkedIn, il y a ma photo, sur Facebook, il y a ma photo, où est-ce qu'on voit mon visage également. Mais j'ai testé avec mes yeux et j'ai testé également juste en zoomant juste sur ma joue également et mes cernes. Au moins, ça donne assez d'informations. Mm-hmm. Donc, les auditrices pourraient l'utiliser de cette manière-là aussi, de juste zoomer certains endroits et de mettre cette information-là
0: peut-être
2: au niveau de la couleur de peau.
0: Peut-être avec un petit bout des cheveux aussi qui va avec la carnation.
2: Exactement.
0: Un petit bout d'oreille, un petit bout de cheveux, un petit
2: ou
0: bout de
2: l'ajouter
0: joue.
2: Par la suite, de juste avoir la couleur des cheveux également.
0: Ça, c'est facile à contrôler. Tout le reste dont on parle, ça, c'est moins facile là, parce qu'on partage nos données avec de très grandes entreprises. Si on a une préoccupation, qu'est-ce qu'on peut faire? En fait, on devrait avoir une préoccupation. Qu'est-ce qu'on peut faire?
2: Personnellement, moi, j'utilise pas Muse, sachant qu'il peut avoir accès à beaucoup d'informations. Puis j'ai une déformation aussi, c'est-à-dire il y a beaucoup des éléments où est-ce que je ne donne pas ma position, je ne veux pas partager de l'information, je ne veux pas partager des données.
0: Mm-hmm.
2: Et donc, à travers des réseaux sociaux aussi, on peut cocher l'information pour ne pas donner ses infos, ne pas donner ses données, l'historique aussi de clavardage et ne pas nourrir les algorithmes au niveau, par exemple, de Meta. Que ce soit à travers Facebook, que ce soit à travers Instagram.
0: On peut cocher ça dans nos préférences
2: oui.
0: sur ces sites-là qu'on utilise.
2: Oui, exactement. On peut aller dans ces paramètres-là, puis juste de décocher plutôt, je devrais dire.
0: Décocher, c'est coché d'emblée.
1: C'est coché par défaut. C'est un peu caché aussi pour le trouver.
2: Ouais. Exactement. Donc, tu sais, on s'en va dans les paramètres. Il y a des activités qui sont hors Facebook aussi. On peut tout simplement mettre déconnecté sur les activités et les activités futures. Ce qui va empêcher Facebook de recevoir des données à travers des sites partenaires aussi. Et c'est là qu'on reçoit la publicité.
0: Ouais.
2: Oui. Puis, à travers...
0: Mais si on le fait sur Facebook, il faut aussi le faire pour Instagram, même si ça appartient à Meta. Il n'y a pas comme une place pour décocher toutes les utilisations de Meta.
2: On peut aller à travers Meta aussi.
0: Ah oui, OK, oui. D'accord.
2: On peut aller à travers Meta, mais ça dépend le type de compte est-ce que vous avez.
0: OK.
2: Aussi, à travers des agents conversationnels comme Claude, comme ChatGPT, moi, je ne partage pas non plus l'historique de mes conversations. Mais ça voudrait dire qu'à chaque fois, je dois répéter cet historique-là. Ce n'est pas quelque chose qui me dérange personnellement. Et je ne veux pas non plus alimenter leurs algorithmes pour améliorer aussi leur modèle. C'est parce que au début même de ChatGPT, le PDG d'OpenAI, Sam Altman, avait mentionné qu'il ne voulait pas mettre de la publicité et que ça serait au dernier recours. Cette année, en 2026, il y a de la publicité à travers de ChatGPT. Éventuellement, ils veulent faire une entrée en bourse à $1 trillion, mais ça, c'est une autre histoire. Mais les données seront utilisées à leur escient et je ne sais pas comment mes données seront utilisées pour me cibler. Alors, c'est pour ça que je ne veux pas personnellement alimenter les algorithmes.
0: Donc, ça veut dire que ce qu'on disait tout à l'heure, là, par exemple, éventuellement, notre agent conversationnel va finir par comprendre qu'un dog frit, c'est pas assez élaboré pour nous, puis qu'avec du tofu, il faut qu'il nous propose autre chose qu'une fricassée. Là, parce que... Donc, toi, tu préfères à vie que l'intelligence artificielle n'emmagasine pas ces informations pour te rendre la vie plus facile plus tard.
2: Je vais le répéter à chaque fois.
0: OK, d'accord. Nous sommes avec Ravi Paur, qui est l'autrice de Coder son destin, qui a été publiée l'an dernier chez K.O. Éditions, qui est aussi associée chez Deloitte sur les questions de sciences de données et en intelligence artificielle. Jean-Michel Vanna, journaliste télé spécialisé en nouvelles technologies depuis plus de 18 ans, entre autres animateur de Planète Techno. On va aller en musique, on va regarder les courriels qui rentrent, on va enligner nos flûtes et puis on poursuit cette clinique, cette première clinique techno et vie numérique.

0: Et les roses avec cette pièce, personne ne sait que je t'aime. Elle vient de dévoiler cette pièce-là. Alors, cette année, on vous offre une nouvelle, quelques nouvelles cliniques. On a eu la clinique sportive, on a une nouvelle clinique relationnelle et une nouvelle clinique technologie et vie numérique. Et pour celle-là, on a réuni deux spécialistes de technologie, Jean-Michel Vanasse et Ravi Port. Et on a parlé, et là, on va rentrer avec les robots dans la maison, la domotique et tout ça. Mmh. Parce que le but, c'est vraiment ton sujet, le but aujourd'hui, c'est de vous faciliter la vie, de vous donner des pistes pour vous faciliter le quotidien à l'aide de la technologie. Mais on était quand même sur le partage des données et cette protection de vie privée. Puis Jean-Michel, pendant qu'Élie Rose chantait, tu nous amenais un point vraiment intéressant. C'est comme deux poids, deux mesures, hein, concernant notre protection, le fait qu'on se sent très protecteur de nos données puis de notre vie privée.
1: Ouais, ben, en fait, ce que je trouve, c'est que je serais curieux de voir les utilisations des gens qui utilisent la technologie, de quelle façon l'utilisent. Quand on craint les IA, les OpenAI de ce monde, mais qu'en même temps, on va sur les réseaux sociaux, on partage plein de photos de nous sur Instagram, on parle de notre famille, de nos enfants, on raconte notre vie sur Facebook. En même temps, on est au restaurant, puis on parle avec en main libre, là, puis tout le monde entend nos conversations. Donc, je me pose toujours la question, c'est que des fois, on l'utilise quand on veut. En même temps, on se pose pas la question quand vient le temps d'envoyer notre photo de permis de conduire pour une application de parcomètre.
0: Répète ça, là. Parce que moi aussi, j'ai vécu ça à Rouen cet été. C'est quoi? C'est pas toutes les municipalités qui l'ont.
1: Non, ben nous, à l'Assomption, on a maintenant, on va avoir des parcomètres. On comprend d'ailleurs pas pourquoi, mais ça, c'est un autre dossier.
0: Ben oui, mais c'est de l'argent dans les poches de la ville.
1: Ouais, exact. Mais les citoyens peuvent avoir se stationner gratuitement, mais pour ça, il faut créer un compte, il faut envoyer une photo de notre permis de conduire, de le devant, le derrière. Et quand je regarde ça, ben on voit que ça s'en va sur une entreprise privée qui gère cette plateforme-là. Et là, j'essaie de trouver qu'est-ce qui se passe avec mes données. Est-ce que c'est détruit? Mm-hmm. Et là, ben, faut tomber dans un vortex. Là. C'est long, c'est compliqué. Ça a été écrit par des avocats, puis tout ça. Mais on pose pas tant la question parce qu'on se dit, je veux pas payer mon parcomètre, puis c'est correct, j'ai droit, je suis citoyen. Alors, on le fait, puis on se pose pas la question, mais on n'envoie pas une photo de notre visage.
0: Alors que si ChatGPT demandait, envoie-moi ton permis de conduire, je vais te dire quelle voiture je devrais te recommander. Beaucoup de gens seraient contre. Absolument.
1: Puis avec raison, il ne faudrait pas faire ça non plus. Mais on le fait. Puis les gens vont en voyage et on se fait demander « Envoie-moi une photo de ton passeport pour que je puisse réserver la chambre que tu as louée. » Puis on le fait. Puis on ne se pose pas trop de questions parce qu'on a une certaine confiance. Mm-hmm. Alors que là, l'intelligence artificielle, on a une méfiance.
0: Alors, allons-y avec donc, ce quotidien allégé possiblement. À l'aide de différents types de robots. Et là, Jean-Michel, on est dans ton monde.
1: Ah oui. Puis revenons aussi à la vie privée. Là, faut pas trop avoir peur pour ça parce que la plupart de ces gadgets intelligents puis robots
0: ont des caméras.
1: Ont des caméras pour bien fonctionner. Et c'est pour ça que c'est tellement efficace aujourd'hui. Parce qu'avant, c'est un peu comme l'équivalent d'avoir une femme de ménage à une certaine époque où on disait on fait le ménage, on ramassait avant pour pas que les gens arrivent puis que ça soit trop le bordel. Ben là, on faisait la même chose avec notre robot. On ramassait ce qui traînait par terre. Donc, si on a des chats, on ramassait les jouets de chats. Parce que ça se restait pris tout le temps là-dedans. On enlevait certains objets, certains jouets des enfants parce que le robot restait pris. Mais maintenant, il y a des caméras. Puis ces caméras-là sont très efficaces pour détecter les obstacles. Même certains robots ont un bras sur le dessus pour ramasser une chaussure qui ne serait pas au bon endroit, aller la porter dans l'entrée où la chaussure doit être. Et c'est très, très long, mais ça fonctionne vraiment bien. C'est le fun. Les aspirateurs robots, aujourd'hui, vont très bien, lavent bien le plancher, en plus de bien aspirer, vont bien laver, vont dans les coins. Donc, tout ce qu'on reprochait à une certaine époque, c'est réglé. Ça se fait assez bien. Et là, je vous le dis, on sauve du temps avec ça. C'est le genre de choses, on a une maison propre, on a des planchers qui sont beaux, qui sont propres, qui sentent bon. Et ça fait du bien au moral et on n'a rien fait.
0: Jean-Michel Vanasse, tu disais, pour ceux qui se sont joints à nous plus tard dans cette clinique, au début de la clinique, tu disais, il y a 5 ans, je n'aurais pas recommandé, c'était pas ce que c'est aujourd'hui. Donc, ça s'est grandement amélioré.
1: Ça s'est grandement amélioré. En fait, la différence, c'est qu'il y a 5 ans, pour avoir un modèle qui était fonctionnel, qui allait bien, il fallait prendre le modèle haut de gamme qu'on payait 2 000-3 000 $. Tandis que là, maintenant, les modèles relativement d'entrée de gamme là, vont être assez efficaces.
0: OK. En rafale, tondeur à gazon, souffleuse, balayeuse à piscine.
1: Tout ça, sauf la souffleuse, ça fonctionne très bien. La souffleuse, c'est drôle, là, mais c'est problématique. Je pense pas que c'est fait pour le Québec. On reçoit trop de neige.
0: Ah ouais, c'est lourd, là, ça prend. C'est lourd de déneiger une entrée. Là.
1: Les journées où il fait très froid, ben la glace est compactée. Mmh. Les journées où il fait chaud, elle est trop lourde. Quand ça fonctionne, c'est merveilleux, mais le nombre de fois où j'ai dû régler des problèmes de perte de satellite et que là, le robot est en bordure de la rue et il
0: ne bouge
1: plus, c'est dangereux. Mm-hmm. Il pourrait se faire ramasser comme ça.
0: Et blesser possiblement aussi quelqu'un.
1: Oui, ben quand même, il y a des systèmes de détection de personnes qui fonctionnent bien, mais ils ont pas été capable de mettre un système de détection de voiture. Alors, par exemple, mon robot est capable d'éviter une chaussette sur le plancher, mon robot aspirateur, mais ma souffleuse n'est pas capable d'empêcher de rentrer dans ma voiture qui est stationnée.
0: OK, c'est pas au point.
1: C'est pas pratique.
0: Ravi, il y a des gens qui nous écoutent, c'est sûr, qui disent « je suis pas contre la technologie, mais il y a quelque chose qui me trouble dans des robots qui prennent les traits d'humains, en fait, ou qui ont l'air d'avoir deux bras, deux jambes, alors qu'il n'y a aucune raison que les robots nous ressemblent. » Il y a des gens qui sont comme un peu inquiets de ça, qui sont troublants.
2: Mais les robots humanoïdes, par exemple ceux qui sont en métal, nous fait beaucoup rappeler la science-fiction et des Terminators de ce monde. Et je vous avoue que j'en ai rencontré certains qui c'était plus des robots androïdes, c'est-à-dire qui ont une peau même en silicone, une peau humaine. J'avais rencontré il y a un peu plus de 7 ans Sophia de l'entreprise Hanson Robotics et cette journée-là, elle n'avait pas ses jambes. Elle avait des gardes du corps vraiment pour garder son corps en tant que tel. Et puis, lorsque je lui ai posé des questions, Sophia n'était pas capable de répondre. Cependant, à ce moment-là, il disait que c'était la version la plus à jour au niveau des robots humanoïdes et des robots androïdes. Mais je dirais qu'aujourd'hui, ceux qui prennent une forme humaine et qu'on pourrait même avoir à la maison, il y a le robot humanoïde comme Neo de OneX Technology qui ressemble beaucoup à, je ne sais pas si vous vous souvenez du film Les Nouveaux Héros de Disney ou Big Hero 6, de le robot Baymax qui était le robot gonflable, qui était tout blanc. Super mignon. Et puis, Neo a un visage de tissu gris. Il y a des yeux où est-ce que c'est la caméra. Il n'y a pas de bouche, il n'y a pas de nez, mais il peut échanger avec nous. Et son but, c'est vraiment d'être un genre de majordome qui est destiné aux tâches ménagères. Et puis, il est là pour vous aider. Cependant, qu'est-ce qu'on avait vu aussi, c'est que ça lui prenait beaucoup de temps, par exemple, pour prendre une tasse et le mettre dans le lave-vaisselle. Il pouvait avoir plus que 5 minutes qui vont passer. En date d'aujourd'hui, on peut mettre 200 $ américains pour avoir une précommande et c'est seulement livré pour l'instant aux États-Unis. Mais je vous dirais que
0: c'est pour la précommande. Mais c'est quoi, c'est 20 000 $ le Neo?
2: C'est 20 000 $ américains ou sinon 500 $ américains par mois.
1: En location.
2: Mmh.
1: Ce qui n'est pas si mal. Si on passe à l'argent qu'on met pour une voiture, en location de voiture...
2: Mais il y a une souscription à avoir.
0: Ça dépend qu'est-ce qu'on fait avec.
2: Exactement. L'affaire, c'est qu'il va avoir une souscription. Là, on va être obligé de payer à chaque mois une souscription pour la mise à jour et la version la plus récente, que ce soit à travers de ces nouveaux robots-là. Mais il y en a d'autres aussi. Donc, les autres qui sont beaucoup moins dispendieux, c'est ceux qui sont en Chine. Par exemple, Giga AI ont dévoilé leur nouveau robot, C-Light S1, qui est vraiment un robot destiné aux tâches aussi ménagères. Et ils le font tester gratuitement chez les familles en Chine. Puis, il va être disponible à partir de 2027. Et ça va être un...
0: Disponible ici?
2: Disponible là-bas. Okay. Éventuellement, juste pour la livraison, ça va nous coûter tellement cher. Mais déjà là, c'est moins dispendieux.
0: OK, là, on est rendu, là. C'est là qu'on est rendu, Jean-Michel, là, les robots dans la maison.
1: On s'approche. OK. Pour le plaisir d'évidemment le tester, je mettrais le 20 000 $ pour l'avoir dans les premiers, là, évidemment. Mais c'est pas un achat que je recommanderais pour l'instant parce que c'est certain qu'il va avoir plein de bugs. Puis là, on a plein de questions. Est-ce qu'il est capable d'aller sur un autre étage? Comment il se comporte dans des... Parce que si ça marche juste si t'as un plein pied, c'est pas tant efficace. Donc, comment ça se comporte avec des animaux, avec des enfants? Qui est responsable s'il blesse un enfant, par exemple? Est-ce que c'est la compagnie? Est-ce que c'est nous? Il y a plein de questions légal à régler, mais ultimement, on s'en va vers quelque chose où le lavage va être fait par le robot, le plier le linge, les tâches qu'on déteste faire, et c'est ça qu'on veut. Parce que il y a certaines années, on disait justement, je reviens à l'aspirateur robot, on disait, ben non, ça remplacera jamais quelqu'un qui passe la mop correctement. Non, aujourd'hui, ça le fait. Tondre le gazon, ça fait 3 ans que j'ai pas sorti ma tondeuse, c'est le robot qui le fait et c'est bien fait, c'est beau. Là, je me dis, peut-être qu'un jour, ça va être ça. Ramasse le petit jouet, va le porter à tel endroit.
2: Moi, j'ai peur de deux choses là-dedans.
3: Oui, Ravi.
2: Deux choses que j'ai peur, c'est avant, je ne partageais jamais mes données géospatiales dans mon cocon, chez moi. Là, on va partager nos données géospatiales, donc il va avoir encore plus une meilleure connaissance de notre espace de vie.
3: Ouais. À quelle heure on déjeune? Quelle lumière de quelle pièce on éteint? La musique, on la part à quelle heure? Quel genre de musique? C'est beaucoup d'informations.
2: Puis Pénélope, si tu avais un robot de cette manière-là, un robot humanoïde, même androïde, à la fin de la journée, où est-ce que tu le laisses?
3: Mais dans le garde-robe.
2: Exactement. Tu le laisses dans le garde-robe. Quand tu ouvres le garde-robe, tu vas toujours avoir le seau. Moi, je me suis dit, je le garde dans... je garde dans le garde-robe, je mets un tissu sur sa caméra. Mais j'avoue, moi, ça va me faire peur aussi de partager toute cette information-là.
3: Moi, je veux pas qu'elle ait l'air d'un humain. Quelqu'un qui plie, ou quelque chose qui plie, qui fait ma bouffe, qui plie mon linge, qui fait mon lavage. Mais cette idée qu'il faut que ça ressemble à un humain, je sais pas.
1: Mais là, on a une réflexion qui est très nord-américaine. Il faut comprendre que dans certains pays, les gens n'ont pas de partenaire de vie, n'ont pas beaucoup d'amis. La technologie remplace énormément. Là, en ce moment, il y a une grosse mode vers les petits assistants avec intelligence artificielle avec qui on peut parler, on peut échanger. Et les petites copines virtuelles ont la cote. Donc, ce robot-là, qui un jour va être de plus en plus réel au niveau humanoïde, va pouvoir remplacer, va faire les tâches, mais va être un meilleur ami également dans la maison.
2: Mais pour les personnes âgées, je le comprends tout à fait. Mm-hmm. Mais dans mon chez-moi, c'est clair que je voudrais faire attention pour voir quelles données vont être captées.
3: Surtout, c'est ça. Surtout ravi que là, la domotique, là, c'est tout ça. Là. Tous ces objets connectés, qui se parlent entre eux, puis qui parlent à une grande corporation, possiblement. Et tout ça, est-ce qu'on est sûr? Et moi, je suis encore sceptique, même si je sais, ça a été prouvé, on n'est pas écouté à ce point qu'on dit un mot, puis après ça, c'est pour cette raison-là qu'on a cette pub-là qui apparaît sur Facebook, ça a été démonté. Tout ça, mais il y a des inquiétudes. En tout cas, j'inquiète.
2: Il y a des inquiétudes parce que l'utilisation des données futures, c'est ça le problème. C'est qu'en date d'aujourd'hui, la collecte de données, la collecte d'informations, elle est extrêmement riche parce que ça permet de comprendre une population, ça permet de comprendre un pays entier, mais aussi utiliser à bon escient, ça peut aider au niveau de la ville intelligente, ça peut aider au niveau des personnes. On pourrait être capable d'hyper-personnaliser également qu'est-ce que les gens ont besoin. Je pense à mes parents qui sont en train de vieillir, je pense à moi potentiellement que j'ai besoin d'aide ou est-ce que je vais avoir besoin d'un robot Android, un robot humanoïde ou peu importe la forme qu'il va avoir. Mais l'information de ciblage et aussi l'agrégation des données qui peuvent éventuellement vendre, parce que je n'ai aucun contrôle sur mes données qui vont appartenir à des géants qui sont des billionnaires et qui vont l'utiliser pour faire éventuellement du marketing.
3: Ça avance. Il reste 5 minutes. On a ce courriel de Lynn qui nous écrit « Wow, bravo pour cette nouvelle clinique techno. Longue vie à cette chronique, tellement utile dans notre monde techno. » Je vous rappelle que cette... merci à vous, Ravi et Jean-Michel, d'être là. On vous retrouvera à plusieurs reprises pendant cette saison. Et je vous rappelle que cette clinique, elle est là pour vous accompagner dans cette vie numérique. Aujourd'hui, c'était comment alléger votre quotidien grâce à la technologie. En regardant les angles morts, bien entendu, mais c'était beaucoup pour vous faciliter la vie. On s'est dit qu'en cette rentrée scolaire, le travail, on voulait vous rendre la vie un peu plus facile. Et il y a une auditrice. Est-ce qu'il y aurait paradoxalement des technologies qui puissent nous aider à décrocher de la technologie? Par exemple, si on passe beaucoup trop de temps sur des applications de réseaux sociaux, si on veut sortir du doom scrolling, donc le défilement morbide, je demande pour un ami.
1: Oui. Puis honnêtement, c'est un des volets qu'on tente de parler le plus souvent à Planète Techno, mm-hmm. parce qu'on veut, surtout au niveau des enfants, là, moi, c'est un des paradoxes de ma vie, c'est qu'autant j'ai de la techno, hein? je veux que mes enfants ne grandissent pas avec une dépendance aux écrans et aux réseaux sociaux. Donc, on voit de plus en plus ce qu'on appelle les dumb phones, là, parce qu'on a appelé longtemps les téléphones intelligents. Donc mm-hmm. là, on sort des téléphones non intelligents qui reviennent vraiment à la base.
3: Juste à appeler.
1: À appeler, mais on leur laisse quand même la fonction d'avoir, par exemple, des courriels. L'appareil photo reste quelque chose qui est très utile sur nos téléphones. Donc, on va aller garder ces options-là, mais on enlève les réseaux sociaux. J'ai reçu un petit téléphone pour enfants qui est vraiment comme les téléphones qu'on avait. Mm-hmm.
3: À roulette, quasiment.
1: À roulette, exactement. Puis, il y a des numéros, donc les enfants peuvent appeler leurs amis là-dessus. Donc, parce que si on les envoie sur une application comme Messenger Kids, mm-hmm. ils vont mm-hmm. se parler, mais en quelques instants, ils vont se retrouver à jouer avec des petits filtres. Et là encore, ben, ils tombent dans la famille Meta. Donc, on veut se déconnecter de tout ça. Et c'est une des grandes tendances qui s'en vient, la déconnexion en technique.
3: Parce que aider votre quotidien, vous qui nous écoutez, l'alléger, c'est aussi vous aider effectivement à faire ce que les gens autour dans la maison, vos adolescents, vos enfants, votre chum, vous-même, décrochiez. Ça peut drôlement alléger notre quotidien, Ravi.
2: Oui, pour le doom scrolling, au niveau de Meta et les dernières poursuites qu'il y a eu cet été, depuis le 26 août, ils sont supposés de mettre une limite journalière pour les 13 à 17 ans à travers Meta, mais les gens n'utilisent pas juste Meta. Moi, je dirais que même en tant qu'adulte, ça nous arrive de tomber là-dedans puis avoir un scroll infini. Ce qu'on peut faire, cependant, c'est de mettre une limite quotidienne à travers des réseaux sociaux. Donc ça aussi, c'est quelque chose à... Moi, je dirais que oui, pour les téléphones qui sont plus de base, cependant... Je sais que mon neveu, Édouard, n'utilisera jamais ça, puis il va vouloir avoir aussi le nouveau téléphone intelligent aussi. Mais au moins, il y a ce volet-là d'être capable de configurer à travers des Instagram, des TikTok de ce monde, des Snapchat. Donc ça, c'est quelque chose aussi qu'on
3: peut
2: utiliser.
3: Donc on peut aller dans les paramètres?
2: On peut aller dans les paramètres.
3: Et mettre des limites de temps?
2: Limites de temps par jour, oui.
1: Et sinon, il y a l'application Be Present, que j'aime beaucoup, qui nous permet justement de dire... J'ai le droit d'ouvrir, par exemple, 5 fois par jour Facebook et à chaque fois 5 minutes. Donc, quand on clique sur l'application, là, on sait, ça nous dit, il vous reste 4 fois, puis on sait qu'il reste 5 minutes. Donc, avant de l'ouvrir, parce que c'est souvent un réflexe, on utilise ça parce qu'on ne sait pas quoi faire. Et là, on va l'ouvrir, on va se dire, oh, mais attends, je vais peut-être mieux me garder cette fois-là pour plus tard.
3: Exact.
1: Et ce qui est bien, c'est qu'il y a même des récompenses, on va obtenir des points, puis on peut s'acheter des vraies choses dans la vie avec les points qu'on obtient.
3: Très intéressant. On aurait pu parler des caméras pour les animaux qui pourraient nous faciliter la vie. On aurait pu parler des voitures intelligentes aussi. Mais en terminant, puis il reste une minute et demie, parmi tous les gadgets technologiques qui apparaissent, on sait qu'il y en a qui ne traverseront pas le temps. Comment on évalue, Ravi, si ça vaut la peine d'investir, si ça se répare, si ça génère des déchets vraiment néfastes et compagnie?
2: L'évaluation, je crois qu'elle est distincte pour chaque personne, mais quelque chose à la base, c'est à quel point ça va être intrusif. Donc, dans le côté de cette intrusion-là, certaines personnes sont 100% à l'aise de partager leurs données. Mais par exemple, au niveau des lunettes Ray-Ban Meta que tu as aussi, moi, je les trouve super intéressantes. C'est-à-dire qu'on est capable de filmer, bien sûr, en demandant le consentement. Mais il y a tellement eu un backlash énorme face à ces lunettes-là, parce que beaucoup qui l'utilisaient et cachait la petite lumière qui démontrait qu'on était en train de filmer. Donc, ces éléments-là, ça capture les données, ça capture l'information visuelle, ça capture l'information au niveau de géospatial, mais c'est de se dire aussi si ça va à l'encontre du bien commun, en parenthèse, mais aussi, est-ce que ça me permet d'être un bon citoyen numérique, parce qu'on est des bons, en parenthèse, citoyens dans le monde 3D, dans le monde physique, mais qu'est-ce qu'il y en est sur le citoyen numérique.
3: En terminant, Jean-Michel?
1: Faut faire attention à tout ce qui est buzz marketing également. Mm-hmm. Donc, on a parlé de la réalité virtuelle il y a quelques années, que tout allait se passer en réalité virtuelle.
3: Dans le métavers.
1: Exact. Donc, les gens qui ont acheté le casque Vision Pro là, à 2 500 $, ils ne l'utilisent pas. Posez-vous la question vraiment. Si vous avez un doute au départ, attendez de voir si la mode est encore là dans un an ou deux, peut-être investir.
3: Jean-Michel Vanas, animateur de l'émission Planète Techno, Aïs Explora, entre autres, Ravi Par, autrice du livre Coder son destin, publié chez KO Éditions. Merci infiniment pour cette première clinique techno et vie numérique. Merci beaucoup.
1: Merci à vous.
3: Les gens ont beaucoup écrit, beaucoup apprécié, avaient plein de questions pour vous. C'était vraiment très intéressant de vous avoir. Bonjour, Alec.
4: Bonjour, Pénélope.
3: Alors, qu'est-ce qu'il y aura au midi, au menu ce midi?
4: Avez-vous entendu parler de la super majorité qui s'ignore? Parce qu'il paraît-il qu'en dans le domaine de l'environnement, il y a énormément de citoyens au Québec qui voudraient qu'il y ait davantage d'actions pour contrer les changements climatiques, protéger l'environnement. Mais comme ils sont tous discrets en même temps, qu'ils n'en font pas une priorité, mais qu'ils ont...
3: Il y a une masse critique, mais silencieuse. Okay.
4: Et que donc, les partis sous-estiment cette masse critique-là parce que d'autres priorités plus urgentes, comme le coût de la vie, évidemment, la santé, etc. Donc, on va parler de ça du côté de Midi Info, là, cette super majorité en environnement. Puis, on va revenir également sur les belugas de Maryland qui sont en train de tous mourir les uns après les autres après leur transfert aux États-Unis et en Espagne. Qu'est-ce qui fait que ça se produit? On va en parler à l'émission.
3: Bonne émission, Alec.
4: Merci beaucoup.
3: Alors, voilà comment se termine notre deuxième heure d'émission. Une nouvelle collaboratrice se joint à nous après les infos. Isabelle Maréchal et une carte blanche. À tout de suite.

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5: Ici Louis de Belval, voici les informations. Les chefs des cinq principaux partis en campagne au Québec n'ont plus qu'une dizaine de jours pour convaincre les électeurs de leur accorder leur confiance lors du scrutin du 5 octobre. Ils ne ménagent pas les attaques contre leurs adversaires au lendemain du dernier débat de la campagne électorale. Le Parti québécois a été la cible de plusieurs critiques sur sa volonté de tenir un référendum sur la souveraineté de la part des chefs caquistes et libérales, comme le rapporte Pierre-Alexandre Bolduc.
6: Après une grosse soirée, Christine Fréchette et Charles Milliard ajustent le tir pour la fin de la campagne. Ils ont la même cible, le meneur de la course Paul-Saint-Pierre Plamondon et sa promesse de tenir un référendum.
7: On dirait que c'est la lubie d'un chef qui tient coûte que coûte à aller de l'avant.
8: Cet entêtement-là nuit au Québec et cet entêtement-là se poursuit avec la notion de tenir un référendum alors que 70 % des Québécois n'en veulent pas.
6: Mais le chef du Parti québécois ne bronche pas. Pour lui, l'élection ne porte pas sur la question référendaire.
9: De vouloir réduire une élection avec tout ce qu'on a débattu hier durant les trois débats à une seule question, il n'y a personne qui va embarquer.
6: Autre moment qui a marqué les esprits lors du débat, la proposition d'Éric Duhaime de renvoyer 70 000 demandeurs d'asile qui profitent du système, selon lui. Il est critiqué et est pressé de questions par Huba Gazal.
10: François Legault disait à ces personnes-là que vous êtes des travailleurs essentiels et leur disait merci. Quand il dit qu'il y a 70 000 profiteurs, comme, où est-ce qu'il va chercher ces chiffres?
11: Mais je vous enverrai les études. Là, c'est l'évaluation à partir des gens qui ont été, des dossiers qui ont été traités.
6: Les chefs des cinq principaux partis affichent leur couleur pour la fin de la campagne. Ils passent en mode attaque et n'ont visiblement pas l'intention de ménager leurs adversaires. Reste à voir si les électeurs apprécieront leur stratégie. Ici Pierre-Alexandre Bolduc, Radio-Canada, à Québec.
5: Une déclaration de Mark Carney en a étonné plus d'un au pays. Dans le contexte des tensions avec les États-Unis, le premier ministre a révélé en entrevue au New York Times s'être préparé à une intervention militaire américaine ordonnée par Donald Trump contre le Canada. Il a précisé que ce n'était pas du tout un scénario envisagé, mais qu'il ne pouvait l'ignorer. Le reportage de Valérie Gamache.
12: Faire du Canada le 51e État, c'est une menace maintes fois répétée par Donald Trump et une menace qui n'a pas été prise à la légère par le premier ministre. Dans une entrevue au New York Times, Mark Carney affirme avoir la responsabilité d'évaluer la probabilité d'événements extrêmes. Mais il n'a pas voulu dire quelle stratégie le Canada aurait adoptée.
13: Ce que le premier ministre a indiqué, ce que j'ai vu, ce que j'ai lu, j'étais pas dans la salle.
12: Le ministre de la Défense, David McGuinty, tente de minimiser l'ampleur des préparatifs.
13: Le militaire, les forces armées canadiennes ont une responsabilité de faire des analyses approfondies dans tout domaine.
12: Et d'ailleurs, dans ce contexte, le Canada pourrait-il se défendre?
14: On est sous-entendu qu'on est capable de se défendre seul sans les États-Unis. Pas contre une menace à grande échelle.
12: Professeur LNAP Stéphane Roussel croit qu'en matière de défense, on ne peut que limiter notre dépendance aux États-Unis.
14: On doit plutôt viser à essayer de hausser le seuil à partir duquel on a besoin de l'aide américaine.
12: Le directeur du département de sciences politiques de l'UQAM, Justin Massy, estime par ailleurs que Mark Carney aurait dû se faire plus discret sur la question.
15: Je ne vois aucun intérêt politique du premier ministre Carney de révéler une telle chose. Dans la mesure où je ne vois que des conséquences négatives, un, de la population, c'est que ça peut les amener à être encore plus inquiets, plus préoccupés.
12: Mark Carney lui parle de gestion de risque, bien qu'infime, mais qu'il serait irresponsable d'ignorer. Ici Valérie Gamache, Radio-Canada, Ottawa.
5: Le premier ministre israélien s'est livré à une charge à fond de train contre ses détracteurs lors d'un discours prononcé à la tribune de l'ONU à New York. Face à une assemblée à moitié vide, Benjamin Netanyahou a qualifié de lâche les délégués qui ont boycotté son allocution et a dénoncé des pays comme la France et le Royaume-Uni. Laurence Martin a préparé ce qui suit.
16: Dans la rue, près du siège des Nations unies, ils sont des centaines à manifester contre la venue de Benjamin Netanyahou. Le premier ministre israélien s'amène devant l'Assemblée de l'ONU, applaudi par certains, alors que des dizaines d'autres quittent la pièce.
17: If there are any other moral cowards who haven't yet left this hall,
16: s'il y a des lâches qui ne sont pas encore sortis, dit-il, qu'ils le fassent maintenant. Dans un discours combatif, Benjamin Netanyahou prévient ses ennemis au Moyen-Orient.
17: We're going to win.
16: Nous allons gagner, martèle-t-il. Nous n'avons pas le choix.
17: With our great American friends,
16: avec nos alliés américains, clame-t-il, nous avons écrasé l'armée iranienne.
17: Mr. Mamdani,
16: dans son allocution, Benjamin Netanyahou interpelle directement le maire de New York qui avait exprimé cet été son souhait de l'arrêter. Encore cette semaine, Zoran Mamdani le qualifiait de criminel de guerre. À des milliers de kilomètres de New York, le président de l'autorité palestinienne s'est lui aussi adressé à l'Assemblée de l'ONU, mais par vidéo, parce que l'administration Trump a refusé de lui octroyer un visa. Notre peuple palestinien, dit Mahmoud Abbas, fait face à l'une des phases les plus dangereuses de son histoire. Il déplore, lui, qu'un an après la vague historique de reconnaissance d'un État palestinien à l'ONU, les progrès sur le terrain semblent faire du surplace. Ici Laurence Martin, Radio-Canada, à New York.
5: Enfin, les éditions du Boréal ont annoncé la suspension des activités promotionnelles du roman « C'était ça, ou mourir » de Télisson Aurélien afin de protéger le bien-être de l'auteur qui est accusé d'avoir écrit le livre avec l'aide de l'intelligence artificielle. C'était les informations.

0: Vous le savez, hein, chaque jeudi, à ce moment-ci, on reçoit un chroniqueur ou une chroniqueuse à qui on donne carte blanche pour nous exposer un point de vue, son point de vue. Sur le monde, on les a choisis pour ça. Et cette semaine, c'est une nouvelle collaboratrice qui se joint à l'équipe. On est vraiment très heureux de ça. Une femme que, franchement, vous et moi connaissons très bien. Bonjour Isabelle Maréchal.
1: Bonjour Pénélope.
0: Je retrouve des gens ce matin, je suis tellement heureuse de ça. Ça fait combien de temps les copines?
1: Oh mon Dieu! Écoute, 98, 19,
0: ça nous rejoint pas. Faire non, longtemps, non.
1: Je sais qu'il y a des gens qui m'en parlent encore, ben sans doute à toi aussi.
0: J'ai aucun.
1: Quand est-ce que vous revenez?
0: Oh, que ça serait une ça autre serait... Oui. Vibe.
1: Il y en manquerait une. On va
0: ouais,
1: pas aller là.
0: Ouais. Joanne, à qui on pense, Joanne Fontaine. Oui. OK, alors Isabelle, journaliste, animatrice, productrice qui a œuvré sur à peu près toutes les tribunes, sur à peu près tous les sujets. Et aujourd'hui, pour cette première carte blanche, la classe moyenne.
1: Oui, je voulais parler en fait de cette fameuse crise du coût de la vie, parce que tu dis que j'ai fait beaucoup de choses. C'est vrai, je me suis intéressée depuis la pandémie à la classe moyenne.
0: À travers les documentaires.
1: Exactement. Je fais au moins deux documentaires, des séries où je posais la question aux gens, comment vous arrivez, parce que j'ai été longtemps en ondes, comme tu le disais, à d'autres radios, puis je faisais, j'avais des conversations avec les gens au quotidien, les gens me téléphonaient, ils m'écrivaient, et tout le monde à peu près me parlait du coût de la vie. Ça, c'était il y a déjà, là. Même avant la pandémie, la pandémie est arrivée, nous est tombée dessus, ça a complètement changé les choses. Notre vision aussi d'une certaine vie économique. Et là, je me suis dit, mais comment font les gens pour arriver?
0: Je me pose la question tout le temps, avec des gens, regardant
1: avec
0: des enfants.
1: Et je me la posais, oui, complètement. Puis je me la posais, ce qui m'a amenée à faire ces documentaires-là, le premier étant les moyens de la classe moyenne, où j'allais rencontrer des gens qui essayaient un peu de se dépatouiller là-dedans, puis de trouver des solutions. Fait qu'on a beaucoup parlé des gens qui quittaient la ville, qui allaient à la campagne, des gens qui faisaient de la bouffe en gang. Tu sais, on a été quand même assez créatifs. On nous a beaucoup dit qu'il faut se réinventer. Alors, les gens se sont réinventés parce qu'on a une... Je trouve que comme humain, on parle beaucoup de la machine, là, tu viens d'en parler, là, d'intelligence artificielle, mais je trouve qu'on ne dit pas assez que nous, les humains, on est vraiment des champions de l'adaptation. Là. Et je suis convaincue, pour faire une aparté sur l'IA, je suis convaincue qu'on va s'adapter aussi à cette nouvelle réalité.
0: On n'aura pas le choix.
1: Complètement. Mais tu sais, tous les jours...
0: Mais est-ce qu'on peut s'adapter, à un moment donné, l'élastique de l'adaptation, dans le cas, quand c'est financier, là, il est quand même tiré pas mal en ce moment.
1: Et t'as raison. Et moi, je suis très impliquée depuis des années en insécurité alimentaire. Et sincèrement, on n'en voit pas le bout. On n'en voit pas le bout. J'ai l'impression que c'est de pire en pire. Aujourd'hui, ce sont des travailleurs. On le sait depuis les dernières années, ce sont des travailleurs qui vont faire appel aux banques alimentaires. Tu sais, du monde qui travaille, puis quand ils finissent à 5 heures, ils vont chercher un sac. Ou ils vont chercher un sac à dos pour leurs enfants.
0: Alors qu'ils travaillent à temps plein. On voyait ça aux États-Unis. Je me rappelle très bien des documentaires sur Walmart, puis sur plein d'affaires. Oui. Les gens travaillaient à temps plein et vivaient dans leur voiture. Puis on se disait, ça sera jamais le cas ici.
1: Oui, mais c'est le cas ici. C'est le cas ici. Puis, tu sais, tu viens près de Radio-Canada, puis tu vois quelques tentes ici et là. Si tu vas sur Notre-Dame, c'est devenu un immense camping.
0: Mais ça, c'est ce qu'on voit. Il y en a plein qu'on voit pas.
1: Et tu as tellement raison, parce que le plus gros, finalement, de l'itinérance, puis c'est de ça dont on parle ici, là, c'est l'itinérance invisible. Les gens qui ont abîmé le sofa d'une amie, qui vont se faire héberger temporairement. Alors, cette fameuse crise du coût de la vie, elle touche, elle existe d'abord, il y a encore du monde qui la nie. Moi, je pense qu'elle existe, elle existe depuis plusieurs années, mais là, c'est comme un mur. Puis je veux pas être rébarbative ce matin, et je tiens à dire aux auditeurs que nous aurons bientôt, pour alléger tout ça, un quiz sur l'argent et la classe moyenne au Québec.
0: Parce que ça, c'est très Isabelle de faire, tu sais, de la profondeur, puis de la rigueur, puis de nommer les affaires. Puis, à quelque part, de le faire d'une façon extrêmement dynamique, puis que c'est ça, qu'on ronfle pas.
1: Divertir tout en informant. Écoute, mais là, donc, on parle de classe moyenne. Puis c'est sûr que là, il y a une campagne électorale, il y a eu un troisième ultime débat hier, fort intéressant, Radio-Canada, où encore une fois, on a interpellé la classe moyenne. À chaque fois, ça me fait un peu sourire, je t'avoue, Penny, parce que je me dis, la classe moyenne, on lui promet mère et monde. Là, écoute, c'est tellement... Tu sais, tu regardes ça personnellement, puis je veux pas faire de politique, je voulais plus te parler d'argent ce matin, puis de notre situation à tous. Mais quand tu regardes ça, tu dis, mon Dieu... Ils ont toutes des bonnes idées. Comment ça se fait qu'on les a pas mises de l'avant plus tôt? Et puis, mais c'est beaucoup, beaucoup, beaucoup d'argent qu'on nous, tu sais, une pluie d'argent, de l'argent qu'on nous garoche, des promesses ici et là. envers une classe moyenne à qui on promet de l'alléger. Déjà là, en partant, il y a un problème. Parce que quand on parle de classe moyenne, de quelle classe moyenne tu parles? On devrait dire les classes moyennes. Tu sais, t'as comme l'espèce de cœur de la classe moyenne, qui est quelqu'un qui travaille, peut-être une personne seule ou une famille. Évidemment, le revenu dit pas tout, j'y reviendrai, là, mais mettons, le cœur de la classe moyenne, c'est celle qui travaille, puis qui arrive, tu sais. Ils arrivent à payer la plupart de leurs factures, mais ils se disent, me semble que j'en ai pas pour mon argent. Ça, c'est le cas. T'as la classe moyenne aisée, un peu plus aisée, là, plus de 100 000 $ ceux qu'on considère les riches, pas les ultra-riches, mais quand même plus riches, qui, elles, aimeraient bien se surclasser. C'est-à-dire passer à la classe supérieure. Elle est déjà dans la classe supérieure, la classe moyenne, ça reste la classe moyenne pareil. Et elle, cette classe-là, se dit, coudonc, comment ça se fait que j'arrive pas alors que je fais 100 000 $ Et t'as la classe moyenne basse, qui, elle, est de plus en plus déclassée vers la pauvreté. Et moi, ça me préoccupe. Puis il y a toutes sortes de... Puis je te dis, depuis des années, j'ai me suis intéressée aux études. Et encore dernièrement, cette semaine, il y avait un sondage de l'Association de la Paye qui nous disait que 44 % des Canadiens, dont des Québécois, vivaient un stress financier qui était là, genre, je ne peux plus
0: payer. Si je n'ai pas ma prochaine paye, je perds pied.
1: Il y a 22 % plus de 22 % des Québécois qui vivent d'une paye à l'autre. Fait qu'il te reste, mettons, 700 $ cette semaine, tu l'as dépensé. Tu n'as plus une scène pour la semaine prochaine. Ça, c'est difficile parce que normalement, ce qu'on nous dit, là, tu parles aux ACEF, tous ceux qui font des budgets, tu parles à Pierre-Yves Maxwin, il va dire comment ça fait que tu n'as pas trois mois de, d'avance. Mais les gens disent, j'y arrive juste pas. T'sais, encore ce matin, la bouffe, l'essence, l'hypothèque, ça sera le prochain poste de dépense qui va monter. J'ai fait une entrevue la semaine dernière dans un cadre d'un congrès où on s'intéressait au nouveau régime. Il va falloir qu'on s'adapte à un nouveau régime à la fois politique mondial, mais aussi, plus près de nous, alimentaire, toujours soumis à l'inflation. Et il y avait Sylvain Charlebois, que tu connais sans doute, qui s'intéresse beaucoup à ces questions d'inflation alimentaire, et qui m'a dit, en ce moment, l'inflation avait baissé un peu sur les aliments au mois d'août, là, ça avait donné une petite pause aux familles, mais il me disait, d'ici Noël, et certainement d'ici le printemps, on peut s'attendre à ce que l'inflation alimentaire passe de 4 à 8
0: %. OK, mais déjà, dans les pays du G7, si je ne me trompe pas, le Canada connaît la plus grande inflation, la plus grande inflation alimentaire.
1: Et le Québec, dans le Canada, vit la plus grande inflation aussi. Fait que là, tu regardes ça puis tu te dis, c'est normal que ces fameuses classes moyennes qu'on interpelle, à qui on promet bien des affaires, que je ne suis pas convaincue qu'on ait les moyens de se payer tout le temps, bien... Elle a l'impression d'étouffer. Et c'est normal, ce sentiment d'étouffer. T'sais, parce que, c'est drôle parce que j'essayais de jouer un peu avec les verbes. Parce qu'en même temps, tu te dis c'est quoi la vraie richesse, puis on y viendra. Puis je me disais, aujourd'hui, les gens veulent plus respirer. Alors qu'avant, on voulait aspirer à quelque chose. Là, aujourd'hui, on veut même plus aspirer. Tu sais, je te parlais du déclassement. Avant, nos parents, nos grands-parents, ils aspiraient à mieux.
0: Mais ils savaient que s'ils travaillaient très fort, puis ils faisaient tout ce qui était attendu d'eux par l'Église et la société, ils allaient monter.
1: Exact.
0: Là, aujourd'hui, tu dépasses tout ce qu'on dit que tu es supposé de faire minimalement, puis tu n'as encore rien en bout de ligne.
1: Exactement. Exactement. Fait que tu as des Tanguy de 40 ans qui se disent, moi, je suis chez mes parents parce que je vois pas le jour où je vais pouvoir me payer un logement. Tu sais, puis on a beau dire, on n'est pas obligé d'être propriétaire dans la vie, mais la propriété reste la façon la plus sûre de créer une richesse personnelle. Tu sais, une espèce de capital, un patrimoine. Après, tu peux aussi être locataire, puis mettre beaucoup d'argent dans tes REER. Tu sais, tu peux investir, mais quand tu vois pas le bout du mois, que t'es à la semaine, pour pas dire à la semaine, comment veux-tu mettre de l'argent de côté? Et c'est ce problème avec l'économie. On a de la misère à mettre de l'argent de côté. Alors, tu sais, on a beau nous promettre toutes sortes d'affaires. Et ce fameux déclassement, aujourd'hui, il est important. Et il y a bien des jeunes qui le ressentent, ce sentiment là, de dire, je veux juste respirer parce que je sais que même si j'aspire à quelque chose, je ne l'aurai pas.
0: Est-ce qu'on sait, Isabelle, qu'est-ce qu'il y en est de la classe, des gens plus vieillissants, mettons 75-80, Est-ce qu'on sait si eux s'appauvrissent aussi?
1: Tu vois, je te disais, le revenu ne dit pas tout.
0: Ouais.
1: Et après, ça dépend de ta situation familiale. Tu sais, si t'es à la retraite, mais que t'as encore un tanguy chez vous, ou que t'as un enfant qui a des enjeux de maladie, ou toi-même, si t'es malade. Tu sais, après, on dit souvent, il y a deux classes de travailleurs. Il y a les syndiqués avec des prestations prédéterminées à la retraite, puis t'as tous les autres. T'as les travailleurs autonomes qui doivent se faire eux-mêmes leur retraite. C'est pour ça, tu sais, je reviens à... Est-ce que la classe moyenne en a pour son argent? Puis à qui on parle quand on parle à la classe moyenne? Il y a tellement de situations, tellement de réalités différentes. Et c'est pour ça, dans un contexte électoral, il faut que les gens regardent bien leur propre situation. T'sais. Chacun va voter en fonction de ce qu'il connaît. Mais moi, j'ai envie de dire, votez pour qui vous voulez, mais votez pas forcément pour un chef, votez pas forcément pour un parti. Regardez votre situation à vous et qu'est-ce que vous pensez qui est le mieux pour vous. T'sais. Tu regardes la boussole électorale, c'est intéressant de voir où ça loge, mais au-delà de ça, il faut lire les petits caractères. T'sais.
0: Mais c'est compliqué. Là.
1: Parce que... c'est pas simple. C'est une grosse job. On a un gros devoir de citoyen.
0: Oui. Quand on regarde ce que les partis proposent financièrement, c'est pas simple de s'y retrouver non plus là-dedans. Parce qu'il y a de l'argent qu'on a perdu.
1: Oui.
0: Il y a de l'argent qu'on pense qu'on pourrait faire en faisant telle affaire, mais on le sait pas.
1: Il y a de l'argent qu'on promet d'aller chercher ailleurs.
0: Il y a de la possibilité aussi qu'on, économiquement, on devienne sa propre affaire. On sait pas qu'est-ce que ça veut dire économiquement exactement. T'sais, c'est complexe, puis c'est des grandes questions. Est-ce que tu trouves, Isabelle, qu'à travers cette campagne, ou de façon générale, les politiciens, les politiciennes sont quand même capables de parler à ces classes moyennes-là pour ce qui est de l'argent qu'ils ont dans leur poche?
1: Ben, écoute, si je te dis ça, c'est parce que pour moi, la réponse est non. Je trouve ça malheureux, tu sais, qu'on arrive à quelques jours, finalement, des élections. C'est un vote important. Tu sais, il y a des élections. Tu sais, dans le fond, les gens vont aller voter en fin de semaine aussi, s'ils veulent dimanche, lundi. Il y a le vote anticipé. Ouais. Puis il y a cette notion, je trouve que ça continue à contribuer l'espèce de mythe que, ils sont toutes pareilles. Ce n'est pas vrai. Tu sais, il y a des véritables. Tu sais, il y en a qui ont. Il y a des courants ici, là, qui.
0: Puis des fois, il y a des mesures qui, économiquement, c'est un 100 piastres ici, un 350 piastres ça peut avoir l'air alléchant. C'est dans notre poche, direct.
1: Exact.
0: OK, là, il nous parle.
1: Okay,
0: mais dans la grande vision économique, où est-ce que cette personne-là n'aura pas de service après pour ça, n'aura pas de loyer gelé, par exemple, ou tout ça.
1: Exactement.
0: C'est complexe, là.
1: Puis des fois, on t'en donne d'un côté, mais on t'en prend de l'autre bord. Puis en même temps, pendant ce temps-là, il y a l'entreprise privée qui, elle, tu sais, le CAB augmente. Là, on l'a vu cette semaine, les primes d'assurance augmentent. Tout augmente autour de nous.
0: Et pour les PME, le fardeau aussi est énorme.
1: Complètement.
0: Ils augmentent leur prix.
1: C'est une espèce de vertige, tu comprends? Puis c'est et moi, je pense qu'aujourd'hui, le nouveau rêve des classes moyennes, c'est d'avoir de la marge de manœuvre et non pas de la marge de crédit. Tu comprends? La marge de manœuvre, ça veut dire quoi? C'est justement être capable de faire ses choix. Parce que le problème en ce moment, c'est que les classes moyennes se disent, mais là, c'est parce qu'avec ce qui me reste, je suis pas capable de même espérer décider de ce que je veux avoir dans ma vie. Pas forcément s'acheter, mais ce vers quoi on tend. Là. Alors, c'est des méchantes questions, je veux dire, parce que les gens sont confrontés à ça au quotidien. Le prix de l'essence, le prix du lait, là, on parle beaucoup du diesel, mais l'augmentation du prix du diesel. Il y a toutes sortes de choses. Ça, c'était comme pendant la pandémie, les fameuses chaînes d'approvisionnement. Quelque chose qu'on avait... jamais entendu parler. T'es le commun des mortels, le chaîne d'approvisionnement, tu y penses pas le matin quand tu te lèves. C'est comme le prix du diesel, tu te rends pas compte. Là, on le sait maintenant que dès qu'il y a une hausse sur le prix du litre de diesel, ben ça a un coût sur le transport des marchandises.
0: Dans les champs.
1: Exactement.
0: Dans les champs pour la machinerie, dans les champs.
1: Complètement.
0: Puis après ça, effectivement, transport de la marchandise.
1: Voilà. Alors, tu sais, on dit tout est dans tout, mais c'est tellement vrai quand on parle d'économie, tu sais.
0: T'aimerais entendre quoi? Qu'est-ce qui...
1: Un peu de nuance. Et sincèrement, qu'on soit capable de vraiment nous parler d'argent de façon réaliste. Puis là, peut-être que je suis naïve sur ce point-là parce que les politiciens vont dire les citoyens sont pas capables d'entendre la réalité. Et ceux qui vont dire, ben moi, je suis réaliste, on n'a pas les moyens de se payer ça, ils vont pas être élus. Je sais pas si peut-être ça se peut qu'il y ait certaines personnes qui sont comme ça, qui veulent juste qui fonctionnent ou combien tu me donnes, OK, parfait. Moi, je prône un réalisme créatif quand même, hein, un réalisme inspirant. Je trouve qu'on n'a pas beaucoup de... Je te parlais d'aspirer, de respirer. On peut inspirer aussi les gens à essayer de faire plus. Et on pourrait parler longuement de la productivité. On nous pointe souvent du doigt au Québec depuis Lucien Bouchard, depuis tous les partis, depuis les années. Les économistes le disent, on a un problème de productivité au Québec. Puis en même temps, les gens disent, ouais, mais il y a la vie. Il y a la vie, il faut vivre. Et c'est drôle parce que je lisais ce matin, Nancy, sur les réseaux sociaux, elle a annoncé qu'elle a décidé de prendre une retraite prématurée. Ça fait 30 ans qu'elle travaille, puis elle a dit finalement, je suis tannée. Puis c'est très drôle parce que mon dernier documentaire sur la classe moyenne, c'était La Grande Démission. Mm-hmm. Puis quand j'ai voulu le vendre, on me disait, ouais, mais il n'y a pas vraiment de grande démission au Québec. On me disait, c'est plus américain ou c'est plus asiatique.
0: Ben, il y a la petite démission, ce qu'on a appelé le slow quit. Mais là, Nancy, ouais. Elle, c'est une démission.

0: de, tu sais, j'allais dire l'obligation, mais finalement non, parce que ça doit être c'est un don de soi aussi, d'une certaine façon. Mais il faut le reconnaître. Le travail des femmes aussi, la charge mentale, il y a tout ça. Bref, c'est sûr qu'il faut faire des budgets, il faut essayer de pas s'acheter des bébelles à crédit tout le temps, il faut s'aider un peu, mais il faut aussi qu'on nous aide. Puis moi, je reviens à se donner le goût. C'est-tu là qu'on est rendu à mon quiz? Ouais. Est-ce que tu penses que le monde est déprimé ou le monde est encouragé? En ce moment même.
1: Je sais pas, écrivez-nous. Je pense que les gens sont donc. Comme... Je pense pas que tu les as plus déprimés qu'ils étaient déjà.
0: Non, je pense pas. Mais j'espère faire réfléchir un peu.
1: T'sais? À ce qu'on veut entendre.
0: Oui,
1: à ce qu'on a besoin d'entendre.
0: Et ce qu'on doit considérer aussi. T'sais? Se dire, bon, moi, là-dedans, je me situe où? C'est bien beau, les miroirs aux alouettes, mais finalement, le réalisme économique, tu sais, je t'ai pas parlé des tarifs, je t'ai pas parlé des menaces, il y a des gens qui vont perdre leur emploi parce que les contre-tarifs, bref, tout ça, ça met en péril quand même certains emplois au Québec.
1: On a André qui nous écrit de Rouyn-Noranda. Oui. Concernant le coût de la vie, à chaque fois que je vais faire le marché, je me dis qu'il y a très certainement beaucoup de gens de famille qui ne mangent pas à leur faim et je trouve ça incroyable dans un pays riche comme le nôtre. On l'entend souvent ça, dans un pays riche comme le nôtre.
0: Exact.
1: Et Annick, tellement contente d'entendre Isabelle à votre émission. Merci.
0: Merci, Annick.
1: Allons-y avec
0: 39% des Québécois stressent surtout à cause du coût de l'épicerie.
1: Quand même.
0: C'est près de 40% des gens, là. C'est beaucoup, là. Alors, mon petit quiz. Prenez des notes. Alors, c'est un quiz particulier parce que, oui, ça parle de l'argent, de la classe moyenne, des travailleurs, des familles, mais, et je tiens à préciser, Penelope McQueen n'a pas les réponses. Je voulais que ça reste
1: non,
0: quand même.
1: Non,
0: elle n'a pas les réponses.
1: Ma réalisatrice est venue voir deux fois, tu veux-tu les réponses? Ouais. Là, on ne sait pas. On n'a pas ces questions, là, on ne le sait pas.
0: C'est ça.
1: Je n'ai pas, les réponses. Non. Je te fais confiance.
0: Et c'est en particulier des expressions des expressions très québécoises sur l'argent.
1: OK.
0: OK. Alors, j'y vais. Première question. Face à l'augmentation... Puis vous allez voir, on ne s'est pas tenté une vraie affaire de quiz. Là.
1: Oh, oui, oui. Isabelle est arrivée avec... pas productrice pour rien.
0: Ben, c'est ça. Alors, écoutez bien tout le monde. Penelope, tu écoutes. Face à l'augmentation du prix du panier d'épicerie, une famille de la classe moyenne décide de couper les grandes marques et de s'acheter uniquement des produits de marque maison.
1: OK.
0: On économise. Mais si ça ne change rien au montant final à la caisse, on va dire, A, ils ont jeté de l'argent par les fenêtres. B, ils ont changé 4,30 sous pour une pièce. C, ils ont payé une palette.
1: Ils ont payé une palette. 4,30 sous pour une pièce?
0: Oui. Bravo! Ils ont changé 4,30 sous pour une pièce.
1: Mais cela dit, on sauve si on prend les marques maison.
0: Oui.
1: Faut le dire, ça.
0: Oui, faut le dire. Faut regarder tes affaires quand même. Okay. Des fois, t'as des marques en spécial qui sont le prix de la marque maison.
1: T'as raison.
0: Un jeune couple de la classe moyenne réussit enfin à accumuler une mise de fonds pour s'acheter un condo. Pour y arriver, ils ont dû vivre extrêmement chichement, de façon économe. Ils ont surveillé chaque dollar pendant des années. On peut dire que A, ils se sont payés la traite. B, ils ont été gratte-scène. C, ils ont flambé leur cash.
1: Ils ont été gratte-scène.
0: Bravo encore! Malgré la volatilité du prix de l'essence, un travailleur doit faire une heure de route matin et soir pour son boulot. Il réalise qu'après avoir payé le carburant, les assurances, son salaire ne lui permet même pas de couvrir ses dépenses de base. On peut dire que 1. A. Il pompe du cash. Il était à la pompe. Fait qu'il pompe du cash. B. Il fait le plein aux as. C'est il est plein aux anses.
1: Ah, il fait le plein aux anses.
0: Mais je trouvais que comme il était à la pompe, tu comprends, il y avait comme un
1: bon. Merci. Il reste 2 minutes à l'émission. Là,
0: il est complètement cassé.
1: Il est complètement cassé?
0: Ben bravo encore! Bon, là, moi, j'entends les gens qui disent « Mais voyons donc, c'est quoi ce quiz-là? C'est ben trop facile! » Lors des ventes de fin de saison, une dame de la classe moyenne s'achète un manteau d'hiver. Mais elle le paye à moitié prix. Elle sait que c'est une grosse dépense, mais là, le vêtement, il va durer 10 ans. Donc, elle se dit « A, j'ai mis trop de bidou. B, j'ai fait un bon deal. C, je regarde pas la dépense. »
1: J'ai fait un bon deal?
0: Yeah! Je voudrais dire à tous ceux qui vont écrire que « deal », c'est un mot anglais. C'est emprunté à l'anglais, mais c'est très ancré dans notre usage. Ça veut dire que vous avez fait une bonne transaction. J'en avais un très, très bon quand même.
1: Vite.
0: J'en ai plein. Il y en a un travailleur de la classe moyenne qui se fait offrir une promotion. Tu sais, ça arrive des fois, mais tu as plus de responsabilités puis pas forcément plus d'argent.
1: Non,
0: Que dit-il en rejetant l'offre?
1: de son patron.
0: A, ça va me coûter une beurrée. B,

0: pas me casser le bicycle pour des pinottes. C'est j'en ai amplement pour mon argent.
1: Je vais pas me casser le bicycle pour des pinottes.
0: T'es trop bonne! Ça aurait été le fun qu'on essaye notre buzzer quand même.
1: Écoute,
0: parce que nous avions ce son-là, n'est-ce pas?
1: OK, ben la prochaine fois, je vais faire semblant de
0: moi, j'adore faire des quiz. Alors, je vais te revenir avec d'autres quiz.
1: Un film que tu as vu que tu voudrais que les gens aillent voir?
0: Ben écoute, je vais t'en parler parce que je voudrais vous laisser avec quelque chose d'inspirant. Et sincèrement, allez voir Pauline Julien, Femme Pays d'Anaïs Barbeau-Lavalette. Suzanne Clément est formidable.
1: Et Patrice Dubois.
0: Et quand on dit inspirer, aspirer, allez voir ça. J'ai beaucoup pleuré, mais j'en suis ressortie vraiment nourrie.
1: France nous écrit tellement contente d'entendre Isabelle et Pénélope ce matin. Simon-Pierre, il faudrait le retour des clubs optimistes. C'est
0: oui.
1: Le fun d'entendre Madame Maréchal, nous écrit Patricia. Ce n'est pas déprimant, ce qu'Isabelle dit. C'est encourageant d'entendre la vérité, en fait.
0: Oh, merci.
1: Isabelle
0: merci
1: Maréchal,
0: beaucoup.
1: Merci d'avoir accepté de te joindre à cette équipe. Je suis immensément heureuse de
0: je
1: ça.
0: Je t'aime.
1: Moi aussi. On se retrouve demain. Justement, la bande des quatre fera la critique de ce film Pauline, Femme Pays. À demain, tout le monde.
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5: Ici Émilie Perrault. Aujourd'hui à l'émission, comme à tous les jeudis, c'est Polydôme avec Dominique Tardif. Salut Dominique.
6: Salut Émilie.
5: Et au bout du ding-dôme, c'est Nicolas Ouellette qui est là, notre ami d'ici musique. Salut Nicolas.
6: Bonjour.
5: Animateur de nouveaux sons. Mm-hmm. Et si j'ai bien compris, tu vas être en mode révélation aujourd'hui.
6: Oui, je vais vous parler de deux de nos révélations 2026-2027 qu'on a présentées la semaine dernière à l'émission En Grande Pompe.
5: Et Dominique, toi?
7: Oui, je vous présente les nouveaux albums. Un nouvel album de Lydia Kepinski qui arrive demain. Un nouvel album de Neil Young qui est arrivé la semaine dernière. C'est un des meilleurs albums de Neil Young depuis très longtemps. Il lance beaucoup d'albums, Neil Young, mais cette fois-ci, c'est du bon matériel. Puis on va saluer aussi les nouveaux intronisés au Panthéon des auteurs-compositeurs canadiens. La cérémonie a lieu samedi.
5: C'est magnifique. On va être des révélations jusqu'au Panthéon.
7: On va ratisser large aujourd'hui.
5: Avec vous deux. D'ailleurs, les auditeurs, les auditrices, moi, je serais curieuse de savoir c'est quoi votre révélation musicale de la dernière année? Vous pouvez nous écrire via la bulle de conversation. On va comparer ça avec les choix de Nicolas Ouellette. Et en deuxième heure, ce livre coûte 100 000 $. C'est un retour attendu de Marjolaine Beauchamp en librairie la semaine prochaine. Mais nous, on a la chance de vous en parler en primeur. C'est un objet de poésie avec l'esthétique d'un zine. On retrouve là-dedans la sensibilité, l'humour de Marjolaine Beauchamp. Je sais que vous l'aimez beaucoup à chacun de ces passages. On reçoit tellement de messages. D'ailleurs, la bulle de conversation est déjà prête pour vous. Alors, c'est un rendez-vous. Également, en deuxième heure, une autre de vos préférées à la création, Xena Gould, qui sera avec nous. Et Catherine Mavrikakis, qui s'intéresse à la fille de Freud dans son nouveau roman, Anna Darling. Tous ces gens réunis pour prouver encore une fois qu'il restera toujours la culture.

0: Mais ici, on fait pas semblant d'aimer. Oh non! C'est le moment des nouveautés musicales en compagnie de notre pusher en résidence. C'est toi ça, le journaliste Dominique Tardif.
1: C'est vrai qu'il y a trop d'amour qui dort.
0: Il y a trop d'amour qui dort. Et cette semaine, il est en compagnie de l'animateur de l'émission Nouveau son à Ici Musique, le balado Convo, qu'on peut maintenant écouter aussi sur Radio-Canada.
1: Excellent balado.
0: Et je voudrais surtout mentionner que c'est un comédien extraordinaire qui s'est révélé dans la série Gâté pourri, disponible sur Crave. Ouais. Je parle bien sûr de Nicolas Ouellet.
2: Bonjour!
0: Merci de te joindre à notre Polydôme. Et on commence ce club d'écoute avec, je pense, l'album le plus attendu cette semaine. C'est celui de Lydia Kepinski. Dom, ça s'intitule « C'est parti ».
1: Oui, c'est son troisième album. C'est une artiste, je vais le dire d'emblée, que j'aime beaucoup. On l'a découvert avec son premier album, 1er juin en 2018. Son deuxième album, depuis, qui est paru en 2022. Pour moi, c'est une sorte de chef-d'œuvre. C'est un album absolument magnifique. C'est une artiste, Lydia Kepinski, qui est fascinante pour plein de raisons. Elle écrit des textes qui sont nettement au-dessus de la moyenne, très riches. C'est une aventurière au plan de la forme. On est rarement dans le couplet, refrain et couplet avec elle. Mais ce que j'admire surtout, je vais dire, c'est à quel point elle est insaisissable, impossible à placer dans une case. Elle a un petit côté Dylan, en ce sens-là. Dès qu'on pense avoir compris ses qui, Lydia Kepinski, elle déjoue nos attentes. On a parfois eu l'impression qu'elle jouait un personnage en entrevue. Je ne sais pas si c'est le cas, mais j'aime comment elle semble envisager chacune des facettes de sa vie de personnalité publique, d'artiste, comme une artiste, justement. Quand elle est en entrevue, elle demeure une artiste. Ce qui est intéressant dans la campagne de promo autour de ce nouvel album-là, si vous la suivez sur TikTok ou Instagram, vous savez de quoi je parle, elle s'est livrée à un grand dénuement. Elle s'est beaucoup dévoilée. Il y a quelques semaine, elle a mis en ligne une publication en lien avec la chanson « À l'extérieur ». C'est une publication dans laquelle elle confiait avoir vécu un épisode d'épuisement professionnel puis un épisode dépressif à la fin de la tournée de son précédent album. Je la cite, elle écrivait « Comme si le métier qui m'avait sauvé en 2018 venait collecter sa dette en 2023, je me suis demandé pourquoi je retournerais m'asseoir dans ce manège qui m'avait rendu folle et malheureuse. » Fin de la citation. C'est quand même assez chargé. Puis elle raconte aussi, là, c'est un peu plus drôle, qu'elle a soumis sa candidature pour travailler au Renaud-Bré sur l'avenue du Parc et sa candidature n'a pas été retenue.
0: J'ai lu ça dans son infolettre.
1: On remercie les patrons du Renaud-Bré d'avoir rejeté la candidature de Lydia Kepinski. C'est un album qui est aussi l'avènement, j'oserais dire, d'un nouveau son pour Lydia Kepinski. Vous allez bien l'entendre ici avec cet extrait de la chanson « Vivante ».

0: Vivante, donc cet extrait de ce nouvel album de Lydia Kepinski qui va être disponible à partir de demain. Moi, ça me rappelle qu'on l'a reçu au Tinder littéraire avec Ariane Moffat. Vous fallait rattraper ça sur Radio-Canada Audio. Ça avait été une discussion tellement intéressante, justement sur le processus de création de Lydia Kepinski et qui nous parlait justement de ce nouveau son qui n'est pas juste une référence à Nicolas Ouellet.
1: Effectivement, même si, bon, c'était peut-être un peu voulu.
0: On est accueillant comme ça.
1: On est comme ça. Elle parle pour décrire ce nouveau son. Elle le décrit comme de l'emo dance. On sent vraiment l'influence euro dance, pour ne pas dire trend, sur cet album-là. En l'écoutant, je me disais que c'était en plein le genre d'album qui aurait fait s'enthousiasmer Claude Rajotte au cimetière des CD vers la fin des années 90, début des années 2000.
0: Il n'y aurait pas eu de Destroy là.
1: Non, ça aurait été plus comme une sorte de 10 sur 10, peut-être même, mais je ne vais pas me prononcer pour Claude ici. Dans la chanson Vivante qu'on attendait à l'instant, Lydia, elle nous dit que ça fait mal être vivant, puis disons que ça résume assez bien le propos de l'album. La première chanson s'intitule Vaisseau d'or, puis on pourrait dire que comme chez Néligan, c'est l'histoire d'un navire qui tombe dans l'abîme du rêve. Je suis retourné lire mon Néligan. Lydia Kepinski, elle chante « Tu as brisé mon vaisseau et tu payes ses richesses, qu'il sombre au fond de l'eau comme sombre ta promesse. » Puis c'est difficile de pas avoir l'impression que le tu dans cet extrait-là, c'est pas sa carrière, qu'elle parle pas de tout l'impact qu'il a eu sur sa vie au quotidien, le grand succès qu'elle a connu avec ses deux précédents albums. Donc c'est un album dansant, mais qui est aussi bon cafardeux, splinétique, sombre. Si on exclut une chanson, je dirais, qui s'appelle William, qui semble décrire quelqu'un pour qui elle a beaucoup d'affection. Puis c'est un album que j'oserais qualifier de courageux, parce que c'est un album qui pose une grande question, c'est-à-dire, est-ce que c'est possible de créer sans sacrifier une partie de soi-même? Puis là, on dirait que la réponse est plus non que oui. Une de mes autres chansons préférées de l'album, elle porte le même titre que le premier film d'Anémon. Ça s'appelle Nuit numéro 1.

0: Nicolas Ouellet, on est en train de te préparer à ce que tu vas vivre demain soir parce qu'il y a un concert sur mesure avec Lydia Kepinski.
1: Absolument, ça se passe à la Maison de Radio-Canada. C'est déjà guichet fermé depuis très longtemps,
0: oui.
1: Mais ça va être diffusé sur les ondes d'ici musique à compter de 19h. Je vais animer ça et je me suis gardé volontairement, complètement ignorant de ce tout nouvel album
0: c'est
1: pour
0: vrai?
1: Le découvrir en même temps que les auditeurs, les auditrices. Wow. Fait que j'ai très, très hâte.
0: Donc, on vit ça demain, 19h sur ici musique. Mm-hmm. Et sinon, il y a des lancements qui ont lieu le 27 novembre, c'est à l'Impérial Bell de Québec au Club Soda à Montréal le 28 novembre. C'est déjà complet, je pense, à Montréal. Il y a toute une tournée là, qui attend Lydia Kepinski. Donc, cet album, c'est parti, disponible à partir de demain.
2: Elle n'aura pas à aller travailler chez Renaud Bré.
0: Non, c'est ça. Je pense qu'on peut laisser ça de côté.
2: On peut exclure
0: merci,
2: ça, oui.
0: merci, Dominique Tardif, de l'avoir écouté pour nous. Nicolas Ouellet, on veut parler donc de ces révélations Radio-Canada qui ont été dévoilées la semaine dernière. Et la première dont tu veux nous parler, c'est Camilou.
1: Oui, il y en a 6 des révélations. J'en ai choisi 2 aujourd'hui desquelles j'ai envie de vous parler. J'ai fait beaucoup d'entrevues dans la dernière semaine à propos de ces révélations pour parler dans les stations un peu partout au Canada de ces révélations. La question qu'on m'a souvent posée, c'est quel est le dénominateur commun de tous ces artistes, de toutes ces artistes qu'on a sélectionnés cette année? Et ce qui est étrange, c'est que le dénominateur commun, c'est qu'il n'y en a pas, c'est la pluralité. Mais la pluralité, évidemment, dans les genres, entre les artistes, mais la pluralité à l'intérieur même de leurs propositions. Et je vous dis tout ça parce que Camilou, dont je vous parle aujourd'hui, elle incarne parfaitement ce qu'est cette pluralité à l'intérieur même de la proposition musicale. Camilou, de mon côté, je l'ai découverte, c'est-à-dire en 2023. Je me souviens de m'être levé un matin, d'avoir vu un clip arriver sur mes réseaux sociaux, d'avoir regardé ce clip-là, tourné en mode VHS, très montréalais comme vidéoclip, elle qui a grandi dans le quartier Rosemont aussi, d'avoir entendu cette chanson-là très simple. À la base, la source, guitare acoustique, un peu de percussion et sa voix à Camilou. La journée même, l'après-midi, je suis arrivé à la radio, j'ai diffusé cette chanson-là. Il y a quelque chose de complètement hypnotique, captivant dans la façon dont elle utilise sa voix, Camilou. C'est une voix qui est, oui, bon, diaphane, mais aussi assurée. Il y a un timbre qui est vraiment très, très particulier, très précis. Et je trouve que ça s'inscrit bien dans ce qu'on a créé de beau dans la musique québécoise, dans la musique, j'aurais tendance à dire, même montréalaise depuis le milieu des années 2010. Je pense entre autres à des voix comme celle de Cœur de Pirate. Et donc, je vais vous faire entendre cette première chanson. Elle serait pas contente que je vous la fasse entendre parce qu'elle a beaucoup évolué depuis, mais ça va vous donner une idée d'où on part. Ça s'appelle « C'est beau » de Camilou. Écoute.

0: Ouais, ça, c'est le diamant brut que tu avais entendu. D'après moi, elle ne devrait pas t'en vouloir trop. C'est vraiment magnifique. Je comprends que tu aies eu un coup de cœur pour elle en 2023.
1: C'est vraiment très beau. Puis il y a quelque chose de très fédérateur, je trouve, aussi, dans cette chanson-là. L'espèce de cœur qui embarque à la toute fin et qui s'étend à la fin de la chanson, si vous l'écoutez au complet. C'est très beau. Donc, on l'entend. C'est un talent indéniable pour les mélodies, non seulement en composition, mais vocalement. Ce qu'on appelle en bon français des top lines, c'est-à-dire des mélodies qui sont entêtantes, qui restent dans la tête. Elle a sorti, après 2023, quelques singles, quelques collaborations qui ont continué d'attiser l'attention, la passion, en tout cas que j'avais et que plusieurs gens étaient en train de développer pour sa musique. Et elle a sorti en 2025 son premier EP officiel. Parce que la réalité, c'est qu'il y a eu un premier EP en 2021 en anglais, disponible encore sur une plateforme que je nommerai pas parce que là, vraiment, je pense qu'elle m'arracherait la tête. Mais ce EP qui est sorti en 2025, il s'appelle Pour toujours et à jamais. Et là, c'est vraiment un coup de circuit en termes d'univers créatif. C'est-à-dire que d'un côté, on a des référents de jazz, on a des référents de soul, on a des référents de R&B, on a aussi des percussions qui nous rappellent la musique trap, mais encore une fois, ce qui fonctionne et ce qui est le fil rouge de cette carrière qu'est en train de bâtir Camilou, c'est sa voix. Vous allez entendre la prochaine chanson qui s'appelle Femme fatale. Elle nous parle d'errance nocturne, de réflexion féministe, de remise en question de la jeune vingtenaire qu'elle est sur ce EP et aussi sur cette chanson-là. Vous allez comprendre l'évolution entre C'est beau et Femme fatale sur ceci.
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0: c'est fascinant, effectivement, de voir cette évolution-là. Donc, on est passé de 2023 à 2025. Je pense que Dom est en train d'avoir un gros coup de cœur.
1: Oui, mais il y a un petit côté trip-hop aussi, non, dans sa musique.
2: Absolument, c'est tout à fait vrai. C'est Laube qui a produit cet album-là avec elle. C'est important de le nommer, parce que je pense que c'est la façon dont elle collabore aussi avec les gens qui composent avec elle, qui font de son univers quelque chose d'aussi passionnant. La suite, on pourrait se dire qu'on a maintenant défini l'univers de Camille Lou avec ce EP Pour toujours et à jamais. On se dit, bon, elle va rester dans cet univers qu'elle a déjà créé. Mais là, en 2026, elle décide de sortir une toute nouvelle chanson. Ce que j'appelle, quand j'en parle à la radio, un bon bop-pop, comme il se fait en Europe francophone en ce moment, un espèce de morceau à l'intersection de la musique pop-rock, du rap et de la pop pure. Vous allez comprendre. Une autre étape pour Camille Lou, qui rappelle le changement de forme de Lydia Kepinski dont tu parlais. Cette chanson-là s'appelle « Paranormal ».

0: Ben, c'est officiel. Moi, je l'adopte, cette Camilou. Et j'adopte aussi le Bop Pop. J'avais jamais entendu.
1: C'est un petit vire-langue qu'il faut s'autoriser une fois de temps en temps à la radio.
2: C'est un bop.
0: Oui, le Bop Pop, elle sera, Camilou, à l'ESCO à Montréal le 11 novembre pour les gens qui veulent aller la découvrir en spectacle. Et là, Dom, on s'en va complètement ailleurs, vers un vétéran, un nouvel album de Neil Young.
2: Un octogénaire, oui. Mais il y a différentes manières de dénombrer les albums de Neil Young, mais il s'agirait, dit-on, d'après les sources que j'ai consultées, du 50e album de Neil Young. Puis c'est un emploi, c'est une job à temps plein que d'écouter tout ce que Neil Young lance. Parce que bon, depuis 2020, d'après les sources que j'ai consultées, il aurait fait paraître 9 nouveaux albums, un EP, 5 films que lui-même réalisé, 10 albums en spectacle tirés d'archives, 6 albums en studio tirés d'archives et 2 coffrets. Merci au quotidien The Guardian pour ce décompte. Et puis, bon, le problème avec Neil Young, c'est pas juste la quantité, c'est la qualité. On a parfois l'impression qu'il n'y a aucun filtre qui soumet son travail à aucun processus d'édition. S'il y a un filtre, en tout cas, c'est certain que les mailles du filtre sont beaucoup trop grosses. Les arrangements ont souvent l'air d'être inventés au fur et à mesure par les musiciens qui l'accompagnent. Et puis ça, c'est sans compter son chialage incessant de vieux monsieur. Là, je veux pas faire de l'âgisme, là, mais il chiale beaucoup au sujet de Donald Trump, de Elon Musk, qui sont pas des personnes que j'aime tant que ça, moi non plus. Mais ce que Neil Young a à dire à leur sujet témoigne d'aucune forme de perspicacité. Mais là, arrive ce 50e album qui s'intitule Second Song, qui est la preuve qu'il faut jamais disqualifier ce bon vieux Neil. Puis, la différence avec cet album-là, c'est que plutôt que de sonner comme un monsieur en colère contre le monde qui change, il sonne comme un monsieur mélancolique face au monde qui change, et ça fait toute la différence. La pièce-titre de l'album fait 11 minutes et 15 secondes. Je répète, 11 minutes et 15 secondes. Je vous amène à la 7e minute de la pièce-titre de Second Song.

0: Bon, 11 minutes, c'est ce qui reste jusqu'au bulletin nouvelle. Fait qu'on pourra pas faire jouer toute la chanson de Neil Young.
1: Toute l'écouter. Vous l'entendez, c'est un album qui est vraiment en ligne droite avec le Neil Young acoustique qu'on aime, le Neil Young des grands classiques comme des albums Harvest, un album comme Harvest Moon. Aussi, il y a plein de journalistes spécialisés qui disent que c'est son meilleur album des années 2000. Je vais pas vous faire croire que j'ai écouté tous les albums que Neil Young a fait paraître dans les années 2000, mais je pense que ça se défend assez bien. Sa voix a vieilli, vous l'entendez, elle est fragile, mais la fragilité, elle sert le propos. C'est un album qui est émouvant aussi parce que pour une très rare fois, Neil Young contemple sa propre mortalité. Il va avoir 81 ans en novembre prochain. Il parle aussi à sa fille Amber Jean en des termes assez bouleversants. Il n'a pas vu sa fille ni ses petits-enfants depuis 2014, au moment où Neil Young s'est divorcé de la mère d'Amber Jean. Et c'est un thème récurrent dans plusieurs de ses chansons. Et là, il lui dit « Come back to me, my lovely girl. Your memory is mine. Reviens vers moi, ma fille adorée. Ta mémoire est la mienne. » Cette chanson-là, il s'appelle « Bientôt, je vais peut-être partir. Soon, I might be going. »

0: Soon I Might Be Going, le titre de cette chanson qu'on trouve sur ce nouvel album de Neil Young qui est sur les plateformes depuis la semaine dernière. Merci Dom Tardif.
1: C'est pas un album parfait, mais ne serait-ce que pour ces deux chansons-là, ça vaut la peine de tendre l'oreille. Ouais.
0: Merci beaucoup Dom. Un peu plus tôt, je vous demandais quelles sont vos révélations musicales. Il y a quelqu'un qui nous écrit: mon album préféré l'an dernier, sans contredit, celui d'Alphonse Bisaillon. Il y a Geneviève Poirier de Saguenay, elle, qui nous parle de Marie-Céleste pour la belle énergie. Justement, c'est une des révélations Radio-Canada, Marie-Céleste.
2: Ouais, groupe extraordinaire. Je vous en ai pas parlé aujourd'hui puisque j'en ai parlé sur d'autres plateformes à de nombreuses reprises. Yes. Une grande passion pour Marie-Céleste, pour ce quintet almatois. Ils sont aussi en nomination pour le prix Révélation de l'année au prochain Gala de la Disque. C'est de la musique que anthémique, pour utiliser un anglicisme, c'est grandiose. Et le nombre de spectacles qu'ils font et le nombre de fans qui ont acquis dans la dernière année. Et ma mère m'aurait arraché la tête. Qui ont acquis dans la dernière année, on est la preuve. Voilà.
0: Absolument. Il y a un petit garçon de 11 ans chez moi qui est, je pense, le plus grand fan de Marie-Céleste. On est allé écouter tout un concert avec une pancarte. C'est la première fois de ma vie que je faisais ça, prendre le temps de dessiner une pancarte pour un groupe. Je l'ai vécu avec mon fils pour Marie-Céleste. Mais l'autre coup de cœur, l'autre révélation dont tu nous parles, c'est Marvin Caleb, est-ce que je le prononce bien?
2: Oui, Marvin Caleb ou Caleb, peu importe. Artiste qui fait partie de nos révélations 2026-2027. La première fois que j'ai rencontré Marvin Caleb, je lui ai posé la question d'un animateur paresseux, c'est-à-dire comment tu pourrais décrire ton univers en un seul mot?
0: Et il m'a répondu... La musique ou les paroles en premier?
2: Il m'a répondu du tac au tac: énergie. Et je pense que ce seul mot pourrait compléter mon intervention sur Marvin Caleb, parce que c'est ça qu'il nous offre depuis 2018, depuis qu'il a commencé à sortir de la musique. Marvin vient de la Guadeloupe, installé à Montréal depuis les dernières années. Ses influences sont dans le reggae, dans le dancehall, il parle de Bob Marley, parle d'Admiralté. Il y a aussi évidemment des influences guadeloupéennes, dont ce grand groupe qui est Kassav. Ces influences-là, avec le fait qu'il bidouille depuis qu'il y a à peu près 8 ans sur des logiciels, ça donne son univers musical. Il y a aussi une assise rythmique très forte. Il paraît que c'est un beatboxer impeccable. J'ai jamais demandé de le faire. Ce sera ma prochaine question paresseuse à Marvin Caleb. Et bref, ça fait qu'il se trouve dans une espèce de zone très, très libre dans ses influences musicales. On est effectivement dans le zouk, on est dans le dancehall, on est dans la pop, on est dans le R&B et on est dans l'énergie. Là, la Yotala de la langue de Radio-Canada pourra m'en vouloir, mais la
0: et
2: musique
0: ta mère,
2: de
0: peut-être aussi?
2: Ma mère est pas si pire avec les anglicismes. La musique de Marvin Caleb, it's a vibe. Vous allez l'entendre ici.

0: C'est effectivement une vibration.
1: Merci, Émilie, de la traduction.
0: C'est le plus proche que je peux trouver, mais je comprends ce que tu veux dire avec cette vibe. On la ressent, celle de Marvin Caleb. Tu as un autre extrait que tu voulais nous faire entendre?
1: Oui, je vais vous faire entendre un autre extrait de ce Marvin Caleb parce que les influences guadeloupéennes sont bien là, les influences des Caraïbes aussi. Et il a sorti un album tout récemment en 2025 qui s'appelle Siwo Boy, inspiré de cette grande chanson Siwo de Jocelyne Béroir qui fait partie de Cassav. Et il y a quelque chose dans son univers qui est aussi de ça, qui est de la transmission de sa culture à travers sa musique. Cet EP-là est vraiment magnifique, de la première à la dernière chanson. Et non seulement il rend hommage à Cassav, à Jocelyne Béroir, mais il rend aussi hommage à un groupe qui s'appelle Taxi Créole. Il fait une reprise, pas intégrale, mais à la sauce Marvin Caleb, d'une magnifique chanson de ce groupe martiniquais qui s'appelle C'est comme ça, qui veut dire C'est comme ça en créole. Ça sonne comme suit. C'est quoi?

0: Mais ça y est, un autre qu'on a envie d'adopter, Marvin Caleb. On va retenir donc ce nom-là dans les révélations Radio-Canada et on va aller aussi découvrir les autres artistes, bien sûr. Tu fais un si bon travail d'ambassadeur, Nicolas Ouellet.
1: Je suis gentil, merci beaucoup.
0: Non, mais c'est vrai, cette passion-là, tu nous la transmets, c'est contagieux. On t'écoute donc Nouveau Son qui est diffusé en semaine de 15h à 17h sur Ici Musique. Et également, je le disais, le balado Convo qui est disponible sur les différentes plateformes audio et YouTube également. Dominique Tardif,
1: oui.
0: Des révélations, on passe vers le panthéon des auteurs et compositeurs canadiens.
1: Oui, parce que c'est samedi qu'il va avoir lieu la cérémonie d'intronisation du panthéon. Ça se déroule au Massey Hall à Toronto. C'est animé par George Trumbullopoulos et Mary May. Ça sera diffusé en direct sur Amazon. Je pense que c'est Mary May. Pardonnez-moi. Ça sera diffusé en direct sur Amazon Prime, je vous le mentionne. Moi, c'est un événement qui m'amuse toujours un peu parce que ça réunit des artistes qui se retrouveraient jamais sur la même scène. Mm-hmm. Sous aucun autre prétexte, pour aucune autre occasion que celle-là. Parmi les quatre intronisés, il n'y a aucun Québécois, mais il y a un artiste francophone, Rock Voisine. Il y a aussi le groupe The Tragic Leap. On a souligné récemment les 10 ans du spectacle d'adieu de Tragic Leap. C'était le 20 août 2016 à Kingston. La seule femme intronisée cette année, c'est celle-ci.

0: Feist.
1: Ben oui, exactement. Vous avez sans doute reconnu la chanson 1, 2, 3, 4. C'est tiré de son album The Reminder, paru en 2007. C'est la chanson éternellement associée au iPod. Vous vous souvenez ces petits objets-là qu'on traînait dans nos poches et qui contenaient de la musique?
0: Dominique, je me rappelle.
2: Mon cégep en une chanson, ça.
1: Oui, c'est vrai. Elle a 100% sa place au Panthéon, Leslie Feist, mais en même temps, elle est très jeune. Elle a seulement 50 ans. J'ai réalisé une entrevue avec elle la semaine dernière. Ça va être publié samedi, là, puis je me suis retrouvé dans la drôle de posture de devoir convaincre Leslie Feist qu'elle mérite sa place au Panthéon des auteurs-compositeurs canadiens. Ce qu'elle me disait, c'est que depuis qu'elle a appris la nouvelle, elle n'arrête pas de se demander et de demander aussi à ses amis autour d'elle, vous êtes sûr que je mérite vraiment ces honneurs-là? Alors moi, je lui réponds, oui, Feist, tu as ta place au Panthéon.
2: Bien sûr.
1: Et le quatrième intronisé, c'est un groupe, c'est deux membres d'un groupe, en fait, c'est ce groupe-ci.

0: Vous êtes toujours Loverboy, voilà, vous êtes toujours oui. un point pour Émilie. Et vous êtes toujours à l'antenne d'ici première et non pas de Show FM. C'est la chanson Working for the Weekend, donc de ce groupe de Calgary, Loverboy. C'est le guitariste Paul Dean et le chanteur Mike Reno qui vont être intronisés au Panthéon. Sachez qu'il y a un petit peu de Montréal dans cette chanson-là parce que le guitariste Paul Dean, donc il a d'abord été inspiré par une visite à la plage un mercredi à Vancouver où il n'y avait personne. Il s'est dit, les gens doivent waiting for the weekend. Mm. Et là, après un spectacle à Montréal, dans sa chambre d'hôtel, il a écrit la chanson au complet. Le chanteur du groupe a fini par suggérer qu'on change le titre pour Working for the Weekend. Et détail qui m'amuse beaucoup, le batteur Matt Frenette a une mention parmi les auteurs-compositeurs de cette chanson-là, parce qu'en studio, au moment de l'enregistrer, il manquait une ligne, une seule ligne. Et là, Paul Dean, le guitariste, a lancé comme ça à la volée à ses collègues. Y a-t-il quelqu'un qui a une idée pour la ligne qui nous manque? Et c'est le batteur Matt Frenette qui a trouvé la ligne manquante. Donc, j'imagine qu'il est content d'avoir eu ce flash-là, parce que ça a dû lui rapporter quand même pas mal d'argent.
1: La leçon, ouais, ça valait la peine.
0: Ça valait la peine, tout à fait. La leçon dans tout ça, c'est qu'il faut jamais sous-estimer les batteurs, Émilie.
1: Voilà. Ah, tout ça pour ça.
0: Oui. Ce long détour pour que je puisse encore une fois prendre la défense des batteurs du monde entier. Mm.
1: Merci, Dominique Tardif, de le faire. Donc, je rappelle la cérémonie qui va avoir lieu ce week-end, donc samedi soir, animée, on l'appelle, par Mary May.
0: Et George Trumbull, au plus.
1: Quand même aussi. Et il y a Pauline de Wendake qui nous a écrit, elle, sa révélation cette année. C'est Sandrine Mas, une artiste Wendat très polyvalente. Elle dit musicienne parolière d'une rare richesse. On invite les gens à aller la découvrir. Et je vous invite à rester avec nous parce qu'au retour du bulletin de nouvelles, on parle de ce nouveau livre de Marjolaine Beauchamp. Ce livre coûte 100 000 $. Elle est avec nous tout de suite après le bulletin de nouvelles.
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8: Ici Louis de Belleval, voici les informations. Les chefs des cinq principaux partis en campagne au Québec n'ont plus qu'une dizaine de jours pour convaincre les électeurs de leur accorder leur confiance lors du scrutin du 5 octobre. Ils ne ménagent pas les attaques contre leurs adversaires au lendemain du dernier débat de la campagne électorale. Le Parti québécois a été la cible de plusieurs critiques sur sa volonté de tenir un référendum sur la souveraineté de la part des chefs caquistes et libérales, comme le rapporte Pierre-Alexandre Bolduc.
9: Après une grosse soirée, Christine Fréchette et Charles Milliard ajustent le tir pour la fin de la campagne. Ils ont la même cible, le meneur de la course Paul-Saint-Pierre Plamondon et sa promesse de tenir un référendum.
10: On dirait que c'est la lubie d'un chef qui tient coûte que coûte à aller de l'avant.
11: Cet entêtement-là nuit au Québec et cet entêtement-là se poursuit avec la notion de tenir un référendum alors que 70 % des Québécois n'en veulent pas.
9: Mais le chef du Parti québécois ne bronche pas. Pour lui, l'élection ne porte pas sur la question référendaire.
12: De vouloir réduire une élection avec tout ce qu'on a débattu hier durant les trois débats à une seule question, il n'y a personne qui va embarquer.
9: Autre moment qui a marqué les esprits lors du débat, la proposition d'Éric Duhaime de renvoyer 70 000 demandeurs d'asile qui profitent du système, selon lui. Il est critiqué et est pressé de questions par Huba Gazal.
13: François Legault disait à ces personnes-là que vous êtes des travailleurs essentiels et leur disait merci. Quand il dit qu'il y a 70 000 profiteurs, comme, où est-ce qu'il va chercher ces chiffres?
14: Mais je vous enverrai les études. Là, c'est l'évaluation à partir des gens qui ont été, des dossiers qui ont été traités.
9: Les chefs des cinq principaux partis affichent leur couleur pour la fin de la campagne. Ils passent en mode attaque et n'ont visiblement pas l'intention de ménager leurs adversaires. Reste à voir si les électeurs apprécieront leur stratégie. Ici Pierre-Alexandre Bolduc, Radio-Canada, à Québec.
8: Une déclaration de Mark Carney en a étonné plus d'un au pays. Dans le contexte des tensions avec les États-Unis, le premier ministre a révélé en entrevue au New York Times s'être préparé à une intervention militaire américaine ordonnée par Donald Trump contre le Canada. Il a précisé que ce n'était pas du tout un scénario envisagé, mais qu'il ne pouvait l'ignorer. Le reportage de Valérie Gamache.
15: What I'd like to see, Canada become our 51st state.
16: Faire du Canada le 51e État, c'est une menace maintes fois répétée par Donald Trump et une menace qui n'a pas été prise à la légère par le premier ministre. Dans une entrevue au New York Times, Mark Carney affirme avoir la responsabilité d'évaluer la probabilité d'événements extrêmes. Mais il n'a pas voulu dire quelle stratégie le Canada aurait adoptée.
17: Ce que le premier ministre a indiqué, ce que j'ai vu, ce que j'ai lu, j'étais pas dans la salle.
16: Le ministre de la Défense, David McGuinty, tente de minimiser l'ampleur des préparatifs.
17: Le militaire, les forces armées canadiennes ont une responsabilité de faire des analyses approfondies dans tous les domaines.
16: Et d'ailleurs, dans ce contexte, le Canada pourrait-il se défendre?
18: On est sous-entendu qu'on est capable de se défendre seul sans les États-Unis. Pas contre une menace à grande échelle.
16: Professeur Hélène App, Stéphane Roussel croit qu'en matière de défense, on ne peut que limiter notre dépendance aux États-Unis.
18: On doit plutôt viser à essayer de hausser le seuil à partir duquel on a besoin de l'aide américaine.
16: Le directeur du département de sciences politiques de l'UQAM, Justin Massy, estime par ailleurs que Mark Carney aurait dû se faire plus discret sur la question.
19: Je ne vois aucun intérêt politique du premier ministre Carney de révéler une telle chose, dans la mesure où je ne vois que des conséquences négatives. Un, de la population, c'est que ça peut les amener à être encore plus inquiètes, plus préoccupées.
16: Mark Carney lui parle de gestion de risque, bien qu'infime, mais qu'il serait irresponsable d'ignorer. Ici Valérie Gamache, Radio-Canada, Ottawa.
8: Le premier ministre israélien s'est livré à une charge à fond de train contre ses détracteurs lors d'un discours prononcé à la tribune de l'ONU à New York. Face à une assemblée à moitié vide, Benjamin Netanyahou a qualifié de lâche les délégués qui ont boycotté son allocution et a dénoncé des pays comme la France et le Royaume-Uni. Laurence Martin a préparé ce qui suit.
20: Dans la rue, près du siège des Nations unies, ils sont des centaines à manifester contre la venue de Benjamin Netanyahou. Le premier ministre israélien s'amène devant l'Assemblée de l'ONU, applaudi par certains, alors que des dizaines d'autres quittent la pièce.
21: If there are any other moral cowards who haven't yet left this hall,
20: s'il y a des lâches qui ne sont pas encore sortis, dit-il, qu'ils le fassent maintenant. Dans un discours combatif, Benjamin Netanyahou prévient ses ennemis au Moyen-Orient.
21: We're going to win.
20: Nous allons gagner, martèle-t-il. Nous n'avons pas le choix.
21: With our great American friends,
20: avec nos alliés américains, clame-t-il, nous avons écrasé l'armée iranienne.
21: Mr. Mamdani,
20: dans son allocution, Benjamin Netanyahou interpelle directement le maire de New York qui avait exprimé cet été son souhait de l'arrêter. Encore cette semaine, Zoran Mamdani le qualifiait de criminel de guerre. À des milliers de kilomètres de New York, le président de l'autorité palestinienne s'est lui aussi adressé à l'Assemblée de l'ONU, mais par vidéo, parce que l'administration Trump a refusé de lui octroyer un visa. Notre peuple palestinien, dit Mahmoud Abbas, fait face à l'une des phases les plus dangereuses de son histoire. Il déplore, lui, qu'un an après la vague historique de reconnaissance d'un État palestinien à l'ONU, les progrès sur le terrain semblent faire du surplace. Ici Laurence Martin, Radio-Canada, à New York.
8: Enfin, les éditions du Boréal ont annoncé la suspension des activités promotionnelles du roman « C'était ça, ou mourir » de Télisson Aurélien afin de protéger le bien-être de l'auteur qui est accusé d'avoir écrit le livre avec l'aide de l'intelligence artificielle. C'était les informations.

0: Ici Émilie Perrault, il restera toujours la culture se poursuit. Dans cette semaine assez particulière dans le milieu littéraire où on se pose beaucoup de questions, où on sent qu'il y a une crise de confiance qui est en train de s'installer, la prochaine heure, là, on va être dans le vrai, on va être parfois dans l'imparfait et ça va nous faire beaucoup de bien. Trois personnes que j'aime beaucoup qui sont réunies autour de la même table, Marjolaine Beauchamp, Xenia Gould et Catherine Mavrikakis. Bonjour!
1: Bonjour! Bonjour.
0: Alors, un niveau de fébrilité, parce que Marjo, tout d'abord, ben, c'est un retour pour toi. Tu viens nous parler de ce livre. Ce livre coûte 100 000 $.
1: Oui.
0: Recueil de poésie, ton dernier, là, est-ce que 2016, c'est une bonne date, ça?
1: Je pense que oui, oui. C'est
0: Fourrer le feu.
1: Fourrer le feu, il y a eu une elfe après.
0: Qui était du théâtre.
1: Qui était du théâtre, mais au niveau de la poésie, puis le billet, puis ce style-là, c'est vraiment c'est un retour. I'm back.
0: She's back. Et il y a Catherine Mavrikakis aussi qui est de retour. Donc, elle aussi qui partage cette fébrilité-là. On va parler de ce roman Anna Darling. Un roman qui arrive aussi avec un changement dans ta vie, Catherine. La fin de ta carrière en enseignement.
2: Oui. Je suis à la retraite depuis le mois de février. Je suis très contente de pouvoir vivre à mon rythme.
0: Et ce livre-là, donc, il a été écrit pendant la carrière d'enseignement ou depuis que tu as du temps libre?
2: Pendant la carrière d'enseignement. Ça prend beaucoup de temps après avoir fini un livre de le voir publié quand même il y a un certain temps. Donc voilà, c'est mon premier avant et après.
0: Et avant et après. Et il y a Xenia Gould aussi qui est avec nous. Salut Xenia.
3: Allô.
0: Et toi, est-ce qu'il y a une fébrilité avec le billet que tu veux nous présenter aujourd'hui?
3: Ben écoute, moi là, j'ai assez de la fun chaque fois que je viens ici. Fébrile, c'est pas le bon mot. Mais excité, hyper, puis prête à vous livrer ça, oui.
0: C'est important ce que tu dis parce que c'est vrai que souvent on utilise le terme stress et tout ça, alors que dans le ventre, là, ça se vit comme l'excitation.
3: C'est des petits papillons.
0: C'est les petits papillons.
3: Dolly l'a dit, là, love is like a butterfly.
0: Si Dolly Parton l'a dit, on va pas l'ostiner, absolument pas. Et moi, je vais aussi vous dire qu'il y a un petit exercice vulnérabilisant parce que je dois le déclarer, je signe la préface du livre de Marjolaine Beauchamp. Donc moi aussi, à ma façon, il y a des gens qui vont découvrir ce texte-là qui était un exercice de haute voltige. Marjo, d'ailleurs, je t'ai jamais demandé pourquoi tu m'as demandé d'écrire une préface.
1: Parce que, ben, premièrement, l'accueil que tu m'as fait ici à l'émission avec Sylvie, à quel point j'ai eu un terrain de jeu vraiment formidable pour être vue, entendue. Mais aussi parce que tout nous dit... On se ressemble pas, Émilie, mais en même temps, on se ressemble. On est liés par le cœur, on s'aime. J'aimais cette espèce de clash-là. J'avais envie de jouer, j'avais envie, qu'on se marie le temps d'un livre.
0: Ben, je le veux. Alors, vous pourrez découvrir notre duo improbable. Et effectivement, je salue aussi Sylvie Lavoie qui a été tellement importante dans tous tes passages à l'émission. Puis c'est pas terminé, Marjo, là.
1: Mais
0: on
1: dirait
0: que t'en parles au passé. T'es dans l'équipe, là. Merci beaucoup à toutes les trois d'être avec nous.

0: Sa voix vous fait vivre de grandes émotions depuis le début de notre émission et même avant, à l'époque de Plus on est de fous, plus on lit. Elle qui se décrit comme une saucisse à hot dog dans un potluck du Myland. Aussi dangereuse qu'un bénévole avec un walkie-talkie, elle arrive avec sa nouvelle offrande littéraire. Ce livre coûte 100 000 $. Marjolaine Beauchamp, on t'accueille au son de Mara Tremblay. Qu'est-ce qu'elle évoque en toi, cette chanson-là?
1: Ah, ben Mara fait partie des figures qui parlaient de l'intimité d'une façon qui m'était pas familière beaucoup dans ce que j'avais consommé dans la vie. Puis elle met ses tripes sur la table. Sa voix est unique, particulière. Elle a tapé sa trill à elle. Puis c'est vraiment une iconique, là. C'est une icône pour beaucoup d'artistes, comme l'a été Marie-Cécile Labrèche, comme pour la fondation de nous, les femmes qui écrivons dans l'intimité, qui se mettent les tripes à la table. Fait qu'elle fait partie de cette espèce de constellation de femmes-là qui sont aussi dans le monde populaire, mais qui ont une espèce d'approche qui était tu sais, c'est courageux, ça a été courageux, ça a influencé une génération.
0: Mais oui.
1: Ouais.
0: Ta poésie, Marjolaine Beauchamp, elle nous parle de classe sociale, de rapport de pouvoir, de santé mentale. Elle s'intéresse au désordre. C'est quoi, toi, ton rapport au bordel, Marjo?
1: Je n'aime pas l'excellence. Je suis en combat constant contre l'excellence, la sommation à l'excellence, la recherche de cette excellence-là. En même temps, dans mon approche à moi, je respecte tous les gens qui vont chercher la perfection. En même temps, c'est super ironique parce que je suis une personne extrêmement perfectionniste et je ne donne jamais...
0: On est multiples, Marjolaine,
1: C'est ça, je suis multiple et multipliée. Le bordel puis le désordre, ça m'intéresse parce que c'est là que les conventions sont brisées, c'est là que les mises en scène de soi sont brisées, c'est là que c'est un endroit... je trouve ça beau, le désordre, je trouve ça beau, l'anarchie, je trouve ça beau. Puis, tu sais, on pourrait en discuter longtemps, là, mais oui, c'est ça, il y a quelque chose de très, très organique, puis de très, très immédiat, puis de... C'est ça, puis j'ai envie de chercher ça, parce que dans ces moments-là, quand les gens sont ébranlés, désordonnés, il y a une vérité aussi qu'on peut trouver, qu'on peut toucher, puis c'est moi, j'ai besoin de ça pour vivre, parce que la mise en scène, la ça me déstabilise beaucoup. Je sais pas comment être dans ça.
0: C'est ça, il y a le sentiment d'être dans un carcan à un certain moment.
1: Oui.
0: Puis je suis convaincue que ça résonne avec tellement de gens en ce moment, ce que tu dis, la recherche de vérité. Maintenant, plus que jamais, là, particulièrement dans la semaine qu'on est en train de vivre avec toute l'histoire autour de Télisson Aurélien. Le titre de ton livre, Marjolaine Beauchamp, ce livre coûte 100 000 $. J'ai l'impression qu'on ne parle jamais de ça, de ce que ça nous coûte écrire, ce que ça coûte en don de soi, écrire un livre. Tu braques là-dedans vraiment tes forces sur tes angles morts à toi. C'est vulnérabilisant. Est-ce que c'est épuisant, écrire un livre comme ça?
1: Absolument. Absolument, parce que c'est insécurisant. Ça prend une vie, ramasser. C'est mon ami Mycélium qui m'avait fait réfléchir à ça. Que je me dévaluais dans une conversation avec lui. Puis il était comme, Marjo, c'est ta vie. C'est toute ton expérience de vie que tu ramasses puis que tu réécris de cette façon-là. Puis ça a une valeur, ça. Puis il y a tellement de gens super riches qui font fructifier leur argent puis qui créent rien puis qui profitent du travail des autres puis qui sont pas riches comme parce qu'ils ont travaillé fort. Ils sont riches parce que les autres ont travaillé fort pour eux. Fait que j'avais envie d'être baveuse avec mon titre puis de dire, hey, moi, mon livre, là, il vaut 100 000 $. Puis il y a quelque chose d'un peu baveux là-dedans. Puis la façon aussi que la couverture est présentée, très, très rough, très, très... aucune esthétique, là, tu sais. En même temps, ça n'est une esthétique.
0: Mais c'est ça. C'est un choix esthétique.
1: C'est un choix esthétique. Il y a quelque chose de frondeur, puis aussi de mettre mes dessins qui sont imparfaits, puis il y a beaucoup d'imperfections, mais c'est vraiment une posture qui me rend super vulnérable, mais qui, en même temps, je veux y tenir, puis je veux raisonner avec d'autres personnes qui comprennent la pertinence de faire ça, tu sais. Puis je me battrais pour cette posture-là, ben pas avec mes poings, mais comme... totalement, parce que je trouve ça important. Puis je trouve aussi que tu peux aller résonner ailleurs que dans ta chambre d'écho aussi, dans cette façon d'être frontale là, dans cette espèce de roughness, de hey, pardonnez mes anglicismes, mais ça va vite dans ma tête. Là, fait.
0: Non, mais en même temps, Marjolaine, on est toujours témoin de ça. Chacune de tes présences au micro, les messages qu'on reçoit, j'en parle dans la préface, mais ma tante Nicole, avec qui j'avais jamais parlé de poésie, t'es sa collaboratrice préférée, elle adore Marjolaine Beauchamp, puis c'est vrai que de l'extérieur, on pourrait dire, mais c'est improbable, comment est-ce cette rencontre? Mais oui, les gens ont besoin de vibrer à quelque chose, il faut arrêter de penser qu'on n'est qu'une seule chose à la fois.
1: Moi, ça fait 20 ans là, que je fais ça bientôt, là, puis... des mécaniciens qui viennent me voir après des personnes qui sont dans le travail du sexe ou mettons tu sais que je faisais du meeting NA avec ou des gens qui sont de façon improbable dans des lieux de culture, ce qui est très très bizarre à dire parce que tout le monde devrait pouvoir habiter les lieux de la culture.
0: Ouais.
1: Des gens de qui on extrait la vie puis on l'acceptive pour la raconter, mais ces gens-là quand je parle avec cette langue-là, puis quand j'ai cette approche-là, premièrement, ils ont envie de pousser la porte de ma littérature parce qu'elle n'est pas impressionnante, elle n'est pas intimidante, puis ils ont envie de connecter, puis ça résonne. Moi, quand il y a une femme qui écrit « Il restera toujours la culture » pour dire qu'elle a repoussé sa chimio pour pouvoir entendre mon billet, puis que dans certains lieux où ce que il y a des gens... plus puriste, mais comme, tu sais, j'ai pas envie là, de me distinguer puis d'être plus rough, mais qu'il y a des gens qui sont plus dans une forme plus square puis plus rigide, où notre façon de faire ou notre façon de créer est dévaluée parce qu'elle, justement, elle ne réside pas dans l'excellence. Ben, moi, j'ai envie, en opposition à ça, d'exister de cette façon-là. Puis des fois, c'est un pari risqué ou c'est un pari compromettant parce que ça nous déstabilise. Puis il faut se battre pour qu'est-ce qu'on a à dire, tu sais.
0: Oui, et tu le fais si bien. Marjolaine, tu as accepté de nous lire le début, en fait, de ce livre coûte 100 000 $. Donc, c'est le tout début de ce poème-là qui est à la page 11. Alors, on t'écoute, Marjo.
1: Ce livre ne sera pas éternel. Ce livre ne mérite pas de critique dans Lettres québécoises. Ce livre ne veut pas de spotlight. Ce livre n'est pas de la poésie. Je voudrais me délester du trajet imposé, celui qui demande qu'on se vende, qu'on se prouve, qu'on ait du mérite, qu'on se pub de la CEPAC, mais qu'on fasse pas de cash avec nos blessures, qu'on dise merci quand on a une place, qu'on écrive avec application une poésie cursive, que le monde puisse décrocher un peu dans l'abstraction, qu'on énigmatise la littérature, qu'on fasse surtout pas de slam, qu'on arrête ça, les récits intimes. Ça fera, je veux dire. Moi, j'ai jamais lu Anne Hébert, mais je le veux. Ni Antonin Artaud, mais j'ai acheté ses livres au port de tête. Ou la madame qui écrit une chambre à soi. C'est Virginia Woolf, là. Je n'ai pas eu de cours sur Villon. Je l'ai mélangé l'autre fois avec Ronsard. J'étais allée côté le mauvais gars à un dude au festival de poésie de Trois-Rivières. Villon me célébrait du temps que j'étais belle. Slow clap. Face palm. Tous d'excellents titres pour ma biographie. Je ne glorifie pas l'ignorance. Je défie les pastilles de goût. Ce livre est pornographique, version sucre à crème, version ramen. Version Dolorama.
0: Marjolaine Beauchamp, ça c'est juste la première page, OK? De ce livre coûte 100 000 $. Imaginez tout ce qui vous attend après ça. Quelle porte d'entrée. Ce livre n'est pas de la poésie. Qu'est-ce que ça veut dire pour toi, ça, Marjolaine Beauchamp?
1: Peut-être, tu sais, ce dont on parlait par rapport à l'excellence. Puis, je vais prendre une petite gorgée d'eau. Excusez-moi.
0: Mais c'est pour ça qu'on sert de l'eau à nos invités, Marjolaine. Tu t'excuses pas, OK?
1: Ben oui, c'est ça. C'est parce que il y a comme une façon de faire, puis une recette, puis ben, oui, en même temps les formes éclatent, puis il y a de plus en plus de place pour ces choses-là, mais faut quand même les réclamer. Puis je pense que je me confinais dans quelque chose. Tu sais, oui, c'est écrit poésie sur mon livre, mais j'ai des anecdotes sur les jobs que j'ai eu dans ma vie.
0: Alors, il y en a beaucoup.
1: Puis sont drôles, tu sais. Moi, ça aussi c'est important pour moi. Genre, oui, là, comme il y a beaucoup de tragédies, puis je viens d'une classe sociale où on se bat, puis on lutte. lutte, mais je suis une personne drôle, je suis une personne qui a de l'autodérision. Puis ça, j'ai envie que ça aussi, ça sorte. Là. J'ai pas juste envie d'être l'écorché du Québec, là, tu sais. Puis c'est ça, fait que la poésie, en disant ça au début, on dirait que, aussi parce que ça fait longtemps que j'ai pas sorti de livre, on dirait comme je suis attendue, mais quel inconfort que d'être attendue!
0: Oui, je comprends.
1: Je voulais pas, comme, je suis tellement heureuse que mes livres se vendent, puis que, oh my God, mais il y a comme une injonction dans cette attente-là à reproduire quelque chose, puis moi, je suis tout le temps en transformation, je change mes cheveux, je change mon linge, je change mon style, je change de maison, je change de village, comme, je peux pas être confinée dans quelque chose qui est rigide, fait que, en le disant au début, si tu t'attends à retrouver quelque chose, tu vas peut-être le retrouver, mais peut-être tu le retrouveras pas, fait que c'est comme si je me dédouanais un petit peu.
0: Ce qui est une excellente chose à faire, Catherine Mavrikakis, quand je préparais le dossier pour l'entrevue un peu plus tard, dans Lettres québécoises, je pense en 2017, elle dit « Je me lance toujours dans les textes avec l'impression que je vais me casser la gueule ». C'est un peu ça que Marjo décrit.
2: Tout à fait. Puis c'est important de se casser la gueule aussi quand on écrit, c'est-à-dire il faut pas que ça soit ce qu'on a prévu. Il faut être surpris par ce qu'on fait. Mais tout à l'heure, Marjolaine, on était dans la salle à attendre. Puis je te disais que ton livre était vraiment intéressant et beau. Et tout de suite, tu m'as dit « Oh non, il y a peut-être quelque chose que j'aime pas tout à fait. Comment c'est publié, comment c'est édité. Il y a quelque chose que j'aime pas comment on voit les images en transparence. » Alors que je disais au contraire que c'était beau. Puis moi, je me suis trouvée ignorante. Je dis, moi, je le trouve beau quand même parce que je ne connais pas tout très, très bien comment la question des images. Mais, mais cette vulnérabilité, elle est très présente chez toi. Puis en même temps, c'est ce qui fait qu'il y a comme un tremblement dans ce que tu fais. Moi, j'aime beaucoup ce tremblement. Quand je t'entends, il y a quelque chose de très, très déterminé. C'est-à-dire, je ne fais pas ça, je ne fais pas ça. Bon, mais en même temps, ce qu'on aime, je pense qu'on aime chez toi, c'est toute cette façon de trembler dans la voix. Mais avec assurance. Tu trembles avec assurance.
1: J'adore. Mais j'ai envie de dire là, que ce livre-là, je l'aime, mais là, je suis dans ma phase où je distorsionne.
0: Pourquoi j'ai fait ça?
1: Pourquoi j'ai fait ça? Qu'est-ce que j'ai fait là? Oh my God, ah, toute cette trip sur cette table, mais que vais-je faire? C'est comme, sérieux, on peut-tu envoyer des billets de spa à Pénélope, mon éditrice, qui vit des montagnes russes avec moi? Là, ce matin, là, j'haïssais ce que je faisais, mais en même temps, c'est cette vulnérabilité-là que je mets dans des livres aussi. Fait que
0: exactement.
1: Oui, c'est ça. Fait que, quelle dualité, quelle dichotomie, mais en même temps, je veux l'incarner, je veux apprendre à travers de ça, puis j'honore d'avoir une voix, parce qu'il y a tellement de gens qui écrivent puis qui en ont pas, puis qui ont pas de place où mettre leurs choses. Moi, c'est un super gros privilège. Hey, je suis pas endurable. Là. Comment ça, j'ai cette place-là, là, tu sais? Mais je l'ai, cette place-là. Puis il va falloir que je me botte le cul, puis il va falloir que j'honore ça. Puis je pense qu'on est beaucoup à vivre ça.

0: c'est le prix à payer de d'écrire les intimités et les sujets qui nous touchent puis qui nous rapprochent. Puis...
1: Et à vouloir être vrai, parce que toi aussi, Marjo, ce que tu recherches chez les artistes qui te font vibrer, c'est cette aura-là, c'est ce qu'on appelle le no bullshit, là. C'est des gens qui sont dans la vérité, mais ça vient avec une part de vulnérabilité. Dans ce livre-là, qui est dans vraiment l'esthétique d'un zine, donc oui, il y a des dessins, mais il y a même une capture d'écran de ton compte en banque, là.
0: Oui, ben c'est ça, j'avais envie de jouer. Puis le seul titre poésie ne me permet, tu sais, j'avais l'impression que j'avais pas le droit de jouer comme ça. Puis Pénélope a été super ouverte d'esprit parce qu'elle a embarqué dans cette espèce de proposition là où qu'il y a l'autodérision, il y a un regard sur moi, c'est très politique aussi. Oui. C'est ouais, mais ça me coûte ça d'exister en ce moment puis d'écrire, puis tu sais, des fois il y a des gens qui sont comme ah, si tu te dis il y a plein de gens qui te connaissent, tu vas commencer à nous regarder de haut. De quelle façon je peux regarder le monde de haut? J'ai l'estomac puis les intestins à l'air comme à chaque fois que j'écris. Je peux pas regarder des gens de haut, mes tripes sont à l'air. Fait que c'est ça, c'est cette vulnérabilisation-là crée cet effet-là de résonance.
1: Puis des fois, ce qui peut faire du bien, je sais pas, on va le tester, c'est d'entendre quelqu'un d'autre lire notre poésie. T'attends-tu qu'on l'essaye, Marjolaine?
0: Oui.
1: On a demandé à Jean-Christophe Réel de nous lire un poème de la portion qui s'appelle Screening.
2: The show must go on. Je suis une femme conciliante. Dans le récit, dans ma tête, je ne suis pas offensive. Je regarde alentour. Beaucoup de chicanes. Je me retire. Je veux un sommeil de Cléopâtre. Non. Je veux un sommeil de Nicole Secrétaire. Le spectaculaire est overrated.
1: C'était Jean-Christophe Réel qui lisait du Marjolaine Beauchamp, un poème qu'on peut trouver dans ce livre.
0: Je l'aime d'amour. Il y a tellement un magnifique souffle, Jean-Christophe. Je l'aime tellement. On a commencé à l'écrou ensemble. On s'aime. J'ai hâte d'aller m'asseoir avec.
1: Qu'est-ce que ça fait quand c'est quelqu'un d'autre qui le lit? Est-ce que tout à coup, ça prend une autre valeur, Marjo?
0: Oui, ça a l'air meilleur.
1: ce poème-là, donc, le livre, parce que bon, on parle depuis tantôt de désordre, mais ton bordel, il est bien organisé, Marjolaine Beauchamp, dans ce livre-là, parce qu'il y a différentes sections. Donc, on commence avec une section qui s'appelle le hustle. Donc, on est vraiment dans cet esprit-là. Et là, ce qu'on vient d'entendre, on était dans la partie screening. Screening, c'est comme du petit change.
0: Ouais.
1: Qu'est-ce qu'il y a dans cette portion-là du livre?
0: C'est une des parties où il y a la majorité de mes petits dessins qui ont l'air inoffensifs, mais qui des fois font une critique, tu sais, une critique ou un statement, ou je les vois comme des poèmes, tu sais, ces petits dessins-là. Puis c'est aussi des petits poèmes courts, parce que ça aussi, ça m'habite, tu sais. Puis ce que je trouve, puis que j'ai envie d'honorer, c'est que dans moi, il y a plusieurs niveaux de langage. Il y a le langage que j'emploie pour être... comme je suis tout le temps moi-même, mais il y a le langage que j'emploie puis qu'on parle, puis que ce que je viens de lire comme le texte d'intro de mon... Mais il y a aussi un langage plus littéraire que je suis capable de maîtriser, plus une coche. Je sais même pas, je veux pas hiérarchiser. J'ai une autre façon de parler, tu sais. Mais il y a ces différents niveaux de langage-là dans lesquels je suis capable de créer, puis c'est ça qui fait que ça a été mon hustle, les mots. Ça a été ma façon de pas... tu sais, j'ai pas fait du 9 à 5 dans ma vie, puis j'en ai essayé des jobs, puis tout, puis avec écrire des textes pour les patrimoines des corniches à Elmer, genre, ou écrire des textes pour des choses quand même qui vont me faire vibrer, là, tu sais, ça va. Mais je suis allée jusqu'à écrire le manifeste d'une coopérative de développement social, ou, tu sais, des choses pour lesquelles je serais pas nécessairement la tête de l'emploi, mais que je suis capable d'aller là, tu sais. Fait que screening, c'est un autre niveau de langage, puis c'est une façon vraiment polaroid de capturer des petits moments, parce que moi, je suis vraiment confinée dans ma domesticité, parce que je suis aidante naturelle dans plein de situations. Puis, fait que ma domesticité, c'est comme c'est un dialogue beaucoup intérieur, puis c'est des petites photos comme ça, puis c'est d'essayer d'embellir ça.
1: Ça me fait penser à ton poème Bureau en gros.
0: Oui, avec les trombones.
1: Avec les trombones qui ne te jugent pas.
0: Les trombones, ils me jugent pas.
1: Les trombones ne te jugent pas. Puis c'est ça qui est beau dans ton livre, Marjo, c'est qu'on se sent pas jugé non plus. Puis ça revient à ça, mais moi, je trouve que ton écriture, elle s'inscrit dans le soin. On sent que tu veux que ça résonne, que tu veux donner presque une permission aux gens, mais pour ça, il faut que toi aussi, t'ailles loin.

0: Mais la honte se vit beaucoup toute seule. Oui. Fait que tant qu'à la vivre toute seule, moi, c'est ma réflexion que je me fais, puis qu'il faudrait que je me répète, genre des matins comme un matin. Tant qu'à vivre cette honte-là toute seule, I take one for the team. Mm-hmm. Je le mets, je m'expose. That's it. C'est très, très humiliant des fois quand t'es au métro puis qu'il y a une personne qui a lu le texte sur tel sujet. Mais en même temps, c'est ce qui crée la résonance. Mm. C'est que ce qui donne une voix à des personnes qui cherchent les mots pour exprimer des affaires. Cette laideur-là, elle vaut la peine. Ou cette laideur ou cette vulnérabilité-là, elle vaut la peine d'être détaillée, mais elle coûte quelque chose. C'est pour ça que ça coûte 100 000 piastres, mon
1: dieu. C'est pour ça. La vérité, c'est qu'il coûte 25 $.
2: Juste le dire, là.
1: Fait que vous pouvez quand même amasser un peu d'argent la semaine prochaine quand il va être en librairie. Xenia, on dirait que j'ai envie de t'entendre sur ça, parce que toi aussi, je pense que tu prends la parole, puis c'est sûr que ça résonne avec tant de gens.
3: Oh my God. Genre, du moment que t'as commencé à parler jusqu'à là, j'accrochais sur chacun de tes mots parce que j'écris beaucoup dans une posture semblable, surtout au niveau linguistique, mais aussi mes tripes sont dans les pages, en dessous des pages, faites des pages. Comme quand j'écris, je peux pas m'empêcher de parler de ce que j'ai souffert ou ce que je vis ou ce que je ressens ou ce que j'observe. Comme je peux pas. Puis moi, tu sais, en tant qu'acadienne, ben j'ai vraiment devenu artiste en écrivant en chiac, qui est une langue orale. Puis de déménager à Montréal, puis là, ça fait 5 ans, mais ça fait 3 ans que je suis avec mon chum québécois, puis ma langue est en train de changer. Fait que tout dans cette... Avant, c'était vraiment une... C'était vraiment quelque chose que je honnais. J'étais comme, j'écris en chiac, puis c'est ça que c'est. Ben, mon chiac, il commence à sonner un petit peu plus effleuri des fois. Il y a des beaux mots qui s'infiltrent. Puis j'essaie, au début, dans la dernière année, quand j'écrivais, j'essaie d'arrêter ça. Mais là, je me suis dit, ben, si j'essaie de me forcer à écrire en chiac, je suis en train de faire le contraire de ce que j'ai fait en commençant. Faut que je suive cette rivière-là qui est les influences que je vis puis les expériences de vie que je vis. C'est tout ce que tu viens de dire. J'ai vraiment hâte de lire ton livre. Ouais.
1: Ça résonne, oh, Marjo, je te voyais comme...
0: Ouais, je faisais des cœurs avec mes doigts, mais j'ai pas de la misère à faire ces cœurs-là. J'aimerais ça être bonne puis les faire vite, mais en tout cas...
1: En tout cas, beaucoup d'amour dans vos écritures à toutes les deux. Marjo, en terminant, j'ai envie de citer un de tes dessins. On est à la page 110. Tu fais bien ça.
0: Merci.
1: Tu fais bien ça, Marjolaine Beauchamp. Donc, ce livre-là, merci beaucoup d'avoir accepté de nous en parler en primeur. Il arrive en librairie officiellement la semaine prochaine. Ce livre coûte 100 000 $. On parlait d'oralité avec Xenia, mais il y a ça aussi dans ton écriture. Donc, dans ce livre-là, on retrouve des textes que tu as lus aussi à l'émission. Là.
0: Oui, il y a plein. C'est ça, j'avais envie d'honorer ces passages-là. Puis, il y a tellement de gens qui ont aimé les textes. Puis oui, sont selon moi, meilleurs dans l'oralité, mais j'avais envie de laisser une trace parce qu'il y a tellement de gens qui m'écrivent et qui veulent voir ces poèmes-là, qui voudraient les lire, les posséder, les trafiquer, faire des graffitis avec, mes volets. Comme je veux que ça existe de plein de façons là, maintenant que c'est comme au grand jour.
1: Hey, c'est fait, Marjolaine. On l'a fait, cette entrevue-là.
0: Ah, oh, mon
1: Merci.
0: Dieu.
1: Tu restes avec nous de toute façon, hein,
0: ben
1: tu t'en
0: oui.
1: vas pas.
0: Ben
1: donc, dans un instant, on va aller écouter la création de Xenia Gould. Un peu plus tard, on parle de Anna Darling, le nouveau roman de Catherine Mavrikakis. Mais avant, on va aller écouter une chanson choisie par notre programmateur invité cette semaine, c'est Émile Procloutier.

0: Derrière le jour, Béris et Albin de la Simone. On est dans la programmation d'Émile Procloutier qui dit une grande plume. Maxime Le Flaguet qui rencontre une grande voix. Béris, ça ouvre de fantastiques chemins.
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0: On arrive au moment de la semaine où on laisse toute la place à la création grâce à nos auteurs en résidence qui nous offrent chaque jeudi un texte puissant et inspirant. D'ailleurs, Xenia, là, est-ce que c'est toi ou c'est Samy qu'on entend?
5: Ça, c'est Samy.
0: Ça, c'est Samy,
5: ouais.
0: Hein?
5: Oui, j'étais comme, oh my God, ma sœur!
0: Ben voilà, c'est Samy qu'on entendait qui dit mon nom, j'ai l'air importante. Xenia Gould, alias Chiquita Mère, poète, interprète, performeuse, qui va prendre le contrôle des ondes pour les prochaines minutes. Là, Xenia, avant qu'on plonge dans ce texte, dans ta poésie, il faut qu'on comprenne, t'arrives d'où, là?
5: Moi, j'arrive de la Belgique.
0: Okay.
5: J'étais là pour le Poétique Bazar. On était une délégation d'Acadiens et Acadiennes qui ont été là faire une conférence, une lecture, puis présenter la littérature acadienne dans les Europes, dans les vieux pays.
0: Alors, tu voyages pour présenter ta poésie, toi, Xenia.
5: Écoute, as-tu une rockstar littéraire, comme mon éditrice m'appelle? Puis je le prends, ce titre-là, oui.
0: Oui, et d'ailleurs, on en profite pour lancer l'appel. On veut que Marjolaine devienne une rockstar littéraire qui voyage à travers le monde. C'est vrai, Marjo, t'as encore jamais voyagé pour la poésie?
6: Non, j'ai jamais voyagé. Je suis jamais allée dans les salons du livre, des résidences.
0: Bon, ben là, c'est la fin de l'heure. Là, je veux qu'il y ait des invitations pour Marjolaine Beauchamp. Mais là, l'heure est à la création. La parole est à toi, Xenia.
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5: Saviez-vous que dans les aéroports canadiens, avant de rentrer dans le body scanner qui scanne ton corps pour voir si tu caches des petites surprises néfastes, que l'agent de sécurité doit d'abord cliquer homme ou femme? Ben moi, oui! Parce que ces microwaves humains-là sont un cauchemar pour des femmes trans comme moi parce que je peux jamais voyager en hoodie et pyjama à moins que je veuille me faire catégoriser comme homme. Puis trust me, j'ai pas payé au-delà de 10 000 piastres en laser sur ma barbe foncée juste pour me faire classer comme mâle. Hell non. Donc, quand je voyage, ben je me maquille, me curl les cheveux, mets des talons hauts, puis mets ma push-up bra pour que mes seins me montent jusqu'aux oreilles. Tout ça, des fois, pour un vol à 5 heures du matin. Puis d'habitude, l'agent me voit, me clock comme chick de Shediac toute chixée pour ensuite cliquer femme sur l'écran. Mais ça finit pas là. Être femme dans ces moments-là veut dire que la masse sur ma poitrine, mes gros lolos, ne sera pas signalée comme dangereux rendu l'autre bord. Par contre, mon entrejambe, lui, you guessed it, un huge carré rouge l'encercle à l'écran. Madame, caches-tu un fusil dans tes pantalons ou es-tu just happy to me wear? Madame, consentes-tu à te faire grabber la crotch en même temps que everyone to watch? Madame, t'es-tu un monsieur? Blague à part. Au Canada, là, ces moments de tri genré sont pas that bad. Venir puis vivre ici, ben, j'ai le privilège d'avoir au moins un petit sentiment de sécurité en tant que femme trans, quoi qu'on se fasse still attaquer et tuer de manière disproportionnée ou trop souvent. Ma sécurité est au moins somewhat acquise dans un contexte légal si jamais quoi que ce soit arriverait. Mais en Europe, dans les vieux pays, en Belgique, c'est quoi leur vibe? Est-ce que, contrairement au Royaume-Uni, les personnes trans ont le droit à des soins de santé ici? Est-ce que leur machine sera plus efficace et scanneront, avec mes seins, tous les efforts que j'ai mis pour fitter dans les standards de beauté féminin? Est-ce qu'aux douanes, ils me refuseront l'entrée et m'accuseront de fraude parce que je ressemble pas au genre inscrit sur mon passeport? Ben, voyageant seule à l'international pour la première fois comme femme légale, ce sont les questions que je me pose. Je pense pas à la polémique des trans ou à la langue française ou si les femmes devraient vraiment avoir le droit de kicker un ballon de soccer ou pas. Je pense à moi, à ma sécurité, à si je vais ever être capable de voyager sans la pression de passer parfaitement chicks. Mais là, comme en sortant de l'avion, la réponse ben, me frappe. Et non, j'aurai jamais ce privilège-là parce que je pourrais jamais contrôler les scanners de cette vie, puis ben si je peux pas changer les autres, well, might as well changer moi. ou du moins, ma perspective. Saucer là sur le sol belge, que je me promets. Que from now on, moi je vais catwalker d'une gare à l'autre en showing off mes curves dans des skinny jeans, puis en fièrement pushant up mes tits jusqu'au ciel. From now on, moi j'embrasse toutes les formes d'expression féminine qui m'aident à me protéger dans des moments d'insécurité. From now on, tous ces choix-là que je fais en voyage, ben ils seront des rappels concrets que la femme que moi je suis en train de devenir, elle est fierce, fabulous, puis fucking fearless.
0: Tu peux applaudir Marjo.
7: Ah, je te vois les bras dans les airs.
0: Xenia Gould, ça fait du bien, ça?
5: Oh my God, tellement, là. C'est... Écoute, moi, j'amène un changement de linge sur l'avion. Je vais me changer quand c'est le temps de faire dodo. Je m'enlève le maquillage. Puis là, il est rendu 5 heures du matin dans l'atterrissage. Je suis comme, faut-tu même mettre mon make-up si je veux rentrer dans le pays? Mm. Puis ben, ça m'a inspiré d'écrire ce texte-là parce que c'est un weird... C'est weird. Au Canada, c'est un petit peu plus libre. Tu sais, si je m'en vais voler en Acadie, je retourne à Moncton. Hey, si on met genre... Whatever, je m'en vais voir mes amis, ma famille qui me connaissent. Mais à l'international, il y a comme une peur quand kick it in. Turns out que la Belgique, c'est comme un des meilleurs pays pour les personnes trans, là, mais je ne savais pas ça à ce moment-là.
0: Ouais. Merci de nous permettre de comprendre ce qui se passe aussi. C'est ça, cet exercice-là d'empathie est tellement important, ce que tu partages avec nous. Ça nous permet de mieux comprendre cette réalité-là. Juste vide ton cœur, c'est ce que tu as fait encore une fois. C'est aussi le titre de ton texte de spectacle qui est en librairie. Ça a été publié donc aux éditions Prise de parole. Les gens peuvent te lire aussi maintenant, Xenia Gould. Merci beaucoup pour ça.
5: Merci, merci à Xenia. Vous autres.
0: Il y a Nathalie Bouchard qui nous a écrit. Elle dit que c'est la première fois que j'entends Marjolaine Beauchamp. Je cours acheter le recueil dès qu'il sort. Fait que c'est ça, faut pas courir trop vite parce que c'est la semaine prochaine. Hein? Oubliez pas, Nathalie. Elle dit c'est une merveilleuse découverte. Dans un instant, on parle du roman de Catherine Mavrikakis tout de suite après cette chanson.

0: Cette magnifique chanson tenant mon frère Cédric Dain, la voix qui en fait les arrangements. On entend la voix d'Alphonse Morneau. Tout ça, vous allez le trouver sur le magnifique album Archive. Émile Procloutier qui dit que cet album est un petit miracle en enveloppant des voix tirées de vieilles archives avec des arrangements. Cédric Dain, la voix, révèle la richesse et la profondeur de tout ce répertoire qui est menacé d'oubli. Ça me faisait penser que Xenia, quand on t'a reçu la dernière fois, c'était en famille choisie avec Samy Landry.
1: Oui.
0: Et c'est à ce moment-là que Farah Thibault nous a écrit pour dire que Edith Butler l'avait adopté. Et c'est grâce à votre moment qu'on a reçu cette semaine Edith Butler et Farah Thibault dans un autre segment en famille choisie. Alors, je voulais te remercier,
1: Xenia. C'est trop cool, ça!
0: Tu y as participé un peu à ta façon.

0: Claudia Larochelle nous soulignait en début de semaine l'importance du travail des fées marraines en littérature. Elle parlait entre autres de Catherine Mavrikakis, qui, dans sa carrière en enseignement, a dirigé plus de 105 mémoires et thèses universitaires. Et depuis qu'elle a pris sa retraite en février, elle nous confie avoir retrouvé un peu de temps pour flâner dans les bibliothèques. Pour voyager jusqu'à Vienne, comme on le fait dans son nouveau roman, on l'accueille au son d'un air de Gustave Mahler, compositeur qui a été un des patients du célèbre psychanalyste Freud. Hein, tu nous vois venir, Catherine, avec nos liens. Freud, qui est un des personnages secondaires de ce livre, Anna Darling. Catherine Mavrikakis, c'est la fille de Freud.
1: Oui.
0: Anna Freud, qui t'intéresse dans ce roman-là. Pourquoi?
1: Ben, je sais pas pourquoi, en fait. J'ai toujours aimé... je sais pas ce que c'est être la fille de quelqu'un. Moi, je viens de pas... mes parents étaient pas des gens qui connaissaient ce que j'ai fait. Puis je me suis dit, qu'est-ce que c'est être la fille de quelqu'un? Puis Anna Freud me semblait la grande oubliée de la psychanalyse, parce qu'on parle beaucoup de Freud. Mm-hmm. Elle avait quand même le nom Freud. D'ailleurs, elle mettait son nom Anna Freud en un seul mot. Elle s'appelait Anna Freud. Et j'avais envie d'en parler parce que j'ai commencé à découvrir qu'elle avait eu une vie avec une femme qui s'appelait Dorothée Tiffany Burlingham, que sûrement elles avaient été ensemble, que ça s'était pas beaucoup su, qu'elles ont fait énormément pour les enfants, c'est-à-dire qu'elles ont fondé une clinique de psychanalyse où elles ont beaucoup donné d'argent à Londres après, quand elles ont quitté Vienne à cause de la guerre. Et ça continue encore. Le centre Anna Freud est encore important et s'occupe encore de la santé des enfants. Donc, j'ai trouvé que c'était la grande oubliée de l'histoire. Et puis, j'avais envie de faire un roman. Bon, ça a l'air bizarre, mais de refaire un roman comique. C'est-à-dire que j'avais envie... Il y a quelque chose de comique pour moi. C'est comment elle a été... j'avais envie de voir une intimité qui était un peu triviale, parce que leur vie est un peu banale, hein? C'est pas la vie des... Mais j'avais envie de faire quelque chose comme ça. Bon, ça aurait pu être un roman historique, mais c'est pas un roman historique
0: non,
1: que j'ai
0: ça.
1: Fait.
0: C'est ça. C'est bien de le préciser, parce que bon, d'un côté, on est en 1931, effectivement, avec Anna Freud et sa compagne, Dorothée, et de l'autre, on est en 2025 avec Joyce, qui est une réalisatrice qui les espionne. Donc ça, c'est intéressant, ce jeu-là. Et elle va finir par les croiser dans un espace-temps, finalement, qui est juste possible en littérature, Catherine.
1: Tout à fait.
0: D'où c'est né cette envie-là de faire croiser des femmes dans deux siècles différents?
1: Ben, Joyce, elle a un problème. Elle vit avec un enfant imaginaire qui lui est apparu quand elle avait 5 ans, puis elle a maintenant une soixantaine d'années, puis elle est encore avec cet enfant qui est toujours à côté d'elle. Et elle veut s'en débarrasser. Elle se dit, je vais aller à Vienne. Sa psychanalyste lui a dit, va à Vienne, c'est l'histoire de ta famille. Va là-bas, tu vas te débarrasser de cette histoire. Moi, je peux plus rien pour toi. De toute façon, je vais mourir. Et elle y va à Vienne, puis elle va d'un seul coup, elle s'est mise de l'autre côté de la rue, où le 19 Bergasse, où habitaient les Freud, puis elle voit 1931. On était en 2025, mais elle voit 1931. Elle voit Anna Freud, puis elle veut se faire soigner d'une certaine façon par Anna Freud et toute sa famille Freud. Mais d'où m'est venue l'idée, c'est que c'est une histoire... Je suis allée à Vienne, puis j'ai visité la maison de Freud et j'avais l'impression de les voir. C'est-à-dire, c'est une espèce d'hallucination. Je sais que j'avais rien... J'avais pris aucune drogue, là, c'était juste... C'est un peu ça aussi, les musées. Hein? Les maisons-musées, on voudrait que ça nous apparaisse devant nous. Moi, ça m'est apparu. Je me suis dit, ah mon Dieu, elle a vécu là, comment elle a vécu? Et puis, c'est un élément, c'est qu'il y avait un téléphone. Anna Freud, le matin, elle parlait tous les matins au téléphone avec sa copine qui habitait l'étage au-dessus. Et j'étais en train de me dire, mais c'est fou quand même, elle s'appelait tous les matins, elles ont une vie très banale. Et j'avais envie de reparler de cette ville qui est à la fois banale et pas banale, parce que les Freud, ils étaient très, très, très, très connus à l'époque. Son père était immensément célébré et même il a eu ses 80 ans, il a pas pu aller aux États-Unis, mais on lui fêtait quand même son anniversaire dans des grands hôtels aux États-Unis. C'était des gens très très très reconnus. Voilà.
0: La psychanalyse, elle occupe quand même une place assez centrale dans ta démarche, et particulièrement dans Anna Darling, là, c'est vraiment là. Mais c'est pas présenté comme une théorie qui est très rigide. On est comme dans un espace de récit, d'histoire. C'est quoi ta relation à la psychanalyse, Catherine?
1: Mais d'abord, c'est quelque chose qui m'a sauvée quand j'étais jeune. J'ai fait une longue psychanalyse parce que je savais plus à quel sein me vouer. Alors je me suis dit, je vais me vouer au sein de Freud. Mais j'ai eu envie de... non, pour moi, c'était... je fais un roman. Hein, je fais pas une théorie sur la psychanalyse. On peut me dire du mal de la psychanalyse. Moi, j'ai fait un roman. Et j'ai monté aussi les travers de ces gens-là, mm-hmm. quand même, il me semble. Mais pour moi, il y a une efficacité quand même qui est nécessaire. C'est-à-dire, est-ce que c'est la parole qui nous soigne tout le temps ou est-ce que des fois, il faut agir? Et c'est ce que pose le roman, d'une certaine façon. Mm-hmm. Parce qu'elle va retourner là-bas. Est-ce qu'elle va, va pas faire une psychanalyse, elle va agir d'une certaine mm-hmm. façon. Je pense qu'à un moment donné, quand on quitte la psychanalyse, on n'est plus dans la parole, on pose un geste, on s'en va. Hein, c'est fini. Là, d'un seul coup, il y a une efficacité du geste aussi, pas juste de la parole qui a été quand même pensée en psychanalyse. Donc, moi, j'avais envie de dire, ben oui, la parole est importante. La preuve, c'est que je fais des romans.
2: Oui.
1: mais en même temps, il y a quelque chose parfois où il y a un agissement, un acte qui est à poser. Ouais. Donc, voilà. Mais j'avais envie de m'amuser, j'avais envie de nous amener en 1931-38, puis me dire, puis quand même en 2025, puis me dire, qu'est-ce que c'est en 2025, essayer de comprendre ce que ces gens-là ont vécu presque un siècle avant nous.
2: Puis il y a quand même quelque chose de l'ordre de l'inconscient aussi dans l'écriture. Quand on te lit, il y a une espèce de flow. J'ai l'impression qu'il n'y a pas beaucoup de surmoi quand tu écris.
1: Non, j'essaie vraiment. Après ça, c'est vrai que je me corrige beaucoup, mais c'est vrai que j'essaie de faire en sorte que ça soit un flow de la parole. J'ai essayé de faire ça parce que je me suis dit, si je parle de psychanalyse, il faut que mon texte soit comme ça aussi, que ça soit un flow ininterrompu. Rompu, qui passe du coq à l'âne aussi. Alors, c'est pas de notion. Ah, il faut suivre. ou pas suivre. C'est ça aussi l'idée. C'est comme on peut justement pas suivre. Hein, je me dis toujours, est-ce qu'il faut lire les livres en disant tout, tout, tout? Ou est-ce qu'il faut lire les livres comme fait le psychanalyste ou la psychanalyste quand elle nous écoute, c'est-à-dire avec ce qu'on appelle l'écoute flottante? Est-ce qu'il faut être juste dans un état, puis on prend ce qui nous vient et puis on laisse ce qui nous intéresse moins? Moi, j'aime bien lire en écoute flottante. Moi, j'apprends ça. Avant, quand j'étais prof, il fallait que je sois toujours en train de lire, puis il fallait que je sois très, très, très précise. Maintenant, j'apprécie le rythme. Tout à l'heure, Xenia lisait, j'aimais le rythme aussi. Hein. C'est pas juste un texte, c'est aussi une rythmique. Je me laisse aller à cette rythmique-là beaucoup plus.
2: Je trouve ça très libérateur d'entendre ça d'une universitaire. Parce qu'il y a des gens qui lisent, puis des fois, « Oh non, je suis tombée dans l'une, puis là, j'ai oublié, puis là, qui se frappe sur la tête pour ça. » Je trouve qu'il y a quelque chose de libérateur dans la façon dont t'en parles, Catherine.
1: Ben, moi, je pense... Il y a des fois aussi, là, parce que là, je relis des auteurs, puis en ayant cette approche-là, là, des fois, je suis obligée de relire beaucoup de fois, parce que je rate des bouts, puis je me dis, il s'appelait comment, je l'ai raté. Mais c'est vrai que je pense qu'il faut se permettre d'être dans une espèce de bulle dans laquelle on se laisse flotter aussi. Il y a quelque chose quand même dans l'écriture qui nous berce. Je le pense vraiment, pour moi, il y a quelque chose de maternant dans l'écriture. Moi qui n'ai pas été beaucoup bercée, dirais-je en me plaignant.
2: Mais le livre est dédié à ta fille, d'ailleurs.
1: Oui, c'est tout à fait. Je voulais que ma fille... Je ne sais pas si... On ne sait jamais si on est une bonne mère. Hein. On ne sait jamais si on a bien bercé nos enfants, ou etc. Puis on ne sait jamais si on est de bonne mère de nos amis, de bonne mère de tout le monde. Hein, on est tous des mères. Et je me disais, j'avais envie je me demandais qu'est-ce que c'était une bonne mère. Je pense qu'Anna Freud était une bonne mère alors qu'elle n'a jamais eu d'enfant. Donc, vous voyez ce que je veux dire? Puis moi, je me demandais alors que j'en ai eu si j'ai été une bonne mère. Donc, c'est un peu, j'ai dédié ça à ma fille parce que je pense que c'est la question de qu'est-ce que c'est s'occuper d'autrui et d'autrui en les maternant un petit peu. D'ailleurs, Marjolaine est en train de me materner un peu et ça me fait du bien. Merci Marjolaine.
2: En ramenant la cape sur le bras de Catherine. Beaucoup. On fait juste notre possible, hein? C'est ça finalement, les mères.
1: Oui,
2: Marjo, j'ai l'impression que ça résonne avec toi aussi.
3: Ah oui, mais on pourrait faire genre 7 tables rondes avec tout ce que tu dis en ce moment.
2: Puis moi, je veux qu'on revienne à Joyce, donc cette réalisatrice qui, elle, est en 2025, qui est prise avec cet enfant imaginaire, là, la petite Nina, qui finalement va aller faire un peu de psychanalyse. Nina, est-ce que c'est l'enfant intérieur ou c'est vraiment un enfant imaginaire?
1: Ben, j'ai pas voulu. À un moment donné dans le livre, j'ai donné plein de possibilités de ce qu'elle pourrait être. J'ai pas voulu donner... Comme je suis en littérature, j'ai pas besoin de faire un diagnostic. Sauf que cet enfant-là est apparu quand elle était petite, puis elle l'accompagne. Je pense qu'elle la rassure aussi. Mm-hmm. Elle l'énerve parce que la petite fait toujours des crises, l'empêche toujours de faire ce qu'elle veut. Mais j'avais pas envie de donner une solution qui était... peut-être que vous allez... Si on lit, on a envie d'avoir une solution. Moi, c'est pas comme ça que j'avais envie de l'écrire. J'ai envie de savoir... Moi, je pense qu'on est toujours accompagné par l'enfant qu'on a été. et pas seulement, et on est accompagné aussi par des gens, parce que même les gens qui sont morts nous accompagnent parce qu'on entend leur voix. Des fois, on est dans une situation, on les revoit. Mais je pense qu'on est quand même accompagné par l'enfant qu'on a été. Et puis, si on ne l'est pas accompagné par cet enfant qu'on a été, des fois, c'est un peu triste parce qu'on l'a, tué en chemin. Mais la, Joyce, elle a envie de se débarrasser de cet enfant parce qu'elle a besoin de passer à autre chose. Et je voulais, moi, l'accompagner dans cette possibilité de passer à autre chose, parce qu'il y a des moments où on a envie de ne plus être avec cet enfant-là, de ne plus être dans son enfance. Et il faut aussi entendre cette possibilité, cette possibilité-là dans nos vies.
2: Je suis curieuse de comprendre ton processus de création, Catherine, parce qu'on disait t'as accompagné tellement de gens, et donc il y avait une charge déjà de travail en plus d'écrire le roman. Pour un roman comme ça, où on est quand même dans quelques faits historiques, est-ce que tu plonges dans une recherche? Est-ce que t'accumules des histoires? Ou au contraire, c'est que l'imaginaire qui prend le dessus?
1: Non, j'ai fait beaucoup de recherches. Je suis allée faire, j'ai lu beaucoup de livres sur les Freud, ce qui m'a pas empêchée de fabuler, ce qui m'a pas empêchée d'aller vers des choses qui n'étaient pas du tout avéré, je le sais, je sais pas si ça a eu lieu, mais j'avais aussi envie qu'il y ait une côté très très véridique. Alors il y a les deux. Je me suis permis beaucoup de choses, mais on ne sait pas ce qu'elles ont vécu. On ne sait même pas si Dorothée était vraiment avec Anna. J'en ai fait d'une certaine façon, sans que ça soit très évident, un couple. Mais j'avais envie que ça soit à la fois très ancré dans la réalité et complètement dans la fiction. Je me permets beaucoup de choses, mais je crois que la littérature peut se permettre beaucoup de choses.
2: Est-ce que tu avais l'impression que tu allais te casser la gueule quand tu commences à écrire ce livre-là pour revenir à tes propos dans Lettre québécoise?
1: Oui, j'ai toujours l'impression que je vais me casser la gueule, mais je suis bien soutenue par les maisons, ma maison d'édition, par... tu sais, je me casse un peu moins la gueule que quand j'étais jeune, parce que on est quand même, je suis soutenue. Mais est-ce que je me la suis cassée? Peut-être aussi, d'ailleurs. Tu sais, je n'aimais pas ça au passé. Je veux dire, est-ce que faire un texte, c'est toujours... Mais je vais le dire, c'est un texte qui m'a accompagnée parce que j'ai été malade l'an dernier. J'ai eu un cancer. Puis c'est un texte, je ne voulais pas parler de la maladie. Je voulais parler du soin donné à quelqu'un. Mais je ne voulais pas parler de moi. Peut-être pas par pudeur. Peut-être parce que j'ai déjà fait. Mais je me suis dit, c'est un texte qui m'a accompagnée. Alors, je me suis cassé la gueule, mais en même temps, je me suis réparée à travers le texte. J'ai fait les deux.
2: Donc, il y a du soin aussi. Ça revient sur l'idée que je ressentais dans le livre de Marjolaine, mais c'est vrai qu'on le sent aussi parce qu'Anna et Dorothée veulent prendre soin de tous ces enfants-là.
1: Oui, je pense qu'elles essayent aussi de prendre soin de... Je ne suis pas sûre que Freud ait beaucoup pris soin de sa fille. Voilà.
2: Et voilà. Et pour le reste, ben, vous pourrez le découvrir en lisant Anna Darling. C'est le titre de ce nouveau livre de Catherine Mavrikakis qui, lui, est en librairie depuis aujourd'hui. C'est le lancement dans quelques instants. Donc, est-ce que c'est une libération aussi le jour où le livre est lancé?
1: Ça va être la libération quand le lancement sera fini.
2: Parfait. Alors, voilà l'attitude dans laquelle elle s'en va au lancement. Les gens qui y seront. Merci beaucoup, Catherine Mavrikakis.
1: Merci à vous. Merci beaucoup.
2: Un moment avec nous. Merci à Xenia Gould, à Marjolaine Beauchamp. Ça a été une super heure en votre compagnie dans la vérité. Je pense qu'on en a besoin cette semaine plus que jamais avec tout ce qui nous habite dans ce milieu littéraire. C'est là-dessus que se termine l'émission, mais je vous donne rendez-vous demain, le vendredi. On a toujours beaucoup de plaisir à l'émission. C'est Émile Procloutier qui sera avec nous pour parler de sa programmation musicale. On va découvrir le CV de spectatrice de Sophie André Blondin. C'est l'animatrice des Années-Lumière et je l'appelle la reine de l'anecdote. J'ai très hâte que vous l'entendiez demain. Il y a Mathieu Poulain également qui sera avec nous et le prochain geste culturel de Rosalie Bonenfant. D'ailleurs, on prend toujours vos messages via la bulle de conversation et la boîte vocale. C'est un rendez-vous demain dès 13h30.
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11: Ici Louis de Belleval, voici les informations. Les chefs des cinq principaux partis en campagne au Québec n'ont plus qu'une dizaine de jours pour convaincre les électeurs de leur accorder leur confiance lors du scrutin du 5 octobre. Ils ne ménagent pas les attaques contre leurs adversaires au lendemain du dernier débat de la campagne électorale. Le Parti québécois a été la cible de plusieurs critiques sur sa volonté de tenir un référendum sur la souveraineté de la part des chefs caquistes et libérales, comme le rapporte Pierre-Alexandre Bolduc.
12: Après une grosse soirée, Christine Fréchette et Charles Milliard ajustent le tir pour la fin de la campagne. Ils ont la même cible, le meneur de la course Paul Saint-Pierre Plamondon et sa promesse de tenir un référendum.
13: On dirait que c'est la lubie d'un chef qui tient coûte que coûte à aller de l'avant.
14: Cet entêtement-là nuit au Québec et cet entêtement-là se poursuit avec la notion de tenir un référendum alors que 70 % des Québécois n'en veulent pas.
12: Mais le chef du Parti québécois ne bronche pas. Pour lui, l'élection ne porte pas sur la question référendaire.
15: De vouloir réduire une élection avec tout ce qu'on a débattu hier durant les trois débats à une seule question, il n'y a personne qui va embarquer.
12: Autre moment qui a marqué les esprits lors du débat, la proposition d'Éric Duhaime de renvoyer 70 000 demandeurs d'asile qui profitent du système, selon lui. Il est critiqué et est pressé de questions par Huba Gazal.
16: François Legault disait à ces personnes-là que vous êtes des travailleurs essentiels et leur disait merci. Quand il dit qu'il y a 70 000 profiteurs, comme où est-ce qu'il va chercher ces chiffres?
17: Mais je vous enverrai les études. Là, c'est l'évaluation à partir des gens qui ont été, des dossiers qui ont été traités.
12: Les chefs des cinq principaux partis affichent leur couleur pour la fin de la campagne. Ils passent en mode attaque et n'ont visiblement pas l'intention de ménager leurs adversaires. Reste à voir si les électeurs apprécieront leur stratégie. Ici Pierre-Alexandre Bolduc, Radio-Canada, à Québec.
11: Une déclaration de Mark Carney en a étonné plus d'un au pays. Dans le contexte des tensions avec les États-Unis, le premier ministre a révélé en entrevue au New York Times s'être préparé à une intervention militaire américaine ordonnée par Donald Trump contre le Canada. Il a précisé que ce n'était pas du tout un scénario envisagé, mais qu'il ne pouvait l'ignorer. Le reportage de Valérie Gamache.
18: What I'd like to see Canada become our 51st state.
19: Faire du Canada le 51e État, c'est une menace maintes fois répétée par Donald Trump et une menace qui n'a pas été prise à la légère par le premier ministre. Dans une entrevue au New York Times, Mark Carney affirme avoir la responsabilité d'évaluer la probabilité d'événements extrêmes. Mais il n'a pas voulu dire quelle stratégie le Canada aurait adoptée.
20: Ce que le premier ministre a indiqué, c'est ce que j'ai vu, ce que j'ai lu, j'étais pas dans la salle.
19: Le ministre de la Défense, David McGuinty, tente de minimiser l'ampleur des préparatifs.
20: Le militaire, les forces armées canadiennes ont une responsabilité de faire des analyses approfondies. Dans tous les domaines.
19: Et d'ailleurs, dans ce contexte, le Canada pourrait-il se défendre?
21: J'ai souvent entendu qu'on est capable de se défendre seul sans les États-Unis, pas contre une menace à grande échelle.
19: Professeur LNAP Stéphane Roussel croit qu'en matière de défense, on ne peut que limiter notre dépendance aux États-Unis.
21: On doit plutôt viser, essayer de hausser le seuil à partir duquel on a besoin de l'aide américaine.
19: Le directeur du département de sciences politiques de l'UQAM, Justin Massy, estime par ailleurs que Mark Carney aurait dû se faire plus discret sur la question.
22: Je ne vois aucun intérêt politique du premier ministre Carney de révéler une telle chose, dans la mesure où je ne vois que des conséquences négatives. Un, de la population, c'est que ça peut les amener à être encore plus inquiètes et préoccupées.
19: Mark Carney lui parle de gestion de risque, bien qu'infime, mais qu'il serait irresponsable d'ignorer. Ici Valérie Gamache, Radio-Canada, Ottawa.
11: Le premier ministre israélien s'est livré à une charge à fond de train contre ses détracteurs lors d'un discours prononcé à la tribune de l'ONU à New York. Face à une assemblée à moitié vide, Benjamin Netanyahou a qualifié de lâche les délégués qui ont boycotté son allocution et a dénoncé des pays comme la France et le Royaume-Uni. Laurence Martin a préparé ce qui suit.
23: Dans la rue, près du siège des Nations Unies, ils sont des centaines à manifester contre la venue de Benjamin Netanyahou. Le premier ministre israélien s'amène devant l'Assemblée de l'ONU, applaudi par certains, alors que des dizaines d'autres quittent la pièce.
24: If there are any other moral cowards who haven't yet left this hall,
23: s'il y a des lâches qui ne sont pas encore sortis, dit-il, qu'ils le fassent maintenant. Dans un discours combatif, Benjamin Netanyahou prévient ses ennemis au Moyen-Orient.
24: We're going to win.
23: Nous allons gagner, martèle-t-il. Nous n'avons pas le choix.
24: With our great American friends,
23: avec nos alliés américains, clame-t-il, nous avons écrasé l'armée iranienne.
24: Mr. Mamdani,
23: Dans son allocution, Benjamin Netanyahou interpelle directement le maire de New York, qui avait exprimé cet été son souhait de l'arrêter. Encore cette semaine, Zohran Mamdani le qualifiait de criminel de guerre. À des milliers de kilomètres de New York, le président de l'autorité palestinienne s'est lui aussi adressé à l'Assemblée de l'ONU, mais par vidéo, parce que l'administration Trump a refusé de lui octroyer un visa. Notre peuple palestinien, dit Mahmoud Abbas, fait face à l'une des phases les plus dangereuses de son histoire. Il déplore, lui, qu'un an après la vague historique de reconnaissance d'un État palestinien à l'ONU, les progrès sur le terrain semblent faire du surplace. Ici Laurence Martin, Radio-Canada. À New York.
11: Enfin, les éditions du Boréal ont annoncé la suspension des activités promotionnelles du roman « C'était ça ou mourir » de Télisson Aurélien afin de protéger le bien-être de l'auteur qui est accusé d'avoir écrit le livre avec l'aide de l'intelligence artificielle. C'était les informations.
0: Alors, on a beaucoup de plaisir. L'émission n'a pas commencé encore. Puis ça rit pas mal en studio. On va écouter pour commencer. Écoutez bien quelques sons, et je vous le dis, ça se déroule peut-être beaucoup plus proche de vous que vous pourriez ne le croire a priori. Si vous reconnaissez ça, écoutez, je sais pas, vous gagnez le prix Nobel. On écoute.

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Pourquoi certaines plantes produisent-elles des psychotropes appelés communément DROI? Qu'est-ce que ça implique qu'OpenAI ait résolu un des 7 problèmes du millénaire en maths? Peut-on enregistrer le son de tout petits animaux, comme par exemple les acariens? Genre, on met un micro dans votre lit, on monte le micro, est-ce que ça s'entend? J'espère que je vous l'apprends pas. Il y en a aussi dans votre lit. Depuis quand, utilise-t-on du déodorant?

0: Bonsoir tout le monde, pour les gens qui sont toujours à l'écoute, parce que c'est vrai que ça peut surprendre un peu ce genre de son qu'on vient d'entendre, mais on va vous expliquer de quoi il en retourne dans quelques secondes à Moteur de Recherche. Bienvenue à tout le monde, on est très heureux que vous soyez là, que vous marchiez, que vous fassiez la vaisselle, que vous couchiez les enfants, promenez le chien, que vous tentiez peut-être de vous endormir et auquel cas on vous a peut-être solidement réveillé avec ces sons qui ont été isolés par notre spécialiste en la matière ici à l'émission, c'est Caroline Traube. Bonsoir Caroline.
1: Bonsoir Mathieu.
0: Wow, quand j'ai entendu ça tout à l'heure, je me suis dit, en fait, moi, je sais un peu d'où ça vient. Mm-hmm. Puis, on va vendre un peu la mèche en disant que ces sons-là, techniquement, ils n'existent pas vraiment dans la nature. C'est une recréation qu'on
1: entend. C'est une recréation. C'est un extrait d'une pièce d'une compositrice et créatrice sonore qui s'appelle Anna Dallara Mayek, qui est basée à Montréal. Elle est professeure invitée à l'Université de Montréal. Et donc, elle a un album qui s'intitule Nanocosmos, où elle s'inspire du comportement des micro-organismes pour en faire de la musique. Donc, à l'aide d'outils de synthèse, de traitement. Donc, elle observe les micro-organismes et s'en inspire pour faire de la musique.
0: Ouais. Et d'ailleurs, il y a quelqu'un qui nous a justement posé une question sur les acariens. On sait que ça peut causer bien des allergies, bien des désagréments aux gens. Puis, il y a quelqu'un qui a eu quand même la bonne présence d'esprit de se dire, coudonc, si je mets un bien bon micro là, dans mon lit, puis comme on dit, en langage radio, je monte le gain. À un moment donné, t'es entendu ces bébites-là? Alors voilà,
1: c'est
0: la question qu'on nous a posée. Puis ça va nous mener, vous allez voir, vers des continents très peu connus. C'est la confluence des arts et de la science. C'est absolument passionnant. Comme le sera, j'en suis sûr, la chronique de notre ami Jean-François Gagnon, qui va nous expliquer les fameuses équations de Navier-Stokes qui auraient réussi à percer des algorithmes d'OpenAI.
2: Oui.
0: Est-ce que c'est difficile d'écrire là-dessus, Jean-François? Bonsoir, Jean-François.
2: Bonsoir, Mathieu. Ben, je peux vous dire que c'était la dernière fois que j'écris sur des maths d'après 1900. Moi, c'est là que je m'arrête. C'est fini. J'ai réécrit la chronique 4 fois cette semaine. Parce qu'à chaque fois, une nouveauté. Ils ont encore fait quelque chose.
1: C'est les équations
2: c'est
1: les plus
2: OpenAI là, qu'il faudrait qu'ils se calment.
0: Ouais, oui, de manière générale, hein, je pense.
2: Exactement.
0: Oui, aussi, le message est envoyé. On a Stéphane Garneau aussi. Bon
3: Mathieu,
0: pied, bon œil.
3: Oui. Toujours, merci.
0: Qui sent très
3: bon. De me traiter de vieux indirectement.
0: Ben non, c'est vous qui.
3: On dit souvent. Ben moi, je dis souvent ça quand je parle à quelqu'un, une personne âgée que j'ai pas vue depuis longtemps. Je dis qu'elle, elle ou elle a bon pied, bon œil.
0: C'est vrai qu'on dit ça. On dit plus rarement ça à une enfant de 4 ans.
3: Ou un jeune ado comme moi.
0: Ou un jeune ado.
3: Oui, je vais bien, Mathieu, merci. Je vais, j'ai une chronique qui a du flair ce soir.
0: Oui, on va parler depuis. Vous savez que Stéphane a une nouvelle assignation à l'émission.
3: C'est vrai.
0: Qu'il nous explique depuis quand.
3: Oui.
0: Donc, si vous avez des suggestions depuis quand, peu importe. Donc là, c'est le déodorant ce soir qui
3: Absolument.
0: S'y colle.
3: Et 4 fois sur 5, ça commence par la Mésopotamie. En général, c'est ça.
0: Je me souviens plus où j'ai vu ça. Je pense que c'est un mème, tout simplement. Et ça parlait de la philosophie grecque. Puis, en fait, c'est une toute petite phrase qui était destinée à nous faire comprendre que, dans le fond, après les Grecs, c'est un peu plate parce que c'est comme tout a été inventé.
3: Mais c'est ça. Fait
0: que, c'est genre, dans le fond, quand tu parles de quelque chose, ben là, ils avaient pensé ça il y a 2500 ans, ils avaient pensé à ça. Alors voilà, on n'invente pas grand-chose. Mais on est très content d'être là, néanmoins. Et j'ai très hâte de vous présenter notre premier invité. Et c'est un domaine absolument passionnant, s'il en est un. On va parler de substances psychotropes, coudonc. Comment ça se fait que ça existe dans la nature? Avec Peter Moffett, il est professeur titulaire au département de biologie de l'Université de Sherbrooke, directeur scientifique du Centre SEVE. Qu'est-ce que c'est ça? C'est le Centre de recherche interinstitutionnel en sciences du végétal à vocation non forestière. On le joint à Sherbrooke. Bonsoir Peter Moffett.
4: Bonsoir Mathieu, merci de m'avoir invité.
0: Ben là, c'est tellement passionnant ce sur quoi vous travaillez. Puis en fait, on vous prend à la sortie d'un de vos cours, puis on en parlait, je l'ai lu en fait dans le document de recherche. C'est un cours que vous donnez actuellement, pas tout seul, mais avec 2 autres professeurs. Expliquez-nous ce cours, puis pourquoi on a besoin de 3 profs pour enseigner ce cours-là, Peter Moffett.
4: Ben, c'est un cours qu'on a développé suite à une consultation avec la clientèle étudiante. Puis, ça venait avec l'idée qu'on voulait savoir un peu plus sur comment on utilise les plantes et aussi l'histoire de la biologie végétale. Donc, c'était en fait l'idée de Rosalie Léonard, qui est coordonnatrice au laboratoire ici au département, qui avait déjà travaillé avec Tristan Landry, qui est au département d'histoire, qui est un spécialiste en l'histoire de l'alimentation. Donc, on s'est dit que c'est vrai que c'est intéressant. Si on veut comprendre l'histoire, ben il faut comprendre toutes sortes d'autres domaines, économie, mais aussi la biologie. Si on veut comprendre les économies en Mésopotamie, il faut comprendre la biologie des plantes qui est à la base de leurs économies et aussi l'histoire de l'utilisation des plantes médicinales, entre autres.
0: J'aime tout ce que vous dites, histoire et biologie des plantes, c'est éminemment intéressant. Donc, c'est un cours que vous donnez actuellement à l'Université de Sherbrooke. En tout cas, à vie, je ne sais pas si les inscriptions sont déjà fermées, mais je sais que c'est un cours qui doit être absolument passionnant à prendre. Alors, Peter Moffett, on a une question de Sylvain Provost qui est très longue puis qui se résume de cette manière. Coudon. Il y a du THC dans le cannabis, il y a de l'opium dans les fleurs de pavot, il y a du café, il y a du thé, il y a des psychotropes partout et ça vient du monde végétal. Comment ça se fait que les plantes ont développé ça? Puis là, notre auditeur, il va un peu avec une boutade, dit « Coudon, est-ce qu'ils ont développé ça pour nous faire plaisir? » Alors, par où on prend cette question-là? Les psychotropes dans les plantes, premièrement, d'une fonction strictement d'évolution. C'est là pourquoi, Peter Moffett?
4: Bien, c'est une très bonne série de questions, en fait. Puis, comme l'auditeur a souligné, il a donné l'exemple des pollinisateurs. Tu sais, que les plantes ont évolué des fleurs puis pour attirer des insectes, entre autres, pour la pollinisation. Fait que les plantes ont besoin d'attirer d'autres organismes pour leur bénéfice. T'sais, on offre un service, on offre un produit, puis on reçoit un service. Mais autant qu'on peut avoir des interactions bénéfiques, il y a aussi beaucoup d'interactions qui ne sont pas bénéfiques. Donc, il y a plein de choses qui aimeraient manger ces plantes-là. Donc, d'un côté, on veut attirer certains organismes et repousser d'autres. Puis pour toutes ces molécules psychotropes, ben, l'idée générale, c'est que c'est fait pour repousser d'autres organismes. Donc, par exemple, certaines des exemples qu'ils donnent dans la question, c'est effectivement des molécules qui peuvent agir comme des insecticides.
0: Par exemple, le café, c'est un insecticide.
4: Oui, si on prend du café, ben, la caféine pure, puis on l'asperge sur une autre plante, ben, ça va protéger cette plante contre les insectes. Mais ce qui est intéressant avec la caféine, c'est que une partie de la question, c'est pourquoi mettre autant d'énergie dans la production de ces molécules. Ouais. Mais si on regarde la caféine, on voit que c'est pas juste dans le café et même pas juste dans le thé. On trouve plusieurs familles de plantes qui sont pas apparentées, qui ont évolué la capacité de produire de la caféine de façon indépendante. Fait que de tout ça, même si on savait pas qu'est-ce que ça faisait la caféine, on pourrait déduire que ça doit quand même donner un bénéfice à la plante.
0: OK, c'est intéressant ce que vous dites là, Peter Moffett. Donc, ce ne sont pas nécessairement des plantes qui sont apparentées aux caféiers, qui ont développé elles aussi cette protection contre les insectes. Donc, on appelle ça dans le monde de l'évolution convergente. C'est trouver comme chacun de son côté le même genre de solution pour assurer sa pérennité, c'est bien ça?
4: C'est exactement ça, oui. Donc, on trouve de la caféine dans certains membres de la famille des houx, comme le yerba maté, qui est devenu un populaire, le guayusa. Il y avait quelque chose bu par les Premières Nations qui s'appelait la boisson noire, qui vient d'une plante qui s'appelle le yaupon, le cacao, puis le Coca-Cola. Mais le caféine, jadis, ça venait de la plante, le cola, le noix de cola. Puis le dernier, je trouve intéressant, je ne sais pas si vous avez déjà essayé un café à l'orange.
0: Non.
4: C'est pas ma tasse de thé. Mais il y en a qui aiment ça.
0: C'est peut-être le café de quatrième vague. Ouais. Ça va venir bientôt dans un café branché du plateau Mont-Royal. Mais comme café à l'orange, quel est le lien?
4: Ça, c'est une quelque chose qui m'a surpris, en fait, le plus, c'est que les agrumes produisent de la caféine. Puis, en fait, je donne ça comme exemple parce que ça revient très bien à une partie de la question. Est-ce que les plantes pourraient produire, parce que jadis, on pensait, ben, soit on veut attirer, admettons, avec du sucre, on repousse avec la caféine, mais est-ce qu'il y a des cas où ça pourrait être un entre-deux? Est-ce qu'une plante peut produire des molécules psychotropes pour attirer des insectes? Et c'est le cas avec la caféine. On pense, il reste encore, je pense, ça pourrait avoir plus de recherche dedans, mais les fleurs qui produisent du nectar avec la caféine, ben les abeilles, ben ils vont venir prendre du nectar, puis ça va avoir le même effet que nous. Tu sais, ça va vous donner un buzz, puis ça nous aide. On sait que la caféine, ça peut aider avec l'apprentissage, avec la mémoire. Fait que ces abeilles-là vont mieux reconnaître ces fleurs-là, qui vont revenir plus souvent.
5: Mais
4: ils vont même retourner, dire aux autres abeilles de venir. Fait que ça, c'est un gros avantage pour la plante.
5: C'est incroyable. Donc, d'une certaine manière, écoutez, là, avec toutes les... comment dire... tout le côté bancal de l'analogie, là, mais les abeilles vont venir rechercher un peu ce que nous, on va rechercher dans le café. Et ça, c'est une spécialisation évolutive. Ça a aidé dans l'évolution la fleur d'oranger à devenir désirable de la part d'une espèce qui l'aide, c'est ça?
4: Mm-hmm. Oui. Par contre, puis tu sais, comme on dit, la dose fait le poison. Donc, dans le nectar, c'est une concentration agréable. Mais dans les graines de café, par exemple, là, c'est beaucoup plus concentré. Puis on sait qu'il n'y a pas beaucoup d'insectes qui vont manger ces graines-là. Par contre, il y a, c'est aussi un exemple de la course aux armements, il y a certains insectes qui ont évolué de capacité de détoxifier la caféine pour qu'ils puissent manger les graines de café.
5: Mm-hmm.
4: Parce que un autre élément qu'il faut considérer, tu sais, les plantes, ils produisent pas ces molécules-là pour nous. Nous, on en prend, mais on prend une dose qui nous donne du plaisir ou quelque chose. Mais si vous êtes un insecte puis vous mangez que de graines de café, ben ça peut être l'équivalent de, mettons, 500 tasses de café. Puis à ce niveau-là, c'est létal pour la plupart des organismes.
5: Exactement, c'est la dose qui fait le poison. Mais par exemple, si on reprend cet exemple-là du café qui n'existe pas dans une seule plante, quand on regarde des gens qui vont boire du thé et qui vont dire, par exemple, qu'ils ne ressentent pas, disons, la même sensation quand ils boivent du thé que lorsqu'ils boivent du café. On dit souvent que le thé va nous rendre un petit peu moins énervés, peut-être moins de palpitations. Est-ce que c'est parce que la manière dont la caféine va se présenter dans le thé va être différente, que la plante a retrouvé une manière un peu... en fait, trouver une manière de la créer à sa couleur, cette caféine-là?
4: Mm-hmm. Ben, c'est une bonne question. Puis, en effet, c'est vrai que différentes personnes vont avoir différentes réactions. Puis, c'est probablement, on pense que c'est parce que dans le thé, il y a de la caféine. Des fois, on appelle ça la théine, mais la théine, c'est la même chose que la caféine. C'est que jusque, c'est une question de qui l'a découvert. Mais dans le thé, il y a une autre molécule qui s'appelle la théanine. Puis, la théanine, c'est une autre molécule qui va agir sur notre système nerveux, mais pas de la même façon de la caféine. Puis on pense que ça a un effet qui favorise le calme et la concentration. Fait qu'on pense que c'est la combinaison de ces deux molécules qui fait en sorte qu'on a une expérience un peu différente avec le thé comparé à la caféine.
5: Mm-hmm. C'est ça. Mais cela dit, Peter Moffett, quand on parle, par exemple, d'évolution, dans le cas des insectes, on voit vraiment que probablement il y a eu une symbiose. En fait, il y a une symbiose entre la fleur d'oranger, certaines abeilles, parce qu'elles viennent y chercher de la caféine, puis bon, l'une aide l'autre. Dans le cas des humains, c'est pas nous nécessairement qui... Quoique là, dans le café, on les a sélectionnés quand même pas mal. Dans le cas des fleurs, je sais que dans Botany of Desire, il y a un journaliste très prolifique, Michael Pollan, qui a écrit sur toutes sortes de choses, sur la nourriture, sur la drogue, sur les plantes, qui parle notamment de l'exemple de la tulipe, où là, c'est vraiment une fleur qui a été sélectionnée par les humains. Puis si la tulipe va si bien, entre guillemets, c'est parce qu'on a décidé qu'on la trouvait belle puis qu'on voulait la voir partout. C'est bien ça?
4: Oui, j'adore ce livre que vous venez de mentionner. Je le donne comme exemple dans mon cours. C'est qu'il y a comme un spectre dans la biologie végétale de les plantes qui veulent nous donner qui nous veulent du bien, tandis qu'il y en a d'autres qui veulent juste nous tuer. mais oui, c'est ça. En fait, si on regarde différentes plantes qui ont eu un succès énorme d'un point de vue évolution parce qu'ils nous donnent quelque chose qu'on désire, que ce soit le sucre ou la caféine ou tout simplement la beauté, comme l'exemple de la tulipe. Fait que oui, on va le propager, mais encore une fois, c'est grâce aux insectes, tu sais, parce que ces fleurs-là ont évolué des belles fleurs avec des belles couleurs, avec des odeurs, pour comme une espèce de marketing auprès des insectes mm-hmm. pour dire on offre un produit pour votre service. Fait que c'est un peu ça.
5: Mais les psychotropes, oui, pardonnez-moi, allez-y, Peter Moffett.
4: Oh, ben aussi, je dirais aussi, tu sais, sur le sujet de

0: explorer le thème qui est celui du cours que vous donnez, entre autres actuellement à l'Université de Sherbrooke. Je rappelle que vous êtes professeur titulaire au département de biologie de l'Université de Sherbrooke. Vous êtes directeur scientifique du Centre Sève. C'est le Centre de recherche interinstitutionnel en sciences du végétal à vocation non forestière. J'aimerais beaucoup suivre votre cours, puis je pense que vos étudiantes et vos étudiants sont pas mal chanceux. Merci beaucoup d'avoir répondu à cette question de notre auditeur Sylvain Provost, et on se dit, j'espère, à la très prochaine, Peter Moffett.
1: Bien, merci beaucoup de m'avoir reçu, puis j'espère vous voir en classe l'automne prochain.
0: Ah mon Dieu, j'aimerais vraiment ça. J'aimerais vraiment ça. Merci beaucoup, à bientôt, Peter.
1: Merci.
0: Bye. Au revoir.
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0: Jean-François Gagnon disait tout à l'heure qu'il est très content parce que là, finalement, il a arrêté de parler là, des vieux. Là, puis c'est ceux dont on voit seulement la statue. On n'est même pas certain à quoi ressemblait leur visage parce que là, on nous a posé une question sur de l'actualité brûlante. Bonsoir, Jean-François.
3: Bonsoir, Mathieu.
0: Jean-François, c'est une question, en fait, qui est très difficile à vulgariser parce qu'on va parler des équations de Navier-Stokes qui ont refait l'actualité parce que là, on pense qu'OpenAI aurait, et là, le mot résolu, je le mets en beaucoup, beaucoup de guillemets parce qu'il est contesté aussi. Puis d'ailleurs, le résultat est contesté aussi. Bref, un des sept problèmes du millénaire en maths. Qu'est-ce qu'on a fait et en quoi c'est important pour le monde mathématique, ce qui vient de se passer, Jean-François?
3: Oui, oui. C'est important parce que les problèmes du millénaire, ça a été défini par l'Institut mathématique Clay de Cambridge au tournant du millénaire en 2000, comme Hilbert l'avait fait en 1900, quand il a énoncé ses 23 problèmes. L'Institut Clay a annoncé sept problèmes difficiles qu'elle considère dignes d'une récompense $1 million. Donc, vous pouvez imaginer que les mathématiciens et mathématiciennes essaient de les résoudre. 26 ans plus tard, le 1er septembre dernier, il y en avait un seul de résolu. Or, voilà que OpenAI, la fameuse compagnie de ChatGPT, prétend depuis le 8 septembre que son IA a résolu un second problème, qui est celui des équations de Navier-Stokes.
0: Jean-François, c'est l'heure du souper.
3: Oui.
0: Il y a des gens distraits. Alors, qu'est-ce que c'est les équations de Navier-Stokes?
3: Ben oui, si on ne s'en souvient pas. si vous connaissez Newton et sa proverbiale pomme, vous êtes peut-être familier avec sa seconde loi du mouvement qui dit que la force est égale à la masse fois l'accélération, F égale MA, c'est comme ça que ma mère me l'a enseigné. En gros, ça veut dire que si on pousse sur un objet dans le vide, là, il va commencer à accélérer dans la direction dans laquelle on le pousse. Okay? Mm-hmm. Si j'ai plus d'objets, ça devient plus compliqué, mais l'idée reste la même. Et là, on pousse ça plus loin avec des fluides. Les équations de Navier-Stokes appliquent cette idée de Newton au mouvement de ces fluides qui sont tous formés, après tout, de petits objets, les molécules. Ouais. Okay? Ouais. C'est comme une version compliquée du problème. Vous pouvez penser à l'huile, à l'eau ou à l'air. En utilisant ces équations-là, on peut modéliser numériquement les comportements des fluides qui vont nous permettre de dessiner des nouvelles ailes d'avion, des meilleures ailes d'avion, qui vont nous permettre de faire des prévisions météorologiques ou de voir comment le sang se comporterait dans un cœur artificiel qu'on est en train de développer.
0: C'est quand même assez important, les implications cela, mais on le sait en science, la nomenclature, la manière dont on parle des choses, c'est important. Il faut bien nommer le monde, comme disait l'autre. Le mot résolu, est-ce qu'on doit l'employer?
3: Ben non, pas du tout. OpenAI n'a pas résolu les équations de Navier-Stokes. Si vous avez entendu ça quelque part, c'est faux. Le problème du millénaire ne demande pas de résoudre les équations de Navier-Stokes, donc c'est correct. Au moins, en maths, tout le monde parle de la même chose. Ce que le problème dit, c'est ça va prendre des nuances, mais j'essaie de vous le faire comprendre. Oublions les applications et la réalité physique du modèle. Okay? Oublions d'où ça vient, ces équations-là. Faisons un truc très, très mathématique de prendre les équations dans le vide comme si elles ne voulaient rien dire et de s'y intéresser. On se demande si c'est vrai que si on part avec un fluide qui est lisse et gentil, okay, mm-hmm. tout se passe bien, sur lequel on applique une force qui est lisse et gentille, alors tout ça va rester lisse et gentil pour toujours. Ou s'il n'existerait pas, peut-être, des cas particuliers où est-ce que des choses étranges commencent à se produire, comme des vitesses infinies. OK, mettons. Alors là, le professeur Jean-Christophe Nave de l'Université McGill, qui est expert en équations de Navier-Stokes, avec qui j'ai pu m'entretenir, fan de l'émission, je veux aussi dire. Un homme de goût,
0: absolument,
3: voilà.
0: Absolument.
3: M'expliquait qu'un contre-exemple montrerait, et là j'ouvre les guillemets, là, qu'une énergie cinétique totale bornée n'exclut pas à elle seule une vitesse localement infinie.
0: Voilà, je suis totalement d'accord avec lui. Je dois le dire, s'il nous écoute, là.
3: Oui.
0: Bravo!
3: C'était pour Bravo. Les puristes. Je voulais être sûr qu'on avait au moins une phrase là, qui allait satisfaire les gens à la maison. Mais

0: OpenAI prétend avoir trouvé une telle solution erratique. C'est ça leur contribution à la mathématique. Donc, Nav me disait qu'on n'est pas tellement surpris de la réponse, en fait, parce que en maths, pour attaquer un théorème, on peut soit trouver une preuve, soit un contre-exemple. C'est les deux familles d'attaques faciles.
1: Et c'est ça qui est important aussi de retenir dans ce qu'on essaie de démontrer là, dans le public, c'est l'existence d'un contre-exemple.
0: Exact.
1: Et ça, en science aussi, là, quand on veut prouver que quelque chose fonctionne, il faut aussi trouver selon quels critères ça ne fonctionne pas.
0: Exactement. C'est ce qui se passe ici, c'est de dire on pensait pendant 70 ans, le problème a 90 ans, OK? On pensait pendant les 70 premières années qu'on allait trouver une preuve. Donc, tout le monde cherchait des preuves. Puis après 70 ans à essayer, puis que personne n'a réussi, on a commencé à se dire,
1: long,
0: là, c'est les 20 dernières années, on a commencé à se dire peut-être qu'on a tort, puis que dans le fond, on devrait chercher le contre-exemple. Et c'est ce que la communauté mathématique, toujours selon M. Nav, a fait dans les 20 dernières années. Les recherches humaines, je dois maintenant le préciser, se sont tournées vers la quête d'un contre-exemple et ont fait d'importants progrès, il faut le souligner. Puis là, OpenAI, le 8 septembre dernier, a dit ben, « arrêtez de chercher, on l'a trouvé ».
1: Oui, c'est ça. Puis d'ailleurs, on va revenir parce que c'est une controverse qui n'est pas résolue, hein, pour reprendre ce mot-là. Pourquoi il faut dire encore aujourd'hui, Jean-François, on aurait trouvé? Donc, on n'est pas sûr que le contre-exemple qu'on utilise pour faire la démonstration est pertinent?
0: Exact, exact. Il y a d'abord, on va l'évacuer, on va le nommer quand même, l'éléphant dans la pièce, c'est qu'il y a une importante controverse sur l'appartenance de l'idée. Je ne veux pas entrer dans les détails parce que je ne rendrai pas justice à ce sujet-là.
1: C'est tard, on va se coucher bientôt.
0: Mais j'en ai quand même parlé avec Andrew Granville, qui est professeur titulaire du département de mathématiques de l'Université de Montréal et qui était mon ancien prof, c'était bien, et qui, je le cite, il dit « Nous voulons que l'IA bénéficie à la science et pas qu'elle détruise des carrières. » La science, c'est l'ouverture et le partage. Et ce que OpenAI fait en ce moment, c'est pas ça. Tout va très vite pour eux, on le convient, mais ils doivent apprendre de ça au lieu d'être défensifs comme des enfants. Est-ce une citation assez haute pour toi? Fin de la citation.
1: Wow! Alors, c'est solide, là, ce que vous dites là.
0: Exact.
1: On est dans du journalisme d'enquête. Mais en fait, on rit, là, mais il faut quand même le souligner parce que j'ai quand même lu beaucoup autour de ce débat-là. Et dans le monde mathématique, il y a même des débats à savoir est-ce qu'on doit intégrer autant l'intelligence artificielle dans la manière dont on travaille, auquel cas on pourrait peut-être perdre la capacité à se poser des questions et à élaborer des manières d'y répondre aussi. Parce que c'est surtout ça aussi. C'est pas juste de trouver quelque chose.
0: Non,
1: c'est
0: exactement.
1: Le chemin pour se rendre à cette réponse-là qui est important.
0: Oui, exactement. Et là, j'avais envie de faire un ricochet vers des profs en philo presque parce qu'on est rendu dans la réflexion sur la connaissance, qu'est-ce que c'est et qu'est-ce que c'est la science. Mais même si on évacue ce côté-là du débat sur la provenance de la preuve, n'en reste pas moins qu'il faut quand même dire « aurait trouvé » parce que dans un aspect plus mathématique, OpenAI n'est pas arrivé avec un contre-exemple explicite, facile à vérifier. Il est arrivé plutôt avec un processus qui, selon eux, permet de générer un contre-exemple qui fonctionne. Fait que c'est pas évident. Jean-Christophe Nav, toujours de McGill, me disait que les standards humains de rédaction d'articles scientifiques n'ont pas été suivis par l'IA, ce qui va compliquer certainement la suite des choses. En particulier, les citations sont manquantes ou déficientes, ce qui n'est pas non plus étranger à la controverse.
1: Quand même souvent aussi avec l'IA. Ouais.
0: Donc, on ne peut pas dire pour le moment que le problème du millénaire est résolu. Selon Granville et Nav, les deux s'entendent, ça va devoir attendre que des humains comprennent et valident la preuve selon les méthodes d'arbitrage par les pairs sur lesquelles repose l'édifice de la science. La vérité, après tout, ce n'est pas décrété par une machine, rappelait Granville.
1: Mm-hmm. Mais cela dit, s'il y a quelque chose, donc s'il y a de la fumée derrière, en fait, s'il y a un feu derrière la fumée, ça pourrait être intéressant aussi pour la suite des choses parce que évidemment, c'est des choses compliquées. Si on réussit à en trouver le processus, ça nous permet de faire des choses qu'on ne pouvait pas faire auparavant.
0: Oui. Parce que vrai ou pas, la vitesse d'évolution de l'IA est quand même fulgurante. OpenAI vient de dire le 22 septembre, il y a deux jours, qu'ils auraient résolu en fait une centaine d'autres problèmes ouverts. Au lieu du 1 dont on parle aujourd'hui, c'est inquiétant presque. Si le contre-exemple s'avère, et on pense que ça va être le cas quand même, la communauté pense que ça va fonctionner, là, il faudra quand même accepter que l'IA est capable de construire des nouveaux savoirs. Ça veut dire que plusieurs articles de 2025, que dis-je, de février 2026, qui nous promettent que l'IA trouvera jamais rien de nouveau tout seul, auront très mal vieilli en quelques semaines. Il y a une lettre signée par 25 récipiendaires de la médaille Fields aussi, qui est le Nobel de maths, qui dit qu'il sera alors crucial d'expliquer d'expliquer aux gens et peut-être de se rappeler comme mathématicien que les résultats sont moins importants que le chemin parcouru pour y arriver.
1: Et voilà.
0: C'est la différence entre gravir l'Everest et prendre une photo en haut ou la télécharger sur Google Images. Dans les deux cas, on a la photo.
1: Hein? C'est très bien dit.
0: Malheureusement, le chemin humain il demande plus de patience. Puis la patience, Mathieu, vous le savez, c'est incompatible avec la course à la meilleure IA qui se joue actuellement et encore plus avec les intérêts des firmes de capital risque qui les encouragent. Existera-t-il donc, je me lance dans l'anticipation, là, je suis un Asimov, sort de ce corps, existera-t-il deux communautés mathématiques, celle qui attend patiemment que les preuves soient lentement révisées par les humains et l'autre qui prend ce que dit l'IA pour acquis pour être au front des nouvelles découvertes, à la validité nébuleuse, mais ô combien séduisante pour les organismes subventionnaires et les firmes d'investissement. Mm-hmm. Ce qui est sûr, Mathieu, c'est qu'un jour, dans un monde où tous les cancers auront été détruits par la machine, ou dans un monde où l'IA aura tout pété et qu'on va être assis autour d'une poubelle en feu pour manger des brochettes de rats radioactifs, je pourrais parler de ce moment en disant « Je sais, j'étais là, j'ai fait une chronique à Radio-Can oui. là-dessus. »
2: Je suis témoin.
0: On aura partagé ce moment.
2: Autour du feu.
1: Voilà.
0: Vous êtes invité, tout le monde à la maison.
1: Incroyable. Puis pour rester dans la grande histoire, j'aimerais citer quelqu'un qui y a participé, hein, Veni Vedi. Et raconti.
0: Oui.
1: C'est un peu ce que vous venez de faire.
0: Exact, votre latin est impeccable.
1: Non, je sais, c'est le cours classique.
0: Oui.
1: Là. Voilà, c'est ça. Puis évidemment, tous ces cours de maths dont j'ai gardé la trace. Merci beaucoup pour avoir élucidé ça pour nous. N'hésitez pas à nous envoyer des questions mathématiques. Vous voyez, c'est pas épeurant les maths.
0: Non.
1: C'est comme Jean-François Gagnon. Merci Jean-François.

Et au cours de cette émission, on va parler du son des micro-organismes, genre les acariens dans votre lit. Est-ce que vous pouvez mettre un micro, monter le gain et les entendre? Et Stéphane va nous expliquer depuis quand on utilise du déodorant ou pas. La recherche de moteur de recherche est signée Patricia Blais, Ariane Pellet, Guillaume McSween, qui sont des personnes extraordinaires, s'il en est une. Cécile Gladel, oui, et Hamza Abouelafa sont nos édimestres cette semaine. Notre technicien est Steve Saint-Pierre, le maître du potentiomètre du jour. Et l'émission moteur de recherche est toujours signée Julie Brunet.

0: On est avec Caroline Traub, qui est ingénieure de formation. C'est notre spécialiste du son ici à l'émission. Elle est professeure titulaire en acoustique et informatique musicale, secteur des musiques numériques à la Faculté de musique de l'Université de Montréal. Bonsoir, Caroline.
1: Très bonsoir, Mathieu.
0: C'est une question qui vous a fait triper. Disons-le,
1: vraiment,
0: là.
1: Hein? Il a fallu que je me dise, j'arrête
0: vous
1: de
0: avez
1: lire.
0: Le sourire oui, fendu vraiment. Jusqu'aux oreilles. Oui. C'est la question de Jacques Laflamme. Il dit, j'ai une question vraiment weird à vous soumettre. Je me demande si quelqu'un s'est déjà intéressé au bruit que font tous ces petits acariens qui pullulent sur le corps humain, si tant est que ce soit possible d'enregistrer ce bruit. Et tant qu'à, je pourrais inclure à une autre échelle les bactéries, virus et autres micro-organismes, je vous avais prévenu. C'est bizarre comme interrogation, mais j'ai beaucoup de temps à perdre. Ça tombe bien, c'est une émission où on le perd également beaucoup. Alors, Caroline, comment on enregistre le son du tout petit, du micro-petit?
1: Quelle belle question. Hein? À la Faculté de musique, je suis entre les sciences et les arts et la musique. Donc, et cette question est vraiment parfaite. En recherchant sur le sujet, j'ai pu constater à quel point les artistes peuvent contribuer aux avancements scientifiques pour l'étude des micro-organismes. Donc, on parle d'artistes multidisciplinaires œuvrant dans les arts numériques ou encore ce qu'on appelle les bio-artistes qui collaborent avec des biologistes. Et du côté des scientifiques, j'ai pu remarquer aussi que les applications artistiques sont mises de l'avant, elles sont valorisées au point où les dispositifs sont comparés à des instruments de musique.
0: Carrément. Donc, on prend un instrument de musique pour aller jouer du virus.
1: On va dire que on va parler de microscope justement. Okay, les dispositifs sont utilisés, on les compare à des instruments de musique. Donc on met en valeur le côté artistique finalement de la découverte scientifique.
0: Et on s'inspire de micro-organismes. On va réécouter ce qu'on a entendu en début d'émission. Faites pas le saut, là. C'est... En tout cas, écoutez ça, puis on va vous expliquer c'est quoi après.

0: C'est tiré de l'album Nanocosmos. Il est disponible d'ailleurs en ligne. C'est la compositrice Anna Dallamayek qui est professeure...
1: Dallaramayek.
0: Professeure invitée à l'Université de Montréal. Elle s'inspire des comportements des micro-organismes pour faire des associations musicales.
1: Oui, on a entendu un extrait de la pièce qui s'appelle Bacillus Chorus, où elle s'inspire du comportement des bacilles qui forment des chaînes, et elle donc les représente au travers de ces petits sons itératifs. Donc, ça, c'est une vision artistique, une vision musicale, une recréation musicale du comportement des micro-organismes.
0: Bon, on va revenir avec la question précise de notre auditeur, puis on va revenir après vers les micro-organismes. Mm-hmm. On va le dire tout de suite, là. Un acarien, c'est tellement silencieux que même avec le meilleur micro, il paraît qu'on ne serait pas capable de l'enregistrer.
1: Alors, on peut rappeler que le son, c'est une variation de pression atmosphérique. Et donc, là, on est dans le studio, on a des microphones dont les membranes vont se mettre en vibration sous l'effet de la variation de la pression atmosphérique. Donc, les petites pattes, les micro-pattes des acariens, a priori, peuvent créer des vibrations mécaniques qui peuvent, a priori, donc, déplacer les molécules d'air. Mais le déplacement est tellement petit qu'il va se situer sous le seuil du bruit de fond thermique des molécules d'air. Donc avec un microphone standard, c'est incroyable. Ne peut pas capter le son produit par les acariens.
0: Donc c'est virtuellement inaudible.
1: C'est inaudible.
0: Un acarien.
1: Avec un microphone standard, on va dire.
0: Sauf que ça fait longtemps qu'on veut... Ah, c'est ça, bon, on va venir sur les microphones un peu bizarres là, qu'on est en train de développer.
1: Et d'autres techniques.
0: Et ça fait longtemps qu'on veut essayer d'enregistrer ces sons à la limite de l'audible.
1: Mm-hmm. Mais en fait, c'est toujours bien de voir un petit peu justement l'origine historique de certaines technologies qu'on met au point assez récemment même. Et là, j'aimerais vous parler d'une invention de Alexander Graham Bell, hein, qu'on connaît bien pour l'invention du téléphone électromagnétique. Et lui-même, Alexander Bell, disait qu'il était encore plus fier d'une autre de ses inventions qui s'appelait le photophone et qui permet de transmettre la parole avec de la lumière. C'est en fait un précurseur. Dans l'idée, là, c'est le précurseur des fibres optiques, finalement. Hein.
0: C'est incroyable.
1: Oui. Et donc, je vous en parle parce que ça va aider à comprendre le fonctionnement des systèmes qu'on a mis au point pour écouter, entre guillemets, le son des micro-organismes. Donc là, le principe, c'est que, donc, imaginons la voix, hein, donc, émet une onde sonore, elle fait vibrer une membrane ou un miroir. Ces vibrations vont moduler un faisceau lumineux. Et au niveau du récepteur, on aura un détecteur qui transforme les variations de lumière en signal électrique qui peut ensuite être reconverti en son. Et c'est donc même si le but à l'époque c'était vraiment de transmettre de la voix, c'est ce même principe qui a inspiré des artistes beaucoup plus récemment en fait. Et donc on pourrait parler du cas d'un bio-artiste justement, il se présente comme tel.
0: Et là, écoutez justement la redéfinition du mot instrument de musique, parce qu'on associe ça évidemment à une chose, un violon, une guitare, tout ça, mais il y a des artistes qui conçoivent des choses qui permettent de jouer, d'une certaine manière, de la lumière. Et c'est le cas de ce microscope audio dont vous nous parlez.
1: Voilà. Donc, c'est un bio-artiste américain, Joe Davis, qui a collaboré avec une biologiste, Katie Hagen. Et ils reprennent donc, le principe de la détection optique pour créer donc, le Microsoft Audio Microscope, qu'on pourrait traduire par microscope audio en français. Il a été présenté en l'an 2000, dans le cadre d'un grand festival d'art électronique qui s'intitule Ars Electronica.
0: Et l'objectif... Qui est le festival de Cannes de la musique.
1: Oui, c'est vraiment un grand festival d'art numérique. Donc le projet a eu une belle visibilité à cette époque-là. Et l'objectif du projet, donc, c'était de permettre au public d'observer certaines cellules vivantes tout en écoutant simultanément leur signature micro-acoustique fortement amplifiée et qui sont spécifiques à chaque espèce.
0: Donc, en fait, ce qu'il faut comprendre, c'est qu'on n'est pas capable de mettre un micro classique à côté puis de dire on va monter le game, on va les entendre. Mais on a trouvé, dans le fond, une
1: manière détournée par la lumière.
0: Pour essayer de trouver comment ça pourrait sonner si on pouvait les entendre.
1: C'est ça. Donc, imaginons, on a une lame de microscope, on a une goutte de liquide, on a des petits organismes qui se déplacent, qui nagent dans cette goutte d'eau. Et on va éclairer cette préparation avec un faisceau laser selon une technique très précise d'éclairage en chanson qui va éclairer un échantillon sous un angle rasant ou oblique, de sorte que la lumière directe n'entre pas directement dans l'objectif. On va recueillir plutôt la lumière réfléchie ou diffusée par les organismes et leur surface, ce qui fait apparaître des structures en clair sur un fond sombre. Alors maintenant, on imagine...
0: Ce qui fait d'ailleurs, on va le dire, c'est ce qui fait des photos extraordinaires.
1: Ah ben oui.
0: Les
1: oui,
0: photos
1: oui.
0: en chanson sombre, allez voir à quoi ça ressemble,
1: ouais.
0: C'est incroyable.
1: Ouais, ouais, parce qu'on
0: incroyable.
1: A presque le relief en
0: ouais,
1: fait, de
0: ouais,
1: la structure.
0: L'impression que ton œil ouais. est assez gros pour le voir comme s'il était en face de ouais. toi. En tout cas, bref.
1: Tout à fait.
0: Et donc, avec ces dispositifs-là, on est capable de... Comment dire, de déduire ce qui pourrait sortir si on avait un vrai micro qui enregistrait ça, c'est ça?
1: Alors, donc si les micro-organismes commencent à bouger, à déplacer, à battre leurs cils, etc., ça va modifier la lumière qui réfléchit, diffusée, et le microscope va recueillir cette lumière, va l'envoyer dans un détecteur optique qui va la transformer en variation électrique. Et là, en fait, l'étape qui reste, c'est d'écouter les variations électriques, tout simplement, d'utiliser ces signaux électriques et de les envoyer dans un système audio. Et donc, on peut directement écouter les variations électriques, donc tirées de la captation de la lumière.
0: Mais c'est une interprétation. Ce n'est pas vraiment le micro-organisme qu'on entend.
1: Non,
0: dans le fond, on crée un dispositif pour être capable d'en capter les changements de structure et les mouvements.
1: Tout à fait. Donc, on pourrait parler... Donc, il y a tout un domaine qu'on appelle la sonification. Hein. Donc, par exemple, les compteurs Geiger, c'est la sonification. Donc, on entend...
0: De la radioactivité.
1: Oui, c'est ça, exactement. Donc, on a la concentration qui va être traduite en un son, qui va évoluer, donc, en suivant différents paramètres. Donc là, c'est pas... On n'écoute pas directement la radioactivité, on crée un son qui va nous renseigner sur les changements qui se produisent dans le niveau de radioactivité. Donc, c'est un petit peu du même ordre. Donc, on va pas écouter le son directement, mais on va... disons, interpréter, on va faire une transduction, en fait, d'une information
0: incroyable.
1: Qui est au niveau lumineux, d'une onde lumineuse, en une information qui est sonore.
0: La sonification, quel domaine passionnant. Et on va terminer sur l'écoute de vibrations mécaniques à très haute fréquence dans le domaine des ultrasons. On peut faire ça aussi, Caroline.
1: Oui, on peut faire ça. Et puis peut-être, juste pour le dernier point à mentionner, il y a donc un domaine qui est en émergence qui s'appelle la sonocytologie, donc qui est l'étude du son émis par les cellules. Et là, donc là, c'est une autre technique. On va utiliser un microscope à force atomique. Et le principe, c'est qu'on va produire une image sur la surface de la cellule en plaçant la pointe du microscope directement en contact avec la cellule. Et donc, ainsi, on va mesurer ces minuscules déplacements, un peu comme la pointe d'un tourne-disque qui suivrait les vibrations d'un sillon. Donc, avec cette technique-là, donc avec le microscope à force atomique, on se rapproche un petit peu plus d'une captation directe, disons, d'une vibration mécanique qui pourrait être perçue comme un son. On va l'écouter.
0: Là, on entend une cellule.
1: Ça, c'est une cellule de levure qui vibre.
0: Qui fait sa petite vie de cellule.
1: Sa petite vie.
0: Puis on l'enregistre.
1: Voilà.
0: Non, mais je veux dire, on est quand même rendu là.
1: Oui.
0: Grâce à la question de Jacques Laflamme.
1: Merci, Jacques Laflamme.
0: Puis on n'a même pas réussi à parler encore des vibrations à très haute fréquence, parce que là, les ultrasons, on peut faire ça avec la méthode biosonic spectroscopy, mais ça sera pour une autre chronique.
1: Exactement.
0: Jacques Laflamme, merci beaucoup, beaucoup, beaucoup de penser que vous avez beaucoup de temps libre et de nous permettre de passer notre temps libre en écoutant cette chronique absolument passionnante de Caroline Traube. Merci pour cette recherche, Caroline.
1: Merci, Mathieu.
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0: Moi, ça me donne chaud. Non, mais quand je vais en studio, honnêtement, il faut vraiment que j'enlève une couche parce que j'ai chaud.
3: Je sens qu'il y a un lien.
0: Non, mais ouais, vous voyez venir.
3: Je sens qu'il y a un lien.
0: C'est le gars qui anime, qui voit ça.
3: Bravo,
0: non, mais,
3: Mathieu.
0: Alors, je suis équipé pour avoir chaud en studio, afin que vous ne le sentiez pas. Et on va parler de déodorant.
3: Absolument.
0: C'est
3: Mathieu.
0: Votre assignation cette année, Stéphane, depuis quand? C'est pas le déodorant, là, mais c'est depuis quand? Aujourd'hui, c'est l'histoire du déodorant. On va terminer l'émission avec ça.
3: Depuis 1888, Mathieu, c'est tout. Bonne
0: Comment?
3: Soirée.
0: Ben écoute, on va parler des ultrasons avec Gabriel, avec Caroline.
3: C'est à moi que revient, après des trois chroniques de haute voltige, de ramener ça au ras des pâquerettes, de parler d'odeur corporelle. vouloir sentir bon ou en tout cas pas sentir mauvais, là, ça date pas d'hier. Mésopotamie, Mathieu, on s'en sort pas. L'Égypte, la Mésopotamie.
0: Tout part de là, ouais.
3: Tout part de là. On trouve, il y en a d'ailleurs au Metropolitan Museum de New York, des récipients qui étaient dédiés aux huiles parfumées, aux onguents, aux cosmétiques de plusieurs millénaires avant notre ère. On date ça à peu près à mi-chemin entre le 1000 ans et 2000 ans avant Jésus-Christ, donc autour de 1500.
0: Avant, on puait pas, c'est pour ça.
3: Avant ça, on puait
0: c'est,
3: pas.
0: C'est une boutade, c'est une boutade.
3: Égypte aussi, les produits odorants étaient particulièrement élaborés, des huiles végétales parfumées, des graisses, des onguents, on incorporait des fleurs, des plantes, de la résine, de la myrrhe, de l'encens, des épices. On les appliquait sur le corps, sur les vêtements ou les cheveux. Et il y avait aussi des fonctions religieuses, funéraires, on s'en servait pour toutes ces choses-là. On cherchait principalement à nettoyer, parfumer ou masquer des odeurs, pas à empêcher la production de sueur ou à neutraliser chimiquement les molécules qui sont responsables de l'odeur. On n'était pas rendu là encore. Il n'y avait pas d'intelligence artificielle qui avait, en deux jours et demi, découvert ce genre de choses. À l'époque, par contre, un peu comme aujourd'hui d'ailleurs, la mauvaise odeur corporelle est un marqueur social. Là. C'est perçu négativement. Ouais. Ça l'était à l'époque aussi, dans plusieurs société antique, mais il n'existait pas comme aujourd'hui une obsession de l'odeur corporelle là, qui nous préoccupe. Donc, en Égypte ancienne, une odeur agréable pouvait exprimer de la propreté, de la dignité, de la présence sociale et même la pureté. Pas uniquement chez les riches, on pourrait croire que c'est uniquement chez les riches, mais les pauvres aussi. La distinction de classe, si vous voulez, passait plus par la qualité, le raffinement, la sophistication des moyens. Chez les riches, on utilisait la myrrhe, l'encens, certaines épices. Le paysan, lui, se contentait de produits locaux un peu moins élaborés, mais c'était quand même une préoccupation. Ouais. Mmh. Puis chez les Romains, c'était à peu près la même chose. Donc, trois choses pour en arriver au déodorant et à l'antisudorifique. Sentir mauvais et désagréable, c'est désagréable. Ça, c'est une réaction humaine très ancienne. Il faut être propre et sentir bon en société. Ça aussi, ça devient une norme culturelle dans différentes civilisations anciennes. Votre odeur naturelle constitue un problème que vous devez corriger avec un produit spécifique. Ça, c'est beaucoup plus récent. Mm-hmm. Voilà. Alors, qu'est-ce qui fait qu'on sent mauvais, qu'on a besoin de déodorant? Pourquoi est-ce que la sueur sent pas bon?
0: On en a parlé il y a quelques semaines à l'émission. En fait, c'est pas la sueur elle-même, hein? c'est les bactéries et tout ce qui vit à la surface de notre peau. C'est ça qui pue.
3: C'est ça qui pue, c'est la réaction. Donc, quand la sueur arrive à la surface, puis si vous en avez parlé, c'est une bonne affaire, parce que je n'épiloguerai pas là-dessus, j'ai à peu près 9 pages de notes. Ça arrive à la surface de la peau. Les bactéries qui vivent naturellement sur notre peau se nourrissent de certaines substances présentes dans les sécrétions cutanées, les décomposent. La transformation produit une petite molécule volatile qui, elle, a une odeur. Et c'est pas une odeur géniale. On a des glandes, les glandes écrines, qui sont réparties sur tout le corps, qui produit une grande quantité de sueur aqueuse qui sert notamment à refroidir l'organisme, relativement peu odorante. Les glandes apocrines, particulièrement aux aisselles, dans la région génitale, autour des mamelons, leurs sécrétions sont relativement inodores, mais ce sont les bactéries de la peau. Et dans ces régions-là, il y en a peut-être plus, parce que c'est une espèce de microclimat de bactéries qui se trouve là, parce que plus humide, parce que plus fermé, donc, et qui transforme les molécules molécules volatiles odorantes.
0: Voilà. Et alors, pendant plusieurs siècles, sinon plusieurs millénaires, on a disposé de ces odeurs, ou en tout cas des petits animaux
3: en les masquant. Vous voulez dire on a disposé...
0: Mais en fait, c'est ça, on a disposé de quelle manière là, de ce problème-là?
3: Ben, avec les onguents, avec les crèmes, les choses-là. On s'est frotté du thym ou du romarin sur le corps. Ça sentait meilleur que les odeurs produites par la sueur au contact des bactéries.
0: Quand est-ce que ça change?
3: Voilà. Le véritable changement arrive à la fin du 19e siècle. Le déodorant moderne, j'y arrive, Mathieu. J'ai parlé de 1888 tantôt. Mm-hmm. C'est à ce moment-là qu'il apparaît. Le produit généralement considéré comme le premier déodorant commercial, c'est le MUM. MUM, commercialisé aux États-Unis en 1888. Et j'ai fait mes recherches, Mathieu. Il est encore commercialisé. Ça existe toujours. Il se présentait à l'époque sous forme de crème pour combattre les bactéries responsables des odeurs. Il bloquait pas véritablement la transpiration. Mais c'est le moment où on commence à avoir un produit spécifiquement conçu pour le problème de l'odeur corporelle. C'est pas parce que c'est disponible que les gens l'utilisent, ça va venir plus tard. C'est là que le marketing va rentrer en ligne de compte. Alors ça, c'est le premier déodorant. Le premier antisudorifique, lui, généralement cité, arrive en 1903, s'appelle Everdry. Le principe est différent, on utilise des sels d'aluminium pour réduire la quantité de sueur qui atteint la surface de la peau. Ça resserre, le sel resserre les pores de la peau. Et voilà, donc le déodorant agit principalement sur l'odeur, l'antisudorifique agit sur la transpiration, et beaucoup de produits modernes font les deux.
4: Bon, on va parler de j'aimerais qu'on parle de marketing, parce qu'il ne nous reste pas tant de temps, puis vous avez mentionné que c'est des marqueurs sociaux, évidemment, très important, mais j'aimerais savoir comment ça se décline dans les différentes sociétés, la manière dont on fait le marketing de ça.
3: Ben écoutez, le produit existe, on ne va pas attendre qu'il va falloir créer un marché, il va falloir créer une demande. Et au début du 20e siècle, les fabricants doivent convaincre les consommateurs que l'odeur corporelle constitue quelque chose qu'il faut contrôler. Alors, la publicité commence à associer l'odeur des aisselles à la honte, à l'embarras social et au risque du rejet amoureux. Mmh. Ce marketing-là cible plus spécifiquement les femmes. Donc, on transforme une fonction biologique normale en problème de consommation. Les premières campagnes suggèrent qu'une femme qui sent la transpiration risque de compromettre ses relations sociales ou sentimentales. D'où le besoin d'utiliser un déodorant ou un antisudorifique si on veut trouver un mari qui... On est à une autre époque, à la fin du 19e siècle.
4: Mais quoi qu'encore, là, c'est une... Là, je vous écoute parler, puis je me demande jusqu'à quel point c'est une construction où on nous a appris à pas aimer ça, et jusqu'à quel point ça serait peut-être pas... Je dirais pas inné, là, mais...
3: Ben, ça sent pas très bon, Mathieu. Je veux dire, que ce soit chez les hommes ou chez les femmes...
4: Mais c'est ça, je me demande jusqu'à quel point c'est des constructions sociales, mais...
3: Un petit peu aussi, probablement. Ouais. Mais à ce moment-là, l'odeur du corps, l'odeur naturelle du corps commence à être considérée comme un problème à éliminer. Et donc, c'est déodorant et antisudorifique qu'on retrouve sur le marché aujourd'hui.
4: Ça doit être un marché énorme. On va terminer
3: c'est un
4: avec
3: marché,
4: quelques chiffres.
3: Assez énorme. Il y a des produits sur le marché qui font les deux, hein, déodorant et antisudorifique. Ce qu'on voit comme des déodorants aujourd'hui, des fois, il y a pas de sel d'aluminium, mais il y a du sel de sodium. Puis le sel du sodium a tendance aussi à resserrer les pores de la peau et donc à limiter la transpiration. Mais ça agit pas de façon aussi forte que l'autre. Le déodorant, c'est 65 % des revenus du marché. L'antisudorifique, 35 % Ici, en Amérique du Nord, on est plus porté vers les antisudorifiques, alors que les déodorants trouvent plus de consommateurs, ça veut dire pas dire qu'on n'achète pas ici, là, mais en Europe, en Asie, en Amérique du Sud, évidemment, c'est un immense
4: marché dû à des bactéries.
3: Bien sûr. Si on avait eu l'idée, il y a 12 millions d'années, de se frotter avec de la pierre de sel, peut-être que ça aurait réglé le problème drette là, puis on ferait tout ça.
4: Ouais, quoique 12 millions, c'était d'autres espèces, mais en tout cas, bref, peut-être. On comprend le concept. Stéphane Garneau, merci beaucoup pour ce petit cours d'histoire.
3: Je vous en prie, Mathieu.
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4: Caroline, vous nous proposez le livre d'Élise Gravel, le fan club des microbes aux éditions Les 400 coups.
5: Oui, c'est un livre très bien documenté, très bien illustré. Et pourquoi pas le regarder tout en écoutant l'album Nanocosmos de notre compositrice.
4: Ben oui, on va mettre le lien sur la... dans l'infolettre, absolument. Jean-François, l'avenir des matheux.
6: Oui, Marc Lapointe, prof de maths à Montmorency, a attiré mon attention sur un billet de blog introspectif de mathématiciens qui imaginent l'évolution de leur profession en présence d'une IA bien plus intelligente qu'eux. C'est frissonnant, ça s'appelle « Théorie au-delà des théorèmes et des preuves », c'est en ligne.
4: Oui, c'est un gros débat dans le monde des mathématiques.
6: Absolument.
4: Absolument. Merci de le rappeler. On termine avec vous, Stéphane, la bataille de Gaulle 1 et 2.
3: C'est assez frissonnant, ça aussi, Mathieu. Deux films classiques, des films de guerre classiques, mais en même temps assez modernes. Il y a des héros sur le terrain. Nils Schneider dans le rôle du général Leclerc, qui est le premier à rentrer dans Paris, qui va être dans les batailles d'Afrique du Nord et tout ça. C'est un héros vraiment formidable.
4: Avec des bonnes critiques auxquelles la vôtre s'ajoute. On est là demain 19h. Soyez-y. Bye-bye.
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15: Bonjour, ici Nathalie Papin-Gagnon. En cette 30e journée de campagne électorale, les chefs seront à Québec à l'occasion du congrès de la Fédération québécoise des municipalités où chacun prononcera une allocution en fin d'avant-midi. Pour leur part, les chefs caquistes et libérales ont critiqué le projet souverainiste du Parti québécois et le chef conservateur sa vision de l'immigration. Paul Saint-Pierre Plamondon a répliqué et revenu sur le débat et a accusé ses adversaires de proférer des mensonges.
16: Monsieur Duhaime nous fait croire que grâce à son autonomisme, lui, il va se faire entendre du fédéral en matière de demandeurs d'asile. Toute cette parade de Monsieur Milliard qui dit « Avec mon approche à moi, tout ce qui n'a pas fonctionné de demande de Québec auprès du fédéral, vous allez voir, par magie, ça va fonctionner. » Mais c'est cette propension de certains candidats hier de créer un monde absolument fantaisiste qui n'a aucune vraisemblance avec ce qu'on vient de vivre.
15: Pour sa part, Québec solidaire s'est aussi prononcé sur la question de la souveraineté. Les co-porte-parole Ruba Gazal et Sol Zanetti ont précisé leur vision d'un Québec indépendant. Le parti s'engage à miser sur l'inclusivité et à consulter l'ensemble des Québécois, notamment les peuples autochtones. Ruba Gazal décrit cette grande consultation.
17: C'est ça l'objectif de l'Assemblée constituante qu'on présente aujourd'hui, de cette vaste consultation pour aller partout sur notre beau et vaste territoire pour parler avec tout le monde, peu importe où est-ce qu'ils habitent, dans les régions, dans les villages, chez les peuples, les Premières Nations et les Inuits, les anglophones, tout le monde, pour dire ça va être quoi, puis d'imaginer c'est quoi le Québec. C'est ça notre démarche, notre processus.
15: Par ailleurs, la santé a occupé une place centrale lors du débat des chefs. 4 des 5 partis prônent un recours accru au CLSC. Mais dans certaines régions, ces établissements souffrent d'un manque de ressources. C'est le cas à Percé où 75 citoyens ont manifesté pour réclamer de meilleurs services. Le seul médecin qui pratique au CLSC est absent pour une période indéterminée. Martin Toulgouat a préparé ce qui suit.
18: Tant que vous allez m'appuyer, il va toujours avoir un CLSC à Percé.
19: Les citoyens de Percé sont mobilisés pour ne pas perdre le peu qu'il leur reste, leur médecin de famille. Anita Boulanger et Sophie Dansereau ont participé à la manifestation.
20: On avait dentiste, on avait de la santé, on avait tout ça. On a tout perdu ça.
21: Mon père est décédé ici, a décidé de prendre sa retraite ici. Et puis il a vécu quand même jusqu'à presque 98 ans grâce aux bons soins du CLSC.
22: Bon, j'ai travaillé comme médecin pendant 45 ans.
19: Luc Réel a pratiqué au CLSC de Percé durant une trentaine d'années. À l'image de ce réseau, il l'a vu dépérir au fil des décennies, passant de 3 à 1 médecin.
22: C'est une charge trop grande et ça devient une charge trop grande aussi à partir du moment où est-ce que tu n'as plus d'équipe.
19: Le CIS de la Gaspésie ne peut pas promettre l'arrivée d'un médecin dépanneur, mais on dit travailler pour offrir les services d'une infirmière praticienne spécialisée, une fois par semaine. Martin Pelletier est le président directeur général du CIS de la Gaspésie.
23: Donc, c'est pas parce qu'on n'essaye pas. Il y a une question de recrutement. On fait beaucoup d'efforts de recrutement. Il y a peu de gens là, qui sont en disponibilité ou en souhait de venir travailler en Gaspésie.
19: Et la relève se fait rare un peu partout dans l'est du Québec. Au Bas-Saint-Laurent, 13 nouveaux résidents auraient pu être accueillis l'an dernier, mais un seul a frappé à la porte. Ici Martin Toulgouat, Radio-Canada, Percé.
15: Le président chinois Xi Jinping a été reçu en grande pompe par son homologue américain Donald Trump à la Maison-Blanche. Cette visite de deux jours est la première du dirigeant chinois à Washington depuis plus de 10 ans. Elle survient en plein débat sur le développement de l'intelligence artificielle au moment où la Chine subit les contre-coups de la guerre en Iran. L'ancien ambassadeur du Canada en Chine, Guy Saint-Jacques, estime que Xi Jinping s'est présenté en position de force à Washington.
0: L'arme que la Chine détient, bien sûr, ce sont les minéraux critiques et les terres rares dont nous avons tous besoin. C'est ce qui a fait fléchir Donald Trump lorsqu'il avait imposé ses tarifs là, du jour de la libération l'an passé. Ceci étant dit, Xi Jinping, bien sûr, a besoin d'être vu comme étant très bien reçu parce que sa position en Chine est un petit peu inquiétante.
15: Le président chinois a appelé au renforcement de la coopération entre les deux pays. Et la controverse qui touche l'auteur Télisson Aurélien a des répercussions partout dans le monde du livre. Les éditions du Boréal ont annoncé la suspension des activités promotionnelles du roman « C'était ça ou mourir ». L'éditeur dit avoir pris cette décision afin de protéger le bien-être de l'auteur qui est soupçonné d'avoir écrit le livre avec l'aide de l'intelligence artificielle. Pendant ce temps, le Salon du livre de l'Estrie a retiré à Télisson Aurélien son titre d'invité d'honneur en raison des allégations de plagiat qui visent d'autres textes publiés au fil des années. Voici le directeur général du Salon, Olivier Courtois.
1: Parce que l'invité d'honneur, ça met en lumière toute la carrière d'un artiste. C'est pas seulement la mise en valeur d'une œuvre en particulier. Donc, pour nous, quand on choisit un invité d'honneur, il faut que ça ait du sens puis qu'on mette de l'avant sa carrière. C'est un privilège, en fait, d'être un invité d'honneur. Ça contrevient à notre code d'éthique en tant que tel. T'sais. C'est beaucoup de bouleversements. Je pense que c'est un électrochoc aussi pour tout le monde.
15: Le Salon du livre de l'Estrie se tiendra du 15 au 18 octobre à Sherbrooke. Voilà, c'était les informations. 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Bon début de journée.
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5: Ma mère, moi, elle dit, tant qu'elle fumait la cachette, tu peux mettre le feu. Fait qu'elle dit, t'es aussi bien de fumer devant moi.
24: Et toi, tu as quel âge?
25: 7 ans.
24: Tu aimes ça fumer?
25: Oui.
24: Où est-ce que tu prends des cigarettes?
25: Ben, c'est ma grand-mère qui m'a donné.
24: Ta grand-mère t'a donné des cigarettes?
25: Oui. Je vais voir mon avant. J'avais 7 ans que j'ai commencé à fumer en cachette. Des fois, j'allais à côté de chez nous, sur ce que ben des affaires de chauve-rue. On les achetait chez Quentin en 2 pour 5 cents.
24: Toi, fumer, là, tu aimes ça?
25: Oui.
24: Quand tu fumes, là, qu'est-ce que tu fais?
25: Ben, je pompe.
24: Tu pompes, tu tires?
25: Oui.
24: Est-ce que t'en demandes des fois à ton père et à ta mère des cigarettes? Est-ce que déjà tu en as pris dans leur paquet de cigarettes?
25: Ben, juste hier, puisque j'ai fumé hier, puis je vois. J'ai pas volé, mais elle m'a vu, maman, et puis elle j'ai fumé un peu, puis la moitié, elle a fumé.
24: Elle s'est pas fâchée?
25: Non.
26: Ce reportage de Radio-Canada date de 1964. C'est quand même assez spécial d'entendre ces petites voix aiguës dire à quel point elles aiment fumer. Avec nos oreilles d'aujourd'hui, ça jure pas mal. Pourtant, plusieurs fumeurs racontent la même histoire. Ils ont commencé très jeunes et ça a eu un fort impact. Dans une grande étude de 2020 publiée dans le Journal of the American Heart Association, une étude qui a sondé 6 700 personnes, on apprend que la moitié des gens qui ont essayé la cigarette pour la première fois entre l'âge de 6 et 12 ans fumaient tous les jours arrivés à la vingtaine. Chez ceux qui ont commencé plus tard, à 18 ou 19 ans, c'était seulement 8 % qui étaient devenus des fumeurs quotidiens. Les données là-dessus sont très claires. Plus on commence à fumer tôt, plus on risque de rester accroché longtemps.
27: 423,
28: ouais.
26: Il sont aujourd'hui près de 70 000 Québécois et Québécoises à faire partie des recours collectifs Blais et les Tourneaux. J'ai eu la chance de parler à quelques-uns d'entre eux en compagnie de mon réalisateur Alexandre Sheldon. Pour retracer leur parcours, mais surtout pour comprendre qu'est-ce qui les a amenés si jeunes à vouloir fumer et ce qu'ils reprochent aujourd'hui aux compagnies.
27: Oui, ça va? Bonjour. Ça va bien?
3: Oui, c'est
27: Alexandre. Ça va, ouais.
26: Colette Savard a 77 ans. Elle a eu un cancer du poumon à 62 ans. Elle ne fume plus depuis son cancer, mais l'emphysème lui empoisonne la vie. Elle vit aujourd'hui avec à peine 25 % de ses capacités pulmonaires. Son mari, comme elle, faisait partie des recours collectifs Blais et les Tourneaux. Lui aussi souffrait d'emphysème sévère. Il en est mort il y a quelques années. Colette et son mari ont fumé 2 paquets par jour presque toute leur vie adulte. Donc, 4 paquets par jour sous le même toit.
20: Hey, moi, je n'avais pas une maudite secousse à la vieille cendrier avant de me coucher. C'était ma job. Je faisais le tour, puis mon Dieu, je peux même pas dire combien il y avait de cendrier. Il y en avait dans le salon, dans le bureau, il y en avait dans la toilette, et dans la chambre, il y en avait partout, partout.
27: Est-ce que vous vous souvenez de votre première cigarette?
20: Oui, parce qu'elle m'a marqué. Parce que j'aimais pas ça, je voulais pas, mais il fallait que je fasse comme les autres.
27: Vous avez commencé à quel âge?
20: À 14 ans, ouais. Pendant l'heure du dîner, ben, on allait au dépanneur. Il y avait un petit dépanneur, là, de bord de la rue de l'école. Puis nous autres, au lieu d'aller manger, on allait au dépanneur. Puis ils nous vendaient une cigarette. Je me rappelle si c'est 5 cents. Je me rappelle plus combien.
27: Ils vendaient à la cigarette. C'était pas des paquets.
20: Non, non, on était des jeunes, tu sais. Ils nous donnaient à chacun une cigarette. Il me semble que c'était ça, 5 cents. Mais ça, je suis pas trop sûr là, du prix, là, tu sais. Puis on allait fumer notre cigarette avant de retourner dans notre cour, tu sais.
27: C'était cool.
20: C'était cool. C'était bien cool. Mais si tu fumais pas, t'étais pas dedans. On était pas mal rebelles, là, tu sais, mais... Mais on était rebelles, mais on était déjà accro. On était déjà accro.
27: À quel âge?
20: À 14 ans, 15 ans, on était déjà tout accro.
27: Pour vrai?
20: Oui. Puis c'est pour ça qu'on faisait tant de s'imagrer, les cacher, n'en prendre une touffe, l'éteindre dans la chambre de bain, puis pas que ça sente, mettre du charbon, tu sais, c'était fou, là, tu sais.
4: Ils ont enlevé la partie supérieure, le lobe supérieur gauche. Tu sais, tu te fais couper le dos au grand complet, là. Ils partent de l'omoplate en haut, là, à l'intérieur. Puis ça fait tout le tour de ton omoplate jusqu'ici, là. Les os, les nerfs, les muscles. Quand ils t'ouvrent...
27: Ils coupent les côtes.
4: Ils coupent les côtes. Ben aujourd'hui, il y a des moyens moins invasifs. Mais moi, en haut, il n'y avait comme pas le choix. Cancer du poumon.
27: C'est ça. C'était fait combien d'années, là?
4: C'est en 2008.
26: Suzanne Rimiard fait aussi partie des recours collectifs Blais et les Tourneaux. Aujourd'hui, dans la soixantaine, elle est secrétaire dans une école. Elle a été opérée pour un cancer du poumon il y a 17 ans.
4: Parce que, tu sais, c'est ça que je disais, là, aussi folle que je suis, j'ai jamais arrêté de fumer.
27: Ah, vous fumez avant de rentrer ici?
4: Ben oui, c'est sûr. Tellement de trafic, là, j'ai dû en fumer 4 en m'en venant, au moins.
27: Wow.
4: Parce que tout passe par là. Tes émotions, ça se jette là-dessus parce que ça fait depuis 9 ou 10 ans, tu sais, au primaire, que je fume.
27: Puis votre première, est-ce que vous en souvenez?
4: Ah, absolument, ah ouais. C'était une Belvédère. c'était un paquet de 25 réguliers. Que je l'ai fumé dans le parc Saint-Jude. Moi, je restais dans Hunsic. Puis là, je l'avais sorti dans le but puis dans l'espoir que quelqu'un me voit. Tu sais, c'était ça. Les commerciaux nous disaient que c'était cool de fumer. Les grandes stars d'Hollywood, les grandes madames, avec des gants, puis la cigarette. J'étais dépendante très jeune, très jeune.
27: C'est quoi votre sentiment par rapport aux compagnies? Est-ce que c'est de la...
4: Non, là où je suis en maudit après eux autres, c'est le fait qu'ils nous aient cachés pendant autant de temps que la nicotine était addictive à ce point-là.
6: C'est
7: ce qu'on peut appeler un fumeur à la chaîne.
6: Puis je me levais 2 fois par nuit.
8: Je me levais la nuit même pour fumer.
9: 3 paquets et demi par jour.
10: 4 paquets par jour.
11: Et j'étais un des bons clients des compagnies de tabac.
26: que vous venez d'entendre, c'est un extrait d'un reportage de Radio-Canada datant de 1972. Et ces voix, ces gens qui commencent à comprendre la portée de leur dépendance, ça illustre bien l'époque. Les années 70, c'est le cœur de la période couverte par les recours collectifs. C'est autour de ce moment-là que plusieurs de ses membres allument leur première cigarette. En termes de nombre de cigarettes fumées par adulte, jamais les Canadiens n'ont autant fumé. À cette époque, près d'un adulte sur deux fume régulièrement au pays. Chez les hommes du Québec, c'est pire, près de 60 % fumaient en 1972. C'est en somme l'âge d'or de la cigarette. Elle était partout, notamment dans la bouche de plusieurs de nos héros et personnes d'influence de l'époque.

0: Invité de ce journal, voici avec nous Serge Gainsbourg.
1: Moi, j'arrête de fumer toutes les 5 minutes. Il n'y a pas de plus grand plaisir.
2: C'est peut-être pas si étonnant que tant de jeunes aient voulu commencer à fumer à cette époque, alors que presque toutes les personnes d'influence avaient une cigarette dans la bouche. Moi, en 1972, j'avais 14 ans. J'ai grandi là-dedans, dans cet âge d'or de la cigarette. Mais pour ceux et celles qui n'ont pas connu les années 60 et 70, comme mon réalisateur Alexandre Sheldon, par exemple, c'est pas si facile de bien comprendre à quel point c'était partout.
3: On dit souvent, avant, ça fumait partout, ça fumait tout le temps. Mais je l'ai pas connu.
4: Toi, t'as pas connu
3: comment,
4: ça.
3: Qu'est-ce que ça veut dire, on fumait concrètement? Là?
4: Partout!
2: La grande et unique France Castel.
4: On fumait en répétition, on fumait au cinéma, on fumait en avion, on fumait dans des parties, on fumait dans les hôpitaux, on fumait chez notre médecin, on fumait même chez le dentiste, on fumait avant, après, pendant l'amour, on fumait en mangeant, on fumait en arrêtant de manger, on fumait en faisant du bicycle, on fumait suite après une petite shot de nage, on fumait, point.
5: C'est vrai, pareil.
4: C'est vrai,
5: oui.
4: Tu sais, là, c'est exagéré, là, mais c'est ça que c'était.
2: J'ai voulu parler à France Castel, à elle et à d'autres, qui ont connu cette époque où la cigarette était reine. Pendant les années 60 et 70, mis à part quelques rares exceptions, on pouvait fumer à peu près n'importe où. Il n'y avait pas non plus aucune loi sur la publicité. L'âge minimum pour acheter un paquet était fixé à seulement 16 ans, mais c'était rarement appliqué.
5: Tu avais fumé beaucoup?
4: Oh yes.
5: Beaucoup.
4: Oh yes. Genre, ça dépend, là, s'il y avait de la dope ou pas. Mais, disons, en moyenne, un paquet par jour.
5: En moyenne.
4: Et je me souviens de m'être forcée pour fumer une cigarette la première fois. J'étais allée dans les toilettes, puis j'avais essayé de fumer, puis j'avais été malade. Comme quoi, c'est un poison, là.
5: Vous aviez quel âge?
4: J'avais peut-être 14, 15 ans.
5: OK, quand même assez jeune.
4: Ouais. Et là, je disais, demain, trois, j'essayais de que mon corps s'habitue à ce poison pour être hip et pour être comme les autres. Moi, les images, c'était plus Marlène Dietrich qui fumait, qu'est-ce qu'il a mon regard, il ne vous plaît pas. C'était des voix husky, c'était plus quelque chose de... C'était plus sensuel pour moi. Tu sais, il y avait quelque chose de plus audacieux. Il y avait comme un petit danger de ces femmes-là. Là.
2: Pour France Castel, l'idole qu'elle associait au côté glamour de la cigarette, c'était Marlène Dietrich. Mais en fait, elle avait l'embarras du choix. Parce qu'être une jeune qui grandit dans les années 50, 60 ou encore 70, c'était de voir toutes les grandes vedettes fumer devant la caméra. Parce que cigarettes et cinéma ont toujours fait bon ménage.
6: Quand vous écrivez un scénario, qu'est-ce qui fait que vous allez mettre une clope dans les mains d'un personnage ou d'un autre? Qu'est-ce que ça vient ajouter?
7: Mais c'est l'environnement d'une société.
2: Régent Tremblay, légendaire chroniqueur sportif, mais aussi un scénariste très prolifique. Lancer compte, urgence et scoop, c'est lui.
7: Une scène, le gars, il est sur le deadline. Comment tu illustres la tension nerveuse pour l'acteur? L'acteur, il en prend un autre, il allume ça vite, il revient là. En 20 secondes, t'as fait un panneau de dialogue inutile.
2: La cigarette au cinéma, ça peut être un outil très redoutable. Ça transporte beaucoup de symboles et ça établit vite une ambiance. Mystérieuse, sensuelle ou nerveuse, c'est selon. Ça sert aussi de raccourci pour définir un personnage ou encore amplifier ses traits. Un criminel mafieux paraît beaucoup plus menaçant s'il fume. Une femme fatale, plus séduisante. Ou encore, pour le détective privé de Humphrey Bogart, lui devient plus rude et implacable pendant qu'il explore les coins sombres et dangereux de la ville.
1: Tu sais, quand je vais attraper le cancer du fumeur. Vous savez comment appeler ça un feu bogart? Nails coffins. Je traduis. Les clous de cercueil. Il y a des mecs qui ont arrêté de fumer, ils sont morts de trois semaines. J'ai déjà enterré trois cardiologues. I drink to that. Je pense que je préfère la cigarette à la femme. Parce que c'est elle qui brûle le plus. Il faut brûler ce qu'on a adoré. Hein? Je brûle ce que j'ai adoré.
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9: Et maintenant, le gagnant de la Coupe Molson, Guy Lafleur.
10: Et donc, à Washington, à la fin, tu fumais un peu?
11: Un petit peu, oui.
10: Entre les périodes ou...
11: Non. J'ai jamais fumé dans le vestiaire. Il y a eu Guy qui a fumé dans le vestiaire. C'est des soirées qui étaient plus nerveuses, plus stressées, là.
10: Pierre Bouchard, défenseur des Canadiens de Montréal, gagnant de 5 Coupes Stanley, coéquipier et ami de Guy Lafleur. Donc, Guy Lafleur, c'est vrai, ça, c'est pas un mythe. C'est vrai qu'il fumait.
11: Oui. Guy fumait, c'est d'un bout de temps, c'était des Cravenets, je pense, qu'il fumait, là.
10: Entre les périodes.
11: Ah,
10: oui. Puis quand tu regardes ça à rebours, là, aujourd'hui, là, parce que vous étiez des sportifs quand même, tu sais, c'est un sport d'élite, c'est quand même, tu sais, ça aide pas, le fumer, là. Ça...
11: Ah, ouais, mais c'était.
10: C'était comme ça.
11: C'était comme ça dans le temps, hein, des choses que. Plus innocent qu'un innocent, et on ne le savait pas.
10: Quand Pierre Bouchard replonge dans ces années-là, on a l'impression d'entrer dans un autre monde. Imaginez un vestiaire où la fumée de cigarette faisait partie du décor, sans qu'on pose trop de questions, mais où il y avait quand même, en revanche, des interdits assez surprenants.
11: Comme Scotty Bowman, il voulait pas qu'on prenne d'eau sur le banc des joueurs pendant les pratiques. Il voulait que ça sorte... Ça va faire sortir la bière. Ceux qui avaient pris de la bière la veille, ça faisait sortir la bière, mais c'était dangereux. Faut que t'aies une gourde d'eau puis remplacer l'eau qui fait que ça, mais ça, c'était pas su. Dès le début des années 70, là. Non, ils disaient pas d'eau pour les joueurs, là. Ouais. Presque toutes les pratiques, ils faisaient enlever les bouteilles d'eau de là.
10: Un autre exemple qui illustre bien cette époque où la cigarette était permise, mais les bouteilles d'eau bannies. Je suis tombé sur une entrevue de 2022 avec Craig Ludwig, ancien défenseur du Canadien. Une entrevue donnée au balado de Cam and Strick. Il y décrit son arrivée avec le Canadien en 1982, donc vers la fin de l'âge d'or de la cigarette. Je vous la fais entendre.
12: I think the biggest shock to me is when I walked in for probably our first game. It was preseason game. And there's Flowers sitting in his stall, dressed from the waist down, skates and everything, smoking a cigarette. Nyland sitting two to his left, he's smoking a cigarette. Tremblay sitting kind of across the room, he's smoking a cigarette.
10: Dans l'extrait, Ludwig raconte avoir eu un choc en entrant dans le vestiaire pour le premier match. Guy Lafleur était en train de fumer avec les patins attachés. À sa gauche, Chris Nyland fumait lui aussi. En face, Mario Tremblay, pareil. Et Ludwig, qui avait passé tout l'été à s'entraîner intensément pour être prêt pour la Ligue nationale, qui s'écrit...
12: What the fuck? I just spent the whole summer working my ass off to try to...
7: Une partie de hockey, tout le monde fumait à la passerelle. Mais d'ailleurs, ça fumait partout.
10: Ah, même au Forum?
7: Ben oui.
10: Régent Tremblay, journaliste sportif pour la presse pendant près de 40 ans.
7: Savoir avait toujours quelques cigares, les gars fumaient un cigare tranquille. Savoir, il avait fait installer une cafetière, un toaster... Puis ses cigares, avant la partie, il se faisait une coupe de café.
10: Dans le vestiaire?
7: Dans le vestiaire.
10: À côté de son casier.
7: Puis il se faisait des toasts au beurre de peanut. Non, mais...
11: C'est pas ça.
7: Ah ouais. Puis il fumait son cigare, puis là, il allait jouer. Là, il crissait une volée à l'eau.
10: Si je suis devenu journaliste, c'est un peu à cause des gars de la section des sports de la presse. Des gars comme Régent Tremblay, mais surtout Michel Blanchard ou encore Pierre Fouguilla. Eux aussi, c'était des modèles pour moi, et la plupart fumaient. Quand j'ai commencé dans le métier, à la fin des années 70 ou au début des années 80, la consommation de cigarettes commençait à descendre, mais très lentement. Fumer dans une salle de nouvelles à l'époque, c'était pas mal la norme. Entre deux paragraphes, on s'allumait une bonne cigarette.
13: C'est, valeur, c'est un balado, t'as pas... Pourquoi tu fais pas de télévision encore? Puis c'est parce que tu te trouves pas assez beau, Calice.
11: J'ai plus de cheveux.
13: Non, je peux tranquille, j'ai plus de cheveux.
10: Claude Poirier, légende vivante du journalisme criminel au Québec, un fumeur notoire.
14: Ta santé, tu pas pire?
13: Numéro un.
14: T'as été opéré récemment, hein?
13: J'ai pas été opéré, j'ai eu un infarctus.
14: Wow.
13: Ça fait 5 semaines.
14: T'as quel âge, là?
13: 86.
14: T'as-tu pas pire?
13: Ben, j'ai tué un gars pour pire,
14: Claude. T'as fait un infarctus il y a un mois.
13: Non, je me tranquille, l'infarctus. Ça arrête pas. Moi, si je travaille, je suis bien.
10: Quand je suis arrivé à Montréal pour ma première job de journaliste dans la métropole, Claude Poirier m'a un peu pris sous son aile. Je me souviens très bien, j'avais 22 ans, je venais de commencer à la station CKVL. Claude m'a proposé de faire un tour de char avec lui. Il m'a dit, viens, je vais te montrer les spots que tu vas couvrir dans ta carrière. La justice, l'hôtel de ville, les bureaux syndicaux, tout ça. On roulait dans sa voiture, il parlait tout le temps, mais surtout, il fumait beaucoup. Cigarette après cigarette, en allumant la nouvelle avec le bout de l'ancienne.
15: Mais donc...

0: Gargantua avec Richard Blass.
1: Okay, t'as couvert ça?
0: Ben oui, j'étais dans le truck à Claude Poirier quand ils ont sorti les 12 cadavres. Puis il y avait manqué de drap, là, ça boucanait, il faisait moins 20.
2: Je suis entré dans le monde du journalisme un peu après Régent Tremblay, mais la cigarette était toujours très présente à mon époque aussi. Pour moi, les vieilles salles de presse, avec le bruit des doigts qui piochent sur les machines à écrire, ça reste indissociable avec l'odeur de la cigarette. Et je faisais pas exception. Comme tout le monde, je fumais. J'ai été un gros fumeur, mais j'ai réussi à arrêter. À l'époque, ma ration, c'était 2 paquets par jour. Ma marque, c'était Player's Light. Et plus on me donnait des mandats gros et stressants, plus je fumais. Par exemple, pendant la crise d'Oka, j'étais rendu à 3 paquets par jour.
0: Ah oui, mais moi-même, quand j'avais, mettons, un gros reportage à écrire à la presse, la première affaire que tu faisais, moi, je sortais 3-4 pipes. Un peu comme Simenon, c'était mon modèle. Puis je me bourrais 2-3 pipes à la presse. Et là, c'était... tout le monde disait, maudit que ça sent bon. Hein? Ce qui est difficile, Alain, c'est d'enlever le jugement. Impossible d'expliquer à des gens d'aujourd'hui que c'était normal.
1: C'est un code social.
0: La normalité, si tu fumais ta cigarette tranquille, puis... Sais-tu quoi? C'est compliqué d'essayer, dans ma tête, de retrouver ceux qui fumaient vraiment, parce qu'on portait pas attention. C'était normal.
3: En fait, si on veut, et ça dépend uniquement de nous, si on veut, on peut commencer. Ça peut être le début de l'histoire normale du Québec. Est-ce que vous croyez qu'on est capable puis qu'on est prêt?
2: Évidemment, si on pense aux héros du Québec qui fumaient beaucoup, le nom de René Lévesque vient tout de suite à l'esprit. Parce qu'à l'époque, la politique aussi se faisait dans un nuage de boucanes. J'ai couvert René Lévesque comme jeune journaliste pendant la campagne électorale de 1981, après la défaite du premier référendum. On se souvient tous de son aisance au micro. Mais moi, ce qui m'avait frappé à l'époque, c'était qu'avant de prendre la parole, on le voyait griffonner quelques notes directement sur son paquet de cigarettes. Et c'est tout ce qu'il avait besoin pour ses discours.
4: J'ai jamais pensé que je pouvais être aussi fier d'être Québécois que ce soir.
2: Je le vois encore le soir de la première victoire du Parti québécois en 1976. Micro à la main, mais aussi une cigarette qui brûlait entre ses doigts. Mais dans d'autres contextes aussi. Certains se souviennent de lui plutôt avec la main derrière le dos.
5: C'était vraiment une posture très, très, très, très fréquente. C'est-à-dire, il avait sa cigarette dans le dos pour faire des entrevues à la radio, à la télé ou en fait... Il ne lâchait pas la cigarette, là. Il reprenait la cigarette quand les lumières s'éteignaient.
2: Louise Arel, députée péquiste pendant près de 30 ans, de 1981 à 2008. Elle a occupé aussi plusieurs postes de ministre. Elle aussi, ex-fumeuse.
5: Je lisais et je fumais.
1: Les deux allaient ensemble.
5: Les deux allaient ensemble.
1: Plus que le café avec la cigarette, vous, c'était le livre et la cigarette.
5: C'était le livre et la cigarette.
1: Donc, c'était le côté un peu... intello français, la fumeuse sur les barricades. C'est-tu ça? Il y avait-tu de ça un peu?
5: Sûrement. Ouais. Sûrement. Moi, j'ai vu à l'Assemblée nationale, quand j'arrive en 81, je ne sais pas s'il y a si longtemps, mon siège à l'Assemblée nationale, il y a un petit cendrier qui est accroché après le fauteuil dans lequel on s'assoit. Et... les gens fument, sauf lorsque le président de l'Assemblée entre. Là, tout le monde doit éteindre. Ah, c'est ouais. La règle.
1: Donc, les gens fumaient dans l'Assemblée
5: dans le salon bleu. Et après, parce que ça fumait dans les commissions parlementaires. Moi, pendant des années, c'était d'usage courant de faire une tournée de cigarettes en commission parlementaire. Ça, c'était la tournée de cigarettes. C'était par gentillesse que si, par exemple, on voulait une bonne atmosphère puis pas trop de confrontation gouvernement-opposition, ben souvent, il y allait y avoir un député qui offrait des cigarettes, qui faisait une tournée de cigarettes. Pour vrai, bien wow. Sûr. Mais ce geste-là, en commission parlementaire, prenait une tournure « on va bien s'entendre ».

0: Ce qui est marquant, c'est pas d'apprendre que ça fumait partout à l'Assemblée nationale, ou encore que nos premiers ministres eux-mêmes s'allumaient une cigarette entre deux débats. C'est que la cigarette, ça pouvait être aussi un signe de pouvoir, et pour plusieurs, une marque d'émancipation.
1: À votre époque, il n'y avait pas de ça un peu pour les femmes, donc vous êtes du mouvement féministe.
2: Oui.
1: Fumer pour les femmes...
2: Un geste d'affirmation.
1: C'était ça?
2: Oui. Jeune adulte, il y avait un geste d'affirmation comme femme de fumer.
1: C'était de montrer que nous, les femmes, on peut fumer comme les gars? Ou...
2: C'est ça. Nous, finalement...
1: On peut être dans les mêmes réunions.
2: Il n'y a pas de droits qui nous sont interdits. Oubliez pas, c'était les hommes qui fumaient. Dans les lieux un peu huppés, là, il y avait des salons réservés pour les fumeurs. Je ne pense pas qu'une seule femme s'y présentait, sauf exception. Donc, c'était très, très associé, finalement, au masculin. C'est un marqueur de la masculinité.
1: Pendant longtemps?
2: Oui. Comme conduire une voiture en Arabie Saoudite, là. Hein? Les femmes veulent conduire une voiture en Arabie Saoudite. C'est comme un marqueur de leur affranchissement, de leur libération. La cigarette avait ça, espèce de rôle-là dans le passé.
3: C'était comme nouveau pour les filles. C'était comme une nouvelle permission.
0: France Castel.
3: Tu sais, c'est les femmes qui buvaient de la bière, c'était pas des bonnes femmes. Mais tout à coup, les filles se sont mises à fumer des cigarettes. Et c'était pas juste des prostituées. Alors c'est devenu comme un peu, pour les rebelles, là, c'est devenu comme a must. Il fallait fumer si tu voulais être une femme, là, et pas dépendante d'un mari, puis de, tu sais, ça faisait partie presque d'une démarche d'autonomie et féministe.
1: Ah, vraiment, ouais.
3: C'est fou, hein? Oui. Au mieux, j'aurais fumé même du cigare.
1: Vous fumiez des cigarettes de gars?
3: Oui, des cigarettes de gars.
1: Vous fumiez quoi?
3: Des sportsmen, des Cravenay, des gitanes. On a fait le tour.
1: Vous avez fumé des
3: Cravenay, des players. C'était un statement. Moi, je fumais pour défier quelque chose.
4: Ça me donne le goût d'en fumer.
3: T'as vu, hein? Allez, on prend un break, on va fumer.
1: Moi, si j'y touche, puis je retombe dedans.
3: Ah, mais c'est ça.
1: Ça, je suis convaincu de ça.
3: La plupart des fumeurs, c'est sûr.
1: C'était bon un chien, en plus.
3: Et c'était bon. Hey,
1: avec un café le matin.
3: Un café
1: le matin.
3: Arrête, là, tu me donnes le goût.
1: Non, mais il y avait quelque chose de...
3: Ben oui. Non, puis après l'amour.
1: Ah ouais, vraiment, ouais.
3: Ah oui, vraiment.
1: Avec le cendrier sur la poitrine.
3: Oh, fuck le cendrier.
0: Pendant l'âge d'or de la cigarette, fumer, c'était pas juste toléré, c'était glorifié. Nos héros fumaient, nos artistes, nos politiciens, nos intellectuels, même nos sportifs. Pas un ou deux, tous ou presque. Mais ça a eu un prix. En musique, Jacques Brel, Johnny Hallyday, Gilbert Bécaud, George Harrison, Nat King Cole, Duke Ellington, tous morts de maladies liées au tabac. Au cinéma, Humphrey Bogart. À la télévision, Lucille Ball de la série I Love Lucy. En littérature, Paul Auster. Même quatre des acteurs qui ont incarné le fameux cowboy Marlboro dans les publicités de la marque, tous morts, eux aussi, du tabac. Chez nous, Guy Lafleur, Mike Bossy, Pierre Bourgault, emporté par le cancer du poumon. C'est quand même frappant. On parle pas ici de cas isolés, on parle des grands parmi les grands, des gens au sommet de leur art, morts à cause de la cigarette, et qui ont malheureusement incité la population à fumer comme eux. Selon l'Organisation mondiale de la santé, il y a 100 millions de personnes qui sont mortes du tabagisme au 20e siècle. 100 millions. Morts dans ce que l'historien américain Robert Proctor a qualifié d'Holocauste doré. Pourtant, pour la majorité de ce 20e siècle, les cigarettiers, eux, ont nié à répétition que leurs produits causaient le cancer.
3: Ils savaient, c'est sûr.
0: Colette Savard, membre des recours collectifs Blais et les Tourneaux.
3: C'est sûr, parce qu'il y a eu trop de morts, trop de maladies. Tu sais, c'est des meurtriers, ça.
1: Ah ouais?
3: Ben. Pour l'argent, oui. Tu sais, c'est... Moi, en tout cas, c'est des meurtriers.
0: Ce que Colette dit, ce qu'elle ressent, c'est aussi ce que partagent bien d'autres membres du recours. Des gens qui se sont sentis trompés par l'industrie du tabac, qui ont l'impression qu'on leur a menti, qu'on les a lésés. C'est à ça qu'on va s'attarder dans les prochains épisodes, les allégations qui sont au cœur du litige contre les cigarettiers. Ici Anna Gravel, merci d'avoir été là. On se retrouve au prochain épisode.
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6: Prison d'Alcatraz, baie de San Francisco, en Californie. Joseph Bowers est détenu depuis un peu plus d'une année et demie après avoir été condamné à 25 ans de prison pour un vol de courrier postal. Il fait partie des tout premiers prisonniers à avoir rejoint l'île devenue une prison fédérale. Identifié sous le numéro AZ-210, Joseph Bowers est affecté à l'incinération des déchets où il travaille dans l'une des cours battues par les vents en ce mois d'avril 1936. En fin de matinée, alors que le signal du retour en cellule est donné par les gardes, Bowers se précipite vers la clôture d'enceinte qu'il commence à escalader. Ignorant les cris des gardiens qui lui ordonnent de descendre, il parvient au sommet du grillage haut de plus de 4 mètres lorsqu'il est touché en pleine tête par une balle tirée par un gardien. Lorsque son corps chute lourdement sur les rochers de l'autre côté de la clôture, du côté de la liberté, Joseph Bowers est probablement déjà mort. C'est la toute première tentative d'évasion de la célèbre prison d'Alcatraz le 27 avril 1936. Mais ce ne sera pas la dernière. Au cours des 26 années qui suivent, 14 tentatives d'évasion ont lieu. Selon les autorités de la prison, elles ont toutes échoué. Sur les 36 détenus ayant tenté de prendre le large, 23 ont été capturés vivants. 6 hommes ont été tués par balles. 2 hommes ont été découverts noyés dans les eaux froides de la baie et 5 autres sont enfin répertoriés comme disparus ou présumés noyés. Car si l'on en croit la légende, on ne s'échappe pas vivant d'Alcatraz. Mais est-ce vraiment exact? Peut-on être absolument certain qu'aucun détenu n'est jamais parvenu à quitter l'île vivant? Je suis Stéphane Berthomet et je vous raconte les histoires les plus incroyables et insolites du monde criminel. Dans cet épisode, nous allons découvrir comment un coup patiemment planifié et minutieusement exécuté a peut-être permis à une poignée de détenus de réussir ce qu'aucun autre avant eux n'avait pu réaliser, s'évader d'Alcatraz.

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Le Rocher. C'est ainsi qu'on surnomme l'île qui abrite la prison dans laquelle sont incarcérés ceux qui font partie des plus féroces criminels des États-Unis. C'est un roc de pierre situé non loin du tout aussi célèbre pont, le Golden Gate, au beau milieu de la baie de San Francisco en Californie. L'île, qui a une superficie d'à peu près 9 hectares, soit une douzaine de terrains de soccer, n'a longtemps été occupée que par des pélicans, d'où le nom que lui ont donné les Espagnols en la découvrant, Isla de los Alcatraces, qui est devenue Alcatraz lorsque les États-Unis en ont pris possession. Prison militaire dans un premier temps, elle ne devient une prison fédérale qu'en 1934. Plusieurs bâtiments ont été construits sur l'île, mais le plus important est celui situé en son centre, car c'est le bâtiment dans lequel sont enfermés les détenus. Composé d'un étage et d'un sous-sol, il comprend 336 cellules individuelles qui mesurent 1,5 m sur 3 m. Les cellules sont séparées en deux rangées par un couloir central surnommé Broadway. Plus de 150 gardes surveillent les 250 à 300 détenus qui s'y trouvent, les criminels les plus redoutables du pays, comme le tristement célèbre Al Capone. À cause de sa situation au milieu des eaux qu'on dit infestées de requins et de sa construction en béton armé, la prison est considérée comme l'une des plus sûres des États-Unis. Alcatraz était ainsi le dernier recours pour incarcérer les multirécidivistes de l'évasion. C'est au cœur de cette forteresse construite sur les eaux qu'en 1961, un groupe de détenus fomente l'un des plans les plus ambitieux jamais mis en œuvre au sein de cette prison de haute sécurité. Clarence Anglin, John William Anglin, Franklin Morris et Alan West sont les auteurs de cet audacieux projet. Ils se sont rencontrés quelques années plus tôt au pénitencier d'Atlanta et ont tous été transférés à Alcatraz du fait de leur goût prononcé pour les évasions. Les frères Anglin et Frank Morris ont plusieurs braquages de banque à leur actif, tandis que Alan West est spécialisé dans le vol de voitures. Ce sont des criminels astucieux et qui ne manquent pas de courage. Ils ont tous une trentaine d'années et n'ont manifestement pas l'intention de terminer leur vie au pénitencier. Leur plan d'évasion repose sur trois axes précis. Faire diversion pour que les gardes les croient en train de dormir le plus longtemps possible, s'enfuir par un tunnel creusé dans les murs et utiliser un radeau pour traverser la baie de San Francisco. Bien que leurs cellules soient contiguës les unes aux autres, les hommes ne peuvent se parler de leur projet durant la journée et ils doivent attendre de se retrouver à la cantine pour discuter de cette évasion. Les préparatifs débutent en 1961, date à laquelle les hommes commencent à fabriquer de fausses têtes pour tromper les gardiens sur leur présence dans les cellules après leur départ. Ces têtes sont fabriquées avec un mélange fait maison de savon et de papier toilette qu'ils recouvrent de véritables cheveux récupérés au salon de coiffure où Clarence Anglin est affecté. La teinte de la peau est réalisée grâce au matériel de peinture fourni aux détenus pour les activités créatives. Dans le même temps, les criminels commencent à se constituer une trousse à outils avec du matériel volé dans les différents ateliers de la prison pour passer à la phase 2 du plan, trouver une issue. Au fond de chaque cellule, sous le lavabo, se trouve une petite grille d'aération que les prisonniers entreprennent patiemment de déceler, car il semble qu'un passage étroit se trouve en arrière de ces grilles. Comme les détenus ne quittent leur cellule que quelques heures par jour, ils peuvent creuser pendant une grande partie de la journée pour tenter de retirer les grilles. Parfois, Maurice profitait même de l'autorisation de jouer d'un instrument de musique pour couvrir les bruits de ses amis en jouant de l'accordéon. Cependant, le calme de la nuit les oblige à interrompre leur petit chantier. Lorsqu'ils parviennent enfin à retirer le béton autour des grilles, les hommes reproduisent de fausses grilles d'aération à base de carton provenant d'un classeur pour dissimuler leurs travaux. Et les criminels ne manquent pas d'ingéniosité. Un jour, tandis qu'il est chargé de réparer l'un des aspirateurs de la prison, Alan West découvre que la machine possède deux moteurs. Il en répare un,
et subtilise le second pour construire une mini-perceuse. Mais ce dispositif se montre bruyant et peu efficace, et les criminels s'en tiennent finalement aux bons vieux outils manuels fabriqués de façon artisanale. Au bout de plusieurs mois de travaux quotidiens, les trous ainsi creusés dans chacune de leurs cellules leur permettent enfin d'atteindre un minuscule couloir de service, large de moins d'un mètre, qui longe tout le bloc des cellules. Et une nuit, l'un des hommes parvient enfin à s'y glisser pour s'assurer qu'il est possible de fuir par cette issue. Au bout du petit passage, il parvient à retirer un appareil de ventilation, grimpe au moyen d'un tuyau et atteint enfin le toit de la prison. De là, il étudie la meilleure façon de redescendre pour rejoindre le bord de l'île et se jeter à l'eau après avoir franchi des barbelés hauts de 4,5 mètres. Et ce sera en utilisant une gouttière qui descend tout droit vers la liberté. Les détenus exultent. Ils ont trouvé une voie vers la sortie. Pour survivre là où d'autres ont échoué, c'est-à-dire dans la traversée de la baie de San Francisco, ils doivent fabriquer un radeau assez résistant pour soutenir 4 hommes dans la force de l'âge. C'est la troisième et dernière partie du plan. Pour cela, ils récupèrent une cinquantaine d'imperméables qui habillent habituellement les détenus. Certains leur sont donnés, d'autres volés, tout comme la colle qui va servir à les assembler pour qu'ils puissent flotter une fois gonflés. Ils conçoivent ainsi un radeau de fortune long de plus de 4 mètres et large de près de 2 mètres et fabriquent des rames en bois. Le tout est caché dans le petit conduit derrière les cellules. Compte tenu des expériences malheureuses de leurs prédécesseurs qui se sont noyés dans la baie, chacun des fugitifs se fabrique son propre gilet de sauvetage. Tous savent que l'entreprise est risquée. Et surtout, il ne faut pas que les autres détenus soient au courant du plan, car il y a toujours un risque d'être dénoncé. Plus le temps passe, plus les préparatifs avancent et plus le risque est grand. Au début du mois de juin 1962, un an après le début des préparatifs, tout est prêt et tous les membres de l'équipe sont parvenus à creuser un trou assez large pour se glisser hors de leur cellule. Tous, sauf Allen West, qui a pris un peu de retard mais qui pense être capable d'y parvenir dans les jours suivants. Car la date de l'évasion a été décidée, il s'agit du 11 juin. On imagine que cette journée a dû leur sembler interminable, car ils doivent attendre la nuit pour passer à l'action. À 21h30, juste après l'extinction des feux, les fugitifs placent leurs mannequins rudimentaires dans leur lit pour tromper les gardes. Un à un, ils se glissent dans l'ouverture qu'ils ont chacun pratiquée et cachent leur fuite au moyen de la fausse grille en carton. Mais Allen West n'a pas réussi à creuser suffisamment le trou autour de sa grille. Clarence Anglin tente de l'aider depuis le petit couloir de service, mais West ne parvient toujours pas à s'extraire de sa cellule. Ses complices sont contraints de l'abandonner derrière eux. Après s'être glissé dans le couloir de service et avoir grimpé le long du tuyau de 9 mètres pour atteindre le toit, les trois fugitifs traversent celui-ci sur une trentaine de mètres, évitant la lumière des projecteurs. Ils descendent ensuite, un à un, le long de la conduite d'eau, longue de 15 mètres. Après avoir franchi les clôtures de barbelés, ils atteignent enfin la rive nord de l'île et assemblent leur radeau de fortune. De son côté, après avoir creusé pendant des heures, Allen West parvient enfin à sortir de sa cellule et grimper sur le toit. Il est environ 2h du matin, mais il arrive trop tard car John et Clarence Anglin et Frank Morris ont déjà mis leur embarcation à l'eau et ont quitté l'île silencieusement. West rejoint sa cellule, le cœur lourd, en sachant que l'évasion sera découverte dès le lever du jour. Plus tard, certains prisonniers diront qu'ils l'ont entendu sangloter. À 7h du matin,
Lors de l'appel matinal, l'évasion est constatée et c'est le branle-bas de combat dans la prison. Comme c'est toujours le cas en pareille occasion, toutes les cellules sont fouillées à la recherche d'indices. Et rapidement, d'autres complices sont identifiés. June Stephens occupe une cellule placée juste au-dessus de celle de Maurice et des traces de creusement sont mises à jour dans l'un de ses murs. Il admet son rôle dans la tentative d'évasion et révèle que Frank Maurice, qui semble décidément être le meneur de cette affaire, lui a demandé de se retirer car sa participation risquait de compromettre le plan d'évasion. En effet, comme sa cellule se trouve en hauteur par rapport à ses compagnons, il y avait un fort risque que des morceaux de ciment ne tombent aux étages inférieurs lorsqu'il creusait, ce qui aurait évidemment pu attirer l'attention des gardes ou d'un autre détenu. Mais surtout, et on voit alors combien Maurice et ses complices se sont montrés prudents, la configuration des cellules du haut rendait plus difficile la dissimulation des travaux de creusement autour des grilles d'aération. Mais Stephens n'est pas le seul à devoir avouer sa participation au plan. Des traces suspectes ont également été trouvées autour de la grille de ventilation, à l'intérieur de la cellule d'un certain Robert L. Williams, qui purgeait une longue peine pour meurtre. Williams a nié toute participation à la tentative de fuite, mais un autre détenu a révélé qu'il était proche des évadés et qu'il avait aidé à cacher certains éléments utilisés ensuite lors des travaux d'évasion. Quant à Allen West, le détenu qui a dû regagner sa cellule tandis que ses compagnons prenaient le large, non seulement il reconnaît avoir tenté de s'évader, mais il livre de nombreuses explications aux gardes sur la façon dont le projet a été mené, probablement en échange d'une certaine clémence. Il explique que les hommes avaient prévu de se rendre à Angel Island, une île située dans la direction opposée de San Francisco, à quelques kilomètres du pénitencier. Selon le plan initial, ils devaient se reposer sur l'île un moment, puis rejoindre le continent en traversant un petit détroit large d'un kilomètre tout au plus. En séparant en deux parties le trajet à parcourir dans les eaux infestées de requins, les fugitifs espéraient ainsi se donner plus de chances de réussir. Et ensuite, une fois sur la terre ferme, il devait dérober une voiture et se trouver des vêtements en volant un magasin. Lorsque les gardes découvrent ces informations, des chiens sont amenés pour essayer de trouver la trace des fugitifs et ils pointent en effet en direction d'Angel Island. Bientôt, des affaires personnelles sont trouvées dans un sac imperméable ainsi qu'une pagaie de bois à proximité de l'île en question, laissant penser que les hommes ont peut-être pu la rejoindre. Des moyens énormes seront mis à contribution pour retrouver les fugitifs. Des bateaux sont réquisitionnés et même des avions. Un mois après l'évasion, en juillet 1962, un corps est signalé flottant dans la baie, mais il n'a pu être récupéré. Malgré les nombreuses recherches, aucun autre indice ne sera retrouvé. Et rapidement, les autorités affirment que les hommes se sont noyés. Cette déclaration s'appuie sur le fait que, contrairement au plan décrit par Allen West, aucun vol de véhicule ou cambriolage d'un magasin de vêtements n'a été signalé dans les jours suivant l'évasion. Des conclusions qui semblent toutefois un peu minces quand on constate à quel point les hommes étaient organisés pour mener à bien cette évasion. Bien entendu, les autorités ont intérêt à considérer que les hommes se sont noyés au lieu de reconnaître qu'ils ont réussi cette audacieuse escapade. Car il faut éviter d'entamer la réputation de la prison. On maintient le mot d'ordre, on ne s'échappe pas vivant d'Alcatraz. Bien que les autorités évoquent la mort des fugitifs, le FBI est chargé de l'enquête sur cette évasion. Le dossier, rendu public des années plus tard, compte des milliers de pages dont une grande partie est caviardée, en particulier pour cacher le nom du quatrième complice, Allen West. Voilà qui confirme qu'il a collaboré avec les autorités. D'ailleurs, West n'a jamais été inculpé pour avoir tenté de s'évader d'Alcatraz. L'enquête du FBI s'est poursuivie pendant 17 années, jusqu'à son classement le 31 décembre 1979. On aurait pu penser que l'affaire s'arrêterait là, mais c'était sans compter sur un rebondissement plutôt inattendu. En 2013, plus d'un demi-siècle après l'évasion, les autorités reçoivent une lettre assez mystérieuse. Elle est signée John Anglin, l'un des deux frères qui s'est échappé. Et voici son contenu. « Je m'appelle John Anglin,
Je me suis évadé d'Alcatraz en juin 1962 avec mon frère Clarence et Frank Morris. J'ai 83 ans et je suis en mauvaise posture. J'ai un cancer. Oui, nous avons tous réussi cette nuit-là, mais de justesse. Si vous annoncez à la télévision qu'on me promettra d'aller en prison pendant un an maximum et de recevoir des soins médicaux, je vous répondrai pour vous faire savoir exactement où je suis. Ceci n'est pas une blague. Évidemment, l'enquête est immédiatement rouverte et le FBI est à nouveau saisi du dossier. Mais après un examen graphologique du courrier, des empreintes digitales et de l'ADN de la lettre, les enquêteurs concluent que John Anglin n'en est pas l'expéditeur. L'auteur de la lettre donne pourtant des informations précises en disant qu'il a passé de nombreuses années dans la ville de Seattle après son évasion d'Alcatraz et qu'il vit actuellement dans le sud de la Californie. Et petit à petit, les langues se délient. Des neveux disent avoir reçu des cartes de Noël signées des deux frères. Toujours selon la famille, la mère de John et Clarence Anglin aurait reçu des fleurs à l'occasion de chaque fête des mères. On évoque aussi la présence de deux inconnus lors de ses funérailles. Autant de faits qui conduisent à se demander si les autorités n'ont pas tout simplement refusé d'admettre que des hommes étaient finalement parvenus à quitter la fameuse prison d'Alcatraz. Car plusieurs autres éléments semblent aller dans le sens de cette hypothèse. En 2003, l'émission américaine Chasseurs de mythes a tenté de reconstituer l'évasion d'Alcatraz dans des conditions similaires à celles des frères Anglin et Frank Morris. L'essentiel de ce test consistait à reproduire le canot fabriqué par les évadés et à tenter la traversée dans les mêmes conditions de marée et de courant. Mais au lieu d'arriver à Angel Island, les faux évadés arrivèrent à Marine Headlands, à l'opposé du pont Golden Gate. Cependant, l'expérience a prouvé tout de même que cette évasion était possible. Et dans cette même émission, un historien expose une théorie peu connue. Plutôt que de tenter de ramer directement vers la côte, les hommes auraient pu faire le tour de l'île d'Alcatraz à pied pour se rapprocher de l'embarcadère. Ils auraient alors pu arrimer leur radeau à un bateau qui quittait l'île vers minuit et se faire tirer en direction de la côte. Deux éléments apportent de l'eau au moulin de cette hypothèse. Un câble a bien été volé sur le quai et un garde aurait confirmé au FBI la présence ce soir-là du bateau qui s'est arrêté à quai pendant une quinzaine de minutes. Le FBI a cependant écarté ce témoignage. Malgré les doutes, ce mystère ne sera jamais résolu et chacun peut rester avec l'idée que ces hommes se sont noyés ou qu'ils sont parvenus à accomplir cette audacieuse évasion.

0: Le pénitencier d'Alcatraz a fermé ses portes en 1963. Selon les autorités fédérales, la raison officielle est qu'il coûtait jusqu'à 3 fois plus cher que d'autres prisons à entretenir. Mais il se raconte aussi que l'évasion de Maurice et des frères Anglin, l'année précédente, aurait en fait révélé les faiblesses du bâtiment, dont les murs avaient subi une érosion précoce à cause de l'humidité marine. C'est là tout le paradoxe d'Alcatraz. Le caractère insulaire de cette prison atypique, qui a fait sa force pendant des années, serait devenu son talon d'Achille. Et c'est cette faiblesse structurelle qui permet peut-être aujourd'hui de croire qu'il a été possible à 3 hommes bien préparés de s'échapper vivants d'Alcatraz. Merci d'avoir écouté Redoutable. Je suis Stéphane Berthomet. J'ai créé, scénarisé et j'anime cette série qui est réalisée par Philippe Marois. 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

0: Ici Madeleine Blais-Morin. À ça nous regarde ce soir.
1: President Xi and I have forged a truly great friendship.
0: Tapis rouge et déclaration d'amitié. À Washington, les présidents américains et chinois se présentent comme des partenaires et non des rivaux. Qu'est-ce qui ressort de la rencontre au sommet entre ces deux grandes puissances? Aussi à l'émission, le Canada doit-il être prêt à une invasion américaine?
2: Le Canada, le militaire, les forces armées canadiennes ont une responsabilité.
0: Pourquoi Mark Carney l'a-t-il évoqué dans une entrevue au New York Times? Et plus tard, le Québec a soif.
3: Les légumes pour produire, ça prend d'eau.
0: Et à certains endroits, l'eau commence à manquer.
4: Toutes les gens qui veulent se creuser un puits sont obligés d'aller plus creux.
0: Comment se partager une ressource essentielle, mais pas inépuisable?
4: Présentement, c'est encore un peu le Far West.
0: Bon jeudi soir à tous. On commence l'émission ce soir à Washington, où le tapis rouge a été déroulé pour le président chinois. C'était la première visite de Xi Jinping à la Maison-Blanche depuis plus de 10 ans. Au moment où les États-Unis et la Chine se livrent une compétition sur le développement de l'IA et où les relations commerciales ne sont pas encore revenues au beau fixe. Mais aujourd'hui, Donald Trump et Xi Jinping ont surtout mis l'accent sur leurs points communs. Pour comprendre pourquoi, je retrouve notre correspondante à Washington, Manon Globinski. Bonsoir Manon.
5: Bonsoir.
0: Qu'est-ce qui ressort de cette rencontre au sommet?
5: Ben, écoutez, au bout de quoi 2 heures de rencontre, là, d'abord en tête-à-tête et ensuite sur une formule élargie, il n'y a pas eu de communiqué officiel. Alors, il faut se fier à ce que des sources ont confié à l'agence officielle Chine Nouvelle. En privé, le président Xi aurait demandé aux États-Unis de rapidement régler leurs différends avec l'Iran, puisque la Chine, qui est quand même proche de l'Iran, en subit les contre-coups économiques. Puis, il a incité les États-Unis à la prudence sur la question de l'indépendance de Taïwan. Ça, on sait que le président Xi avait aussi frappé sur ce clou lors de la visite officielle de Donald Trump en Chine en mai. M. Trump donnant même l'impression qu'il réfléchissait là, au prochain gros envoi d'armes américaines à l'île, qui vaut quand même 14 milliards de dollars et qui est toujours en suspens. Ou peut-être qu'il le retenait comme monnaie d'échange, a-t-on laissé entendre autour de M. Trump là, pour obtenir quelque chose du président Xi. Mais pour le moment, les résultats donnent pas l'impression qu'il s'est négocié grand-chose. Le président Xi, très subtilement, a fait comprendre que ce qu'il veut le plus, c'est la stabilité. Il doit y avoir une saine rivalité entre nous, mais qui n'a pas à être encadrée. C'est peut-être une course, mais pas un combat où il y a un gagnant et un perdant, a-t-il dit. Et un domaine où ils sont pas au diapason, ben c'est l'encadrement de l'intelligence artificielle. Le président Xi reconnaît que les deux puissances peuvent et doivent gérer l'intelligence artificielle, qui sera toujours sous contrôle humain, dit-il. M. Trump, vous le savez, refuse cet encadrement, tout encadrement en fait.
0: Oui, alors là, je parlais du tapis rouge, Manon. Il y aura aussi ce soir un souper officiel. Donald Trump sort le grand jeu hein, pour recevoir son invité. Pourquoi c'est si important pour lui?
5: Ben, peut-être, bon, d'une part, il n'a pas beaucoup de succès à l'international. Pensez à son discours plus tôt cette semaine à l'Assemblée générale de l'ONU. Les tarifs, c'est un problème pour lui. D'ailleurs, on a réussi à écarter un gros irritant là, tout juste avant la rencontre, en prolongeant la trêve commerciale entre la Chine et les États-Unis de 2 mois, du 10 novembre au 10 janvier. Mais 2 mois, c'est quand même pas beaucoup. Cette visite, elle est dénoncée ici même aux États-Unis par pas seulement des démocrates, mais des républicains. Je vais vous faire entendre le leader de la minorité démocrate au Sénat, le sénateur Chuck Schumer.
6: Le traitement complaisant de Trump envers le Parti communiste chinois est flagrant cette semaine lors de la visite de Xi Jinping. Alors qu'il était à peine arrivé hier, l'administration Trump annonçait déjà la prolongation de ses mesures d'allègement commercial envers la Chine pour 2 mois supplémentaires. Trump ferait mieux d'appliquer cette trêve commerciale au Canada plutôt que de l'accorder à la Chine et à son régime autoritaire.
5: Voilà, c'est bon de savoir qu'il y en a qui pensent au Canada dans tout ça. Mais l'autre chose que Chuck Schumer soulignait, c'est que Donald Trump a une attirance innée, selon lui, pour les dictateurs. Là, c'est plus fort que lui de démontrer son amitié, sa proximité. avec ces gens.
0: Oui, alors ça explique peut-être en partie les grands honneurs réservés à Xi Jinping. On se demandait, Manon, si on verrait les images, si on entendrait le son avec tout cet affrontement avec des médias américains. Bon, finalement, là, est-ce qu'on est arrivé à la fin de l'histoire, à la fin de ce bras de fer avec CNN, Politico, NMS Now?
5: Oui, on a une injonction temporaire en ce moment. Hein. Ils ont obtenu que leurs accréditations soient rétablies. Pour le moment, on va entendre la cause sur le fond là, au cours des 14 prochains jours. Mais ce matin, quand ils ont essayé d'entrer à la Maison-Blanche, on leur a refusé l'accès. Ça a pris jusqu'à autour de 13 heures là, aujourd'hui avant qu'on rétablisse l'accès. Donc, les images qu'on a eues aujourd'hui, ce ne sont que les images de la Maison-Blanche diffusées par certaines agences de presse. Et pendant le tête-à-tête dans le bureau ovale entre M. Trump et Xi Jinping, apparemment, M. Trump a professé son admiration pour les journalistes chinois qui se comportent tellement bien. Je ne sais pas s'il sait qu'il n'y a pas de presse libre en Chine.
0: Bon, il va falloir le lui rappeler. Manon, en terminant, un mot sur les manifestations qui ont eu lieu durant la visite. Qui manifestait au juste?
5: Oui, beaucoup de manifestations devant la Maison-Blanche, bien sûr, devant le Capitole, devant l'ambassade chinoise. Beaucoup de ces manifestants scandaient « Libérer le Tibet » et « S'y rentre chez toi ». Et c'est d'ailleurs pas fini, là, sous nos fenêtres, on les entend encore beaucoup. Vous l'avez dit, il y a un banquet ce soir et puis d'autres activités demain matin.
0: Manon Glowinski à Washington, merci beaucoup.
5: Au revoir.
0: Au revoir.
7: We did ask him if he had taken and what kind of preparation he had made for this, extreme scenario, and he declined to answer.
0: Vous venez d'entendre la chef du bureau canadien pour le New York Times, Matina Stevens-Grinneff. C'est l'une des journalistes qui a mené une grande entrevue avec Mark Carney, publiée hier. Le premier ministre a concédé qu'il s'est préparé à un scénario d'invasion des forces américaines au Canada, mais il n'a pas voulu expliquer la nature des préparatifs. J'en discute avec notre chef de bureau à Ottawa, Daniel Thibault. Daniel, bonsoir.
8: Bonsoir, Madeleine.
0: Et ça ramène à la menace de faire du Canada le 51e État américain.
8: Ouais.
0: On en a tellement parlé, mais là, de constater que à quel point Mark Carney a pris la menace au sérieux, ça a fait beaucoup parler aujourd'hui.
8: Oui, c'est vraiment particulier. Est-ce que le Canada a étudié des scénarios de réponse à une possible intervention des forces américaines en sol canadien? Je vous aurais posé cette question-là il y a quelques années. J'aurais trouvé ça particulièrement bizarre. Il semble qu'aujourd'hui, ça soit quelque chose de plausible et que le premier ministre l'ait fait, même s'il s'agissait d'un risque exceptionnel. Peu probable, a-t-il dit. Mais dans le contexte du discours du président Trump sur l'idée de faire du Canada le 51e État, ne pas avoir fait ce travail de préparation aurait été irresponsable, a dit Mark Carney. C'est ainsi qu'il a répondu à une question du groupe de journalistes du New York Times qu'il a rencontré dans le cadre de sa visite de la métropole américaine où il était pour l'Assemblée générale de l'ONU. Je pense que vous avez une responsabilité, a-t-il dit, lorsque vous occupez ce type de fonction, d'évaluer la probabilité d'événements extrêmes. Réactions à Ottawa aujourd'hui, elles sont nombreuses. Vous allez entendre Xavier Barcelos-Duval, député du Bloc québécois, Charles Souza, député du Parti libéral, mais d'abord le ministre de la Défense, David McGuinty.
9: Évidemment, le Canada, le militaire, les forces armées canadiennes ont une responsabilité de faire des analyses approfondies dans tous les domaines.
10: Mais en même temps, je le comprends aussi de demander des recherches puis du travail qui est fait sur tous les scénarios hypothétiques probables. Après ça, ça veut pas dire que c'est le dossier le plus haut sur la pile, là. Je présume que c'est pas mal d'un dernier en dessous.
11: Those in the military are working very closely together. If there's an economic threat, I don't think there's a military threat.
8: Les militaires travaillent en étroite collaboration, dit Charles Souza. S'il y a une menace économique, peut-être pas une menace militaire.
0: C'est pas la première fois, Daniel, que ce genre de scénario est évoqué à Ottawa.
8: Non, en janvier dernier, mes collègues du Globe and Mail révélaient que les forces canadiennes avaient modélisé une hypothétique invasion militaire américaine, la réponse potentielle qui, selon les sources du quotidien, incluait des tactiques semblables à celles employées contre la Russie et contre les forces dirigées par les États-Unis en Afghanistan, une tactique un peu de guérilla urbaine. Il s'agissait d'un cadre conceptuel et théorique et non d'un plan militaire qui aurait représenté une directive concrète et détaillée pour l'exécution d'opérations. À l'époque, on estimait, un peu comme aujourd'hui, qu'il était peu probable que l'administration Trump ordonne une invasion du Canada. D'ailleurs, le mois dernier, dans le cadre d'une conférence militaire sur la côte ouest, il y a l'amiral américain Samuel John Paparo Jr., commandant du commandement des forces américaines du Pacifique, qui s'est fait demander s'il existait un plan pour intervenir contre le Canada. Je vous invite à l'écouter.
12: I find that scenario to be absolutely and utterly preposterous.
8: Je trouve ce scénario absolument et totalement absurde, a-t-il répondu. Le Canada est un allié proche. Me demanderiez-vous aussi, s'il vous plaît, quels sont mes plans d'attaque contre les Martiens, a-t-il répondu un peu à la blague.
0: Bon, le premier ministre qui a aussi évoqué dans l'entrevue, Daniel, l'importance de se défaire de la dépendance du Canada envers les États-Unis.
8: Oui, ben voilà, parce que dans la même entrevue qui a été visiblement très longue et qui va faire l'objet de quelques papiers dans le New York Times, le premier ministre évoque l'importance pour le Canada de se défaire de cette dépendance envers les États-Unis. Il donne l'exemple du réseau Starlink qui fournit de l'Internet à haute vitesse par satellite, réseau qui est propriété d'Elon Musk, un proche de Donald Trump. Il parle aussi de considérer des alternatives au jet F-35. Sans être spécifique, il parle de sélectionner peut-être des avions de chasse qui seraient plus adapté au Grand Nord canadien. Ça pourrait inclure le fameux Gripen de la Suédoise Saab. Maintenant, à quel point ce discours fait avancer la cause canadienne? Pas énormément, pensent certains, qui se demandent pourquoi le premier ministre a abordé la chose aussi candidement. Justin Massy, qui est professeur de sciences politiques à l'UQAM et directeur du réseau d'analyse stratégique, est l'un de ceux-là. On l'écoute.
13: Je ne vois absolument pas pourquoi il le dit. Est-ce que c'est la naïveté ou le manque d'expérience de quelqu'un qui n'est pas un politicien, qui n'est peut-être pas habitué, qui le dit franchement ce qui s'est passé, mais qui n'aurait peut-être pas dû le dire publiquement, ça reste une hypothèse.
8: Beaucoup de conversations donc aujourd'hui sur la colline à Ottawa pour un scénario qui, somme toute, semble plutôt peu plausible. On verra pour la suite. Monsieur Carney n'a pas eu l'occasion de commenter, lui qui était de retour de New York aujourd'hui et à la période de questions, n'a pas commenté la chose directement. Autre élément intéressant qui a été soulevé dans l'article, Monsieur Carney ouvre la porte à briguer un second mandat. C'est la première fois qu'on l'entend aussi clairement. Lui qui laisse entendre que cette décision-là n'est pas pour aujourd'hui, mais que s'il se rend compte qu'il reste encore du travail à faire, ça fera partie de la réflexion.
0: Bon, les élections sont pas pour maintenant, ça c'est sûr. Et Daniel, merci d'avoir remis là ce scénario en perspective, comme quoi c'est pas nécessairement un scénario qu'on compte déployer, loin de là.
8: On l'espère.
0: Daniel Thibault, merci beaucoup.
8: Allez, au revoir.
0: Au revoir.
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0: On va revenir sur cette fusillade survenue dans la nuit de dimanche à lundi près de la synagogue Sons of Jacob à Belleville en Ontario. Les autorités ont fait le point aujourd'hui. Ils ont expliqué que la fusillade était, selon eux, une attaque dirigée contre la communauté juive. Ils disent avoir recueilli suffisamment de preuves pour établir les intentions du tireur. J'en parle avec ma collègue Catherine Brulotte à Toronto. Bonsoir Catherine.
15: Bonsoir.
0: Et les détails qu'on a appris aujourd'hui, Catherine, ils sont choquants.
15: Oui, d'abord, vous l'avez dit, le mobile du tireur s'est clarifié. Les policiers disent avoir obtenu des preuves physiques qui offrent des explications claires quant aux intentions antisémites du tireur. Ils n'ont pas voulu dévoiler pour l'instant de détails sur ces éléments de preuve-là, mais ils ont diffusé un enregistrement vidéo pris par un résident du quartier avec son téléphone cellulaire. Je tiens à vous avertir, l'enregistrement, il est choquant. Entendre le tireur crier « Tu vas mourir pour les Juifs » avant d'ouvrir le feu en direction du policier qui se trouvait à l'extérieur de la synagogue. Autre élément important, la découverte de munitions, de carburant aussi, dans la voiture du tireur, qui font dire au policier qu'il avait en fait l'intention de commettre des gestes encore plus graves. Le chef du service de police de Belleville, Murray Rudd.
16: He had the means, the mechanism and the motive to perpetrate a greater act. The only thing that stopped entry.
15: Il affirme qu'il avait l'intention, les ressources, le mobile pour commettre des gestes très graves qui ont été empêchés par la présence de policiers. Le tireur, je vous le rappelle, est mort après avoir été transporté à l'hôpital.
0: Oui, ce qu'on entend, Catherine, c'est effectivement extrêmement troublant. Là, j'ose même pas imaginer ce que la communauté, elle, doit traverser. Ça doit vraiment la secouer, là.
15: Le président de la synagogue Sons of Jacob, Norm Wedham, dit qu'il évite de s'imaginer ce qui aurait pu se passer. Il se trouvait, lui, à l'intérieur de la synagogue avec environ 25 fidèles. Il s'apprêtait à célébrer Yom Kippour, une des dates les plus importantes du calendrier juif. Et il y a certains des projectiles qui ont traversé la salle, fracassé des fenêtres, sans heureusement faire de blessés à l'intérieur. Le fait d'avoir un policier en poste à l'extérieur du lieu de culte lors des célébrations importantes, c'était devenu habituel depuis quelques années déjà. Une sécurité qui sera maintenant renforcée, mais c'est une nécessité qu'il qualifie de très regrettable.
17: It's a pretty sad state of affairs that we have to have a tactical officer. I mean, do any churches have officers on Sunday mornings? Do
15: bosses? Nous ne voyons pas d'agents d'unité tactique devant les églises ni devant les mosquées, a-t-il dit. Pourquoi en avons-nous besoin devant les rassemblements juifs? On peut vraiment sentir la frustration. Et en terminant, Madeleine, on a aussi appris aujourd'hui que le policier qui a été blessé, Jeff Smith, il a été atteint, je vous le rappelle, par de nombreux projectiles. Il est toujours dans un état critique. Il aurait subi déjà des chirurgies. D'autres interventions seraient planifiées dans ce que les autorités qualifient d'une longue route vers un rétablissement pour lui.
0: Merci, Catherine.
15: Au revoir.
0: Au revoir.
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18: Que le fer, le minerai qui est extrait du Québec, puisse aussi être transformé en Ontario et que par la suite, ces exportations-là puissent aller ailleurs dans le monde.
0: Vous avez peut-être reconnu la ministre fédérale de l'Industrie, Mélanie Joly. C'était en juin dernier. En fait, depuis plus d'un an, le gouvernement Carney parle comme ça de transformer l'économie canadienne, de miser davantage sur la transformation des matières premières. Un livre blanc qui vient d'être publié par l'Agence fédérale Exportation et Développement Canada nous en apprend davantage sur la façon d'y parvenir. Philippe-Antoine, bonsoir.
19: Bonsoir, Madeleine.
0: Ce que montre ce rapport, c'est que le Canada a perdu du terrain en matière industrielle ces dernières décennies, en fait.
19: Oui, voilà, le livre blanc d'Exportation et Développement Canada met une date, en fait, sur le début de ce déclin-là. À partir de 1996, la complexité économique du Canada s'oriente à la baisse. Mmh. Ce que ça veut dire, c'est qu'on produit moins de biens sophistiqués, des produits sophistiqués élaborés de manière concurrentielle. Et en trois décennies, le Canada a chuté du 17e rang mondial en matière de complexité économique au 35e rang. Pendant ce temps-là, la Corée du Sud a grimpé du 21e au 3e rang. Et ça a amputé de 3% la croissance du PIB réel par habitant au Canada en 10 ans. Pourquoi tout ça? Ben, entre autres parce qu'on a privilégié le marché américain. Stuart Bergman est économiste en chef et vice-président d'Exportation et Développement Canada.
20: Ce n'est pas des mauvais choix. L'attraction naturelle du marché américain, pour des décennies, c'était facile de faire des affaires aux États-Unis. Ce n'est pas plus le cas, n'est-ce pas? Avec les tarifs, les chocs économiques, il est essentiel alors que le Canada bâtisse sur ses produits de base vers une progression dans la chaîne de valeur menée par la transformation, le refinage et la production de matériaux de pointe, plutôt que de la simple exportation de matières premières.
0: Donc, Philippe-Antoine, il y avait la facilité du marché américain, mais il n'y avait pas que ça.
19: Il y a d'autres facteurs identifiés dans ce livre blanc. Le Canada n'a pas suffisamment soutenu ses champions mondiaux, les entreprises qui étaient à la fine pointe de l'innovation. Ensuite, on a misé sur des approches de libre concurrence, peut-être au détriment de la production nationale et des capacités industrielles du Canada. Pour l'économiste Derek Eaton, qui est d'un organisme qui s'appelle l'Accélérateur de transition, le Canada a en fait négligé la mise en place d'une politique industrielle forte lorsqu'on a mis en place l'accord de libre-échange avec les États-Unis.
21: Peut-être avec la fin de la guerre froide, il y avait, dans les années 90, il y avait un optimisme peut-être excessif concernant l'importance de la libre-échange comme moteur de la compétitivité et la prospérité. Et donc, on a eu du mal à créer et surtout garder des champions canadiens qui montent dans la chaîne de valeur et qui participent au marché international. Et on a eu du mal à créer des écosystèmes industriels dans des secteurs importants de point de vue de technologie avancée.
0: Et là, vous le disiez, ça fait 30 ans que ça dure, que le Canada glisse. Comment renverser la vapeur?
19: C'est qu'il ne faut pas seulement trouver de nouveaux marchés extérieurs pour exporter les mêmes produits à faible valeur ajoutée. Il faut plutôt miser sur la création de valeur. C'est ce qu'on lit dans ce rapport. On donne l'exemple des pois jaunes qui sont cultivés dans les prairies. Vendus comme tels, les pois jaunes rapportent 30 $ la tonne. Mm-hmm. Transformés en farine, ils rapportent 300 $ la tonne. Et si on en fait des pâtes alimentaires, 3000 $ la tonne. On comprend assez vite. Il faut donc identifier des secteurs industriels qui sont propices à cette montée en valeur, explique le vice-président. Président d'EDC, Stuart Bergman.
20: Il ne s'agit pas de choisir au hasard des toutes nouvelles industries. Il s'agit d'abord de se tourner vers des produits et des activités connexes, alors qui s'appuient sur des capacités que le Canada possède déjà, puis d'utiliser chaque étape pour ouvrir la voie à la prochaine occasion, n'est-ce pas? Alors, des secteurs comme les minéraux critiques, la défense, agroalimentaire, aéronautique.
0: Et ça fait longtemps qu'on en parle. Mm-hmm. Pourquoi ça marche pas?
19: Ben, le livre blanc de DC identifie certains problèmes, notamment dans le domaine de l'innovation. Dans d'autres pays comme l'Allemagne, il y a des instituts qui font le pont entre les chercheurs universitaires et les entreprises privées pour l'innovation. Ensuite, lorsque les entreprises innovantes d'ici ont besoin de capitaux pour aller plus loin dans leur développement, ben là, il y a peu d'investisseurs nationaux pour les soutenir, comme il y en a en Suède et au Danemark, par exemple. Les marchés financiers canadiens, on dit, sont moins tolérants au risque. Résultat, les entreprises technologiques se font souvent racheter par des Américains et avec elles, leur propriété intellectuelle. Bref, il faut une action coordonnée de tout ça. Et selon Derek Eaton, c'est un changement de cap important qui est proposé, mais le gouvernement Carney est sur la bonne voie selon lui.
21: Ce gouvernement reconnaît cette nécessité d'intégrer, avoir une approche plus intégrée avec la coordination de multiples volets à travers le commerce, le financement, l'innovation. On n'est pas là encore, mais je crois que c'est un développement, un signal vraiment important.
19: EDC dit que si le Canada arrive à redresser la barre et s'oriente vers des produits, des activités plus complexes, plus sophistiquées, eh bien, il pourrait ajouter près de 100 milliards de dollars à son produit intérieur brut d'ici la prochaine décennie.
0: Merci, Philippe-Antoine.
19: Merci.
0: Au revoir. Restez à l'écoute plus tard à l'émission. Selon une étude, le super El Niño en cours pourrait provoquer plus de 450 000 décès supplémentaires dans le monde d'ici février. Comment des chercheurs sont-ils arrivés à pareil scénario? Mais d'abord, le Québec détient environ 3 % des réserves d'eau douce au monde. Donc, ça donne l'impression d'être beaucoup, d'en avoir à l'infini. Mais dans les faits, les problèmes d'accès à l'eau ont déjà commencé. Il y a plusieurs municipalités qui ont manqué d'eau dans les dernières années et d'autres en ont eu trop à cause des pluies abondantes causées par les changements climatiques. Industrie minière, consommation domestique, agriculture, on n'a pas de portrait clair de la quantité d'eau utilisée, ni des réserves d'eau dans la province, et l'enjeu ne semble pas prioritaire pour les partis politiques. Emma Guerrero-Dufour s'est rendue à Saint-Isidore de la Prairie, c'est en Montérégie, où l'enjeu du partage de la ressource, qui n'est pas inépuisable, soulève déjà de nombreuses questions. À Saint-Isidore de la Prairie, en Montérégie, la route traverse des kilomètres de champs dont les fruits et légumes sont prêts à être récoltés. Les travailleurs mexicains ramassent des choux-fleurs à une vitesse impressionnante sur la terre de Marcel Desgroseilles.
1: On voit ici, c'est humide, c'est irrigué.
0: Le maraîcher d'expérience nous montre son système d'arrosage.
1: On va venir diriger l'eau directement entre les rangs de choux-fleurs ou de brocolis. C'est toujours dans l'idée de ne pas mouiller le feuillage à ce moment-là.
2: Au lieu d'envoyer des gros jets un peu partout, là, c'est plus ciblé.
1: C'est ciblé, exactement. C'est dirigé.
2: C'est ça la différence. Okay.
1: C'est ça. Toujours dans l'idée d'économiser de l'eau au maximum.
0: L'entreprise appelée Pure Délice produit des fruits et légumes biologiques vendus dans plusieurs grandes surfaces.
1: À trois reprises cette année, nous, on a vu les rivières pleines. L'eau refoulée jusque dans les champs. On a des photos là, de ce qu'on a vu en juin. Là. C'est apocalyptique, pratiquement. Là. On voyait même plus le champ. Là. On voyait plus la culture. Là. C'était là.
0: Partout dans le monde, les agriculteurs sont parmi les premiers à vivre les effets de la crise climatique. Ils doivent s'adapter à la sécheresse comme à l'abondance d'eau.
3: Pour ça, l'entreprise Pure Délice a fait creuser une douzaine d'étangs artificiels, environ de la taille d'une petite piscine municipale, qui servent à retenir l'eau pour les 200 hectares de champs cultivés.
1: Il y a deux façons qu'on va faire ce qu'on appelle le captage d'eau, soit par des puits, donc c'est des puits en forage dans le roc, entre en moyenne 100 à 300 pieds de profondeur, ou encore par le réseau de drainage. On a commencé, ça fait quelques années, c'est des gros réservoirs souterrains qui sont raccordés au réseau de drainage. Quand il y a une grosse pluie, donc l'eau s'en va au réservoir, puis par un système de flotte et de pompe, c'est transféré dans l'étang d'irrigation.
3: Okay.
1: Donc, quand il y a trop d'eau, on l'entrepose. Puis quand c'est sec, on va réutiliser cette eau-là pour des fins d'irrigation.
3: Le ministère de l'Agriculture a subventionné en partie l'installation

0: accordée à un aqueduc.
1: Là, présentement, c'est encore un peu le Far West, si on veut. Fait que, tu sais, tout le monde fait ce qu'il veut. Dans le fond, c'est les ressources en eau. Faut juste s'assurer qu'on ait tout le temps. T'sais, si on fait rien aujourd'hui, bien, ça va diminuer. Puis à un moment donné, tout le monde va vouloir la même eau que tu ne peux pas donner à tout le monde. Là. Fait qu'il faut prendre des décisions aujourd'hui, pas dans 5 ans, 10 ans, 20 ans, 30 ans.
0: Sylvain Payan a raison de s'inquiéter, selon l'hydrologue Florent Barbecot de l'UQAM, qui travaille spécifiquement sur les ressources hydriques de la Montérégie.
2: Si on regarde les températures depuis les années 80, la température moyenne a augmenté de 1,6 à 1,8 degrés à Montérégie, c'est une valeur importante. Et puis, le deuxième facteur, c'est le changement de régime des précipitations. Donc, on a de plus en plus des périodes sèches qui durent longtemps, puis des périodes pluvieuses intenses. Et puis, surtout, ça nous inquiète parce que si les précipitations sont plus intenses, elles rechargent moins les nappes de souterraines.
0: Lors des pluies diluviennes, l'eau ruisselle en surface au lieu de s'infiltrer dans le sol. Phénomène qui est aggravé par une surcharge de la demande.
3: En 2014, on parlait d'une utilisation marquée de la ressource. Puis 10 ans plus tard, on dit qu'il y a une surconsommation de la ressource.
0: Le président de la Société de conservation et d'aménagement des bassins versants de la zone de Châteauguay, Daniel Pilon, alerte depuis des années sur la situation. Nous le rencontrons à Sainte-Martine, en bordure de la rivière Châteauguay, un milieu naturel qui héberge de nombreux oiseaux et un barrage.
3: On ne veut pas en venir à privilégier des usages. Parce que quand on va être rendu à un niveau, là, le problème va être entier. On va dire, bien là, on en donne aux agriculteurs avant d'en donner, ou on en donne aux urbains avant d'en donner. Je pense qu'il faut décider avant qu'est-ce qu'on peut faire pour éviter de se rendre à cette situation-là.
0: La Société de conservation, appuyée par plusieurs organismes et une douzaine de MRC de la Montérégie, réclame depuis juin la tenue d'un bureau d'audience publique sur l'environnement, dédié aux pénuries d'eau dans la région et ailleurs au Québec. Le ministère de l'Environnement soutient qu'à ce jour, aucun mandat n'a été formulé au BAP par l'actuel ministre de l'Environnement, Pascal Desrys.
4: Pour ce qui est de la gestion de l'eau, la création du Fonds bleu, je vous rappelle qu'il y a 500 millions.
0: Lors d'un débat sur l'environnement qui s'est tenu à Radio-Canada, certains candidats se sont prononcés sur la gestion de l'eau dans la province.
5: En Montérégie, il y a eu des sécheresses majeures l'an dernier, donc on a demandé qu'il y ait un BAP.
0: La libérale Virginie Dufour appuie la demande de BAP. Le péquiste Christian Savard propose de faire payer les grands consommateurs d'eau.
6: Les Québécois proposent d'augmenter les redevances sur l'eau afin que les grands préleveurs industriels paient leur juste part.
0: Québec solidaire s'est dit ouvert à étudier la demande de BAP sans s'y engager formellement. De retour à Saint-Isidore-de-la-Prairie, Marcel Desgroseillers dit miser sur la transparence, mais ne cache pas sa crainte qu'on lui charge éventuellement sa consommation d'eau.
7: Si ça se tourne contre nous, c'est parce que les Québécois voudront plus manger les produits du Québec. Je pense pas que c'est le cas, c'est l'inverse. Faut toujours la préserver, faut toujours... Mais en même temps, on a besoin de produire. Fait que, le légume, pour produire, ça prend de l'eau.
0: Les usages de l'eau au Québec restent peu contrôlés. La crise climatique complexifie les cycles de l'eau et renforce la nécessité d'une planification accrue de la ressource. Ici Emma Guerrero-Dufour, Radio-Canada, en Montérégie.

0: So El Nino is a significant public health threat, not just a climate phenomenon.
1: Vous venez d'entendre la responsable des opérations humanitaires et du climat à l'Organisation mondiale de la santé, Teresa Zakaria, qui prévient que le phénomène El Niño, ce n'est pas qu'une question de météo, mais une menace majeure de santé publique. C'est une déclaration qu'elle a faite plus tôt cette semaine, mais qui résonne directement avec la publication d'un rapport du Climate Impact Lab qui a été mené par des chercheurs de l'Université de Chicago et de l'Université de Californie à Berkeley. Leurs projections sont alarmantes. Ils parlent d'un super El Niño qui pourrait être responsable de plus de 450 000 décès supplémentaires liés à la chaleur dans le monde d'ici février. Donc, Samy Rebaïd, mon collègue, s'est penché sur le sujet. Bonsoir, Samy.
2: Bonsoir.
1: Quand on parle de 450 000 morts, comment les chercheurs sont arrivés à ce nombre? Qu'est-ce que ça comprend?
2: Alors, il faut comprendre que ce sont 450 000 décès supplémentaires au bilan habituel des morts qui sont liés au changement climatique. Alors, les chercheurs ont comparé les projections aux données de mortalité de 1996 à 2025 pour isoler les décès qui sont liés au surplus de chaleur. Mmh. Alors, selon leurs calculs, le phénomène El Niño, qui est maintenant El

0: le super El Niño entraînerait 44% plus de journées de chaleur extrême dans le monde. Alors le modèle tient compte notamment des conditions météorologiques, du niveau de revenus, de l'accès aux soins et à la capacité d'adaptation des populations. Il mesure surtout les décès directs qui sont liés au stress thermique. Les pays les plus touchés seraient notamment le Nigeria, l'Indonésie, le Soudan et l'Inde, donc les pays du sud global. Mais les États-Unis figurent aussi parmi les 20 pays les plus touchés. Alors je vous propose d'écouter le professeur en hydroclimatologue à l'UQAM, Philippe Gachon. Il explique le phénomène El Niño qui est naturel, qui est cyclique, mais qui a bien des conséquences.
1: On voit les anomalies, des excès de précipitations dans certaines régions, d'autres endroits qui sont affectés par des persistances d'événements de sécheresse, donc d'absence de précipitations. Donc ces excès et ces déficits d'eau sont particulièrement problématiques. Ça, c'est un enjeu et c'est ça qui préoccupe évidemment, qui pourrait engendrer non seulement des événements extrêmes particulièrement problématiques, mais évidemment qui pourraient causer évidemment des morts.
2: On parle d'un phénomène qui est naturel, un phénomène qui est cyclique. Mais là, pourquoi cette fois-ci, les experts sonnent tirent la sonnette d'alarme et parlent d'un super El Niño?
0: C'est parce que le phénomène observé cette fois-ci, il est exceptionnel. El Niño, c'est lié aux variations, pour faire très simple, c'est lié aux variations de température de l'océan Pacifique. Mais cette fois, la chaleur qui s'enfonce à plus de 300 mètres de profondeur, ça emmagasine une quantité massive d'énergie. Ça s'ajoute tout ça au réchauffement climatique d'origine humaine. De nouveau, Philippe Gachon.
1: Alors, le phénomène El Niño qu'on voit cette année, effectivement, pourrait être symptomatique de quelque chose qui risque de nous attendre dans le futur. Oui, c'est un phénomène naturel, mais l'amplification du réchauffement et tout le réchauffement qui augmente à l'échelle globale vont amplifier ces phénomènes El Niño qui sont naturels. Non seulement ils vont se produire peut-être plus souvent, mais ils vont avoir une intensité exceptionnelle. Or, que le phénomène El Niño en lui-même, quand il se produit, il amplifie le réchauffement global.
2: Là, vous avez parlé de certains pays du Sud, des États-Unis aussi. L'effet chez nous, au Québec, au Canada, quelles sont les conséquences à prévoir, Samy?
0: Alors, un El Niño puissant apporte généralement des températures plus douces au Canada, surtout dans l'Ouest. Mais un hiver plus doux, ça ne veut pas nécessairement dire un hiver plus tranquille. Il peut être plus instable, avec davantage de redoux, des cycles de gel, de dégel, du verglas, comme on a vu dans les dernières années, et de la pluie sur la neige, comme l'explique encore une fois Philippe Gachon.
1: L'Ouest est beaucoup plus affecté directement, ils sont beaucoup plus proches évidemment du Pacifique que nous, avec éventuellement de fortes précipitations, encore une fois comme on a vu ces dernières années dans certains secteurs des Rocheuses. Mais dans l'Est, ça peut signifier par exemple des hivers, oui, plus doux aussi potentiellement, tempêtes de verglas, des redoux avec des précipitations de pluie sur neige en plein milieu de l'hiver, comme on a vu d'ailleurs ces dernières années. Donc, provoquer aussi des inondations en plein hiver qui sont particulièrement problématiques.
2: Est-ce qu'on voit des gouvernements s'adapter, prendre les devants?
0: C'est là que la question de l'adaptation devient cruciale, Madeleine. Un exemple très concret, c'est la Californie. Face à la menace de ce super El Niño, le gouverneur a carrément décrété l'état d'urgence préventif il y a quelques jours. L'objectif, en fait, c'est de débloquer des fonds, positionner du matériel et préparer les infrastructures. Au Québec et au Canada, les experts comme Philippe Gachon rappellent que les événements météo extrêmes coûtent déjà des milliards de dollars en dommages. Alors l'idée, selon lui et ses amis experts, c'est d'investir dans la préparation et les systèmes d'alerte avant que les événements surviennent. Pour réduire les dégâts, oui, mais surtout sauver des vies.
2: Samy Rebaïn, merci.
0: Merci.

0: Près de deux mois se sont écoulés depuis la vague migratoire sans précédent de 70 000 personnes à Ceuta, cette ville espagnole à la frontière du Maroc. La majorité des migrants ont rapidement rebroussé chemin, mais le paysage urbain n'est plus le même. La ville s'est transformée en un camp de fortune où les conditions de vie pour ceux qui restent s'avèrent d'une extrême précarité. Le reportage de notre envoyée spéciale Tamara Alteresco.
1: Il y a un soleil de plomb et très peu d'ombre dans les hauteurs de Ceuta. Un groupe de jeunes est installé au pied d'un immeuble résidentiel. Ils ont une tente pour 5 personnes. Dans la misère de la rue, ils ont trouvé leurs petites habitudes au quotidien. L'un d'eux s'est improvisé barbier avec son rasoir électrique. Mohamed a 22 ans et il est diplômé en droit. Alors, que fait-il ici?
2: Je cherche de meilleures opportunités parce que je n'ai pas eu ma chance au Maroc. Je ne perds pas mon temps ici. Je me bats pour une vie meilleure. C'est le cas de tout le monde ici.
1: Sur le grand boulevard qui longe la mer, la colère gronde. Derrière une banderole aux couleurs de l'Espagne, des milliers de manifestants et citoyens qui se disent laissés à eux-mêmes.
3: We are alone here. I mean, citizens from Ceuta are alone.
1: Nous sommes seuls ici. Les citoyens de Ceuta sont seuls, abandonnés par les gouvernements.
3: It is not a humanitarian crisis.
1: Ce n'est pas une crise humanitaire.
3: It is an invasion.
1: C'est une invasion, dit Susana, drapeau de l'Espagne à la main. Elle marche vers la frontière du Maroc, qui n'est qu'à 1 kilomètre. Et c'est là que tout a commencé. Quand plus de 70 000 personnes sont entrées illégalement en une seule journée, c'était il y a presque 2 mois. Et même si la grande majorité sont retournées au Maroc depuis, l'enclave espagnole de Ceuta demeure une ville assiégée par ceux qui s'accrochent à l'espoir. Il serait presque 10 000 selon les autorités locales, mais impossible de les compter dans ce chaos dispersé à l'échelle de la ville.
4: Espagne!
1: Les jeunes errent un peu partout pour passer le temps. Ceux qui portent un bracelet bleu ont été admis dans le seul centre d'hébergement d'urgence mis sur pied par le gouvernement espagnol. Mais ils débordent, nous disent ces jeunes.
3: Does everybody have a place?
5: Non.
1: Ceux qui n'en ont pas dorment à la rue, dit-il, ou sur la plage.
6: Sleeping in the street.
1: La plage de Trampoline est probablement la pire. Elle s'est transformée en quelques semaines en un énorme camp de fortune qui s'étend sur des kilomètres, des tentes de nylon, de carton, des abris en plastique. Il faut s'y frayer un chemin pour trouver celle de Hassan, un Algérien.
7: Ça, c'est une tente pour... Je dorme ici. Ça, c'est mes affaires, madame.
1: Assis devant une petite table où il y a quelques denrées, Hassan vend du café et du pain depuis qu'il est arrivé le 31 juillet par le Maroc.
7: J'étais en train de voir les nouvelles. J'ai vu que la porte de la frontière entre le Maroc et l'Espagne, il y a une invasion, elle est ouverte. J'ai laissé tout. Je suis sorti sans chercher à comprendre.
1: Comme tant d'autres, il a été leurré par la fausse rumeur qu'il pourrait circuler en Europe.
7: Peut-être... en ce moment même, c'est le désarroi.
8: C'est quoi vos chances d'être accepté en Espagne?
7: Ma situation, franchement, je dis que 20%. Mais je suis optimiste. 20% mieux que 0%. Parce qu'en Algérie, c'est un suicide.
1: Il a choisi d'attendre. Dans l'enfer de Ceuta, la promiscuité, la saleté et tous les dangers qu'elle entraîne. À quelques mètres de la plage, une femme est accroupie contre un mur de béton. Elle se cache le visage. Elle tient dans sa main qui tremble un papier. Elle revient du commissariat de police où elle a porté plainte pour tentative de viol. Un homme m'a réveillée à la pointe d'un couteau. Il m'a dit qu'il voulait se faire plaisir, dit-elle. Son ami dit qu'il n'ose plus la laisser seule. Jamais.
9: Ça dépasse la misère humaine. Ça dépasse une certaine misère.
1: Il n'y a qu'une poignée d'ONG sur place et devant chacune de leurs tentes, des files interminables. Tiger travaille pour une association allemande, Lifeline, qui fournit du courant pour recharger les téléphones. Elle parle d'un chaos.
10: I think that the European Union
4: Pour l'Union européenne, il est possible de gérer cette situation et de prendre en charge autant de monde. Je sais qu'ils ont les ressources. Tout devient une question de volonté politique.
1: Sinon, c'est la Croix-Rouge qui offre les soins médicaux de base et distribue l'aide alimentaire sous la supervision de la Garde nationale espagnole. Par groupe de 30 ou 40, les migrants sont d'abord agenouillés, puis se lèvent quand la police les guide vers la table de nourriture. On se croirait à la guerre. Je n'ai jamais vu ça, dit Léo. Elle est une commerçante qui blâme la mollesse du gouvernement espagnol de Pedro Sanchez et l'arrogance du Maroc. Elle n'ose plus ouvrir le soir depuis que son épicerie a été prise d'assaut par des jeunes affamés.
5: Ce n'est pas juste ce qu'ils vivent, mais nous ne devrions pas être confinés pour autant. Nous n'avons plus de plage, nos enfants n'ont plus de parc.
1: Et au rythme actuel du traitement des demandes d'asile, il faudra des mois pour déterminer qui a le droit à la protection et qui sera renvoyé à la maison parmi ces milliers d'hommes, mais aussi de femmes et d'enfants. Nous avons rencontré Hattie dans un abri de fortune où elle dort par terre avec 300 autres femmes et enfants. Amenez-moi en Europe, en Allemagne, aux Pays-Bas, n'importe où en France, dit-elle. Tout ce que je demande, c'est de pouvoir nourrir mes enfants. Quand on sort de la tente, on croise un jeune qui a les larmes aux yeux. La peur se lit sur son visage. Il a 14 ans et cherche où passer la nuit. Il est un des quelques 1500 mineurs non accompagnés qui, eux aussi, ont tenté leur chance. Coincés entre un pays où ils ne veulent pas retourner et le continent européen qu'ils pourraient ne jamais atteindre. Ici Tamara Alteresco, Radio-Canada, à Ceuta.
10: 5 questions pour comprendre avec François Brousseau.
11: If there are any other moral cowards who haven't yet left this hall, please do so now.
0: Vous venez d'entendre le premier ministre israélien Benjamin Netanyahou cet après-midi à la tribune de l'Assemblée générale de l'ONU. Il réagissait au fait qu'une bonne partie de la salle s'est vidée spontanément au moment de son arrivée. Et là, ce qu'il a dit, c'est s'il reste encore dans cette salle des lâches qui n'ont pas quitté les lieux, qu'ils le fassent maintenant. François, bonsoir.
12: Oui, bonsoir Madeleine.
0: Donc, on y viendra à Benjamin Netanyahou, mais plus tôt dans la journée, on avait entendu le président de l'autorité palestinienne, Mahmoud Abbas, qui a dû lui s'exprimer par visioconférence.
12: Oui, par visioconférence, Madeleine, parce que les États-Unis, pour une seconde année consécutive, ont refusé un visa d'entrée au chef palestinien. Alors, quelques heures plus tard, cette fois en personne, c'était le premier ministre israélien, donc je vais y revenir. Alors, on commence par Mahmoud Abbas. Il a parlé de nettoyage ethnique, de terrorisme pour qualifier la politique et les méthodes d'Israël à Gaza et en Cisjordanie. En Cisjordanie, il s'agit à la fois des méthodes de l'armée d'occupation, mais aussi des colons qui, dans certains cas, n'hésitent pas à tirer eux-mêmes sur les habitants arabes pour les forcer à quitter leur maison, leur village, tandis qu'à Gaza, c'est vraiment l'armée essentiellement. Alors, dans son discours préenregistré, il a dit « Ce qui se passe à Gaza, en Cisjordanie et à Jérusalem n'est pas un cas isolé, mais un plan colonial pernicieux dont l'objectif est de rendre la vie impossible aux Palestiniens sur leur terre, de les forcer à partir. »
0: Et il a appelé la communauté internationale à agir.
12: Oui, Madeleine, est reconnue, toujours sans grands effets sur la réalité, des dénonciations périodiques, rituelles, mais déclinées aujourd'hui sur un ton plus dramatique que jamais, parce que l'histoire s'est accélérée depuis 2 ou 3 ans là-bas. À Gaza, les forces israéliennes occupent maintenant, d'une façon qu'elles espèrent définitive, 60% du territoire, territoire pour l'essentiel vidé de sa population palestinienne, dans ce 60%, et il a appelé la communauté internationale, oui, à condamner ses agissements et à déplorer que le plan pour Gaza, lancé il y a un an par Trump, ne se soit pas concrétisé tout en ménageant le président, dont le plan, selon lui, est digne d'être salué. Il a dit « Nous saluons le plan en 20 points du président Trump ». Malheureusement, rien de tout cela ne s'est concrétisé sur le terrain.
0: Oui, il a donc réservé ses reproches à l'État d'Israël.
12: Oui, effectivement. Il a demandé, je cite, combien de temps encore certains États resteront-ils silencieux face à Israël? Continueront-ils de lui fournir des armes? C'est quand même, c'est une petite allusion à la récente annonce de Donald Trump sur l'envoi de bombes, super bombes lourdes à l'armée d'Israël. Mais effectivement, le gouvernement Netanyahou est accusé d'avoir saboté le plan Trump. Il dit, le monde a été témoin du coût humain et environnemental exorbitant pour la bande de Gaza et la Cisjordanie. Qu'attend la communauté internationale pour protéger le peuple palestinien, garantir sa présence sur sa terre et mettre en œuvre la solution à deux États, la fameuse solution à deux États, Madeleine, que de plus en plus d'observateurs estiment aujourd'hui physiquement impossible à cause de l'occupation systématique du territoire. Je rappelle, occupation à Gaza par l'armée dans un encerclement méthodique en forme de U, c'était 55% en décembre et puis 60% en juillet. Et là, les sources palestiniennes et israéliennes convergent sur ces chiffres-là. Et puis en Cisjordanie, là, c'est plus spontané avec les colons, mais soutenu par l'armée derrière. Et parlant des attaques des extrémistes juifs contre les lieux saints musulmans, Abbas a dit « Ces attaques doivent cesser immédiatement avant qu'elles ne provoquent un conflit religieux généralisé dans la région et au-delà. »
0: Et François, maintenant, parlez-nous du discours de Benjamin Netanyahou.
12: Bon, alors, discours enflammé sur un ton de défi qui est celui que Netanyahou utilise depuis des années lorsqu'il se rend à l'ONU. Il sait qu'il n'y a pas beaucoup d'amis là-bas. Un organisme qu'il a déjà d'ailleurs qualifié de repère de l'antisémitisme. Donc, l'antagonisme est là, il est bien assumé. Il a parlé autant de l'Iran que des territoires palestiniens. Il a dit qu'Israël est engagé dans une lutte à finir contre les barbares, c'est le mot qu'il a utilisé, qu'ils soient ceux du Hamas à Gaza ou ceux du régime de Téhéran. Il a dit que l'attaque contre l'Iran était l'une des décisions les plus faciles que j'ai jamais eu à prendre. Fin de la citation. Et il a affirmé qu'en se défendant, Israël défendait aussi d'autres pays en soutenant que de nombreux dirigeants arabes de la région, en chuchotant, eh bien, le félicite en privé d'avoir éliminé le nucléaire iranien.
0: Et il a répondu aux accusations sur le traitement réservé par Israël aux Palestiniens.
12: Bon, alors, il a minimisé la violence quotidienne perpétrée par les colons radicaux en Cisjordanie. Une violence qui a pourtant, selon de nombreux rapports convergents, y compris des sources israéliennes, hein, comme B'Tselem, qui scrute à la loupe depuis des années ce qui se passe à Gaza et en Cisjordanie, organisation israélienne, eh bien, cette violence a atteint des niveaux sans précédent ces dernières années. Netanyahou les a décrits comme une poignée de jeunes délinquants qui causent peut-être, je le cite, 2 ou 3 morts par an. Alors, juste pour les 8 premiers mois de l'année 2026, le Bureau de la coordination des affaires humanitaires de l'ONU a recensé 28 décès de Palestiniens directement imputables aux colons. Mais si on élargit aux violences conjointes des colons et de l'armée, il y a beaucoup de cas comme ça contre les civils là-bas. Eh bien là, les chiffres explosent. Des sources comme l'ONU, mais aussi B'Tselem, parlent au total depuis 2 ans et demi de plus de 1000 décès violents de civils palestiniens en Cisjordanie.
0: Merci François.
12: Au revoir.
0: Au revoir.

0: force est de constater que la relation qu'entend avoir le prochain gouvernement avec les Premières Nations n'est pas réellement abordée pour le moment.
1: Vous venez d'entendre le chef de l'Assemblée des Premières Nations Québec-Labrador, Francis Véropol, qui déplore que les relations entre Québec et les Premières Nations ne soient pratiquement pas abordées dans cette campagne électorale. Pour nous parler du peu d'espace accordé aux enjeux autochtones, mon collègue d'Espace autochtone, Dominique Degré, est avec moi en studio. Bonsoir, Dominique.
2: Bonsoir.
1: Dominique, les chefs des Premières Nations, les dirigeants d'organismes autochtones se disent « Il y en a des enjeux dont on parle dans cette campagne qui touchent les Autochtones. Pourquoi ne pas leur accorder une plus grande place? »
2: Bien, c'est un peu un paradoxe, parce que si je vous parle de logement, d'itinérance, de santé, d'éducation, de coût de la vie, j'imagine qu'il y a beaucoup d'électeurs qui se sentent probablement interpellés par ces sujets, mais ce sont des crises qui touchent de manière disproportionnée les Autochtones au Québec. Par contre, bien, les partis abordent peu ou pas les effets particuliers de ces crises-là sur les peuples autochtones, ni les solutions adaptées aux réalités des peuples autochtones dans la province. Le logement et l'itinérance en est un très bon exemple, où les Autochtones sont surreprésentés parmi la population itinérante à Montréal. Ils sont 5 fois plus nombreux que leur proportion dans l'ensemble de la population. Eh bien, souvent, une personne qui se ramasse dans cette situation-là, bien, elle a quitté sa communauté pour plusieurs raisons, dont le manque de logement, soit aussi pour fuir la détresse ou la violence, et où chercher des soins de santé qui sont inaccessibles près de sa communauté. Sauf qu'arrivée en ville, elle n'arrive pas à se loger parce qu'il n'y a pas de logement assez abordable pour elle ou parce qu'on ne veut carrément pas lui louer un logement. Et ça, c'est sans compter des services qui sont bien souvent dans une langue que cette personne ne maîtrise pas. Plus de 60% des Autochtones au Québec vivent en ville en dehors de leur communauté. C'est une des raisons pour lesquelles le regroupement des centres d'amitié autochtones du Québec, qui dessert les populations autochtones urbaines, interpelle les partis sur, par exemple, pérenniser le financement des cliniques de santé autochtones. Ce sont donc des endroits, il y en a 8 dans la province, dans différentes villes, qui offrent des soins et des services culturellement adaptés. Mmh. Et pour le regroupement, bien, la santé, le bien-être, c'est vraiment le point de départ pour sortir de la précarité et affronter bien, les inégalités socio-économiques.
1: Mmh. Et Dominique, les organismes, les chefs autochtones font aussi une liste d'autres enjeux qu'ils voudraient voir davantage abordés.
2: Exactement. Et on est dans le thème plus général de l'accès aux services publics, notamment les services à l'enfance et à la famille, la sécurité et publique et la justice, parce que rappelons-le, il y a des communautés aux prises avec des flambées de violence et de criminalité, mais qui n'ont toujours pas de services de police. L'éducation, et là-dedans, on inclut aussi la préservation des langues et la transmission de ces langues-là, et aussi la santé, évidemment, avec un accent sur la sécurisation culturelle. Il y a un sentiment, donc, que ces enjeux ne sont pas abordés au profit, entre autres, de l'économie. Ce que les personnes à qui j'ai parlé trouvent notamment compréhensible vu le contexte dans lequel on se trouve. Mm-hmm. Et pourtant, parler d'économie et de comment affronter cette instabilité sans inclure les peuples autochtones, c'est faire fausse route. Je vous laisse entendre Francis Véropol, suivi de la directrice générale du regroupement des centres d'amitié autochtones du Québec, Tania Sirois.
0: L'avenir économique, lorsqu'on parle des territoires, l'exploitation, développement des territoires, développement des ressources naturelles, bien, ça passe indéniablement par une relation et un partenariat direct avec les Premières Nations.
3: Je comprends que c'est une priorité qui est vraiment essentielle pour l'ensemble des Québécois, et incluant les Premières Nations aussi. Pourquoi choisir un versus l'autre? L'État doit être en mesure d'avoir la compétence de justement mener ces dossiers-là de front.
1: Et est-ce que ce manque d'attention peut avoir des effets sur le taux de participation des électeurs autochtones?
2: Bien, le taux en moyenne, le taux de participation est très bas dans les communautés quand on le compare à l'ensemble de la province. Mm-hmm. En 2022, par exemple, on était à 14,6% de taux de participation en moyenne dans les communautés, contre 66,15% dans la population québécoise en général. Évidemment, c'est un spectre. Il y a une panoplie de causes qui expliquent ça. Il y a aussi de grands écarts entre les communautés elles-mêmes. Mais selon Tania Sirois, le taux de participation très bas explique, du moins en partie, pourquoi les chefs parlent peu ou pas aux Autochtones, mais elle dénonce cette mentalité.
3: Le rôle d'un futur gouvernement est d'assurer une responsabilité populationnelle pour l'ensemble des personnes sur le territoire, en laissant tomber un pan de population pour des fins stratégiques. Ça ne fait pas de nous une société qui va mieux aller dans le futur.
2: Je termine en soulignant que des équipes d'Élection Québec seront sur le terrain dans des communautés autochtones un peu plus éloignées à compter de la fin de la semaine et aussi le jour du scrutin pour aider les électeurs à s'inscrire et à voter aussi.
1: Dominique Degré, d'Espace autochtone, merci.
2: Merci à vous.
1: Et on poursuit ce soir notre tour du Québec en prenant le pouls des enjeux électoraux dans les différentes régions. Et aujourd'hui, on se rend sur la Côte-Nord pour parler avec Catherine Paquette, qui est animatrice de l'émission Côte à Côte. Bonsoir, Catherine.
4: Bonsoir, Madeleine.
1: Catherine, je vous joins dans un vaste territoire qui ne compte que deux circonscriptions. C'est peu peuplé, donc. D'ailleurs, c'est un enjeu de la campagne chez vous.
4: C'est l'enjeu de la campagne. En fait, c'est celui qui chapeaute tous les autres. Mmh. C'est la crainte que la Côte-Nord se vide de ses résidents, que ce soit pour les plus petits villages à l'est de Tadoussac ou ceux tout au bout et même après la route 138 en Basse-Côte-Nord. Si on regarde au nord, il y a aussi Fermont, Schefferville. Donc oui, un immense territoire, en effet, avec 8 communautés innues. On parle déjà beaucoup du manque de main-d'œuvre. On est à 90 000 résidents. L'Institut de la statistique du Québec prévoit une baisse de 15 % d'ici 2051. En fait, c'est la région du Québec qui anticipe la plus grande diminution de sa population. Donc, pour contrer ce déclin, l'Assemblée des MRC de la Côte-Nord demande un juste retour à la région. Il souligne que le fait que ces entreprises et contribuables rapportent beaucoup, beaucoup plus en revenus fiscaux et en retombées économiques que ce qu'elles reçoivent comme investissement.
1: Il y a des élus régionaux, il y a plusieurs candidats qui font un lien entre la perte démographique et le manque d'accès aux services sociaux ou de santé.
4: Oui, puis c'est un peu l'œuf ou la poule, en fait. Il y a un manque d'accès, donc certains nord-côtiers quittent la région. Et le manque de main-d'œuvre fait en sorte qu'il y a des difficultés à donner les services ou encore à réaliser les projets des petites et moyennes entreprises. Notre équipe a rencontré, par exemple, une maman de Port-Cartier qui a quitté la région avec sa fille. Elles ont laissé papa derrière pour qu'elle ait accès à des orthophonistes spécialisés dans une école de Québec. Donc ça, c'est un exemple, mais on peut parler aussi de l'absence d'allergologues, du manque de psychologues aussi. Et sans compter les milliers de résidents des plus petites localités qui doivent parcourir des centaines de kilomètres pour se rendre chez le médecin ou à leur suivi de grossesse. Donc, dans la campagne, la question, c'est comment attirer des professionnels de la santé, comment rendre les services accessibles partout sur le territoire.
1: La grande séduction.
4: Oui, c'est toujours ça, on y revient. Ouais, donc, on a d'un côté le Parti québécois qui mise sur les CLSC, la CAQ de son côté qui veut former des médecins en région, qui salue d'ailleurs le progrès de Santé Québec parce qu'il y a eu des progrès, mais on cherche toujours 200 personnes pour combler des postes qui sont actuellement occupés par des travailleurs des agences privées en santé. Donc, pour contrer la perte démographique, certains pensent qu'il faut aussi créer des emplois. On se rappelle qu'il y a eu dans la région près de 500 mises à pied dans l'industrie forestière seulement depuis l'été, ou encore améliorer les transports. On parle encore du prolongement de la route 138, de la construction d'un pont sur la rivière Saguenay pour relier Tadoussac et Baie-Sainte-Catherine, ou bien du transport aérien pour la Basse-Côte-Nord, entre autres. Ça, c'est des sujets importants pour les candidats.
1: Et est-ce que la question est posée, parce que créer des emplois, c'est une chose, mais il faut aussi loger les personnes qui arrivent, là?
4: Oui, bien sûr, on y revient toujours, pas seulement à Sept-Îles ou à Baie-Comeau, mais aussi dans les plus petits villages. Si on veut accueillir une enseignante à l'école ou ouvrir une nouvelle usine, là, je pense à un projet d'élevage de saumon à Baie-Trinité, bien encore faut-il loger ces personnes. Puis ça m'amène à parler aussi de l'itinérance. On en parle beaucoup, c'est un enjeu national. Mais chez nous, on a vu depuis 2022 une hausse de 65 % du nombre de personnes en situation d'itinérance. Ça augmente plus vite qu'à Montréal. Donc à Sept-Îles, à Baie-Comeau, on voit des campements. On voit des gens qui trouvent refuge dans des bateaux au parc d'hivernage. On n'avait jamais vu ça dans le passé. Donc oui, on manque de logements dans plusieurs régions du Québec. Le hic, c'est que sur la Côte-Nord, ben avec tout le chemin qu'il y a à parcourir, ça coûte plus cher de construire chez nous. Donc encore une fois, dans ce dossier-là, les élus municipaux demandent une approche adaptée pour la région.
1: Et un autre enjeu de campagne chez vous, c'est l'explosion de crimes violents depuis quelques mois, en fait depuis 2024.
4: Ouais, le crime pour le contrôle de la vente de drogue, en fait, qui ne connaît plus de frontières. On a vu un meurtre à Baie-Comeau en janvier, un en juillet à Pointe-aux-Outardes. Pointe-aux-Outardes, c'est un petit village agricole et touristique. À Pessamite, il y a 3 femmes qui ont été attaquées dans une maison le mois dernier. La communauté Innu a décidé d'installer une guérite la nuit. Donc, c'est un enjeu pour lequel les communautés locales et autochtones vont devoir travailler ensemble. Puis là-dessus, la CAQ et le PQ promettent de nouvelles ressources policières, un appui aux équipes mixtes, autochtones et allochtones. Et hier, également, dans notre débat radio dans Duplessis, le candidat conservateur parlait, lui, de faire bouger, de distraire les jeunes des groupes criminels qui tentent de les recruter. Et c'est aussi de la prévention que veut faire Québec solidaire.
1: Il nous reste très peu de temps à l'émission, Catherine, mais Parlez-nous en quelques phrases là, des courses chez vous. Oui. Il y a deux circonscriptions, je le rappelle, pas tant que ça.
4: Oui, ce qui est intéressant, c'est que la Côte-Nord était autrefois un château fort péquiste, mais la CAQ est au pouvoir dans Duplessis et René Lévesque depuis 4 ans. Les deux candidats se présentent à nouveau. Donc là, c'est de voir, est-ce que les électeurs vont choisir de poursuivre avec la CAQ, de revenir à la tradition péquiste, ou carrément de changer de cap et de voter pour un autre parti.
1: Catherine Paquette, merci pour ce tour d'horizon de votre vaste territoire de la Côte-Nord. C'était fascinant. Bonne soirée.
4: Avec grand plaisir.
1: Au revoir.
4: Bonne soirée.
1: Et c'est ce qui met fin à l'émission ce soir. Si vous avez des suggestions, des commentaires, des questions, c'est toujours un plaisir de vous lire. Ça alimente notre réflexion lorsqu'on essaie de bâtir cette émission pour vous. Je vous rappelle notre adresse, ça nous regarde@radio-canada.ca. Ici Madeleine Blais-Morin. Bonne soirée à tous. À demain.

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2: Bonjour, ici Nathalie Papin-Gagnon. En cette 30e journée de campagne électorale, les chefs seront à Québec à l'occasion du congrès de la Fédération québécoise des municipalités où chacun prononcera une allocution en fin d'avant-midi. Pour leur part, les chefs caquistes et libérales ont critiqué le projet souverainiste du Parti québécois et le chef conservateur sa vision de l'immigration. Paul Saint-Pierre Plamondon a répliqué et revenu sur le débat et a accusé ses adversaires de proférer des mensonges.
3: M. Duhaime nous fait croire que grâce à son autonomisme, lui, il va se faire entendre du fédéral en matière de demandeurs d'asile. Toute cette parade de M. Milliard qui dit « Avec mon approche à moi, tout ce qui n'a pas fonctionné de demande de Québec auprès du fédéral, vous allez voir, par magie, ça va fonctionner. » Mais c'est cette propension de certains candidats hier de créer un monde absolument fantaisiste qui n'a aucune vraisemblance avec ce qu'on vient de vivre.
2: Pour sa part, Québec solidaire s'est aussi prononcé sur la question de la souveraineté. Les co-porte-parole Ruba Gazal et Sol Zanetti ont précisé leur vision d'un Québec indépendant. Le parti s'engage à miser sur l'inclusivité et à consulter l'ensemble des Québécois, notamment les peuples autochtones. Ruba Gazal décrit cette grande consultation.
4: C'est ça l'objectif de l'Assemblée constituante qu'on présente aujourd'hui, de cette vaste consultation pour aller partout sur notre beau et vaste territoire pour parler avec tout le monde, peu importe où est-ce qu'ils habitent, dans les régions, dans les villages, chez les peuples, les Premières Nations et les Inuits, les anglophones, tout le monde, pour dire ça va être quoi, puis d'imaginer c'est quoi le Québec. C'est ça notre démarche, notre processus.
2: Par ailleurs, la santé a occupé une place centrale lors du débat des chefs. 4 des 5 partis prônent un recours accru au CLSC. Mais dans certaines régions, ces établissements souffrent d'un manque de ressources. C'est le cas à Percé où 75 citoyens ont manifesté pour réclamer de meilleurs services. Le seul médecin qui pratique au CLSC est absent pour une période indéterminée. Martin Toulgouat a préparé ce qui suit.
5: Tant que vous allez m'appuyer, il va toujours avoir un CLSC à Percé.
6: Les citoyens de Percé sont mobilisés pour ne pas perdre le peu qu'il leur reste, leur médecin de famille. Anita Boulanger et Sophie Dansereau ont participé à la manifestation.
7: On avait dentite, on avait de la santé, on avait tout ça. On a tout perdu ça.
8: Mon père est décédé ici, a décidé de prendre sa retraite ici. Et puis il a vécu quand même jusqu'à presque 98 ans grâce aux bons soins du CLSC.
9: Bon, j'ai travaillé comme médecin pendant 45
6: ans. Luc Réel a pratiqué au CLSC de Percé durant une trentaine d'années. À l'image de ce réseau, il l'a vu dépérir au fil des décennies, passant de 3 à 1 médecin.
9: C'est une charge trop grande et ça devient une charge trop grande aussi à partir du moment où est-ce que que tu n'as plus d'équipe.
6: Le CIS de la Gaspésie ne peut pas promettre l'arrivée d'un médecin dépanneur, mais on dit travailler pour offrir les services d'une infirmière praticienne spécialisée, une fois par semaine. Martin Pelletier est le président directeur général du CIS de la Gaspésie.
10: Donc, c'est pas parce qu'on n'essaye pas. Il y a une question de recrutement. On fait beaucoup d'efforts de recrutement. Il y a peu de gens là, qui sont en disponibilité ou en souhait de venir travailler en Gaspésie.
6: Et la relève se fait rare un peu partout dans l'est du Québec. Au Bas-Saint-Laurent, 13 nouveaux résidents auraient pu être accueillis l'an dernier, mais un seul a frappé à la porte. Ici Martin Toulgouat, Radio-Canada, Percé.
2: Le président chinois Xi Jinping a été reçu en grande pompe par son homologue américain Donald Trump à la Maison-Blanche. Cette visite de 2 jours est la première du dirigeant chinois à Washington depuis plus de 10 ans. Elle survient en plein débat sur le développement de l'intelligence artificielle au moment où la Chine subit les contre-coups de la guerre en Iran. L'ancien ambassadeur du Canada en Chine, Guy Saint-Jacques, estime que Xi Jinping s'est présenté en position de force à Washington.
11: L'arme que la Chine détient, bien sûr, ce sont les minéraux critiques et les terres rares dont nous avons tous besoin. C'est ce qui a fait fléchir Donald Trump lorsqu'il avait imposé ses tarifs là, du jour de la libération l'an passé. Ceci étant dit, Xi Jinping, bien sûr, a besoin d'avoir d'être vu comme étant très bien reçu parce que sa position en Chine est un petit peu inquiétante.
2: Le président chinois a appelé au renforcement de la coopération entre les deux pays. Et la controverse qui touche l'auteur Télisson Aurélien a des répercussions partout dans le monde du livre. Les éditions du Boréal ont annoncé la suspension des activités promotionnelles du roman « C'était ça ou mourir ». L'éditeur dit avoir pris cette décision afin de protéger le bien-être de l'auteur, qui est soupçonné d'avoir écrit le livre avec l'aide de l'intelligence artificielle. Pendant ce temps, le Salon du livre de l'Estrie a retiré à Télisson Aurélien son titre d'invité d'honneur en raison des allégations de plagiat qui visent d'autres textes publiés au fil des années. Voici le directeur général du Salon, Olivier Courtois.
12: Parce que l'invité d'honneur, ça met en lumière toute la carrière d'un artiste. C'est pas seulement la mise en valeur d'une œuvre en particulier. Donc, pour nous, quand on choisit un invité d'honneur, il faut que ça ait du sens, puis qu'on mette de l'avant sa carrière. C'est un privilège, en fait, d'être un invité d'honneur. Ça contrevient à notre code d'éthique en tant que tel. T'sais. C'est beaucoup de bouleversements. Je pense que c'est un électrochoc aussi pour tout le monde.
2: Le Salon du livre de l'Estrie se tiendra du 15 au 18 octobre à Sherbrooke. Voilà, c'était les informations. 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Bon début de journée.
13: Avant d'être la capitale d'un pays du G7, ce fut jadis une bourgade, un village de bûcherons, boueux et poussiéreux, où l'on trouvait plus de tavernes que de musées. Ici Maxime Coutier, à Aujourd'hui l'Histoire, Bytown, l'ancêtre d'Ottawa.
14: D'autres visiteurs ont l'impression que les citoyens de Tabac ont sauvé une partie de la fougue qui animait les solides gaillards qui créèrent cette ville, autant des arguments frappants de l'époque de l'industrie du bois. L'usure du temps et l'augmentation de la population ont forcé Ottawa à prendre de l'expansion. Une ville nouvelle est à se créer.
13: L'histoire d'une ville, documentaire sur Ottawa en 1967, où il est question du passé un peu rustre de Bytown. Car oui, avant Ottawa, qui devint plus tard capitale fédérale, il y eut Bytown, fondé il y a 200 ans, le 26 septembre 1826, et nommé en l'honneur du colonel anglais qui supervisa la construction du canal Rideau. Bytown était alors divisé en deux. Upper Town, dirigé par les Anglais et les Écossais, et puis Lower Town, lieu de résidence des ouvriers du canal, formé principalement de Canadiens français et d'immigrants irlandais. Une ville rustique, qualifiée avec mépris de « muddy hole », un trou boueux, mais c'était avant qu'elle ne devienne la capitale nationale. Une transformation plutôt improbable pour ce qui fut jadis un simple village de bûcherons.
15: Ottawa, c'est votre capitale. Tout comme c'est celle de tous les Canadiens. Nous voulons donc en faire un objet de fierté nationale pour tous. Une capitale, c'est la ville-mère, celle qui, selon son étymologie, doit être à la tête de toutes les autres. Paris, Londres, Rome rappellent des noms de nations, les Français, les Anglais, les Italiens, et non seulement les Parisiens, les Londoniens ou les Romains. C'est la gloire d'une capitale que d'être essentiellement nationale. Une capitale digne de ce nom, une capitale qui reflétera l'unité, la force, la culture et les aspirations de tout le peuple canadien.
13: Autre temps, autre mœurs, l'honorable Louis Saint-Laurent, premier ministre du Canada, alors qu'il présentait le plan d'urbanisme qui allait embellir la capitale nationale, c'était à la fin de 1949. Ah, pour nous parler de la fondation de Bytown et de sa transformation, mon invité aujourd'hui, Joanne Burgess, elle est professeure émérite au département d'histoire de l'Université du Québec à Montréal, l'UQAM, avec nous en studio. Bonjour.
16: Bonjour.
13: Ah, c'est une ville que vous connaissez bien, puisque vous-même, native d'Ottawa.
16: Oui, en fait, je suis née à Ottawa, ma mère est née à Ottawa, mon grand-père est né à Ottawa, donc j'ai des racines outaouaises profondes.
13: Oui. Et sur le plan géographique, il faut le dire, c'est un lieu exceptionnel au confluent de la rivière des Outaouais et de la rivière Rideau.
16: Oui, c'est un site qui est très, très beau. Aujourd'hui, en tout cas, il y a eu des transformations majeures, mais aussi d'un point de vue stratégique, il y a énormément d'avantages pour le commerce, pour le transport.
13: Ce qui était le cas, même chez les Autochtones, depuis longtemps, lieu de passage et lieu de commerce majeur.
16: Oui, la rivière des Outaouais, qu'on appelle aujourd'hui la rivière des Outaouais, permet, évidemment, on pense à sa relation avec le Saint-Laurent, mais en amont, en remontant, on peut accéder par la rivière, ce qu'on appelle aujourd'hui la rivière des Français, à la baie Georgienne, au lac Huron, au Grand Lac, à l'intérieur du continent. Donc, c'est une voie qui facilite l'accès de la vallée laurentienne jusqu'au cœur du continent nord-américain.
13: Ouais. Donc, lieu stratégique pour le commerce, ce fut plus tard un avant-poste militaire, mais les Britanniques décident d'y construire un canal après la guerre de 1812, dans les années qui suivent la guerre de 1812, qui va donner naissance à cette fameuse ville ou village au début, Bytown. Mais pourquoi on veut y faire creuser un canal?
16: La décision de creuser un canal est vraiment une conséquence des analyses militaires du déroulement de la guerre de 1812-1814 qui opposait la Grande-Bretagne et forcément le Canada de l'époque aux États-Unis. Et comme vous le savez, comme on le sait tous, on partage une frontière avec les États-Unis et notamment le fleuve Saint-Laurent. En amont de Montréal, est un fleuve qui a d'une part, d'un côté le Haut-Canada de l'époque et de l'autre l'État de New York, les États-Unis. Ouais. Et donc, on se rend compte pendant la guerre de 1812 qu'il y a une très grande vulnérabilité au niveau de l'approvisionnement militaire entre les postes, ce qui est sur le Grand Lac et Montréal. Et donc, la question, c'est comment protéger une voie de transport qui permettrait, dans l'hypothèse d'un autre conflit, comment faire en sorte qu'on puisse acheminer l'équipement militaire, les soldats, etc., en évitant ce bras d'eau qui donne une fragilité. Donc, ce sont vraiment des impératifs militaires qui vont amener la décision du gouvernement britannique de l'époque d'investir et de confier donc à des experts, des ingénieurs militaires, le mandat de construire ce canal.
13: Sous la supervision de colonel John By, qui va donner son nom à Bytown. Alors, c'est qui cet homme?
16: Donc, John By, c'est un Anglais, d'origine, dit-on, relativement modeste, qui va faire carrière, qui va avoir une formation militaire et qui va gravir des échelons sur la base de son mérite plutôt que par les avantages financiers de sa famille et qui va assez rapidement bifurquer vers une formation comme ingénieur militaire. Il va avoir une carrière militaire en Europe associée à Wellington, à Lord Wellington. Et donc, à cause de son expertise militaire et son savoir-faire comme ingénieur, c'est lui qui va être choisi pour assumer le leadership et la planification, finalement, des travaux de construction.
13: Oui, parce que c'est un ouvrage considérable, creuser ce canal, puis c'est dangereux aussi. C'est 202 kilomètres de long. Donc, il faut des bras, il faut des ouvriers. D'où l'arrivée de ces immigrants, ces Irlandais, puis aussi les Canadiens français.
16: En fait, parce que c'est un canal qui va profiter de la rivière Rideau, qui va chercher à apporter des améliorations, mais le gros du travail de construction d'un véritable canal, c'est dans la section du canal qui est située à Ottawa. Donc, oui, c'est pas surtout de la... Et donc, effectivement, ça prend énormément de bras. Et à l'époque, il y a des... surtout du côté des Irlandais immigrants de l'époque, il y a des groupes d'ouvriers, de journaliers, qui ont cette expertise, si on veut, dans le travail physique très, très dur, et qui vont se déplacer selon les différents chantiers qui se présentent. Et un certain nombre de Canadiens français qui, à cause de la proximité avec le Bas-Canada, qui vont y venir également. Mais on repose vraiment énormément sur cette main-d'œuvre irlandaise qui a travaillé aussi au canal de la Chine et plus tard à d'autres canaux.
13: Qu'on retrouve un petit peu partout. Mais en même temps, c'est aussi parce que de l'autre côté, tout ça fait partie d'un tout. C'est un village de bûcherons qui tire profit de l'industrie du bois et de la drape sur la rivière des Outaouais. Les Canadiens français sont là également.
16: Beaucoup de ces Canadiens français sont des travailleurs saisonniers parce que le peuplement, il faut comprendre que le peuplement de la vallée de l'Outaouais n'est pas très avancé. Il y a un certain nombre de colons, de gens qui font du travail en forêt, qui ont une terre, mais il y a énormément de main-d'œuvre saisonnière qui vient travailler dans les chantiers. Et aussi, c'est à l'époque des grands radeaux qui vont vers Québec, donc les radeaux qui descendent de l'Outaouais. Et Ottawa, comme Hull, mais surtout Ottawa, va se développer comme une espèce d'avant-poste qui va aussi alimenter les chantiers et qui est aussi un lieu de détente et de divertissement pour les travailleurs forestiers.
17: Ben oui, tout à fait, parce que c'est ça, Bytown, bon, c'est tout un univers. Hein. Vous êtes un lieu de détente, ville un peu rustre. Hein. On y vient bon, pour faire la drave, mais aussi pour l'alcool, les tavernes. Et parmi eux, ben, des personnages légendaires, bien connus, plus grands que nature, dont le plus célèbre, Joe Bonferme.

0: que t'es devenu un géant.
1: On est pas mal, Clito Monferrin. Ma grand-mère, c'était de Monferrin. Clito Monferrin, là, lui, il m'a tassé ses initiales au plafond, comprends-tu?
2: Ses
1: pieds. Et puis un coup, il s'envoie sur le pont de Saint-Patrick, là, Québec et puis Ottawa. Et puis il y en a qui ont voulu une dizaine, moi, qui te rencontre. Il dit, mais vous autres, vous dites, vous ça après l'eau. On dit, on est trop pour tout. Il n'a pas rien. Par les gens, mon vieux. Ça, c'est aussi dans la petite, ma grand-mère dit ça. On savait qu'il était fort. Puis il est par jardin, il allait venir, mon vieux.
2: L'avez-vous déjà vu?
1: Non.
2: C'est vrai qu'il mesurait 8 pieds, puis.
1: Oh non.
2: Pas 8 pieds.
1: Oh non.
2: C'est du démantelé, ça?
1: Non, 7 pieds.
2: 7 pieds.
1: 7 pieds et demi, 7 pieds.
2: 7 pieds, 7 pieds et demi.
1: 7 pieds. Un homme qui pèse à peu près 225-250, c'est pas de graisse. Des gros poignards des mains. Il poignait une pétate. C'est une pétate crute, là. Pour une pétacle de main puis l'écroule dans sa main.
3: Oui, pas 8 pieds, mais 7 pieds. Hein? 7 pieds et demi. Ah bon, bien sûr, c'est la légende de Joe Monferrin, témoignage ici à l'émission Jean de mon pays en 1973. Évidemment, ça relève de la légende, mais c'est vrai qu'après la construction du canal, il y a eu des conflits violents entre francophones et irlandais parce qu'on se battait pour le peu de postes qu'il y avait à pourvoir. Il y avait pas beaucoup de travail. Puis ça jouait du coude à ce moment-là.
4: La majorité des travailleurs forestiers au début du 19e siècle étaient des Canadiens français. Et quand la construction du canal se termine en 1832, il y a quand même une concentration importante d'Irlandais qui sont établis à Montréal. Et effectivement, il y a le problème à ce moment-là pour eux de chômage, de manque de travail. Et il y a quand même une expansion du travail forestier à l'époque. Donc, il y a la volonté de s'accaparer une plus grande part. Et il y a un certain nombre de leaders du côté irlandais qui vont adopter la stratégie de l'intimidation et de la violence pour essayer de s'accaparer une part, ce qu'on va appeler la guerre des Shiners, on va les appeler les Shiners, et qui vont effectivement intercepter des radeaux qui descendent, qui vont s'attaquer aux Canadiens français qui sont sur ces radeaux, qui sont des travailleurs, et ça amène une violence extrême, effectivement, qui dure pendant un certain temps. Puis il faut comprendre que Ottawa est vraiment, c'est une ville frontière, loin des centres urbains, loin de l'ordre établi. Il n'y a pas vraiment de force policière locale. Il y a l'armée, mais l'armée, son mandat, c'est pas vraiment de maintenir l'ordre, c'est plutôt lié aux travaux d'aménagement du canal, etc.
3: Tout à fait. Il y a vraiment cette atmosphère de ville frontière, hein, un peu Far West, là, toute cette réputation de ville rustre. On dit même Bytown, la Soularde, hein, toute petite population, mais une population, c'est vrai, assez hétéroclite.
5: 4 ans après l'arrivée du colonel Bay, soit en 1830, la population de Bytown s'élevait à environ 1000 habitants. Mais, à vrai dire, quel fouillis que cette population. Il y avait d'abord un fort contingent de loyalistes américains. Un bon nombre de colons écossais, de religion presbytérienne, soldats et officiers réformés pour la plupart, une colonie de pauvres émigrés irlandais, en majorité protestants à cette époque, et une minorité de Canadiens français, catholiques, bûcherons ou colons sans le sou. Ajoutez à cela les ouvriers spécialisés du canal Rideau, les militaires en fonction, les marchands de bois, les navigateurs de passage et les trafiquants sans conscience, et vous aurez là le portrait haut en couleur de ce village que les missionnaires surnommaient la Babylone du Haut-Canada ou encore le village d'enfer.
3: Ouais, description un peu élogieuse de Bytown, l'animateur Normand Paget à notre radio à l'émission de Village en Village en 1992. Bon, le village d'enfer, c'était sans doute exagéré, mais c'est vrai que les premiers notables qui mettent les pieds sont pas très impressionnés. Puis j'ai un extrait ici, le journal de bord d'un ingénieur écossais à l'époque qui dit quand le site de Bytown a été arpenté pour la première fois et que le défrichement a commencé, l'endroit présentait l'aspect le plus sombre et le plus chaotique. Le terrain n'était qu'une contrée sauvage sans chemin, faite de marécages, de ravins et de sous-bois impénétrables. Des rues ont été tracées à même la fange où les ouvriers pataugeaient jusqu'aux chevilles dans la boue au milieu des souches calcinées et noircies. Pas très accueillant au début, là.
4: Non, mais en fait, on choisit un lieu pour des raisons stratégiques. Si vous connaissez l'entrée du canal Rideau à Ottawa de la rivière, bon, il y a cet escarpement.
0: Oui.
4: Et donc, il y a aussi des avantages stratégiques. On imaginait même à l'époque potentiellement construire une citadelle comme à Québec sur les hauteurs, là où se trouve le Parlement aujourd'hui.
0: Ah,
4: donc,
0: oui.
4: Il y a des avantages de proximité, mais c'est un lieu qui est, bon, du côté québécois, il y a Hull qui a déjà amorcé son développement.
0: Mm-hmm.
4: Mais effectivement, c'est la forêt et la voie choisie oblige à passer par un grand marécage où notamment qui va être la source de la malaria qui va tuer énormément d'ouvriers. Donc oui, on comprend que ce sont les autorités militaires qui vont essayer d'aménager un peu la ville, mais dont leur premier mandat n'est pas de faire du développement urbain.
0: Non, bien sûr. Et puis, c'est un lieu assez inhospitalier. Bon, c'est plus tard que cette idée d'y déménager ou d'y aménager la capitale nationale va apparaître, mais sans qu'il y ait des conflits. Et l'un d'eux, Stoney Monday, va passer à l'histoire, un conflit extrêmement violent, où là, les francophones et les Irlandais sont ensemble à ce moment-là.
4: Oui, en fait, certainement les Irlandais catholiques sont très nombreux et les Canadiens français sont ensemble. Donc, en 1849, c'est un événement qui s'inscrit dans la suite des bouleversements autour de l'incendie du Parlement de Montréal et l'adoption de la loi indemnisant les victimes des rébellions de 37-38 et qui va opposer les anglo-protestants, Tory conservateurs et des Irlandais protestants et des Écossais, évidemment, et les groupes réformés qui sont plutôt généralement canadiens, français et irlandais. Et donc, en 1849, après l'incendie du Parlement, on est en train de réfléchir au futur site d'une capitale. Et donc, des membres du groupe réformé à Ottawa souhaitent inviter Lord Elgin à venir à Ottawa pour découvrir la ville, espérant que ça puisse l'influencer. Et la décision d'organiser une rencontre pour exprimer une invitation suscite la colère des éléments Tory conservateurs qui vont ensuite affronter, investir les lieux occupés par les réformés. Il y a un premier affrontement violent.
0: Oui.
4: Ensuite, ils se replient respectivement, réorganisent leurs troupes et vont s'armer et donc se présentent. Et là, l'armée doit intervenir pour empêcher que des centaines d'hommes armés commencent à s'entretuer, en fait. Donc, Stoney Monday, c'est cette idée que finalement les gens se jettent des pierres et aussi d'autres projectiles un peu dangereux.
0: Un affrontement extrêmement violent.
4: Oui.
0: Mais bon, malgré tout, Bytown va devenir Ottawa le 1er janvier 1855. Pourquoi ce changement de nom?
4: Ce que je comprends, c'est qu'à l'époque, donc au milieu des années 1850, il y a vraiment une espèce de campagne menée par différentes villes au Québec et en Ontario pour être choisie comme future capitale de la province du Canada, qui va devenir le gouvernement fédéral éventuellement. Et donc, plusieurs personnes pensent que Bytown est associée à une mauvaise à la mauvaise réputation
0: passée.
4: C'est ce
0: qu'on a depuis le début, là.
4: Exactement. Et donc, d'avoir une nouvelle appellation, on voit aussi aujourd'hui des villes qui décident de changer leur nom pour des fins de marketing.
0: Ouais, alors
4: là, on va, c'est l'adoption d'Ottawa comme un élément de cette stratégie pour recevoir un avis favorable éventuellement et être choisie comme capitale.
0: Oui, et elle sera choisie. La reine Victoria va en faire la capitale du Canada, ce qui était assez audacieux. On le rappelle, bon, on a fait un épisode là-dessus, mais c'était pour assurer d'une part la sécurité du gouvernement puis mettre fin aux rivalités entre anglophones, francophones, puis entre différentes villes, Montréal, Toronto, Québec et Kingston. Qui se disputait le titre. Disons que le choix ne fait pas l'unanimité. Goldwin Smith, intellectuel et historien, va écrire un mot resté célèbre. Il dit « Un village de bûcherons subarctiques transformé par décret royal en arène politique. » Et puis, dans les journaux de Montréal et de Toronto, on écrit « Un palais de Westminster jeté en pleine forêt sauvage.
4: »
0: Donc, même avec la construction du Parlement, qui est imposant, qui est spectaculaire, il y a cette image qui demeure quand même au début. Là.
4: Mais Ottawa, si on se replace dans les fin des années 50, 1860, Ottawa est encore une ville relativement petite dont la base économique, c'est le travail forestier. C'est une ville qui n'est pas bien organisée. Il n'y a pas de service d'aqueduc, il n'y a pas de service d'égout. Les rues ne sont pas pavées. Il y a une photo célèbre, on dit que c'est la première d'Ottawa où on voit sur la rue Sparks, qui est au centre-ville, il y a des cochons en train de se promener parce que c'est eux qui mangent les vidanges, finalement.
0: Uh-huh.
4: Donc, on imagine que des gens qui connaissent Toronto, qui connaissent Québec, qui connaissent Montréal, avec des bâtiments prestigieux.
0: Tout,
4: alors, on voit qu'il y a un parlement qui est construit sur un site magnifique, mais autour duquel se déploient des rues en terre, en boue, de la poussière, des chemins de fer qui traversent la ville pour transporter le bois, etc. Donc, on est dans une espèce de juxtaposition d'une ville qui est une ville frontière, mais quand même peu développé. Puis aussi avec les hommes, les fonctionnaires, les hommes politiques qui arrivent, ben en fait, il n'y a pas un stock de logements appropriés. Donc, je pense que le choc doit être assez monumental.
0: Ah ben oui, on imagine les deux univers qui ne se côtoient pas beaucoup normalement. Bon, ouais.
4: Qui coexistent péniblement.
0: Oui, ben sans doute. Bon, il y a un plan qui va tout changer, mais c'est beaucoup plus tard. Hein. C'est le plan Greber, du nom de l'urbanisme Jacques Greber, qui va profondément modifier le paysage d'Ottawa. C'est le premier ministre William Lyon Mackenzie King qui le commande à la fin de la Seconde Guerre mondiale. Il sera finalement présenté en 1950. On l'entendait au début en introduction. Oui. Ça change profondément le visage de la ville, même s'il y avait eu, bien avant, là, des initiatives pour mettre un peu d'ordre là-dedans.
4: Oui, c'est une révolution pour la ville d'Ottawa, parce que c'est la première fois qu'il y a un plan, je dirais, global, à l'échelle régionale, qui vise à transformer cette ville qui porte toujours toutes les traces de son passé industriel et de son développement désorganisé pour tenter de créer une ville plus cohérente sur le plan de l'urbanisme et aussi digne d'une capitale. Donc, un des éléments premiers, c'est d'essayer de désengager le centre-ville, donc de faire en sorte que toutes les voies ferrées qui traversent la ville soient reportées en périphérie, que toutes les industries qui sont encore implantées à différents endroits dans le centre soient aussi déplacées, qu'on essaie d'aménager des bâtiments plus prestigieux pour d'autres fonctions urbaines. Et il y a une volonté aussi d'annexer des territoires au-delà des limites actuelles de la ville pour le développement de nouvelles banlieues. Et ensuite, de contrôler ce développement-là par la ceinture verte, donc une zone qui va limiter et contrôler l'urbanisme et auquel s'ajoute une volonté de développer des parcs au sein de la ville et aussi le parc de la Gatineau, donc avoir cette zone verte autour de la ville.
0: L'idée étant d'en faire une véritable capitale nationale. Hein, puis bon, à terminer l'architecture un peu pêle-mêle, puisque vous dites par rapport au chemin de fer, Jacques Greber va le dire, hein, c'était il fallait désenclaver. Il fallait sortir ça. Mais, et on le sent profondément amoureux de cette ville-là, il dit « Ottawa doit tirer profit de sa topographie exceptionnelle. »
6: Mais lorsque vous êtes arrivé ici, comment avez-vous été frappé par la topographie et la géographie de la ville?
7: On faudrait être aveugle pour ne pas la comprendre. C'est unique au monde d'avoir un site aussi beau que celui d'Ottawa.
6: C'est possible.
7: La preuve, c'est quand j'ai fait le premier plan, où j'ai recopié naturellement les dispositions géographiques de la ville, beaucoup de gens à Paris m'ont dit « Mais vous en avez fait une belle composition, mais... comment allez-vous réaliser tout ça ?» Ben, je dis, c'est fait par le bon Dieu, mais pas par moi. Alors j'essaye de sauver une chose admirable, un site unique au monde, avec des forêts comme la Gatineau à côté de la ville. C'est unique au monde, je répète exprès ce mot, parce que c'est vrai. C'est pas de l'Américain qui dit « the greatest or the unique in the world », c'est pas vrai. C'est la vérité même. C'est pourquoi je dis que mon travail a été relativement simple. La nature était déjà très bien, il n'y avait qu'à la protéger.

0: Oui, parce que bon, par la suite, dans les années 60-70, la ville va aussi se transformer avec le développement de la fonction publique. Oui. Il y aura une explosion démographique à ce moment-là.
1: Il y a une explosion démographique, une croissance de l'appareil d'État et, oui. et une perte de contrôle sur le cadre bâti. Et donc, c'est l'époque où il y a ces gratte-ciels du centre-ville et aussi du côté de Hall, de Gatineau aujourd'hui. Et un des enjeux de l'époque, c'est la question du regard porté sur le Parlement et donc de la perspective et la construction des gratte-ciel au centre, qui fait en sorte que de la ville, on ne voit plus vraiment le Parlement. Et ça, c'est une des préoccupations de Grébert, c'est les perspectives. Et oui. donc, comment le site du Parlement se révèle progressivement. Puis là, oui, effectivement, il y a un développement plus chaotique
0: à
1: ce moment-là.
0: Puis c'était dans l'air du temps d'à peu près toutes les villes. Hein, tout
1: exactement.
0: Il y a la modernité, on l'a vu dans l'ensemble de l'Amérique du Nord.
1: Oui.
0: En tout cas, Bytown, il y a 200 ans précisément, hein, je le rappelle, c'était en septembre 1826. Et Ottawa, aujourd'hui, capitale national, plus d'un million d'habitants, 1,5 million avec la banlieue. Une ville, bien sûr, qui n'a plus rien à voir avec le Muddy Hole qu'on décrivait jadis, ce trou boueux et ce village de bûcherons. Transformation assez radicale. Mon invité, Joanne Burgess, elle est professeure émérite au département d'histoire de l'UQAM, l'Université du Québec à Montréal. Merci beaucoup d'avoir été là.
1: Merci à vous.
0: Merci également à toute l'équipe d'Aujourd'hui l'Histoire. Ici Maxime Coutier. Là-dessus, bonne soirée. À une prochaine. Au revoir.
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9: Y a-t-il du crémage sur un gâteau de fête? Crémage est un terme de la langue technique qui désigne le fait de retirer les matières solides qui flottent à la surface d'un liquide, comme la crème qui flotte sur le lait. La préparation sucrée à base de beurre, de sucre et de lait qui sert à napper les gâteaux s'appelle glace ou glaçage. En ce sens, crémage est considéré comme un régionalisme familier. Maintenant, on appelle anniversaire le jour où une personne entre dans une nouvelle année d'âge. En revanche, la fête est le jour consacré au saint dont on porte le nom. Par exemple, un garçon qui s'appelle Benoît et qui est né le 16 juin célèbre son anniversaire le 16 juin. Toutefois, sa fête est le 11 juillet, jour de la Saint-Benoît.
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11: C'était en mars dernier, sur l'île norvégienne de Svalbard. 2000 touristes se sont rendus à cette île située au nord du Nord. Et par 25 degrés sous zéro, ils se sont levés, ont crié et ont applaudi. La raison? Une éclipse solaire totale. L'éclipse solaire, un événement qui ne cesse de fasciner. Longtemps, les éclipses ont semé la frayeur et la panique. Puis, peu à peu, on a réussi à les prédire.
12: Jadis redoutées, les éclipses totales sont désormais attendues par les astronomes, car ce sont les instants privilégiés pour observer le soleil.
11: Si la légende est exacte, la plus ancienne prédiction d'une éclipse remonte au 28 mai de l'an 585 avant Jésus-Christ.
13: L'éclipse, c'est quand la Lune se trouve dans l'alignement de la Terre et du Soleil.
11: L'historien de l'Antiquité Hérodote raconte que Thalès de Milet a réussi l'exploit de prédire une éclipse solaire l'année où deux peuples d'Asie mineure étaient en guerre, les Mèdes et les

0: Didier. Cette éclipse eut même pour effet de stopper les hostilités. Hérodote écrit « Le jour se changea tout à coup en nuit, pendant que les deux armées en étaient aux mains. Thalès de Milet avait prédit ce changement et il en avait fixé le temps en l'année où il s'opéra. Les Lydiens et les Mèdes, voyant que la nuit avait pris la place du jour, cessèrent le combat. » Avec l'aide des astres, les deux armées mettaient ainsi fin à 5 années de guerre. Dans ses écrits, Hérodote ne mentionne aucune date pour cet événement politique et astronomique. Ce n'est qu'après que des savants ont calculé que le moment le plus probable pour cette éclipse était le 28 mai de l'an -585. On ne sait rien non plus sur la méthode qu'aurait employée Thalès pour prédire son éclipse. Deux hypothèses, par contre. La première, la piste des Babyloniens, qui avaient rendu à cette époque des calendriers très avancés sur la position du soleil et celle de la lune. La deuxième hypothèse, c'est celle de l'Égypte, où l'on sait que Thalès a séjourné et où une nouvelle science prenait forme à cette époque, la géométrie.
1: Ils vont observer, avec leurs instruments, une éclipse totale du soleil.
0: Mais tout ça reste incomplet, parce que la prédiction d'éclipse, même si elle est chose courante de nos jours, est une science complexe. Il faut considérer la distance entre la Terre et la Lune et aussi l'endroit exact où l'éclipse sera visible sur Terre. Quand une éclipse se produit, l'ombre de la Lune sur la Terre a une largeur de seulement 100 km, environ le double de la largeur de l'île de Montréal. À l'échelle de la planète, c'est très, très, très petit.
2: Mais toutes ne sont pas également spectaculaires et en outre, elles ne se reproduisent pas au même endroit.
0: Thalès de Milet a-t-il vraiment prédit l'éclipse? Faudrait le demander à Hérodote. Et puis ça, eh bien, c'est impossible.

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2: Dit-on encore bienvenue après une formule de remerciement? Précisons d'abord que la formule de salutation bienvenue est tout à fait pertinente pour souligner l'arrivée souhaitée de quelqu'un. Par exemple, on peut dire bienvenue à un invité qu'on accueille chez soi. Il est également correct de dire bienvenue au public au début d'une émission de radio ou de télévision. Sous l'influence de l'anglais welcome, certaines personnes répondent bienvenue après qu'on leur a dit merci. Bien qu'il soit de moins en moins courant, cet emploi du mot bienvenue est toujours considéré comme abusif. En français, après une formule de remerciement, on peut répondre, selon le ton de la conversation, « De rien, je vous en prie, il n'y a pas de quoi, c'est moi qui vous remercie » ou « C'est vraiment la moindre des choses ».
3: Nous sommes le vendredi 25 septembre, voici à la une.

0: Bonjour, bon vendredi. J'espère que vous allez bien. Bienvenue à cette nouvelle édition. Dans la une, c'est Mathieu Bellumeur au microphone. On va se reparler ensemble de ce dîner d'État et de cette visite plus globalement du président chinois Xi Jinping à Washington. Donc, reçu avec les grands honneurs, accueilli dès le départ à l'aéroport par le président américain Donald Trump. Et hier, il y a eu un dîner avec beaucoup de faste. Des analystes dans certains journaux américains, dans certains médias américains disent que finalement, il y a eu beaucoup de bruit autour de cette visite, beaucoup de faste, mais au final assez peu de substance. Toujours est-il que Jean-Philippe Robillard va venir nous résumer le passage du président chinois en Chine dans les prochaines minutes. L'équipe est autour de la table déjà à cette heure-ci. C'est Élise Jeté qui est aux actualités culturelles. Bonjour Élise.
1: Bonjour Mathieu.
0: On va revenir sur les derniers développements parce qu'il y a eu des développements en fin de journée hier dans l'affaire Télisson Aurélie.
1: Oui, en fait, les éditions du Boréal tentent d'expliquer un peu comment ça se passe, un processus d'édition finalement, et qu'est-ce qui a précédé finalement la réception du manuscrit. Ils essaient de faire notamment un dossier avec Télisson Aurélien pour essayer de justifier qu'est-ce qui s'est passé avant qu'eux commencent à changer des passages du livre avec sa collaboration, évidemment. Donc, on essaie de prouver ou de confirmer ou infirmer, mais en ce moment, ce que les éditions du Boréal disent, c'est qu'ils n'ont pas ce qu'il faut pour infirmer ou confirmer, donc aller dans un sens ou dans l'autre.
0: Parfait, alors on va revenir là-dessus, entre autres, aux actualités culturelles avec vous un peu plus tard. Le temps de parler météo avec Véronique Mérand. Bonjour Véronique.
2: Bonjour Mathieu.
0: Le beau temps se poursuit.
2: Le temps d'automne à peu près parfait. Ben les couleurs commencent à être belles aussi à plusieurs endroits, là, un peu plus au nord, secteur de Chaudière-Appalaches, les Laurentides. Si ça vous tente d'aller faire un tour de ce côté-là en fin de semaine, on aura du beau temps. Ça va brasser sur la côte est américaine, cependant.
0: Beaucoup de pluie, hein?
2: Oui, beaucoup de pluie, beaucoup de vent, des vagues fortes. C'est vraiment une tempête côtière qui remonte la côte est. Et l'anticyclone que l'on a sur nous, ben, ça nous protège un peu de cette tempête-là. L'anticyclone s'affaiblit, se déplace un peu plus au nord. Donc, c'est pas impossible qu'il y ait un débordement nuageux samedi. Très, très faible probabilité d'averse, entre autres pour la région de l'Estrie dimanche. Mais dans l'ensemble, on poursuit sur la lancée du beau temps. Aujourd'hui, 21-23 degrés.
0: Que demander de
2: mieux? Très bien. Que demander de mieux? Du soleil, peu de vent aussi. Vent nord-est, une vingtaine de kilomètres à l'heure. Demain, samedi, plutôt beau le matin. Un ciel un peu plus voilé en après-midi. Les températures seront de l'ordre aussi de la vingtaine de degrés. 20, 22, ça pourrait aller jusqu'à 23 par endroit sur les régions plus au sud. Dimanche, en mélange soleil-nuage, plus vous êtes au nord, plus vous avez du soleil. Plus vous êtes au sud, plus le ciel devient voilé. Avec cette très faible probabilité d'averse, là, surtout pour la région de l'Estrie. Mais c'est encore du 20, 22 degrés au thermomètre dimanche. C'est la même chose vers l'Abitibi, la vingtaine de degrés, 22 en fin de semaine. Il y aura du soleil tout le week-end du côté de l'Abitibi. Saguenay-Lac-Saint-Jean, Bas-Saint-Laurent, Gaspésie-Côte-Nord aussi. Très belle fin de semaine, très belle journée aujourd'hui. Les températures demeurent légèrement sous la barre des 20 degrés, donc c'est du temps qui se prend très, très bien. En territoire ontarien, on a à peine plus de nuages sur le nord de l'Ontario. Partout ailleurs, c'est ensoleillé. 19 à 22 degrés, on aura une très belle fin de semaine dans le sud de l'Ontario, 22, 23 degrés. Plus nuageux à Vancouver, un peu de pluie aussi, 14 c'est le maximum, les nuages sont présents vers Edmonton et Calgary, 18-20 degrés, il y aura amélioration au cours du week-end, mais ce sera plus frais du côté de l'Alberta. Encore chaud sur le sud de la Saskatchewan, jusqu'à 27, c'est venteux, mais quand même, ensoleillé et chaud aujourd'hui, ce sera plus frais, mais ce sera beau en fin de semaine. Sud de la Saskatchewan et sud du Manitoba, mélange soleil-nuage, oui, 21-23 aujourd'hui, 18 demain avec des averses. On retrouvera le soleil pour dimanche du côté de Winnipeg. Alors, dans l'ensemble, de belles conditions. Mm-hmm. On note les vents du nord-est qui seront plus présents dans la vallée du Saint-Laurent dimanche, mais quand même, pas trop de bémol en vue.
0: Merci beaucoup.
2: Bonne journée, bonne fin de semaine.
0: Au sport maintenant, c'est Olivier Pellerin qui est là. Bonjour Olivier.
3: Bonjour.
0: On va parler de patinage de vitesse, championnat du monde sur courte piste, ou championnat canadien, je devrais dire, sur courte piste,
3: oui,
0: qui s'ouvre à Montréal. Une occasion pour William Dangenoux de parler de son plan d'âge pour la saison.
3: Parce qu'on a parlé de cette annonce qu'il a fait en début de semaine, que de faire l'impasse sur les deux premières étapes du circuit mondial de patinage de vitesse courte piste. Une surprise pour celui qui est présenté comme favori, détenteur des deux derniers globes de cristal remis chez les hommes, et il a annoncé cette nouvelle et de son absence des étapes de Vancouver et de Montréal qui devaient ouvrir la saison. Et là, il participe cette fin de semaine au championnat canadien qui sert de sélection pour l'équipe canadienne en vue de ses premières étapes du circuit mondial. Et William Dangenoux y était pour compétitionner, pour s'inviter dans cette équipe canadienne qui pourra compétitionner cette saison. Et il a pu faire le point sur cette décision. Une décision surprise, mûrement réfléchie, et tout ça articulé avec les différents les acteurs de l'équipe canadienne, les entraîneurs, les psychologues, tout le monde y était pour décider de ce plan qui le verra peut-être revoir un peu sa charge de travail au cours de la saison et surtout ses manières de faire, sa manière de travailler pour tenter de s'améliorer et de pouvoir répondre à ses attentes personnelles qui se fixera en vue des prochains Jeux olympiques en 2030. On peut l'écouter.
4: Bien que la santé mentale, ça soit super important, faut aussi plus de prévenir au lieu de guérir, dans le sens que je pense pas que me lancer dans une saison all-in après la saison que j'ai eue, puis les deux dernières années que j'ai eues, aurait été la chose la plus constructive pour ma carrière, puis pour moi en tant que personne. Donc, on peut parler santé mentale, mais je pense que ça serait un peu résumer trop simplement mon processus, finalement. Puis ça a vraiment été quelque chose de licite, quelque chose de complet. Je passe de, il y a 4 ans, quelqu'un qui avait 18, 19 ans, puis maintenant, quelqu'un qui a 24, je vais aussi pouvoir construire des choses en dehors de ma vie.
3: Évoluer un peu comme patineur, évoluer comme humain aussi, ouais. c'est ce qu'il explique en somme. Donc voilà, première journée d'activité, c'était hier, c'est passé. Il y a Félix Roussel qui, lui, s'est invité deux fois sur la première marche du podium lors des épreuves de 1500 mètres et de 500 mètres. On retrouvait aussi chez les femmes la grande championne des Jeux olympiques de Milan Cortina, Courtney Sarrow, qui est montée elle aussi sur la première marche du podium en compagnie de Danaï Blais dans ses deux premières épreuves. Ce sera comme ça tout au long du week-end et à l'issue de ces 6 courses du week-end, on sera capable de déterminer qui a suffisamment de points pour être de ce début de saison du circuit mondial de courte piste.
0: Ce sera aussi une grosse fin de semaine pour les championnats du monde de cyclisme sur route. Et hier, il y a eu une première médaille canadienne, une médaille d'argent.
3: On vous avait parlé d'Isabella Holmgren, cette jeune de 21 ans qui menaçait pour peut-être un podium hier. Mais ça a été chose faite, médaille d'argent pour elle. Elle a été devancée au sprint de cette course chez les femmes de moins de 23 ans par la Slovaque Victoria Schladonova. Un effort jusqu'à la toute fin, malheureusement battue dans les derniers mètres à peine, mais elle était très fière de sa performance.
5: It was so amazing. Like, I'm emotional thinking about it because it was just such a great atmosphere. And yeah, I'm so lucky to be Canadian and have everybody cheering and friends and family on the side and people I don't even know are like screaming my name and screaming Go Canada. So it was really an amazing day. And I just, yeah, I took in every single moment. Oui, je suis très fière d'être canadienne et merci Montréal, c'était magnifique.
3: C'est une partie de la traduction de cette citation. Elle disait qu'elle était émotive lors de cette course. Elle a parlé de l'ambiance qui était extraordinaire, de la fierté aussi d'avoir pu courir devant les partisans canadiens qui s'étaient attroupés là, autour du parcours, de sa famille aussi qui était présente et qui l'a encouragée tout au long de cette épreuve. Et donc voilà, donc une journée parfaite pour elle. Elle met la main sur une première médaille en championnat du monde sur route. Donc elle est à surveiller certainement pour les prochaines années. Effectivement, aujourd'hui, ça se poursuit avec deux courses. Les moins de 23 ans chez les hommes, course en ligne qui débute à 9 heures. On sera encore une fois autour et sur le Mont-Royal pour cette épreuve. Et ce seront les femmes d'âge junior qui s'élanceront ensuite. C'est en après-midi à 14h15. Tout ça est disponible sur Tout.tv. Ce sont les dernières courses d'ailleurs qu'on présente sur Tout.tv. Pardon, avant qu'on reprenne les courses élites cette fin de semaine, les courses en ligne qui seront disponibles sur TVA Sport.
0: Merci beaucoup, Olivier.
3: Un plaisir.
0: Bonne journée, bonne fin de semaine.

À la une des différents quotidiens ce matin, on va commencer par La Presse Plus qui titre « Bon baiser de Fort de France » et qui nous parle de la cavale de Jean-François Malo en Martinique. On le voit d'ailleurs en une de La Presse, torse nu dans la mer avec des lunettes fumées, des lunettes soleil et un cocktail à la main. En 2025, il aurait dû prendre le chemin du pénitencier pour avoir commandité l'attaque d'un avocat. Il est plutôt parti en cavale autour du monde jusqu'en Martinique où La Presse l'a retrouvé. Donc, article de d'Hugo Jonca, photo de Martin Tremblay dans La Presse de ce matin. C'est un promoteur de Juliette qui figure au sommet de la liste des fugitifs les plus recherchés par la Sûreté du Québec, mais depuis juin, il est libre sous les tropiques, écrit La Presse. Un tribunal français l'a libéré en attendant son extradition pour des raisons de santé. La Presse est partie sur sa piste en Martinique. Ils ont interviewé l'homme en question qui continue à nier son crime pour lequel il a été condamné. Il dit que s'il revient au Canada, il y a des risques pour sa sécurité. Il dit qu'il n'aurait pas aucune protection, que ce soit de la GRC ou de la Sûreté du Québec. Il dit qu'il est menacé par des membres des Hells Angels. Par contre, La Presse a mis la main sur un enregistrement d'un appel téléphonique passé par Jean-François Malo, où il dit que la vie va bien pour lui, qu'il ne veut pas revenir au Canada ou au Québec, qu'il est sur la plage et que sa vie va bien. Donc, vous aurez l'enquête, les photos et l'entrevue avec Jean-François Malo à lire dans La Presse de ce matin. Dans Le Devoir, la couverture électorale se poursuit, tout comme la campagne d'ailleurs. On titre peu de femmes et de minorités dans les circonscriptions gagnables. Alors, il y a des candidats issus de la diversité qui sont de plus en plus nombreux à se présenter aux élections québécoises. Mais rares sont ceux, nous dit Le Devoir, qui vont briguer une circonscription là où le parti pour lequel ils se présentent ont de réelles chances de l'emporter. À l'heure actuelle, décrit Le Devoir, il y a seulement 5 candidats de minorité visibles qui se présentent dans une circonscription où leur formation est pratiquement assurée de gagner le soir du 5 octobre. Le Devoir, donc, qui a passé au peigne fin les 635 candidatures des 5 principaux partis pour justement faire le compte des minorités visibles qui auraient une chance véritablement de l'emporter. Et selon leur analyse, 112 candidats sont issus de la diversité, environ 18% de l'ensemble des candidats. Or, seuls 5 se présentent dans une circonscription où le parti affiche plus de 99,9 chances de gagner, selon l'agrégateur de sondage Québec 125. Donc, il en est question dans Le Devoir de ce matin. En une du Journal de Montréal, on nous raconte l'histoire d'une femme de 40 ans atteinte d'endométriose qui doit endurer des douleurs insoutenables qui lui rendent la vie difficile, qui la rendent invalide pour le travail. Et elle est en attente d'une chirurgie, une chirurgie qui est urgente dans son cas, et ça va prendre au moins un an avant qu'elle puisse subir ou passer sous le bistouri ou avoir droit à cette chirurgie. Donc, son histoire dans le Journal de Montréal de ce matin. Le Journal de Québec nous parle plutôt de cet homme de Québec qui a été arrêté à Montréal et qui était prêt à commettre des attaques terroristes au profit de l'État islamique par le biais d'une arme chimique. Il a été arrêté hier après-midi par la GRC et il fait face maintenant à des accusations et aurait été en contact avec des membres de l'État islamique. C'est un homme de 24 ans qui demeurait donc dans la région de Québec. Photo notamment de son arrestation, c'est dans le Journal de Québec de ce matin. Et puis je termine avec le Globe and Mail qui revient sur l'attaque à Belleville qui était motivée par la haine selon les policiers. Fusillade survenue dimanche soir dans une synagogue de Belleville pendant Yom Kippour. Une attaque délibérée et motivée par la haine contre la communauté juive. C'est ce qu'a confirmé hier les policiers. L'assaillant, c'est un ancien membre des Forces armées canadiennes qui est arrivé préparé pour commettre une attaque faisant de nombreuses victimes. Plusieurs armes à feu, des munitions, de l'essence également. Le chef de police qui a diffusé un court extrait vidéo capté par un témoin sur les lieux de l'attaque et estime et dit en fait que la raison pour laquelle les policiers sont en mesure de dire que c'était motivé par la haine, c'est qu'il y a eu des preuves vidéo qui ont été amassées par les enquêteurs et il y a des mesures en place de sécurité dans plusieurs villes du pays autour de synagogues. À la suite de cet incident, mais on a vu aussi des attaques, que ce soit au cocktail Molotov ou des tirs d'armes à feu contre certaines synagogues, du vandalisme également un peu partout au pays. Mais véritablement, cette attaque à Belleville, motivée par la haine, disent les policiers, et ça retient l'attention du Globe and Mail.

0: Visite attendue, visite avec beaucoup de faste, celle de Xi Jinping, donc à Washington, aux États-Unis, qui a été reçue hier lors d'un dîner à la Maison-Blanche. Le président chinois plaide que les deux pays gèrent leur rivalité de manière responsable, même s'il y a encore beaucoup de sujets qui divisent les deux superpuissances. Jean-Philippe Robillard est avec nous. Bonjour Jean-Philippe.
1: Bonjour Mathieu.
0: Oui, donc faste, c'est vraiment le mot pour décrire la réception d'hier à la Maison-Blanche, ou en tout cas de la réception pour accueillir le président chinois.
1: Oui, effectivement. D'ailleurs, hier soir, il y avait un grand dîner à la Maison-Blanche. Il y a plus de 130 convives qui avaient été invités, dont plusieurs présidents, plusieurs dirigeants de la Silicon Valley qui sont entre autres impliqués, on le sait, dans l'intelligence artificielle. Donc, le président américain hier qui a vraiment voulu, Mathieu, en mettre plein la vue au président chinois à qui il dit bon qu'il a noué une grande amitié depuis 2016, pour qui donc le président américain donc a déroulé le tapis rouge, qu'il a accueilli, vous l'avez dit, en grande pompe. Il y avait une fanfare militaire, il y avait également des avions militaires là, qui ont survolé la Maison-Blanche, tout donc pour impressionner le président chinois pour ce sommet historique entre les deux pays. Deux pays, on le sait, qui ont de nombreux sujets qui les opposent, qui les divisent, dont le commerce. On en a beaucoup parlé au cours des derniers mois. Mais même avant leur rencontre, Mathieu, les deux hommes là, ont convenu de prolonger la trêve commerciale là, dans cette guerre entre les deux pays là, de deux mois. Le président a pris la parole, le président chinois, qui a insisté, lui, sur la nécessité pour les deux puissances de coexister en paix, malgré les divergences qui les divisent. Les deux présidents qui ont aussi discuté de la guerre en Iran, dans laquelle, on le sait, les États-Unis sont embourbés, de la délicate question de Taïwan. Et les deux hommes ont également parlé.
2: During this visit, we will also discuss pressing issues concerning security, technology and superintelligence, SI.
1: Alors, Donald Trump, hein, qui dit qu'il sera aussi question hein, pendant ce sommet de sécurité, de technologie et d'intelligence artificielle, des sujets, comme l'a dit Donald Trump, qui peuvent amener la paix, mais également la prospérité.
0: Oui, on l'a entendu, il veut rebaptiser l'intelligence artificielle à super
1: oui, il aime les superlatifs.
0: Hein, alors, il continue de marteler ce terme-là qui vient de lui. Justement, sur l'intelligence artificielle, les deux hommes ne tiennent pas le même discours.
1: Non, du tout. Ils ne s'entendent pas, dans le fond, sur la manière de gérer les risques qui sont liés à l'intelligence artificielle. Donald Trump ne veut pas de réglementation pour encadrer l'IA, alors que Xi Jinping, lui, parle du besoin de gérer l'intelligence artificielle, de s'assurer, dans le fond, Mathieu, qu'elle demeure toujours sous contrôle humain. On écoute Jérôme Chantal, qui est professeur à l'École des hautes études publiques de l'Université de Moncton, de nous parler de ces deux visions qu'ont les deux dirigeants.
3: On est en présence de deux philosophies. Le président Donald Trump a confié la gestion de l'intelligence artificielle à la Silicon Valley. Le président américain privilégie la compétitivité, l'innovation, tandis que du côté de la Chine, l'IA fait partie d'un projet national. Faire de la Chine une puissance de l'intelligence artificielle, puisque la compréhension qui est d'ailleurs partagée des deux côtés, aux États-Unis et en Chine, celui qui remporte cette bataille, celle de l'intelligence artificielle, sera la puissance hégémonique du 21e siècle.
1: Et c'est ce qui fait, selon le professeur de l'Université de Moncton, que ça serait étonnant, hein, Mathieu, que les deux pays en viennent à une entente sur ce sujet-là, là, sur la façon dont on peut encadrer l'intelligence artificielle.
0: Merci beaucoup, Jean-Philippe.
1: Merci.

0: Élise Jeté est de retour en studio pour les actualités culturelles. Alors, on le disait, Élise, les éditions du Boréal qui ont apporté de nouvelles précisions concernant les allégations d'utilisation de l'intelligence artificielle par Télésphane Aurélien pour l'écriture de son roman « C'était ça ou mourir ».
1: Oui, ils ont expliqué hier le processus d'édition pour que le public puisse mieux comprendre à quel moment et de quelle manière un manuscrit est modifié au cours de la création. Donc, ce qu'on dit dans le communiqué de presse, c'est de nombreux allers-retours entre l'éditeur et l'auteur, la révision linguistique puis la correction des preuves, donc plusieurs étapes. Ce processus a été mené avec rigueur et à aucune de ces étapes-là, l'intelligence artificielle n'a été utilisée par le Boréal. Ensuite, les éditions du Boréal ont collaboré cette semaine avec Télésphane Aurélien pour l'aider à constituer un dossier pour expliquer le travail que lui a fait avant de fournir le manuscrit à l'éditeur, le manuscrit de « C'était ça ou mourir ». Et ce que les éditions du Boréal disent à ce moment-ci, c'est « Nous aurions souhaité pouvoir apporter une réponse définitive. Malheureusement, il nous est impossible à ce stade-ci d'infirmer ou de confirmer les allégations auxquelles l'auteur fait face. Donc, on n'a pas assez de preuves pour l'instant de ce qui s'est passé en amont. » Le débat sur l'utilisation de l'intelligence artificielle en création littéraire, évidemment, a soulevé beaucoup de questions cette semaine dans le monde littéraire. Ce que je retiens de ce que les auteurs-autrices ont dit sur les réseaux sociaux notamment, c'est qu'ils sont très inquiets de ce que ça va vouloir dire par rapport à leur propre création. Est-ce que chacun des auteurs dorénavant va devoir justifier chacune des étapes de la création? Donc, beaucoup d'inquiétudes. Mm-hmm. C'est le mot qui revient le plus souvent dans le monde littéraire, Mathieu.
0: On demeure dans le monde littéraire, justement, Élise. Les ventes de livres neufs au Québec ont atteint leur plus haut niveau depuis 2010, l'an dernier.
1: Ben oui, elles ont totalisé 728 millions de dollars en 2025, une hausse de 3,2% en un an. Et c'est une cinquième année consécutive de croissance. Les librairies demeurent, heureusement, en fait, le principal lieu d'achat des livres avec près de 65% des ventes.
0: De bonnes nouvelles, donc, dans le contexte. Oui. Une nouvelle chanson de Taylor Swift qui est apparue au cours de la nuit.
1: Oui.

0: Je sais que vous êtes un Swiftie, Mathieu.
1: De la première heure.
0: Vous appréciez cette chanson.
1: Mais c'est pas mauvais du tout.
0: C'est pas mauvais. Patient Zero, c'est okay. Le titre de la chanson. Aucune référence à la COVID, là, donc on n'est pas dans le patient zéro de la COVID-19 ici. Elle avait annoncé plus tôt cette semaine qu'elle a semé quelques indices sur ses réseaux sociaux. Elle aime ça faire ça, Taylor Swift. Cette sortie arrive près d'un an après son dernier album, The Life of a Showgirl.
1: Plusieurs albums québécois sortent aussi aujourd'hui, dont celui de Lydia Kepinski.
0: Lydia Kepinski lance aujourd'hui son troisième album. Ça s'intitule C'est parti. Et sur cet album-là, elle explore une musique qu'elle qualifie de emo dance. Il y a une pop électronique qu'on entend. Écriture très introspective cette fois-ci. Voici la chanson-titre de l'album.

0: qui est intéressant avec Lydia Kepinski, c'est qu'on peut écouter cet album-là, mais aussi on sait qu'elle a l'ambition de faire partie de l'Eurovision. Elle veut représenter le Canada, donc on ne sait pas si ça va se concrétiser dans les prochaines semaines.
1: OK, le trio montréalais Les Shirley sort aujourd'hui son troisième album.
0: Oui, un album qui s'intitule Hail Mary. Beaucoup de rock punk, de la rage aussi dans cet album-là. Force revendicatrice. Une chanson qui s'appelle Bad News et qui parle des mauvaises nouvelles.
1: Bon.

0: Et on peut peut-être terminer, Mathieu, en douceur avec Jean-Michel Blais, parce que Jean-Michel Blais sort un nouvel album aujourd'hui. Ça s'intitule Mirador, beaucoup plus doux, peut-être plus dans vos cordes.
1: Pas tant, non. Pas nécessairement. Les deux sont dans mes cordes, mais disons que ça va peut-être mieux réveiller les gens qui sont à l'écoute.
0: Oui, en douceur. Si les gens ont l'espèce de lumière là, qui réveille tranquillement aussi, ça pourrait les aider avec cette musique.
1: Jean-Michel Blais, on va se laisser là-dessus. Merci, Élise.
0: Avec plaisir.
1: Merci à vous d'être à l'écoute tous les matins. Les équipes, vos équipes du matin vont prendre les relais dans les prochaines secondes. On se laisse avec Jean-Michel Blais.
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1: Auteur soupçonné d'avoir utilisé l'intelligence artificielle, l'Académie Goncourt retire le roman « C'était ça ou mourir » de Télisson Aurélien de sa sélection. En visite en France, le pape Léon XIV met en garde contre les dérives de l'intelligence artificielle.
9: « Vous n'avez pas peur de notre humanité au milieu des paradis des machines. »
1: Et plus que deux jours avant le début du vote par anticipation, les cinq chefs sont à Québec ce matin pour participer au congrès de la Fédération québécoise des municipalités. Bonjour, ici Mathieu Bellumeur, bienvenue au Radio Journal. Nouveau développement dans l'affaire Télisson Aurélien et les allégations d'utilisation d'intelligence artificielle. On apprend ce matin que son roman C'était ça ou mourir est retiré de la liste du prestigieux prix Goncourt. Jean-Philippe Robillard est avec nous. Il y a eu donc communiqué de l'Académie Goncourt plus tôt ce matin. Comment l'Académie justifie sa décision?
10: Ouais, c'est parce que selon l'Académie, il y a plusieurs drapeaux rouges qui ont été levés depuis que la polémique a éclaté il y a trois jours, Mathieu. Parce qu'en plus des analyses qui ont mis en évidence selon l'Académie, le fait que le roman est probablement le produit d'une intelligence artificielle, ben, il y a eu également, selon l'Académie, des cas de plagiat de l'auteur qui ont été révélés. L'Académie, donc, qui affirme dans un communiqué, vous l'avez dit, que c'est une décision qui est dictée par la volonté de préserver l'intégrité du prix Goncourt, mais également sa propre intégrité, parce que l'Académie rappelle dans le communiqué que son rôle, c'est de promouvoir et de couronner la littérature écrite par des hommes et des femmes.
1: Maintenant, on a appris au cours des dernières heures qui est la personne derrière le compte Balance ton Claude là, qui a révélé toute l'affaire.
10: Oui, ça a été révélé sur X. C'est un chroniqueur du quotidien français Le Figaro, Samuel Fitoussi, qui affirme qu'il ne visait pas l'écrivain québécois, mais qu'il voulait avant tout agir pour défendre la littérature parce qu'il craint, Mathieu, que l'intelligence artificielle provoque la disparition de l'écriture et de la littérature. Je vous invite à écouter l'autrice Marie-Hélène Poitras, à qui je viens de parler, qui elle aussi a des craintes.
11: Moi, la question qui m'obsède vraiment dans tout ça, c'est qu'est-ce qui arrivera quand une œuvre générée avec l'IA va nous éblouir et nous toucher dans notre humanité? Ce jour, on dirait qu'il est arrivé. Donc là, il faut savoir ce qu'on fait avec ça. Puis, il y a aussi le fait qu'il y a des humains qui écrivent comme des machines et selon des recettes. Donc, il y a aussi ça qui existe.
1: Et l'éditeur québécois Boréal poursuit son enquête.
10: Oui, les éditions du Boréal, donc, qui ont réagi de nouveau hier, qui ont émis un troisième communiqué, Mathieu, en trois jours depuis le début de la polémique, parce que c'est une controverse qui met l'auteur, bien sûr, dans l'eau chaude, mais qui plonge également la maison d'édition dans la tourmente. Les éditions du Boréal qui disent dans le communiqué qui a été publié, je les cite, « Il nous est impossible à ce stade-ci d'infirmer ou de confirmer les allégations auxquelles l'auteur fait face et dans ces circonstances, il est primordial de ne pas tirer de conclusions trop hâtives. C'est ce que dit dans le communiqué, donc, les éditions du Boréal.
1: Voilà pour les derniers développements dans cette affaire. Jean-Philippe Robillard, merci beaucoup.
10: Merci, au revoir.
1: Le pape Léon XIV a commencé son voyage de 4 jours en France. Ce matin, il est arrivé à Paris et après un entretien avec le président Emmanuel Macron, il a livré un discours à l'Élysée. Frédéric Arnould, notre correspondant, est à Paris. Et Frédéric, le pape met en garde contre l'avènement d'un paradis des machines. Le paradis des machines, ce sont ses mots.
12: Oui, exactement. Léon XIV qui parle du risque de perdre notre humanité au milieu du paradis de machines qui envahissent et conditionnent notre quotidien. Le pape américain, on le sait, a fait de l'IA un thème majeur du début de son pontificat. Et d'ailleurs, il a appelé devant le président Emmanuel Macron à développer un discernement éthique afin que le progrès technologique demeure au service de la personne humaine et de sa dignité. Un discours riche en thèmes, euthanasie, laïcité, enseignement catholique. Léon XIV a d'ailleurs appelé les chrétiens à s'impliquer dans la société française parce qu'il se dit préoccupé face aux dérives des sociétés. Écoutez-le.
13: Je constate parfois avec préoccupation les dérives actuelles des sociétés qui risquent de détourner la science et la technologie en entreprises lucratives favorisant les manipulations génétiques, la gestation pour autrui, l'achat d'organes ou l'offre d'une mort programmée.
1: C'est le début d'une visite au programme plutôt chargée, Frédéric.
12: Oui, après la visite papale à l'UNESCO, Léon XIV procédera cet après-midi à une grande déambulation en papa mobile au cœur de Paris, entre le quartier Montparnasse et Notre-Dame de Paris, où en fait 8000 prêtres et religieux l'attendront pour la prière solennelle des Vêpres. Ce soir, veillée au Stade de France avec 80 000 jeunes, la visite parisienne culminera demain avec plus de 600 000 personnes qui assisteront à la messe sur la place de la Concorde. La visite se poursuivra dimanche et lundi à Lourdes et à Metz.
1: Notre correspondant à Paris, Frédéric Arnould, merci.
12: Au revoir.
1: Campagne électorale au Québec. Tous les chefs sont réunis à Québec, justement, en cette 30e journée de campagne. Marie-Isabelle Rochon est avec nous ce matin. Marie-Isabelle, les chefs vont prononcer sur l'heure du midi une allocution au Congrès de la Fédération québécoise des municipalités.
14: Voilà, ce seront près de 2000 élus de 1050 municipalités et MRC qui seront présents. La Fédération québécoise des municipalités qui demande, entre autres, aux élus, aux candidats, un service de transport collectif accessible dans toutes les régions, un établissement d'un plan durable de la main-d'œuvre et un plan climat de plus de 100 millions de dollars par année. Alors, les petites municipalités font face à des événements climatiques qui se multiplient, donc des inondations, des feux de forêt. Alors, elles demandent des moyens pour pouvoir répondre aux citoyens.
1: Il y aura de nouvelles annonces aujourd'hui.
14: Oui, Paul Saint-Pierre Plamondon du Parti québécois qui tiendra un point de presse ce matin sur la fraude chez les aînés et se rendra ensuite au congrès de la FQM. Éric Duhaime se rend à Saint-Apollinaire ce matin. Il veut faire une annonce sur l'imputabilité dans la fonction publique. Et en après-midi, il se rendra à Lac-Etchemin et terminera sa journée dans un rassemblement de militants à Lévis. Ruba Gazal de Québec solidaire fait une annonce en transport ce matin et terminera sa journée à Montréal. Christine Fréchette, elle, finira sa journée à Trois-Rivières. Où elle se présente. Elle ira au 33e Salon des vins, bières et spiritueux de Trois-Rivières. Et finalement, Charles Milliard, lui, participera en fin de journée à une activité de quilles à Sainte-Thérèse.
1: Et le vote par anticipation qui commence ce dimanche. Marie-Isabelle Rochon, merci beaucoup.
14: Je vous en prie.
1: Au revoir. Le nouveau programme d'écriture qui va entrer en vigueur l'an prochain dans les écoles du Québec inquiète l'ordre des ergothérapeutes. Les élèves vont apprendre à écrire à la fois en lettres détachées et en lettres attachées, ce qui pourrait ralentir l'enseignement du français selon des spécialistes. L'ordre des ergothérapeutes a contacté le ministère de l'Éducation pour lui faire part de ses préoccupations. On écoute le président de l'ordre, Alexandre Nadeau.
15: C'est venu un peu nous inquiéter. Évidemment, vous comprendrez que c'est en lien avec les élèves qui ont déjà des difficultés. On pense que ça va créer encore une fois un écart qui est beaucoup plus grand, qui va devenir beaucoup plus difficile à gérer auprès des enseignants, auprès de leur classe.
1: Le ministère de l'Éducation affirme pour sa part que la mise à jour d'un programme d'enseignement est une opération complexe qui doit tenir compte de plusieurs facteurs. Deuxième et dernière journée du séjour du président chinois à Washington. Cette visite en sol américain de Xi Jinping est la première du dirigeant en plus de 10 ans. Il a été convié hier soir à un dîner officiel en présence de plusieurs grands patrons de firmes technologiques. Manon Globinski est à Washington. Manon, quel est le bilan jusqu'à maintenant de cette rencontre au sommet entre Donald Trump et Xi Jinping?
16: On peut dire beaucoup d'apparent et peu de substance de ce qu'on en comprend parce qu'il n'y a pas eu de communiqué. Donald Trump a insisté sur les liens personnels entre lui et Xi Jinping et c'est pas négligeable, bien sûr, mais il a paru plus intéressé à lui montrer les dorures qu'il a rajoutées à la Maison-Blanche, son nouvel héliport et même hier soir, il a invité tout le monde, malgré leur tenue de soirée, à visiter le chantier de sa future salle de bal. Le président Xi, lui, insiste beaucoup sur la stabilité entre les deux grandes puissances. Il dit la coopération entre elles ne résoudra pas tous les problèmes du monde, mais sans cette coopération, il serait difficile d'en résoudre plusieurs. On sait qu'ils ont discuté de la guerre en Iran, de minéraux rares, de l'intelligence artificielle, de Taïwan, mais à part le prolongement de 2 mois de la trêve des tarifs et la venue d'un couple de pandas à Atlanta, rien de concret.
1: Et le président Trump le dit lui-même, l'événement semble fait pour la télé et pourtant les principaux réseaux américains ne le diffusent pas.
16: Oui, malgré l'injonction dont on parlait à ce bulletin hier et qui a finalement permis un retour en mi-journée seulement des journalistes de CNN, MS Now et Politico, il y a encore des choses à éclaircir. Les équipes de CNN et MS Now n'ont pas eu accès aux arrivées des invités au dîner et surtout les 5 réseaux qui assurent le pool télé veulent que l'administration s'engage par écrit à ce que CNN en fasse partie. Alors, d'ici là, les réseaux parlent de la visite mais ne la montrent pas. Le président Trump le dénonce et apparemment, il a fait remarquer à quel point les journalistes des médias d'État chinois sont aimables, eux.
1: Manon Globenski, en direct de Washington, merci beaucoup.
16: Au revoir.
1: Voilà pour cette édition du Radio-Journal. 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Ici Mathieu Bellumeur, au nom de toute l'équipe, merci d'être à l'écoute. Bonne journée, bon vendredi.

0: Bonjour à tous et bienvenue à Point du jour. Ici Vincent Savard qui est avec vous pour les trois prochaines heures en ce vendredi matin. Bien content d'être en votre compagnie pour ce 25 septembre et je vous souhaite de passer une très belle journée aujourd'hui sur nos ondes. Et oui, aujourd'hui, vendredi, j'espère que vous avez des beaux plans là pour la fin de semaine. J'espère que vous allez en profiter aussi pour faire le plein d'énergie, hein, pour relaxer tout ça. On devrait avoir quand même une belle fin de semaine en vue. On espère beaucoup de soleil d'ailleurs et je pense que c'est ça qu'on aura là pour la plupart des régions du moins. Il y aura un petit peu de pluie peut-être pour, je dirais, l'ouest de la province, par exemple, comme pour Lloydminster et North Battleford, mais c'est seulement des risques de pluie. Ça ne veut pas dire que c'est assurément de la pluie pour ces journées de fin de semaine, mais pour vraiment tout le reste de la Saskatchewan, je peux voir ici là sur Environnement Canada qu'on prévoit du beau soleil pour cette fin de semaine et des températures qui devraient être assez agréables. Ce sera peut-être aux alentours de 14 et 21 degrés là, que je vois à peu près. Donc, ça va être une belle fin de semaine ensoleillée. Si on plonge dans l'actualité maintenant, si on regarde un petit coup d'œil aux manchettes, ce que je vois là ici en Saskatchewan et ce qui risque d'être très intéressant pour les Saskatchewanais, c'est ce qui se passe dans le milieu de la justice. Le ministre de la Justice et procureur général du Canada, Sean Fraser, ordonne la tenue d'un nouvel appel dans l'affaire des deux sœurs autochtones saskatchewanaises, Odelia et Nerissa Cousins. Les deux femmes ont été condamnées pour meurtre en 1994 et ont passé près de 30 ans derrière les barreaux, alors qu'elles ont toujours maintenu leur innocence. Après une révision de l'affaire qui a duré 4 ans, le procureur général du Canada évoque notamment de nouveaux éléments d'information qui n'étaient pas connus des tribunaux au moment du procès ou de l'appel. Je rappelle qu'en 2023, elles avaient été libérées sous caution, ces deux sœurs, et le cousin de ces deux sœurs, qui était mineur lors des faits, avait admis à plusieurs reprises avoir commis le meurtre. Les deux sœurs sont cependant de retour derrière les barreaux pour non-respect des conditions de leur libération, Odelia pour fuite avec faculté affaiblie et Nerissa pour avoir enfreint son couvre-feu. Bref, leur avocat a l'intention de déposer une nouvelle demande de remise en liberté. Alors, on va surveiller ça de très près. Je me rappelle, moi, en 2023, lorsque cette affaire était ressortie, hein, que les deux sœurs voulaient de la liberté conditionnelle, on en parlait énormément dans l'actualité et c'est la raison pour laquelle j'en parle ce matin, c'est parce que ça risque d'attirer l'attention des Saskatchewanais, cette nouvelle. Et on a notre collègue Campbell Stevenson qui, oui, réalise l'émission, mais qui sera aussi à la lecture des bulletins de nouvelles ce matin et qui vous donnera d'autres détails par rapport à cette nouvelle dans quelques instants. Sinon, pour ce qui est de l'émission d'aujourd'hui, voici ce qu'on a prévu. On va parler du lancement du EP ou du mini-album là, des frères Edwards à Prince Albert avec Aiden Edwards aux alentours de 8h45. Ensuite, on parle du Manitoba et des territoires du Nord-Ouest qui resteront à l'heure d'été de façon permanente avec Diane Boivin, directrice du laboratoire d'études et de traitement sur les rythmes circadiens de l'hôpital Douglas. Elle sera avec nous aux alentours de 7h45. Et puis à 8h40, un peu plus tard, on aura Roxane Masson dans notre segment Regard sur la relève franc-saskoise. Elle nous parlera un peu de son parcours universitaire, de son parcours scolaire ici en Saskatchewan et de ses ambitions futures. Donc voilà ce qui s'en vient pour vous au cours de l'émission. À 6h13, maintenant, on va en profiter pour regarder un autre petit coup d'œil sur les autres nouvelles qui touchent la province avec Campbell Stevenson. Campbell, bonjour!
1: Bonjour, Vincent.
0: Comment ça va, mon Campbell?
1: Très bien. Ça fait bien. Moi, ouais, je me suis levé assez tôt ce matin, comme toujours. Ben, c'est la dernière jour de la semaine, puis ouais, je me sens bien.
0: Dernière fois qu'on se lève à une heure aussi tôt pour cette semaine. Après ça, on a un petit congé de 2 jours. Et après ça, c'est de retour pour nous. Hein. La routine reprend le lundi. Donc, ouais, mais ça fait du bien là, de dire que c'est la dernière fois qu'on se lève à des heures comme 4h, 3h45 le matin. Là. Ouais. Mais là, sans plus tarder, Campbell, si on plonge dans l'actualité, il y a le démantèlement du campement de personnes sans abri sur la 20e rue Ouest à Saskatoon qui a été suspendu jeudi face à une vive opposition sur le terrain.
1: Oui, Vincent, des manifestants et des résidents ont bloqué l'intervention des autorités dénonçant un manque de solution de relogement réel. De son côté, le service des incendies invoque des risques sanitaires et de sécurité publique pour justifier la nécessité de l'évacuation. La ville s'est engagée à attendre l'issue d'une demande d'injonction déposée en cour avant d'entreprendre toute nouvelle action.
0: Ensuite, c'est une des nouvelles du jour en Saskatchewan. J'en ai parlé brièvement, mais le ministre fédéral de la Justice, Sean Fraser, ordonne une procédure procédure d'appel pour l'affaire des deux sœurs reconnues coupables de meurtre il y a plus de 30 ans.
1: Oui, pour rappel, un juge a condamné Odelia et Nerissa Cusans de la Première Nation de Kizikus au nord-est de Yorkton pour le meurtre d'Anthony Joseph Dolph à une peine de prison perpétuée. Elle avait 18 et 21 ans à l'époque. Elles sont aujourd'hui âgées d'une cinquantaine d'années. Le ministre Fraser estime qu'il existe des raisons de penser qu'une erreur judiciaire a été commise. L'affaire sera réexaminée par la Cour d'appel de la Saskatchewan. Les dates de l'audience restent à déterminer.
0: Et puis en terminant, on se rend à Moose Jaw où un projet de viaduc de 35 millions de dollars tire à sa fin, Crambo.
1: Oui, exactement. Donc la nouvelle structure sur la route 2 remplace des ponts soixantenaires pour moderniser l'échangeur, améliorer la sécurité et réduire les coûts d'entretien. Sous réserve de conditions météo favorables, le chantier devrait s'achever à la mi-octobre avec les ultimes travaux d'asphaltage.
0: Bon, ben voilà qui donne le ton là, pour les actualités du jour à cours de cette journée. Cambo, merci beaucoup pour ces nouvelles.
1: Merci, Vincent.
0: Et va pas trop loin parce que je pense qu'après ça, c'est la chanson que tu as choisie pour l'émission, donc je vais te demander de la présenter.
1: Oh,
0: mais juste avant, on va y aller avec un peu de météo. Donc, pour ce qui est des températures, ça varie entre 10 et 17 degrés pour le sud, au centre entre 9 et 12, et puis au nord, à la ronge, il fait 14 degrés. Campbell, je reviens vers toi. La chanson que tu as choisie, c'est « Le secret des dieux » de Moody. Est-ce que tu peux nous parler un peu de ton choix? Là? Pourquoi tu as choisi ça?
1: Honnêtement, j'ai pitché à notre technicienne Catherine de jouer une chanson de The Stooges, mais bien sûr, c'était en anglais, puis c'était un peu trop pour le matin, trop rock pour le matin. Donc, je faisais la recherche sur une application qui s'appelle Bandcamp, puis c'est tellement une bonne ressource pour trouver de la musique, des nouveautés, puis j'ai tombé sur Moody, puis j'ai écouté son album au complet, puis je l'ai adoré, donc c'est pour ça que j'ai choisi cette chanson.
0: Bon, on l'écoute à l'instant. Merci, Campbell.

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1: 6h21, comme je l'ai mentionné un peu plus tard à l'émission, aux alentours de 7h45, nous allons nous entretenir avec Diane Boivin, qui est médecin, chercheur et directrice du laboratoire d'études et de traitement sur les rythmes circadiens de l'hôpital Douglas. Et elle viendra nous parler là, du Manitoba et des territoires du Nord-Ouest qui vont demeurer à l'heure d'été de façon permanente. Alors, c'est une sixième, et ce sont les sixièmes provinces là, et territoires à ne décider de ne plus reculer l'heure. On sait très bien là qu'ici en Saskatchewan, on ne le fait plus depuis un bon bout de temps. Le Yukon également était la seule province qui nous suivait par rapport à ça. Et un peu plus tôt cette année, on a vu aussi la Colombie-Britannique décider de ne plus changer l'heure. Il y a l'Alberta également qui a entamé le pas. Maintenant, voilà que le territoire du Nord-Ouest ainsi que le Manitoba ont décidé de suivre en fait toutes les autres provinces et territoires de l'Ouest et du Nord canadien. Ça va être intéressant ça, de voir est-ce que l'Est du pays va également cesser de changer l'heure, parce que pour le moment, il y a juste l'Ontario, le Québec et les quatre provinces du Canada Atlantique ainsi que le Nunavut qui vont continuer de changer l'heure, mais pour tout ce qui est à l'ouest de ça, là, on arrête de changer l'heure. Donc, ça va être intéressant de voir est-ce que l'Est va s'adapter à ça, à cette nouvelle décision là des provinces de l'Ouest et des territoires du Nord de ne plus changer l'heure. Ça va être très, très intéressant, mais ici en Saskatchewan, ce que j'aimais bien, c'est justement ça, c'est le fait de pas changer l'heure. Je trouve que ça nous déboussole un petit peu moins là, tu sais. Des fois ça prend un certain moment d'adaptation quand j'étais au Québec, mais en Alberta également, et qu'on changeait l'heure une fois au mois de novembre et une fois au mois de mars, ça prenait un petit adaptation. Je trouvais que c'était un petit peu moins pire celle quand on reculait l'heure, parce que souvent quand on dormait, ben on gagnait une heure de sommeil. Donc ça, il n'y a personne vraiment qui s'en plaindra de ça. Par contre, j'ai déjà aussi vécu l'autre côté de ce changement d'heure, c'est-à-dire que j'ai travaillé de nuit également lorsqu'on reculait l'heure d'une heure, en fait. Et là, la nuit paraît plus longue dans ce cas-là, parce que tu dois travailler au lieu de... Puis on faisait des quarts de travail de 12 heures, alors on a dû faire un 13 heures, puisqu'on a reculé l'heure d'une heure, alors on a dû faire 13 heures de travail. Cette nuit-là, elle semblait un peu plus longue que les autres, ça, je dois l'avouer. Mais quand on travaille pas, bien, on l'apprécie parce que ça, on dort une heure de plus. Par contre, pour celle qui est du printemps, là, celle du mois de mars, là, je trouve qu'elle est un peu plus difficile, celle-là, parce que c'est au contraire, hein, on perd une heure de sommeil pour celle-là. Et des fois, le réveil là, peut sembler un peu plus difficile par rapport à ça. Et au contraire, quand on travaille de nuit, bien, cette journée-là, bien, c'est plaisant parce qu'au lieu d'en travailler 12, t'en travailles 11 parce que tu skip, on peut dire, une année, tu sautes une heure, je veux dire, de ton quart de travail. Donc, on vient rattraper de cette façon-là. Alors, je suis curieux de savoir ce que vous pensez, vous, de ces provinces canadiennes de l'Ouest et des territoires du Nord alors, qui décident de ne plus changer l'heure. Est-ce que vous croyez que c'est une bonne décision? Je pense qu'il y en a plusieurs qui vont dire que oui. Hein, je pense que c'est la plupart des gens ont voté en faveur là, de cesser là, de reculer l'heure ou d'avancer l'heure. Bref, du moins c'est le cas en Alberta et en Colombie-Britannique. Alors, je suis curieux de vous entendre à ce sujet. Donc moi, je vous ai partagé un peu mes opinions par rapport à ça. Je vais maintenant tenter de savoir ce que Campbell, mon réalisateur et lecteur de nouvelles ce matin, en pense. Campbell, toi, les changements d'heure, bon, tu as toujours vécu en Saskatchewan, je crois. Ouais. Alors, pour toi, le fait de changer, de reculer, d'avancer l'heure, est-ce que tu es content de jamais avoir eu à faire ça?
2: Honnêtement, j'ai pas trop d'opinion. Ouais, je suis content que ça n'a pas changé ici et là, mais pour des raisons de travail, je dirais que peut-être j'ai des opinions à cause. On collabore souvent avec les régions d'Alberta, Manitoba et bien sûr l'Est. Donc, quand ça change l'heure, des fois, ça me confuse.
1: C'est savoir
2: que Montréal est 2 heures d'avance. Maintenant, le Manitoba, 1 heure d'avance, si je comprends bien.
1: Ça,
2: 1 heure d'avance, puis on est le même temps qu'Alberta. C'est bien, ça marche. On travaille avec les régions, on sait les heures. Puis après, ça change. Des fois, j'oublie que ça change à cause que, ouais, j'ai habité ici à Regina, en Saskatchewan, toute ma vie. Donc, on restait le même heure. Donc, ouais, de gérer les temps qui changent, des fois, ça me confuse. Donc, maintenant, de savoir que, oui, ça va être 1 heure d'avance, puis 2 heures à l'est.
1: Ouais. Pour le bloc de l'Ouest, ça va être un peu plus simple pour nous, parce qu'on va se dire, mais ça va être à l'Est. Là. Des fois, ils vont être à 2 heures, des fois, ils vont être à 1 heure. Mm-hmm. Ça va être étrange de voir que le Québec, l'Ontario, auront la même heure que le Manitoba lors de la saison hivernale.
2: Et de savoir qu'eux, ils sont le même heure, puis on partage le temps avec Alberta, à cause normalement, ça change. Donc, des fois, tu sais, à l'Ouest, ça change. On est, quoi, 2 heures en arrière en Colombie-Britannique.
1: Ouais, on va être à 1 heure maintenant.
2: 1 heure maintenant. Donc, tu vois, c'est un peu trop confus.
1: Oui, c'est vrai que c'est maintenant, exactement. Ensuite, je vais me tourner vers Catherine Pépin, qui est à la technique ce matin. Catherine, bon, toi, tu as vécu, au Québec, mais tu as vécu aussi au territoire du Nord-Ouest, en Alberta également, tous des provinces qui vont arrêter de changer l'heure, sauf le Québec, bien sûr. Alors, parle-nous un petit peu là, de tes expériences au territoire du Nord-Ouest. Est-ce que les changements d'heure, ça t'affectait? Parce que je sais que, bon, peut-être au mois de novembre, ça s'assombrit beaucoup plus, puis ensuite, au mois de mars, je pense qu'on commence à avoir un peu plus de lumière là, qui se présente. Donc, est-ce que les changements d'heure affectaient au territoire du Nord-Ouest ou pas du tout?
3: Bien, c'est une bonne question, c'est vrai. Je pense pas. Bien, c'est peut-être personnel, le fait que justement le soleil, la luminosité, à peu près 3-4 heures de grisâtre ou de petit soleil l'hiver. Puis l'été, tout le temps le soleil. Fait que c'est comme, on dirait, le changement d'heure vient comme secondaire. Fait que je l'ai pas vraiment senti, mais ma famille est au Québec. Fait que, tu sais, des fois, c'est plus ça. Mais c'est comme, on dirait, on devient habitué. Il faut toujours, je regarde les créneaux, tu sais, un peu comme au travail, là, avec qui qu'on collabore, puis tout ça. Mais comme, en général, le changement d'heure, ça me dérange pas.
1: Ça te dérange pas.
3: Non.

0: Très bien marqué.
1: Parfait.
0: Alors, on parle du changement d'heure. Hein? Les provinces de l'Ouest et des territoires du Nord là, qui vont cesser de changer l'heure là, au, à l'automne et au printemps. Donc, Marc-Éric, toi, en Alberta, ça va être la première fois là, cette année là, que vous n'aurez pas à le faire, là, si je me trompe pas.
1: Ben moi, vous savez, je suis habitué parce que moi, je suis 6 mois à une routine et 6 mois à l'autre. Là, maintenant, ma routine sera toute l'année parce que évidemment, l'Alberta change pas d'heure et en Saskatchewan, évidemment, bon, change jamais d'heure. Fait que pour moi, en Saskatchewan, il y a pas beaucoup de changements, mais au Manitoba, il peut avoir, c'est peut-être le défi le plus grand, parce que le Manitoba sera 6 mois avec l'Est. Et eh bien, nous, ici en Alberta, la première fois qu'on va voir, le samedi soir, on va avoir des matchs à 21h.
0: Oh.
1: Parce qu'on va seulement avoir 1 heure de différence avec l'Est.
0: Okay.
1: Et les matchs, habituellement, là, le deuxième match, là, était à 20h habituellement. Hein, c'était un peu plus tard, mais là 21h, c'est un gros défi, et surtout pour les familles, là. À 21h, là, c'est tard pour voir du hockey, mais c'est comme ça. C'est la nouvelle réalité, et faut s'y faire. Et c'est comme ça. Les gens qui ont des liens avec le Québec, eh bien, c'est moins tard, parce que c'est seulement 1 heure de différence, là, durant l'hiver, où on peut appeler nos proches. Et c'est un petit ajustement, mais c'est comme ça. C'est la vie, hein, alors que la Colombie-Britannique aussi là ne change plus d'heure, et c'est pour ça que les matchs de hockey seront au diapason justement de l'heure du Pacifique.
0: Ouais,
1: voilà.
0: C'est intéressant, c'est un bon point que vous soulevez, Marc-Éric. Je n'aurais pas pensé que les horaires sportifs seraient amenés à changer, mais oui, en effet, il y aura quelques matchs qui seront à des heures différentes.
1: Mais c'est la première fois de l'histoire justement que absolument, vous savez, la Colombie-Britannique est toujours 3 heures avec l'Est.
0: C'est vrai.
1: Mais là, pendant 6 mois, la Colombie aura 2 heures avec l'Est. Non, mais c'est quand même un changement, première fois de l'histoire, là, que, évidemment, on a des changements comme ça, où souvent, Vancouver, c'était trop tard, souvent, pour les reportages, les journalistes étaient très, très, très stressés parce que la date, l'heure de tomber, un match là, comme ça est plus compliqué là, quand le Canadien de Montréal vient dans l'Ouest ou encore les Sénateurs d'Ottawa. Mais là, avec seulement 1 heure de différence durant l'hiver, pour l'Alberta, pour la Colombie-Britannique, peut-être que ça va aider un peu la cause de nos collègues journalistes de Montréal.
0: Oui, ça va être intéressant de voir cette nouvelle dynamique. Alors, Marc-Éric, on se reparle un peu plus tard à 7h25. On va parler, entre autres, de football, hockey, golf et NFL. Alors, c'est un rendez-vous. À tantôt, Marc-Éric, et passe une belle journée.
1: Bon vendredi à tous. Merci.
0: À 6h31, maintenant, c'est l'heure des nouvelles avec Campbell Stevenson. Campbell, Ottawa veut la révision de l'affaire des sœurs Cousins et en justice.
2: Oui, plus de 30 ans après leur condamnation pour meurtre, Odelia et Nerissa Cousins obtiennent une nouvelle chance de faire examiner leur dossier par la justice. Le ministre fédéral de la Justice, Sean Fraser, ordonne un nouvel appel après avoir conclu qu'il existe des motifs raisonnables de croire qu'une erreur judiciaire s'est probablement produite. Les détails avec Sabrina Larouche.
3: They're very happy with it, but it is still going to be a long haul. There's still a way to go.
4: Elles en sont très satisfaites, mais le chemin sera encore long, dit Maître James Lockyer, l'avocat qui représente les deux sœurs Cousins. Et pour cause, ce jeudi, le ministre fédéral de la Justice a décidé de renvoyer leur affaire devant la cour d'appel de la Saskatchewan. Après plus de 4 ans d'examen du dossier, Sean Fraser estime qu'il existe des motifs raisonnables de croire qu'une erreur judiciaire a probablement été commise. L'affaire remonte au 25 février 1993. Anthony Joseph Dolph, un agriculteur de Kamsack, au nord-est de Yorkton, invite Odelia et Nerissa Cousins, ainsi que leur cousin, à son domicile. Les deux sœurs originaires de la Première Nation de Kisikous le connaissaient du pensionnat pour autochtones St. Phillips. Leur cousin, alors âgé de 15 ans, a avoué avoir poignardé l'homme, et les deux sœurs ont également été condamnées pour sa mort en 1994. Elles avaient alors 18 et 21 ans.
3: You know,
4: cela fait maintenant 33 ans, bientôt 34 ans, qu'elles ont été condamnées et c'est très difficile pour elles. Elles ont passé plus de 30 ans en prison, dit Maître James Lockyer, leur avocat. Dans un communiqué, elles ont déclaré que l'annonce du ministre leur redonnait espoir. Les dates d'audience de l'appel n'ont pas encore été fixées. Ici Sabrina Larouche, Radio-Canada, Regina.
2: Une autre série de travaux routiers commence ce week-end dans la ville de Saskatoon. Cela comprend des tronçons de la promenade Boychuk, des voies Idlewild et Circle Drive, ainsi que du...

0: que du chemin Warman. Selon la ville, les équipes travailleront chaque nuit à partir de 19h si la météo le permet. La bonne nouvelle, les équipes utiliseront une méthode de fermeture mobile progressive, de sorte que ces artères très fréquentées ne seront pas complètement bloquées. Et en terminant, une journée de recueillement et de célébration a eu lieu hier, jeudi, à l'Université des Premières Nations du Canada à Regina pour honorer les survivants des pensionnats pour autochtones. Charles Lantier nous raconte.
1: L'émotion est palpable sur le campus. Devant la foule, Sharon Strongharm, une survivante des pensionnats, partage son histoire. Un exercice douloureux, mais libérateur. Elle mentionne que c'est douloureux pour elle de parler de son expérience, mais qu'elle est contente d'être encore là aujourd'hui pour en parler. Son témoignage et celui d'autres survivants s'inscrivent dans une série d'activités organisées par l'université. Ils sont entendus par plusieurs étudiants qui restent ébranlés. Pour Samuel Quentin, ces récits sont essentiels pour contrer la désinformation et poursuivre la guérison.
2: Les gens aiment dire que ces personnes qui ont vécu ces expériences ne font seulement pour l'argent. Et je pense que c'est très important de parler plus que juste une fois par année pour que les personnes savent que c'est vrai, ça arrive et les personnes sont encore ici.
1: Ces cérémonies ont ensuite fait place à un pow-wow organisé par les étudiants, réunissant la communauté autour de chants et de danses traditionnelles autochtones. Alors que l'Université des Premières Nations du Canada célèbre ses 50 ans, ces activités donnent le ton à la Journée de la vérité et de la réconciliation du 30 septembre. Un rappel que le travail de guérison doit perdurer au quotidien. Ici Charles Lantier, Radio-Canada, Regina.
3: Et c'est sur ce rapport de Charles Lantier que se conclut notre bulletin d'information. Campbell Stevenson, merci beaucoup.
0: Avec plaisir, Vincent.
3: À la météo maintenant, voici à quoi ressemblent les prévisions pour aujourd'hui. Ce sera une belle journée ensoleillée partout en Saskatchewan. Il y aura des faibles risques d'averses de pluie pour la région de La Ronge avec 30 % de chance seulement. Et les températures seront quand même élevées aujourd'hui. On a du 22 degrés du côté de La Ronge, du 26 à Prince Albert et Zélon Park, 29 à North Battleford, 28 à Saskatoon. Et au sud, ça devrait également varier entre 25 et 29. C'était à Pontex Current où il fera 29 et c'est les températures les plus élevées là, en province pour aujourd'hui qu'on prévoit. On va écouter maintenant le choix musical de mon collègue Vincent Pichard qui lit les nouvelles à tous les heures en fait. Donc c'est lui qui prend le relais des ondes après l'émission Point du jour. Il a choisi Chien de Louane et c'est ce qu'on va écouter à l'instant.

0: 6h39, est-ce que vous saviez que le Canada est l'un des plus gros producteurs de lentilles au monde? Depuis plusieurs décennies, c'est une légumineuse qui est de plus en plus produite ici dans la province. Peu coûteuse à produire et s'adaptant bien aux conditions météo des prairies. Statistique Canada prévoit que 85 % des lentilles au pays seront produites ici en Saskatchewan. La récolte de cette légumineuse s'est terminée à la fin du mois d'août. Donc, nos collègues journalistes Raphaël Simoneau et Leslie Garrido Diaz sont allés à Willow Bunch dans le sud de la province pour rencontrer un agriculteur qui en cultive sur ses terres depuis maintenant 10 ans. Voici le producteur de lentilles biologiques Paul Campagne qui dresse le bilan d'une saison exceptionnelle.
1: On fait des lentilles depuis à peu près 10 ans parce que c'est vraiment un très bon marché pour les lentilles noires, les lentilles beluga dans le bio.
2: Quel a été l'élément déclencheur justement pour vous lancer dans la production de lentilles?
1: Surtout parce que les prix étaient très avantageux, il y avait une demande. Et puis les lentilles, depuis une quinzaine d'années, la Saskatchewan commence vraiment à pousser beaucoup de lentilles. Les lentilles et les pois remettre de l'azote dans la terre. Donc, c'est une des raisons qu'on met des lentilles dans la rotation de ce qu'on produit.
2: Vous me disiez que c'est un très bon marché de produire des lentilles. Est-ce que vous pouvez me parler un petit peu de l'évolution de vos productions, aussi des coûts, comment, des coûts de vente?
1: Au début, quand on commençait, je pense qu'on recevait à peu près 40 cents la livre pour les lentilles noires, mais là, c'est rendu 1 $, 1,05 $, 1,10 $. L'année passée, c'était 1,15 $. Donc, le prix pour nous, bio, est beaucoup plus avantageux. Je pense que si tu vois les conventionnels, leur prix est probablement à peu près 40 cents la livre. Donc, nous, à 1,10 $, c'est quand même presque 2,5 fois, 3 fois le prix. Donc, c'est très avantageux pour nous. C'est sûr qu'on produit moins parce qu'on n'utilise pas de produits chimiques. Donc, le rendement est peut-être moindre. Mais on a aussi beaucoup moins de dépenses. On dépense pas beaucoup d'argent sur des produits chimiques, des produits... Donc, pour nous, c'est un grand avantage.
2: Vous venez de terminer justement la récolte de ces lentilles pour cette saison. Est-ce que vous pouvez me dire un petit peu, dresser le bilan de cette récolte?
1: On avait 300 arcs de lentilles noires. Et puis, on a eu à peu près 19 minots de l'arc. C'est notre meilleure récolte depuis qu'on a commencé à faire des lentilles. Donc, pour nous, ça a été une bonne année. On a eu les pluies au bon moment.
2: À titre de comparaison, donc vous dites que là, c'est votre meilleure année par rapport à l'année dernière, par exemple, où il y a 2 ans, combien vous aviez récolté de lentilles?
1: Il y a 2 ans, c'était à peu près 15 minots de l'arc, qui est quand même très bien. C'est un peu mieux que la moyenne. La moyenne est à peu près 12 minots de l'arc en bio.
2: Donc là, vous les avez récoltées. Après, j'imagine que vous allez les vendre. À qui vous allez les vendre? Et est-ce que vous savez où elles vont aller, ces lentilles?
1: Pour l'instant, je suis pas sûr exactement où elles vont aller. Je me souviens une année où on les avait vendues avec un distributeur qui les avait vendues en Europe, donc en Hollande. Et puis, on était vraiment content de le faire parce qu'ils nous offraient quand même des très bons prix. L'année passée, nos lentilles noires, je crois qu'ils sont allés aux États-Unis. Et puis cette année, je suis pas sûr encore. Je vais les vendre avec un distributeur ici à Radville, une ville à peu près à 100, 120 kilomètres d'ici. Et puis, c'est avec eux que je vais transiger, mais j'ai plein de différents distributeurs qui sont intéressés, donc... Je travaille activement à travailler avec un, jouer un contre l'autre pour essayer d'avoir le meilleur prix.
2: Ce sont exclusivement des distributeurs canadiens ou vous en avez aussi?
1: Canadiens. Ben, il y en a quelques-uns qui sont américains, mais ils ont leur pied à terre ici en Saskatchewan.
2: Justement, ces lentilles, est-ce qu'on peut les retrouver dans les commerces ici en Saskatchewan ou pas vraiment?
1: On dirait qu'en Saskatchewan, les gens mangent pas beaucoup de lentilles. C'est sûr qu'il y a des endroits spécialisés où on peut les acheter et surtout des magasins qui sont aussi spécialisés dans le bio. C'est un peu plus difficile. Il y a certaines lentilles, on vend en paquets pour faire des soupes et des affaires. Donc ça peut marcher. Mais non, en général, nos lentilles vont ailleurs. Ils sont exportés hors du pays pour fournir la demande extérieure.
0: Voilà, c'était Paul Campagne, producteur de lentilles biologiques à Willow Bunch. Et je vous demande de surveiller ce qui se passe sur notre plateforme parce que bon, toutes nos productions là, sur ce sujet, sur ces lentilles qui sont produites en Saskatchewan, eh bien, ça sortira en cours de journée. Il y aura un article qui paraîtra sur notre site web et il y aura également une vidéo numérique que vous pourrez regarder également dans la section vidéo de notre site web. On écoute d'ailleurs Paul Campagne qui fait partie du groupe Heart Rouge. On va écouter leur chanson « Dis-lui » et au retour, on parle de politique internationale avec Xavier Savard-Fournier.

0: À 6h48, maintenant, on va parler de politique internationale, alors que les discours des dirigeants du monde entier se poursuivent devant l'Assemblée générale de l'ONU. On va faire le point sur ce qui s'est dit ces derniers jours avec notre chroniqueur international, Xavier Savard-Fournier. Je le rejoins à l'instant. Xavier, bonjour.
1: Bonjour, Vincent.
0: Alors, Xavier, hier, le premier ministre israélien Benjamin Netanyahou qualifiait les gens qui quittaient la salle alors qu'ils prenaient parole. Il semble qu'on est bien loin là, du thème qui est associé là, à cette assemblée de l'ONU qui devait être rétablir la confiance.
1: C'était peut-être un gros défi là, qu'on s'était donné du côté de l'ONU d'essayer de ramener de la confiance dans les plus gros conflits du monde. C'est certain que lorsque les dirigeants arrivent à l'Assemblée générale, on est dans des rhétoriques qu'on connaît déjà. Puis Benjamin Netanyahou, hier, a redit ce qu'on savait déjà. Alors, c'est plus dans le ton que je trouve qu'il est important de voir ce qui s'est passé, parce que sur le ton, si vous aviez, disons, espoir que certains des conflits, notamment celui israélo-palestinien, se règlent un an après le plan de Trump, notamment à Gaza, ben on en est très loin. Alors oui, c'est vrai que le premier ministre israélien, Benjamin Netanyahou, a invectivé les gens qui ont quitté la salle. Il y a une bonne partie de la salle qui a quitté au tout départ. Ça arrive assez régulièrement, mais particulièrement dans le cas de Benjamin Netanyahou. Et oui, il a continué aussi en s'en prenant à d'autres. Oui, on pouvait se douter, la question palestinienne est revenue sur l'Iran également, mais on pointait du doigt aussi des pays occidentaux qui, notamment, ont reconnu l'État palestinien l'an passé, je pense au Canada notamment, ceux aussi qui l'attaquent en parlant de génocide à Gaza, notamment la Turquie. Il a pointé du doigt la Turquie en disant que la Turquie ne reconnaît pas son propre génocide en Arménie. Alors Benjamin Netanyahou est allé jouer dans ces talles-là. Sur le fond, ce qu'il répète par contre, il l'a dit à de nombreuses reprises hier encore, c'est que Israël n'a pas d'autre choix que de gagner pour sa survie. Ce sont les mots de Benjamin Netanyahou. Alors ça donne quand même une idée du ton pour la suite des choses, là, que on sent qu'on est dans une guerre existentielle, puis ça, c'est une politique que le premier ministre israélien a depuis au moins une trentaine d'années. Là. C'est ce qu'il a mis en place dans le contexte israélien, et le défi de ces assemblées générales de l'ONU, c'est qu'on dit ces choses-là ben, devant les gens avec qui on est en conflit. La délégation palestinienne est assise dans la salle, elle écoute. Mahmoud Abbas, le président de l'autorité palestinienne, lui, avait une vidéo qui était préenregistrée parce qu'il n'a pas eu son visa pour se rendre jusqu'à New York. Lui aussi parle de guerre existentielle. La fameuse solution à deux États, même l'autorité palestinienne semble plus trop y croire parce qu'on a peur que tout simplement il n'y ait plus personne à Gaza ou du côté de la Cisjordanie occupée alors qu'il y a une colonisation qui se fait et qui est présentée dans les médias depuis un certain temps. Alors, un an après ce fameux plan de paix-là, on se retrouve coincé. Là. On joue encore à l'œuf ou la poule avec cette question-là du désarmement du Hamas, du retrait donc ensuite d'Israël. Et il n'y a pas de solution à venir à court terme, ne serait-ce que par le ton là, des gens qui sont impliqués dans ce conflit-là.
0: Oui. Et on peut dire aussi que c'est aussi le cas entre la Russie et l'Ukraine, où le président ukrainien Volodymyr Zelensky disait qu'il devait lui aussi choisir de se battre, alors que pour Vladimir Poutine, lui, il disait qu'il n'arrêtera pas.
1: Et on va continuer du côté de la Russie. On le sait depuis un moment. Comme je disais, c'est une rhétorique qui est là en place. Pour la Russie, faudra voir la réponse spécifique au discours de Volodymyr Zelensky. Volodymyr Zelensky, du côté de l'Ukraine, a parlé déjà. La Russie a répondu, mais pas dans ce fameux discours de l'Assemblée générale. Ils sont pas passés encore, mais ça viendra. On sait de toute façon que du côté de la Russie, on poursuit cette avancée-là. On est encore en train de faire des attaques de drones de manière régulière. Et alors que ça va bientôt faire 5 ans que ce conflit-là fait rage du côté de l'Ukraine, ben Volodymyr Zelensky, oui, parlait un petit peu de désescalade, mais on sentait quand même son ton hier beaucoup plus encore du côté d'un affrontement. C'est-à-dire, il dit il faut rester fort, il faut pouvoir se défendre, il faut s'assurer, et il présentait les ententes qu'il a fait avec de nombreux pays du monde pour pouvoir s'assurer de repousser la Russie. Il a aussi pointé du doigt certains pays qui sont en appui avec la Russie. Je pense à la Corée du Nord qui a envoyé des soldats sur le terrain, aussi des pays qui font affaire avec la Russie. Volodymyr Zelensky disait aider la Russie, c'est aider la guerre. Mais surtout, et il a mentionné les 47 pays qui ont eu des ressortissants sur le front ukrainien. Alors, c'est pas ces pays-là qui les ont envoyés. Des fois, c'est des gens qui sont des anciens soldats, qui sont engagés, qui deviennent des mercenaires. Mais il disait, vous nous appelez pour qu'on vous renvoie les corps de ces gens-là. On va le faire, mais on pourrait aussi se parler pour éviter qu'il y ait plus de gens qui viennent sur le conflit et sur le territoire. Et à ça s'ajoute en plus Parmi cette grande crainte de la poussée de la Russie, plusieurs pays de l'Europe de l'Est, des pays baltes, qui en ont profité eux aussi devant l'ONU pour dire, et là je pense à l'Estonie, à la Bulgarie, la Lettonie, la Roumanie, la Lituanie, ben pour dire que cette guerre-là d'agression qui est menée par la Russie, elle amène aussi des violations d'espace aérien, de la présence de drones, des enjeux pour ces pays-là. On a vu les drones du côté de l'Allemagne, de Pologne, et ça fait suite à cette fameuse crainte d'une implication peut-être plus grande de la Russie dans le pourtour de la Russie pour justement mettre pression. Encore une fois, là aussi, si on pensait après 5 ans qu'on était proche d'une discussion, on n'y sera pas, même si Trump disait vouloir régler le conflit assez rapidement.
0: Oui. Et il faut dire que cette assemblée a été très agitée. Bon, vous l'avez mentionné, le premier ministre israélien Benjamin Netanyahu, qui, quand il parlait, les gens, il y a certaines personnes qui se sont levées, qui ont quitté la salle. La Russie, l'Ukraine, c'est toujours aussi tendu. Et il y a aussi Donald Trump, on peut dire, qui a donné le ton, qui a ouvert le bal mardi en disant, là, devant les représentants iraniens, qu'il devait choisir entre un accord ou disparaître. Alors ça aussi, ça a donné le ton, on peut dire, à cette assemblée.
1: Ça donne le ton, puis ça donne une idée. Là, si on s'inquiète, par exemple, des enjeux liés à la potasse, par exemple, si on s'inquiète du prix de l'essence, on se demande si le conflit entre l'Iran et les États-Unis va se régler à court terme. En écoutant Donald Trump, même s'il parle d'une entente possible, ça reste relativement d'immenses menaces. Et c'est fait devant là, le président iranien Pezeshkian, ce qui est quand même assez surréel là, comme situation. Il n'est pas le seul, mais on vient de parler de 3 des plus importants conflits sur la planète. Et dans aucun des cas, on semble avoir une réponse à venir ou un appel vraiment à une négociation plus grande. Du côté de l'Iran, on a aussi répondu mercredi, bien évidemment, qu'on allait continuer à se battre et qu'on le fera jusqu'à la fin, qu'on peut pas forcer un pays à la paix. Et surtout, que c'est pas eux qui ont lancé cette guerre-là, que c'est Israël et les États-Unis qui ont attaqué l'Iran. Il y a toute cette question-là de l'arme nucléaire. Et ce que je trouve intéressant, c'est que le président Pezeshkian a quand même rappelé que l'Iran ne veut pas l'arme nucléaire. Il l'a dit dans son discours à l'ONU. Mais on parle du nucléaire civil dans ce contexte-ci. Mais bref, c'est peut-être un petit peu d'ombre sur ceux qui avaient espoir que des négociations arrivent. Il faudra attendre, là, peut-être, pour le prix de l'essence à la pompe et pour tous les autres enjeux économiques qui nous touche au Canada.
0: Ouais, ben voilà qui résume les grandes lignes de cette Assemblée générale de l'ONU qui s'est déroulée du côté de New York. Xavier Savard-Fournier, merci beaucoup pour nous avoir justement fait un petit résumé sur cette Assemblée.
1: Un plaisir. Bon week-end.
0: Bon week-end à vous. Merci beaucoup.
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0: C'est 6h56, maintenant on va aller retrouver à nouveau Campbell Stevenson pour faire un autre petit survol de l'actualité saskatchewanaise. Campbell, on va commencer tout d'abord avec un peu de sport. Il y a une collecte de fonds organisée par l'équipe féminine de hockey des Cougars de l'Université de Regina pour soutenir les chats vulnérables.
3: Ouais, sport, engagement communautaire, le refuge Street Cats of Regina et l'équipe féminine des Cougars de l'Université de Regina s'unissent leurs forces pour une grande collecte de dons le 4 octobre. L'événement intitulé « Remplis le camion » se tiendra de midi à 16h au PetSmart de Grasslands pour amasser nourriture, litière et fonds profit des chats vulnérables. Les citoyens sont invités à y rencontrer des chats adoptables et les hockeyeurs de l'équipe des Cougars.
0: Et Boeing Canada ainsi que la Saskatchewan Indian Institute of Technologies célèbrent aujourd'hui l'inauguration des installations agrandies du Saskatchewan Aviation Learning Center à Saskatoon.
3: Oui, c'est tout grâce à un investissement de 17 millions de dollars issu du programme d'achat du P8A Poseidon. Ce centre modernisé proposera de nouvelles salles de classe, un laboratoire d'avionique et des espaces d'apprentissage pratiques pour former la relève autochtone en aéronautique. Une cérémonie de coupage de ruban, une visite guidée du site ainsi que des rencontres avec les dirigeants et les étudiants se déroulent aujourd'hui 11h à Saskatoon.
0: Et d'ailleurs, on va en parler, hein, si je me trompe pas, Campbell, à l'émission de lundi. C'est de l'implication des Autochtones dans l'aérospatial canadien. Alors, ça va être intéressant d'en savoir un petit peu plus là, à ce sujet. Donc, je le rappelle, c'est lundi où on va parler justement de l'avancement de la formation autochtone en aérospatial ici en Saskatchewan. Mais Campbell, merci beaucoup pour ces informations ce matin et on se retrouve au cours de la deuxième heure de l'émission. À la météo maintenant, il fait 12 degrés du côté de la capitale provinciale, 13 à Yorkton et Gravelbourg, 17 à Moose Jaw, Pontex Swift Current, 10 du côté de Bellegarde et Estevan. Au centre, le thermomètre indique 12 à Saskatoon, la Trinité, Bellevue et Prince-Albert, 11 à North Battleford, 9 pour la région de Zenon Park et au nord, à La Ronge, il fait 14 pour le moment. On aura droit à une belle journée ensoleillée aujourd'hui pour la majorité des régions en Saskatchewan. À venir maintenant pour la deuxième heure de l'émission, bien sûr, on fera notre tour des actualités économiques habituelles avec Carl Retino-Paradzeli en ce vendredi. On va aussi parler du Manitoba et des territoires du Nord-Ouest qui vont demeurer à l'heure d'été de façon permanente avec Diane Boivin, qui est directrice du laboratoire d'études et de traitement sur les rythmes circadiens de l'hôpital Douglas. Donc voilà ce qui s'en vient pour vous dans cette deuxième portion de l'émission. Voici maintenant les nouvelles nationales et on se retrouve dès 7h10.

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8: Auteur soupçonné d'avoir utilisé l'intelligence artificielle, l'Académie Goncourt retire le roman « C'était ça ou mourir » de Télésun Aurélien de sa sélection. En visite en France, le pape Léon XIV met en garde contre les dérives de l'IA.
9: Pour ne pas perdre notre humanité au milieu des paradis et des machines.
8: Bonjour, ici Élise Jeté, bienvenue au Radio-Journal. L'auteur Télésun Aurélien est écarté du prix Goncourt. Dans un communiqué publié ce matin, l'Académie Goncourt annonce le retrait de son roman « C'était ça ou mourir » afin de préserver l'intégrité du prix et de récompenser le talent humain. L'institution de littérature française dit avoir pris acte du fait que plusieurs analyses convergent et mettent en évidence que le roman est, selon toute vraisemblance, très largement le produit d'une intelligence artificielle, bien qu'il soit difficile, voire impossible, de le prouvé hors de tout doute. En entrevue à Radio-Canada, l'autrice Marie-Hélène Poitras a partagé ses craintes face à la situation actuelle.
10: Moi, la question qui m'obsède vraiment dans tout ça, c'est qu'est-ce qui arrivera quand une œuvre générée avec l'IA va nous éblouir et nous toucher dans notre humanité? Ce jour, on dirait qu'il est arrivé. Donc là, il faut savoir ce qu'on fait avec ça. Puis, il y a aussi le fait qu'il y a des humains qui écrivent comme des machines et selon des recettes. Donc, il y a aussi ça qui existe.
8: L'essayiste Samuel Fitoussi a révélé être derrière le compte Balance ton Claude, qui est à l'origine de la dénonciation. Le pape Léon XIV a commencé son voyage apostolique de 4 jours en France. Ce matin, il est arrivé à Paris et après un entretien avec le président français Emmanuel Macron, il a prononcé un discours à l'Élysée. Frédéric Arnould est à Paris.
11: Le pape a mis en garde contre l'avènement d'un paradis de machines. Il parle ainsi du risque de perdre notre humanité au milieu de ce paradis qui envahit et conditionne notre quotidien. Il faut savoir que le pape américain a fait de l'IA un thème majeur du début de son pontificat et il a appelé devant le président Emmanuel Macron à développer un discernement éthique afin que le progrès technologique demeure au service de la personne humaine et de sa dignité. Un discours riche en thèmes, euthanasie, laïcité, enseignement catholique. Léon XIV a appelé les chrétiens à s'impliquer dans la société française, car il se dit préoccupé face aux dérives des sociétés. C'est donc le début d'une visite au programme plutôt chargé. Après la visite papale à l'Élysée et à l'UNESCO, Léon XIV procédera cet après-midi à une grande déambulation en papa mobile au cœur de Paris, entre le quartier Montparnasse et Notre-Dame de Paris, où 8000 prêtres et religieux l'attendront pour la prière solennelle des Vêpres. Ce soir, il y aura une veillée au Stade de France avec 80 000 jeunes. La visite parisienne culminera demain avec plus de 600 000 personnes qui assisteront à la messe sur la place de la Concorde. La visite se poursuivra dimanche et lundi à Lourdes et à Metz. Ici Frédéric Arnould, Radio-Canada, à Paris.
8: Le président chinois terminera sa visite aujourd'hui à Washington après avoir pris le thé à la Maison-Blanche et visité les archives nationales américaines. Cette visite en sol américain de Xi Jinping est la première du dirigeant chinois depuis plus de 10 ans. Elle survient en plein débat sur le développement de l'intelligence artificielle et au moment où la Chine subit les contre-coups de la guerre en Iran. Le reportage de Manon Globenski.
12: Après la fanfare et le survol de la Maison-Blanche par des avions de chasse, Donald Trump a résumé ainsi ses attentes pour le sommet.
13: We focus on our common interests. I'm confident there is much we can achieve.
12: Si nous nous concentrons sur ce que nous avons en commun, nous pouvons réaliser de grandes choses, a-t-il dit. Pas exactement une annonce de contrat à signer ou d'entente à paraffer. Le président Xi est aussi plus amateur de stabilité que de grandes annonces, avec un partenaire américain imprévisible. Les deux pays doivent éviter la confrontation, a-t-il dit. Il n'y a rien de mal à ce que la Chine et les États-Unis se livrent une saine rivalité, mais pas un combat où il y a un gagnant et un perdant. Parlant de rivalité à propos de l'intelligence artificielle, le président chinois affirme, contrairement à M. Trump, qu'il faut gérer l'IA. Selon l'agence chinoise Chine Nouvelle, le président Xi demande aux États-Unis de régler rapidement ses différends avec l'Iran. La Chine, proche du régime iranien, en subit les contre-coups économiques. De même, il incite Donald Trump à la prudence sur la question de l'indépendance de Taïwan. Le lourd bilan d'abus des droits humains par le régime chinois n'a fait surface que dans des manifestations qui ont rassemblé des centaines de personnes devant la Maison-Blanche et près du Capitole. Ici Manon Globenski, Radio-Canada, Washington.
8: À moins d'un mois du référendum du 19 octobre, le mouvement séparatiste albertain enregistre une baisse de popularité. Selon un nouveau sondage mené pour CBC, l'appui à l'indépendance de la province a glissé à 23 % une diminution de 5 points par rapport au printemps dernier. Laurence Tachereau a les détails.
14: Ce recul chez les séparatistes, eh bien, il coïncide avec une montée de la popularité de Mark Carney. Plus de la moitié des Albertains se disent aujourd'hui très satisfaits du premier ministre. En comparaison, c'était à peine 17 % à la fin de l'ère Trudeau.
15: They're feeling good about Mark Carney.
14: Selon la sondeuse Janet Brown, les tensions entre l'Alberta et Ottawa se sont grandement apaisées.
15: It just seems like the temperature on Alberta's relationship with Ottawa has toned down.
14: Et la confiance grandit quant au fait qu'un protocole d'entente entre Ottawa et l'Alberta débouchera sur d'importantes infrastructures énergétiques. L'effet Carney joue donc un rôle clé, mais il y a aussi l'effet Trump. La guerre commerciale avec Washington inquiète profondément, même chez les Albertains, comme le note la politologue Lisa Young.
16: The prospect of then going it alone, without Canada.
14: Elle remarque que la perspective de faire cavalier seul dans le Canada est un peu moins attrayante. Avec seulement 4 % d'indécis, la bataille va donc se jouer sur la mobilisation le 19 octobre prochain. Le sondage aléatoire a été effectué auprès de 1200 répondants entre le 8 et le 21 septembre. La marge d'erreur est de plus ou moins 2,8 % 19 fois sur 20. Ici Laurence Tachereau, Radio-Canada, Calgary.
8: Élection en Colombie-Britannique. Si le NPD est reconduit au pouvoir, il promet de réaliser ses grands projets avec des produits locaux et canadiens pour faire face à la guerre tarifaire. Mais de son côté, le Parti conservateur accuse le chef du NPD de présenter des initiatives qui existent déjà. Les précisions de Julie Landry.
17: David Eby, sur un lieu d'entraînement d'ingénieurs en construction de Maple Bridge, promet d'instaurer une directive.
18: A legislative requirement that BC products and that Canadian products must be used in every single infrastructure project that we do.
17: Pour que des produits britanno-colombiens et canadiens soient obligatoirement utilisés dans tous les projets d'infrastructure. Il fait toutefois une précision.
18: That where there's a Canadian product available within a range of the same price as an American product.
17: Quand un produit canadien existe au même prix qu'un produit américain, c'est celui qui sera utilisé pour créer des emplois et des opportunités.
19: Well, it just sounds like a re-announcement.
17: Il n'y a rien de nouveau dans cette annonce, selon le candidat conservateur dans Kamloops Centre, Peter Miliband, qui est en faveur d'acheter canadien.
19: Well, obviously, we fully support buying more Canadian and buying as much Canadian as possible.
17: Mais selon lui, David Eby essaie de tout mettre sur le dos de la guerre tarifaire avec Donald Trump.
19: The premier is trying to blame everything on Donald Trump. We should have been buying as much Canadian as possible over the last 9 years.
17: Mais la province aurait dû essayer d'acheter local bien avant pour déjà être plus résiliente. Ici Julie Landry, Radio-Canada, Vancouver.
8: Et finalement, le phénomène météorologique El Niño s'installe et pourrait devenir particulièrement puissant d'ici la fin de l'année. Il pourrait même provoquer plus de 450 000 morts supplémentaires liées à la chaleur d'ici février, selon une étude des universités de Chicago et de Berkeley. Les explications de Samy Rebaïn.
20: Cet éventuel bilan s'explique par la multiplication des événements extrêmes à travers le globe. Le phénomène El Niño a des conséquences bien réelles. Dans plusieurs régions du monde, les vagues de chaleur, les sécheresses et les pluies torrentielles vont frapper simultanément, comme l'indique l'hydroclimatologue et professeur à l'UQAM, Philippe Gachon.
21: Et c'est ça qui préoccupe évidemment, qui pourrait engendrer
0: non seulement des événements extrêmes particulièrement problématiques, mais évidemment qui pourraient causer évidemment des morts.
20: C'est d'ailleurs un constat partagé par l'Organisation mondiale de la santé.
21: El Niño is a significant public health threat, not just a...
20: Teresa Zakaria de l'OMS explique que El Niño n'est plus considéré comme un simple phénomène météorologique, mais bien comme une menace réelle de santé publique. Et ce phénomène naturel se superpose directement au réchauffement climatique causé par les activités humaines. De nouveau, le professeur Philippe Gachon.
0: Mais l'amplification du réchauffement et tout le réchauffement qui augmente à l'échelle globale vont amplifier ces phénomènes La Niña qui sont naturels. Non seulement ils vont se produire peut-être plus souvent, mais ils vont avoir une intensité exceptionnelle.
20: Au Canada, El Niño pourrait apporter un hiver un peu plus doux, mais anormalement instable. Mais face à ces dérèglements, la clé reste l'adaptation préventive, selon les experts. Des États comme la Californie ont déjà décrété l'état d'urgence pour préparer leurs infrastructures avant l'arrivée des intempéries, mais surtout pour sauver des vies. Ici Samy Rebaïn, Radio-Canada, à Montréal.
8: C'est ce qui complète le Radio-Journal. Ici Élise Jeté, au nom de toute l'équipe, passez un excellent vendredi à l'antenne d'ICI Première.
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0: 7h10, deuxième heure de l'émission maintenant. Bonjour et bienvenue à toutes celles et ceux qui se joignent à nous à l'instant. Vous écoutez Point du jour et vous êtes en compagnie de Vincent Savard dans cette matinée. Je vous souhaite de passer une excellente journée aujourd'hui. Alors, on a beaucoup de choses qui est au menu hein, pour ce qui est de notre émission. On va parler d'économie dans un instant. On va aussi parler là, du Manitoba et des territoires du Nord-Ouest qui vont arrêter de changer l'heure. Hein. Ça va être de façon permanente. Ils vont être à l'heure d'été, ces deux provinces. Donc, on parle de tout ça là, au cours de cette prochaine heure. Mais juste avant, j'aimerais qu'on regarde ensemble l'actualité ici en Saskatchewan et ce qui fait, ce qui retient l'attention, ce qui fait, on peut dire... qui attire vraiment l'attention des Saskatchewanais ce matin, c'est ce qui se passe dans le milieu de la justice où le ministre de la Justice fédérale et procureur général du Canada, Sean Fraser, ordonne la tenue d'un nouvel appel dans l'affaire des deux sœurs autochtones saskatchewanaises Odelia et Nerissa Cousins. Les deux femmes ont été condamnées pour meurtre en 1994 et ont passé près de 30 ans derrière les barreaux alors qu'elles sont, elles ont toujours maintenu leur innocence. Après une révision de l'affaire qui a duré 4 ans, le procureur général du Canada évoque notamment des nouveaux éléments d'information qui n'étaient pas connus nécessairement des tribunaux au moment du procès ou de l'appel. En 2023, je rappelle qu'elles avaient été libérées sous caution. Le cousin des deux sœurs, qui était mineur lors des faits, avait admis à plusieurs reprises d'avoir commis le meurtre. Les deux sœurs sont cependant de retour derrière les barreaux pour non-respect des conditions de leur libération. Odelia pour conduite avec faculté affaiblie. Et Nerissa pour avoir enfreint son couvre-feu. Leur avocat a l'intention de déposer une nouvelle demande de remise en liberté. Bref, c'est une nouvelle qui retient l'attention là, auprès des Saskatchewanais parce que je me rappelle qu'en 2023, on avait parlé de ça parce qu'en 2023, la nouvelle était revenue dans l'actualité en raison du fait que les deux sœurs voulaient la libération conditionnelle et on en avait parlé énormément à l'émission. Et je crois que avec cette nouvelle que je vous annonce ce matin, eh bien, on va être plusieurs à suivre le dénouement et le développement de cette affaire en ce qui concerne les deux sœurs Odelia et Nerissa Cousins. Sinon, pour ce qui est des informations provinciales, maintenant, on va aller rejoindre Campbell Stevenson pour nous donner un aperçu des autres nouvelles en Saskatchewan. Et tout d'abord, Campbell, on va commencer avec un peu de sport avec les Blades de Saskatoon qui concluent leur pré-saison à Prince-Albert ce soir avant de lancer leur saison officielle ce samedi.
1: Et oui, également, c'est samedi soir face à leurs grands rivaux, encore les Raiders de Prince-Albert. Cette série aller-retour s'annonce comme un test crucial pour l'équipe, pour une formation aguerrie cherchant sa revanche après les éliminatoires de la saison dernière. Les partisans ont rendez-vous dès 16h pour le tailgate, le rassemblement festif, avant la mise au jeu officielle à 19h.
0: Ensuite, on parle de politique municipale. Le conseil municipal de Saskatoon a finalement voté pour maintenir l'enveloppe d'un demi-million de dollars dédié à l'art public.
1: Oui, exactement. C'est dans le cadre du projet du réseau de transport Link. Après un premier rejet serré, un revirement de la situation de la part d'un conseiller a permis d'inverser la décision. Les élus exigent toutefois qu'un rapport détaillé leur soit présenté avant que le projet n'aille de l'avant.
0: Très bien, Pécambo. Merci beaucoup pour ces deux nouvelles et on en parle davantage au cours du bulletin à 7h30. À tantôt, Campbell.
1: À tantôt.
0: À la météo maintenant, voici à quoi ressemblent les températures en ce moment. Il fait 14 du côté de La Ronge, 13 à Saskatoon, La Trinité, Bellevue, 13 également du côté de Prince-Albert, 12 à North Battleford et 11 pour la région de Zenon Park. On se déplace au sud maintenant où il fait plutôt 12 degrés du côté de la capitale provinciale. Le thermomètre indique 13 à Yorkton, ainsi qu'à Gravelbourg. À Pontex et Swift Current, il fait plutôt 15 degrés. 16 à Moose Jaw et à Bellegarde et Estevan, au sud-est, il fait 10 degrés pour le moment. Je rappelle qu'un peu plus tard aujourd'hui, ce sera une belle journée ensoleillée pour la plupart des régions de la Saskatchewan. Il y a seulement à La Ronge, il y a des très, très faibles risques d'averses de pluie, mais ils sont là. Et pour ce qui est des températures aujourd'hui, ça va être assez chaud quand même, surtout pour le sud où on prévoit là, des températures qui devraient varier entre 26 et 29 degrés. À Yorkton, il fera 25. Au centre, là aussi, ça devrait varier entre 26 et 29. Et puis au nord, à La Ronge, il fera 22 degrés.
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0: Pour les amateurs de musique, hein, je rappelle que le groupe Journey sera du côté de Saskatoon ce dimanche au SaskTel Center. C'est dans le cadre de leur tournée. Ils sont de passage, ils étaient de passage en fait hier à Edmonton. Demain, ils seront du côté de Calgary et dimanche, je le rappelle, Saskatoon. Pour conclure ensuite à Winnipeg, ils reviendront au Canada à Toronto un peu plus tard cet automne, soit le 4 novembre. Et il y a aussi Taylor Swift qui sort un single hein, aujourd'hui qui s'intitule Patient Zero. Alors, il y a plusieurs personnes qui devaient attendre avec impatience cette chanson. L'artiste en avait fait l'annonce sur Instagram mardi. Et mercredi, Taylor Swift a annoncé 4 nouvelles chansons pour une édition surprise de son album de 2025 qui s'intitule The Life of a Showgirl, The Encore. Alors, j'imagine qu'il y en a plusieurs qui vont aller sur soit les plateformes de diffusion là, pour écouter cette nouvelle chanson de Taylor Swift et tenter d'en savoir un peu plus sur ces 4 nouvelles chansons qui apparaîtront sur la nouvelle édition surprise de l'album datant de 2025. À 7h16, on parle économie avec Carl Retinaud-Paradzelli.

0: Taux obligataire, budget fédéral, c'est ce dont nous allons parler avec Carl Rétineau-Paradzili dans notre segment économique ce matin. Carl, bonjour.
1: Oui, salut Vincent.
0: Alors Carl, commençons avec le marché immobilier et la hausse des taux obligataires qui fait mal aux propriétaires américains et l'impact devrait bientôt se faire sentir ici au Canada.
1: Oui, la nouvelle hier, c'est que le rendement des obligations de 30 ans du gouvernement américain a frôlé les 5,5%. Ça, Vincent, c'est le plus haut niveau jamais atteint depuis 2004. Ça fait plus de deux décennies qu'on n'a pas vu ça. À cause des mêmes facteurs qu'à l'habitude, là, les craintes d'inflation, à cause de la guerre en Iran, les prix du pétrole élevés et tout ça. Et donc, le résultat, c'est qu'aux États-Unis, les taux hypothécaires sur 30 ans, ce qui est l'option la plus populaire là-bas, ça a dépassé en moyenne les 7%. Et ça aussi, c'est presque du jamais vu. C'est du jamais vu, en fait, depuis janvier 2025. Qu'est-ce qui s'est passé en janvier 2025? C'était le retour à la Maison-Blanche de Donald Trump. Alors, M. Trump peut bien enlever les droits de douane sur le papier de toilette. Il ne peut pas faire grand-chose contre cette hausse-là qui a des répercussions sur les emprunteurs américains à quelques semaines, je le rappelle, des élections de mi-mandat aux États-Unis début novembre. Donc oui, les taux obligataires, ça fait mal aux emprunteurs américains, mais effectivement, la vague devrait bientôt nous frapper au Canada parce que quand les taux obligataires américains montent, comme c'est le cas depuis un bon moment maintenant, ça fait monter le taux des obligations canadiennes et c'est là-dessus que se basent les banques pour nous accorder un prêt hypothécaire fixe. Donc, jusqu'à maintenant, on a été un peu épargnés, c'est-à-dire que les taux hypothécaires n'ont pas beaucoup monté, sans doute parce que les banques voulaient attirer de nouveaux clients pendant l'été et tout ça. Ils ont comme absorbé une partie de la facture liée à leur coût d'emprunt qui montait. Mais là, lundi, je lisais des économistes de la Banque nationale qui disaient « Attention, une hausse des taux hypothécaires fixes, c'est hautement probable dans les prochaines semaines. » Alors bref, à garder en tête, là, si vous avez un projet d'achat de maison, un prêt à renouveler, ça c'est pour les prêts hypothécaires fixes. Pour les prêts à taux variable, c'est un peu différent, c'est lié au taux directeur de la Banque du Canada. Mais quand on sait que ça peut monter peut-être d'ici la fin de l'année, peut-être début de l'année prochaine, selon les différentes prévisions, malheureusement, j'ai pas de bonnes nouvelles pour les emprunteurs hypothécaires au Canada ce matin.
0: Ouais, malheureusement. On va maintenant se rendre au Parlement d'Ottawa. Carl, le gouvernement Carney dit qu'il va réussir à équilibrer son budget de fonctionnement un an plus tôt que prévu. Et la directrice parlementaire du budget, elle, ne semble pas très convaincue par ça.
1: Oui, et c'est lié à ce que on nous a annoncé dans le budget 2025, la nouveauté, c'est-à-dire la séparation des dépenses de fonctionnement, les opérations, et des dépenses en capital, les investissements. Ça, c'est une nouveauté du gouvernement Carney. Et l'objectif qui avait été annoncé à ce moment-là, rappelons-nous, c'est d'atteindre l'équilibre budgétaire pour les dépenses de fonctionnement en 2028-2029, donc dans deux ans. Là, la semaine dernière, Mark Carney nous a dit « Bonne nouvelle, messieurs, dames, on est en voie d'atteindre notre objectif un an plus tôt que prévu, donc 2027-2028. » Est-ce que ça tient la route ou non? La directrice parlementaire du budget a regardé tout ça et elle dit non, on n'arrivera pas à l'objectif un an plus tôt, on arrivera à l'objectif un an plus tard que prévu. Elle se fie aux dernières données du budget, de la dernière mise à jour économique. Elle dit quand même que dans le prochain budget fédéral qui sera dévoilé cet automne, il y aura peut-être des informations qui vont lui permettre de revoir ses prévisions. Mais quand même, peu importe en fait, Vincent, à quel moment on va atteindre l'équilibre pour les dépenses de fonctionnement, ce qui est aussi intéressant dans ce rapport hier de la directrice parlementaire du budget, c'est de voir qu'elle commente le jeu comptable du gouvernement Carney. Alors, on se rappelle que ça fait beaucoup jaser parce qu'on se disait comment le gouvernement Carney va faire pour séparer ça, dépenses de fonctionnement, dépenses d'investissement, de manière logique, claire. Et est-ce que ce sera à son avantage, si on veut, de classifier certaines dépenses dans une catégorie ou dans une autre? Ben, ce qu'elle dit, la directrice parlementaire du budget, c'est que justement, il y a des contradictions dans cette classification-là. Elle donne l'exemple de l'agriculture. Elle donne l'exemple de deux programmes similaires qui ont été classés différemment. Un programme de technologie propre qui est classé comme une dépense en capital, un autre programme qui s'appelle Solutions agricoles pour le climat, qui est classé comme une dépense de fonctionnement. Pourtant, ces deux programmes qui servent à financer des investissements agricoles. Alors, autrement dit, quelle est la logique là-dedans? C'est pas clair. Et c'est pour vous dire que ça donne des arguments à ceux et celles qui, depuis un an, accusent justement le gouvernement Carney d'utiliser, disons, une comptabilité créative, on va dire ça comme ça, pour faire en sorte d'équilibrer le budget de fonctionnement le plus vite possible. Ce qu'il faut aussi se rappeler, peu importe ce qui va arriver dans les prochaines années, c'est que quand on arrivera à un budget de fonctionnement équilibré, ça voudra pas dire que l'ensemble du budget fédéral est équilibré. Ça voudra dire que seulement une partie du budget l'est à ce moment-là.
0: D'accord. Très bien. Merci de le clarifier. Et on va terminer aussi avec une nouvelle économique, mais qui touche le secteur de la technologie. Google, qui est sur le point de tester un nouvel endroit pour implanter ses centres de données, Carl.
1: Oui, où est-ce qu'on veut implanter de nouveaux centres de données? Un nouvel État américain peut-être? Un pays ailleurs sur la planète? Mais non, dans l'espace, mon cher Vincent.
0: Ah oui.
1: Oui, alors c'est une idée qu'on teste depuis un bon bout de temps avec le projet Suncatcher. Google a lancé ce projet-là il y a un petit bout de temps. Et là, ça commence à se concrétiser. Alors, si tout va bien, jeudi prochain, Google va devenir la première compagnie à tester l'envoi d'un satellite rempli de puces électroniques qui va être mis en orbite autour de la Terre pour vérifier donc si ça peut résister comme ça dans l'espace, si ça peut fonctionner aussi, là, transmettre, recevoir de l'information. Et l'objectif à terme, pour Google, mais aussi pour d'autres entreprises en IA, parce qu'il y en a d'autres qui s'intéressent à ça, c'est de créer un réseau de satellites comme celui-là. Donc, des satellites qui communiqueraient entre eux. Et si ça marche, ça permettrait de créer l'équivalent d'un centre de données spatial. Alors, je sais que ça semble relever de la science-fiction, mais c'est vraiment testé à partir de la semaine prochaine. On verra si ça marche. Il y a des avantages à faire ça, hein? Mettre des centres de données dans l'espace, entre guillemets. En principe, il y a plus de place. Quoique, les satellites, il y en a de plus en plus. On pourra dire qu'il commence à avoir un peu de trafic, mais quand même. Et surtout, il y a de l'énergie solaire. Donc, le soleil est là, ça alimente les panneaux solaires des satellites. Donc, ça, c'est un gros avantage. Le désavantage, c'est qu'il y a des radiations et que ça coûte surtout extrêmement cher. Alors, c'est pas pour tout de suite. On dit que ça devrait prendre plusieurs années avant d'en arriver à des résultats concluants pour ces centres de données dans l'espace. Mais quand même, je trouve ça intéressant de vous en parler ce matin parce que ça montre que, d'abord, les géants de l'IA ont les poches profondes, oui. Et qu'on est prêt surtout à piger là-dedans allègrement pour tenter de gagner cette course au développement d'intelligence artificielle sur Terre, oui, mais maintenant aussi dans l'espace.
0: Dans l'espace, voilà, exactement. Carl Retinaud-Paradilli, merci beaucoup pour ces informations économiques ce matin et passe une très belle fin de semaine.
1: À bientôt, salut.
0: À bientôt. On écoute maintenant la chanson « Tu t'en iras » de Lazara et c'est le choix de mon collègue à la réalisation associée, Nico Pévy.

0: 7h27, maintenant on parle de sport avec Marc-Éric Bouchard. Marc-Éric, bonjour. Marc-Éric, bonjour.
1: Oui, je suis là.
0: Ah, voilà. Bon, ah, Marc-Éric, parlons de football canadien, les Riders qui seront du côté de Vancouver en Colombie-Britannique ce soir.
1: Oui, c'est un match peut-être, les gens disent, c'est un match comme les autres, mais cet élément-là, le fait que l'équipe joue du moins bon football, hein, faut quand même l'avouer là au cours des dernières semaines, des hauts et des bas. Là, les Riders contre les Lions, c'est un match important parce que là, c'est 8-5 l'affiche des Riders et c'est 7-6 du côté de les Lions. Les Lions gagnent, là c'est 8-6. Et là, vous voyez comment ça peut faire une différence dans le positionnement, hein, pour une place en série. Là, pour l'instant, les Riders sont deuxième. Edmonton aussi a perdu la semaine dernière et 10-4. Vous voyez comment que c'est serré. Et là, une victoire, ça pourrait rapprocher l'équipe peut-être à une victoire là d'Edmonton, tout dépendant qu'est-ce que Edmonton fait en fin de semaine. Mais c'est vraiment un match important contre les Lions ce soir au BC Place. Les Lions qui jouent du bon football les dernières semaines. Nathan Rourke est revenu et il semble vouloir avoir des matchs, les meilleurs matchs là, de semaine en semaine. Lui qui reprend le collier. Alors que vraiment, c'est une belle

0: Oui. Allô?
1: Que oui, parce que j'avais un problème
0: Oui.
1: aussi en studio. Mes écouteurs m'ont cessé de fonctionner. J'ai aucune idée
0: OK.
1: pourquoi. Alors, je ne savais pas quand tu allais finir de parler. Je voulais pas parler par-dessus toi non plus.
0: Oh,
1: Alors,
0: il y a des fantômes dans le studio aujourd'hui, je pense, hein?
1: Oui, c'est ça, exactement. Et puis, en terminant, peut-être un petit mot, Marc-Éric, de football américain. On parle d'un gain facile des Falcons d'Atlanta hier.
0: Oui, c'est ça. Hier, on s'attendait peut-être à une meilleure opposition des Packers de Green Bay qui ont offert une piètre performance à leurs partisans hier, victime de manque de flagrant, là, de rythme et d'une défense inefficace. Les Packers ont été humiliés 35-14 face aux Falcons d'Atlanta qui ont donc obtenu un premier gain. Et c'est comme ça, là, Matt LaFleur, là, c'était sa pire défaite comme entraîneur en carrière avec l'organisation des Packers de Green Bay. Et c'était le retour aussi au jeu du quart arrière d'Atlanta. Alors que Michael Penix Jr. a été vraiment très bon, il a semblé grandement soulager une attaque à la recherche de solutions dans le camp de l'équipe d'Atlanta.
1: Bon, ben voilà, et on va se garder nos discussions sur le hockey et le golf pour plus tard, Marc-Éric, à 8h25. Merci beaucoup pour ces nouvelles sportives et à tantôt, Marc-Éric.
0: Avec grand plaisir, merci.
1: À 7h30 maintenant, on parle des nouvelles avec Campbell Stevenson et on va commencer avec un ouvrage pour contrer le déni des pensionnats autochtones, Campbell.
2: Oui, des voix continuent de se lever à travers le pays contre le déni des pensionnats pour autochtones, alors que le Canada poursuit son chemin vers la vérité et la réconciliation. Des universitaires et des auteurs canadiens publient un livre pour affronter directement ce phénomène, Alex Sinan-Bogmus.
3: Pendant des années, 1 million s'est enseigné l'histoire des pensionnats pour autochtones à l'Université de Winnipeg. Mais il y a quelques années, un étudiant lui a demandé si des enfants y mouraient vraiment. Une question qui l'a pour le moins choqué.
4: Mes étudiants ne sont pas forcément négationnistes, mais ces idées circulent et finissent par s'imposer.
3: Face à ce constat, cette historienne originaire de la Saskatchewan s'est jointe à d'autres auteurs pour rédiger un nouvel ouvrage, le livre « Truth Before Reconciliation », ou la vérité avant la réconciliation en français, met en lumière l'aggravation du déni des pensionnats. Une nécessité selon le co-auteur Sean Carlton.
5: C'est similaire au déni du changement climatique ou de la science. Ces gens font la promotion de fausses informations.
3: Le phénomène est tel que certains anti-profits, à titre d'exemple, le média Rebel News vend désormais sur son site des t-shirts orange floqués de slogans qui nient la gravité des pensionnats. Une récupération jugée choquante de la Journée nationale de la vérité et de la réconciliation. Pour contrer ces discours, les auteurs réclament des actions concrètes, rétablir la vérité historique, débaptiser les lieux honorant les architectes du système, mais aussi de mieux faire appliquer la loi. Si la Chambre des communes a reconnu le système de pensionnat comme un génocide en 2022, les auteurs le rappellent, le chemin vers le reste reste encore long. Ici, Alexandre Bokmis, Radio-Canada, Regina.
2: À Saskatoon, les autorités ont renoncé hier à démanteler le campement d'itinérants dans le quartier Rivesdale à Saskatoon. La police de la ville a expliqué que l'agressivité des occupants sur place avait rendu toute intervention dangereuse. Rosalie Arsenault a les détails.
6: Après une tentative de démantèlement avortée mercredi, la tension est vive ce jeudi entre les autorités et les occupants du campement de la 20e avenue. Des organisations qui viennent en aide aux personnes en situation d'itinérance sont également sur place pour s'opposer à cette opération. Après plusieurs heures, c'est toujours l'impasse. Les occupants refusent de quitter les lieux et la colère monte chez les manifestants. Cependant, le service incendie de Saskatoon persiste et signe. Le danger est trop grand pour laisser le campement en place. La chef adjointe des pompiers, Yvonne Raymer, explique que l'aide nécessaire est en place pour accueillir les personnes qui sont dans le besoin. Mais certains occupants déplorent le manque d'informations par rapport aux ressources disponibles pour les accompagner après avoir quitté les lieux. L'injonction déposée mercredi pour empêcher le démantèlement doit être entendue par la Cour du Banc du Roi la semaine prochaine. Le service incendie s'est engagé à attendre le processus judiciaire avant de procéder au nettoyage du site. Ici Rosalie Arsenault, Radio-Canada, Saskatoon.
2: Et en terminant, parlons davantage d'aviation. Ce week-end, Leading Edge Aviation tiendra des portes ouvertes à l'aéroport régional de Yorkton. Les visiteurs pourront profiter de tours d'avion et participer à un barbecue au profit de Stars Air Ambulance. Cette journée porte ouverte a pour objectif d'inspirer les futurs pilotes en Saskatchewan.
1: Merci beaucoup, Campbell.
2: Merci, Vincent.
1: On se parle un peu plus tard. À la météo maintenant, pour les prévisions aujourd'hui, on s'attend à une belle journée ensoleillée partout en Saskatchewan. Et pour

ce qui est des températures, ça devrait varier entre, je dirais, 25 et 29 un peu partout, surtout pour le sud et le centre. Il y a juste au nord, à la Ronge, où les températures seront un peu plus basses avec 22 degrés. Et on prévoit également quelques risques d'averses, mais les probabilités sont très faibles avec seulement 30 %. La chanson que j'ai choisie pour l'émission d'aujourd'hui, elle s'intitule « Dernier métro » et c'est de Kenji Girac avec Maître Gims. On écoute.

0: À 7h38, l'Université des Premières Nations du Canada à Regina a tenu hier une journée commémorative pour honorer les survivants des pensionnats autochtones avec des témoignages émouvants et une marche de purification sur le campus. Ce moment de recueillement qui a permis à la communauté étudiante de s'informer sur cette sombre période historique a ensuite fait place à la célébration avec un grand power traditionnel qui a marqué la rentrée. Cet événement donne le ton aux activités entourant la Journée nationale de la vérité et de la réconciliation du 30 septembre prochain. Notre collègue journaliste Charles Antier a pu s'entretenir avec deux étudiants de l'Université de Regina qui étaient présents sur place, soit Samuel Quentin et Chase Ampey. On peut les écouter.
1: Pour moi, d'attendre un témoignage à propos de qu'est-ce que beaucoup des enfants Premières Nations poursuivre, c'est vraiment une injustice. C'est quelque chose que je ne savais pas. Même quand elle a dit les écoles sont améliorées, les enfants encore reviennent à la maison avec les brûles sur leur peau. Et pour moi, ça c'est très terrible que même quand ça améliore, les enfants sont encore abusés par les écoles et c'est juste terrible.
2: Alors, je pense que c'est comme très important pour comme cette information d'être partagée entre comme les personnes et aussi les différentes comme générations, comme pas juste les autochtones, mais aussi comme tout le monde en Canada.
3: C'est un peu ça aujourd'hui. Il y avait des gens de différents milieux très larges, puis il y a une journée de la réconciliation à chaque année, mais on en parlait, c'est important chaque jour d'entendre ces témoignages-là, de mettre ces histoires-là au grand jour, je crois.
1: Yeah, je pense que c'est très important. Alors, comme elle a parlé un petit peu, les gens aiment dire qu'ils mentent, que ces personnes qui ont vécu ces expériences ne font seulement pour l'argent. Et je pense que c'est très important de parler plus que juste une fois par année pour que les personnes savent que c'est vrai, ça arrive et les personnes sont encore ici, qu'ils ont vécu ces expériences.
2: Oui, alors je pense, comme Samy a dit, que comme c'est très comme important, comme cette histoire n'est pas un film, un livre, c'est vrai et c'est vraiment arrivé. Alors c'est important de comme connaître comme l'histoire du Canada et nos peuples.
0: Voilà, c'était Samuel Quentin et Chase Ampey, deux étudiants de l'Université de Regina qui étaient présents à cette cérémonie. On écoute maintenant le groupe Folavoine avec la chanson « Au rythme du courant ». Et au retour, on parle du Manitoba et des territoires du Nord-Ouest qui vont demeurer à l'heure d'été de façon permanente.

0: 7h44, le gouvernement provincial a annoncé la semaine dernière que le Manitoba restera définitivement à l'heure d'été. Il ne changera plus d'heure deux fois par an. Selon le premier ministre manitobain Wab Kinou, cette décision répond au choix clair qui était exprimé par les Manitobains à la suite d'un sondage au printemps dernier. Le retour à l'heure normale initialement prévu le 1er novembre n'aura donc pas lieu. Alors pour parler de cette annonce, on accueille Diane Boivin qui est médecin, chercheur et directrice du laboratoire d'études et de traitement sur les rythmes circadiens de l'hôpital Douglas à Montréal. Madame Boivin, bonjour.
1: Bonjour, monsieur Savard.
0: Tout d'abord, Madame Boivin, pourquoi on appelle l'heure d'hiver l'heure normale?
1: Écoutez, normal, ça peut dire que c'est en fait ce qui est plus près de la physiologie humaine là. Okay. Par contre, je vais m'avancer prudemment parce que j'ai pas été voir l'historique d'appellation de ces changements d'heure. Mais ce sont tous des termes relatifs, hein, parce que en gros, c'est où on positionne notre heure sociale par rapport à l'environnement.
0: Ouais. Et bon, il y a la chercheuse Ina Ribanovic-Nikitin qui estime, elle, que le fait de demeurer là, à l'heure d'été de façon permanente, c'est une erreur au point de vue biologique. Est-ce que vous seriez d'accord avec elle ou vous avez un avis plutôt contraire?
1: Oui? 100% et même 150%, elle a tout à fait raison.
0: Pourquoi?
1: Oh oui, c'est une erreur. C'est en fait le pire scénario. Puis, je veux pas blâmer les gens ou le gouvernement. On pense à cause du terme heure d'été que on va vivre l'été à l'année. C'est tout à fait faux. Vous savez, le soleil, lui, il se lève puis il se couche puis il s'en fout un peu de la manière avec laquelle on tripote l'heure là, dans la société. Mmh. L'hiver, on s'en sort pas. Il y a moins de luminosité. Le soleil se lève plus tard, il se couche plus tôt. Et si vous maintenez l'heure d'été à l'année, ce que vous faites, c'est que vous levez plus tôt par rapport à l'environnement. Vous créez une période de noirceur le matin qui est plus longue d'une heure. Et déjà au départ, à cause des changements d'environnement auxquels on ne peut rien faire, ça arrive, peu importe ce qu'on essaye de faire avec notre heure sociale, bien, déjà au départ, le fait qu'on a moins de luminosité le matin, c'est néfaste pour la biologie du sommeil et de l'éveil. Pourquoi? Parce que l'horloge biologique et nos systèmes de contrôle de sommeil et d'éveil ont besoin en priorité de lumière le matin. Donc, c'est ça qui stabilise nos horloges à un horaire régulier. Et de tous les scénarios envisageables, le pire qui soit, c'est le maintien à l'année de l'heure d'été.
0: Mmh. Oui, parce que c'est ça. Puis on le voit déjà, hein, il y a déjà des collègues qui se disent, nous autres en Saskatchewan, par contre, ça fait quand même des années là, qu'on ne change plus l'heure, mais déjà on peut voir qu'avec la baisse de luminosité, il y a déjà des collègues là, qui le sentent, et moi-même également, là, je trouve que c'est de plus en plus difficile de sortir du lit, hein, le soleil qui est pas... qui ne sort pas avant, je dirais, 7h30, mais maintenant, là, avant, on pouvait avoir la lumière un peu du jour dès 4h30 quand on se levait pour faire l'émission du matin. Mais bref, ça pour dire qu'il fait de plus en plus sombre et les gens commencent à le trouver de plus en plus difficile de se lever le matin. Là. Je pense que ça répond bien un peu à la réponse que vous nous avez mentionnée. Et est-ce que vous croyez que ce genre de décision pourrait être faite également dans l'Est du pays? Parce que, bon, il y a le Manitoba, il y a la Saskatchewan, bien, en fait, il y a les quatre provinces de l'Ouest canadien et des deux territoires du Nord, les territoires du Nord-Ouest et le Yukon, qui vont cesser de changer l'heure et demeurer à l'heure d'été permanente. Et est-ce que l'Est, vous croyez que ça va se faire de changer
1: ça? J'espère que non.
0: Non?
1: Mais vous savez, j'espère que non, mais j'ai peur que oui. Parce que là, l'argument, ça va être, bien là, on veut s'harmoniser avec les provinces de l'Ouest, alors là, on ne vous aimera pas, là, nous autres à l'Ouest. Mais... ce que je trouve aberrant dans tout ça, c'est que les chercheurs, d'une voix unie, ont dit que c'est le pire scénario, puis pourtant, les gouvernements vont de l'avant puis imposent ces changements-là qui ont juste physiologiquement, qui sont pas recommandés, avec des arguments comme quoi, ça va aider l'économie parce que les gens vont vouloir Ils vont être dans la luminosité plus tard, puis ils vont pouvoir avoir plus d'activités sociales. Mais honnêtement, l'hiver, là, il n'y a pas de luminosité très tard, de toute façon. Ce qui est important au niveau de la santé humaine, c'est de favoriser la lumière le matin. Puis c'est l'inverse qui se fait en maintenant l'heure d'été à l'année.
0: Oui. Et de manière générale, là, comme vous au Québec, vous changez encore l'heure deux fois par année, donc une fois en mars et une fois en novembre. Quelles répercussions qu'on peut voir là, sur la santé des gens? Est-ce que parce que vous dites, bon, c'est pas une bonne idée de maintenir une heure, surtout l'heure d'été en particulier, mais le fait de changer deux fois d'heure par année, est-ce qu'il y a des répercussions sur notre santé tout de même de ces changements?
1: Ben, il y a des études épidémiologiques qui montrent. C'est une prévalence accrue de différents problèmes de santé. Risque d'accident accru, des choses plus préoccupantes, là, des problèmes cardiovasculaires. Mais il faut comprendre là, que c'est quand même dans une période qui va s'étaler sur quelques semaines. Puis il y a des gens qui sont plus sensibles que d'autres. Un changement transitoire, pour moi, ça a des répercussions qui sont défavorables comparativement au scénario de maintenir l'heure normale, l'heure d'hiver à l'année. Mm-hmm. En fait, on devrait plus utiliser heure normale comme terme. Là, ça a un impact moins péjoratif dans l'esprit des gens, alors que l'heure d'été, on devrait dire l'heure avancée. Là. Donc, pour moi, ça a moins d'impact néfaste que de maintenir l'heure d'été à l'année. Donc, j'y vais par ordre de scénario. Là, le meilleur scénario, c'est l'heure normale à l'année. Mm-hmm. Le moins bon scénario, c'est les changements. On s'entend, c'est le gros des impacts est surtout transitoire. Puis on peut argumenter en cherchant là-dessus, là, mais le pire, c'est le maintien d'heure d'été à l'année. Puis ça peut être un concept qui est difficile à comprendre pour les gens, mais j'essaie de voir c'est quoi la meilleure façon d'expliquer. L'heure avancée à l'année, c'est un peu comme si on vous imposait l'heure sociale du fuseau horaire qui vous précède. D'accord? Ouais. C'est ça. Mais le soleil, lui, il va se lever puis il va se coucher au même moment dans votre fuseau horaire. Alors, si on vous oblige à prendre l'heure du fuseau horaire qui vous précède, ça peut être très difficile physiologiquement. Puis on voyait, entre autres, là, sur votre site Internet, là, il y a un très beau graphique, ben, plutôt le site de, je ne sais pas si c'est le vôtre ou quoi, là, Info.
0: Oui, Radio-Canada Info.
1: Donc, peut-être pas vous, mais il y a une belle illustration qui montre ce qui se passe avec le changement d'heure. Mm-hmm. En fait, le problème principal, c'est l'hiver, parce que le soleil se lève tard, il se couche tôt. Donc, en soirée, là, il n'y aura pas grand exposition à la lumière, de toute façon, peu importe le scénario. Mm-hmm. Mais le matin, là, si vous maintenez l'heure d'été, ben il y a des gens là pour qui le soleil va se lever autour de 10 heures à leur heure. Mais c'est long. Puis là, il y a des questions de sécurité aussi, les enfants qui doivent aller à l'école.
0: Ben, c'est ça.
1: Déjà au départ, il y a un problème avec les adolescents, aller sortir du lit, parce que physiologiquement, à ce moment-là, on passe à travers, puis ça, c'est un phénomène normal associé à l'adolescence, à travers une période de ce qu'on appelle un syndrome de retard de phase, c'est que l'horloge biologique, déjà à cet âge-là, elle veut se coucher plus tard, elle veut se lever plus tard. Puis là, un des traitements, un des conseils qu'on recommande, c'est améliorer l'exposition à la lumière le matin. Alors, en maintenant l'heure avancée à l'année, bien, ça va aggraver ce phénomène-là. Ouais.
0: Et c'est ça, c'est comme vous l'avez mentionné, c'est vraiment les jeunes, les adolescents et peut-être même les adultes qui sont au travail, qui sont le plus affectés, qui ont peut-être plus de misère à sortir du lit que les personnes âgées, par exemple.
1: Oui, vous avez tout à fait raison. Ben, quand on traverse la vie puis qu'on s'en va vers l'âge d'or, ben, ouais. On a tendance à pouvoir se lever et avoir envie de se lever puis se coucher plus tôt. Mais ouais. Pas tout le monde, il y a des gens qui maintiennent des horaires décalés un peu là. Donc c'est difficile, mais sais, on n'aura pas besoin d'en parler ad vitam aeternam. Je pense que malheureusement, les gens vont réaliser que, OK, ouais, c'était peut-être pas la meilleure idée, là.
0: C'est ça. Ça va être à voir, bien sûr, là, toutes ces répercussions. On va observer, en fait, au cours des prochains mois, des prochaines années, qu'est-ce que ça fait sur notre corps. Et peut-être qu'on reviendra sur nos décisions ou on changera certaines choses. Bref, ça va rester à voir tout ça. Eh bien, Diane Boivin, je rappelle que vous êtes médecin, chercheur et directrice du laboratoire d'études et de traitement sur les rythmes circadiens de l'hôpital Douglas à Montréal. Un grand merci de nous avoir parlé de tout ça ce matin.
1: Ça me fait plaisir.
0: Bonne journée. Au revoir.

0: 7h57 maintenant, on va en profiter pour revenir sur quelques grandes lignes de l'actualité avec Campbell Stevenson. Campbell, il y a le ministre de la Justice, Sean Fraser, qui renvoie les déclarations de culpabilité pour meurtre d'Odelia et Norissa Quisins en 1993 devant la Cour d'appel de la Saskatchewan pour examen.
1: Exactement, Vincent. Le ministre fédéral de la Justice, Sean Fraser, renvoie devant la Cour d'appel de la Saskatchewan les condamnations pour meurtre prononcées en 1993 contre Odelia et Norissa Cousins. Condamnées à la prison à perpétuité à la suite du décès d'un homme à Kamsack, les deux sœurs autochtones clament leur innocence depuis plus de 30 ans. Soutenues par Innocence Canada, elles voient dans ce nouvel examen une étape cruciale vers leur innocence. Cette décision ravive l'espoir de corriger ce que plusieurs considèrent comme une grave erreur judiciaire.
0: Oui, d'ailleurs, on va en reparler là, au cours des bulletins d'information, au cours de la troisième heure de l'émission. Campbell, merci beaucoup.
1: Merci, Vincent.
0: À la météo maintenant, voici à quoi ressemblent les températures en ce moment. Il fait 14 degrés à La Ronge, 13 à Saskatoon, La Trinité, Bellevue et Prince-Albert, 12 à North Battleford, 11 à Zenon Park. Au sud, il fait 12 pour la capitale provinciale, 13 à Yorkton et Gravelbourg, 16 à Moose Jaw, 15 pour le sud-ouest et 10 pour le sud-est. À venir pour la troisième heure de l'émission. On vous fait quelques suggestions littéraires dans notre segment Pause littéraire avec Alizé Rima. Et on parle du prochain EP des frères Edwards à Prince-Albert avec Aiden Edwards, un des membres du groupe. Alors voilà, c'est sans bien pour vous dans la troisième heure. Voici maintenant les nouvelles nationales.
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7: Auteur soupçonné d'avoir utilisé l'intelligence artificielle, l'Académie Goncourt retire le roman « C'était ça ou mourir » de Télésune Aurélien de sa sélection. Et en visite en France, le pape Léon XIV met en garde contre les dérives de l'IA.
8: Pour ne pas perdre notre humanité au milieu des paradis des machines.
7: Bonjour, ici Élise Jeté, bienvenue au Radio-Journal. Nouveau rebondissement dans l'affaire Télésune Aurélien et les allégations d'utilisation d'intelligence artificielle et de plagiat. On apprend ce matin que son roman « C'était ça ou mourir » est retiré de la liste du prestigieux prix Goncourt. Jean-Philippe Robillard a les détails.
9: Pour l'Académie Goncourt, il y a trop de drapeaux rouges qui ont été levés au cours des derniers jours. Il y a les analyses qui mettent en évidence que le roman est probablement en grande partie le produit d'une intelligence artificielle. Et puis, il y a maintenant plusieurs cas de plagiat de l'auteur qui ont été révélés dans différents médias. Dans un communiqué, l'Académie affirme qu'elle a supprimé le roman « C'était ça ou mourir » de sa sélection pour préserver l'intégrité du prix Goncourt. Trois jours après le début de la polémique, la personne derrière le compte Balance ton Claude a révélé son identité. Il s'agit d'un chroniqueur du quotidien français Le Figaro, Samuel Fitoussi, qui affirme qu'il voulait avant tout agir pour défendre la littérature et non contre l'auteur québécois.
10: C'est pas contre lui, il n'y avait pas de par animosité contre cet homme. On est très préoccupés depuis plusieurs mois par le sujet de la possible disparition de l'écriture humaine et de la lecture dans un monde où on ne peut plus distinguer ce qui est écrit par un robot ou ce qui est écrit par un humain.
9: L'autrice Marie-Hélène Poitras a elle aussi des craintes sur l'intelligence artificielle.
11: Moi, la question qui m'obsède vraiment dans tout ça, c'est qu'est-ce qui arrivera quand une œuvre générée avec l'IA va nous éblouir et nous toucher dans notre humanité? Ce jour, on dirait qu'il est arrivé. Donc là, il faut savoir ce qu'on fait avec ça.
9: Les éditions du Boréal enquêtent pour tenter de faire la lumière sur cette controverse qui met l'auteur Télésune Aurélien dans l'eau chaude, mais qui plonge également la maison d'édition dans la tourmente. Ici Jean-Philippe Robillard, Radio-Canada, Montréal.
7: Le pape Léon XIV a commencé son voyage apostolique de 4 jours en France. Ce matin, il est arrivé à Paris et après un entretien avec le président français Emmanuel Macron, il a prononcé un discours à l'Élysée. Frédéric Arnould est à Paris.
12: Le pape a mis en garde contre l'avènement d'un paradis de machines. Il parle ainsi du risque de perdre notre humanité au milieu de ce paradis qui envahit et conditionne notre quotidien. Il faut savoir que le pape américain a fait de l'IA un thème majeur du début de son pontificat et il a appelé devant le président Emmanuel Macron à développer un discernement éthique afin que le progrès technologique demeure au service de la personne humaine et de sa dignité. Un discours riche en thèmes, euthanasie, laïcité, enseignement catholique. Léon XIV a appelé les chrétiens à s'impliquer dans la société française, car il se dit préoccupé face aux dérives des sociétés. C'est donc le début d'une visite au programme plutôt chargé. Après la visite papale à l'Élysée et à l'UNESCO, Léon XIV procédera cet après-midi à une grande déambulation en papin mobile au cœur de Paris, entre le quartier Montparnasse et Notre-Dame de Paris, où 8000 prêtres et religieux l'attendront pour la prière solennelle des Vêpres. Ce soir, il y aura une veillée au Stade de France avec 80 000 jeunes. La visite parisienne culminera demain avec plus de 600 000 personnes qui assisteront à la messe sur la place de la Concorde. La visite se poursuivra dimanche et lundi à Lourdes et à Metz. Ici Frédéric Arnould, Radio-Canada, à Paris.
7: Le gouvernement fédéral vient de signer une entente préliminaire pour l'acquisition de 6 appareils de détection Global Eye. Les avions radars seraient construits au Canada par la firme suédoise Saab en collaboration avec Bombardier. Dans un communiqué diffusé ce matin, Ottawa affirme que l'entente servira de base aux négociations finales entourant ce contrat évalué à environ 5 milliards de dollars. Le président chinois terminera sa visite aujourd'hui à Washington après avoir pris le thé à la Maison-Blanche et visité les archives nationales américaines. Cette visite en sol américain de Xi Jinping est la première du dirigeant chinois depuis plus de 10 ans. Elle survient en plein débat sur le développement de l'intelligence artificielle et au moment où la Chine subit les contre-coups de la guerre en Iran. Le reportage de Manon Globinski.
13: Après la fanfare et le survol de la Maison-Blanche par des avions de chasse, Donald Trump a résumé ainsi ses attentes pour le sommet.
14: If we focus on our common interests, I'm confident there is much we can achieve.
13: Si nous nous concentrons sur ce que nous avons en commun, nous pouvons réaliser de grandes choses, a-t-il dit. Pas exactement une annonce de contrat à signer ou d'entente à paraffer. Le président Xi est aussi plus amateur de stabilité que de grandes annonces, avec un partenaire américain imprévisible. Les deux pays doivent éviter la confrontation, a-t-il dit. Il n'y a rien de mal à ce que la Chine et les États-Unis se livrent une saine rivalité, mais pas un combat où il y a un gagnant et un perdant. Parlant de rivalité à propos de l'intelligence artificielle, le président chinois affirme, contrairement à M. Trump, qu'il faut gérer l'IA. Selon l'agence chinoise Chine Nouvelle, le président Xi demande aux États-Unis de régler rapidement ses différends avec l'Iran. La Chine, proche du régime iranien, en subit les contre-coups économiques. De même, il incite Donald Trump à la prudence sur la question de l'indépendance de Taïwan. Le lourd bilan d'abus des droits humains par le régime chinois n'a fait surface que dans des manifestations qui ont rassemblé des centaines de personnes devant la Maison-Blanche et près du Capitole. Ici Manon Globinski, Radio-Canada, Washington.
7: À moins d'un mois du référendum du 19 octobre, le mouvement séparatiste albertain enregistre une baisse de popularité. Selon un nouveau sondage mené pour CBC, l'appui à l'indépendance de la province a glissé à 23 %, une diminution de 5 points par rapport au printemps dernier. Laurence Tachereau a les détails.
15: Ce recul chez les séparatistes, eh bien, il coïncide avec une montée de la popularité de McCarney. Plus de la moitié des Albertains se disent aujourd'hui très satisfaits du premier ministre. En comparaison, c'était à peine 17 % à la fin de l'ère Trudeau.
16: They're feeling good about Mark Carney.
15: Selon la sondeuse Janet Brown, les tensions entre l'Alberta et Ottawa se sont grandement apaisées.
16: It just seems like the temperature on Alberta's relationship with Ottawa has toned down.
15: Et la confiance grandit quant au fait qu'un protocole d'entente entre Ottawa et l'Alberta débouchera sur d'importantes infrastructures énergétiques. L'effet Carney joue donc un rôle clé, mais il y a aussi l'effet Trump. La guerre commerciale avec Washington inquiète profondément, même chez les Albertains, comme le note la politologue Lisa Young.
17: The prospect of then going it alone, without Canada.
15: Elle remarque que la perspective de faire cavalier seul dans le Canada est un peu moins attrayante. Avec seulement 4 % d'indécis, la bataille va donc se jouer sur la mobilisation le 19 octobre prochain. Le sondage aléatoire a été effectué auprès de 1 200 répondants entre le 8 et le 21 septembre. La marge d'erreur est de plus ou moins 2,8 % 19 fois sur 20. Ici Laurence Tachereau, Radio-Canada, Calgary.
7: Le phénomène météorologique El Niño s'installe et pourrait devenir particulièrement puissant d'ici la fin de l'année. Il pourrait même provoquer plus de 450 000 morts supplémentaires liées à la chaleur d'ici février, selon une étude des universités de Chicago et de Berkeley. Les explications de Samy Rebaïn.
18: Cet éventuel bilan s'explique par la multiplication des événements extrêmes à travers le globe. Le phénomène El Niño a des conséquences bien réelles. Dans plusieurs régions du monde, les vagues de chaleur, les sécheresses et les pluies torrentielles vont frapper simultanément, comme l'indique l'hydroclimatologue et professeur à l'UQAM, Philippe Gachon.
19: Et c'est ça qui préoccupe évidemment, qui pourrait engendrer non seulement des événements extrêmes particulièrement problématiques, mais évidemment qui pourraient causer évidemment des morts.
18: C'est d'ailleurs un constat partagé par l'Organisation mondiale de la santé.
20: El Niño is a significant public health threat, not just a...
18: Teresa Zaccaria de l'OMS explique que El Niño n'est plus considéré comme un simple phénomène météorologique, mais bien comme une menace réelle de santé publique. Et ce phénomène naturel se superpose directement au réchauffement climatique causé par les activités humaines. De nouveau, le professeur Philippe Gachon.
19: Mais l'amplification du réchauffement et tout le réchauffement qui augmente à l'échelle globale vont amplifier ces phénomènes El Niño qui sont naturels. Non seulement ils vont se produire peut-être plus souvent, mais ils vont avoir une intensité exceptionnelle.
18: Au Canada, El Niño pourrait apporter un hiver un peu plus doux, mais anormalement instable. Mais face à ces dérèglements, la clé reste l'adaptation préventive, selon les experts. Des États comme la Californie ont déjà décrété l'état d'urgence pour préparer leurs infrastructures avant l'arrivée des intempéries, mais surtout pour sauver des vies. Ici Samy Rebaïn, Radio-Canada, à Montréal.
7: Et en terminant, trois glaciers de Colombie-Britannique risquent de disparaître d'ici quelques décennies. C'est ce que démontre une nouvelle étude de l'Université Simon Fraser. Le glacier Whistler, qui a déjà perdu 95 % de sa superficie, pourrait disparaître d'ici 10 ans, tandis que les glaciers Ortsman et Blackcomb, à 75 % de leur superficie, pourraient fondre d'ici 3 à 7 décennies. Une réduction des émissions de carbone, selon les chercheurs, permettrait de freiner leur disparition. C'est ce qui conclut ce Radio-Journal. Ici Élise Jeté. Au nom de toute l'équipe, passez un excellent vendredi à l'antenne d'ICI Première.
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0: On entre dans la troisième heure de l'émission. Bonjour et bienvenue à tous. Vous écoutez Point du jour avec Vincent Savard au micro. Je vous souhaite de passer une très belle journée sur nos ondes aujourd'hui. Eh bien, si vous venez de vous joindre à nous et que vous avez manqué les deux premières heures de l'émission, juste vous dire qu'on a parlé entre autres du Manitoba et des territoires du Nord-Ouest qui vont demeurer à l'heure d'été de façon permanente. On a également parlé des nouvelles économiques au pays, des nouvelles concernant la politique internationale avec notre collaborateur Xavier Savard-Fournier. Donc, si jamais ce sont des sujets qui vous intéressent, je rappelle encore une fois que ça se trouve sur la plateforme audio où vous pouvez écouter ces segments. Si on jette un coup d'œil à l'actualité saskatchewanaise ce matin, ce qui retient l'attention, c'est dans le milieu de la justice où le ministre fédéral de la justice et procureur général du Canada, Sean Fraser, a ordonné la tenue d'un nouvel appel dans l'affaire des deux sœurs autochtones saskatchewanaises, Odelia et Nerissa Cousins. Les deux femmes ont été condamnées pour meurtre en 1994 et ont passé près de 30 ans derrière les barreaux alors qu'elles ont toujours maintenu leur innocence. Après une révision de l'affaire qui a duré 4 ans, le procureur général du Canada évoque notamment de nouveaux éléments d'information qui n'étaient pas connus des tribunaux au moment du procès ou de l'appel. Je rappelle qu'en 2023, elles avaient été libérées sous caution. Le cousin des deux sœurs, qui était mineur lors des faits, avait admis à plusieurs reprises avoir commis le meurtre. Les deux sœurs sont cependant de retour derrière les barreaux pour non-respect des conditions de leur libération. Odelia pour conduite avec faculté affaiblie et Nerissa pour avoir enfreint son couvre-feu. Bref, il y a leur avocat qui a l'intention de déposer une nouvelle demande de remise en liberté et on suivra le développement en ce qui concerne le dossier de ces deux sœurs, un dossier qui fait énormément jaser. Je me rappelle, en 2023, j'étais en tant que réalisateur associé pour l'émission de Point du jour et on avait parlé beaucoup de cette histoire. On parlait à ce moment-là de leur condition de libération de sous condition. Eh bien, maintenant, à voir là, ce qui en suivra là, concernant cette histoire, parce que là, ça devrait retourner là, devant les tribunaux. Bref, on va suivre ça de très, très près et on vous donnera les développements quand on en aura sur nos plateformes, que ce soit la radio, la télévision ou encore le web. Sinon, pour ce qui est des 50 prochaines minutes à l'émission, voici ce qu'on aura au menu. On va faire quelques suggestions de livres, en fait, lors de notre segment Pause littéraire avec la collaboratrice Alizée Rima. Elle sera avec nous dans quelques instants, 8h15. On jette un regard sur la relève françaiscoise également. Ce sera au tour de Roxane Masson de nous parler un petit peu de son parcours scolaire et de ses débuts dans le marché du travail. Elle sera avec nous aux alentours de 8h40. Et on parle du lancement du mini-album des frères Edwards à Prince Albert avec un des membres du groupe, Aiden Edwards. Il sera avec nous à 8h45. Je me dirige vers Campbell Stevenson maintenant. Campbell qui réalise l'émission et qui lit les nouvelles ce matin, je le rappelle. Campbell, si on commence d'abord avec le gouvernement de la Saskatchewan qui lance les mises en candidature pour l'Ordre du Mérite 2027.
1: Oui, Vincent, c'est la plus haute distinction de la province. Ce prix célèbre qui est décerné depuis 1985 comprend des réalisations exceptionnelles dans divers domaines tels que l'agriculture, les arts ou l'engagement communautaire. La gouverneure lieutenante Bernadette McIntyre et les autorités locales invitent la population à soumettre le nom de citoyens méritants résidant actuellement ou depuis longtemps dans la province avant la date limite du 30 novembre.
0: Et là, Campbell, on vient d'entendre Journey. Tu veux nous parler de Journey, là?
1: Exactement. Journey joue 40 dates nord-américaines à sa tournée ultime Final Frontier Tour, dont 5 concerts d'envergure au Canada. Et les citoyens de la ville des Ponts sont chanceux, très, très chanceux. Le célèbre groupe rock formé au début des années 70 fera escale à Saskatoon le dimanche 27 septembre au SaskTel Center. Porte à 19h30, une soirée inoubliable pour vibrer au rythme de leur grand succès succès comme « Don't Stop Believing »,« Any Way You Want It ». C'est un rendez-vous.
0: Oui. Toi, Campbell, t'es un grand fan, je pense, de Journey. Ou du moins, t'aimes ça.
1: Un peu.
0: Okay,
1: les grandes tunes, tu sais.
0: Oui, les grandes tunes. Oui, c'est ça. Exactement.
1: Ça se peut que je vais faire un petit rendez-vous à Saskatoon, peut-être.
0: Pourquoi pas. Le rock des années 80, hein, ça a marqué toute une génération. Il y a encore même les jeunes d'aujourd'hui qui écoutent toujours ce genre de musique des rock des années 80. Mais Campbell, merci beaucoup.
1: Merci
0: pour ces nouvelles. On se retrouve dans quelques instants. À la météo, voici à quoi ressemblent les températures. Là où c'est le plus frais pour le moment, c'est dans le sud-est pour les régions de Bellegarde et Estevan avec 9 degrés seulement. Ensuite, ça varie entre 12 et 16 pour le reste du sud. Au centre, ça varie plutôt entre 10 et 14. Et puis au nord, à la Ronge, il fait 15 degrés. C'est à Moose Jaw où on retrouve les températures les plus élevées pour le moment avec 16 degrés. On va aller rejoindre Alizé Rima maintenant.
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0: Et oui, à 8h16, c'est le moment de la pause littéraire. Le thème qu'on aborde aujourd'hui est la journée de la réconciliation. Je rappelle que c'est le 30 septembre prochain. Alizé Rima est la libraire à la librairie boutique Nation Françaisoise à Saskatoon et elle vient nous présenter quelques suggestions de livres pour les jeunes et moins jeunes. Alizé, bonjour!
3: Bonjour Vincent.
0: Alors Alizé, commençons avec le premier livre que tu aimerais nous parler. Parle-nous un petit peu de pourquoi tu as choisi ce livre.
3: Oui, alors comme tu l'as dit tout à l'heure, la semaine prochaine c'est la journée de la vérité et de la réconciliation. Alors je ne vais pas parler des pensionnats en particulier, mais plutôt des dernières parutions en librairie sur la richesse et la mémoire en fait des Premières Nations. Et c'est pour ça que j'ai choisi le premier livre qui est un essai choc. Une enquête rigoureuse, mais profondément humaine, qui vient de paraître en français. Il s'appelle The Highway of Tears, enquête sur un féminicide canadien. Alors, c'est pas un sujet très, très rigolo, mais c'est très important. Il est écrit par la journaliste canadienne Jessica McDiarmid et est publié par une toute nouvelle maison d'édition engagée basée à Ottawa, les éditions Zolevara. Alors, une petite parenthèse sur cette maison d'édition, c'est une maison d'édition bilingue qui est axée sur des textes engagés sur les femmes, le réel, et il publie aussi des albums jeunesse et il a aussi une démarche d'éco-conception en éliminant le plastique de ses couvertures. Je voulais le noter parce que c'est toujours très intéressant quand on a des maisons d'édition engagées comme ça et canadiennes en plus. Donc revenons au livre « Highway of Tears ». L'autoroute des larmes, c'est le surnom de la route 16 en Colombie-Britannique. Depuis les années 60, des dizaines de femmes et de jeunes filles y ont disparu ou ont été assassinées et la majorité d'entre elles étaient autochtones. Dans ce livre, la journaliste ne fait pas qu'aligner des chiffres ou énoncer des faits. Elle a passé des années avec les familles des victimes pour leur redonner un nom, un visage et une histoire. C'est vraiment un livre incroyable. C'est un cri du cœur, mais c'est surtout un hommage profondément humain pour redonner visage à ces jeunes femmes qui ont disparu. Finaliste du prestigieux prix RBC Taylor, c'est un livre coup de poing qui vaut définitivement le détour et il est maintenant disponible en français car il est sorti en fait en 2019 mais il n'était pas traduit jusque-là. Voilà. Ouais. C'est vraiment mais pas un coup de cœur facile.
0: Non, ça, c'est pas une histoire facile. The Highway of Tears, je pense qu'il y en a plusieurs qui ont entendu parler de cette histoire du côté de la Colombie-Britannique. Alors, ceux qui veulent en savoir un peu plus sur cette triste histoire, eh bien, il y aura ce livre à lire. Ensuite, Alizé, il y a aussi Je suis autochtone, Dan Tenning, que tu veux nous présenter.
3: Exactement. Alors sur une note un peu plus légère et optimiste, comme c'est souvent le cas dans la littérature jeunesse, je vous présente mon coup de cœur jeunesse. Il est tout juste sorti le 21 septembre dernier, donc c'est tout nouveau. Et c'est l'album Je suis autochtone de l'autrice Anne Tenning, qui est originaire de l'île de Vancouver. Alors on reste dans le BC. C'est un livre magnifique, né d'une très belle idée. Alors l'autrice a demandé à des étudiants ce que signifiait pour eux le fait d'être autochtone. Et là, elle s'est rendue compte que beaucoup n'osaient pas s'affirmer parce que soit ils ne connaissaient pas assez leur culture ou assez leur langue. Elle a donc écrit cet ouvrage pour leur dire « Soyez fiers de qui vous êtes ». Alors à travers des phrases douces et très simples, l'album célèbre la grande diversité des Premières Nations au sens large. Vous avez les autochtones évidemment du Canada, mais il y a aussi une page sur le Mexique, une page sur Hawaï, donc c'est vraiment pour montrer la diversité. La vraie magie du livre, c'est que chaque page en fait est illustrée par un artiste autochtone différent. Donc ça, c'est intéressant aussi. Vous avez à la fois les textes des étudiants qu'elle a interviewés et une mise en illustration par des artistes autochtones. Et à chaque page, ils sont différents. Et ce qu'on aime beaucoup aussi, c'est à la fin du livre, vous avez des présentations de tous les artistes qui ont participé à la création de cet ouvrage. Voilà, donc c'est un très très beau livre. La couverture est magnifique. Enfin, je vous le conseille vraiment. Ouais. Voilà.
0: Voilà. 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Donc, voilà pour ce qui est des deux livres qu'Alizé voulait nous présenter ce matin. Et pour la suite, Alizé, qu'est-ce qui est prévu peut-être du côté de la librairie boutique Nation Françaisoise pour ce 30 septembre ou du moins pour les prochaines semaines?
3: Alors, la semaine prochaine, donc au 30 septembre, il y a, comme on a dit, la journée de la réconciliation. Le lendemain, le samedi matin, on fait des lectures à 10h30 à la librairie qui seront sur le thème et je lirai « Je suis autochtone ». Donc, s'il y a des enfants qui veulent venir écouter les lectures, ils sont les bienvenus à 10h30. Et au mois d'octobre, on commence aussi nos clubs de lecture. Nos clubs de jeux, pardon. Le jeudi après-midi, à partir de 18h jusqu'à 20h, une fois tous les 15 jours, donc il faudrait vous inscrire et vous connecter sur nos réseaux sociaux pour avoir les dates précises à partir du mois d'octobre et ça se durera ainsi toute l'année jusqu'au mois de juin et c'est ouvert à partir de 16-17 ans.
0: Oh, okay, voilà. Ben, ça c'est toujours très populaire, je pense qu'il va y avoir beaucoup de monde là, qui va encore une fois participer
3: année. C'est vraiment un rendez-vous très sympathique parce qu'on se retrouve, on joue en français, c'est vraiment très chouette.
0: Très bien, ben, Alizé Rima, je rappelle que vous êtes la gérante de la librairie Françaisoise à Saskatoon et vous collaborez avec nous pour ce segment. Merci beaucoup pour ces suggestions de livres. Et pour ce qui est de la prochaine chanson, Alizé, tu as choisi « À la bonne place » de Vince Lemire et j'imagine que ça fait un lien avec le passage de cet artiste à la FFS au cours de la dernière semaine.
3: Comment tu as deviné?
0: On a reçu Vince Lemire et puis on a parlé aussi de cet événement du côté de la FFS. Donc, okay. Voilà. On va l'écouter à l'instant. Merci beaucoup, Alizé.
3: Merci beaucoup.

0: À 8h25, on parle de sport et on va aller rejoindre Marc-Éric Bouchard à l'instant. Marc-Éric, bonjour.
1: Bonjour et bon vendredi.
0: Bon vendredi, Marc-Éric. Commençons avec du hockey pour cette discussion sportive. On parle de ce dernier week-end des matchs préparatoires dans la Ligue nationale de hockey.
1: Oui, c'est ça. Il y a eu des matchs hier, entre autres, notons la victoire des Oilers d'Edmonton face aux Canucks à Vancouver. C'était le premier match de Brendan Gallagher avec sa nouvelle équipe. Lui qui portera il changera de chandail, là, pour les gens qui aiment voir les joueurs avec des numéros. Eh bien, il changera le chandail pour le numéro 7, parce que, bon, sa maman nous a quittés. Et c'est pour rendre hommage à sa mère. C'était le numéro préféré de sa maman. Il a dit qu'il a hâte d'entamer un nouveau chapitre dans sa carrière avec les Canucks. C'est là que tout a commencé pour lui, alors qu'il a joué dans les rangs juniors avec, vous vous rappelez, les Giants de Vancouver. D'un côté, les Flames jouaient. Les Flames de Calgary ont perdu en tir de barrage face aux Kraken à Seattle. Il reste encore quelques matchs pour certaines équipes et on verra comment que ça va se terminer. Les équipes ont en moyenne entre 52 et 57 joueurs au camp. On va en garder une vingtaine. La saison débutera mardi prochain. Hein. Ça va arriver vite, le début de la saison. On commence plus tôt parce qu'il y a deux matchs de plus à jouer par équipe. On passe de 82 à 84 parties. Et entre autres, les Oilers d'Edmonton joueront contre leur adversaire des Canucks de Vancouver. Et c'est toujours la même chose, Montréal contre Toronto, ben pour débuter cette saison de la LNH.
0: Un classique. Et oui. Marc-Éric, je ne sais pas si tu es du même avis que moi, mais je suis pas nécessairement d'accord avec cette pré-saison un peu plus courte qu'à l'habitude, parce que je trouve que ça donne moins de marge de manœuvre aux jeunes joueurs ou aux joueurs des rangs mineurs là, de se démarquer. Je trouve que il faut absolument que tu connaisses un excellent match, et sinon ben c'est la fin pour toi au camp d'entraînement puis en pré-saison, mais je sais pas. C'est mon avis en tant que
1: surtout
0: joueur.
1: Surtout pour des équipes, je suis d'accord avec vous à 150%, parce que pour des équipes en reconstruction, c'est très compliqué. Hein, les Canucks de Vancouver, ben oui. Il y a beaucoup plus de place. Parce que la grande majorité des équipes ont peut-être 2-3 postes disponibles. D'autres 4 ou 5. C'est rare que tu as 8 à 10 postes, là, comme les Canucks, par exemple. Mm-hmm. Même les Flames qui sont en reconstruction, il y a peut-être 2-3 postes disponibles maximum.
0: Ben oui.
1: Et là, eh bien, faut que, évidemment, il y a seulement 2 matchs à l'étranger, 2 matchs à domicile. Alors que moi aussi, là, il y a des vétérans qui, oui, sont en forme et tout ça, mais ils vont avoir joué seulement un match. de préparation, et là ça peut vraiment créer des blessures parce qu'on va jouer plus de matchs en saison régulière parce qu'on a passé, je pense, hein, parce qu'habituellement les équipes avaient joué combien, 7 matchs à peu près,
0: sept matchs.
1: Mais il y a des équipes jusqu'à 8 là, mais c'était ça, mais là on a passé à la moitié moins, et vous apportez un bon point là. On va voir évidemment si les équipes vont éviter les blessures en début de saison de la LNH.
0: Bon. Transportons-nous maintenant sur les terrains de golf. Marc-Éric, c'est un bon départ pour l'équipe internationale à la Coupe des Présidents.
1: L'équipe a perdu 3-2, mais c'est beaucoup mieux qu'il y a 2 ans. Parce que ce tournoi de la Coupe des Présidents, ça se passe à chaque 2 ans. Et les États-Unis avaient complètement dominé l'adversaire. Déjà, après la première journée, là, c'était presque insurmontable pour l'équipe internationale. Là, eh bien, 3-2... Tout est possible. Scottie Scheffler et Sam Burns ont enfin remporté un match ensemble, mais l'international a montré de très, très belles choses. Aujourd'hui, peut-être c'est aujourd'hui que ça va se jouer. 5 parties seront présentées. L'événement est présenté justement à Chicago jusqu'à dimanche.

0: Je l'ai dit un peu plus tôt à l'émission, ça va être 3-4 équipes à 8-6, fiches de 8-6. Donc,
1: Ben c'est ça. Si Toronto perd, Winnipeg gagne, Saskatchewan perd, eh bien, ça 3 équipes à 8-6. Oh. Et alors, ça va dépendre aussi des Elks qui jouent contre Hamilton, qui sont 10-4.
2: Ouais.
1: Là, ça commence à vraiment là, intéresser encore plus les gens, là, avec 5 ou 6 parties à jouer d'ici la fin de la saison.
0: Alors, c'est excitant, ça, la Ligue canadienne de football. Moi, j'ai toujours aimé. Il y a toujours des belles courses pour les séries éliminatoires. Donc, ça ne changera pas cette année, c'est encore le cas. Mais Marc-Éric, merci beaucoup pour ces nouvelles du sport cette semaine. Et je te souhaite du bon repos et des belles activités là, pour cette fin de semaine.
1: Merci. À lundi.
0: À lundi. À 8h31 maintenant, on va prendre le temps de s'informer avec le réalisateur Campbell Stevenson. Campbell, on commence avec un peu de politique provinciale. Le NPD exige de la transparence sur les déplacements de Kevin Widmark en jet privé à nouveau.
3: Oui, ce matin, un communiqué de presse a été envoyé à nouveau 2 semaines après le début des révélations sur les frais de déplacement en jet privé du député Kevin Widmark. Le nouveau Parti démocratique de la Saskatchewan réclame toujours le dévoilement des reçus. Selon la porte-parole en matière de santé pour l'opposition, Mayor Conway, le gouvernement refuse de fournir les détails financiers. L'opposition conteste les déclarations du président Dare Andrew qui a évalué le voyage à moins de 20 000 $. Le NDP affirme avoir obtenu des soumissions auprès d'autres compagnie d'affrètement de la province qui chiffre un itinéraire similaire à au moins 38 000 $. Plus de 30 ans après leur condamnation pour meurtre, Odelia et Nerissa Cousins obtiennent une nouvelle chance de faire examiner leur dossier par la justice. Le ministre fédéral de la Justice, Sean Fraser, ordonne un nouvel appel après avoir conclu qu'il existe des motifs raisonnables de croire qu'une erreur judiciaire s'est probablement produite. Les détails avec Sabrina Larouche.
4: C'est un nouveau chapitre judiciaire qui s'ouvre pour les sœurs Cousins. Après plus de 4 ans d'examen de leur dossier, le ministre fédéral de la Justice renvoie leur affaire devant la cour d'appel de la Saskatchewan. Sean Fraser estime qu'il existe des motifs raisonnables de croire qu'une erreur judiciaire a probablement été commise. De nouvelles informations jugées importantes n'avaient notamment pas été présentées aux tribunaux lors du procès initial, ni lors de l'appel qui a suivi. L'affaire remonte à 1993, au Odelia et Nerissa Cousins, originaires de la Première Nation de Kissikouz, au nord-est de Yorkton, se retrouvent chez Anthony Joseph Dolph, un agriculteur de Kamsack. Leur cousin, alors âgé de 15 ans, a avoué avoir poignardé l'homme et les deux sœurs ont également été condamnées pour sa mort en 1994. Elles étaient âgées de 18 et 21 ans au moment du meurtre. Elles ont aujourd'hui la cinquantaine. Leur dossier finit par être porté à l'attention d'Innocence Canada. L'organisme demande officiellement au ministre de la Justice de réviser leur condamnation en décembre 2021. Dans un communiqué, elles ont déclaré que l'annonce du ministre leur redonnait espoir. Les dates d'audience de l'appel n'ont pas encore été fixées. Ici Sabrina Larouche, Radio-Canada, Regina.
3: Et en terminant tournée hier, des élèves de la 5e à la 8e année des écoles francophones et d'immersion de la province participent depuis le début de la semaine aux Journées du patrimoine organisées par la Société historique de la Saskatchewan. Cette année, les jeunes ont découvert la culture des Métis à Batoche, un site historique situé à 1 heure de Saskatoon. Le reportage de Raphaël Simoneau.
5: Derrière le centre des visiteurs de Batoche, les élèves suivent les conseils de Johnny Case. Ce danseur autochtone leur enseigne les pas de la gigue métisse. C'est la première fois pour Eva, une élève de l'école Saint-Isidore de Bellevue.
6: On a allé dans la église et la madame a nous expliqué tout à propos de l'église. On a allé construire comme des maisons et on a appris comment faire la danse.
5: Avant de participer aux Journées du patrimoine à Batoche, Gisèle Vachon-Périlla, enseignante à l'école Saint-Isidore de Bellevue, a préparé la visite. Elle compte revenir dessus en classe.
7: Ils vont revenir et ils vont créer une image artistique basée sur leur expérience aujourd'hui. Ils vont utiliser le pointillisme de la culture métisse.
5: Chaque année depuis 2005, la Société historique de la Saskatchewan organise des visites pour les écoles d'immersion et françaiscoises dans des lieux patrimoniaux importants pour la province, comme l'explique Samblo Marseille, coordinateur d'événements à la Société historique de la Saskatchewan.
8: On veut aussi montrer la culture métique et francophone aux enfants, parce que quand les enfants ils sont émerveillés, comme on a pu le voir depuis mardi, où on les accompagne, on leur montre au niveau de la danse, où ils échangent en français, du coup, ça favorise le français.
5: Toute la semaine, ce sont 334 élèves qui se sont plongés dans l'histoire de Batoche. La société historique de la Saskatchewan se prépare déjà

0: Pour l'année prochaine, l'organisme prévoit la visite de l'Assemblée législative à Regina. Ici Raphaël Simoneau, Radio-Canada, Batoche.
1: Et c'est sur ce reportage de Raphaël Simoneau que se conclut notre bulletin d'information. Campbell Stevenson, merci beaucoup.
2: Avec plaisir, Vincent.
1: À tantôt.
2: À tantôt.
1: À la météo maintenant, pour les prévisions aujourd'hui, on prévoit une belle journée ensoleillée partout en Saskatchewan. On prévoit quand même des petits et faibles risques d'averses de pluie pour la région de La Ronge au nord de la Saskatchewan. Et pour ce qui est des températures, ça devrait varier aujourd'hui entre 25 et 29 degrés. Il y a juste à La Ronge, ça sera un petit peu plus bas avec 22 degrés. Donc quand même, on aura une belle journée ensoleillée et des températures très élevées. Il fera chaud. C'est plaisant ça, en ce début d'automne.
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1: C'est maintenant le moment de notre segment Regard sur la relève. Ici, on donne carte blanche à la jeunesse françaisoise où on leur tend le micro pour savoir ce qu'ils deviennent, ce qui les anime, mais aussi vers quoi ils se propulsent. Et aujourd'hui, c'est avec Roxane Masson qu'on prend le temps de découvrir son parcours. Roxane, bonjour.
4: Bonjour.
1: Alors, Roxane, pour commencer, parle-nous un petit peu de ton parcours scolaire ici en Saskatchewan.
4: Je suis allée à l'école Monseigneur de Laval pour le primaire et le secondaire. Et ensuite, j'ai quitté la Saskatchewan pour aller faire l'université à Ottawa. Mmh.
1: Et qu'est-ce qui t'a amené vers l'université d'Ottawa? J'imagine que c'est peut-être le programme d'études que tu as choisi qui faisait en sorte qu'il fallait absolument se déplacer vers Ottawa plutôt que rester ici en Saskatchewan?
4: Oui, ce qui m'intéressait, c'était vraiment d'avoir une étude, des études bilingues, parce que j'avais vraiment aimé étudier en français. Mais j'avais aussi, je me voyais pas étudier entièrement en français, mm-hmm. parce que l'anglais, c'est aussi une partie importante de moi. Donc, je voyais qu'à Ottawa, j'avais l'option de prendre des cours en français et en anglais pour presque tous les sujets. Donc, c'était vraiment l'université que je préférais.
1: Oui, oui, oui. Puis, c'était important tout de même pour toi. Oui, tu disais l'anglais, ça fait partie de ta vie, mais c'était important aussi pour toi là, de continuer d'étudier au niveau postsecondaire en français également.
4: Oui, exactement. C'est très important de continuer ça. J'avais vraiment aimé au secondaire avoir les cours en français. Puis je voyais que dans l'Est, il y avait quand même beaucoup d'options.
1: Mm-hmm. Ouais. Et puis si on revient un petit peu ici en Saskatchewan, quand tu étais dans ton parcours scolaire à l'école Monseigneur de Laval de Regina, est-ce que tu t'impliquais également dans la communauté françaisoise? Est-ce que tu étais impliqué, par exemple, avec l'association Jeunesse françaisoise, avec peut-être l'association canadienne communautaire françaisoise de Regina, donc la CFR? Est-ce que tu t'impliquais également dans la communauté?
4: Dans les écoles du CF, j'ai l'impression qu'on a vraiment l'occasion d'entrer vraiment en contact avec la communauté et de rencontrer les jeunes de la Françaisoise, de la Saskatchewan, partout avec tous les événements. Donc, j'ai fait un peu du bénévolat à Regina pour Mosaïque et pour d'autres événements communautaires. Et puis, dans les écoles du CEF, on a aussi accès à plein d'événements avec la communauté de franco-canadiens en général. Donc, j'ai pu participer à des événements comme les Jeux de la francophonie qui étaient à Moncton pendant mon temps, puis d'autres événements comme ça qui m'ont vraiment permis de développer un sentiment d'appartenance avec la communauté canadienne-française.
1: Mmh. On va parler de ton travail dans un instant, Roxane, mais puisque ton travail a un lien avec la politique, est-ce que tu avais aussi participé au Parlement jeunesse à l'époque avec la JF?
4: Étrangement, non. Ah. Ça n'avait jamais fonctionné avec mon horaire. Donc, étrangement, je n'avais jamais participé au Parlement jeunesse, mais je pense que c'est un événement très intéressant.
1: Oui. Et on va parler de ton travail, ça, dans un instant. Mais justement, avant, on va y aller avec les études qui t'ont amené vers là. Tu as fait un baccalauréat en linguistique et ensuite une maîtrise en interprétation de conférences. Donc, explique-nous un peu pourquoi tu as choisi ce programme. Tu nous as dit, bon, c'était important d'étudier en français et en anglais, mais qu'est-ce qui t'a orienté vers ce milieu de travail?
4: La linguistique, ça m'a intéressée parce que je trouvais que le concept de la grammaire et des grammaires universelles et du cerveau, puis la linguistique, ça rassemble beaucoup, beaucoup de disciplines. On avait des cours plus poussés sur comme la neurolinguistique, d'autres cours plus sociolinguistiques. Donc, c'était vraiment un domaine qui est pluridisciplinaire, puis ça m'a vraiment intéressée. Ensuite, quand j'ai fini mon bac, je cherchais un emploi. Est-ce que la recherche m'intéressait? J'avais plusieurs différentes options. Puis, j'ai choisi d'essayer la maîtrise en interprétation de conférences parce que c'était un programme qui semblait être très intense, mais qui avait une débouchée plus claire. Et puis, j'ai adoré à ma première semaine dans l'interprétation, je savais que j'étais vraiment au bon endroit.
1: Ouais. Et bon, maintenant, tu travailles comme interprète au Parlement d'Ottawa. Comment ça se passe là, pour le moment?
4: Ça fait un an que je travaille au Parlement, puis j'aime vraiment ça. C'est un environnement très rapide, les choses se passent vite. Tous les jours, mes journées sont différentes, différentes rencontres de comité. Je travaille plus pour les délibérations en comité parlementaire qui sont web diffusées. Donc, c'est quand même un certain niveau de stress parce que tout ce qu'on dit va être diffusé, mais... j'aime vraiment ça, c'est rapide et on se sent vraiment utile et qu'on participe à la démocratie.
1: Oui. Et bon, quand on réalise son métier de rêve, hein, c'est toujours quelque chose. Par exemple, moi, c'était de devenir joueur de hockey. Ensuite, c'était de devenir animateur à la radio. Mais toi, je me souviens de t'avoir parlé là dans le cadre du Franc-Coton. C'était en 2023, si je ne me trompe pas. Donc, ça fait déjà 3 ans de cela et tu m'avais déjà signalé là ton intérêt pour devenir une interprète au Parlement d'Ottawa. Donc, pour toi, qu'est-ce que ça fait justement d'avoir réaliser là, ce rêve là, de faire ce métier?
4: C'est vraiment spécial. Travailler comme interprète, c'est vraiment très gratifiant. On voit les clients qui nous écoutent directement. Puis dans le contexte parlementaire, on se sent vraiment chanceux d'être là. À tous les jours, c'est vraiment comme une belle expérience. Puis j'ai hâte de voir... comment ma carrière va se développer. Il y a bien sûr d'autres options. Il y a aussi travailler à la Chambre des communes qui serait comme le grand prix. C'est l'affectation probablement la plus prestigieuse. Donc, j'ai encore beaucoup de choses qui m'intéressent à faire dans l'avenir aussi.
1: Oui. Et ensuite de ça, bon, pour ce qui est de ta vie, est-ce que tu as des objectifs aussi que tu te fixes autant au niveau professionnel que personnel?
4: Ben, j'aime habiter à Ottawa parce qu'il y a quand même beaucoup d'activités que je peux faire en français. Donc, présentement, mes objectifs, c'est d'ajouter encore plus de français dans ma vie personnelle parce que, bien sûr, au travail, c'est 100% bilingue. J'écoute de l'anglais, mais je parle français toute la journée. Mais dans ma vie personnelle, à Ottawa, il y a quand même beaucoup d'activités et j'aimerais pouvoir intégrer la communauté francophone locale un peu plus.
1: Ouais. Est-ce que tu as vu des différences entre la communauté françaisoise et la communauté franco-ontarienne?
4: Je pense que la communauté françaisoise, parce qu'elle est plus petite, elle est tissée un peu plus serrée. Je pense que la communauté franco-ontarienne est beaucoup plus grande. Il y a beaucoup plus d'options et de sous-groupes. Donc, c'est peut-être plus large en termes d'options, mais c'est un peu plus difficile de trouver sa place exactement parce qu'en Saskatchewan, on sait que c'est toujours un peu dans les mêmes coins, on sera au même endroit et on sait qu'on va trouver nos personnes.
1: Et maintenant, si on laisse un petit peu le travail de côté, parle-nous un peu de tes passions. Qu'est-ce que tu aimes faire comme loisir ou passe-temps?
4: Je fais de la danse. Ottawa, je suis très active dans la communauté de danse K-pop. Donc, c'est vraiment ludique. Aucun rapport avec l'interprétation, mais on apprend des danses de vidéos des artistes de K-pop et ensuite on filme et on met ça sur YouTube. Et il y a une grande communauté à Ottawa et à l'international. Donc, on reçoit des commentaires, on participe à des compétitions. C'est vraiment une belle communauté. Puis, ça me permet aussi de travailler le côté de vidéographe aussi. On fait des vidéos, on prend des photos, on fait du montage. Donc, c'est vraiment un passe-temps un peu plus ludique, mais très créatif aussi.
1: Oui, c'est important hein, d'avoir des passions mises à part notre travail. Ça nous permet de vider un petit peu la tête et de voir qu'il y a d'autres choses également là, dans la vie. Donc, c'est très, très important d'avoir des passions comme celle-là. Et en terminant, Roxane, de quelle façon tu aimerais peut-être redonner à la communauté françaisoise dans le futur?
4: Ben, la communauté françaisoise m'a vraiment permis d'être où je suis aujourd'hui. Les écoles, les activités qui m'ont vraiment fait voir tous les horizons. Donc, toutes les occasions que j'ai de parler de mon expérience ou de parler du métier d'interprète qui, honnêtement, est très gratifiant et puis très peu connu. Donc, c'est toujours une bonne occasion. J'aime aussi, quand je retourne en Saskatchewan, voir la communauté participer à des événements qui ont lieu dans la période où je suis là.
1: Oh ben Roxane Masson, merci beaucoup d'avoir pris le temps de nous avoir partagé le ton cheminement académique et professionnel. Je rappelle que vous êtes maintenant interprète au Parlement d'Ottawa. Merci beaucoup d'avoir été là. Et est-ce que tu veux nous dire un petit mot sur la chanson qu'on va écouter à l'instant? C'est toi qui l'as choisie, Avalanche de Marco Emma.
4: Oui, donc c'est juste une chanson plus positive que j'ai trouvée récemment, puis que j'apprécie ces temps-ci.
1: Très bien, on va l'écouter à l'instant. Merci beaucoup, Roxane.

0: À 8h48, on va parler de musique maintenant. Les frères Edwards de Prince Albert sortent leur première chanson de leur nouveau mini-album cette semaine. Mini-album qui est aussi connu sous le nom de EP. La première chanson est titulée « Le docteur, l'avocat et le juge » s'inspire d'une histoire orale originaire de Prince Albert. Alors, sans plus attendre, on reçoit l'un des deux frères ce matin, Aidan Edwards, qui est le chanteur et guitariste dans le groupe. Aidan, bonjour!
1: Bonjour, comment ça va?
0: Ça va très bien, merci beaucoup, Aidan. Alors tout d'abord, Aidan, avant de parler de ce mini-album et de son contenu, présentez-vous un peu à nous, là. Comment vous et votre frère avez commencé votre carrière musicale?
1: Alors, on a commencé notre carrière, c'est maintenant 4 ans pour nous. J'ai commencé à chanter sur le Country Horse Show ici en Prince-Albert et j'avais une bug pour la musique sur la scène et j'ai commencé un groupe qui s'appelait East Side of Second en anglais. Mm-hmm. Après ça, on a bougé et on a joué beaucoup de shows avec ce groupe juste tout autour de Canada. On était dans la Colombie-Britannique l'année passée. Et, j'ai fait une nouvelle scène en 2024, je pense. Mm-hmm. Après ça, j'ai commencé à écrire des musiques en français et ça, c'est comment on a rendu ici pour la musique en français. Et mon frère, je venais la groupe East Side of Second et on a fait beaucoup de projets ensemble.
0: Vous faites de la musique dans les deux langues, le français et anglais, c'est bien ça?
1: Oui, c'est vrai. Oui.
0: D'accord. Et vous avez commencé quand, rappelez-moi, parce que vous dites en 2024, vous aviez fait une nouvelle scène à ce moment-là. Donc, est-ce qu'on a commencé quoi, des années 2020, un peu avant ça?
1: Oui, dans 2020, en COVID, j'ai commencé à jouer la guitare et ça, c'était comme le commencement pour moi.
0: Bon, puis c'est bien, hein, de faire des spectacles un peu ailleurs au Canada, en Colombie-Britannique, là, c'est, déjà là, c'est des bonnes choses. On commence à se faire découvrir de votre côté. Maintenant, on va parler de la nouvelle chanson, hein, elle s'intitule « Le docteur, l'avocat et le juge ». Parlez-moi un petit peu du titre de cette chanson et d'où vient l'idée de cette œuvre.
1: Oui, cette chanson était quelque chose qui s'était dans mon tête pour beaucoup d'années. Un gars ici en Prince-Albert a dit l'histoire que que c'était crazy pour moi. Ça, c'était le stress pour moi. C'était comme une culte qui a commencé ici en Prince-Albert dans le passé. Je ne vais pas dire trop parce que je ne veux pas exposer les personnes, mais c'était une vraie histoire qu'un docteur, un avocat et le juge ici en Prince-Albert a commencé le culte. Et oui, j'avais l'idée d'écrire une chanson. Je savais pas si c'était va être dans l'anglais ou en français, mais finalement, c'était en français et j'étais très excité avec le produit qu'on a fait.
0: D'ailleurs, on va l'écouter un peu plus tard là, à l'émission, après notre entrevue, en fait. On va écouter cette chanson. Et parlez-nous un peu aussi de comment s'organise le processus d'écriture et de composition entre toi et ton frère Logan, autant que ce soit en anglais ou en français. Comment ça marche pour écrire des chansons? Comment vous faites?
1: Beaucoup de fois, c'est moi avec les lyrics. Logan commence maintenant à faire ça. Il fait une nouvelle scène aussi. So ça, il travaille avec Francis Marchidon pour travailler sa écriture. So, les chansons de Logan vont sortir plus tard, mais maintenant, on a beaucoup de choses qui arrivent que moi, j'ai écrit les lyrics et beaucoup de la musique, mais Logan met ses sounds avec le mandolin et les harmonicas aussi. Il chante en harmonie avec nous et il chante sur les... Il chante sur les chansons aussi.
0: Ouais.
1: On travaille sur le processus maintenant parce que Logan travaille sur sa écriture.
0: Ouais. Et pour ce qui est de votre style musical, vous vous inspirez de quel artiste ou de quel groupe? Hein? Parce que bon, un groupe de frères qui font un peu de la musique country, on pourrait peut-être penser, je sais pas moi, aux Hunter Brothers ici en Saskatchewan. Il y a peut-être, c'est pas des frères, mais il y a un duo comme Brooks and Dunn, un groupe du Texas. À quel groupe vous vous identifiez ou que vous vous inspirez là, pour faire votre musique?
1: Pour la musique qu'on fait, je pense qu'on prend beaucoup d'inspiration de... Pour moi, Johnny Cash, parce que c'est la façon de dire les histoires. Toutes les chansons sur le EP vont être très comme storytelling. Et on fait ça dans la façon country qui n'est pas comme trop pop, non folk. So c'est kind of in between pour ça. So, je pense que Johnny Cash est un pour nous. Est-ce que Logan, est-ce que tu as une inspiration?
2: Quelqu'un comme Zach Top.
1: Ouais.
0: D'accord. Et en parlant aussi de ce mini-album, ça a été, bon, il y a eu des gens qui vous ont aidé à travailler là-dessus. C'est le cas notamment pour Sean Jobin qui a signé la co-réalisation de ce mini-album. Parlez-moi un petit peu de son rôle à Sean Jobin.
1: Alors, Sean Jobin est venu plus tard. Il commence maintenant pour finir l'album qu'on fait. So, Sean va aider nous avec notre direction, comme avec notre style un petit peu, et sur notre comme présence sur la scène. Aussi, juste ses idées sur la créativité de l'album un petit peu, juste pour être un petit peu plus professionnel dans l'industrie. Juste, il a beaucoup de talent pour ça. Mm-hmm. Et c'est une nouvelle chose pour nous. So, avec l'aide de Sean, je pense que ça peut apporter nous à le prochain chapitre.
0: Ouais. Et parlez-nous maintenant de votre tournée que vous allez entamer, le toi et ton frère, ce soir à Prince Albert. Où va vous amener le reste de votre tournée ensuite en Saskatchewan?
1: Ah, on joue beaucoup en Prince Albert. On commence pour faire des, on open pour une couple de personnes. Je pense qu'on a midi sur ça. Après ça, on va à Manitoba pour un spectacle. Aussi, on va jouer en Québec. J'ai oublié le venue pour ça. On joue en Québec, mais dans notre club aussi.
0: D'accord. Donc, encore une fois, vous allez vous amener à déplacer hors Saskatchewan. Quand même, c'est une bonne vitrine là, pour vous. Ça vous permet de vous faire découvrir là dans d'autres milieux. Alors, vous allez être connu vraiment d'est en ouest. Là. Colombie-Britannique, Manitoba, Québec, Saskatchewan. Là, c'est une bonne vitrine pour vous, comme je l'ai mentionné. Et en terminant, Aiden, parle-nous un petit peu là, du mini-album. Est-ce que ce sera disponible quoi? En vinyle, en CD ou seulement sur des plateformes de streaming comme Spotify, Apple Music, etc.?
1: Quand on lance l'album, je pense que l'idée, c'est pour les vinyles et sur Spotify aussi. Pour moi, j'écoute presque toute ma musique sur la vinyle. Ça, c'est important pour moi pour faire des vinyles pour cet album.
0: Et on peut retrouver ça l'album? Est-ce que c'est sur votre site? Est-ce qu'on peut retrouver ça, je sais pas, auprès de la SCFPA?
1: Oui, maintenant, pour le single de l'acteur avocat le juge, c'est sur Spotify, Apple Music, YouTube, toutes les choses. On lance une vidéoclip de l'acteur avocat le juge sur YouTube aujourd'hui. Ça va être là. Mais quand on fait l'album, les vinyles et les choses comme ça, va être ici en principal, la SCFPA et sur notre site web aussi.
0: Très bien. La SCFPA, je rappelle, c'est la Société canadienne-française de Prince Albert. Aiden Edwards, je rappelle que vous êtes chanteur et guitariste du groupe Les Frères Edwards. Félicitations encore pour ce mini-album. Et on va écouter à l'instant votre chanson « Le docteur, l'avocat et le juge ». Merci beaucoup, Aiden.
1: Merci beaucoup. Bonne journée.
0: Bonne journée à vous.

0: À 8h57, on approche la fin de l'émission. Campbell Stevenson est avec moi en studio pour clore cette émission. Campbell, à quoi on peut s'attendre aujourd'hui dans la salle des nouvelles?
1: Nos collègues Raphaël Simoneau et Leslie Garrido-Diaz poursuivent leur entretien avec l'agriculteur Paul Campagne pour explorer le secteur des lentilles en province. Le CFG, en collaboration avec CFA et la ville de Gravelbourg, organise un souper-spectacle à Gravelbourg. Bien sûr, notre collègue Sabrina Larouche prend la route pour y être. Et en terminant, un drapeau sera levé en honneur des survivants des pensionnats à l'approche de la Journée nationale de la vérité et de la réconciliation ici à Regina. Nous en traiterons sur nos différentes plateformes, Vincent.
0: Bon, ben, très bien, Campbell. Merci beaucoup pour avoir fait les deux chapeaux, celui de réalisateur et de lecteur de nouvelles.
1: Avec beaucoup de plaisir, Vincent.
0: Passe une belle fin de semaine.
1: Toi aussi.
0: Eh bien, j'en profite pour remercier tous les membres de mon équipe, Campbell Stevenson, ensuite Catherine Pépin et Elisabeth Kalchuk, Nico Pévy à la réalisation associée. Et un gros merci à vous de nous avoir écoutés ce matin. On vous invite à rester des nôtres sur nos antennes. C'est Pénélope qui s'en vient et puis tout compris prendra les ondes dès 15h30. Passez une très belle fin de semaine tout le monde et on se dit à lundi. Bye bye!
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7: Bonjour, ici Charles Lantier. Il est 9h. Voici les informations. Deuxième et dernière journée du séjour du président chinois à Washington. Cette visite en sol américain de Xi Jinping est la première du dirigeant en plus de 10 ans. Il a été convié hier soir à un dîner officiel en présence de plusieurs grands patrons de la technologie américaine. Manon Globenski est à Washington.
8: Le bilan de cette deuxième rencontre en quelques mois des présidents Trump et Xi est difficile à faire. Il y a eu beaucoup d'apparat et de courtoisie, mais peu de substance de ce qu'on en comprend, puisqu'aucun communiqué n'a encore été émis. Donald Trump a insisté sur les liens personnels entre lui et Xi Jinping, et ce n'est pas négligeable, bien sûr, mais il a paru plus intéressé à lui montrer les dorures qu'il a rajoutées à la Maison-Blanche, son nouvel héliport, ce qui nous a valu le commentaire que le président chinois aimait beaucoup la pierre, et même hier soir, il a invité tout le monde, malgré leur tenue de soirée, à visiter le chantier de sa future salle de bal. Le président Xi, lui, insiste beaucoup sur la stabilité entre les deux grandes puissances. La coopération entre la Chine et les États-Unis, dit-il, ne résoudra pas tous les problèmes du monde, mais sans cette coopération, il serait difficile d'en résoudre plusieurs. Quelques sources tentent de décrire la teneur des discussions. L'agence officielle Chine Nouvelle dit que sur l'Iran, le président chinois a demandé aux États-Unis de régler rapidement leurs différends, alors que l'ambassadeur américain en Chine, en entrevue au réseau CNBC, affirme que Donald Trump a dit que toute aide de la Chine à l'Iran était inacceptable. Au cours de la même entrevue, il a décrit les conversations entre les deux leaders comme ouvertes et directes. Mais à part le prolongement de 2 mois de la trêve des tarifs et la venue d'un couple de pandas à Atlanta, force est de constater que rien de concret n'a été annoncé. Ici Manon Globenski, Radio-Canada, Washington.
7: Le pape Léon XIV a commencé son voyage apostolique de 4 jours en France. Ce matin, il est arrivé à Paris et après un entretien avec le président français Emmanuel Macron, il a prononcé un discours à l'Élysée. Frédéric Arnould est à Paris.
9: Le pape a mis en garde contre l'avènement d'un paradis de machines. Il parle ainsi du risque de perdre notre humanité au milieu de ce paradis qui envahit et conditionne notre quotidien. Il faut savoir que le pape américain a fait de l'IA un thème majeur du début de son pontificat et il a appelé devant le président Emmanuel Macron à développer un discernement éthique afin que le progrès technologique demeure au service de la personne humaine et de sa dignité. Un discours riche en thèmes, euthanasie, laïcité, enseignement catholique. Léon XIV a appelé les chrétiens tient à s'impliquer dans la société française, car il se dit préoccupé face aux dérives des sociétés. C'est donc le début d'une visite au programme plutôt chargé. Après la visite papale à l'Élysée et à l'UNESCO, Léon XIV procédera cet après-midi à une grande déambulation en papa mobile au cœur de Paris, entre le quartier Montparnasse et Notre-Dame de Paris, où 8000 prêtres et religieux l'attendront pour la prière solennelle des Vêpres. Ce soir, il y aura une veillée au Stade de France avec 80 000 jeunes. La visite parisienne culminera demain avec plus de 600 000 personnes qui assisteront à la messe sur la place de la Concorde. La visite se poursuivra dimanche et lundi à Lourdes et à Metz. Ici Frédéric Arnould, Radio-Canada, à Paris.
7: Des voix continuent de s'élever à travers le pays contre le déni des pensionnats pour autochtones. Alors que le Canada poursuit son chemin vers la vérité et la réconciliation, des universitaires et des auteurs canadiens publient un livre pour affronter directement ce phénomène. Alex Sinan-Bonmis.
10: Pendant des années, Erin Millions a enseigné l'histoire des pensionnats pour autochtones à l'Université de Winnipeg. Mais il y a quelques années, un étudiant lui a demandé si des enfants y mouraient vraiment. Une question qui l'a pour le moins choqué.
11: Mes étudiants ne sont pas forcément négationnistes, mais ces idées circulent et finissent par s'imposer.
10: Face à ce constat, cette historienne originaire de la Saskatchewan s'est jointe à d'autres auteurs pour rédiger un nouvel ouvrage, le livre « Truth Before Reconciliation » ou « La vérité avant la réconciliation » en français, met en lumière l'aggravation du déni des pensionnats. Une nécessité selon le co-auteur Sean Carlton.
12: Similar to climate denialism.
13: C'est similaire au déni du changement climatique ou de la science. Ces gens font la promotion de fausses informations.
10: Le phénomène est tel que certains anti-profits, à titre d'exemple, le média Rebel News vend désormais sur son site des t-shirts orange floqués de slogans qui nient la gravité des pensionnats. Une récupération jugée choquante de la Journée nationale de la vérité et de la réconciliation. Pour contrer ces discours, les auteurs réclament des actions concrètes, rétablir la vérité historique, débaptiser les lieux honorant les architectes du système, mais aussi de mieux faire appliquer la loi. Si la Chambre des communes a reconnu le système de pensionnat comme un génocide en 2022, les auteurs le rappellent, le chemin vers le reste reste encore long. Ici, Alexandre Bokmis, Radio-Canada, Regina.
7: Le gouvernement fédéral vient de signer une entente préliminaire pour l'acquisition de 6 appareils de détection Global Eye. Les avions radars seraient construits au Canada par la firme suédoise Saab en collaboration avec Bombardier. Dans un communiqué diffusé ce matin, Ottawa affirme que l'entente servira de base aux négociations finales entourant ce contrat évalué à 5 milliards de dollars. Le gouvernement avait annoncé à la fin mai son intention de se procurer ces appareils qui servent à détecter et suivre à grande distance notamment des aéronefs, des missiles et des drones ennemis. Et en terminant, les récoltes agricoles ont progressé en Saskatchewan. Les agriculteurs ont amassé 41 % de leur production jusqu'à présent.

0: Bonjour et bienvenue à cette émission. Oh là, ça paraît que j'ai le rhume. Je viens de m'entendre dans mes écouteurs. Bonjour tout le monde.
1: Bonjour.
0: Ça me fait vraiment plaisir de vous accueillir ce matin. Un bonjour tout particulier. Permettez-moi, ceux que ça ne concerne pas directement, de dire un bonjour particulier aux Franco-Ontariens et aux Franco-Ontariennes, dont c'est la fête aujourd'hui. C'est votre journée aujourd'hui. Notre réalisatrice qui est exceptionnellement là pour la première fois dans l'équipe Sylvie Lavoie. Elle est elle-même franco-ontarienne et elle est arrivée avec ça ce matin. Donc, une trop belle occasion pour moi de vous saluer, de dire qu'on se sent extrêmement privilégié de pouvoir vous compter si nombreux, nombreuses parmi nous, ainsi que, évidemment, les francophones à la grandeur du pays. Écrivez-nous si vous venez de la France. Ontarie, hein, c'est comme ça qu'on dit ça? De la Franco-Ontarie? Oui, je promets ça que oui. Oui, il me semble. OK, écrivez-nous pour me dire si je suis dans le champ, premièrement. Et deuxièmement, comment vous allez célébrer cette journée, la fierté que vous avez d'être franco-ontarien, franco-ontarienne. Aujourd'hui, à l'émission Après la bande des quatre, bonjour, belle bande des quatre.
2: Bonjour.
0: Vos ongles ont l'air de quoi ce matin? Qui a une manucure?
3: Personne.
0: OK, d'accord. Pour la raison pour laquelle... Là, je n'expecterai pas la propreté.
2: Ben oui, Marc,
0: ne vous inquiétez pas. Là.
2: Ah, mais c'est propre.
0: Oui, les ronges. Voyons, est-ce que tu doutais?
1: Non, je ne les
0: ronge
1: pas.
0: T'as l'air surpris.
2: Ben, des fois, oui.
1: Ah, non, moi, je n'endure pas quand c'est plus long.
0: Nous allons pas nécessairement parler de la propreté des ongles, mais de la sociologie et de l'histoire des ongles en deuxième heure. C'est un super sujet. On va faire ça avec l'historienne que vous connaissez, Évelyne Ferron, et avec Magali Lefebvre-Jean, qui est sociologue. Et on va notamment vous dire, c'est Évelyne qui va le faire, que les premiers indices, les premières preuves d'ornementation des ongles ont plusieurs milliers d'années et c'était des ongles masculins. Donc, on va vous parler de ça et des ongles d'aujourd'hui, bien entendu. Nos amis du Transcontinental, donc, dans 90 minutes, seront Mireille Langlois à Vancouver et Jean-Emmanuel Fortier à Edmonton pour vous parler de ce qui se passe dans leur coin de pays. Et puis, on va terminer aujourd'hui avec quelqu'un qu'on aime beaucoup. C'est la psychologue Florence Marcille Deneau, qui va venir nous parler des différents chemins que peut prendre le deuil. Elle en a vécu, on en a presque tous et toutes vécu, vous qui nous écoutez. Ça se transforme, les deuils sont différents selon qui décède, évidemment, mais même un décès, une perte, peut prendre différents chemins à travers les mois et les années. Ça risque de vous toucher comme discussion. On reviendra évidemment dans un petit instant avec tout le monde sur l'affaire Télésine Aurélien parce qu'il y a des nouveaux développements, mais surtout j'avais envie de vous demander, puis on le fera dans une petite minute à vous quatre, comme lecteur, lectrice, qu'est-ce que ça va changer pour les autres livres que vous allez commencer dans le futur. Mais d'abord, de quoi sera-t-il question dans cette heure, Catherine?
4: Une série jeunesse destinée, ben oui, voilà, au pré-ado qui s'appelle Niche et qui se passe dans la région de Schefferville, mais en fait dans la communauté de Matimikouche et qui nous plonge en pleine culture inoue. Très intéressant.
0: Nathalie?
5: Pauline Julien, Femme pays, le nouveau film de Anaïs Barbeau-Lavalette avec Suzanne Clément. L'incandescente Suzanne Clément dans le rôle de Pauline Julien.
0: Marc?
1: Moi, c'est un film qui s'appelle Primetime de Lance Oppenheim. C'est un film en fait américain, mais sur un personnage très coloré, controversé de la télévision qui s'appelle Chris Hansen, qui a fait au début des années 2000 une émission qui s'appelait To Catch a Predator sur la pédocriminalité.
0: Caméra cachée, il se faisait passer pour des ados.
1: Il est joué par Robert Pattinson dans ce film très, très spécial.
0: OK, spécial. Hey, ça peut tellement vouloir dire plusieurs choses spéciales. Karine?
2: On va rester dans le spécial. Moi, je suis allée voir cette semaine la première d'Enfin te voilà, Britney Spears, la nouvelle création de Marie-Hélène Larose-Truchon à l'Espace Go qui met en scène, entre autres, Sophie Cadieux. Nathalie aussi était là. Mm-hmm. On s'est juste pas vus. On était là en même temps,
0: même rangée.
2: Mais Nathalie est arrivée tôt. Elle est arrivée tard, puis elle est partie tôt. On va dire ça comme ça.
0: OK, d'accord. Alors, à suivre pendant cette heure culturelle, bien évidemment. Alors, on va prendre quelques minutes pour revenir sur cette affaire Télésine Aurélien qui secoue, le mot est tellement faible, le milieu de l'édition, celui des médias, celui des arts. Aussi, les dernières nouvelles ce matin, c'est qu'il a été retiré de la liste du prix Goncourt. Le Salon du livre de l'Estrie, donc, qui, il y a quelques jours, lui donnait son soutien entier, a retiré son invitation, sa présence comme invité d'honneur. Renaud Bré a retiré son collant coup de cœur. Samuel Fitoussi, qui est le qui est chroniqueur au Figaro et qui est derrière le compte Balance ton Claude, a parlé dans les médias, dont ce matin avec Patrick Masbourian. Si vous l'avez manqué, c'est à réécouter, ça a brassé. Mais au-delà de ce cas précis-là, dont on va quand même parler un peu, j'étais curieuse de savoir les autres livres que vous allez ouvrir jusqu'à maintenant. Qu'est-ce que ça va changer? Karine, est-ce que ça va changer quelque chose?
2: Hey, c'est drôle, je me posais la question parce que nous, on l'a soumis en club de lecture. Émilie Perrault et moi, on a fait une émission qui s'appelait La Société des lecteurs, qui est comme un nouveau rendez-vous annuel qu'on veut, pan-canadien, autour de la lecture. Puis on l'a soumis ce printemps aux lecteurs canadiens. Puis aussi à des gens très intelligents, très sensibles, des gens qui avaient tous été remués par ce livre-là. Puis donc, on est... Ça fait plusieurs mois que je suis attachée à cette histoire-là, dans le fond, que je suis émue par ce livre-là, que je le suggère. Hey, lis ça. Puis là, je suis très heureuse de voir que ce livre-là
0: circulait,
2: trouvait sa place jusqu'au cœur des lecteurs. Puis je me suis posé la question après ça, qu'est-ce que je fais avec ça? Puisqu'il est bien installé dans mon cœur, ce livre-là. Puis je sais qu'il y a beaucoup de gens qui ont eu de la peine cette semaine. C'est drôle, hein? C'est rare qu'on a de la peine à propos d'un livre.
0: On avait de la peine, c'était plus qu'à propos d'un livre.
2: Oui. On est d'accord, ouais. On s'est dit qu'on n'allait pas là parce que cette conversation-là, tout le monde l'a eu cette semaine. On va pas en reparler.
0: Mais justement, les prochains livres que tu vas ouvrir,
2: c'est ça.
0: Karine.
2: En fait, je me suis dit que moi, les livres que j'ai lus dans ma vie, ils n'existent pas sur papier, ils sont dans ma tête, ils sont dans mon cœur.
0: Ça s'efface pas.
2: Ben, le livre que j'ai lu, c'est pas le même que tu as lu. C'est-à-dire qu'on a chacun créé des films, nos sensibilités ont été heurtées, remuées, touchées, et ces livres-là se déposent en nous et nous habitent toute notre vie.
0: Mais les prochains? Quand tu vas être ému.
2: Non, moi je pense que d'ouvrir un livre. Non, parce qu'ouvrir un livre, c'est faire un acte de foi. Tous les soirs, moi j'ouvre un nouveau livre, je lis tous les soirs, puis rarement je sais qui l'a écrit. Et puis parfois l'histoire me touche, puis c'est d'un pur inconnu, puis parfois l'histoire me laisse indifférente, puis c'est des gens très connus. Fait que c'est un acte de foi, puis je veux pas changer mon rapport à la lecture parce que cette fois-là, ça a pas fonctionné. Fait que c'est ça, je pense que c'est comme ça que je vais mettre un bombe sur mon petit cœur.
0: Catherine,
4: ben bravo, t'es bonne. Parce que moi, ce que ça évoque chez moi, c'est que maintenant, n'importe quel succès surprise d'un auteur qu'on n'a pas vu venir, je pense que la machine littéraire va développer un gros réflexe de méfiance. C'est triste, mais on a pas le choix.
2: Tu penses que ça va se rendre jusqu'à toi comme lectrice?
4: Ben, comme lectrice, je vais peut-être attendre que la machine littéraire ait bien cerné toute l'affaire. Puis c'est drôle parce que ça m'a replongé dans un roman très percutant d'Antoine Dion-Ortega, qui est publié l'an dernier, L'homme de trop, qui raconte l'histoire d'un romancier très confidentiel. On lui propose un pacte faustien de signer un roman écrit par l'IA et qui est extrêmement bouleversant, que lui, on lui fait lire sans lui dire ce qu'il en est. Il est complètement bouleversé et là, on lui dit, écoute, veux-tu le signer? Et il accepte. Et là, succès immense. Puis là, je vous dis pas comment c'est quasiment prémonitoire. Là, c'est assez fascinant.
0: Cela dit, je répète que nous ne savons pas avec certitude si le cas de Télé-Sénor Elie est un cas d'écriture avec l'intelligence artificielle et on ne saura probablement jamais.
4: Et qu'est-ce que ça veut dire? Parce que je suis sûre que ce n'est pas un cas comme celui de ce roman-là. Là. Qu'est-ce que ça veut dire, écrire avec l'intelligence artificielle? Et là,
0: Comment on écrit?
4: On ne peut pas écrire ce livre-là si on n'est pas dans un sens Télé-Sénor Elie, même avec l'aide de l'IA.
5: Ouais, c'est ça.
0: Marc, t'es pas tant d'accord avec ça.
1: Ben, c'est-à-dire que l'IA, je ne sais pas si vous avez déjà exploré un peu les possibilités, mais ça fait peur. Hein. Aussi, ça fait peur de façon générale, l'IA, là, pour l'avenir de l'humanité. Mais pour ce qui est écrit, la littérature, moi, pour avoir fait juste s'amuser au début avec ChatGPT, tu vois un peu toutes les possibilités infinies.
0: Donc, ce cœur, cette émotion, cette façon de raconter qui nous chavire, toi, tu dis l'IA peut.
1: Ben, c'est-à-dire que je pense que je sais pas.
0: Si
1: évidemment, on
0: ne
1: sait pas. Il y a les soupçons, ils viennent aussi évidemment de cas de plagiat qui ont été révélés par des médias.
0: Donc, ça c'est le point de non-retour.
1: Et on comprend très bien pourquoi des prix littéraires décident de passer à autre chose. C'est sûr.
5: J'entendais un libraire, je pense, cette semaine dans un reportage dire, en fait, l'IA, ça va être parfait pour la littérature commerciale. Et quand on lit la femme de chambre de Freda
2: McFadden, accusée de plagiat plusieurs fois.
5: Mais c'est pas du plagiat, c'est probablement écrit.
2: Parce que je me donne des chances artificielles. Parce qu'en plus, elle écrivait sous pseudo Freda McFadden. Ouais. Fait que les gens, on savait pas qui c'était pendant longtemps. Puis on vivait, il y a encore beaucoup de gens qui pensent que c'est l'IA.
5: Alors, cette littérature commerciale-là, de toute façon, moi, je vous l'ai dit la semaine dernière, l'écriture, c'est important. Bon, là, évidemment, ce qui est troublant, c'est que c'est de la littérature, là, avec Télé-Sénor. Et là, on pensait que ça, au moins, c'était à l'abri. Et je veux juste vous dire, moi, j'ai commencé à le lire la semaine dernière.
2: Oh là là.
5: voilà. J'ai attendu parce que je n'aimais pas toutes les sbrouffes qu'il y avait autour de ce livre-là. J'ai commencé à lire. J'ai été complètement charmée. Mm-hmm. Puis là, je continue à lire, puis on s'entend que je suis moins charmée. Là, évidemment, mon rapport a complètement changé à cause de cette information-là.
1: Mais si l'IA de l'IA, peut-être que c'est juste un peu d'IA, peut-être que c'est beaucoup d'IA, mais toutes les possibilités sont là.
5: Et il faut dire aussi quelque chose par rapport à l'IA. Vous savez, quand on écrit un livre, on envoie un manuscrit à un éditeur et il va avoir un travail d'édition qui vont corriger, qui vont dire enlève tout ça, tu sais, change.
0: Retravail.
5: Alors, est-ce que l'IA est une espèce de supra-éditeur aussi? Il y a tout ça, là. C'est vraiment ça. Et j'aimerais, honnêtement, j'espère qu'un jour, on va savoir ce qui s'est réellement passé. Et si jamais il a vraiment eu recours à l'IA, qu'est-ce qu'il a fait? Je veux savoir.
0: Comment il l'a fait?
5: Comment il l'a fait? C'est important. Mmh. C'est important de
2: savoir. Peut-être que d'autres auteurs le feront parce que c'est pas tous les auteurs qui sont l'IA est un démon. Il y en a qui disent on va composer avec ça à partir de maintenant et dans la création également.
1: En même temps, comme tu disais, Nathalie, on signe un contrat quand on écrit un livre, puis c'est écrit, on garantit qu'à 100% c'est du matériel original. On est l'auteur, vous le savez, vous avez écrit aussi.
0: Je veux juste terminer parce qu'il y a un excellent article d'Alexandre Vigneault dans la presse ce matin intitulé Le casse-tête des libraires. Renaud Bré qui retire son collant. Est-ce qu'on garde ou non ce livre-là sur les tablettes? Oui. Est-ce qu'on le met en évidence ou on le cache derrière? Et toi, tu es en train de vivre tout un casse-tête, Catherine.
4: Oui, c'est que dans le cadre, on a un partenariat. Je fais des activités de médiation culturelle en francisation. Et on a un partenariat avec le Festival international de littérature. C'est notre troisième édition. Ça s'appelle Au fil de la parole. L'an 1, c'était Caroline Dawson. L'an 2, c'était Kim Thuy. Je vous le donne en mille, qui était l'auteur. Alors, Télisson Aurélien, et on a fait des rencontres depuis le début de la semaine. Je vois un troisième groupe aujourd'hui et j'ai dû à chaque fois réajuster le sujet. On a décidé hier qu'on maintenait, parce que la deuxième rencontre, la semaine prochaine, on vient avec trois comédiens qui font un collage d'extraits du livre. Mmh. Et là, hier, on se dit, est-ce qu'on annule? Et là, on a dit non. Parce que quand Karine a dit, quand on est le lecteur, on devient aussi un peu le co-créateur. Alors, on s'est dit, les comédiens vont l'incarner. Puis là, ce qu'on a décidé à partir de maintenant, c'est que, bien sûr, nos animations, nos interactions avec les étudiants en francisation vont porter beaucoup autour de ces questions-là, sans pardonner du tout. La question de plagiat, pour moi, c'est un point de non-retour. Et l'espace public, là, on devrait plus. Mais dans une classe, je trouve que ça continue de valoir la peine d'avoir ces discussions-là.
0: En autant que ces histoires-là qu'ils racontent, qui sont... qui se passent, sur cette planète, ces histoires de migrants, de migration, de parcours d'un pays à l'autre, de perte de dignité et d'humanité. Ces histoires-là sont dans la vie réelle.
1: Oui, elles existent. Il y a plein d'entrevues,
0: qu'elles soient remises en question à cause de tout ça. Donc, c'est important quand même de porter leur parole.
5: Je veux vous rappeler que j'ai, à cette émission-ci, parlé du livre, du roman de Janine Cummings qui s'appelle American Dirt, qui est l'histoire d'une libraire qui va pourchasser par les cartels au Mexique et qui va traverser le Mexique avec les migrants. Et c'est aussi un roman sur les migrants. Voilà, pas tout seul.
0: D'accord. Alors, ce sujet est clos. Jusqu'à preuve du contraire. On essaie de pas vous rebattre les oreilles avec ça constamment, mais je veux dire, c'est vraiment un immense séisme. OK, on a des nouvelles des franco-ontariens, franco-ontariennes avant de passer à la première critique ce matin. Un gros merci Pénélope et toute l'équipe de souligner la fête des franco-ontariens, franco-ontariennes. Ici à La Fontaine, en Ontario, où les enfants de notre petite école élémentaire francophone Sainte-Croix, qui existe depuis 1885, célèbre la journée en empruntant la tradition acadienne du tintamarre. Oh, on aimerait ça être là avec une soirée festive organisée par la meute culturelle de La Fontaine, le festival du loup. Il y a un souper, un concert. Oh, ça va être le fun. Pierre Ouellet, Toronto, ici, cool, ce petit clin d'œil de Pénélope en début d'émission. Bonjour des franco-ontariennes et franco-ontariens. Ici Marie-Josée d'Ottawa. Merci de l'avoir salué. Ça fait des heureuses, tout ça, grâce à notre réalisatrice ce matin, Sylvie Lavoie. Alors voilà pour ce qui était de notre première discussion. Nathalie a vu le film Pauline Julien, Femme Pays, d'Anaïs Barbeau-Lavalette.
6: C'est une chose que je suis bien faire, ça. Aimer! J'ai un problème avec ça, le mariage, ça m'intéresse pas. Si l'homme avec qui je vis dit ma femme, je dis... Je suis la femme de personne, je suis la femme avec qui tu vis.
7: Et vous voulez dire...
6: On est libre. Quand j'écris, je deviens poème. Vous voulez que je chante pour la reine? J'ai dit non.
7: Hein? Faut que t'écrives un communiqué, quelque chose, ça va être l'enfer.
6: Je peux pas participer à aucun spectacle qui est commandé pour la reine d'Angleterre. Signé Pauline Julien. Il est là, le communiqué.
5: Nathalie. Oui, donc, c'est ça.
0: On est en train de débattre. Ouais. C'est la voix de Pauline Julien, c'est la voix de Suzanne Clément.
5: C'est Suzanne.
2: Elle a pris des cours de chant. Ouais, c'est ça.
5: Donc, c'est ça, Suzanne Clément dans le rôle de Pauline Julien. Patrice Dubois dans le rôle de Gérald Godin. C'est un film, donc, sur un couple mythique, mais surtout sur une femme libre, fougueuse, exaltée. Je dirais aussi un peu paquet de nerfs, là, mais ça, c'est... Amoureuse éperdue de Gérald Godin, qui était député du Parti québécois, puis ministre de l'Immigration.
0: Qu'est-ce qu'il y a quand un paquet de nerfs traite un autre paquet de nerfs de paquet de nerfs?
5: Passionnariat de la clause, de la cause indépendantiste, évidemment chanteuse et interprète des mots des autres. Parce que ça, c'est important, parce que Pauline, finalement... a peu écrit de chansons. Bon, évidemment, il y a L'âme à la tendresse, ça, c'est d'elle. Mais elle a surtout chanté les autres, Vigneault, Georges Dor, Boris Vian, etc., etc. Bon. Première chose à retenir de ce film, nous ne sommes pas devant un biopic linéaire et classique. Si vous pensez que vous allez tout apprendre sur Pauline Julien, qui est née en 1928 à Trois-Rivières et qui est décédée le 1er octobre 1998 à 70 ans, vous faites mieux de consulter Wikipédia, ce que j'ai fait, parce que
0: Ou carrément des bios.
5: Oui, c'est ça.
0: Écrit par des auteurs.
5: Nathalie, merci. Parce que Anaïs Barbeau-Lavalette a décidé d'évacuer tout un pan de la vie de Pauline Julien avant sa rencontre
1: le
5: avec
1: fait
5: Gérald
1: qu'elle avait
5: Godin.
1: Déjà été mariée, notamment.
5: Oui, c'est ça. Donc, elle rencontre Gérald Godin en 61, mais là, quand on arrive, donc les cours de théâtre, ses débuts comme actrice avant de devenir chanteuse, son mariage avec Jacques Galipeau, avec qui elle a eu deux enfants, leur vie à Paris pendant plusieurs années, rien de tout cela ne vous sera raconté. Bon. Mais ça, moi, ça me dérange pas. J'aime ça, parce qu'on est tanné des biopics, je le sais, j'en ai fait un classique linéaire. On aime Jerry. Ça quand c'est éclaté. Exactement. En revanche, le film nous offre un portrait très intimiste, à fleur de peau. Souvent, on est beaucoup en gros plan sur le visage exalté de Pauline, qui rit, qui s'emporte, qui fume, qui est follement vivante, vibrante. Et c'est aussi un film qui se déroule sur deux temps en parallèle. Donc, d'un côté, il y a d'abord la plus belle et heureuse période de la vie de Pauline avec Gérald, quand tout semblait possible. Tout est excitant, passionnant, les années 60-70, le nationalisme québécois est en pleine effervescence. Le PQ va être élu pour la première fois en 76. Donc, c'est la fête au pays. Et Pauline Julien est un peu l'incarnation de toute cette liberté, de cette effervescence. Mais très vite aussi, puisque c'est vraiment deux trames parallèles, le film plonge dans la période la plus noire de la vie de Pauline. D'abord avec le cancer du cerveau de Gérald Godin, qui va mourir en 94. Après une bataille quand même qui aura duré 10 ans, où il était un peu défiguré, avec une espèce de crâne. Mais aussi avec l'aphasie progressive de Pauline, dont Pauline est atteinte. Et les scènes où Suzanne Clément commence à perdre la parole, c'est-à-dire joue qu'elle perd la parole, moi, je les ai trouvées absolument bouleversantes parce qu'elle a réussi vraiment à nous communiquer à la fois la détresse, mais aussi la frustration, la colère de cette femme de parole qui carbure aux mots et qui est en train de les perdre les uns après les autres en toute connaissance de cause. Et ça, là, c'est vraiment Suzanne Clément, chapeau. Hein. Alors, et le film est un continuel va-et-vient ou aller-retour entre une époque bénie de jeunesse et d'espoir et une époque plus sombre, crépusculaire, où tout fout le camp, l'amour, la jeunesse, la santé, l'espoir. La mise en scène d'Anaïs Barbeau-Lavalette, moi, je l'ai trouvée élégante, enlevante, frémissante, très sensuelle. Elle n'est pas parfaite. Et à la longue, elle est très dynamique, mais elle apparaît aussi très fragmentée. Et je trouve que ce dynamisme finit par nous essouffler. On a envie, à un moment donné, que le récit se dépose un peu et qu'on arrête ses allers-retours. Et on finit par se demander, mais Anaïs, qu'est-ce que tu veux nous dire exactement? Que le Québec est fini, que les rêves et les idéaux de sa jeunesse sont morts avec Pauline et Gérald? Ou tout simplement que la vie est belle quand on est jeune et fou, mais que ça se termine mal quand on vieillit? Tu sais, je veux dire, c'est pas clair. Mm-hmm. Qu'est-ce qu'elle veut nous dire? Elle veut nous montrer Pauline, ça c'est vrai.
1: Elle nous montre quand même, tu sais, tu parles de la... Elle perd la parole, le pays qui craint de perdre sa langue, c'est la période post-référendaire. Moi, j'ai trouvé que cette écriture en fragments, les allers-retours étaient, ça garde une espèce de on est sur le bout de notre siège. Ben moi j'ai été ému du début à la fin.
0: D'ailleurs, on peut lire ta critique ce matin, dans la presse.
5: Moi, je trouve qu'à un moment donné, je veux qu'on se dépose. Tu sais, OK.
1: Pas moi.
5: Non, toi, tu veux pas. OK, ben moi, oui. Alors, moi, j'ai un autre bémol, mais ça, c'est, je pense, c'est mon problème à moi. Je vous le dis tout de suite.
0: Parce que tu as fait rebondir cette idée vendredi soir dans le party sur moult personnes.
5: Oui,
0: on était 50 et t'as lancé ce ballon pour voir si les gens étaient d'accord avec toi. Le pourcentage des gens qui étaient d'accord avec toi était, ça rebondissait pas beaucoup.
5: Ils étaient trop jeunes.
0: Sur cette idée.
5: C'est ça, c'est qu'on nous dit d'entrée de jeu qu'elle est la première chanteuse de la modernité québécoise. Or, en ce qui me concerne, c'est pas vrai du tout. Pauline, pour moi, c'est une chanteuse à la limite folklorique, tout à fait dans la lignée de la chanson française qui, moi, m'a toujours tapé sur les nerfs. Alors, oui, la femme était moderne. Ça, je suis d'accord avec ça. Puis pas la chanteuse.
0: Pas l'artiste.
5: Et moi, j'ai assisté à plusieurs de ses spectacles comme critique. Et franchement, elle me tapait ses nerfs un petit peu. Je la trouvais un peu ringarde. Je la trouvais pas, certainement pas comme chanteuse, l'ensemble, aussi intéressante que Diane Dufresne, que même René Claude. Il n'y avait pas de modernité dans la chanteuse. Puis c'était vraiment un paquet de nerfs. Et ça, je trouve que Suzanne Clément, elle le rend pas. Elle rend quelque chose... Non, je trouve qu'elle rend quelque chose d'extraordinaire. C'est comme tout son amour pour Pauline. Mais je trouve que... En tout cas, pour moi, à mes yeux, puis ça, vraiment, je mets des bémols parce que c'est moi, là. C'est comme si c'est pas la Pauline que moi j'ai connue. C'est pas ma perception de Pauline. Cela dit, je vous le dis, c'est mon problème. Et c'est pas du tout...
0: En fait, c'est un choix artistique. Puis tu peux ne pas...
5: Oui, exactement. Donc, je suis pas tout à fait d'accord. Mais en même temps, je suis obligée de dire qu'elle est extraordinaire, Suzanne Clément, Patrice Dubois. D'ailleurs, en fait...
0: Patrice!
1: Le couple ensemble,
5: le couple, ils sont magnifiques. Ouais. Alors, c'est vraiment, c'est un jeu intense et magnifique. Et aussi pour Patrice, Violette Chauveau qui fait... Alors, tout ça,
0: Sylvestre.
5: Donc, malgré tous ces défauts, malgré mon problème à moi, qui est mon problème, ce film vaut absolument le détour. Ouais. C'est un régal pour les yeux, pour le cœur aussi. Tu sais, ça, c'est vrai pour le cœur. Il y a quand même... Suzanne Clément, il met tout son cœur. Ouais. Et donc, c'est quand même...
0: Et toute sa voix aussi.
1: Voilà, j'avais pas l'impression que la chanteuse était...
5: Connue, la l'avant-plan.
1: Moi, je ne l'ai pas connue, puis je ne connais pas vraiment ses chansons. C'est-à-dire, je connais les chansons qu'elle a interprétées, puis je ne trouvais pas que c'était si important, en fait, que ce n'est pas du tout la géographie de la chanteuse,
5: non, c'est la
1: femme. C'est la femme. Elle aurait pu ne pas être chanteuse, ça aurait pu être, ça aurait pu être l'actrice.
0: Le
1: film n'aurait pas été différent parce que c'est la femme.
0: La femme, elle a fait des choix. On n'a pas montré leurs amoureux et amoureuses à l'extérieur du couple.
1: Mais c'était
0: évoqué.
1: Mais on comprend très bien que c'est un couple ouvert. Elle fait pas abstraction du fait que c'est une femme qui était pas présente pour ses enfants.
0: Oui,
1: et les conséquences de tout ça,
0: oui.
1: Je trouve pas que c'est un portrait avec beaucoup de nuances. Moi, je trouve que c'est vraiment, ça vaut la peine. Nathalie a raison.
0: À voir. Donc, ce film prend l'affiche en salle aujourd'hui. Ça fait plusieurs semaines qu'on en parle. Donc, ça y est, ça prend l'affiche aujourd'hui. Merci beaucoup, Nathalie, pour ça. Karine et Nathalie ne se sont pas vues, mais elles ont toutes les deux vu la pièce « Enfin te voilà » Britney Spears avec Sophie Cadieux.
8: Tu n'ouvres pas la porte, grand-mère?
9: Non!
8: Continue la fable, alors?
9: Au commencement était la musique pop!
8: Tu veux dire la parole?
9: Va pousser la table contre la porte!
8: Quoi?
9: Allez, vas-y! On met les chaises aussi! Vite! Va chercher la grosse valise sous mon lit!
8: Mais que
2: Alors là, c'est le début de la pièce.
0: Chercher grand-mère, c'est ça qu'elle dit?
2: Elle dit, oui, va chercher la valise. Que se passe-t-il, grand-mère?
0: Que se passe-t-il, grand-mère?
2: Oui, c'est ça. Enfin, te voilà, Britney Spears, entre parenthèses, de Marie-Hélène

0: planétaire. Et la grand-mère lui raconte ces femmes déesses, toutes puissantes, capables de danser et chanter en même temps. Et un jour, l'une d'entre elles, raconte-t-elle, choisira de se raser les rallonges et de briser l'ordre du monde. Évidemment, ce geste nous rappelle tout de suite celui posé par Britney Spears. Au top de sa popularité, elle venait d'enfanter deux très, très jeunes enfants et elle va choisir de se raser les cheveux. Donc, on se souvient de ces images-là.
1: Elle, était aussi en pleine dépression.
0: Elle était probablement aussi en psychose,
1: en post-accouchement,
0: sur mon avis, mais quand même. Et donc ça. Et là, tout de suite, l'affiliation est claire. La jeune fille est au commencement de sa vie de femme. La vieille dame la met en garde sur ce qui s'en vient. Elle lui dit « Les épreuves seront nombreuses. J'aurais tant voulu que tu sois épargnée, mais tu feras ton propre choix. » Et là, à mon avis, c'était une entrée à la matière absolument prometteuse.
1: Mais est-ce qu'elle incarne Britney Spears?
0: Ben, c'est ça. Alors, on la voit, c'est comme on la voit, sa grand-mère ouvre la valise, elle lui clip, elle y accroche ses deux tresses et elle la lance dans sa vie de femme. Donc, on comprend rapidement que c'est Britney Spears. Okay. D'ailleurs, elle va se faire appeler régulièrement Britney Spears. Et Britney Spears, donc comme symbole, elle-même qui était une enfant, propulsée dans le monde du divertissement, dans cette machine à broyer les jeunes femmes, qui les rejette cruellement quand elles sont plus vierges, plus jeunes, plus belles, plus dociles. Et quand elles se comportent pas, essentiellement comme le monde demande qu'elles se comporte. Et il y a une phrase qui va revenir comme une injonction dans la pièce qui revient souvent. Les hommes vont lui dire « Souris! Quand tu souris, le monde t'appartient. » Donc, si vous êtes une femme, vous avez déjà entendu cette phrase-là. Il y a aussi une autre phrase prémonitoire qui est dite au début, alors que la grand-mère raconte l'histoire du monde et la jeune Britney dit « Mais je comprends rien! » Et accrochez-vous à cette phrase-là parce qu'elle va vous revenir en tête plusieurs fois. Parce qu'il y a une succession de sketchs qui vont s'enchaîner. Cette jeune femme, donc Britney Spears, en l'occurrence, va traverser les époques avec à ses trousses un mystérieux homme en noir, et elle va prendre donc différentes formes. Et on va comprendre que ce que l'autrice essaie de faire, c'est de s'appuyer sur différents aspects de la vie, des aspects connus de la vie de Britney Spears, pour lui faire incarner des archétypes. Donc, la Vierge, la Mère, la Princesse, l'Infirmière, le sexe symbole, à commencer donc par la Vierge Marie.
2: Ce côté, c'est les premiers filles ont soif, là.
1: Ouais, exactement. Voilà.
0: Fâche-toi pas, c'est correct, Nathalie. et donc, parce que, rappelez-vous, on a fait grand cas de la virginité de la jeune Britney Spears quand elle était en couple avec Justin Timberlake. Et puis et elle va d'ailleurs être condamnée.
1: Diane Sawyer qui demande en entrevue ses vierges.
0: Mais c'est ça. On va d'ailleurs condamner. Après ça, on va débusquer le fait qu'elle était peut-être pas vierge. Et si vous doutiez à ce moment-là que le personnage qu'on nous présente, c'est une réincarnation de Britney Spears, ben, le personnage de la Vierge Marie va dire « Je crois que depuis des millénaires, je ne suis qu'une longue répétition. » Donc, on comprend que c'est l'histoire de la femme toujours qui serait. Et l'homme, d'ailleurs, Joseph, qui, à ce moment-là, ils sont complices, va rapidement se débarrasser de la Vierge quand finalement, tu sais, il va rassurer les rois mages que non, elle est vierge, sinon je l'aurais pas mariée, elle est vierge. Il est prompt à sacrifier Marie et la jeter finalement et lui voler son enfant. Donc, au fil des tableaux, on va toujours retrouver donc cette Britney, mais les lignes vont se flouter. Dans la scène suivante, on devine qu'il y a une vieille patiente malcommode qui est probablement la mère de Britney Spears, qui s'appelle Lynn Spears. Ouais. Britney, elle incarne, en fait, c'est Sophie Cadieux, là, une infirmière qu'on appelle Irene. Irene, c'est le deuxième nom dans la vraie vie de la mère de Britney Spears et de la grand-mère de Britney Spears. Il y a comme des couches, là. Et ici, elle va utiliser une autre infirmière qu'elle va jeter dans les griffes de sa mère, qui est comme une dance mom, là, une mère contrôlante qui veut que son enfant devienne une star, et finalement conditionner, faire une autre victime de ce conditionnement. Sois belle, tais-toi, danse, nanana.
1: C'est compliqué, hein?
0: Alors voilà. Et donc, ce procédé-là va se répéter de scène en scène et il s'effrite et parfois, ça fait mouche et parfois moins. Et parfois, les tableaux vont, moi, me laisser perplexe.
1: Combien de tableaux?
0: Il y en a 12.
3: 200, okay. Je te dirais.
0: Et l'affaire, c'est qu'on a choisi, puis on le sait, là, on nous a averti, on a choisi l'absurde comme véhicule ici. Et à cause de ça, je pense que le spectacle rate parfois sa cible. Parce qu'on cherche parfois nos repères, comme en entrant dans une nouvelle scène, et on s'accroche à chaque petit détail qui nous rappelle la vraie Britney Spears, parce qu'elle a eu une vie tellement médiatisée. Je veux dire, elle a même fait des télé-réalités toute sa vie, depuis toute petite, avec le Mickey Mouse Club. On l'a vu grandir, donc on a des références biographiques, mais Marie-Hélène a choisi l'absurde. Et l'absurde, ça implique une certaine opacité dans le langage aussi.
2: Mais je pose la question pour une amie. Mettons qu'on n'a jamais porté attention tant que ça à Britney Spears dans la vie. Là. Est-ce qu'on comprend ce spectacle? On n'y va pas. On laisse les billets à d'autres.
1: Moi, c'est ça qui m'a attirée. Le fait que c'était Britney Spears.
0: Il y en a plein. Les clins d'œil sont là.
1: Mais ça peut rebuter, si je comprends.

0: Et Romain, je lui amène.
1: Non, je n'en veux pas, je ne déteste pas. Mais
0: non, non, mais je veux dire, c'est ça, c'était pas intéressant. C'est ça, mais
2: oui, moi, oui. Je suis allée avec mon fils, qui est un exégète de Britney Spears. Et une chance, parce que les liens, je ne les faisais pas. Je la connais, Britney Spears.
0: Mais en même temps, cette espèce de figure féminine universelle perpétrée à travers les millénaires.
2: Mais
0: non
2: moi,
0: plus,
2: j'ai pensé,
0: pas...
2: je me suis dit, hey, j'ai vu les filles en soif il y a 50 ans, là. C'est comme si je trouvais que, tu sais.
1: C'est les mêmes figures qui sont utilisées.
2: Ouais, je trouvais ça un peu.
1: Putain,
2: honnêtement, je trouvais ça un peu cégep. Puis je trouvais que, ben, c'est ça. C'est, voilà, il me semble que j'avais déjà vu tout ça. Mais bon.
3: Moi, je pense que ce qui est arrivé, c'est qu'on a peut-être projeté nos désirs sur ce spectacle-là. On peut pas projeter nos désirs sur un spectacle qu'on n'a pas écrit, mais on peut se désoler de pas avoir tout saisi. Ouais. Moi, je pense que, justement, je vous disais, l'opacité du langage, l'absurdité aussi, c'est un choix. Ça rend ça très festif, très drôle. On reprend les codes du spectacle.
2: Il y a des danseurs.
3: Mais c'est quoi, Nathalie, je me suis dit, ce qui arrive aussi, parce que d'ailleurs, ce qui fonctionne, là, on va vous le dire, la distribution, le travail de Sophie Cadieux, qui est fantastique et qui d'ailleurs nous émeut parfois dans des tableaux où, justement, c'est pas toujours clair ce qui se passe. Mais ce qui arrive aussi, c'est que la pop, c'est un véhicule de joie. Et ici, la pop, c'est l'outil de l'asservissement.
2: De l'asservissement. De l'aliénation.
3: De l'aliénation, de l'exploitation de cette femme-là et de bien des femmes. C'est un symbole. Et là, ben là, nous, on est comme en tension de, on veut pas bouder notre joie. Il y a un plaisir à entendre les petites ritournelles, les clins d'œil, les chorégraphies, la figure même. Mais ce que le spectacle nous dit, c'est non, ça, c'est la machine
0: c'est
3: qui va la.
0: Donc, c'est Britney à la sauce Marx.
1: Oui, oh my God, ils mettront pas ça sur la fiche, peut-être.
3: Ce que je veux vous dire, par contre, c'est qu'il y a vraiment des tableaux qui fonctionnent bien et souvent, ils sont dans l'économie. Il y a un tableau où Sophie Cadieux incarne la Britney, jeune maman, seule à la maison, maman solo, traquée par les paparazzis, les hélicoptères, et elle essaie de... Elle est dans l'aliénation de la maternité, elle essaie de répondre à tous les besoins de ses enfants, mais elle est pourchassée, traquée comme une bête. Et ça, ça nous émeut. Donc, si vous oubliez, allez-y, là. Il y a quelque chose là, mais sachez que vous allez vous faire brasser là, comme une guenée tout le long parce qu'on s'amuse beaucoup avec ces concepts-là, mais que derrière ça, il y a quand même une réflexion qui fait jaser. On est sorti, on a jasé longtemps de ce spectacle-là. Donc, d'une certaine façon, ça fonctionne bien.
0: Ça habite. Mais Nathalie a envie de se déposer. Là, clairement, là, elle n'a pas trouvé ça avec Pauline, elle n'a pas trouvé ça avec Britney Spears. Alors, merci infiniment, Karine, pour une autre excellente critique. C'est enfin, te voilà, Britney Spears, entre parenthèses, jusqu'au 21 octobre à l'Espace Go. Un texte de Marie-Hélène Larose-Truchon. Une mise en scène de Sébastien David avec notamment Sophie Cadieux. Marc a vu le film en direct avec Robert Pattinson.
4: T'es sûr que tes parents sont pas à la maison?
5: Ouais, certain.
4: Trois soirées de prévu?
6: Qui êtes-vous?
4: Assoyez-vous donc juste là. Je suis Chris Hansen, de Dateline NBC. Et on fait un reportage sur des adultes qui essaient de rencontrer des ados sur Internet. On sait tous de quoi il s'agit, non?
7: À terre! Les mains dans le dos!
8: J'aime pas vraiment votre émission. Mais l'Amérique l'adore. Alors je dois vous déplacer. Attraper un prédateur. À 21h, l'heure de grande écoute. On va être plus gros que Lost.
0: On va être plus gros que Lost.
9: Plus gros que Lost, c'est clair. Donc, c'est ça. Ça s'appelle en direct Prime Time de Lance Oppenheim, qui est un documentariste, un jeune documentariste de 30 ans. Film qui a été présenté en compétition à Venise il y a quelques semaines. C'est un sujet, d'ailleurs, qui est près du documentaire que choisit Oppenheim pour ce premier long métrage de fiction. C'est un film biographique, mais aussi, comme Pauline Julien, c'est pas du tout classique. C'est très, très éclaté sur Chris Hansen, un journaliste de télé de l'émission Dateline NBC des années 2000 qui a animé le populaire segment qui s'appelait To Catch a Predator, qui était destiné à piéger des pédocriminels qui sévissaient sur le web il y a une vingtaine d'années. Et d'ailleurs, moi, je ne connaissais pas
3: Mon Dieu, on écoutait ça en famille.
9: Ah oui, moi,
0: En famille!
3: Ouais, ben Dateline, ça jouait le vendredi à 20h.
9: Oui,
3: ben c'est parce que c'était toujours... En fait, c'est avant le true crime.
9: Dateline mettait en vedette
0: sur la pédophilie.
3: Non, c'est que l'affaire, c'est que Dateline, c'était une émission de nouvelles.
0: Oui, oui,
3: qui faisait des reportages, entre autres, de
0: faits divers. Dateline, pas To Catch a Predator.
3: Non, mais il y avait beaucoup.
9: To Catch a
3: Predator, c'était comme le moment là, que tu voulais pogner à Dateline parce que c'était pas plat.
9: Oui, c'est ça. Et donc,
3: c'est discutable niveau éthique.
9: Oui, c'est ça. Donc, ça se passait, il prenait un acteur, jeune adulte, qui se faisait passer pour un ado, qui accueillait dans une maison remplie de caméras cachées, en leur offrant des biscuits. C'est présumé pédophile.
3: Faut juste dire, on est aussi à un moment où on commence à, ça commence à se passer sur Internet. Quand je dis en famille, c'était pas avec mes enfants, j'écoutais ça avec mes parents.
0: Ah, oh, ben oui, c'était il y a 20 ans.
9: Oui, non, c'était en 2004, 2007.
3: Donc, c'était les débuts d'Internet. Nos parents nous mettaient en garde sur les dangers d'Internet. Ah, et ça nous montrait à quel point Internet était dangereux.
9: Oui, c'est ça.
3: Et donc, fait en coûter ça, mais
9: et donc ce faux ado quittait la pièce. Et là, Chris Hansen rentrait dans la pièce pour confronter le pédocriminel en lui disant, take a seat, va t'asseoir. Et puis, il lui disait, le confrontait en récitant ce qu'il avait écrit, les échanges qu'il avait eus avec ce faux ado. Donc, c'était... Et puis, tout de suite après, il se faisait arrêter par des policiers. Donc, c'était un peu
0: de
9: la télé-réalité de type Cops ou America's Most Wanted. Lui, c'était le grand justicier. Donc, comme je vous dis, moi, je ne connaissais pas du tout. Ça, cette émission, c'était de 2004 à 2007. Et depuis, ça a connu différentes incarnations dans le même genre. Là, Chris Hansen s'est resté cette espèce de justicier qui traque des pédophiles. Lui, c'était un journaliste qui avait remporté plein de prix, des prix Emmy. Il avait fait des reportages sur le trafic sexuel en Asie. Et tout ça, en fait, ce film est inspiré par un texte du magazine Esquire qui a été publié en 2007 et qui a été scénarisé par Ajit Singh, que je connaissais pas, qui a pas fait d'autres films auparavant. Donc, ça se passe en 2006. Et dès le début, on voit Robert Pattinson qui incarne Chris Hansen. Il a l'air un peu à côté de la plaque. Il a des tocs. Il a l'air mégalo, un peu sociopathe. On voit tout de suite que c'est un personnage trouble, sans scrupules. C'est une vedette de télé qui se fait reconnaître à gauche et à droite. Et il souffre aussi d'un complexe d'infériorité, notamment face à certains de ses collègues, dont Stone Phillips, qui était l'animateur de Dateline NBC. Stone Phillips qui lui dit ta prochaine émission, je regarderai ça en direct de l'Afghanistan, voulant dire, continue de faire tes faits divers, moi je vais aller faire du grand reportage. Alors, Hansen se sent méprisé et on l'entend dans la bande-annonce, il y a une rencontre avec le patron de NBC, qui est Jeff Zucker, qui se joue d'ailleurs lui-même dans le film. C'était le patron à l'époque qui se joue lui-même, c'est assez spécial, et qui dit... Moi, j'aime pas ton émission, je comprends pas l'intérêt, mais les gens ont l'air d'aimer ça, ça fait qu'on va te mettre en prime time, donc le film prime time, à heure de grande écoute, dans la même case horaire que Lost, qui était la série du moment.
0: Et donc, sur un autre poste.
9: Sur une autre chaîne. Et donc, je pense que c'était CBS, c'est ça. Et donc, lui comprend qu'il a besoin que son émission devienne encore
3: plus divertissante, qui
9: ratisse plus large. Et il dit, il faut que je trouve, il faut que je lâche une bombe, il faut que je trouve une grosse prise. Il dit, avec son équipe, on a besoin de trouver une baleine. Et puis là, un de ses collaborateurs dit, les collaborateurs, en fait, c'est des gens qui appâtent des pédophiles sur Internet. Et il dit, je suis sur la trace de quelqu'un qui a l'air haut placé. Est-ce qu'il est dans des services de renseignement? Est-ce qu'il est au gouvernement? Mais il faudrait absolument qu'on trouve, qu'on traque cet homme. Et donc, le film va devenir cette espèce de traque obsédée de Hansen pour son Moby Dick, là, sa baleine. Et en filigrane, il va avoir une relation de plus en plus tendue avec sa productrice, qui écoute plus. Il va se l'aliéner. Et il y a aussi une relation un peu tordue, mais là, rien de sexuel, là, c'est pas ce que je veux dire. Mais avec un jeune acteur recru de son équipe, parce qu'évidemment, les jeunes adultes qui se font passer pour des ados, ben, c'est des acteurs, c'est ça. Et donc, il y en a une, d'ailleurs, ils sont deux, les jeunes adultes, puis l'autre est joué par Phoebe Bridgers, la chanteuse. Et donc, c'est un film qui parle de journalisme, mais c'est pas dans la tradition de All the President's Men. Là, c'est,
3: Spotlight.
9: C'est ça. Il y a des questionnements éthiques quand même sur cette espèce de justice performative, la mission de ce genre d'émission d'information. Et il y a des questions qui peuvent vaguement évoquer Network de Sidney Lumet. Là, mais c'est surtout un thriller psychologique. C'est tourné de cette manière-là, mais avec beaucoup d'humour noir aussi. Moi, j'ai quand même ri assez souvent dans ce film qui, moi, plutôt fait penser à Nightcrawler. Je ne sais pas si vous vous souvenez de ça, de Dan Gilroy. C'était avec Jake Gyllenhaal, qui était un journaliste de télévision de faits divers. Ouais. Donc, c'est le même côté sombre, trash, crade, pas net.
0: Hey, c'est ce que l'humanité a besoin en ce moment.
9: Oui, c'est ça. C'est très joyeux. On a besoin de tout ça. Et dans sa réalisation, Oppenheim épouse ses codes de la télé-réalité. Donc, parfois, c'est filmé comme avec des vidéos de surveillance. Il y a des images granuleuses. Pattinson, qui est un des producteurs du film, qui est arrivé comme, en fait, au départ, devait pas être l'acteur, il est très convaincant dans la peau de cet homme troublé, mystérieux.
2: Sa première nomination aux Oscars.
9: Il pourrait être aux Oscars. Ceux qui connaissent Chris Hansen disent, il parle exactement comme Chris Hansen. Bon, j'ai pas connu Chris Hansen, donc je sais pas. Puis j'ai écouté Chris Hansen aujourd'hui, puis c'était pas clair pour moi. Mais, il joue donc cet homme qui est menacé de tout perdre à un moment charnière de sa carrière. C'est un film sur l'ambition, la perte des illusions à travers aussi ce personnage de jeune acteur qui arrive dans cette émission. Il sait même pas dans quoi il s'embarque, en fait. Puis là, tout d'un coup, il est en train de traquer... On le jette dans la fosse du lion avec un pédophile, puis il sait même pas ce qu'il est en train de jouer. Lui, tout ce qu'il veut, c'est avoir sa carte du Screen Actors Guild pouvoir faire d'autres...
0: D'accumuler des permis à chaque apparition.
9: Exactement. Donc lui, il se met à leurrer des pédocriminels. Puis là, les pédocriminels, c'est tout genre de bonhomme. Il y en a qui sont lourdement handicapés. Alors lui se pose quand même la question, est-ce que je suis du bon ou du mauvais côté de l'histoire? Une question que Chris Hansen n'a pas l'air de se poser trop. Mais c'est une question qui a le mérite justement de donner de la nuance à ce film. Donc on fait pas abstraction de jusqu'où on devrait aller, est-ce qu'il a raison de faire ce qu'il fait. Ça nous laisse avec un étrange sentiment, je vous disais, c'est spécial ce film, d'empathie pour les uns et les autres, et pour Chris Hansen, et pour les victimes de pédophiles, et aussi pour ces pédophiles. Ce qui est jamais une mauvaise chose quand même d'avoir de l'empathie. Je me demande si c'est le même sentiment qu'auraient des gens qui connaissent bien cette histoire. Parce qu'il y a des ressorts dramatiques, donc ça se passe à un moment charnière aussi de cette émission, où il y a des ressorts dramatiques qui, pour moi, étaient plutôt prévisibles, mais ça reste une histoire absolument fascinante, qui témoigne aussi des dérives de l'époque. C'est trash, c'est noir, mais c'est un objet assez spécial. Je le redis.
0: Voilà. Commencé comme ça.
3: Mais Oppenheimer, le gars, pour Lance. Le film, Lance, il a co-réalisé le film dont on va vous parler le mois prochain avec Nathan Fielder, qui est l'espèce de bibitte dont je vous parle depuis quelques saisons ici, qui crée des simulations qui mélangent le vrai et le faux
0: ça
3: dans ses séries.
0: Film.
3: C'est sur Elizabeth Holmes, la créatrice de Terra Nos. Nathan Fielder
2: et
9: Lance Oppenheimer.
3: Alors qu'il floute fait que ça va être au menu du mois d'octobre.
2: Avec elle, juste avant qu'elle s'en aille en prison.
3: Il va la suivre pendant quelques années même, fait qu'on vous parlera de ça, mais gardez ça en tête.
0: Des projets spéciaux.
9: Ouais. C'est spécial.
0: OK, alors en direct, prend l'affiche en salle aujourd'hui, en version originale anglaise et en version française. Merci beaucoup, Marc, pour ça. On termine cette heure culturelle avec Catherine, qui a vu la série de fiction jeunesse Niche.
5: C'est Jess. Il dit que cette année, il est pas chez eux. Personne sait où.
10: Stanley!
11: J'ai besoin de toi.
10: De moi ou...
11: mon 4 roues. La meilleure amie au monde. 1, 2, 3, vive la gang!
12: Vive la gang!
0: Catherine.
13: Ouais, Niche, ce sont des romans d'Isabelle Picard, vous savez, l'ethnologue religieuse, qu'on connaît bien, qui anime ici à Ice Première régulièrement. Des romans parus en 2021-2022, dans lesquels il y avait des dialogues inoues traduits, dans les romans, puis dans la série aussi, vous l'avez entendu dès le début.
3: Il y a beaucoup
13: d'inoues. Ils sont bien sûr
3: sous-titrés.
13: Ouais. Isabelle Picard, elle est l'autrice des romans, puis elle a raconté qu'elle avait passé 10 jours à Matimécouche en plein hiver. C'est pas sa communauté à elle, là. Mais que ça l'avait beaucoup, beaucoup marqué ces jours-là. Donc, elle a décidé de situer ce travail-là à Matimécouche, qui est une communauté inoue de 700 habitants qui est enclavée dans Shefferville. Je ne sais pas si vous vous situez là. On est comme à tout près de la frontière du Labrador. On se rend là seulement en train ou en avion. Donc, on est isolé, on est loin. L'hiver est long. On entendait des motoneiges. On va voir plus des jeunes à motoneige qu'à bicyclette dans la série. Niche, ça veut dire, c'est le chiffre 2 en inoue. Puis, ça veut dire aussi jumeaux. On va rencontrer des jumeaux, Héloïse et Léon, qui ont 13-14 ans, qui sont joués par Jean-Luc Chapatou-Volant et Emma Rankin. Elle est une petite curieuse de tout, vive, brillante. Lui, très passionné de hockey, un bon gars, là, mais très, très, très obsédé par le hockey. Il va y avoir deux grands ressorts dramatiques. Le premier, là, on l'a entendu, on cherche Stanley, qui est un proche de la famille, qui est parti relever ses collègues dès le début de la série, puis qui a disparu dès l'épisode 1. À l'épisode 3, on va apprendre que le papa des jumeaux a un cancer, puis qu'il va devoir aller se faire traiter à Québec, parce que c'est ça aussi la réalité là-bas. Hein. Si on est malade, ben, ça veut dire sortir, casser le cochon pour s'en aller se faire soigner puis se loger ailleurs. Et Niche, ce qui est évidemment super intéressant, c'est que c'est l'image d'une famille fonctionnelle, aimante, comme il y en a plein, mais qui sont invisibles parce que le drame, c'est toujours plus payant, mmh. puis parce que, on, évidemment, tout ce qui ressort souvent, en tout cas, des échos qu'on a des communautés, des Premières Nations, c'est souvent les difficultés. Les difficultés, cela dit, ne sont pas occultées. Par exemple, la meilleure amie d'Héloïse, elle a un père problématique. On comprend que ça brasse à la maison quand il prend un coup. Donc, c'est pas comme si ça n'existait pas. Mais pour une fois, on est centré sur une famille qui est aimante et qui est fonctionnelle. C'est une famille où on s'intéresse vraiment les uns aux autres. Héloïse, elle a une espèce de flair. Souvent, elle va regarder quelqu'un, elle va dire « Ça va? Est-ce que ça va? » Puis c'est un vrai « ça va », là. Comme si elle avait un pouvoir de sentir le désarroi, l'inquiétude, d'ouvrir la communication aussi. Puis il y a plusieurs personnages dans cette famille-là qui ont la même empathie naturelle, comme la grand-mère. On l'entendait, elle parle presque toujours en innu. Un de mes personnages préférés, elle est jouée par Sonia Jean-Pierre, qui est d'un naturel total. Et cette importance de l'intuition, on sent que ça passe de la grand-mère à la petite Héloïse. Héloïse Amenée va faire un rêve très, très réel. Puis sa grand-mère va lui dire, ça veut dire quelque chose. Tu sais, fouille-le, ça te dit quelque chose. Puis effectivement, ça va la guider vers quelque chose qui est un autre ressort dans la série. Alors, c'est une production de Cassiwi Media. C'est leur toute première fiction jeunesse autochtone. C'est eux qui ont produit le film Capitaine plus tôt cette année. Puis là, pour la suite, là, je dirais qu'il faut absolument tenir compte des réalités de production quand on jette un regard critique sur une série comme ça. Ils voulaient une distribution 100% autochtone. C'était un sine qua non, puis on le comprend, puis c'est super. Et évidemment, ça veut dire qu'il y a, parmi les acteurs, il y en a qui ont très peu d'expérience. Donc, certaines inégalités dans le jeu, quoi qu'il y en a plusieurs qui sont excellents. Beaucoup d'images par drone, ce qui vient enrichir, bien sûr, ça nous donne accès à cette nature qu'on connaît très, très peu. Un peu répétitive, je dirais, à la longue, puis surtout quelques tics de réalisation. Là. Par exemple, quand un personnage vit une inquiétude, on va toujours avoir une caméra en gros plan sur le visage qui grimace un peu, puis là, il y a un flou, un mouvement d'avance-recul, puis un accord de synthétiseur dramatique. À un moment donné, ça revient 3-4 fois par épisode, là, puis ça peut être un peu... On sent là, que la palette de réalisation est pas complètement développée, c'est ça. Il y a la question du budget aussi, puis ça, la productrice Julie Obomsawin en a parlé, parce que tourner en région éloignée, on a tourné là-bas à Matimaïkouche, on a tourné à Pessamine, ça implique des budgets faramineux. C'est peut-être pour ça que des fois, on a l'impression qu'il manque des deuxièmes rôles parlants. Par exemple, si on est avec une équipe de hockey autour de la table, mais qu'il y a juste deux personnages qui se parlent, puis que les autres font en mangeant leur sandwich.
0: C'est que le budget n'est pas tout à l'écran.
13: On le sait que c'était pour que les chèques, évidemment, soient moins gros à distribuer. Il y a cette réalité-là, il faut la comprendre. Mais en même temps, c'est une occasion de découvrir qui est assez extraordinaire. Et là, il y a un procédé qui est intéressant, c'est qu'Héloïse elle-même, la jeune jumelle, là, fait des découvertes. C'est-à-dire qu'à un moment donné, elle décide de se créer une petite chaîne YouTube pour que les gens ailleurs comprennent qu'est-ce que c'est. Moi, j'étais presque triste que sa mère lui dise d'arrêter ça parce que ça mais bon, ça va être utilisé encore parce qu'elle fait des travaux à l'école, parce qu'elle fait un travail sur la chasse, puis elle fait jaser sa grand-mère. Donc, ils ont trouvé des manières très naturelles comme ça de faire parler des personnages de cette réalité-là. Mm-hmm.
3: C'est aussi que cette Héloïse-là, elle se voit pas, c'est-à-dire comme toutes les adolescentes, elle est sur TikTok, puis Instagram, puis elle scroll, puis elle se voit pas. Elle voit pas cette réalité. Elle voit des gens qui se maquillent, des gens en ville, des gens qui sortent. Puis donc, elle voit l'ampleur de ce qu'elle a pas. Puis aussi, le fait qu'elle se voit pas, c'est comme un petit clin d'œil aussi sur... Elle va créer une chaîne pour qu'on la voit. Elle parle de qui elle est. Mais on voit pas, tu l'as dit d'entrée de jeu, Catherine, on voit pas des familles Inou, par exemple. Mmh. On n'entend pas l'Inou Aïmoun, à moins de vous rendre sur APTN, puis encore. Mmh. Alors, d'avoir des kids, des adolescents de cet âge-là, puis leurs parents, se parler en français et Inou Aïmoun, déjà ça, en soi, c'est un bijou, parce qu'il y a plusieurs... les gens qui jouent les parents, ils sont de la génération qui n'ont pas eu la transmission de la langue et qui essaient, eux, de la transmettre la langue à leurs enfants. Ouais. Donc, de voir des familles fonctionnelles qui parlent Inou Aïmoun, puis de pouvoir être un kid et voir ça à la télé, mon Dieu, c'est fantastique. Hey,
13: bon, tu parles de kid. Ouais. Officiellement, les livres étaient destinés aux 10-14 ans. Moi, la série, je dirais...
3: C'est
13: là,
3: plus jeune.
13: C'est plus jeune.
3: C'est
13: 8-12. Mm-hmm.
3: C'est dans la lignée de ce que Télé-Québec fait, par exemple.
13: À 13 ans, là, ils regardent Euphoria. On est loin de... Il n'y a rien... C'est pour ça que je dis 8 ans, parce que même s'il y a des enjeux... Tu sais, il est question des enjeux très contemporains, la poussière rouge, des mines partout, les déchets que les compagnies ont laissés, mais c'est abordé d'une manière très simple et clair. Ce qui fait que des enfants de 8 ans... Puis le flash que j'ai eu, j'ai tellement aimé la grand-mère, je me suis dit, si vous avez des petits-enfants à peu près de cet âge-là, là, proposez-leur de regarder ça avec vous, puis d'en jaser. Puis comme ça, si l'enfant de 8 ans, il lit pas assez vite les sous-titres, là, on peut lui glisser. Il y a vraiment un monde à découvrir et sous un jour qui est plutôt lumineux, sans faire l'économie, là, sans faire du tout l'économie de ce qui est les défis qu'on rencontre là-bas.
0: Alors,
3: j'allais juste te dire, si vous avez des enfants qui étudient en ce moment à l'univers social, puis qui en prennent sur la réalité des premiers peuples, puis qui font, mais voyons, c'est quoi, ça existe encore, ça? Ben là,
13: c'est une immersion.
9: Tu le vois.
0: Les 10 épisodes de 30 minutes sont donc tous été mis en ligne mardi sur l'extra de tout.tv. Ça sera diffusé cet hiver sur ICI Télé. Merci infiniment pour ça, Catherine Perrin. Et on a réussi à économiser quelques secondes pour ce qu'on vous a fait préparer en début puis qu'on n'a pas eu le temps de faire. Voici ce qui va se passer. Bon, celle qu'on va entendre le plus souvent, probablement nommée, en tout cas, c'est sûr, dimanche au VMAs.

0: Là, Nathalie, je te comprends pas. T'aimes ça te déposer, mais c'est ton album l'été. On se dépose pas sur un album d'ensemble,
1: ouais,
0: Madonna.
1: C'est l'été, là. Tu sais, maintenant,
2: c'est Madonna, de toute façon. Nathalie et Madonna, c'est une histoire.
1: Non, mais on s'entend que ce disque-là, quand même, cet album-là, parce que ça fait plusieurs albums qui sont pas très bons, mais celui-là, il est formidable. La production, les tunes, c'est très intime aussi. Elle se raconte. Mm. C'est un superbe album et j'espère qu'elle va gagner.
0: En tout cas, c'est celle qui a le plus de mises en nomination dimanche soir avec 13. C'est celle qui va ouvrir le spectacle avec une prestation et c'est celle qui a été nommée au cours de chacune des cinq dernières décennies.
3: La dernière fois que Madonna a ouvert les VMAs, c'était avec Britney Spears.
0: C'était avec Britney Spears.
2: Le fameux baiser.
3: Le fameux
0: baiser, effectivement. George Michael aussi va être célébré 10 ans après sa disparition, alors qu'on annonce un album George Michael The Faith Tour Live le 6 novembre. Oh, juste pour le fun, on l'a tué. Parce que moi, là, George Michael, j'avoue que je m'en ennuie. J'aime toujours réentendre ça. On l'a tué?
1: C'est quoi?
2: Faith.
0: Non? Ouais, je sais que c'est pas ton, truc, Nathalie. Oh, oui, c'est le truc de quelqu'un autour de la table?
3: Ben oui.
0: Oui. Quand même. OK, U2 qui va avoir 50 ans, Catherine Perrin. Qui a 50 ans aujourd'hui.
4: Là, je me suis dit, ça se peut comme pas. Je suis pas si vieille que ça, mais c'est parce qu'ils ont explosé plus au début des années 80, quand j'étais à la fin de l'adolescence. Je les connaissais pas pantoute en 76, justement, là, à leur tout début. Mais de Street of, of Dreams, ça, c'est la chanson, là, chanson, là, moi, de les voir sur un autobus scolaire transformé en faux bus de tournée hippie, là, j'ai fait « Hey, les gars, là, avec leur veste de Suède, on imagine on sait qu'ils sont pas mal plus Tesla. »
0: Qui s'en vient, qui s'appelle Carnaval des Loups. C'est le premier depuis 9 ans. La date de sortie reste à connaître. Il y aura un extrait, un duo posthume avec Dolly Parton, donc à suivre. C'était notre pot pourri des artistes qui durent et qui durent et qui durent.
1: Il y a Diantel, aussi.
0: 50 ans.
1: Ouais, à son premier show.
0: Merci, belle bande des quatre. On se retrouve après les
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8: Bonjour, ici Charles Lantier. Il est 10h, voici les informations. Plus de 30 ans après leur condamnation pour meurtre, Odelia et Nerissa Quinzens obtiennent une nouvelle chance de faire examiner leur dossier par la justice. Le ministre fédéral de la Justice, Sean Fraser, ordonne un nouvel appel après avoir conclu qu'il existe des motifs raisonnables de croire qu'une erreur judiciaire s'est probablement produite. Les détails de Sabrina Larouche.
9: They're very happy with it, but it is still going to be a long haul. There's still a way to go.
10: Elles en sont très satisfaites, mais le chemin sera encore long, dit Maître James Lockyer, l'avocat qui représente les deux sœurs Cousins. Et pour cause, ce jeudi, le ministre fédéral de la Justice a décidé de renvoyer leur affaire devant la cour d'appel de la Saskatchewan. Après plus de 4 ans d'examen du dossier, Sean Fraser estime qu'il existe des motifs raisonnables de croire qu'une erreur judiciaire a probablement été commise. Andrew Barber qui est avocat criminaliste et ex-procureur de la Couronne au Québec.
11: Il s'agit de quelque chose où on allègue qu'il y a un genre de déni de justice.
10: L'affaire remonte au 25 février 1993. Anthony Joseph Dolph, un agriculteur de Camsac, au nord-est de Yorkton, invite Odelia et Nerissa Cousins, ainsi que leur cousin, à son domicile. Les deux sœurs originaires de la Première Nation de Kisikous le connaissaient du pensionnat pour autochtones St. Phillips. Leur cousin, alors âgé de 15 ans, a avoué avoir poignardé l'homme. Et les deux sœurs ont également été condamnées pour sa mort en 1994. Elles avaient alors 18 et 21 ans. Cela fait maintenant 33 ans, bientôt 34 ans, qu'elles ont été condamnées et c'est très difficile pour elles. Elles ont passé plus de 30 ans en prison, dit Maître James Lockyer, leur avocat. Dans un communiqué, elles ont déclaré que l'annonce du ministre leur redonnait espoir. Les dates d'audience de l'appel n'ont pas encore été fixées. Ici Sabrina Larouche, Radio-Canada, Regina.
8: Le phénomène météorologique El Niño s'installe et pourrait devenir particulièrement puissant d'ici la fin de l'année. Il pourrait même provoquer plus de 450 000 morts supplémentaires liées à la chaleur d'ici février, selon une étude des universités de Chicago et de Berkeley. De son côté, l'Organisation mondiale de la santé prévient qu'il s'agit d'une menace majeure pour la santé publique. Les explications de Samy Reben.
12: Cet éventuel bilan s'explique par la multiplication des événements extrêmes à travers le globe. Le phénomène El Niño a des conséquences bien réelles. Dans plusieurs régions du monde, les vagues de chaleur, les sécheresses et les pluies torrentielles vont frapper simultanément, comme l'indique l'hydroclimatologue et professeur à l'UQAM, Philippe Gachon.
13: Et c'est ça qui préoccupe évidemment, qui pourrait engendrer non seulement des événements extrêmes particulièrement problématiques, mais évidemment qui pourraient causer évidemment des morts.
12: C'est d'ailleurs un constat partagé par l'Organisation mondiale de la santé.
14: El Niño is a significant public health threat, not just a...
12: Teresa Zaccaria de l'OMS explique que El Niño n'est plus considéré comme un simple phénomène météorologique, mais bien comme une menace réelle de santé publique. Et ce phénomène naturel se superpose directement au réchauffement climatique causé par les activités humaines. De nouveau, le professeur Philippe Gachon.
13: Mais l'amplification du réchauffement et tout le réchauffement qui augmente à l'échelle globale vont amplifier ces phénomènes El Niño qui sont naturels. Non seulement ils vont se produire peut-être plus souvent, mais ils vont avoir une intensité exceptionnelle.
12: Au Canada, El Niño pourrait apporter un hiver un peu plus doux, mais anormalement instable. Mais face à ces dérèglements, la clé reste l'adaptation préventive, selon les experts. Des États comme la Californie ont déjà décrété l'état d'urgence pour préparer leurs infrastructures avant l'arrivée des intempéries, mais surtout pour sauver des vies. Ici Samy Rebaïn, Radio-Canada, à Montréal.
8: Le premier ministre israélien Benjamin Netanyahou a prononcé un discours combatif à la tribune de l'Assemblée générale de l'ONU hier soir. Il a notamment défendu sa guerre à Gaza et s'est lancé dans une réquisitoire contre les nombreux détracteurs d'Israël au moment où les violences se multiplient contre les Palestiniens en Cisjordanie occupée. Thibault Lefebvre a suivi son intervention de Jérusalem.
15: Comme l'année dernière, c'est devant une salle désertée par une grande majorité de délégations que Netanyahou a pris la parole.
16: S'il y a d'autres lâches qui n'ont pas encore quitté cette salle, faites-le maintenant. Merci beaucoup.
17: Thank you very much.
15: Et c'est sur ce ton bravache, par moments provocateur, que le premier ministre israélien a réglé ses comptes.
17: Shame on you.
15: Honte sur le maire de New York, notamment Zoran Mamdani,
17: the anti-Semitic mayor of New York,
15: qualifié d'antisémite.
16: Monsieur Mamdani, depuis que vous avez été élu maire de cette ville, de nombreux juifs ne se sentent plus en sécurité à New York.
15: Un message adressé aussi à ses électeurs d'extrême droite appelés aux urnes dans un peu plus d'un mois et qui ne veulent surtout pas entendre parler de génocide à Gaza.
16: Accuser Israël de génocide est le plus grand mensonge du siècle.
15: Ni de terrorisme juif en Cisjordanie occupée.
16: Une poignée de 150 jeunes délinquants, c'est ça qu'ils nomment la violence des colons. Vous ne savez pas de quoi vous parlez.
15: Et puis Benjamin Netanyahou n'a pas oublié de courber une nouvelle fois les chines devant Donald Trump.
16: Nous n'avons pas de plus grand allié que le président Trump.
15: Qui ne l'a pourtant pas reçu, craignant sans doute pour sa popularité, à quelques semaines seulement, des élections de mi-mandat.
8: C'était Thibault Lefebvre. Eh bien voilà, c'était vos informations. Prochain rendez-vous dans une heure.

0: Merci d'être resté avec nous après cette première heure ou merci de vous joindre à nous si c'est le cas. Merci de nous écouter en rattrapage ou sinon en rediffusion le soir. Ça nous fait vraiment plaisir de vous savoir à l'écoute. Et aujourd'hui, vous me permettrez un petit mot particulier pour une partie de notre auditoire parce qu'aujourd'hui, c'est la journée des Franco-Ontariens et des Franco-Ontariennes. Alors, merci d'être à l'écoute. On vous souhaite une magnifique journée et on nous fait aussi remarquer que c'est la journée J'achète un livre Franco-Ontarien. Et on nous écrit ici pour nous dire « J'ai commandé la BD documentaire Du sang sur la neige » de Christian Quesnel et de Jacques Poirier, publié par Prise de Parole. C'est Stéphane Laberge qui nous écrit de Magog, mais qui dit qu'il est un fier franco-ontarien de Fauquier. Alors, ça nous fait vraiment plaisir de vous savoir à l'écoute. Et oui, allez dans les librairies aujourd'hui. Les libraires en ont bien, bien besoin de votre présence. À venir au cours des 90 minutes qui nous restent à passer ensemble, dans la dernière demi-heure, donc dans une heure, nous allons recevoir la psychologue Florence Marcel Deneau, qu'on aime beaucoup et qui a eu envie de discuter de deuil, de différents deuils, mais du chemin que peut prendre un même deuil sur plusieurs mois, plusieurs années, tout ce que ça peut évoquer quand on est une psychologue. Évidemment aussi, on perd des patients parfois. Donc, je pense que ça va être une discussion qui va vous toucher. Alors, soyez à l'écoute dans une heure si vous pensez que ça peut vous intéresser. Nos amis du Transcontinental, dans à peu près une trentaine de minutes, Mireille Langlois à Vancouver et Jean-Emmanuel Fortier à Edmonton. Là, ce qu'on va faire, c'est parler d'un tout petit bout de notre corps, mais qui peut communiquer tellement de choses. Statut social, goût personnel, appartenance à une sous-culture. On a eu l'idée un peu saugrenue, mais fort intéressante, de s'intéresser à l'histoire et à la sociologie de nos ongles. Et pour ce faire, ben, on reçoit la sociologue et autrice Magali Lefebvre-Jean, qui est dans notre studio à Québec. Bonjour Magali.
1: Bonjour.
0: Et également dans le coin de Québec, l'historienne, autrice, conférencière que vous connaissez bien, animatrice du balado L'incroyable histoire sur audio, Évelyne Ferron, bonjour.
2: Bonjour.
0: Bonjour. Alors, vous avez toutes les deux, me dit-on, un rapport assez particulier avec vos ongles. Magali, aujourd'hui, ils disent quoi de vous, vos ongles?
1: J'ai des œufs tournés, pas pétés sur mes ongles.
0: Des œufs miroirs. Oh non, tournés.
1: Ça, c'est non, drôle. Voilà.
0: Pourquoi?
1: Ben, je suis une grande fan d'absurde. Hein? J'ai déjà enseigné le cours Humour et critique sociale au cégep. Et en effet, on peut passer beaucoup de messages par l'humour. Et bon, j'ai une esthétique particulière. Hein? J'ai des locks, des tattoos, je suis une personne racisée, je suis très colorée. Mais quand je m'habille avec un tailleur sérieux pour des conférences ou pour aller présenter mes recherches, j'aime avoir une petite pointe de Magali quand même. Donc, cette petite blague sur mes ongles reflète que je serai toujours moi malgré le décorum.
0: Et c'était ça que vous aviez sur vos ongles alors que vous avez récemment animé un débat avec les représentants de chaque parti politique locaux cégep de Rivière-du-Loup. Alors, c'était votre petit clin d'œil.
1: Je les ai fait la veille pour être
0: ça,
1: certaine.
0: C'est très drôle. Évelyne, vos ongles aujourd'hui disent quoi de vous?
2: Ils disent que j'aime la couleur, je crois.
0: C'est lavande?
2: ça me dit que c'est ce qui est avec le destin, si je prends le... la bouteille, en fait, mais c'est un lilas glacé. Je pense que c'est la couleur qu'on peut lui donner. Donc, c'est ma couleur de la semaine. Et comme toujours, mon vernis s'agence à ma tasse de thé. Donc, moi, c'est mon style. Les étudiants de cégep, à chaque...
0: Ah, ça, c'est drôle.
2: À chaque cours, vont regarder ses ongles et donc le mug de thé, parce qu'en classe, j'ai un gros mug.
0: Okay.
2: Mais généralement, je m'arrange pour que
0: ça
2: puisse aller ensemble. Fait que ça tient, ça garde leur attention.
0: Ben, c'est ça. Je comprends bien. Tous les moyens sont bons pour garder l'attention des élèves. OK. J'allais demander, Évelyne, si c'était la période en ce moment la plus flyée pour les ongles, mais je pense qu'à fouiller l'histoire comme vous l'avez fait, on n'est pas dans la période la plus... Alors, Magali, on va prendre plusieurs minutes avec Évelyne. Avant de rentrer dans la sociologie, mais évidemment, vous êtes invitée à intervenir n'importe quand. Évelyne, allons-y, là. Qu'est-ce que vous avez découvert de marquant qui a vraiment attiré votre attention dans l'histoire concernant les ongles?
2: Bien, j'aime le fait qu'on oublie que l'ongle est un outil Et c'est de là que vient l'étymologie aussi du mot ongle. Pendant longtemps, avant qu'on pense même à manucurer un ongle ou à faire de l'ongle un statut social de quelqu'un qui ne travaille pas, parce que c'est un peu ça, quand on a les ongles peints ou qu'on a des longs ongles, on n'est pas quelqu'un généralement qui va faire un travail manuel très exigeant parce que ça ne va pas ensemble. c'est pas très compatible. Exactement. Et quand on pense au mot ongle, ben ça vient du latin, en fait, ungula, qui veut dire un outil, des griffes. Et c'est effectivement ce que ça a été pendant longtemps. Hein. Pensez aux chasseurs-cueilleurs avant qu'on s'en aille vivre dans des villages ou qu'on se sédentarise. Quand on cherche, on fouille, grimper aussi. L'ongle est un outil à l'origine. Okay. Et c'est quand on va commencer à devenir, je dirais, à se sédentariser, qu'on va avoir une élite, en fait, qui va bénéficier du travail manuel des autres, que l'ongle va devenir un signe de distinction. Et qu'on va pouvoir commencer à le peindre, à l'utiliser pour marquer en fait un statut social. Mais c'est quand même dans la longue histoire de l'humanité quelque chose qui arrive plus tardivement qu'on pourrait l'imaginer.
1: Quand on vous dit « Ah, Cléopâtre, Néfertiti, vernis sur les ongles », vous, ça vous fait sauter, là?
2: Oui, non, j'aime pas ça. C'est bien noté. Parce qu'effectivement, quand on regarde les sources, les historiens bien travaillés avec les sources d'origine, on a quelques momies égyptiennes avec des ongles, effectivement, et une partie du doigt, en fait, qui sont peints avec du henné. Donc ça, on a des traces de ça. Mais on a très peu de mentions dans les textes, en fait, de l'utilisation d'un vernis ou de la peinture des ongles, et encore moins pour ces femmes-là. Donc, quand vous lisez des magazines féminins, souvent, ils vont dire, ah, ben, si on a des momies avec des ongles peints, ça doit vouloir dire que Cléopâtre et Néfertiti se peignaient les ongles. Et là, ça accroche les lectrices et les lecteurs un peu plus parce qu'ils les connaissent. Mais sachez qu'on n'a aucune preuve, en fait, aucune preuve écrite que ces femmes avaient du vernis à ongles ou qu'elles se peignaient les ongles de quelque manière que ce soit. On suspecte que c'était possible parce que c'était des reines, donc elles devaient peut-être avoir cette décoration-là. Okay. Mais on n'a pas, il n'y a vraiment aucune preuve, en fait. D'ailleurs, Néfertiti, on n'a pas son corps, Cléopâtre non plus, donc on ne peut pas le voir à l'œil nu. Mais on n'a pas de source écrite qui nous parle de ça. Cléopâtre, on parlait de sa voix, de son intelligence, mais les gens n'ont jamais mis l'accent
1: sur les ongles. Évelyne Ferron, où se trouve ou comment se sont matérialisées les premières manifestations d'ornementation des ongles? Ça remonte à quand?
2: On va jouer autour des années 3000-3500 avant notre ère. Donc, il y a plus de 5000 ans. C'est là où on voit, avec le tatouage, bon, j'aime bien que Magali parle aussi des tatouages, ça va un peu ensemble. On va se rendre compte, en fait, que quand on va avoir, c'est ça, des sociétés plus organisées avec une élite, on va dire, plus dirigeante, il semble y avoir, en fait, une partie de la société qui va commencer à décorer ses ongles et parfois porter aussi des tatouages. Donc, on a des momies égyptiennes qui ont les deux, donc des tatouages ONE, mais à Babylone, aujourd'hui Bagdad, donc quand on parle en fait des sociétés mésopotamiennes, on a quelques exemples assez rares d'hommes aussi qui, sur les corps, parce que des fois on peut avoir un squelette, mais l'ongle, lui, peut durer très longtemps dans le temps, qui était peint noir ou qui avait aussi de la poudre d'or ou des décorations dorées. Donc on se rend compte que peut-être que pour le guerrier, en Mésopotamie, se peindre les ongles, c'est comme une peinture de guerre d'une certaine façon. On n'a pas de texte qui nous en parle, mais on a des preuves physiques de cette utilisation-là.
1: Je vois dans vos notes, Évelyne Ferron, que vous avez même, pas vous, là, mais les historiens et historiennes ont même trouvé une espèce de kit à manucure avec de l'or là, dans des tombeaux. Là. Donc, c'était vraiment une préoccupation. En tout cas, ça faisait partie peut-être de leur rituel, absolument.
2: Oui, puisqu'on la porte avec soi pour dire l'au-delà. Exact. C'est que ce statut-là, en tout cas, qu'on a avec nos ongles, on veut l'apporter aussi pour la prochaine vie. Donc, effectivement, ça montre une importance de l'ongle ou du moins de l'ongle décoré, paré pour certaines couches de la société. Mais essentiellement, on va toujours parler d'une élite et non pas de paysans. Là.
1: Mais ça, c'est intéressant, Magali, parce que les ongles peints chez les hommes, alors qu'en ce moment, on assiste à soit je ne veux pas dire une appropriation, mais on s'approprie ou on se réapproprie les ongles colorés chez les hommes cisgenres, par exemple. Aujourd'hui, on se rend compte que c'est pas nouveau, là. Non, absolument pas, mais c'est un signe aussi de sous-culture. Et ça, évidemment, c'est un concept clé hein, en sociologie. On se souvient qu'une sous-culture, c'est vraiment un ensemble de valeurs, de pratiques, de normes, de codes hein, propres à un groupe, mais qui se distingue de la culture majoritaire, finalement. Donc, ça, sans nécessairement s'y opposer, mais en empruntant certains codes. Donc, bien sûr, ça envoie certains messages.
3: C'est intéressant, ça. Confucius, parlons de Confucius, Évelyne Perron.
2: Oui, allons en Chine,
3: ouais.
2: Parce que c'est la société effectivement où hommes et femmes vont probablement aller le plus loin dans la décoration des ongles et sur, on parle de plusieurs siècles ici. Quand on pense en fait à la Chine ancienne, on sait que ce sont eux qui ont inventé le premier vernis. De ça, on n'est pas mal okay. certain. En tout cas, on n'a pas de traces écrites ou archéologiques qui en fait est antérieure à la Chine, mais on sait que les Chinois vont développer cette espèce de vernis fait avec de la cire d'abeille, du blanc d'œuf, on va mélanger des pétales de fleurs,
3: pour teindre.
2: Wow. Et on va tremper le doigt là-dedans. Donc, souvent, ça dépassait l'ongle, ça veut dire là, ça allait un petit peu au-delà sur la peau. Et ça, c'était le signe de quelqu'un qui ne travaille pas, parce qu'on s'entend que ce ne sont pas des vernis avec des produits, on va dire, un peu chimiques qui durent longtemps. Donc,
3: c'est pas du shellac. Déjà... On va dire que c'est pas du shellac.
2: Non, pas du tout. On est très loin de ça. Les dynasties chinoises, qu'on pense à la dynastie Tang, on parle des années 600-900 de notre ère, c'est là peut-être où vraiment ça va prendre de l'importance chez l'élite littéraire, donc ceux qui sont juste en dessous des empereurs et des impératrices. C'est une façon de dire, nous, on travaille, nos mains servent à écrire, donc on peut se permettre d'avoir l'ongle peint et on va les garder très longs. C'est un signe, en fait, avoir l'ongle long, c'est aussi un
3: comme
2: signe
3: Confucius,
2: qu'on est quelqu'un de l'élite.
3: Qui avait un ongle très long.
2: Oui, donc les hommes aussi qui vont faire partie du monde lettré vont effectivement avoir, on le voit sur les peintures, des ongles très, très longs, au point où on a des poèmes, en fait, de dames chinoises qui vont dire que quand elles ont le cœur brisé parce qu'elles ne peuvent plus être avec leur amant, elles vont leur envoyer dans une pochette de soie leurs ongles taillés, tellement ça a une valeur, parce qu'on considère que l'ongle, c'est une extension de notre corps, c'est une extension de soi.
3: Les rognures d'ongles, les rognures d'ongles ont vraiment changé de signification à travers l'histoire. Moi, reçois voir ça dans une petite pochette. Je ne sais pas comment je réagirais. C'est probablement que j'avertirais mon poste de quartier, là, qu'il y a quelqu'un qui m'envoie des affaires bizarres. Ornementation, parce que vous nous avez envoyé, Évelyne Ferron, une photo d'une impératrice chinoise qui était absolument pas gentille, mais qui avait du bling-bling sur des longs, longs ongles. Et là, je me tourne vers Magali, Magali Lefebvre-Jean, qui est sociologue, pour savoir, Magali, qu'est-ce qui, dans notre rapport actuel aux ongles, démontre pour vous une continuité par rapport à l'histoire?
1: Ben, en fait, c'est qu'on envoie des messages. Donc, c'est ça qui est intéressant. Nos mains sont des choses, mais elles disent des choses. Et on voit que dans l'histoire, c'était déjà le cas. Évidemment, une culture, une société, ça évolue, les définitions changent, mais on est encore dans cette idée de « on envoie des codes ». Donc, avant même qu'on parle ou qu'on bouge ou... on voit les ongles. Et c'était un peu dans cette ordre d'idée-là que je voulais vous amener. J'avais envie de faire une micro-visualisation dans le sens que c'est une petite expérience sociologique en ligne. Si je vous demande d'imaginer des ongles courts, tu sais, sans vernis, ou des ongles, un vernis noir sur des hommes, ou des ongles rongés, ou du nail art super chargé avec des brillants.
3: La décoration
1: d'ongles. Vous imaginez déjà... des types de personnes. Et pourtant, je ne vous ai parlé que des ongles. Et c'est là qu'on voit vraiment qu'on a appris collectivement certains codes hein, qui sont parfois stéréotypés, qui sont parfois biaisés, puis que parfois, ils viennent affirmer déjà un narratif qu'on a en nous. Donc, on vient apporter des codes très stricts et très réducteurs parfois à cette signification-là. Et c'est ça qui est intéressant parce que on pense qu'on a une individualité et qu'on dit « Ah, voici mes ongles, voici qui je suis », mais même notre individualité possède des codes collectifs. T'sais.
3: Donc, comment, si on continue à faire du pouce sur votre idée, Magali, les ongles parlent d'identité et d'appartenance. Donnez-nous différents exemples.
1: Mais c'est souvent cette idée pourquoi on a appris collectivement à associer ces choses-là. Donc, par exemple, quand est-ce qu'une esthétique devient vulgaire et qui doit la porter pour qu'elle devienne tendance? Et ça, on l'a vu souvent hein, dans les Jeux olympiques de 98. Je sais que ça commence à dater, mais moi, j'étais quand même jeune. Il y avait Flo Jo, hein, qui était cette coureuse qui a été mise de l'avant parce qu'elle avait des grands ongles très colorés avec le drapeau des États-Unis.
3: Et c'était ses ongles naturels, dirait... parce qu'il y avait, oui. Ça faisait des courbes. C'était pas un ongle de plastique très, très long comme on peut voir maintenant. C'était vraiment ses ongles naturels qui courbaient. Mais dans son quotidien, ça devait être impossible. Elle faisait pas la vaisselle, là.
1: Possiblement pas, mais évidemment, c'est elle qu'il faudrait lui poser la question. Ça. Mais on a vu la même chose avec Sha Kerry Richardson, plutôt championne du monde en 2021. Et ça l'a porté vraiment une certaine attention sur elle. Et on faisait vraiment une espèce de contraste d'une esthétique peut être associée au ghetto ou de mauvais goût, à un manque de de respectabilité quand elle est portée par certaines femmes, ou devenir audacieuse, éditoriale, avant-gardiste quand elle circule dans d'autres corps et d'autres espaces. Donc, évidemment, ça vient de codes sociaux qu'on s'est collectivement donnés à travers le temps.
3: C'est intéressant de parler, je pense, c'est assez incontournable, même Magali, de parler de l'importance de l'esthétique des ongles chez les femmes noires.
1: Oui, certainement. En fait, les ongles en soi, les cheveux aussi, mais c'est une forme d'affirmation. Ça peut même être une forme de résistance. Donc, évidemment, on porte certains codes, mais c'est beaucoup cette idée de voici ce qu'ils disent de moi, mais voici aussi ce que les gens croient qu'ils disent de moi. Donc, ça peut être un outil, en fait, de communication. Et on ne parle que d'un petit bout de corps, comme tu as dit en début de chronique.
3: OK, c'est ça. Ça, c'est intéressant, Magali. Il y a ce qu'on veut dire. Ah, puis là, Evelyne, je vais vous inviter à sauter aussi dans cette discussion, dans cette portion de discussion. Il y a ce qu'on veut dire, Magali, à travers les ongles, mais il y a ce que les autres perçoivent. Ça, c'est vraiment intéressant.
1: Oui, ben c'est ça. Souvent, on va associer certains ongles à justement une sous-culture. Hein? Les goths, les punks, le drag. Et on a parlé de codes de genre tout à l'heure. Puis j'avais envie de revenir là-dessus parce que c'est aussi un endroit où on reproduit, on bouscule des attentes liées au genre. Hein? Des ongles très longs peuvent être lus comme une féminité affirmée, mais ça peut aussi être jugé comme trop voyant selon nos propres biais, la vision de la féminité. Donc, c'est super intéressant.
3: Ça peut être voir comme agressif, ça peut être vu comme des serres d'oiseaux, ça peut être vu comme quelque chose de vraiment un peu machiavélique. Les sorcières, par exemple, dans Disney, ont souvent des ongles longs, comme c'est pointu, c'est comme presque s'il y avait des couteaux.
2: Il y a une raison pour ça, d'ailleurs.
3: Oui, Evelyne, allons-y.
2: Parce que l'ongle long, en Occident, là, ici, je me dégage, j'ai vraiment une différence entre la Chine et l'Occident. L'ongle long, donc, c'est plus une question de statut au point où on a des décorations d'ongles en métal pour protéger l'ongle en dessous. En Occident, à la même époque, les ongles longs, c'est associé justement encore, c'est au Moyen-Âge qu'on va commencer à utiliser le mot ongle en français, la griffe. Et si on a des ongles longs, ben, on va associer ça davantage aux animaux. Et donc, le parallèle avec le diable. Et c'est pour ça que les sorcières vont avoir ces longs ongles-là, ou le loup-garou aussi, des grosses griffes. Les créatures qu'on va associer au maléfice n'auront pas l'ongle coupé, manicuré, parce qu'on s'entend que les paysans avaient des ongles très courts, très propres. Depuis le monde romain, on a plein d'outils pour nettoyer les ongles. C'est ce qu'on trouve le plus, en fait. Donc, c'est l'opposé. La plupart des gens vont avoir des ongles courts, taillés parce qu'ils travaillent de leurs mains, mais le diable étant un animal, ben la sorcière, elle va avoir des ongles un peu animaliers. Donc, le parallèle avec la griffe est vraiment intéressant.
3: Magali?
1: Ben, en fait, ce que j'entends, c'est qu'il y a vraiment une lecture morale du corps, en fait.
3: Ouais, vraiment.
1: Donc, on passe vraiment par « je vois quelque chose, je sais quelque chose sur cette personne ». Donc, on va vraiment venir instrumentaliser, en fait, nos propres codes qu'on a intériorisés pour se donner une opinion. Donc, c'est vraiment intéressant. Donc, on peut vraiment diaboliser quelqu'un que par ses ongles, ce qui est vraiment intense, finalement.
3: Ouais. Absolument. OK, il y a deux cas. Est-ce que, Magali, avant que je continue, Magali Lefebvre, est-ce que l'ornementation des ongles, mettons dans l'histoire récente, est-ce que vous savez si on la doit aux femmes noires?
1: En fait, je m'avancerai pas là-dessus parce que j'en suis pas, je suis pas certaine. Toute la décoration là, j'avoue que c'est dans le pli de l'entonnoir là où est-ce que je suis pas allée, mais ça serait super intéressant d'aller vérifier là, parce qu'il y a beaucoup de codes fashion comme ça qui ont été repris de la culture de grassroots culture, donc ça serait une possibilité.
3: En tout cas, c'est clairement une des signatures fortes de certaines communautés noires et de certaines femmes dans ces communautés-là, ça c'est clair. Mais comme vous l'avez dit tout à l'heure, ce qui peut faire ghetto sur une rappeuse, si c'est Kim Kardashian qui a la même chose, ça va être différent. Ça, Magali, j'aimerais ça qu'on en parle. Par exemple, sur un homme queer, ou une personne, je devrais dire queer, mais mettons homme, qui aurait des ongles peints ou un... Puis après ça, un homme cisgenre qui aurait des ongles peints, on pourrait penser que tous les hommes qui ont des ongles peints font partie de la communauté queer. Donc, c'est intéressant, ça, quand même.
1: Oui, ben c'est ça. Ça revient au code qu'on se donne, puis cette idée de respectabilité, puis aussi de classe sociale. Donc, c'est quasiment une contrainte volontaire, là. Et c'est pour ça que tout à l'heure, je parlais que l'ongle peut devenir un acte de résistance, finalement, parce que on les voit à chaque fois. Tu prends ton téléphone, on voit l'ongle. Tu ouvres une canette de liqueur, on le voit. Donc, bien sûr que ça nous envoie des messages très clairs. Mais bien sûr, moi, ce qui m'interpelle beaucoup, c'est cette idée de professionnel, mais selon qui et selon quelles normes sociales on s'est donné pour qu'est-ce qui était acceptable et qu'est-ce qui ne l'était pas et dans quel milieu on doit le faire. Donc, évidemment, il y a beaucoup à creuser à ce niveau-là.
3: Evelyne, qu'est-ce qu'on peut dire sur les ongles naturels propres, même s'ils peuvent avoir coûté 300 $ pour avoir l'air d'un ongle naturel propre, versus un ongle qui est maquillé, ornementé? Qu'est-ce qu'on peut dire de ça dans l'histoire, peut-être dans l'histoire récente, là, mettons, des 100 dernières années?
2: Ah, ben dans l'histoire récente, ce qui est intéressant, c'est quand on arrive, en fait, avec le vernis à ongles. C'est Revlon, vraiment, qui arrive, là, vous vous rappelez de la marque Cutex, là, qui a dominé le monde. J'ai même vu des publicités en Iran de Cutex, très anciennes. On a démocratisé l'ongle peint avec ça parce que c'était accessible, un peu comme le rouge à lèvres. Donc, l'ongle peint, mais... Pas trop exagéré en longueur, toujours cette idée-là, va être accessible à quand même beaucoup de femmes qui vont s'approprier les couleurs, qui vont vouloir suivre les modes, à quand même un prix maintenant acceptable. Donc, on va pouvoir s'amuser. Ça va devenir une façon de s'exprimer, effectivement, avec les ongles à partir des années 20, des années 30 surtout. Mais la question du statut reste là, parce que il y a certains métiers où on va s'attendre à ce que l'ongle, effectivement, soit peut-être plus propre, donc moins, pas des couleurs trop voyantes, plus manucurées court, etc. Puis je pense beaucoup aux femmes qui travaillent, qui ont des postes de chef d'État, des postes de chef d'entreprise, qu'on associe souvent aux tailleurs. Les codes sociaux sont vraiment là. L'image qu'on veut donner souvent, si on ose des couleurs trop voyantes, si on ose des décorations comme des œufs au plat ou des œufs,
3: comme Magali,
2: des œufs tournés, là, c'est comme si on accepte moins que la femme ait ce côté, j'ose utiliser le terme un peu funky, un peu original, et elles vont avoir tendance effectivement à payer des manucures qui coûtent une fortune, mais qui sont très sobres dans l'apparence. Mais la propreté de l'ongle devient vraiment quand même une question de statut quand on donne la main, parce que c'est la première chose qu'on fait dans le milieu professionnel, souvent quand on fait des rencontres, c'est qu'on donne la main, on signe des documents. Aujourd'hui, les signatures sont photographiées, filmées, alors même chez les hommes, la manucure, au moins l'ongle propre et bien taillé, montre quand même qu'on est propre de sa personne aussi.
1: C'est une petite vitrine du soi, finalement.
2: Oui, tout à fait. On le voit vraiment beaucoup. Et l'importance de l'image maintenant, même sur des réseaux sociaux, où on montre souvent nos mains, encore une fois, la main, il faut que l'ongle paraisse bien aussi sur la photographie, même si on tient une tasse de café ou quelque chose comme ça. Donc, propreté de l'ongle, effectivement, devient le miroir de comment on prend soin de sa personne, plus on utilise l'image, en fait, des mains un peu partout.
1: Il y a tout un travail invisible derrière la beauté aussi, tu sais, que ça prend de l'effort faire tout ça, donc c'est aussi un message qu'on envoie, hein, de dire un ongle naturel et soigné, qui paraît avoir aucun effort, mais c'est faux, en fait. Il y a énormément de temps derrière et d'entretien, donc c'est intéressant aussi de vouloir paraître qu'on a fait peu d'efforts et d'envoyer le message inverse.
3: Et évidemment que les réseaux sociaux ont joué un énorme rôle dans le fait que maintenant, c'est une énorme industrie, là. Les ongles, c'est le marché des produits de soins des ongles était évalué l'an dernier à 23 milliards de dollars américains et ça doublera d'ici 10 ans. Une industrie qui double en 10 ans, là, c'est vraiment en essor. Et là, ça me faisait penser, parce qu'on parle beaucoup de, effectivement, de classe sociale, de travail manuel versus un travail qu'on n'a pas à faire soi-même de ses mains. Donc, ça nous passe, ça nous met dans une classe à part. Mais en même temps, moi, je vois plein de gens sur les réseaux sociaux ou dans mon entourage. Je pense à des caissières, par exemple. Je pense à des femmes qui doivent utiliser quand même, en principe, les ongles plus courts, ça leur faciliterait la vie. Mais ce n'est pas le cas. Donc, on est un peu en train de brouiller les cartes, Magali, entre la,

0: à l'intelligence artificielle. Donc ça va quand même être intéressant à regarder, Evelyne Ferron, cet aspect-là, là, comment l'ongle court pourrait redevenir une évidence et même une marque de statut social. Regardez, moi, je suis indispensable à la société maintenant.
1: Et c'est commencé parce qu'il y a eu, je pense, 2 ans. Là, je peux difficilement me situer dans le temps, mais on va souvent prendre sur les réseaux sociaux le commentaire de quelqu'un qui pose une question, puis on va le reprendre et on va rajouter sa réalité à travers. Mm-hmm. Il y avait une fille qui disait, je comprends pas pourquoi c'est tellement accessible maintenant d'avoir des beaux ongles, des faux ongles au pire. Je ne comprends pas pourquoi il y a plein de filles qui n'en ont pas. Et là, archéologues, les femmes qui travaillent sur des chantiers de construction, même des infirmières ont montré leurs mains en disant, regardez le travail que je fais. Si j'ai des grands ongles, je ne peux pas faire ça. Et j'ai aimé cette réaction-là. Mmh. De dire, il y a des métiers pour lesquels...
0: Ce n'est pas possible.
1: Ça ne sert absolument à rien de faire ça. Donc, on a cette espèce de dialogue aussi entre les réalités des ongles qui existent par les réseaux sociaux qu'on voyait moins peut-être avant. Et moi, ça, j'aime bien observer ça.
0: Quelque chose à ajouter, Magali Lefebvre, Jean, en terminant?
2: Non, tout simplement qu'il faut voir vraiment d'où ça vient tout ça, puis de continuer à communiquer un peu une facette de notre personnalité, mais surtout de réfléchir à comment les gens nous perçoivent. Et souvent, on est dans le champ. C'est pas du tout la même manière que le message qu'on veut même envoyer. Donc, c'est très intéressant.
0: Et je vous dirais aussi, des fois, c'est réaliser comment on pense qu'on perçoit les autres et se rendre compte que c'est peut-être nous qui sommes dans le champ en percevant ça absolument tout croche. C'était fort intéressant, cette discussion. Magali Lefebvre, Jean, sociologue et autrice, le livre « Ni comme ma mère, ni comme mon père », chronique d'une femme biraciale, est maintenant disponible en version sonore sur audio. Evelyne Ferron, évidemment, qu'on écoute dans l'incroyable histoire, le balado sur audio. On surveille les nouveaux épisodes à venir dans le coin de l'Halloween, puis le 6e tome jeunesse de la série Civilisation devrait sortir en octobre chez Fides. Merci beaucoup à vous deux d'avoir été là.
1: Merci. Ça fait plaisir.
0: Au revoir.

Étienne Dufresne qu'on vient d'entendre avec la pièce Pauvre Pomme. Premier extrait de son troisième album qui va paraître donc à la fin du mois de novembre. Dans 30 minutes, pas mal exactement, on va recevoir la psychologue Florence Marcille-Deneau que vous entendez parfois à ce micro ou à d'autres émissions. On l'aime beaucoup, on la trouve extrêmement pertinente. Et le sujet d'aujourd'hui le sera tout autant que les autres puisqu'elle va parler de deuil. Elle en a traversé quelques-uns et les différents chemins que ces deuils ont pris lui a provoqué chez elle une grande réflexion qu'elle avait envie de partager avec vous. Comme psychologue aussi, elle vit des deuils dans son travail, des patients par exemple qui décèdent. Donc je pense que ça va tous et toutes nous aider à cheminer à travers cette expérience extrêmement étrange qui est le deuil. Ce que nous allons faire maintenant, c'est parler. Moi, je l'aime, ce segment-là. J'aime toujours les retrouver. C'est comme retrouver des amis, même si on se voit jamais en vrai. Mais vraiment, il y a toute une chimie qui s'est installée au fil des années avec nos amis du Transcontinental. Et c'est ce qu'on vous invite à faire aujourd'hui, c'est d'embarquer dans ce voyage.

0: Hey, on est fleurs bleues. On se fait des cœurs avec nos mains. Mireille Langlois, bonjour.
1: Il y a plein d'émotions. Oh. C'est un plaisir partagé, Pénélope.
0: Animatrice de Culture et Confiture les samedis matins en direct de Vancouver, diffusée partout dans l'Ouest. Jean-Emmanuel Fortier, bonjour Jean-Emmanuel.
2: Bonjour Pénélope, bonjour Mireille, bonjour à tous.
0: Journaliste en Alberta, en direct d'Edmonton. On commence ensemble, Jean-Emmanuel, parce que c'est une date limite pour... Là, vous allez nous expliquer tout ça, je suis pas sûre de tout comprendre. Ouais. La date limite pour demander certains bulletins de vote spéciaux et la demande est très forte.
2: Ouais, il y a eu des centaines de... On frôle, là, en date d'hier, les 700 000 bulletins de vote par la poste. Ça, c'est pas le vote par anticipation. C'est le vote spécial. D'habitude, c'est pas tant que ça demandé. C'est plutôt des gens, des militaires, par exemple, des gens déployés. Ça prenait une raison pour d'autres élections, par exemple. Mais là, dans ce cas-ci, il y a pas besoin de raison pour demander ces bulletins de vote par la poste parce qu'on s'attend à ce que ça soit peut-être très compliqué voter le 19 octobre pour le référendum. 10 questions référendaires, on en a beaucoup parlé. Aussi, sur l'avenir de l'Alberta au sein du Canada, une sur une séparation potentielle. Donc là, les gens ont jusqu'à ce soir minuit pour demander ce bulletin de là par la, de ce bulletin spécial par la poste. Ils vont devoir le remplir dans les prochains jours et le renvoyer. C'est parce que c'est ça, c'est 10 bulletins dans 10 boîtes. La file peut-être au bureau du scrutin, même si on vote par anticipation, on s'attend à ce que ça soit très long.
0: Et juste 10 par la bulletins demande, dans 10 boîtes chacun.
2: Ben oui, puis en plus, c'est des couleurs différentes aussi pour différencier, pour être sûr qu'on met pas le bulletin bleu ou le bulletin numéro 6 dans la boîte numéro 4. Okay. Et surtout, on ne veut pas se tromper. Si le décompte, on s'attend que ça soit très long, ça pourrait être encore plus long. Donc, beaucoup de gens, on pense qu'à peu près quasiment le tiers des électeurs là, qui ont demandé essentiellement des bulletins de vote par la poste. Est-ce que ça veut dire que le taux de participation va être élevé le 19 octobre ou pas, où les gens veulent s'en débarrasser, aussi, c'est un enjeu. Il y avait des petites anicroches, là, ces dernières semaines aussi. Le public était pas très sûr si ça prenait vraiment une excuse. Si je suis dans les Rocheuses, le 19 octobre pour un week-end spa, est-ce que c'est une bonne raison de demander un bulletin de vote spécial?
0: Ah,
2: okay. dans l'élection Alberta a précisé, écoutez, oui, toutes les raisons sont bonnes, tout à fait. C'est pas comme, dans d'autres années où ça prenait des vraies raisons spéciales.
0: Okay.
2: L'embauche de travailleurs, ça, c'est une énorme machine. Là, on parle de... Il y aurait au moins 30 000 travailleurs qui ont été embauchés en ce moment. Il en manque encore. Et on a besoin de 60 000 travailleurs pour la soirée référendaire et pour le vote par anticipation. C'est quand même énorme. Le taux de chômage en Alberta a baissé. On a une croissance de l'emploi. C'est pas tout le monde qui veut passer quelques jours dans un bureau de vote le soir. Et là, petite nouveauté, je veux mentionner, c'est assez spécial... Élection Alberta dit, écoutez, si vous avez un groupe, donc un club social, club de bridge, une association pour financer des projets à l'école, au lieu de faire un souper spaghetti, vendre des biscuits pour aller votre voyage de soccer en Europe ou je sais pas trop quoi, venez travailler pour les élections et là, Élection Alberta va payer votre groupe au lieu de vous payer vous-même. Vous pouvez faire ça entre amis, en famille, avec votre communauté. En Alberta, c'est bien connu, on appelle ça faire des casinos. C'est une façon dont des organismes de charité travaillent dans des casinos. Et le casino va payer une partie des dizaines de milliers de dollars souvent à l'œuvre de charité directement. C'est du bénévolat un peu indirect. Là, dans ce cas-ci, c'est un peu une première de faire ça en groupe pour les élections. On nous dit qu'il y a 53 000 personnes qui ont postulé, 30 000 qui ont été embauchées. C'est pas tout le monde qui va travailler là-dedans. Ceci dit, s'il y a moins de monde, on nous dit que ça va peut-être prendre plus de temps. Donc, le décompte, la soirée référendaire, notamment animée par Daniel Thibault, va peut-être durer un peu plus longtemps que prévu. Donc, on va surveiller tout ça. Bref, le vote par la poste, c'est aujourd'hui. Là, s'il y a des gens qui habitent en Alberta, mais sont en vacances au Québec ou ailleurs en ce moment, vous pouvez postuler en ligne, justement, recevoir votre bulletin de vote par la poste. Et là, quand vous revenez, vous le remplissez et vous pouvez l'envoyer par la poste. Bref, c'est important, branle-bas de combat. Mm-hmm. Grand débat, évidemment, politique sur l'avenir de l'Alberta au sein du Canada.
0: Absolument, on va suivre ça de très, très proche. Mireille, vous, en Colombie-Britannique, une seule campagne électorale s'est passée, hein?
1: Non, ben,
0: t'en prends
1: parce
0: deux.
1: Que déjà, c'est ça, on s'ennuyait, faut croire. La province était déjà en campagne électorale municipale. Ça va être un gros mois d'octobre, hein? 17 pour les municipales. Et peut-être qu'on enviait le Québec avec sa campagne provinciale ou pourquoi pas l'Alberta, justement, avec son référendum qui s'en vient. Donc, le premier ministre David Eby s'est dit, tenez, cadeau, une deuxième campagne électorale, cette fois provinciale, pour très, très bientôt, justement, pour le 24 octobre, voilà. Et donc, mais plus j'y pense, plus je me dis que David Eby était peut-être envieux du Québec avec sa première ministre sortante, Christine Fréchette, parce que lui aussi, comme elle, a sorti l'argument pour sa campagne électorale, argument qui est au cœur de la campagne du Québec de Christine Fréchette, soit Donald Trump et la guerre tarifaire. Donc, cette semaine, notre premier ministre sortant a répété que les Britanno-Colombiens ont le choix, construire une Colombie-Britannique plus forte, diversifier l'économie, ou suivre les conservateurs qui, à son avis, prônent une politique de la division et du chaos. En gros, il demande un mandat plus fort. Parce que, et là, je vais faire une Chantal Hébert de moi-même, pour vous rappeler que sa majorité à des VDB du NPD, elle était très faible. Les dernières élections provinciales remontent à il y a 2 ans seulement, donc en 2024. Le NPD avait obtenu 47 sièges. Ça, c'est le chiffre magique sur un total de 93 pour éviter un gouvernement minoritaire ou une coalition forcée. Mais là, depuis, l'opposition officielle, les conservateurs, menaçaient tout le temps de faire tomber le gouvernement. Donc, David Eby, il a vu une occasion de renforcer sa majorité. Oui, en profitant, comme il le dit, d'un climat politique international, mais aussi du chaos qui règne en ce moment au sein des conservateurs. Un peu comme les Gaulois dans Astérix vont profiter du fait que les pirates vont faire couler eux-mêmes leur propre navire pour avancer tranquillement sur l'eau et atteindre leur destination sans avoir à se battre, si jamais vous avez la référence. David Eby, lui, va mener son aventure pendant le chaos et la flottille conservatrice qui coule, selon lui, et profiter de ce moment de panique pour déclencher des élections surprises et espère-t-il revenir victorieux au village. Donc, c'est ici que je remets ma casquette de Chantal Hébert pour la citer cette semaine chez Patrick Masbourian tout un matin. S'il y a un prix de l'opportunisme, il lui serait décerné, selon elle. Et elle d'ajouter la carte qu'il veut jouer pendant sa campagne électorale, soit celle de « Donnez-moi un mandat fort pour affronter Donald Trump ». Selon elle, ça ne fonctionne pas très bien pour Christine Fréchette au Québec. Donc, qu'est-ce qui se passe chez les conservateurs, me demanderez-vous? Très bonne question.
0: Qu'est-ce qui se passe chez les conservateurs, vous demande-t-on?
1: Ah, je suis contente que vous me le demandiez, Pénélope. En fait, sans refaire tout le feuilleton, mais juste pour vous éclairer, la droite, oui, elle a quelque peu implosé cette semaine avec la démission de sa chef. Donc, la droite du Parti conservateur, bien sûr. Le parti est maintenant dirigé par le chef par intérim, Lorne Dirksen. Il a été nommé après la décision de l'ancienne chef, Caroline Finley, pas plus tard que dimanche dernier. Elle a invoqué des tensions au sein de son parti. En gros, elle a dit que c'était la seule solution pour elle, c'était de se retirer. Parce que depuis qu'elle est arrivée à la tête des conservateurs en mai dernier, il y avait une douzaine de députés qui avaient quitté le navire, justement. Il y avait plusieurs appels à la démission de Caroline Finley pour des raisons de viabilité de la chef, de crédibilité, selon eux, de vision idéologique ou de confiance. Donc, le parti s'est tout de même entendu là, pour choisir Lorne Dirksen, qui lui a réussi à ramener des députés qui avaient quitté le bateau avant. Ce qui fait que, et ce serait une première au pays ou dans une élection provinciale, le futur premier ministre pourrait être le chef intérimaire de l'opposition officielle. Et ça, c'est intéressant. Il va falloir voir aussi parce que les statuts du parti ne permettent pas pour l'instant un chef intérimaire de prendre la direction. Donc, il reste un peu un flou. Mais là, je vous parlais de division de la droite. Il y a aussi un peu plus au centre, Centre BC, avec une chef qui fait partie des députés qui ont rejoint le parti avec la division conservatrice. Elle a remplacé l'ancien chef qui est retourné chez les conservateurs. Bref, plusieurs allers-retours. Et encore plus à droite que les conservateurs, on a le parti One BC avec une chef par intérim, elle aussi ancienne conservatrice. Et là, on va vers la gauche, chez les Verts, Emily Lowen, qui a été élue à la tête du parti il y a juste un an. Donc, tout ça est quand même assez intéressant. Et la question, est-ce que David Eby va perdre sa bataille en ayant décidé d'aller en élection? Ou bien les électeurs vont boire sa potion magique? Ça va être à suivre le 24 octobre.
0: Absolument que ça va être à suivre. Vous êtes à bord du Transcontinental avec Mireille Langlois à Vancouver et Jean-Emmanuel Fortier à Edmonton. Jean-Emmanuel, cette nouvelle semble étonnée. Il y a un chef connu qui a ouvert un de ses restaurants concept sur une réserve autochtone près d'Edmonton.
2: Oui, et je vous suggère, écoutons un extrait lorsqu'il a fait l'annonce sur son compte Instagram. Écoutons-le, essayez de deviner c'est qui.
3: Canada, it's me, your favorite chef. The doors to Hell's Kitchen are now open. That's right. Gordon Ramsay's Hell's Kitchen.
0: Your favorite chef, là, je ne sais pas si c'est ça.
2: Donc, le Canada, voici votre chef favori. Les portes de Hell's Kitchen sont maintenant ouvertes. C'est Gordon Ramsay. chef extrêmement connu, étoilé Michelin, connu aussi pour ses émissions de télé-réalité, pour crier après des chefs plus ou moins compétents, lancer le risotto au homard gluant dans la poubelle. On le connaît depuis des années. Et là, il a ouvert son concept à la Nation Cree Enoch. Ça, c'est à l'ouest d'Edmonton. C'est dans un casino sur la réserve, vraiment sur la limite avec Edmonton. C'est pas très loin du West Edmonton Mall pour vous donner un concept, mais c'est vraiment dans l'ouest de la ville. Hell's Kitchen, c'est une marque très connue internationalement. On est à Las Vegas, à Londres. Si on va sur le site de Hell's Kitchen, on voit des beaux endroits internationaux. Et là, on voit Enoch. C'est le premier concept Hell's Kitchen au Canada. Faire la différence aussi, si vous pensez, c'est pas, il n'y a pas de caméra là. C'est pas la saison 35 de Hell's Kitchen. C'est un restaurant avec les plats qu'on a vu essentiellement au fil des dernières 25 années connus. Donc, le fameux Bœuf Wellington de Gordon Ramsay avec les pétanques, le risotto au homard. Des petites touches autochtones, je vous dirais, j'en ai vu deux là. Il y a un plat au bison et il y a de la bannique également. Mais, alors, voilà, ce qui fait un peu controverse,
0: ben oui,
2: ce qui fait
0: sûrement,
2: jaser,
0: sûrement
2: évidemment,
0: y a la controverse, c'est sûr, hein?
2: Évidemment, c'est que, écoutez, ça, c'est une compagnie multinationale qui a énormément de pouvoir de communication, ça fait le buzz, il y a beaucoup, sont complètement bookés, sont réservés à absolument pendant des mois en ce moment. Et là, la scène culinaire à Edmonton, ça va relativement bien, il y a des restaurants indépendants de très, très haut niveau qui gagnent des prix, qui ont évidemment pas le pouvoir de communication, de marketing, que Gordon Ramsay, qu'on pourrait dire qui est un des chefs les plus connus dans le monde, même pas juste dans le monde anglo-saxon non plus. Donc, j'ai parlé avec plusieurs chefs et des propriétaires de restaurants ces derniers jours qui disaient, écoutez, nous, on essaye de se tailler une place. Il y a des défis, la construction au centre-ville. Allez-y, oui, Pénélope.
0: Oui, mais j'ai une question, en fait, parce que c'est quand même dans une communauté autochtone. Donc, cet aspect-là, il est vu comment les gens de la communauté réagissent, comment les chefs
2: de la
0: communauté...
2: Ils sont contents, parce que c'est un bon coup, parce que c'est, le casino a pu se permettre d'avoir un concept unique qui va attirer beaucoup, beaucoup de gens. Il y a Top Golf aussi qui va arriver au River Cree, au même casino, donc des premières au Canada également. C'est pas rien. C'est bravo pour Enoch, la nation Enoch et le chef.
0: C'est un peu comme quand Robuchon était arrivé au casino de Montréal. Ça avait aussi un peu fait jaser beaucoup de moyens, beaucoup d'argent pour un chef de l'extérieur.
2: Exactement. Et là, surtout qu'il y a des défis, encore une fois, dans la scène culinaire ici à Edmonton. Il y a plusieurs restaurants indépendants qui ont fermé ces dernières semaines, ces derniers mois. Et je pense qu'un peu le message que les chefs m'ont donné, un peu, qu'ils aimeraient partager, c'est que, oui, c'est populaire. Beaucoup de gens font la file, ils veulent s'inscrire, ils veulent aller manger là. Mais peut-être penser aux restos qui existent déjà ici, qui ne sont pas des chaînes internationales menées par un chef. Petite mention également, il n'est pas ici physiquement, là. Il est ailleurs dans sa panoplie de restaurants. On me dit qu'il devrait venir l'an prochain passer peut-être 10 jours à Enoch, c'est-à-dire dans son restaurant, à voir comment ça va se passer. Bref, j'y ne suis pas allé encore une fois. Je vous dirais, pour vous nous donner une idée, là, c'est quand même du moyen haut de gamme, des prix qui sont semblables, voire un peu plus chers que ce qu'on trouve dans les restaurants steakhouse et autres du même niveau quand même.
0: Comme c'est souvent le cas dans des casinos.
2: Exactement. Mais par contre, parfois dans les casinos, c'est un peu moins cher, justement, parce que ils font leur marge de profit ailleurs. Bref, dans tous les cas, Hell's Kitchen, Gordon Ramsay, qui s'installe pour son premier concept Hell's Kitchen au Canada, c'est dans une réserve autochtone de l'Alberta.
0: OK, merci beaucoup pour ça, Jean-Emmanuel. Mireille, nous terminons donc cette édition du Transcontinental avec ces districts scolaires de la Colombie-Britannique qui, chez vous, ont décidé donc de limiter, même d'interdire l'utilisation des trottinettes et des vélos électriques dans leurs écoles.
1: Oui, je sais pas si vous êtes des utilisateurs de vélo électrique ou de trottinette.
0: Non, j'ai tellement peur. Ben vélo, non, mais trottinette, j'aurais tellement peur de prendre une débarque, comme on dit chez nous.
1: Ben, ce qu'il faut démontrer, Pénélope, c'est ce qui m'est arrivé.
0: Ah oui, hein?
1: Ouais. Bon, j'ai toujours mon casque, je fais attention, je ralentis, je signale. Mais oui, j'ai pris une débarque toute seule comme une grande, avec une chaîne de trottoir au début du mois de septembre. Bon, j'ai juste eu quelques égratignures, là. C'est plus mon orgueil qui en a pris pour son rhume. Mais souvent, j'ai à éviter des collisions avec d'autres utilisateurs qui vont très vite ou qui n'arrêtent pas aux endroits où c'est recommandé ou obligatoire. Là, bon, mon but, c'était pas de vous raconter mes aventures ou de vous moraliser ce matin, mais je vais en profiter pour rappeler la réglementation en Colombie-Britannique avant de vous parler des districts scolaires. En fait, elle n'est pas harmonisée du tout dans la province. Et je pense que c'est aussi le même cas en Alberta, si ma mémoire est bonne. Ça dépend des villes, c'est ça? Exactement. Donc, il y a un projet pilote de trottinette électrique qui est en cours là, en Colombie-Britannique, dans une quarantaine de municipalités. Ça doit se poursuivre jusqu'à 2028. Le port du casque est obligatoire et la vitesse est limitée à 25 km à l'heure. Entre vous et moi, les trottinettes, elles peuvent aller plus vite. Donc, voilà. Des règles s'appliquent aux routes, aux trottoirs, et etc. Mais pour les terrains scolaires, la responsabilité revient au district. Donc, il y a plusieurs districts de la province, comme celui de Langley ou de Burnaby ou de Vancouver, de Nanaimo, Lady Smith, dans l'île de Vancouver, qui ont décidé de limiter à 16 ans, voire d'interdire l'utilisation des trottinettes et des vélos électriques dans leur école. Après, essayer de faire respecter ces règles-là, c'est compliqué, ça va avec les parents. Je veux juste terminer en rappelant les chiffres quand même. En Colombie-Britannique, l'hôpital pour enfants de la province disait qu'ils ont noté 2 fois plus de blessures liées aux trottinettes électriques cette année. Et la majorité, donc 54% des visites aux urgences, concernaient des enfants de 13 à 15 ans. L'utilisation, elle est limitée à 16. Donc ici, une demande aux parents aussi de sensibiliser leurs jeunes à la maison.
0: Absolument. Ça fait jaser un peu partout, ces trottinettes-là et ces vélos électriques quand c'est des enfants qui les utilisent, effectivement. Ça a été un plaisir de vous retrouver, Mireille Langlois. On vous écoute demain matin à Culture et Confiture dans l'ouest du pays à partir de 7 heures. Jean-Emmanuel Fortier, journaliste en Alberta, conjoint à Edmonton. Merci infiniment à vous deux.
2: Je vous en prie. Merci. À très bientôt. Bonne
0: au
2: journée.
0: Au revoir. Bye.

0: Bonjour Alec.
1: Bonjour Pénélope.
0: Une dernière émission cette semaine qui sera faite de quoi?
1: On reçoit Pascal Bruckner qui est membre de l'Académie Goncourt, romancier, essayiste. Vous savez que l'Académie Goncourt ce matin a décidé de rayer de sa liste l'œuvre de Télésphore Aurélien. C'était ça au mourir. Donc pourquoi le Goncourt va en ce sens-là? On ne lui permet plus de concourir. Qu'est-ce que ça veut dire surtout pour l'avenir de ces prix littéraires?
0: Pour les membres du jury.
1: Les membres du jury, comment ils ont pris la décision? Qu'est-ce que ça veut dire pour l'avenir? Il y aura de plus en plus probablement d'assistance de l'intelligence artificielle dans la littérature, comment on va se prémunir contre ça, comment on va l'encadrer.
0: Qui parle même de co-écriture. Là,
1: voilà, d'être co-auteur, et ça dépend comment on l'utilise, l'œuvre, l'intelligence artificielle dans son œuvre. Donc, on va recevoir Pascal Bruckner, puis on va parler des paris sportifs en ligne.
0: Ah, oui.
1: Le PQ et les libéraux veulent que ce soit donc encadré, mais légal pour des acteurs étrangers de faire donc des casinos en ligne, comme l'Ontario l'a fait depuis 2022, mais il y a aussi des conséquences à avoir plus d'offres de jeux en ligne. On va faire le point là-dessus également à l'émission.
0: Alors que c'est une dépendance qui fait des ravages et qui est une dépendance vraiment difficile comparativement à d'autres.
1: Les jeunes, entre autres, font beaucoup de paris en ligne, notamment paris sportifs. Donc oui, c'est un sujet très intéressant.
0: Ah, bonne émission, Alec, et bonne
1: Merci
0: fin de semaine.
1: Beaucoup.
0: Voilà comment cette deuxième heure d'émission se termine. Merci de rester avec nous si c'est le choix que vous faites et de revenir après le bulletin d'information. La psychologue Florence Marcille donne une belle grande réflexion sur le deuil. À tout de suite.
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7: Bonjour, ici Charles Lantier. Il est 11h. Voici les informations. Plus de détails ont été dévoilés sur l'arrestation d'un homme de 24 ans de Québec en lien avec des accusations de terrorisme. Les policiers soupçonnent Louay Angoud d'avoir voulu fabriquer une arme chimique permettant d'empoisonner des citoyens. David Savoie a plus de détails.
8: C'est au centre-ville de Montréal, mercredi, que le résident de Québec, âgé de 24 ans, a été appréhendé par les policiers. Les autorités soupçonnent Louay Angoud d'avoir voulu fabriquer une arme chimique dans le but d'empoisonner des citoyens. Il aurait également eu l'intention de perpétrer au moins une attaque au nom du groupe armé État islamique. Le suspect aurait été en contact avec un ou plusieurs membres du groupe terroriste en ligne. Le jeune homme aurait aussi recueilli de l'information pour fabriquer une arme chimique. La caporale Martina Pilarova de la Gendarmerie royale canadienne.
9: On prend chaque menace au sérieux. On continue à faire nos enquêtes, on continue à perturber ces activités en ligne. Avoir participé à un acte de terrorisme directement ou indirectement, c'est un acte criminel qui peut avoir des conséquences vraiment très sérieuses.
8: Le suspect a comparu hier d'un poste de la GRC à Montréal où il est détenu. Il est entre autres accusé d'avoir utilisé ou d'avoir eu en sa possession des biens à des fins terroristes, d'infractions au profit d'un groupe terroriste, de participation à une activité terroriste et de port d'armes dans un dessein dangereux. Les faits reprochés se seraient déroulés à Québec, Montréal, Laval, Boucherville, Longueuil et ailleurs dans la province. La couronne s'est opposé à sa remise en liberté. Il sera de retour devant le tribunal le 28 septembre au Palais de justice de Québec pour l'étape de l'enquête sur remise en liberté. D'après les données de la GRC, 5 autres personnes ont été arrêtées pour terrorisme au Québec depuis 2025. Ici David Savoie, Radio-Canada, Montréal.
7: L'Académie Goncourt a annoncé aujourd'hui qu'elle retire le roman de Télésphore Aurélien, C'était ça ou mourir, de sa sélection pour le prestigieux prix. L'écrivain est visé par des allégations d'utilisation d'intelligence artificielle et de plagiat depuis le début de la semaine. Hugo Métro suit les développements dans ce dossier.
10: L'Académie Goncourt dit vouloir préserver l'intégrité de son prix et récompenser une littérature écrite par des humains. Elle affirme que plusieurs analyses convergent vers la même conclusion que le roman de Télésphore Aurélien serait, selon elle, très largement le produit de l'intelligence artificielle. L'Académie reconnaît toutefois qu'il est difficile de le prouver hors de tout doute. Et cette décision ne fait pas l'unanimité au sein même du jury. Le romancier et philosophe Pascal Bruckner, l'un des 10 membres de l'Académie, a expliqué au micro de Midi Info qu'il était contre ce retrait.
2: Ils ont fait du zèle, je le regrette. Je trouve qu'il y a déjà une telle avalanche de misère sur sa tête que c'est pas la peine d'en rajouter. Je pense que les allégations sont sans doute vraies, mais le roman reste excellent.
10: Cette affaire a aussi des répercussions de ce côté-ci de l'Atlantique. Les éditions du Boréal ont suspendu toutes les activités promotionnelles autour du livre. La maison d'édition précise qu'elle n'est pas en mesure à ce stade de confirmer ou d'infirmer les allégations. Et on apprenait hier que Télisson Aurélien ne va finalement pas participer au Salon du Livre de l'Estrie le mois prochain. Il devait en être l'un des invités d'honneur. Ce matin, le directeur général du Salon, Olivier Courtois, a expliqué sa décision.
11: C'est vraiment par rapport au fait, les allégations du fait de plagiat par rapport aux chroniques de 2012-2013 qui nous a fait réfléchir à aller retirer le titre d'invité d'honneur pour M. Aurélien.
10: Je rappelle que Télisson Aurélien nie catégoriquement avoir utilisé l'intelligence artificielle pour écrire ses textes. Il ne s'est pas encore exprimé sur les allégations de plagiat rapportées cette semaine. Ici Hugo Métro, Radio-Canada, Montréal.
7: Le pape Léon XIV a commencé ce matin sa visite de 4 jours en France. Devant l'Élysée et l'UNESCO, le souverain pontife a mis en garde contre les dérives liées aux nouvelles technologies comme l'IA, les manipulations génétiques et l'aide médicale à mourir. Il a aussi déambulé dans les rues de Paris devant des milliers de fidèles à bord de l'emblématique Pape Mobile ou Papa Mobile, véhicule qui se modernise depuis 100 ans. Les explications d'Hugo Deschamps.
12: L'ancêtre de la Papa Mobile date de 1930. Alors à l'époque, elle n'avait rien à voir avec ce que l'on connaît aujourd'hui. Pas de vitres blindées, ni de toit décapotable, mais une imposante limousine noire Mercedes équipée d'un trône pivotant à l'intérieur. Mais jusque dans les années 70, les souverains pontifs privilégient les chaises à porteurs pour être vus des fidèles. Problème, l'image est trop éloignée du peuple, alors l'église se modernise et les premières vraies Papa Mobiles font leur arrivée en 1976. Avec la marque Toyota qui livre au Vatican un 4x4 blanc. Mais 5 ans plus tard, en 1981,
13: le pape, il a été blessé, semble-t-il, à l'abdomen.
12: Le pape Jean-Paul II se fait tirer dessus alors qu'il déambule en Papa Mobile, place Saint-Pierre. Depuis cet attentat, les voitures deviennent blindées, des vitrages anti-pare-balles sont installés. Mais ça fait maintenant près de 50 ans que les Papa Mobiles traversent les quatre coins du monde. Beaucoup de marques ont équipé le Vatican. Et les modèles évoluent. Depuis un an, la papauté roule en 100% électrique. Pour son voyage en France, Léon XIV sera notamment à bord de la nouvelle Mercedes classe G580 modifiée. 588 chevaux, 5 mètres de long avec 4 moteurs électriques.
7: Et bien voilà, en terminant pour le sport, les Rough Riders de la Saskatchewan affrontent les Lions de la Colombie-Britannique ce soir à Vancouver. L'équipe récupère 2 éléments clés à l'attaque, le receveur Kian Sheffer-Baker et le porteur de ballon AJ Ouellette qui reviennent au jeu après avoir soigné des blessures à un genou. En défensive, la recrue canadienne Malcolm Bell effectuera son premier départ en carrière. Le match débute à 20h30, heure d'ici de la Saskatchewan. Les deux formations reviennent d'une semaine de congé. Et bien voilà, c'était vos informations. Prochain rendez-vous dans une heure.

0: un dernier segment à passer ensemble cette semaine et le dernier, mais non le moindre. On le sait parce qu'on vous lit, parce que vous et nous, on a des discussions, que nombreux et nombreuses d'entre vous qui nous écoutez traverser des deuils, toutes sortes de deuils, et c'est parfois difficile d'y trouver un sens. Notre invitée en a vécu plusieurs et elle nous a proposé généreusement de partager avec vous ses réflexions, à la fois comme personne et aussi comme psychologue clinicienne. Vous l'avez entendu à ce micro et à d'autres ces dernières années. Florence Marcille Deneau, bonjour.
1: Bonjour Pénélope.
0: On a convenu de se tutoyer parce qu'on se connaît.
1: Oui.
0: Donc c'est ce qu'on va faire. Le deuil, Florence, est un sujet qui a pris de l'expansion dans ta vie et qui s'est manifesté de différentes façons à différents moments. Et ça, c'est une des grandes particularités du deuil. On sait le jour où il commence, là, à peu près, mais on sait jamais la forme que ça va prendre puis le temps que ça va durer. Et tu trouvais ça quand même important ou pertinent d'en parler publiquement?
1: Oui, parler de nos morts pour tolérer leur départ dans nos vies. Je réfléchis à la mort depuis plusieurs années à cause ou grâce à mon travail, aussi mon travail en pédiatrie avec les enfants en onco. Des fois, la mort s'est rapprochée de moi, la mort insupportable, on pourrait dire. Mmh. D'ailleurs, on parle toujours de deuil traumatique quand il s'agit de mort d'enfants. Et donc, je m'en approche et je contemple et j'essaye aussi de la comprendre pour aider peut-être aussi les proches et même la personne mourante à s'approprier cet état-là qu'on appelle le trépas. D'ailleurs, j'avais envie de te dire en commençant cette chronique-là que j'allais parler de deuil, mais que tout était déjà dit, que tout avait déjà été même écrit, que je voulais pas revendiquer quoi que ce soit de nouveau ici, mais que au fond, quand on s'intéresse au deuil, puis à un psychanalyste français très connu, Anu, sur le deuil, Michel Anu, dans les années 90, qui disait faut parler, il faut réhabiliter la mort, le deuil dans nos vies.
0: Oui. Même si ça a été dit, ça a été écrit.
1: Donc, je nous invite tout le monde, même collectivement, à ne pas se castrer d'une certaine manière quand on a cette impression qu'on pourrait justement reprendre les propos de quelqu'un d'autre. Moi, j'ai quand même envie de vous dire, particulièrement cette semaine, avec ce qu'on vit autour de l'écriture, c'est de s'approprier quand même notre pensée, puis d'élaborer notre pensée dans nos propres mots. Voilà, donc okay. un petit aparté ici pour vous dire, essayez de penser aussi par vous-même, notamment la mort.
0: Les psychologues, dans leur travail, et c'est ton cas, Florence, vivent des deuils. Leurs patients décèdent.
1: Voilà, parfois. Donc j'ai pu me promener vraiment comme un privilège un peu partout en psycho depuis 25 ans. Toutes sortes de types de soins aux enfants, aux ados et même aux adultes parce que mes patients sont devenus plus vieux. Puis malheureusement, tragiquement, je dirais même, certains sont décédés. Cet été, ou en fait, il y a à peu près un an, j'ai vécu une situation assez troublante qui m'a fait m'enfarger, je dirais, où je me connectais, je me préparais à faire une rencontre avec un de mes patients et je l'ai attendu en vain. Et ce patient-là s'est jamais présenté. Et donc, on peut suivre nos patients un peu partout maintenant, dans le monde, où qu'ils soient, ou dans l'état dans lequel il peut être, aussi fragile il peut être. Et cette personne, donc, ne s'est jamais présentée et cette personne était décédée.
0: Et personne ne t'avait averti.
1: Et personne ne m'avait averti et c'était pas la première fois que ça arrivait. Ça pouvait arriver en milieu hospitalier et après réflexion, j'ai pensé aussi que c'était pas pour rien qu'on ne pensait peut-être pas à nous en premier pour nous avertir parce qu'on vit une bulle particulière avec nos patients, un espèce d'espace complètement confidentiel et c'est comme ça qu'il doit être cet espace-là. Et ça fait en sorte que le psychologue se retrouve, si on veut, seul avec ce deuil, cette perte, ce manque, dans ce cas-là, interrompu, on pourrait dire au milieu d'une phrase.
0: Exact. C'est qu'il y a cet élément, lorsqu'ils sont pas nécessairement en fin de vie ou que c'est pas, ou vous les avez pas suivis, les psychologues suivent pas toujours leurs patients pas à pas dans les derniers temps. Donc, ça vient comme une mort subite, en quelque sorte. Même si elle peut être annoncée, elle arrive dans un quotidien, alors qu'on s'attendait à quelque chose et ça provoque forcément un choc.
1: Exactement, forcément un choc. Puis après, on pourrait se demander, question que je me suis posée aussi, comment on fait, nous, les soignants, avec toutes ces pertes, tous ces deuils, comment on arrive à continuer à marcher? Est-ce que ça s'empile? Mes collègues, mes amis médecins qui vivent des deuils récurrents à l'urgence,
0: parce que ça commence à faire beaucoup de gens qui vivent des deuils dans nos systèmes de santé et d'accompagnement. Là.
1: Quand même donc envie d'ajouter peut-être un peu de compréhension, de notion autour de ça, où on peut se dire, en fait, non, on ne vit pas nécessairement un deuil face à toutes les morts. Le deuil implique nécessairement un lien, un attachement particulier. Et plus l'attachement est fort avec la personne qui est décédée, plus finalement on peut ressentir ce fameux état du manque, du choc, de l'impression aussi d'irréalité, de la difficulté même à se représenter l'absence de cette personne-là du jour au lendemain dans notre vie. Donc non, on n'est pas toujours dans cet état-là à la mesure du lien qu'on avait avec la personne qui est disparue.
0: Ou de ce qu'on avait projeté sur cette personne-là. Ou effectivement, c'est intéressant de prendre connaissance de ça, de prendre conscience de ça. Florence, alors il y a les deuils comme dans la vie professionnelle de la psychologue que tu es, puis il y a les deuils aussi dans la vie personnelle de la personne que tu es, puis il faut arriver à conjuguer les deux. Ou à naviguer à travers les deux.
1: Oui, absolument. Puis, dans ma réflexion, c'est on peut, le professionnel, à partir du moment où il reste dans un état plus théorique, plus intellectuel, dans ses représentations, il arrive à réguler dans ses représentations l'exercice que je faisais depuis plusieurs années. À partir du moment où on se retrouve soi-même dans l'état de deuil, pour moi, c'est sûr que ça a provoqué une forme d'enfargement, comme si je m'étais enfargée entre la pensée d'accompagnement, l'intérêt profond pour moi. Je m'intéresse depuis toujours autant à la détresse psychique et donc la difficulté à vivre qu'à ceux aussi qui contemplent la mort comme un arrêt de la souffrance. Puis progressivement, je me suis intéressée aussi à la douleur et éventuellement la mort, mais la mort qui survient dans la maladie et donc pas à travers, malheureusement, des idéations suicidaires. Et donc, très, très, très, très proche de tous ces concepts, mais tout d'un coup, quand la mort, donc, de ma mère, il y a 3 ans maintenant, puis récemment, la mort de mon père, et tout d'un coup, de vivre soi-même à l'intérieur de soi, ces fameuses étapes de deuil-là, mais c'est sûr qu'on change de perspective. À partir du moment, comme soignant, qu'on vit soi-même les situations pour lesquels on accompagne nos patients, c'est comme s'il y a une dimension ou une profondeur qui s'ajoute, même si momentanément, on peut se retrouver un peu aussi pris, comme si on était pris au même niveau, en équivalence à la souffrance qui peut se retrouver devant nous chez notre patient.
0: OK. Donc, ça doit être quand même un état, effectivement. Et tu parles d'enfargement qui s'est manifesté. Sans trop entrer dans les détails, mais pour qu'on comprenne un peu comment ces deuils-là peuvent se manifester et vivre en nous d'une façon qui n'est pas contrôlable, je présume, là, parce que quand on peut contrôler nos pas, on s'enfargera pas. On s'enfarge parce qu'on a manqué une marche.
1: Oui. Ça, c'est absolument, t'as raison. Puis, au fond, ce qui est là à mon esprit aujourd'hui, maintenant, c'est à quel point est-ce que nos deuils, la question que je me pose aussi, nos deuils, est-ce qu'ils nous préparent à certains deuils avérés, premier degré, qui nous arrivent dans notre vie, peut-être pas. Mm. Et peut-être qu'il y a un exercice qui est tout le temps là, du déni, un élan de vie, hein, une puissance à l'intérieur de nous, une envie de contrer le vieillissement, la puissance, la force, et qui finalement retarde cette fameuse rencontre-là avec la perte.
0: On est avec la psychologue clinicienne Florence Marcille-Deneau qui partage avec vous et nous tous et toutes ses réflexions professionnelles et personnelles sur les deuils. Un de ces deuils-là, je vois, Florence, dans tes notes, c'est le deuil de la jeunesse. Donc, ça veut dire le deuil de la vieillesse. Et cette lettre, t'es tombée sur une lettre écrite à ta mère pour ses 50 ans, alors que t'en avais 21.
1: Exact. Ce qui est, pour moi, fascinant, si on veut, c'est que... autant le deuil au premier degré est évidemment le plus déchirant, celui qui nous fait crier, celui qui nous interrompt. Mais l'apprentissage de la perte est de longue, longue date. Depuis très, très longtemps, depuis qu'on est tout petit, on s'attache à quelque chose et cette chose-là disparaît. Et en soi, c'est déjà l'exercice qui est à l'intérieur de nous d'avoir et de perdre. Et ce que je trouve quand même assez fascinant en tombant précisément donc sur cette lettre-là écrite de ma main, alors que j'ai 20 ans, la vie devant moi, et je m'adresse à ma mère, mais évidemment, en synchronicité, c'est étrange parce que c'est comme si je m'adressais à moi puisque j'aurai 50 ans cette année. Et donc, avec cette vie devant soi, ce qui me fascine complètement, c'est la lucidité aussi que j'entends chez les adolescents, les jeunes adultes, cette lucidité que j'avais ou cette sagesse ou cette pseudo-sagesse, comme si la peur de la mort n'est pas proche et donc ne fait pas écran, si on veut, à toutes sortes de pensées existentielles. Et donc, à cet âge, et je retrouve ces questionnements-là chez mes patients, chez mes enfants. À cet âge, je me questionnais sur la quête du bonheur. Je me questionnais sur l'importance de pouvoir, à 50 ans, arriver dans un état tel où on aurait le droit de ralentir, où on aurait le droit d'accepter le vieillissement sur notre peau, le vieillissement dans notre cerveau. Et donc, c'est ce que je souhaitais à ma mère. Et c'est comme si, pour moi, je me suis moi-même pavé la voie alors que je réfléchis à la cinquantaine. Où est-ce qu'on s'en va? Qu'est-ce qui se passe? Qu'est-ce qui est la suite? Qui est le propre, hein, soit dit en passant, d'une personne en deuil? Hein, je suis là, psychologue, accompagnée depuis toutes ces années. Puis finalement, je me retrouve dans les écritures du deuil. Et c'est moi. Et c'est moi maintenant, en crise existentielle, comme un adolescent de 12-13 ans
0: ça
1: qui dit...
0: tellement ça.
1: Qui dit pourquoi on existe et pourquoi on se lève le matin. Et c'est absolument la question, je pense, qu'il faut se poser à peu près à tout moment de notre vie.
0: Ben, c'est ça. C'est-à-dire que c'est pas une question qui va être réglée pour la prochaine décennie si on se pose cette question-là aujourd'hui. C'est ça qu'on se rend compte, effectivement, quand on vit le deuil. Ces questions-là sont perpétuellement à réévaluer. Essayer de ne pas en faire une obsession, parce qu'il y a ça aussi dans le deuil. Il peut y avoir des pensées obsessives, il peut y avoir des espèces de concepts.
1: C'est sûr qu'il y a le deuil normal.
0: Oui, allons dans les étapes.
1: Il y a le deuil complexe. Mm-hmm. Le deuil complexe ou le deuil traumatique, j'en parlais, qui implique tout décès d'enfant. Mais évidemment qui va impliquer les éléments plus troublants autour d'un décès. Par exemple, une personne qui aurait été dans notre environnement assassinée ou qui serait décédée par suicide. Avoir témoigné aussi de la souffrance non soulagée d'une personne qui est en train de mourir. Avoir cette impression, malheureusement, qu'on n'a pas été là alors que notre proche est décédé en souffrance. Tous ces éléments-là, donc, pourrait, pas toujours, mais pourrait conduire à ce qu'on appelle un deuil complexe ou un deuil traumatique. C'est-à-dire que après un an, dans le deuil normal, il y a un apaisement. Avec le temps, le deuil normal, il y a ces vagues, ces fameuses vagues. Pénélope, on les a écrites, on les a décrites, elles sont avérées. On les sent. Donc, la personne peut maintenir un fonctionnement tout à fait normal à la différence de la dépression. Et tout d'un coup, la vague, et être complètement ensevelie du manque, de l'absence, jusqu'à en perdre le sens de la vie. Et la vague quitte. Et le retour à l'état tolérable d'être en vie sans cette personne-là. Dans le deuil traumatique, malheureusement, l'apaisement n'arrive pas. Et comme tu disais, l'obsession reste là, présente.
0: Donc, un deuil normal ou adaptatif de ce que je vois, Florence, dans tes notes. Qui, donc, cette évolution, cette intégration, puis ce fonctionnement malgré la souffrance. Puis il y a le deuil complexe qui est vraiment plus... Plus compliqué. Est-ce que il y a dans le deuil cette possibilité de considérer de grandes et belles choses qui ont été vécues avec cette personne-là? Parce que le deuil, c'est le manque. Est-ce qu'il y a à un moment donné, est-ce que tu as vécu ça? Est-ce que tu le vois chez tes patients qui ont perdu des gens? Dire, OK, mais cette ce que cette personne m'a légué, je ne l'ai pas vu de mon vivant, maintenant je m'en rends compte. Quel privilège ça a été de pouvoir... Tu parlais d'accompagner des gens qui sont dans la souffrance et de la grande peine et de la grande culpabilité que ça nous apporte, mais est-ce que ça peut être aussi vu comme un privilège d'avoir accompagné quelqu'un? Est-ce qu'il y a du réconfort qui peut se trouver
1: dans ça? Très important le point que tu amènes ici, Pénélope, parce que c'est ce qu'on se rend compte aussi si on a pu traverser des étapes ou des courants où on voulait absolument pas en parler. On voulait pas en parler non plus avec les enfants, par exemple, qui avaient des maladies chroniques sévères. On ne trouvait pas les mots et on pensait qu'il valait mieux pas. Là, on est complètement ailleurs. On se rend bien compte que de célébrer nos morts, de traverser et d'utiliser les rites de passage, les funérailles, ça nous fait vraiment du bien. Et ça nous permet, d'une part, de revisiter toutes ces parties-là. Autant peut-être les parties qui nous ont déplu, qui nous mettent encore en colère, mais de se réapproprier aussi, pas juste les derniers instants de cette personne-là, mais toute sa vie. Et donc, l'exercice des funérailles comme tel permet de replacer à peu près tous les morceaux de cette personne-là à sa place et tout d'un coup, rendre aussi la personne, notre deuil, rendre la personne qui est partie accessible à tous nos proches. Et tout d'un coup, tous nos proches aussi sont capables de partager avec nous la perte d'une manière un peu plus ensemble. Puis on sait très bien aussi, en santé mentale, que quand il y a un « nous », et non pas qu'un « je » seul de mon côté, quand il y a un « nous », il y a vraiment ici des facteurs positifs dans l'amélioration de n'importe quel état de détresse psychologique.
0: Florence Marcel-Denault, donc j'entends... que le rituel, quel qu'il soit, on a parlé de funérailles, quelle que soit cette célébration de vie-là, elle peut servir d'apaisement. Donc, il y a quelque chose dans ne pas vivre le deuil seul.
1: Oui, absolument.
0: Mais en même temps, on n'est pas tous seuls dans le deuil. C'est ça, c'est paradoxal.
1: Tout à fait. On est seul, puis il y a quelque chose ici à s'approprier quand on est dans le trépas, quand le mourant s'approche tranquillement, pas vite, de sa mort. Évidemment que certaines personnes n'ont pas la conscience de cet état-là. Certaines personnes sont en grande souffrance aussi. Et donc, envisage tranquillement, pas vite, un aspect de délivrance dans le décès. Et donc, oui, c'est cet accompagnement-là qu'on va souhaiter faire pour que la personne puisse tranquillement, pas vite, s'apaiser dans ce trépas, pouvoir construire aussi peut-être une pensée pour elle-même qui va être apaisante. Une pensée probablement donc de rassurance, une pensée parfois aussi de croyance. Qu'est-ce qui va se passer après? Est-ce qu'il y a quelque chose après ou alors maintenant? Est-ce qu'il y a quelque chose qui me rassure? D'ailleurs, ça m'amène à penser à une étude fantastique, souvent citée à Harvard Longitudinal. Ça date carrément des années 40, où c'est même des chercheurs qui décèdent eux-mêmes, qui continuent à transmettre. Donc, une étude qui demande à des personnes à 20 ans, à 60 ans ou à 80 sur leur trépas, de nous dire qu'est-ce qui a été important pour eux dans la vie. Et hors de tout doute, hein, mais tout le temps de génération en génération, ces personnes-là vont parler des relations, non pas de leur succès, non pas de leur succès financier, mais toujours vont parler d'avoir été aimé et d'avoir pu aimer. Oui. Et donc, certaines personnes parleront à ce moment-là des regrets qu'ils auront eus face à certaines relations. Et donc, tout converge à peu près, pas mal toujours au même. Et voilà où j'en suis, moi aussi, personnellement, sur entre notre fougue puis notre pulsion de vie, notre envie puissante de se projeter puis s'investir dans des projets qui, d'ailleurs, tranquillement, pas vite, je vous rassure tout le monde, endeuillés en ce moment, on finit par retrouver l'envie des projets tout en l'absence de l'autre. Mais ce qui va nous garder, c'est ici, maintenant, être heureux très simplement avec les gens qui nous entourent. Et j'ai même envie de dire, si c'est possible, nos animaux. Certaines personnes souffrent d'une solitude absolue et lient un lien
0: fort,
1: très fort avec leurs animaux. Un lien qui pourrait d'ailleurs même les sauver psychiquement dans certains moments de grande solitude.
0: Qu'est-ce que tu as amené avec toi ce matin, Florence, à ta gauche?
1: Ah oui, eh bien, j'avais envie de terminer cette chronique-là avec une citation de mon penseur préféré. Alors, il s'agit de mon père, Pierre Denot, une citation qu'il avait écrite en janvier 2020 sur la mort.
0: Et qui se retrouve sur le signet, donc...
1: Est-ce que je peux vous la lire?
0: Ah oui.
1: Alors, la mort inéluctable est un mystère. Comment croire que notre existence, notre passage dans l'existence consciente, ne mène à rien? Moi, je crois que dans l'infini, il y a une conscience de nous qui se continue, une poussière, une étincelle, une lumière.
0: Et il a écrit ça plusieurs années avant de mourir. Donc
1: oui, parce que c'était un penseur, c'était un homme qui réfléchissait beaucoup à ça, qui avait son passé aussi de moine dominicain, mais qui était étrangement agnostique aussi. Et donc, cette réflexion-là sur la mort, je nous invite, tout le monde, et peut-être même collectivement, à l'avoir plus tôt que tard, parce que peut-être aussi que ça peut faire de notre existence actuelle une expérience peut-être plus profonde, plus simple, plus ordinaire.
0: Florence Marcel-Denot, ça a été un privilège de t'entendre, d'entendre le fruit de tes réflexions. Vraiment, je pense que ça va être très aidant pour bien des gens qui nous écoutent et qui nous écrivent d'ailleurs à ce sujet. Merci beaucoup.
1: Avec plaisir, Pénélope.
0: Merci à ta blonde Ariane de s'être prêtée à ses funérailles funky la dernière fois alors qu'elle est en pleine forme. On le rappelle.
1: Un super exercice.
0: On se retrouve lundi. Bye bye tout le monde.
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Bonjour, bon vendredi. Faut-il briser le monopole de l'Auto-Québec sur le jeu en ligne pour mieux l'encadrer et en tirer des revenus supplémentaires? C'est l'engagement pris par le Parti québécois et le Parti libéral pendant cette campagne électorale. Alors, les deux partis estiment que le modèle ontarien est plus intéressant que notre modèle actuel, où l'Auto-Québec est la seule entité qui a légalement le droit de proposer du jeu en ligne, que ce soit de style casino ou encore des paris sportifs. En Ontario, les sites web étrangers sont légaux et réglementés depuis 2022, ce qui a permis à l'État d'en tirer plus de revenus. Et ce n'est pas une petite industrie. J'ai regardé les chiffres ce matin dans le dernier rapport annuel de la Commission des alcools et des jeux de l'Ontario. Là, pour 2024-2025, on lit que les Ontariens ont dépensé pour le jeu en ligne 82,7 milliards de dollars en une seule année. 70 milliards pour les casinos en ligne, 11 milliards pour les paris sportifs. C'est beaucoup d'argent. L'Ontario perçoit 20 % des profits des exploitants enregistrés, ce qui a permis de récolter autour de 300 millions de dollars en taxes, TPS et TVH, et de verser des dividendes à l'État ontarien, donc de 181 millions de dollars l'an dernier. Alors, du côté du Parti québécois et du Parti libéral du Québec, on estime donc que légaliser les activités des entreprises du jeu en ligne au Québec, ça rapporterait autour de 300 millions de dollars par année. Mais est-ce que le jeu en vaut vraiment la chandelle? L'éditorialiste de La Presse, Stéphanie Gramont, estime ce matin dans un texte que la réponse est

0: étrangers. Et les tribunaux ont débouté le gouvernement du Québec. Alors, c'est pour ça que même si l'Auto-Québec a le monopole, que c'est le seul site légal, ben il y a beaucoup de joueurs en ligne étrangers qui sont accessibles ici. Et l'État, ben évidemment, n'en tire pas profit, puisque ce n'est pas réglementé, ce n'est pas taxé non plus comme industrie. Alors, c'est un beau débat. On va aborder davantage ce débat-là vers 12:50 avec Vincent Grégoire, professeur de finance à HEC Montréal, qui s'intéresse à cette industrie. Et pour les 20 dernières minutes de l'émission, on va recevoir en studio deux médecins de première ligne, une médecin de famille et un urgentologue, pour comprendre ce qui rend l'accès à la première ligne si difficile. Et qu'est-ce qui pourrait être modifié pour nous aider à avoir plus facilement accès à un médecin ou à une infirmière praticienne? Parfois, il y a de petits changements qui peuvent faire une grande différence. On va en parler avec eux et on va aborder aussi, si le temps nous le permet, certaines promesses électorales. Il y en a beaucoup dans le domaine de la santé depuis le début de la campagne. Donc, système de télésanté universel proposé par les libéraux, salle d'attente virtuelle proposée par la CAQ, mixité privée-publique du Parti conservateur du Québec et de la CAQ, abolition de Santé Québec du côté du Parti québécois, renforcer les CLSC, ça c'est Québec solidaire et le Parti québécois. Alors, on va parler de tout ça vers 12:40. Mais d'abord, il y a du nouveau dans la controverse entourant l'auteur canado-haïtien Télisson Aurélien. On apprenait ce matin que son roman « C'était ça ou mourir » était retiré de la sélection pour l'obtention du prestigieux prix Goncourt. Une décision prise par l'Académie à la suite des allégations d'utilisation de l'intelligence artificielle pour l'écriture de ce roman, auxquelles se sont ajoutées ces derniers jours des démonstrations de plagiat dans l'écriture de nombreux articles ces dernières années. Pour réagir à toute cette affaire qui a semé l'émoi dans la communauté littéraire et bien au-delà, je me tourne vers Pascal Bruckner, romancier, philosophe, essayiste et membre de l'Académie Goncourt. Monsieur Bruckner, bonjour.
1: Bonjour.
0: Alors, pourquoi l'Académie a décidé de rayer le nom et l'œuvre de Télisson Aurélien de sa liste?
1: Écoutez, j'étais contre cette décision. J'aurais dit que je ne participerais pas au lynchage. Mais ils ont voulu se mettre au clair avec le prix Goncourt des lycéens. Et donc, ils ont décidé d'anticiper la décision qui, de toute façon, serait tombée, puisque la deuxième liste est le 6 octobre et on aurait retiré Télisson Aurélien. Mais là, ils ont fait du zèle. Je le regrette, mais moi, je ne suis qu'un sur 10. Donc, ma voix n'a pas compté.
0: Donc, c'est pas une décision unanime de l'Académie.
1: Ah bah c'est jamais unanime, c'est toujours à la majorité, mais je voyais pas en quoi ça s'imposait là maintenant tout de suite. C'est vrai que les chefs d'accusation contre lui sont tombés ces derniers jours, et donc on l'a rayé de la première liste.
0: Qu'est-ce qui fait que vous l'auriez gardé pour l'instant dans la première liste?
1: Ah parce que je trouve qu'il y a déjà une telle avalanche de misère sur sa tête, que c'est pas la peine d'en rajouter une couche. Mais parce que, si vous voulez, je pense que les allégations sont sans doute vraies, mais le roman reste excellent. Pour moi, c'est le meilleur roman de la rentrée, je l'ai dit tout de suite. Je n'ai rien lu qui vienne à la cheville de ce livre, malgré ses imperfections et ses tics de langage. Et je voudrais qu'on me prouve comment une intelligence artificielle peut écrire « C'était ça ou mourir ». Parce que si c'est vrai, alors il faut vraiment travailler avec les IA. Parce qu'encore une fois, ce roman est très fort. Et là, je ne changerai pas d'avis là-dessus. Je pense qu'il doit rester, en tout cas, comme un exemple de talent dans la rentrée littéraire de 2026.
0: Le logiciel utilisé pour évaluer le livre Pangram est très bon, dit-on. Moi, je suis pas un spécialiste de l'intelligence artificielle. Bon, il est très bon, mais il n'est pas infaillible non plus. On a vu des auteurs tester leur livre avec Pangram, qui a décelé de l'intelligence artificielle à certains niveaux, alors que l'œuvre avait été écrite en réalité avant même l'invention de l'intelligence artificielle.
1: Ben oui, à commencer par la Bible.
0: Ben
1: 88%
0: oui, dit-on.
1: De la Bible.
0: Oui, voilà. Mais est-ce qu'à l'avenir...
1: Vous savez pourquoi?
0: Oui, allez-y, non, allez-y.
1: Parce que l'IA pille les œuvres du monde entier, enfin, elle moissonne, pour dire des choses de façon élégante. Donc, il n'est pas étonnant qu'elle retrouve dans la Bible ou dans les grands romans du passé et les éléments qu'elle leur a déjà volés. Donc, je n'ai aucune confiance dans les détecteurs de mensonges de l'intelligence artificielle. Je trouve cette affaire très grave. Autant le plagiat, c'est incontestable. Et donc, ça, c'est une faute qui est reconnue depuis toujours dans le monde littéraire. Mais soumettre l'œuvre d'un romancier au verdict d'une IA, ça me paraît très contestable.
0: Est-ce qu'à l'avenir, ce type de test sera suffisant pour empêcher une œuvre de concours

0: courir, vous pensez?
1: Ah ben moi, j'ai demandé au jury Goncourt, il leur a dit qu'il fallait soumettre au détecteur d'IA à Pangram tous les livres de la rentrée. Pas un doit échapper. Puisque Tellison a été évacué, eh bien qu'on soumette les autres au même, à la même obligation. Il n'y a aucune raison qu'ils payent pour tout le monde.
0: Est-ce que vous pensez que le Goncourt va devoir se doter de, je sais pas, de garde-fous, de lignes de conduite ou de même de logiciels de détection à l'avenir pour toutes les œuvres qui seront soumises?
1: Bien sûr, il va falloir qu'on réfléchisse au rôle de l'intelligence artificielle. Je sais que les éditeurs américains qui reçoivent en moyenne 4000 manuscrits par an sont dotés d'intelligence artificielle qui lisent les romans et leur donnent leur avis. Moi, je propose qu'on fasse pareil au concours, mais on ne peut pas évacuer ce problème qui reste fondamental maintenant dans la production littéraire, puisque tout le monde utilise l'intelligence artificielle, tout le monde, sans exception. Il n'y a pas que Tellison. Nous travaillons tous maintenant avec Wikipédia, avec Google, avec Claude ou avec ChatGPT. Et dire le contraire, ce serait mentir. Donc, il faut que nous soyons tous assujettis à la même règle.
0: Est-ce que vous pensez qu'un jour, Pascal Bruckner, on va en venir à co-créer des œuvres avec l'intelligence artificielle et que ce sera accepté?
1: Mais je crois que c'est déjà le cas. C'est l'intelligence artificielle est une assistante de conversation, de recherche. Mais toutes les recherches qu'on fait aujourd'hui, on ne les fait plus en bibliothèque et heureusement, on va directement sur Google ou sur Claude. C'est un gain de temps extraordinaire et je vois pas pourquoi on s'arrêterait. Donc, il faudra sans doute imaginer une précaution pour dire que l'œuvre a été construite avec IA pour 20, 30, 40%. Et simplement, ce qui est curieux avec le livre de Tellison, c'est qu'en général, l'intelligence artificielle lisse les œuvres. Vous savez, on s'en sert pour envoyer des lettres de condoléances, de recommandations. Pour le livre de Tellison est justement un livre qui est très riche en métaphores, qui a été écrit à l'intersection du créole, de l'anglais, de l'espagnol, du français. Et je vois pas comment l'intelligence artificielle aurait pu rendre tout cela. Mais j'attends surtout qu'il puisse expliquer. Là, il est donc retourné au Québec. Il va, je pense, bientôt arriver à Montréal. Et toute la promotion est suspendue alors que le livre était promis à un très grand avenir. Et moi, j'aurais voté pour lui les yeux fermés au bon cours, je le dis. Et je ne me renierai jamais là-dessus. Pour moi, c'est le meilleur livre de la rentrée, le plus original en tout cas.
0: Au-delà de Tellison et l'Aurélien, on sent que c'est un gros choc pour le milieu littéraire, l'arrivée un peu de la machine dans l'univers de la création.
1: Mais vous avez parfaitement raison.
0: Est-ce que ça peut rendre les lecteurs méfiants?
1: Oui, alors la mauvaise conséquence de cette affaire, c'est que les gens se mettent à suspecter tous les livres qui sortent. Ça, ce serait vraiment dommage. Par exemple, vous voyez un auteur comme Frieda McFadden, La femme de ménage, La locataire, La psy, est à l'évidence construite avec des schémas qui sont tous identiques et qui ressortent probablement à une IA. Mais personne ne lui en veut. Mais c'est vrai que la littérature littéraire va être maintenant frappée de suspicion. Et on va peut-être passer tous les chefs-d'œuvre ou tous les concours des 15 dernières années au crible de l'IA. Non, vous avez raison, ça va ouvrir une crise majeure dans la production littéraire. Et pour les éditeurs, ça va être une catastrophe supplémentaire dans un monde où la lecture s'est effondrée.
0: C'est vrai que vous êtes philosophe, j'ai envie de vous poser une question un peu plus philosophique. Est-ce qu'une œuvre qui suscite l'émotion, donc qui nous fait pleurer, qui nous fait rire, qui nous fait sourire, est valide? Même si elle a été créée en partie par l'intelligence artificielle.
1: Et je crois que l'intelligence artificielle n'est jamais qu'une création humaine, et donc les machines ne vont pas prendre de pouvoir sur les hommes, quand elles sont en principe des servantes. Donc, effectivement, c'est une machine pour vous servir non pas à écrire, mais à ordonner vos arguments, à clarifier vos paragraphes. Il n'y a aucune raison qu'elle ne soit pas co-créatrice dans une part mineure d'un roman. Après tout, chez un éditeur, on a des lecteurs et on a des gens, hommes et femmes, qui vous aident à écrire. Eux aussi devraient être remerciés à la fin des livres. Mais si les machines peuvent remplir ce rôle, il n'y a aucune raison pour s'en passer. Et donc, je pense qu'à l'avenir, nous écrirons une œuvre à plusieurs. Et ça n'est pas une catastrophe pourvu que l'inspiration et la signature finale reviennent à l'auteur.
0: Pascal Bruckner, romancier, philosophe, essayiste, membre de l'Académie Goncourt, merci d'avoir été avec nous.
1: Merci à vous.
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0: On commence du côté d'Ottawa. Fanny Olivier, bonjour.
3: Bonjour, Alec.
0: Alors, les députés fédéraux continuent de débattre de C-39, donc ce projet de loi pour accélérer l'approbation des projets d'infrastructure à la Chambre des communes, qui contient également un volet sur le Code du travail canadien.
3: Oui. Tout à fait. Donc, on débat en deuxième lecture depuis quelques jours. Ça se poursuivait ce matin. Et donc, très bientôt, ça va être envoyé en comité pour que vraiment les députés puissent décortiquer le tout. J'imagine que l'opposition espère qu'elle va avoir assez de temps pour étudier l'impact de tous les articles contenus dans les 243 pages du projet de loi, parce que c'est vraiment touffu, hein. J'ai eu la chance d'écouter un petit peu les débats ce matin. Le projet de loi était défendu, c'est intéressant, par le libéral Carlos Letao, qu'on connaît parce qu'il a été ministre des Finances sous Philippe Couillard et qui est maintenant secrétaire parlementaire de la ministre de l'Industrie. Et ce matin, il essayait un peu de déboulonner les accusations du NPD et du Bloc québécois à l'effet que Mark Carney n'avait pas reçu de mandat pour opérer de la sorte, pour tout bousculer, pour aller très, très vite comme il le fait. Carlos Letao disait, ben non, au contraire, on a été élus pour rebâtir l'économie du Canada et pour ça, on a besoin d'accélérer les choses. Chez les bloquistes, ce matin, c'était Xavier Barcelou Duval, le député qui débattait et qui disait, c'est pas normal qu'on fasse sauter avec C-39, dans ce nouveau projet de loi-là, la clause crépusculaire de 5 ans qui existe dans C-5. Ça, c'est la loi qui était un peu le grand frère du projet de loi actuel, mais pour accélérer les grands projets désignés comme étant d'intérêt national. Parce que dans ces cinq, on accordait bien sûr au ministre des pouvoirs discrétionnaires vraiment très larges, plus larges qu'en temps normal pour accélérer le développement des projets. Mais cette mesure exceptionnelle devait se terminer 5 ans après l'adoption du projet de loi. Et donc, avec ces 39, on rend le tout permanent et le Bloc québécois est vraiment très opposé à cette proposition-là. On comprend, Alec, de façon générale, que le Bloc québécois et que le NPD en ont contre les deux volets principaux de ces 39, c'est-à-dire, oui, l'aspect environnemental, mais aussi l'aspect du droit du travail, avec, vous l'évoquiez tout à l'heure, le fait qu'on vient en quelque sorte renforcer, codifier l'article 107 du Code du travail qui permet à un ministre de forcer un retour au travail en cas de conflit de travail, sans faire adopter au Parlement une loi spéciale. Pour ce qui est des conservateurs, c'est un peu plus compliqué, parce que eux sont d'accord avec le processus d'accélération de l'approbation des grands projets, mais sur l'aspect du droit du travail, c'est un petit peu plus délicat parce qu'on l'a vu depuis quelques années, hein, particulièrement sous Pierre Poilievre, les conservateurs se sont rapprochés du milieu syndical. Il y avait même des syndicats aux dernières élections qui disaient « Votez conservateur, votez Pierre Poilievre ». Et tous les syndicats qu'on a entendus depuis le dépôt de ces 39 sont contre la dimension droit du travail qui est incluse là-dedans. Donc, comment les conservateurs vont voter? On ne le sait pas encore. Certainement qu'ils espéraient qu'on sépare la loi en deux, mais le ministre responsable du projet de loi, Stephen McKinnon, a dit hier, ce qu'on a proposé, c'est un projet de loi. Et quand on lui a demandé s'il était ouvert à des amendements, il a dit, nous croyons dans notre projet de loi. Mais bon, évidemment, si les partis d'opposition ont des idées, qu'ils nous les présentent. Mais donc, j'ai pas trouvé que ça démontrait une grande ouverture, justement, à ce qu'on puisse changer le projet de loi. Donc, ça va être très intéressant de suivre ça en comité, justement, quand on va avoir un petit peu plus de temps, là, pour fouiller tous les tenants et aboutissants des articles du projet de loi.
0: Hier, vous nous parliez de cette visite de la délégation vietnamienne avec le président Tô Lam, qui est à Ottawa encore aujourd'hui d'ailleurs. Et on a procédé à une série d'annonces pour approfondir les relations entre les deux pays.
3: Oui, c'est ça. Et c'était la toute première visite officielle d'un président vietnamien au Canada. Il a été accueilli, Tô Lam, en grande pompe, avec tous les honneurs, tapis rouge, plantation d'arbres, souper officiel, etc. C'est un pays, le Vietnam, dont l'économie est particulièrement en essor. Donc, le Canada a avantage à approfondir ses relations dans le contexte où, bien sûr, il veut diversifier ses marchés d'exportation. Donc, hier, on a annoncé le début des premiers vols directs entre le Canada et le Vietnam. Vous savez que la communauté vietnamienne au Canada compte 275 personnes, donc ça risque quand même de faire plusieurs heureux.
0: 275 000, j'imagine.
3: Ou qu'est-ce que j'ai dit?
0: 275 personnes. Je trouvais que des vols directs pour 275 personnes, c'est quand même ambitieux.
3: Non, c'est ça. Tout ça, c'est notamment en cause des liens historiques, notamment là, dans les années 70, quand le Canada a accueilli plusieurs réfugiés vietnamiens. Donc, effectivement, il y a une population quand même assez importante vietnamienne au Canada. Donc, c'est pour ça qu'on met de l'avant là, ces vols directs-là. On a aussi signé des protocoles d'entente, notamment sur l'énergie, le transport maritime et l'environnement. Et ce qui est intéressant, c'est qu'on a profité du passage de Tolam au Canada pour discuter d'un éventuel accord de libre-échange entre le Canada et l'Association des Nations de l'Asie du Sud-Est, la NAS, là, que certains disent ASEAN. Et ça, ben, le Vietnam en fait partie. Et tout ça, ça survient justement alors qu'on apprenait cette semaine que le premier ministre indien, Narendra Modi, lui, va venir à la fin de l'année 2026 justement pour signer un accord de libre-échange avec le Canada. Donc, on a comme l'impression que la stratégie asiatique du Canada, qui, bien sûr, se poursuit sous Mark Carney, mais avait commencé bien avant, sous Justin Trudeau et sous Stephen Harper, ben ça commence à porter fruit. Et peut-être pour boucler la boucle sur la saga du bok choy dont on parlait hier, parce que je sais que c'est un légume que vous détestez, vous m'aviez demandé s'il en avait au menu du souper officiel auquel participaient Mark Carney et Tô Lâm. Alors, selon le compte-rendu que j'ai pu lire, il y avait de la morue, du riz sauvage, du bison, pas de bok choy. Vous seriez content.
0: Ben oui, mais non. La morue, c'est très bon. Le bison aussi. Puis là, j'ai cru comprendre que la grande famille de Midi Info adore le bok choy, alors je ne veux pas relancer de controverse. Marie-Hélène est à côté de moi, puis elle est d'accord. Il faut arrêter de parler du bok choy. C'est divisif, le bok choy. Je ne pensais pas, mais c'est clivant, le bok choy. Merci beaucoup, Fanny. On vous souhaite une belle fin de semaine. On se retrouve lundi.
3: À lundi.
0: Marie-Hélène Tremblay, bonjour.
4: Bonjour, Alec.
0: Je recommence. Jour 30 de la campagne. C'est le bok choy qui m'a déconcentré.
4: C'est ça.
0: Jour 30 de la campagne électorale. On a eu un bel exemple ce matin de la bataille qui se joue dans la région de la capitale nationale entre le Parti québécois et le Parti conservateur. Et c'est encore et toujours le projet de troisième lien qui alimente le débat.
4: On a eu droit, en quelque sorte, à une véritable partie de ping-pong ce matin entre les chefs des deux partis. Pourquoi? Parce qu'une heure avant son point de presse, le Parti québécois qui devait nous parler de fraude envers les aînés, nous a annoncé que non, on va plutôt vous présenter la plateforme de la capitale nationale. Quand même un enjeu important, une plateforme donc qui arrive quand même à 7 heures aussi dans
0: Il
4: la campagne.
0: Il s'était fait reprocher par Saint-Pierre Plamondon, par Éric Duhaime, de ne toujours pas avoir dévoilé ses priorités pour Québec alors qu'on arrive dans le dernier droit de la campagne.
4: Absolument.
0: Donc, changement de plan, OK.
4: Alors, le chef conservateur, lui, était déjà en point de presse et il a évidemment saisi la balle de ping-pong au bon. En critiquant le Parti québécois de la présenter si tard, effectivement, et y voyant là une réaction directe au fait que son parti, le Parti conservateur, mène dans la région de Québec. Alors, quand Paul Saint-Pierre Plamondon s'est présenté entouré de tous ses candidats de la capitale nationale, donc il y est allé des 5 priorités, évidemment, pour la région, mais ce qui c'est évidemment la question du transport et de la mobilité qui a surtout retenu l'attention durant la conférence de presse. Essentiellement, il a répété et réitéré ce qu'il a dit mercredi dernier lors du débat en disant que lui, son plan, c'est de se référer au plan cité qui a été réalisé par CDPQ Infra et que le PQ, donc dans un premier mandat, s'engage à réaliser la première phase, il y en a 3, donc la première phase du plan qui comprend notamment le projet de tramway et les réseaux de CRB, donc de réseaux de transport rapide par autobus. Quant au projet de troisième lien, il a plutôt mis en garde les électeurs de la région, de Québec, mais aussi de Chaudière-Appalaches, de croire la CAQ et le PCQ qui disent vouloir faire une première pelletée de terre dans un premier mandat. Eh bien, il dit tout simplement que ces deux partis-là mentent aux électeurs et que ce qui presse, c'est de mettre de l'avant des mesures qui vont avoir un effet immédiat sur la circulation, donc la première phase, mais aussi abaisser le tablier du pont de Québec et ajouter une 7e voie au pont Pierre-Laporte et que les autres partis vendent du rêve en pensant justement qu'on peut aller de l'avant si rapidement avec un projet de troisième lien. Bref, il fait appel, dit-il, à l'intelligence des gens de la région de Québec. C'est d'ailleurs pour lui la question de l'urne. Alors, une heure plus tard, évidemment, le chef conservateur est ressorti, fait une mêlée de presse. en disant que le chef du Parti québécois trahit les électeurs de la région de Québec parce que lui, il se réfère à la question qu'il lui a posée lors du débat de mercredi soir parce qu'il faisait directement référence. Vous nous avez pas dévoilé votre projet de troisième lien, mais qu'est-ce que vous attendez pour le faire? Mais quand on regarde la réponse de Paul Saint-Pierre Plamondon, ben, c'est pas mal conforme à ce qu'il a dit ce matin. C'est-à-dire qu'il voulait réaliser les trois phases de CDPQ infra. Et dans la troisième phase, il y a un tunnel pour le transport en commun, donc entre Québec et Lévis. Alors, il veut réaliser un troisième lien, mais entre Québec et Lévis pour le transport
0: mais
4: en commun.
0: Mais beaucoup plus tard. Seulement pour le transport en commun.
4: Voilà. Alors, on a comme eu droit à une télé-réalité là, ce matin entre les deux parties. Et je vous disais qu'il était entouré à l'aide de tous ses candidats, y compris François Gariépy, qui a beaucoup fait parler de lui là, au début de la campagne. On l'a peu vu. On aurait bien voulu lui parler. Les journalistes, d'ailleurs, ont tenté de faire une mêlée de presse avec lui, mais le Parti québécois a refusé que le candidat réponde aux questions des journalistes ce matin.
0: OK. Et maintenant, bon, les cinq chefs, parce que vous parliez de Paul Saint-Pierre Plamondon et Éric Duhaime qui sont à Québec. En fait, tous les chefs sont à Québec parce qu'il y a le congrès de la Fédération québécoise des municipalités à Québec.
4: Effectivement. Donc, après l'UMQ la semaine dernière, on se présente devant les élus de la Fédération québécoise des municipalités, donc au centre des congrès. Bien sûr, les enjeux se recoupent, là, les infrastructures, aussi l'itinérance. Mais on comprend que la Fédération veut aussi parler d'immigration en région. Ça peut être un sujet intéressant parce que les positions des différents partis, quand même, sont différentes. Il y a eu certains engagements aussi, l'imputabilité dans la fonction publique pour le PCQ. On veut mettre en place un réseau public d'autobus interurbains du côté de Québec solidaire. Mais je vous dirais que ce soir, il y a quand même pas mal d'activités. Christine Fréchette va faire du porte-à-porte dans Trois-Rivières et Charles Milliard va aller jouer au quai à Sainte-Thérèse. On va lui souhaiter un abat.
0: Oui, parce qu'enchaîner 3-4 dallos, ça paraît toujours mal. Mon petit doigt me dit que si on l'envoie jouer au quai, il a déjà joué au quai. Hein? On n'envoie pas un chef.
4: On va le souhaiter.
0: On va le souhaiter. Et Trois-Rivières, évidemment, c'est la circonscription où se présente Christine Fréchette.
4: Absolument.
0: Merci beaucoup, Marie-Hélène. Bonne fin de semaine. Je sais que vous travaillez 7 jours sur 7 ces temps-ci pour nous. Merci de nous tenir au courant.
4: À lundi.
0: On se revoit lundi.
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0: Marie-Claude, bonjour.
5: Bonjour, Alec.
0: Alors, Ottawa fait un pas de plus dans l'acquisition des avions Globalize.
5: Le gouvernement fédéral a signé une entente préliminaire avec la Suédoise Saab pour l'achat de 6 avions de surveillance. Ce sont des avions qui seront construits par Bombardier. C'est le Global 6500, sur lequel Saab va installer des équipements de pointe. Ils serviront à détecter, des appareils, des missiles, des drones ennemis. En sol canadien, principalement, ils peuvent détecter à une distance allant jusqu'à 650 km. Donc, ils sont présentés par Ottawa comme un outil vraiment indispensable pour les forces armées canadiennes. On indique que l'entente va servir de base aux négociations. Donc, ce n'est pas final, ce n'est pas un engagement non plus final de la part du Canada, mais ça va permettre de négocier un contrat, évidemment, qu'on souhaite final à ce moment-là, et établir aussi un calendrier de production au Canada, savoir exactement comment tout ça va se dérouler. Parce qu'on n'a toujours pas d'échéancier ni de coût pour ce projet. On estime que le contrat vaut autour de 5 milliards de dollars. C'est ce qu'Ottawa avait déjà mentionné par le passé. Vous savez, il y avait d'autres constructeurs en lice, Boeing, L3 Harris. On dit que tous les appareils, en fait, il n'y a aucun de ces appareils qui répond à toutes les demandes des forces armées canadiennes, mais qu'on a décidé en fonction de critères géopolitiques et économiques. Donc, on veut renforcer l'économie, améliorer la capacité industrielle du Canada, offrir des possibilités aussi de croissance à l'international. Donc, on comprend qu'on voudrait que cet appareil soit fabriqué en grand nombre pour pouvoir le vendre à l'étranger. D'ailleurs, il y a déjà des pays qui sont intéressés à l'acheter, notamment la Suède, la France, les Pays-Bas, les Émirats arabes unis, d'autres pays membres de l'OTAN. Donc, on mise sur ça pour faire croître les avions de Bombardier bonifiés par des équipements militaires de pointe.
0: Taux directeur maintenant, montera, montera pas. Disons que les économistes ne s'entendent pas sur les prochaines décisions de la Banque du Canada.
5: Jusqu'à récemment, pas mal tous les économistes prévoyaient un statu quo pour les deux prochaines décisions, 28 octobre, 9 décembre, et ensuite des hausses graduelles à partir du début de l'an prochain. On commence à entendre des avis différents. Dominique Lapointe, un économiste chez Manuvie, à qui on parle quand même assez régulièrement sur nos plateformes, Il s'attend maintenant à 2 hausses cette année. Il prévoyait jusqu'à tout récemment que ça irait au milieu de l'an prochain. Donc, c'est vraiment un changement dans ses prévisions. Il dit que l'inflation est à risque d'augmenter au cours des prochains mois avec le conflit au Moyen-Orient, la hausse des prix du pétrole qui pourrait se répercuter sur le prix d'autres produits. Je vous rappelle que l'inflation globale est à 3 % au mois d'août sur une base annuelle. Si on enlève l'essence, on est autour de 2,4 % Mais ce qui préoccupe Dominique Lapointe, c'est l'inflation d'un mois à l'autre, qui est près de 3 % sur une base annuelle au cours des 2 derniers mois. Selon lui, la Banque du Canada va se concentrer sur l'inflation parce qu'on ne voit pas vraiment de nouvelle escalade de la guerre commerciale, pas trop de pertes d'emplois. Le PIB a rebondi au deuxième trimestre, donc il s'attend à des hausses du taux directeur. Je vous rappelle qu'il est à 2,25% depuis octobre 2025. Par contre, d'autres analystes prévoient toujours le statu quo. C'est le cas de la Banque Royale, de Desjardins, de la Financière Banque Nationale, qui disent que ce serait trop tôt maintenant d'augmenter les taux. Ils s'attendent à ce que ça aille au début de 2027, peut-être même à la mi-2027.
0: 28 octobre, prochaine décision de la Banque du Canada. On aura de nouveaux chiffres sur l'inflation, d'ailleurs,
5: et
0: au début du mois d'octobre et l'emploi. Ça va guider peut-être la Banque du Canada. Merci beaucoup, Marie-Claude.
5: Merci.
0: Bonne fin de semaine. Et après, nous, le Radio-Journal, on discute de comment bien encadrer l'industrie du pari sportif en ligne. On en discute avec un expert. Ça rebondit dans la campagne électorale. Il y a des partis politiques qui disent qu'on devrait mieux encadrer le jeu en ligne et aller chercher des profits. On en parle dans quelques instants.
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10: Ce midi au Radio-Journal, ChatGPT aurait indiqué à l'auteur de la fusillade de Tumblr Ridge comment organiser son attaque. L'Académie Goncourt retire le livre de Télisson Aurélien de sa sélection.
11: Je le regrette, je pense que les allégations sont sans doute vraies, mais le roman reste excellent.
10: Une décision qui ne fait pas l'unanimité. Et le pape Léon XIV, accueilli par une foule en liesse à Paris. Bonjour, ici Jean-Sébastien Bernatché. La procureure générale et ministre sortante de la justice de la Colombie-Britannique réclame des changements au code criminel afin que les entreprises d'intelligence artificielle soient tenues responsables si un crime est commis à l'aide de leurs outils. Elle réagit ainsi à un article d'un magazine américain qui affirme que le robot conversationnel ChatGPT aurait indiqué à la tireuse qui a ouvert le feu dans une école de Tumblr Ridge en février dernier comment contourner ses propres pare-feux afin d'élaborer ses plans. Explication de Simon Jousset.
12: Choquant et encore pire que ce qu'elle avait pu imaginer. Voici comment Nikki Sharma, la ministre provinciale sortante de la justice, qualifie les échanges qu'auraient tenus Jesse Van Rootselaar et ChatGPT. Le contenu de ces échanges, rapporté par le magazine américain Mother Jones, qui ne cite pas ses sources, n'a pas pu être vérifié de façon indépendante par Radio-Canada. On lit dans l'article que Jesse Van Rootselaar aurait posé des questions au robot conversationnel sur la fabrication d'armes à feu, sur la façon de faire une tuerie de masse et sur le moment opportun de le faire. Selon Mother Jones, ChatGPT aurait même donné des conseils à la jeune femme pour contourner ses propres mécanismes de sécurité. Contacté, OpenAI, l'entreprise qui a créé ChatGPT, n'avait pas réagi à une demande de commentaire. Le gouvernement de la Colombie-Britannique a lancé une poursuite judiciaire contre OpenAI, tout comme une quarantaine de survivants et de familles de victimes. La province réclame également au gouvernement fédéral une meilleure réglementation de l'utilisation de l'intelligence artificielle. Ici Simon Jousset, Radio-Canada, Victoria.
10: Le gouvernement du Canada fait un pas de plus dans son projet d'achat d'avions radar GlobalEye. Ottawa a signé une entente préliminaire pour faire l'acquisition de 6 appareils qui seraient construits au Canada par la firme suédoise Saab, en collaboration avec Bombardier. Daniel Leblanc a plus de détails.
13: Ottawa vient d'annoncer la signature d'une entente préliminaire avec Saab pour acheter 6 appareils GlobalEye sans appel d'offres. Ces avions radars seraient fabriqués au Canada en collaboration avec Bombardier pour éventuellement détecter à grande distance des menaces comme des aéronefs, des missiles et des drones ennemis. Selon le gouvernement, ce projet permettra de créer des milliers d'emplois dans le secteur de la défense au Canada et de renforcer l'alliance militaire avec l'Europe. Il reste toutefois des détails à régler avant d'en arriver à un contrat final, dont le coût du projet et le calendrier de production. Le Parti conservateur croit que le gouvernement Carney va trop vite avec ce projet et demande une enquête de la vérificatrice générale et de la directrice parlementaire du budget. Pierre Paulus est le lieutenant du Québec au sein du Parti conservateur.
14: Pour nous, oui, la situation politique est complexe actuellement avec les États-Unis, mais il reste que d'un point de vue opérationnel, on doit s'assurer d'acheter des équipements qui sont conformes à nos besoins.
13: En décidant de négocier avec la firme suédoise Saab, Ottawa a tourné le dos à 2 appareils américains fabriqués respectivement par Boeing et L3 Harris. Ici Daniel Leblanc, Radio-Canada, Ottawa.
10: L'Académie Goncourt a annoncé aujourd'hui qu'elle retire le roman de Télisson Aurélien, C'était ça ou mourir, de sa sélection pour le prestigieux prix qu'elle remet chaque année. L'écrivain québécois est visé depuis le début de la semaine par des allégations d'utilisation de l'intelligence artificielle pour son roman et de plagiat dans des textes publiés dans les médias. Je fais le point avec Hugo Métro. Hugo, comment l'Académie justifie-t-elle cette décision?
15: Eh bien, l'Académie Goncourt dit vouloir préserver l'intégrité de son prix et récompenser une littérature écrite par des humains. Elle affirme que plusieurs analyses convergent vers la même conclusion, que le roman de Télisson Aurélien serait, selon elle, très largement le produit de l'intelligence artificielle. L'Académie reconnaît toutefois qu'il est difficile de le prouver hors de tout doute. Et cette décision ne fait même pas l'unanimité au sein même du jury. Le romancier et philosophe Pascal Bruckner, l'un des 10 membres de l'Académie, a expliqué au micro de Midi Info qui était contre ce retrait.
1: Ils ont fait du zèle, je le regrette. Je trouve qu'il y a déjà une telle avalanche de misère sur sa tête que c'est pas la peine d'en rajouter. Je pense que les allégations sont sans doute vraies, mais le roman reste excellent.
10: Et Hugo, cette affaire a aussi des répercussions de ce côté-ci de l'Atlantique.
15: Oui, les éditions du Boréal ont suspendu toutes les activités promotionnelles autour du livre. La maison d'édition précise qu'elle n'est pas en mesure à ce stade de confirmer ou d'infirmer les allégations. Et on apprenait hier que Télisson Aurélien ne va finalement pas participer au salon du livre de l'Estrie le mois prochain. Il devait en être l'un des invités d'honneur. Ce matin, le directeur général du salon, Olivier Courtois, a expliqué sa décision.
16: C'est vraiment par rapport au fait, les allégations du fait de plagiat par rapport aux chroniques de 2012-2013 qui nous a fait réfléchir à aller retirer le titre d'invité d'honneur pour M. Aurélien.
15: Je rappelle que Télisson Aurélien nie catégoriquement avoir utilisé l'intelligence artificielle pour écrire ses textes. Il ne s'est pas encore exprimé sur les allégations de plagiat rapportées cette semaine.
10: Merci Hugo.
15: Au revoir.
17: Ailleurs dans le monde.
10: Le pape Léon XIV a entamé sa visite de 4 jours en France. Le souverain pontife doit maintenant passer la soirée au Stade de France en compagnie de dizaines de milliers de jeunes. J'ai joint Frédéric Arnould un peu plus tôt à Paris. Je lui ai demandé d'abord de nous parler du bain de foule du pape à son arrivée à Notre-Dame de Paris.
18: Oui, exactement. De longues et puissantes acclamations au passage du pape tout au long de sa déambulation dans les rues de Paris. Les fidèles, je vous dirais, couraient pour le suivre et tenter de le voir plus longtemps. Il y avait énormément de jeunes familles qui s'étaient déplacées, ce qui donne du crédit, selon certains, un regain d'intérêt des Français pour la religion chrétienne en ces temps troubles. En tout cas, même si le passage était très bref, les croyants présents ont éprouvé une grande satisfaction pendant l'événement, comme vous allez l'entendre.
19: Oh ben, un moment inoubliable, voilà, donc on est ravis.
20: C'était intense parce qu'il y avait beaucoup de monde, mais c'est agréable de voir autant de gens qui sont là pour la foi et la paix.
10: Et Frédéric, Léon XIV a prononcé un peu plus tôt en journée des discours à l'UNESCO et à l'Élysée qui étaient plutôt incisifs.
18: Oui, en fait, le pape a estimé que les Nations Unies et les autres organisations multilatérales traversaient une crise. Il estime que le dialogue international risque de devenir une mascarade. Il a aussi dénoncé les dirigeants mondiaux qui bafouent l'état de droit. Je le cite, au lieu de respecter la loi, ceux qui détiennent le pouvoir l'invoquent lorsqu'elle sert leurs intérêts et la bafouent lorsqu'elle les entrave, traitant même la justice elle-même comme s'il s'agissait d'une marchandise que l'on peut acheter et vendre. Et puis bien sûr, sa cible de choix, les dérives autour de l'intelligence artificielle. Écoutez-le.
21: Pour ne pas perdre notre humanité au milieu du paradis des machines qui envahissent et conditionnent notre quotidien, il est urgent d'informer les esprits à un discernement éthique capable de voir ce qui est moralement bon.
18: La soirée va se poursuivre au Stade de France, où l'on attend 80 000 jeunes ce soir.
10: Merci Frédéric.
18: Au revoir.
10: Et c'est avec une visite des archives nationales que le président chinois a mis fin à sa visite de 3 jours à Washington. Tout au long de son séjour, le président américain a réservé les grands honneurs à son homologue. Donald Trump a même parlé d'une véritable amitié avec Xi Jinping. Ce dernier a pour sa part insisté sur la nécessité pour les deux puissances de coexister en paix malgré leurs divergences. C'était le volet national et international du Radio-Journal.
3: Bonjour, ici Charles Lantier. Il est midi 8. Voici les informations provinciales. Des élèves de la 5e à la 8e année des écoles francophones et d'immersion de la province participent depuis le début de la semaine aux Journées du patrimoine organisées par la Société historique de la Saskatchewan. Cette année, les jeunes ont découvert la culture des Métis à Batoche, un site historique situé à 1 heure de Saskatoon. Le reportage de Raphaël Simoneau.
4: Derrière le centre des visiteurs de Batoche, les élèves suivent les conseils de Johnny Case. Ce danseur autochtone leur enseigne les pas de la gigue métisse. C'est la première fois pour Eva, une élève de l'école Saint-Isidore de Bellevue.
22: On est allé dans la église et la madame a nous expliqué tout à propos de l'église. On est allé construire comme des maisons et on a appris comment faire la danse.
4: Avant de participer aux Journées du patrimoine à Batoche, Gisèle Vachon-Périlla, enseignante à l'école Saint-Isidore de Bellevue, a préparé la visite. Elle compte revenir dessus en classe.
23: Ils vont revenir et ils vont créer une image artistique basée sur leur expérience aujourd'hui. Ils vont utiliser le pointillisme de la culture métisse.
4: Chaque année depuis 2005, la Société historique de la Saskatchewan organise des visites pour les écoles d'immersion et françaiscoise dans des lieux patrimoniaux importants pour la province, comme l'explique Samblo Marseille, coordinateur d'événements à la Société historique de la Saskatchewan.
24: On veut aussi montrer la culture métique et francophone aux enfants, parce que quand les enfants ils sont émerveillés, comme on a pu le voir depuis mardi, où on les accompagne, on leur montre au niveau de la danse, où ils échangent en français, du coup ça favorise le français.
4: Toute la semaine, ce sont 334 élèves qui se sont plongés dans l'histoire de Batoche. La Société historique de la Saskatchewan se prépare déjà pour l'année prochaine. L'organisme prévoit la visite de l'Assemblée législative à Regina. Ici Raphaël Simoneau, Radio-Canada, Batoche.
3: Eh bien voilà, c'est ce qui fait le tour de vos informations. 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
0: Bonjour. Dans quelques minutes, Chantal Hébert et Véronique Prince seront avec nous pour parler de la campagne électorale. On entre dans le dernier droit, encore 10 jours à cette campagne électorale. Le vote par anticipation est dimanche et lundi d'ailleurs. Toujours de plus en plus populaire ce vote par anticipation. Je rappelle quand même qu'il y a moins de bureaux de vote disponibles lors du vote par anticipation. Parfois, les files d'attente peuvent être un peu plus longues, il faudrait être plus patient. Le 5 octobre, jour du scrutin, là, il y a davantage de bureaux de vote disponibles. Et un peu plus tard, notre panel santé sur l'accès à la première ligne avec 2 médecins, une médecin de famille, Sarah Bédard, et un urgentologue, Guillaume Lacombe, vont être avec nous dans une trentaine de minutes. On va aborder quelques promesses des partis pour savoir ce qu'ils en pensent, mais aussi avec eux ce qu'ils constatent sur le terrain. Comment ils feraient pour améliorer l'accès à la première ligne, obtenir des rendez-vous plus facilement avec des médecins ou des infirmières. On sera avec eux vers 12h40. Mais pour tout de suite, je vais vous en parler un peu plus tôt à l'émission. C'est notre collègue de la presse, Stéphanie Gramont, qui a attiré notre attention sur ce sujet ce matin. La volonté du Parti québécois et du Parti libéral du Québec de regarnir les coffres de l'État en encadrant le jeu en ligne. C'est une idée qui peut être séduisante sur papier, étant donné que ça pourrait rapporter pas mal d'argent au gouvernement du Québec, mais qui pourrait aussi se révéler coûteuse en termes de dépendance, de problèmes de santé mentale. Alors, est-ce que financièrement, c'est bien, mais que socialement, c'est pas une bonne idée de légaliser davantage, d'ouvrir le jeu en ligne? On en parle avec Vincent Grégoire, professeur de finance à HEC Montréal, qui suit cette industrie de très près. Monsieur Grégoire, bonjour.
26: Bonjour.
0: Alors, le PQ et le Parti libéral veulent regarnir les coffres de l'État en encadrant le jeu en ligne. Est-ce que sur l'idée, on parlera des montants dans un instant, là, mais est-ce que sur l'idée d'encadrer le jeu en ligne plutôt que d'en faire, de garder le monopole de l'Auto-Québec comme c'est le cas actuellement, c'est une bonne idée?
2: En fait, ça prendrait des études plus approfondies, là, parce que présentement, les chiffres qui sont avancés, ça vient d'une étude de l'industrie. Mais l'idée mérite d'être étudiée, que ça soit au niveau financier, mais aussi au niveau là, de l'encadrement réglementaire, parce que là, ce qu'on voit, c'est qu'il y a une bonne partie, puis on n'arrive pas vraiment à mesurer là, l'ampleur de ça, mais de ces activités-là qui se déroulent sur des plateformes qui échappent là, à toute réglementation.
0: Oui, parce que l'Auto-Québec a un monopole sur le jeu en ligne. Ce sont les seuls sites légaux, mais tout le monde sait que c'est assez facile d'aller sur des plateformes hébergées à l'étranger. On voit de la publicité, parfois pendant les matchs sportifs. Donc, en théorie, il y a un monopole. En pratique, il y a comme un flou actuellement, là.
2: Ben, de tout ce qui est en ligne, en fait, c'est ça. Là. Dès qu'on a un VPN, on peut facilement se faire passer pour qu'on est à peu près n'importe où dans le monde, ouais, puis accéder à différentes plateformes. Là. Donc, c'est ça. Il y a une limite au contrôle là, que l'Auto-Québec ou les autorités réglementaires là, peuvent appliquer. Là.
0: Au Québec, le jeu en ligne, je le disais, est interdit, sauf pour l'Auto-Québec. Le Parti libéral et le Parti québécois disent pouvoir aller chercher 300 millions de dollars par année de revenus en légalisant le jeu en ligne, en mettant des balises et en allant taxer une partie des profits. Est-ce que c'est réaliste, 300 millions de revenus par année?
2: Ça, les chiffres, je les ai pas étudiés à fond, là, donc je peux pas vraiment me prononcer là-dessus. Les chiffres qui sont avancés là, par une étude qui vient de l'industrie, qui se base un peu sur les chiffres actuels de l'Ontario, là, qui ont adopté cette façon de faire-là. Comment ça se déroulerait au Québec, c'est dur à dire. Là, c'est une analyse un peu plus approfondie, mais c'est un peu la même logique là, que quand on a passé par la légalisation du cannabis, là, où on voulait ramener une partie des fonds puis de l'activité économique qui se déroulait en dehors du système, on voulait les ramener dans le système là, pour pouvoir avoir ces revenus-là pour l'État.
0: L'Ontario a légalisé le jeu en ligne et l'a encadré en 2022. L'Alberta vient de lui emboîter le pas. En Ontario, là, évidemment, les paris en ligne sont extrêmement importants. D'abord, c'est une province plus populeuse que le Québec, mais il y a aussi que là, maintenant, l'offre est très abondante. Écoutez, 83 milliards de dollars misés en 2024-2025 par les Ontariens. 70 milliards là, sur des casinos en ligne, 11 milliards pour les paris sportifs. Est-ce qu'inévitablement, d'avoir une légalisation du jeu en ligne, ça amène davantage de paris, ça amène davantage les gens à jouer?
2: Ça, à ce niveau-là, je prononce un pour voir la tendance, là, c'est pas juste en Ontario, mais si on regarde au sud de la frontière, tout ce qui est paris en ligne, les marchés de prédiction, il y a même lundi, on va avoir des contrats à terme sur les performances d'équipes de la Ligue nationale qui vont être lancées. Il y a une grosse forte tendance à de rendre le jeu disponible sous toutes ses formes là au sud de la frontière. Donc, c'est sûr que ça a des impacts ici là aussi.
0: Oui, il y a Poly Market, on en a déjà parlé. Calchi aussi, là, c'est deux sites là, où on peut parier sur à peu près n'importe quoi maintenant. Vous pouvez parier sur les prochaines élections québécoises, si ça vous chante, la météo dans 3 semaines. Bref, effectivement, le pari en ligne, pas seulement sportif, a explosé dans les dernières années. C'est le cas aux États-Unis. Parce qu'on a vu en Ontario également que l'accessibilité du jeu en ligne a fait augmenter les consultations aux urgences par des joueurs en détresse, la dépendance au jeu, plus de consultations pour la consommation d'alcool, de drogue, l'anxiété reliée au jeu, surtout chez les plus jeunes, les hommes entre autres. Est-ce que le coût social de la légalisation en ligne permet quand même d'aller en bénéficier ou dans le fond, ça nous coûte aussi cher ou même pas plus cher de légaliser le jeu en ligne?
2: Oui, c'est ça. Là, on tombe dans une question plus de santé publique. Moi, comme professeur de finance, c'est sûr que c'est pas ma spécialité. Moi, je suis venu à m'intéresser à ces sujets-là, principalement parce que justement, on a vu des produits plus en plus ciblés pour les investisseurs particuliers qui semblaient être plus du jeu déguisé qui arrivait comme produit financier. Donc, moi, c'est sur les enjeux de santé publique. Ça, je laisserai ça aux experts dans ce domaine-là. Mais c'est sûr que c'est inquiétant là, que quand on voit là, l'évolution de tout ça puis la montée, là, on peut s'inquiéter là, de tous les effets, les externalités qu'il pourrait avoir. Là.
0: Quand vous parlez de jeux sophistiqués qui se font passer pour de l'investissement, vous faites référence à quoi?
2: En fait, c'est ça. Là, maintenant, il y en a plusieurs produits. Le gros de ces développements-là, on voit ça sur des plateformes offshore de crypto aux États-Unis.
0: Monsieur.
2: Je faisais référence plutôt la semaine prochaine. On va avoir des. Oui.
0: Non, allez-y, c'est parce que la ligne n'était pas très bonne. Continuez, M. Grégoire.
2: Oh, pardon. Donc, il y a des contrats à terme qui vont être lancés lundi aux États-Unis pour qui vont permettre de miser sous, en fait, de on peut dire parier là, sur la performance des équipes de la Ligue nationale. Donc, c'est tous des produits. Puis, on voit aussi beaucoup de fonds négociés en bourse là, qui s'apparentent vraiment à des produits très, très risqués là, qui ne devraient pas être dans des portefeuilles d'investissement normaux là, pour des particuliers. Donc, c'est un peu l'enrobage, tout ça, là, sous le vernis de produits financiers.
0: Là, quand vous parlez de hockey, évidemment, ça attire notre attention, là, les grands amateurs de hockey au Canada. C'est quoi cette façon de parier des contrats à terme? Expliquez-nous ça rapidement.
2: Ah oui, c'est assez simple et compliqué en même temps. Ils vont avoir un indice qui suit, autrement dit, juste des chiffres qui pour chacune des équipes qui suit la performance. Donc, s'il y a plus de buts, des victoires, l'indice augmente. S'il y a des pénalités, l'indice diminue. Puis, on va avoir des contrats à terme comme on a des contrats à terme sur le pétrole, qui vont permettre de transiger là-dessus. Puis, on devrait même voir apparaître là, des fonds négociés en bourse qui vont investir dans ces contrats à terme-là. Là. Donc, on se retrouve à des produits complexes, mais qui on donne l'apparence de viser là, vraiment des particuliers là, dans ce cadre-là. Là.
0: Eh bien. Merci beaucoup, Vincent Grégoire, professeur de finance à HEC Montréal. À la prochaine.
2: Okay, merci.
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0: Bonjour à vous deux.
5: Bonjour. Allô.
0: Véronique, j'ai envie de commencer par vous parce que vous êtes sur la caravane du Parti conservateur du Québec, Éric Duhaime. Et là, il y a eu ce matin un va-et-vient entre le Parti québécois et le Parti conservateur d'Éric Duhaime. Éric Duhaime qui accuse le PQ d'avoir menti lors du débat des chefs de mercredi en promettant de dévoiler son projet de troisième lien entre la rive nord de Québec et la rive sud. Et là, ce matin, dans les priorités du PQ pour la capitale nationale, il y a évidemment des promesses en matière de transport, mais il n'y a pas concrètement de troisième lien entre les deux. Moi, je trouve que ça illustre un peu la bataille de Québec, là, Véronique. Comment vous le sentez là, depuis ce matin?
5: Hein? Ah oui, tout à fait. Puis c'était même tellement particulier parce que l'autobus du Parti conservateur est arrivé devant le Centre des congrès à Québec parce qu'ils doivent tous, les chefs, se rendre à la Fédération des municipalités. Là, il y a un congrès puis ils sont tous invités là, là. Paul Saint-Pierre Plamondon est en train de faire sa conférence de presse quand l'autobus du Parti conservateur est débarqué pratiquement à côté. Puis là, l'autre bord de la rue, vous aviez le Parti libéral qui débarquait. Puis là, ces chefs-là attendaient juste qu'ils finissent sa conférence de presse là, pour que les journalistes puissent aller les voir eux pour qu'ils puissent réagir puis dire à quel point ça n'avait pas de bon sens de changer d'idée comme ça. Moi, je trouve que ça démontre vraiment aussi là, le fait qu'on est dans la dernière semaine de la campagne électorale puis que là, le rythme est en train de s'accélérer parce que c'est très, très serré. Là. Mais oui, particulièrement entre Éric Duhaime et Paul Saint-Pierre Plamondon, on la sent très bien, cette rivalité. Dès que j'ai mis le pied à Québec, là, je le sentais dans le discours d'Éric Duhaime, je le sens dans le discours de Paul Saint-Pierre Plamondon. Et c'est sûr que le fait qu'il revienne sur cette idée qu'il avait de construire un train léger dans un tunnel du transport collectif, donc entre Québec et Montréal, ben là...
0: Entre Québec et Lévis, oui.
5: Pardon.
0: Peut-être qu'un jour, il y aura un train entre Québec et Montréal, mais c'est un autre débat.
5: Entre Québec et Lévis. Ben, c'est sûr que là, Éric Duhaime, lui, joue beaucoup là-dessus parce que sur la rive sud de Québec, c'est là où on pense qu'il va faire ses premiers gains, s'il en fait. Et sur la rive sud de Québec, là, c'est très populaire, l'idée d'un troisième lien. Je vous dis pas absolument un lien autoroutier, même si je sens quand même que les gens, c'est ce qu'ils veulent en majorité. À tout le moins, les gens espèrent avoir un troisième lien. Donc, M. Duhaime a l'impression d'avoir là, pris le momentum là-dessus là, et pense que s'il y va avec l'argument de « Regardez, il vous a menti, vous ne pouvez pas lui faire confiance, vous devez avoir un chien de garde comme moi à l'Assemblée nationale pour s'assurer que ces promesses-là se réalisent. » Donc, lui, il appuie sur l'accélérateur là-dessus. Là.
0: Oui, puis c'est ce qui a fait très mal à François Legault, c'est ce va-et-vient sur le projet, puis l'impression à Québec qu'on s'est fait un peu mener je m'allais dire en bateau, même si là on parle d'un troisième lien routier, mais par la CAQ a changé d'idée là-dessus. Donc là, est-ce qu'on va capitaliser là-dessus du côté d'Éric Duhaime pour dire, ben regardez, le PQ vous réserve le même type d'hésitation? Mais ça montre, Chantal, que dans le dernier droit de la campagne, on n'est plus tant dans les promesses concrètes de j'offre ci à tel citoyen. On est dans le positionnement des partis. On est dans essayer de convaincre les gens qu'on est, dans certaines régions, le meilleur parti pour être capable d'aller les représenter. Là.
6: Ah, j'aime beaucoup votre expression dans certaines régions, parce que normalement, dans une campagne électorale où il y a peut-être moins de joueurs, ou en tout cas moins de joueurs qui sont susceptibles de compter des buts, la dernière semaine, on retombe sur la question de l'urne, sur le débat au sens large, alors que ce à quoi on assiste, c'est une série de champs de bataille qui se jouent sur des enjeux qui sont à la limite très nichés. Mmh. Dans la conversation que vous venez d'avoir, c'est d'un intérêt direct dans la bataille de Québec et de sa région. Mais si vous en parlez en Abitibi-Témiscamingue, je pense que les gens vont continuer à préparer leur sandwich. Et quelque part, il y a aussi parfois des impressions de surréalisme. Je comprends totalement la stratégie de M. Duhaime, mais je me rappelle aussi que quoi qu'il arrive le 5 octobre, ce n'est pas lui qui va décider de l'avenir du projet de troisième lien. Lui-même l'admet. Donc, de dire un vote pour Duhaime, c'est un vote pour que le troisième lien arrive, c'est loin d'être évident. Imaginez un gouvernement minoritaire, puisqu'on joue dans ces scénarios-là, où il y aurait aussi des députés de Québec solidaire. La balance du pouvoir là, dans un parlement minoritaire ou une assemblée nationale, on l'a souvent en garde partagée. Et dans ce cas-ci, ça risque fort d'être une garde partagée si le résultat est minoritaire. Donc, le gouvernement aura un choix d'alliés dépendant des dossiers. Ce ne sera pas aussi simple que ça de lui forcer la main sur un dossier pour avoir l'appui d'un parti plutôt qu'un autre.
5: Mais pour Éric Duhaime, là, c'est quand même une bonne chose aujourd'hui parce que ça permet aussi de détourner une problématique que lui vit dans son propre message concernant le troisième lien. Parce que lui, on sait qu'il en propose un qui passerait par l'île d'Orléans. Et cette semaine, les maires de l'île d'Orléans sont sortis pour dire, mais regardez, notre population n'est pas d'accord avec ça. Mmh. Donc là, lui, il est embourbé là-dedans aussi, là, le fait que les maires ne sont pas d'accord avec son projet. Puis sur l'île d'Orléans, c'est tellement une petite place, là, qu'on peut penser que les maires ont peut-être même quasiment parlé individuellement, chacun des citoyens, là. Fait que quand les maires disent, regardez, là, on les a vus à l'épicerie, on les a vus au dépanneur, les gens sont pas d'accord avec votre lien. Ouais. Et puis ça, à Québec, j'étais dans des panels encore hier, dans la région de Québec, puis on en parlait beaucoup du fait que le projet de M. Duhaime était pas acceptable sur l'île d'Orléans. Et là, aujourd'hui, ben, ça change son discours parce que là, il est capable d'aller sur autre chose.
6: L'électeur normal, néanmoins, ne commence pas chaque journée avec une page blanche. C'est-à-dire, on n'oublie pas ce qui s'est dit la veille parce qu'on change un peu l'angle le lendemain. Alors, au total, il faudra que tout le monde pèse ça. L'île d'Orléans, en passant, pour y faire passer ce genre de structure, ça peut devenir une belle carte postale pour ceux qui s'y opposaient, bien au-delà de la ville de Québec.
0: Ouais, tout le monde connaît l'île d'Orléans.
6: Ah, oui, voilà. Ça fait partie du patrimoine.
0: Oui, patrimoine mondial, effectivement. Ouais. Comment vous voyez le dernier droit, Véronique? Parce que là, bon, on vient de parler de Québec, mais il y a effectivement des batailles dans plusieurs régions. Il y a eu le dernier débat Radio-Canada. J'ai hâte de voir d'ailleurs si l'aiguille aura bougé des sondages. Il y en a qui ont été meilleurs que d'autres. C'est toujours le cas dans des débats. Mais comment vous voyez les 10 dernières journées pour les différentes campagnes?
5: Ah, moi, je pense que là, ils remplissent les autobus de diesel puis ils appuient sur l'accélérateur. Parce que les deux dernières semaines à rester quasiment stationnés à Montréal, justement, en raison des débats. Oui, ils ont tourné autour, là, je veux dire, pas loin de la 20, pas loin de la 40, là. Mais ça les a empêchés d'aller vraiment dans des régions où ils ont besoin d'aller. Je vais vous donner l'exemple du Parti libéral parce que pour moi, c'est l'exemple qui est le plus criant, disons, là. Le Parti libéral va prendre l'avion pour se rendre dans Ungava. Ungava, là, c'est un comté au nord du Québec, là, 900 000 km², t'as à peu près 30 000 électeurs là. Mmh. Donc, pour que tu décides d'y aller, il faut vraiment que ça vaille la peine. Parce qu'en plus, il y va en avion. Ça, c'est des sous, là, quand même, que ça va lui coûter cher au niveau des. Quoi que vous allez me dire que le Parti libéral n'a pas vraiment ce problème-là. Mmh. Mais pour qu'il décide de perdre du temps et de l'argent pour se rendre dans Ungava, c'est parce que ça vous démontre à quel point chaque bataille est importante. Et là-bas, c'est un comté qui est considéré pivot dans Québec 125, l'agrégateur de sondages. Ça peut autant pencher du côté du Parti libéral que de la CAQ, que du Parti québécois. Donc, les déplacements dans la prochaine semaine vont nous donner une très bonne idée de ce qui se passe dans la campagne de chacun des chefs. Si Éric Duhaime décide de passer plus de temps au Saguenay, là, demandez-vous pourquoi. Même si le Saguenay est supposément en train de devenir bleu péquiste, ben, il y a peut-être des bastions, comme un comté qui s'appelle Dubuc, par exemple, qui est plus rural, beaucoup moins dans les talles peut-être du Parti québécois, mais où il y a du vote conservateur. Donc, est-ce que lui va essayer de prendre l'expansion, Éric Duhaime, puis pas juste rester dans la région de Québec? Moi, je trouve qu'on a beaucoup d'indications dans l'itinéraire dans la dernière semaine.
0: Oui, Dubuc qui a déjà été libéral, qui a déjà été en partie conservatrice au fédéral. Mm-hmm. Alors oui, c'est ça, effectivement, il y a des... Puis là, il y a Trois-Rivières aussi. Christine Fréchette fait campagne dans Trois-Rivières, le fait hier, va faire du porte-à-porte en fin de journée aujourd'hui. C'est sa circonscription, Chantal. Faut-il y voir quelque chose, parce que Véronique dit qu'il faut regarder où vont les chefs. Est-ce que le fait qu'elle fasse campagne dans sa propre circonscription veut dire quelque chose?
6: Clairement, ça veut dire que le siège n'est pas complètement acquis, mais il y a aussi quelque chose d'inusité à y consacrer du temps. Et pourquoi je vous dis ça? Parce que normalement, un chef, un premier ministre sortant qui a une bataille sur les bras dans sa circonscription, a une machine électorale pour aller se battre pour il ou elle, Jean Chrétien, c'était en 93. Rappelez-vous, il y avait même eu des manchettes qui disaient qu'il allait perdre son siège, ce qui n'est pas arrivé, mais les libéraux avaient dépêché, pas Jean Chrétien, mais à peu près toute leur machine pour s'assurer qu'il ne perdait pas son siège pendant que lui faisait campagne. Et d'autre part, quelqu'un qui est premier ministre ou première ministre et qui pense que peut-être que elle ou il ne sera plus à l'issue de l'élection, généralement ne dépense pas ses dernières énergies pendant le dernier droit dans sa circonscription, parce que ça lui donne une porte de sortie. Quand on perd son siège en même temps qu'on perd le pouvoir, ça nous permet de décider qu'on s'en va voir ailleurs. Alors, intéressant, mais je suis pas sûre que c'est la meilleure utilisation de l'énergie d'une campagne qui dit officiellement qu'elle est encore dans une bataille pour garder le pouvoir.
0: Puis je parlais de Christine Fréchette, là, mais Charles Millière a passé beaucoup de temps dans les cantons de l'Est aussi. 8 journées de campagne, quand on prend l'Estrie au sens large, là, pas toujours dans Hartford, sa circonscription, mais beaucoup dans Sherbrooke, qui est le pôle médiatique, où là, évidemment, lorsqu'on est dans Sherbrooke, ben les gens d'Hartford en entendent parler. Là, c'est le pôle médiatique de l'Estrie. Alors pour lui aussi, là, on fait un effort pour que les libéraux prennent pied ailleurs que dans la région de Montréal, Véronique. Là. Parce que vous parliez d'Ungava, mais c'est pas gagnant en Estrie non plus, là.
5: Non, c'est loin de là, même que je pense qu'à la soirée électorale, ça va peut-être être la région la plus intéressante pour nous à surveiller avec Québec, là, parce que vraiment, l'Estrie, c'est difficile de comprendre ce qui se passe. On a énormément de batailles à 3, à 2. Et donc, oui, Charles Millière n'a pas intérêt à rester à Montréal parce que c'est là où il y a ses acquis. Par contre, moi, j'ai souvent rencontré des bénévoles libéraux sur le terrain à Montréal. Puis, tu sais, je vous parle de vrais bénévoles, là. Tu sais, des vrais rouges, là, extrêmement dédiés, sont là chaque fin de semaine. Puis eux, ils veulent le voir, le chef, là. Tu sais, eux autres, là, ils veulent avoir une reconnaissance, là. Ils veulent que le chef passe du temps avec eux. Puis, ils l'avaient reproché, ça, à Dominique Anglade et à Philippe Couillard dans les deux dernières élections. C'était pas des gens qui allaient à la caméra pour le dire, mais quand on prenait le temps de jaser avec eux, ils disaient, ouais, tu sais, il me semble que prendre un café avec nous, un petit 5 minutes, ça aurait pas été trop pour le chef. Il me semble qu'il aurait eu le temps. J'ai souvent entendu ce genre de commentaires-là. Donc, Charles Millière doit probablement faire attention à cette espèce de déchirement-là, de dire, faut quand même que je reste avec ma gang, entre guillemets, mais faut que je sois capable d'aller ailleurs, là.
0: Est-ce que, Chantal, le fait que le Parti québécois, selon les projections de sièges, soit tout près d'une majorité, Québec 125, Philippe Giffournier, je pense que les dernières projections en fonction des sondages, est à 62 sièges, la majorité est à 64. Évidemment, il y a une marge d'erreur là-dedans, là, ça va dépendre de beaucoup de choses le 5 octobre, mais est-ce que le fait qu'il soit possible que le PQ soit majoritaire peut changer le dernier droit de la campagne?
6: Oui, mais je peux pas vous dire comment. Dans le passé, quand le PQ a eu l'air d'être en avance, c'est qu'il y avait un référendum dans l'air, ou même au dernier référendum, rappelez-vous, en 95, quand les sondages ont commencé à montrer vers la toute fin que le oui allait gagner, ça s'est généralement traduit par un tassement des appuis à l'option souverainiste ou au parti qui le représente. Alors, le fait que le PQ soit deux sièges peut-être d'une majorité ou selon n'importe quel calcul, ça peut convaincre des gens qui veulent pas de référendum de finalement se décider à sortir voter. Évidemment, pas pour le PQ. Et jouer un tour à Paul Saint-Pierre Plamondon. Moi, je pense que s'il y avait des sondages qui le montraient clairement en territoire majoritaire, ce serait un problème pour le PQ de gérer ce que des électeurs feraient de ça et d'essayer d'empêcher qu'on se mobilise derrière l'option la plus susceptible d'empêcher le PQ d'arriver en territoire majoritaire.
0: Est-ce que vous voyez la même chose, Véronique?
5: Moi, je vois beaucoup de votes stratégiques chez des électeurs. Ouais. Des gens qui m'expliquent un petit peu leur cheminement. Là. J'ai même entendu des libéraux dire « Moi, c'est le PQ minoritaire, c'est correct, je vais peut-être même... » Tu sais, c'est-à-dire que ils ont l'impression, les libéraux, que si le PQ entre minoritaire, il va se planter avec son référendum, puis que la CAQ, faut pas qu'elle soit là, faut pas qu'elle soit dans le portrait pour qu'eux puissent revenir en force.
0: Okay.
5: Donc là, j'entends des scénarios du genre de vote stratégique. Là. Mais c'est juste que si tu as des libéraux qui commencent à penser que c'est pas grave s'il y a un gouvernement péquiste minoritaire, ben là, ça peut faire fluctuer le vote, puis ça peut finir.

0: plusieurs vont se faire une tête en chemin pour l'isoloir. Pas qu'ils n'ont pas une idée en partant de chez eux. L'électeur qui ne sait absolument pas ce qu'il va faire, je n'y crois pas vraiment, mais qui son cœur balance, puis ça va se décider à la dernière minute. Et oui, ça peut donner des résultats surprenants. Je pense que pour beaucoup d'électeurs, sujet au sondage qu'on verra au cours de la prochaine semaine, s'il sort de la boîte un gouvernement assez majoritaire, solidement majoritaire, ça va être une surprise pour la majorité des électeurs. Probablement que la majorité serait pas fâchée que le résultat soit minoritaire. Mais après ça, il y a zéro contrôle là-dessus, puis ça dépend tellement d'opérations mathématiques sur qui sort son vote, dans quelle circonscription, comment ça se passe la dernière semaine, que si vous faites des poules, ne prenez pas une hypothèque pour payer à la fin.
1: Non, faut pas miser trop gros sur le 5 octobre prochain. Ça me semble assez clair. On va s'arrêter ici, Chantal, Véronique. Merci. La semaine prochaine, vous serez en studio avec moi, en plus de Marie-Hélène Tremblay, de Philippe J. Fournier. On va répondre aux questions de nos auditeurs. On va être donc à 3 jours du scrutin. Donc, si vous avez des questions sur la campagne électorale, les promesses des chefs, les sondages, les tendances, écrivez-nous. On va être heureux de pouvoir en discuter avec Véronique, Chantal, Philippe et Marie-Hélène Tremblay. D'ici là, bonne fin de semaine à vous deux.
2: À vous aussi.
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1: On parlait de la campagne électorale avec Chantal et Véronique. L'accès aux soins de santé, c'est, sondage après sondage, l'un des enjeux les plus importants pour les Québécois. Et on comprend pourquoi tout à fait. Ce qu'on comprend moins, c'est pourquoi ça bloque. Pourquoi on attend des heures à l'urgence? Pourquoi on réussit pas à obtenir un rendez-vous dans une clinique médicale? Souvent notre propre clinique médicale en plus. Alors, les partis politiques en campagne proposent toutes sortes de choses pour essayer de donner accès aux citoyens à la première ligne. Alors, on avait envie de prendre le pouls du terrain, savoir un peu comment ça se passe et quelles sont peut-être les solutions qu'on pourrait appliquer avec Sarah Bédard, qui est médecin de famille, responsable du groupe de médecine familiale Le Sentier à Saint-Bruno de Montarville, et le docteur Guillaume Lacombe, il est urgentologue au Centre hospitalier de Lanaudière, aussi porte-parole de l'Association des spécialistes en médecine d'urgence du Québec. Bonjour à vous deux.
4: Bonjour Alec.
2: Bonjour.
1: Merci d'avoir accepté notre invitation. En fait, Sarah, vous nous aviez même proposé il y a quelques semaines en disant « faudrait qu'on explique ce qui se passe pour que les gens puissent essayer de comprendre là où ça bloque ». Alors, vous êtes un peu l'instigatrice là, de ce panel.
2: J'en suis très contente.
1: N'hésitez pas à nous écrire, ça fait toujours plaisir d'avoir de vos nouvelles. Peut-être commencer par un état des lieux de notre système de santé publique. Comment va le moral des troupes? Comment est l'ambiance au travail ces temps-ci? Peut-être, docteur Lacombe?
4: Bien, c'est effectivement pas très facile. C'est une ambiance qui est difficile. Puis on le voit dans tous les professionnels de la santé. Pas juste chez les médecins, on va le voir chez les infirmiers, infirmières, chez les spécialistes comme les physiothérapeutes, les ergothérapeutes. Les gens sont fatigués et les gens sont épuisés. Ils sont un peu démoralisés de voir la situation que, année après année, on a l'impression que l'accès aux soins, c'est toujours aussi difficile. On a l'impression que les gens... On travaille sur les mêmes problématiques, puis on n'arrive pas vraiment à des solutions concrètes, ou du moins, c'est difficile de voir ces avancements-là.
1: Sarah, comment va le...
2: La même chose. Donc, ouais. Le moral est difficile. Vous savez, les médecins vont se valoriser quand ils arrivent à soigner un patient. C'est pour ça qu'on a choisi cette profession. C'est de plus en plus difficile d'arriver à faire cheminer mon patient là, de la première ligne pour le faire rentrer. C'est de plus en plus un parcours du combattant. On a constamment l'impression qu'on doit faire plus avec moins. Ça finit par user. Il y a un sentiment de désengagement, on le voit dans les collègues à un moment donné. Puis une perte d'espoir dans le réseau de la santé parce que ça se détériore. Moi, je pratique depuis 10 ans et le système de santé ne fait que se détériorer. Il n'y a pas d'amélioration concrète que je vois qui se rend jusque chez moi, là, jusqu'à avec mes patients. Au contraire, donc c'est ça.
1: Et vous, docteur Lacombe, à l'urgence, est-ce que vous avez l'impression que ça se détériore?
4: Bien, ça ne s'améliore pas vraiment, en fait. On peut regarder les chiffres puis dire qu'il y a une diminution des durées moyennes de séjour de 15 minutes ou 24 minutes entre cette année et l'année dernière. Mais sur le terrain, est-ce que ça fait vraiment une différence? T'sais, d'attendre 5h12 ou 5h23, est-ce qu'on peut vraiment dire que c'est une amélioration notable? C'est difficile à dire parce qu'il n'y a pas juste les temps d'attente, mais il y a aussi l'expérience du patient à l'urgence, la qualité des soins. Puis tout ça, ben, ça fait partie du système de santé et de la qualité de ce qu'on donne aux gens.
1: Docteur Bédard, pourquoi on n'a pas

0: facilement accès à notre médecin de famille. Moi, j'ai été frappé par des chiffres de la RAMQ récemment. Entre janvier et le 31 juillet dernier, dans 21 % des cas, la personne n'a pas vu son médecin de famille. Dans 44 % des cas, donc presque une personne sur deux, le patient n'a pas vu quelqu'un de son propre GMF. On était donc référé ailleurs. Pourtant, on disait que l'affiliation là, à un médecin de famille ou à un GMF, c'était la porte d'entrée. Une fois qu'on est pris en charge, ça va bien. Pourtant, les gens essaient de prendre rendez-vous puis doivent aller dans un autre GMF ou voir un autre médecin que leur propre médecin de famille. Qu'est-ce qui se passe?
1: Bon, plusieurs choses. Il faut comprendre en partant, au Québec, on a deux classes de patients. On a les patients inscrits à un médecin, donc ce qu'on va appeler une inscription individuelle. Et de façon générale, ces patients-là sont très bien servis. Donc, en grande majorité, ils ont accès à leur médecin en temps opportun ou aux différents collègues et professionnels du GMF. D'ailleurs, on a des taux d'assiduité. On reçoit des statistiques individuellement chaque GMF à chaque 3 mois. Voyez-vous, chez nous, on a un taux d'assiduité de 95 %. Donc, 95 % du temps, le patient a été vu par un membre de notre équipe. Et le reste du temps, bien, en fait, c'est qu'il avait probablement besoin d'aller à l'urgence parce que c'était une urgence. Maintenant, on a une deuxième classe de patients au Québec. On a ceux qui, malheureusement, n'ont pas une inscription individuelle et qui n'ont pas d'accès à la première ligne. On peut résumer ça ainsi. Il y a quelques années, il y a une initiative qui a été faite, le GAP. Je prends quelques minutes pour en parler parce qu'il s'est dit beaucoup de bêtises sur le GAP. Le GAP, c'est vraiment...
0: Le guichet d'accès à la première ligne.
1: Exact. Mmh. Donc, ouais. Les patients orphelins qui ont besoin de voir un professionnel sont invités à contacter le GAP ou vont être triés par une infirmière. L'idée, c'est qu'il y a quelques années, les GMF se sont refermés sur leur propre patientèle, entre autres dû à ce taux d'assiduité qui était calculé et vérifié. Et là, on s'est dit, ça n'a pas d'allure parce que les patients qui n'ont pas accès à un médecin n'ont juste aucun accès. Donc, on a créé le GAP. Le médecin qui décide de faire du GAP va s'engager à offrir un certain nombre de plages. Donc, par exemple, je vais dire, moi, je vais faire 100 plages dans une année. Je vais donc offrir 100 rendez-vous pour des patients qui ne sont pas suivis à ma clinique et qui n'ont pas de médecin de famille. Attention, j'ai dit 100 plages et non 100 patient.
0: Ouais.
1: Si là-dedans, je vois un patient, par exemple, en dépression que je vais devoir revoir 4 à 5 fois, bien évidemment, ce ne sera pas 100 patients que j'aurai vus au bout de l'année. Là. Ça sera peut-être 60 patients parce que je vais devoir faire les suivis nécessaires. Là où le bas blesse et là où, malheureusement, il y a une erreur qui a été faite, c'est qu'on a pris la décision politique de, quand un médecin s'engage à avoir 100 à offrir 100 plages, 100 patients ont reçu une lettre à la maison disant « Hourra, vous êtes affilié à une clinique ». C'est bidon. Ça n'a jamais été l'entente avec les docteurs. C'est pas « je vais voir 100 patients ». Non, non, c'est « je vais offrir 100 plages de rendez-vous ». Ces patients qui reçoivent une lettre à la maison ont comme l'impression qu'ils sont affiliés à une clinique, alors que sur le terrain, il n'y a rien pour faire cette affiliation. Okay. Donc, c'est des faux espoirs qu'on a vendus. Et pire, ces patients, parce que statistiquement, c'est beau, on diminue, ces patients sont inscrits collectivement, donc ils ne sont plus dans la liste d'orphelins, mais ont perdu leur place pour l'inscription individuelle. Au printemps dernier, les médecins de famille ont fait un gros effort d'inscription. Parmi ceux-ci, des inscriptions collectives, donc du GAP, mais il y a beaucoup de médecins de famille dont j'en fais partie où on a fait un effort d'inscrire individuellement. Donc, dire, je m'engage à prendre quelques dizaines de patients, puis ceux-là, je vais les suivre comme il faut à la vie, à la mort. Les patients, moi, j'en ai pris 30. Et voyez-vous, sur les 30 patients que j'ai pris en charge, 2 seuls étaient de vrais orphelins de longue date. Les 28 autres étaient orphelins depuis maximum 6 mois parce que leur médecin avait pris leur retraite. Dans ma région, il manque pas d'orphelins. Mais les orphelins sont tous inscrits au GAP et non et ont été short-cutés. C'est une grande injustice. Ces patients, ils ne devraient pas être... Cette inscription-là, c'est purement à des fins statistiques, à des fins politiques pour des listes d'attente. Soyons réalistes. Disons, les patients orphelins, même les inscrits GAP, ce sont des orphelins.
0: Oui.
1: Travaillons maintenant
0: avec... Même s'ils sont officiellement sur papier affiliés à un GMF, dans le fond, sont encore orphelins.
1: Ils n'ont aucun suivi longitudinal.
0: Donc, ces chiffres-là sont normaux, dans le fond. Quand on regarde 44 %, on se dit, ben, si ce n'est pas ton vrai GMF, c'est normal que tu sois obligé d'aller consulter ailleurs, dans le fond.
1: C'est normal que l'accessibilité en ce moment soit difficile.
0: Docteur Lacombe, à l'urgence, vous parliez tout à l'heure, là, entendre 5h12 ou 5 minutes 23, ça fait une grande différence? Qu'est-ce qui fait qu'on attend aussi longtemps?
2: Bien, en fait, l'urgence, là, c'est vraiment... c'est une boîte, OK? Puis il y a comme trois choses. Il y a les patients qui rentrent, les patients qui sortent, puis il y a le fonctionnement de la boîte. C'est comme ça qu'il faut le voir. Quand il y a une problématique de patients qui rentrent, ça peut être par contre, par exemple, s'il y a plus d'entrées, par exemple, dans un département d'urgence, des patients qui n'ont pas accès, par exemple, dans certains cas, à un médecin de famille ou qui sont orphelins ou qui n'ont pas d'autres ressources, les gens vont souvent se ramasser à l'urgence parce que, ultimement, c'est la porte de sortie. L'urgence est toujours ouverte 24 heures sur 24, peu importe la problématique. Mmh. Les gens vont être accueillis à l'urgence, puis on va en prendre soin. Puis il y a des problématiques de fonctionnement interne. Des fois, il y a certaines urgences qui peuvent avoir un fonctionnement plus difficile. Il y a des, pour plusieurs raisons, dépendamment où on est au Québec et tout ça. Donc, il y a cette partie-là à travailler, mais il y a une grande partie...
0: Donc ça, c'est la partie organisationnelle du travail qui est propre à chacune des urgences.
2: Exactement. Pour laquelle il n'est pas toujours facile de travailler, surtout avec l'arrivée de Santé Québec. Dans certains cas, on a voulu centraliser certaines décisions à certains protocoles. Il y a des décisions qui se prennent maintenant de manière centrale, mais qui ne sont pas nécessairement applicables dans chaque département d'urgence. Imaginez-vous, si vous travaillez dans un dépanneur, par exemple, pas tous les dépanneurs au Québec qui fonctionnent de la même manière, parce qu'il y a des particularités locales, il y a des choses, peut-être que les clients, ce n'est pas les mêmes, les heures d'ouverture, etc. Puis l'autre grosse problématique qui reflète beaucoup sur les délais d'attente à l'urgence, c'est la congestion hospitalière. S'il y a bien une chose qu'on a discuté dans les dernières années puis qu'on a essayé de passer le message, c'est que la congestion de l'urgence est un reflet de la congestion de l'hôpital. C'est le canari dans la mine. C'est quand ça ne va pas bien dans un hôpital, ça va se refléter à l'urgence. Les patients qui vont à l'urgence, qui attendent un lit à l'étage, plus ils attendent longtemps parce que l'hôpital est plein, plus ça va embourber l'urgence. Ça prend des infirmières pour s'en occuper. Si on utilise plus d'infirmières pour s'occuper des patients à l'urgence, on en a moins pour aller s'occuper de la clientèle ambulatoire. C'est vraiment comme un jeu de domino. Ça va se répercuter jusqu'au patient dans la salle d'attente qui va attendre plus longtemps.
0: Donc, quand on dit, par exemple, qu'il y a 3600 patients dans les hôpitaux qui attendent des lits en CHSLD, en ressources intermédiaires, qui devraient donc être pris en charge ailleurs, mais qui sont sur les étages, parce que dans le fond, ils ont besoin de soins. Ça, c'est autant de gens qui, à l'urgence, n'ont pas accès à cet étage-là parce qu'il est plein. Donc, on a une congestion dans chacun des départements, ce qui fait qu'à l'urgence, ben, on garde des gens qu'on n'aurait pas dû garder.
2: Effectivement. Donc, ces 3600 patients-là qui prennent des lits dans les hôpitaux, c'est des gens qui ont besoin de soins, mais qui n'ont pas nécessairement besoin de soins médicaux. Ça peut être des soins qui peuvent être prodigués ailleurs que dans un hôpital. Puis, ça va se répercuter à l'urgence. Puis, malheureusement, les effets sont plus grands que ça, parce que ce qu'on sait, c'est que plus on attend à l'urgence, moins on est bien, puis plus on a besoin de réadaptation. Si vous cassez une hanche à 80 ans, mais que vous passez 48 heures à l'urgence avant d'être opéré parce qu'il n'y a pas de lit à l'étage, mais c'est sûr que votre réadaptation va peut-être être plus difficile après ça, parce que vous allez perdre des forces. On fait ce qu'on peut à l'urgence, mais on est chanceux si on a une physiothérapeute sur le département 6 heures par jour parce qu'il manque de personnel. Donc, c'est sûr qu'on a de la misère à donner des soins aussi bons. On sait qu'à l'urgence, on s'en occupe bien les gens, mais on s'en occupe pas aussi bien que si les gens sont dans une chambre à l'étage.
0: Est-ce qu'on fait les tests? Je suis toujours à l'urgence, je reviens à vous, Dr Bédard, dans un instant, mais est-ce qu'on fait les tests suffisamment rapidement? J'entends des cas de gens qui se présentent à l'urgence, sont triés très rapidement, sont pris en charge, on fait un test sanguin, et là, on attend. Le résultat du test peut prendre 3 heures, 4 heures, 5 heures, 6 heures. Si c'est la nuit, ça peut être encore plus long avant d'avoir les résultats de test sanguin. Pendant ce temps-là, la personne est à l'urgence, elle poirote, elle fait rien. Mm-hmm. Ou alors on attend qu'un scan soit disponible. Est-ce que dans l'organisation des tests à la suite du triage, il y a un problème?
2: Il y a des choses qu'on peut optimiser, puis on essaie de le faire constamment. Donc ça, il y a beaucoup de cliniques là-dedans, puis c'est un peu difficile de statuer sur des cas spécifiques. Mais définitivement, il y a des processus qu'on peut améliorer, comme dans n'importe quelle organisation, pour s'assurer de donner des soins le plus rapidement possible. Mais encore là, il faut balancer à la qualité des soins avec la rapidité des soins. Parce que de demander des radiographies à tout le monde qui arrive à l'urgence parce qu'il a mal au pied, ça ne veut pas dire que ça va améliorer les soins du patient, parce qu'il y a peut-être 90 % de ces gens-là qui n'ont pas besoin d'une radiographie.
0: Il y a un coût à ça.
2: Exactement.
0: Absolument. Docteur Bédard, comment on fait pour donner accès à vos services, pas nécessairement à votre clinique, mais vous comprenez que les gens aient accès à la première ligne sans que ce soit le parcours du combattant? Je sais que vous n'êtes pas ministre de la Santé, c'est pas vous qui êtes en charge de Santé Québec, vous n'avez pas toutes les solutions, mais si vous aviez...
1: Une baguette magique.
0: Ouais, une baguette magique. Une ou deux idées, là, en disant là, si on commençait par ça, ça aiderait, ce serait quoi?
1: Alors, je commencerai par l'éducation. Il faut savoir, là, en première ligne, en sans rendez-vous, facilement 40, parfois jusqu'à 50 % des consultations que je vais voir n'auraient pas nécessité un avis médical.
0: Ah oui, autant que ça?
1: Autant que ça. Ah oui. Au Québec, nous sommes pas très bons en termes... En général, là, pour les soins de base, les gens font pas la différence entre le Tylenol, l'Advil. On ne sait pas laver une plaie. Au Québec, là, la majorité des gens ont des très mauvais réflexes sur comment nettoyer une plaie. Des réflexes de base. Puis on entend souvent que ça devrait être dirigé à d'autres professionnels de la santé. Oui, mais on en manque partout. Alors, on devrait aussi être capable d'éduquer notre population. Moi, je rêve d'un cours au cégep, là, santé 101, puis on revoit la base des capsules qui soient faites vidéo pour que les gens puissent consulter. Puis après ça, sur la sinusite, le titre, il y a beaucoup de choses qu'on fait finalement en bureau que j'aimerais partir une cassette parce que je pourrais la répéter plusieurs fois dans la journée tellement je redis.
0: Donc, notre réflexe, c'est d'aller voir un médecin. Absolument. Alors que des fois, on pourrait se soigner à la maison ou se dire, je vais attendre que ma foulure à la cheville passe plutôt que d'aller me rendre voir mon médecin.
1: Ben, en fait, c'est qu'on n'a pas, collectivement, on n'a plus le savoir pour juger est-ce que vraiment j'ai besoin d'une consultation ou quels sont le traitement de base. Les traitements de base ne sont plus connus. C'était le bouche-à-oreille, nos traitements de grand-mère hein, oui. qui se faisaient. Mais là, il y a eu, avec l'arrivée de la médecine moderne, il y a comme eu une perte de confiance en ces traitements de grand-mère. Puis on n'a pas refait. Donc, maintenant, les gens savent que c'est pas urgent. D'ailleurs, ils vont pas aller à l'urgence, ils vont venir me voir, mais ils ont besoin des conseils de base. Les pharmaciens sont débordés. On ne peut plus collectivement s'offrir ces conseils-là individuellement. On doit, puis ça coûterait pas cher, on doit faire des formations accessibles en 2026, vidéo, avec des capsules pour diminuer la demande et donc, évidemment, l'offre.
0: La pression sur le système.
1: Va diminuer et on va augmenter la pertinence de nos rendez-vous parce que là, en ce moment, on ne fait que demander à l'offre de grandir. La demande est toujours plus grandissante, mais pas la pertinence.
0: Une vidéo sur la mouche de moutarde, ça serait très bon. Guillaume, vous alliez dire?
2: Bien, en fait, pour aller un peu là-dessus par rapport à l'éducation, on me demande souvent, t'sais, y a-tu vraiment des, t'sais, c'est quoi la quantité de gens qui vont à l'urgence, qui n'ont pas nécessairement besoin d'aller à l'urgence? Puis, il y en a une certaine partie, mais souvent, c'est un problème d'éducation. T'sais. Puis, c'est pas une problématique du patient, mais je pense que c'est des choix de société qu'on a fait. C'est à la société, c'est au gouvernement, c'est à nous plus haut de bien éduquer les gens pour bien leur expliquer qu'est-ce qui nécessite une consultation à l'urgence puis qu'est-ce qui ne le nécessite pas. Mais on peut pas s'attendre à ce que les gens le sachent eux-mêmes nécessairement parce qu'ultimement, ben, c'est pas des notions qu'on apprend de manière de base.
0: Ouais.
2: Fait que pour aller un peu là-dessus, je pense que avec cette éducation-là, ça serait une manière de désengorger ou de mieux orienter puis que les gens spontanément prennent des meilleures décisions de vie ou des meilleurs choix de santé pour éviter le de gestionner pour rien les autres.
0: Il faut que je vous pose la question sur Santé Québec parce que ça fait partie de la campagne électorale. Il y a deux partis politiques, le Parti québécois et le Parti conservateur qui veulent abolir Santé Québec. Ça fait 21 mois que Santé Québec est en fonction. On devrait l'abolir ou on ne devrait pas l'abolir, Sarah?
1: Ah, de grâce, ne jouons plus dans les structures, dans les anagrammes, dans les entêtes de pages et dans les messages téléphoniques quand on appelle les hôpitaux. C'est pas du temps, de l'énergie et de l'argent qui m'aide sur le terrain. Fait que moi, arrêtons de jouer dans les nuages. S'il vous plaît, est-ce qu'on peut travailler sur le terrain?
0: Plutôt que de défaire, c'est ça?
2: Ben, effectivement, je pense qu'à un moment donné, de jouer au yo-yo d'un gouvernement à l'autre pour que dans 3 ou 4 ans, on revienne en arrière. Là, actuellement, il y a une structure, mais qu'est-ce qu'on peut faire? La question, c'est pas est-ce qu'on doit abolir ou non Santé Québec, c'est qu'est-ce qu'on peut faire pour rendre ce qu'on a la fondation qu'on a là, comment est-ce qu'on peut la rendre meilleure puis d'optimiser les soins aux patients puis augmenter l'accès à la première ligne?
1: Plus efficace. On doit s'attaquer à l'efficacité. Tantôt, vous me demandiez pourquoi c'est si difficile la première ligne. La première ligne est embourbée dans des formulaires, des trajectoires, de la paperasse. C'est épouvantable. Et sincèrement, sur le terrain avec Santé Québec, on voit une augmentation. Nous, on voit aussi...
0: De la paperasse, donc, de la bureaucratie.
1: Oui, okay. De la rigidité, okay. Je vais dire. Okay. Sur le terrain, maintenant, si j'ai un patient avec une fracture, là, dans mon coin, en 30 minutes là, de ma clinique, j'ai accès à 8 hôpitaux. Donc, maintenant, il faut que je rentre le code postal dans une application qui va me dire à quel hôpital je dois le référer. Et là, j'ai six façons de faire, 6 trajectoires qui diffèrent d'un hôpital à l'autre. Et là, je dois aller voir, OK, ben lui, c'est tel protocole qu'il faut que je fasse. C'est fou. Avant, là, je pouvais l'envoyer à tel hôpital, mais non. Maintenant, la façon de faire pour les hôpitaux pour gagner de l'argent, c'est de chaque patient que tu soignes en moins, c'est ça de gagner. Pourtant, à la RAMQ, ça coûte la même chose. Hein, que le patient soit traité à Pierre Boucher ou à Charlemagne dans mon coin, à la RAMQ, ça va coûter la même chose.
0: Mais les budgets des hôpitaux sont basés sur l'acte et non plus
1: rigides,
0: sur l'historique.
1: Et ouais. Là, donc, on remet aux médecins de famille à tout bout de champ. Puis là, les hôpitaux se parlent pas, hein. Fait que l'hôpital va juste me dire non. C'est pas mon territoire, réarrange-toi, puis là, remplis un nouveau formulaire, renvoie ça à un nouvel endroit. C'est effrayant le temps que je perds.
2: Puis c'est quelque chose qu'on va voir aussi à l'urgence. Puis ce qu'on a vu, c'est quand même que ça devient de plus en plus difficile de mettre en place des initiatives locales, parce qu'avec la centralisation de tout ça, reste que les administrateurs, puis les preneurs de décision, ceux qui vont être dans l'hôpital, puis qui vont donner les budgets, tout ça, sont pas nécessairement sur le terrain. Fait que c'est pas facile pour les équipes d'arriver avec des initiatives locales qui vont avoir un impact clinique sur les patients, quand les gens qui prennent les décisions, ben, sont assez loin, finalement, de ce qui se passe. Fait que ça, c'est important de trouver des manières à ce que les équipes terrain aient capable d'avoir un accès plus direct avec ceux qui vont prendre les décisions pour essayer de mettre des initiatives locales qui vont pouvoir aider les patients.
0: Salle d'attente virtuelle, ça a été promis par la Coalition Avenir Québec. Je vous regarde, vous, Dr Lacombe, parce que vous êtes dans les urgences. Et là, l'objectif, ce serait que les gens qui sont ce qu'on appelle P4, P5, qui sont moins urgents, puissent arriver au triage. On dit, vous êtes P4, retournez chez vous, on vous appelle quand il y a du temps à l'urgence, vous reviendrez. Comme ça, vous êtes pas 6 heures ou 8 heures dans la salle d'attente sur une chaise droite, vous êtes dans votre salon. Faisable, pas faisable?
2: Toute initiative qui peut améliorer l'expérience du patient, on peut pas être contre la vertu. Par contre, j'ai beaucoup de peur par rapport à des initiatives comme ça. J'ai la crainte, premièrement, que le personnel soit pas suffisant. Déjà, j'ai manque de personnel dans mon urgence. Est-ce que j'ai des gens pour commencer à gérer des listes d'attente, de rappeler du monde, de dire viens à l'hôpital? Puis l'autre crainte qu'on peut avoir, c'est la crainte que certaines personnes veulent venir le matin, puis à 8 heures, là, tout le monde va venir prendre son numéro à l'urgence. Oui. Je vais aller passer la journée à la maison, puis peut-être qu'en fin de journée, je vais aller mieux, puis je reviendrai pas, puis on va se commencer à gérer ça. Fait que, bon, avant de mettre toute cette énergie-là dans ce genre de projet-là, où est-ce que quand même, ça n'a pas été beaucoup étudié, tu sais, c'est assez embryonnaire. Je pense que l'idée d'améliorer l'expérience du patient, il n'y a personne qui aime ça, le passer 17 heures dans une salle d'attente, je suis 100% d'accord. Mais est-ce que de retourner les gens à la maison, puis de leur dire vous reviendrez plus tard, c'est vraiment la solution? Je pense que ça va être beaucoup de lourdeur à rajouter. Déjà, tu sais, moi, là, par exemple, la nuit, je travaille presque juste de nuit, là, je suis souvent tout seul. C'est moi qui rentre les patients dans une salle, qui doit appeler, tu sais, monsieur Tremblay, aller dans la salle 4, puis là, je vais voir, puis des fois, il n'est pas là, puis je le rappelle. Mais ça, c'est une lourdeur que j'ai besoin, puis à chaque minute que je perds là, ben, je ne la vois pas avec un patient. Fait que ça me fait quand même peur, ces initiatives-là, du moins dans la manière qu'elle est présentée.
0: Télésanté, Dr Bédard, parce que c'est promis par le Parti libéral du Québec d'avoir une plateforme universelle en ligne où on pourrait consulter un médecin virtuellement. Là, pas le 8-1 au téléphone, mais avoir quelqu'un, un médecin, devant notre écran qui dit « Ben oui, OK, je pense que c'est une otite, je t'envoie ta prescription d'antibiotiques à distance, puis va au pharmacien. » Est-ce que ça, c'est une idée intéressante?
1: Bon, encore une fois, la télémédecine en ce moment dans le système public se fait. Donc, c'est un héritage de la pandémie, c'est bien probablement le seul bon. Mais donc, depuis la pandémie, il nous est permis par le Collège des médecins, de faire de la télémédecine et la plupart de mes collègues le font. Attention, le Collège des médecins a très bien encadré. On doit faire la télémédecine pour un patient, un, qu'on connaît et deux, pour une condition médicale qu'on connaît également. Les patients eux-mêmes sont des très mauvais juges de quand ils ont besoin d'une évaluation clinique ou juste d'un téléphone. Ils vont appeler et dire « J'ai besoin de parler à Dr Bédard, juste deux petites minutes, tout ce que je veux, c'est un IRM du genou. » Mais j'ai besoin d'évaluer le genou.
0: Il y a une limite à ce qu'on peut faire en ligne.
1: L'otite, vous m'avez dit,
0: oui,
1: comment vous faites pour évaluer une otite par téléphone ou même par caméra? Là, ça n'existe pas encore de bidule pour aller voir le fond du conduit. Alors, il y a vraiment un réel danger de surprescription d'antibiotiques à ce moment-là, parce qu'on va dire, ben, c'est peut-être une otite, ça n'en est peut-être pas, mais si jamais c'est une otite, je vais vous prescrire les antibiotiques. Et ça se voit en ce moment en télémédecine. On a une surprescription également de tests. Et là, ça, c'est une autre dérive dans laquelle il va falloir qu'on parle un autre moment, mais c'est un danger réel. Donc, la téléconsultation, elle est déjà présente au Québec et le triage pour qu'un patient se soit pertinent est très, très important.
0: Donc, il y a une limite à une idée comme celle-là.
1: Absolument.
0: C'est pas mauvais, mais tout le monde ne va pas se mettre à consulter en ligne parce que c'est disponible gratuitement et universellement.
1: Mais ça va entraîner d'autres dérives, d'autres problèmes. Puis après, on va
0: Plus de tests sanguins, et là, on va embourber les laboratoires. Il
2: faut s'assurer que ce soit le bon patient dans la bonne situation. Puis je pense que ça, c'est une question de triage avant. Mais ça a une place, mais assez limitée.
0: Il me reste des dizaines de questions. Mais il ne me reste plus de temps, malheureusement. Faudra vous réinviter. Parce que c'était vraiment passionnant, puis je pense que le sujet va demeurer, même après la campagne électorale, d'importance. Docteur Sarah Bédard, médecin de famille et responsable du groupe de médecine familiale Le Sentier à Saint-Bruno de Montarville, merci d'être venu nous voir. Continuez
1: merci
0: de nous écrire.
1: Beaucoup.
0: On aime ça quand vous avez des idées comme ça. Docteur Guillaume Lacombe, urgentologue au Centre hospitalier de Lanaudière, porte-parole de l'Association des médecins spécialistes en médecine d'urgence du Québec. Bon shift de nuit, merci d'être venu nous voir.
2: Merci beaucoup.
0: Merci beaucoup à vous deux. Jacques Tremblay, bonjour.
3: Oui, bonjour Alex.
0: Alors, qu'est-ce qu'on écoute à tout terrain ce dimanche?
3: Vous vous doutez bien qu'on va revenir sur l'affaire Télisson-Aurélien. Cette fois-ci, cependant, avec le titulaire de la chaire Jarislowsky sur la nature humaine et la technologie, Jocelyn McClure, et aussi avec l'écrivain Hervé Le Tellier. Ce qui est intéressant avec M. Le Tellier, c'est qu'il s'était mesuré à une IA lui-même l'année dernière. Ils avaient tous les deux la même phrase pour commencer, la même phrase pour finir. Et quand il a lu la version d'IA, il a dit... Oh la vache!
0: Ah oui!
3: On pourra plus proposer du jus de chaussette.
0: Ah oui!
3: C'est rendu très fort. Donc, vous voyez, un an plus tard, déjà, les progrès ont été très, très importants. On aura d'autres choses aussi, mais là, je vois que moi non plus, j'ai plus de temps, je vous laisse le micro.
0: Vous êtes bien gentil, Yannick. On voit que vous avez une expérience d'animateur. Vous respectez le travail des autres. Merci beaucoup. Merci à tous d'avoir été là. Je prends quelques secondes pour souligner le travail de mon équipe en terminant. Martin Lavoie, Sylvain Trottier, c'était à la mise en onde. À la recherche, en alternance, dépendamment de la journée. Karine Guillemette, Mehdi Alaoui, Jacinthe Leblanc, Étienne Perrault et Olivier Picard. À la réalisation de cette émission, c'est Guillaume Côté-Légaré, rédactrice en chef Carole Aoun. Je suis Alec Castonguay. Merci d'avoir été avec nous. Je vous souhaite une belle fin de semaine. La semaine prochaine, dernière semaine de campagne électorale. Alors, je pense qu'on aura beaucoup de pain sur la planche. Merci toujours d'être là. Merci de nous écrire. C'est toujours un grand plaisir de vous lire. Alors, je vous dis à lundi. D'ici là, bonne fin de semaine et bonne fin de journée.

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7: Bonjour, ici Charles Lantier. Il est 13h. Voici les informations. Plus de 30 ans après leur condamnation pour meurtre, Odelia et Nerissa Coehuens obtiennent une nouvelle chance de faire examiner leur dossier par la justice. Le ministre fédéral de la Justice, Sean Fraser, ordonne un nouvel appel après avoir conclu qu'il existe des motifs raisonnables de croire qu'une erreur judiciaire s'est probablement produite. Les détails de Sabrina Larouche.
8: They're very happy with it, but it is still going to be a long haul. There's still a way to go.
9: Elles en sont très satisfaites, mais le chemin sera encore long, dit Maître James Lockyer, l'avocat qui représente les deux sœurs Cousins. Et pour cause, ce jeudi, le ministre fédéral de la Justice a décidé de renvoyer leur affaire devant la cour d'appel de la Saskatchewan. Après plus de 4 ans d'examen du dossier, Sean Fraser estime qu'il existe des motifs raisonnables de croire qu'une erreur judiciaire a probablement été commise. L'affaire remonte au 25 février 1993, Anthony Joseph Dolph, un agriculteur de Kamsack, au nord-est de Yorkton, invite Odelia et Nerissa Cousins, ainsi que leur cousin, à son domicile. Les deux sœurs originaires de la Première Nation de Kisikous le connaissaient du pensionnat pour autochtones St. Phillips. Leur cousin, alors âgé de 15 ans, a avoué avoir poignardé l'homme et les deux sœurs ont également été condamnées pour sa mort en 1994. Elles avaient alors 18 et 21 ans. Cela fait maintenant 33 ans, bientôt 34 ans, qu'elles ont été condamnées et c'est très difficile pour elles. Elles ont passé plus de 30 ans en prison, dit Maître James Lockyer, leur avocat. Dans un communiqué, elles ont déclaré que l'annonce du ministre leur redonnait espoir. Les dates d'audience de l'appel n'ont pas encore été fixées. Ici Sabrina Larouche, Radio-Canada, Regina.
7: Des voix continuent de s'élever à travers le pays contre le déni des pensionnats pour autochtones, alors que le Canada poursuit son chemin vers la vérité et la réconciliation. Des universitaires et des auteurs canadiens publient un livre pour affronter directement ce phénomène. Alexinan Bogmis.
10: Pendant des années, Erin Millions a enseigné l'histoire des pensionnats pour autochtones à l'Université de Winnipeg. Mais il y a quelques années, un étudiant lui a demandé si des enfants y mouraient vraiment. Une question qui l'a pour le moins choqué.
11: Mes étudiants ne sont pas forcément négationnistes, mais ces idées circulent et finissent par s'imposer.
10: Face à ce constat, cette historienne originaire de la Saskatchewan s'est jointe à d'autres auteurs pour rédiger un nouvel ouvrage, le livre « Truth Before Reconciliation » ou « La vérité avant la réconciliation » en français, met en lumière l'aggravation du déni des pensionnats. Une nécessité selon le co-auteur Sean Carlton.
12: Similar to climate denialism.
7: C'est similaire au déni du changement climatique ou de la science. Ces gens font la promotion de fausses informations.
10: Le phénomène est tel que certains anti-profits, à titre d'exemple, le média Rebel News vend désormais sur son site des t-shirts orange floqués de slogans qui nient la gravité des pensionnats. Une récupération jugée choquante de la Journée nationale de la vérité et de la réconciliation. Pour contrer ces discours, les auteurs réclament des actions concrètes, rétablir la vérité historique, débaptiser les lieux honorant les architectes du système, mais aussi de mieux faire appliquer la loi. Si la Chambre des communes a reconnu le système de pensionnat comme un génocide en 2022, les auteurs le rappellent, le chemin vers le reste reste encore long. Ici, Alexandre Bokmis, Radio-Canada, Regina.
7: Des élèves de la 5e et à la 8e année des écoles francophones et d'immersion de la province participent depuis le début de la semaine aux Journées du patrimoine organisées par la Société historique de la Saskatchewan. Cette année, les jeunes ont découvert la culture des Métis à Batoche, un site historique situé à une heure de Saskatoon. Le reportage de Raphaël Simoneau.
13: Derrière le centre des visiteurs de Batoche, les élèves suivent les conseils de Johnny Case. Ce danseur autochtone leur enseigne les pas de la gigue métisse. C'est la première fois pour Eva, une élève de l'école Saint-Isidore de Bellevue.
14: On est allé dans la église et la madame a nous expliqué tout à propos de l'église. On est allé construire comme des maisons et on a appris comment faire la danse.
13: Avant de participer aux journées du patrimoine à Batoche, Gisèle Vachon-Périlla, enseignante à l'école Saint-Isidore de Bellevue, a préparé la visite. Elle compte revenir dessus en classe.
15: Ils vont revenir et ils vont créer une image artistique basée sur leur expérience aujourd'hui. Ils vont utiliser le pointillisme de la culture métisse.
13: Chaque année depuis 2005, la Société historique de la Saskatchewan organise des visites pour les écoles d'immersion et françaiscoises dans des lieux patrimoniaux importants pour la province, comme l'explique Samblo Marseille, coordinateur d'événements à la Société historique de la Saskatchewan.
16: On veut aussi montrer la culture métique et francophone aux enfants, parce que quand les enfants ils sont émerveillés, comme on a pu le voir depuis mardi, où on les accompagne, on leur montre au niveau de la danse, où ils échangent en français, du coup ça favorise le français.
13: Toute la semaine, ce sont 334 élèves qui se sont plongés dans l'histoire de Batoche. La Société historique de la Saskatchewan se prépare déjà pour l'année prochaine. L'organisme prévoit la visite de l'Assemblée législative à Regina. Ici Raphaël Simoneau, Radio-Canada, Batoche.
7: Et en terminant, les Rough Riders de la Saskatchewan affrontent les Lions de la Colombie-Britannique ce soir à Vancouver. Le match débute à 20h30, heure du centre. Les deux formations reviennent d'une semaine de congé. Et donc voilà, c'était vos informations, oui. 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

0: Okay. Ah, le droit.
1: Mais c'est quoi votre impact
2: droit? Oui, pardon, non, allez-y. C'est que comme je fais de l'hypertension, peut-être qu'elle n'est pas contrôlée, puis l'hypertension non contrôlée, ça peut devenir de l'insuffisance rénale.
0: Vous savez.
2: Donc, je suis en train de perdre un.
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0: Le tueur silencieux.
4: L'attention artérielle, ce tueur silencieux.
2: Ben, mon Dieu. Oui, le tueur au pas feutré.
0: Ah, il vient vous chercher pendant votre sommeil.
2: Parce que écoutez
0: pas. Qu'est-ce qu'il y a? Qu'est-ce que c'est?
5: C'est le tueur au pas feutré.
3: On est en direct vendredi 25 septembre. D'ailleurs, si vous me permettez, aujourd'hui, c'est la journée du drapeau franco-ontarien. Alors, on le célèbre. Merci à Mathieu Samson-Savage, qui nous m'a écrit justement pour nous dire que c'est ce fameux jour qu'on attendait depuis longtemps, le 25 septembre. Le 25 novembre, c'est quoi, Jean-Sébastien?
0: C'est la fête de
3: la Sainte-Catherine.
0: Mon frère décédé.
2: Absolument, c'est la Sainte-Catherine.
0: Il est mort-né de la Sainte-Catherine.
3: Excusez-moi pour ça. Alors, on est bien entouré. Pierre Brassens, Jean-Sébastien Girard, Olivier Niquet.
2: Je suis content d'être ici.
3: C'est vrai? Vous êtes venu deux fois cette semaine.
2: Mais oui, mais là, j'ai recommencé à venir.
3: C'est la revue de presse. Malheureusement, je me suis trompé de bouton. C'était pour Olivier. Mais si vous voulez, on peut faire la revue de presse rapidement.
2: Ben oui. Un ou deux sujets. Là.
3: Vous avez eu le temps de lire le Journal de Montréal?
2: Non, j'ai rien lu.
3: J'ai rien lu. Alors, je me suis dit que probablement que le segment que vous allez le préférer, c'est le circulaire de Lynn Chest.
2: Mais j'adore l'hydra.
3: J'adore le percale. Je sais que vous adorez l'hydra. Je me suis demandé, vous en achetez combien par année?
2: Une fois par année.
3: Est-ce que vous changez complètement? Est-ce qu'il y en a un qui part à chaque fois, vous en jetez un?
2: Généralement, au bout de l'année, il y en a un qui est fini.
3: Mon Dieu, qu'est-ce que vous
2: faites? Moi, je pense que c'est l'eau de Javel le problème. Vous en mettez trop.
3: À l'eau de Javel? Mais c'est très mauvais pour votre peau.
2: À grande eau de Javel. Pendant deux jours...
3: Mais c'est un petit bouchon de rien.
2: J'ai de la misère à dormir tellement que ça sent fort l'eau de Javel. J'aime cette sensation-là.
0: Les produits toxiques, j'aime ça.
6: La sensation de ne pas être capable de dormir, vous adorez?
2: J'exagère, là. Mais tu sais, là, tu mets ta tête sur l'oreiller, là, puis ça sent la parisienne à plein nez.
3: L'information autrement, n'oublie pas ça.
2: J'aime ça désinfecter à l'eau chaude.
3: À la page 39 du Journal de Montréal, Sophie Durocher nous donne son, comme disent les jeunes, son take sur l'histoire de Télisson Aurélien. Vous en pensez quoi, vous, Jean-Sébastien?
0: Mon Dieu,
2: vous avez sûrement un complexe. Il y a eu plagiat, ça s'est prouvé. Le doute s'installe davantage.
3: Vous pensez que c'est quoi le take de Sophie Durocher là-dedans? Est-ce que c'est parce qu'elle est fâchée que quelqu'un ait utilisé l'intelligence artificielle? Que quelqu'un ait essayé d'attaquer quelqu'un qui nous disait qu'il n'avait pas fait
2: Doit attaquer ceux qui disaient qu'il croyait.
3: Non, elle est choquée parce que dans le livre, ils disent que les migrants seraient traités moins bien que de la merde.
2: Au Québec.
3: Mais c'est
2: pas chez ça, c'est ChatGPT.
0: Exactement. Alors, Tillerson, est-ce qu'il va parler? Est-ce que c'est à qui va s'adresser en premier? Au bout du manche de Jeannot, pour y enregistrer à l'avance?
3: C'est une bonne question.
2: Ouais, tout le monde en parle.
0: Qui va parler?
3: Tout le monde en parle.
2: Tout le monde en parle.
0: Ben oui, ou les débatteurs.
3: Et Olivier, c'est à vous.
6: Ah oui, je vous parle de politique, moi.
0: Yeah.
6: Aujourd'hui, je vous parle des autres débats de cette campagne électorale, parce que, il y a eu les grands débats, là, Radio-Canada.
3: C'est bon pour la peau, l'eau de Javel. Je viens de recevoir ça.
0: Par la
3: médecin qui m'a envoyé ça.
2: Non, mais pourquoi vous pensez que j'ai une belle peau comme ça?
3: Excusez-moi pour ça. Excusez-moi, Olivier.
0: Je parlais politique.
2: J'ai quand même peur de faire des irritations à des endroits stratégiques.
3: À votre aide.
0: Stratégique.
2: À mon aide.
0: Ça fait penser au vote stratégique par anticipation ce week-end.
2: J'ai peur d'assécher mes buqueuses avec la parisienne.
0: Qu'arrive-t-il avec Olivier?
2: Comment? Est-ce que je vous manquais, Olivier?
6: Voyons, au lieu de me frapper.
0: Yo de poil.
3: OK, vas-y.
6: Je parle des autres débats de cette campagne parce qu'il y a eu les trois débats chez Radio-Canada, TVA, Nouveau Crave, mais plusieurs circonscriptions ont aussi organisé des débats locaux, des débats parfois calmes, parfois plus intenses. À ce sujet-là, d'ailleurs, Patrice Roy, hier, a imité les critiques du débat qui a animé.
7: Les gens disent, il n'y a pas eu de débat, les gens n'ont pas débattu, c'est plat. Dès qu'il y a un peu de débat, oh mon Dieu, c'est quelque chose. Voyons.
2: Exact.
0: Il vole notre job.
6: Voyons.
0: Je ne l'ai jamais vu comme ça, moi non plus.
6: Belle imitation des chroniqueurs de Québécois. On s'en va au Saguenay pour commencer, où j'ai découvert le candidat Olivier Dion. Le chanteur, le candidat de Climat Québec, le parti de Martine Ouellette, qui nous annonce.
2: C'est pas moi.
0: David et Vélo.
6: Qu'est-ce qui se passe?
0: Il mouche.
6: Candidat de Climat Québec, le parti de Martine Ouellette, qui nous a annoncé triomphalement qu'il n'était pas dernier dans les sondages.
8: On dépasse même le Parti Vert. C'est important.
1: faut se le dire. Ça, c'est le bouche à oreille. C'est comme ça qu'on va réussir à changer la politique. Parce que le changement doit venir de la population et non pas de la télévision. Fait que mes gens, comme si j'étais un roi. Parlons-nous. Hein? C'est comme ça qu'on va arriver à un état meilleur. On avait combien de temps?
5: 2 minutes 30.
8: C'est passé.
6: Continue, en effet, il nous expliquait que pour avoir enfin notre royaume, on devrait faire une élection référendaire plutôt qu'un référendum.
1: Il y a plusieurs pays qui l'ont fait. Pourquoi que le Québec serait pas capable de le faire? On n'est pas plus ballonné que les autres.
6: C'est un homme sandwich qui nous le dit.
1: Vous m'avez vu sillonner les rues de Chicoutimi, Chicoutimi Nord en homme sandwich. Ben, je vais continuer de le faire autant que possible. Je suis pas un politicien de souche. Je suis un être humain qui est ben tanné de voir la politique rouler en rond, tout le temps rouler dans la même sauce, dans la même farine. Ils sont tous fades égales. La farine ne goûte plus rien. On est tous roulés dans la même farine qui est à bout. Il n'y a plus de saveur là-dedans. C'est tordu au bout.
6: Alors voilà, notre homme sandwich. Mange pas du pain fait avec de cette farine-là. Dans un autre débat au Saguenay, la candidate du PCQ, Catherine de Morissette, qui n'est pas une politicienne de souche, elle non plus, a aussi parlé de climat, mais dans l'autre sens.
9: Vous parlez de l'avenir des jeunes et vous enlevez la taxe carbone. J'irai pas plus loin, mais c'est quand même questionnable dans la même phrase.
10: Oh non, moi je trouve pas du tout, parce qu'à un moment donné, il va falloir faire un équilibre. D'accord. On l'a vu avec toutes les autres parties, ça monte, c'est une explosion. On dirait les taxes, puis le coût de la vie, on dirait les pyramides d'Égypte, mais à l'envers.
6: Ah. C'est vrai quand même que les augmentations sont pharaoniques, mais c'est une drôle d'image. Le Kéops a dû se revirer dans son sarcophage après avoir été cité comme ça à Jonquière. Une pyramide à l'envers, en passant, c'est un peu comme un entonnoir. Il y a certains candidats qui pourraient emporter un entonnoir sur leur tête.
3: Ça dépend comment vous l'accordez.
6: Oui. Le chef du Parti communiste du Québec était en débat dans Sainte-Marie-Saint-Jacques. Il en a profité pour nous avertir des dangers de l'extrême droite.
11: Et on voit évidemment un peu partout, que ce soit en France, et on le voit aussi au sud de la frontière, mais on le voit aussi ici au Québec. Et je veux en profiter quand même pour conclure là-dessus. Éric Duhaime, ce n'est pas un homme ordinaire. Cet homme, il a travaillé pour la CIA, c'est une barbouze, et ça me crée des angoisses de voir que possiblement un gouvernement du Parti québécois ferait une alliance avec lui.
6: Oui, un barbouze de la CIA, Éric Duhaime, rien de moins.
8: À mon avis, son anxiété prend source ailleurs. Là.
6: Donc l'homme le moins discret du Québec sera un agent secret. J'ai fouillé un petit peu. Éric Duhaime, il a travaillé pour une organisation au Maroc et en Irak qui était associée à USAID, qui, elle, aurait été utilisée par la CIA à certains moments de son histoire.
8: Olivier, là,
6: bref, c'est stretché en Trotsky, tout ça. Autre débat maintenant à Radio X avec les candidats dans Lotbinière, Frontenac. Le candidat conservateur Renaud Labrec a fait un petit peu d'autodérision en rappelant la petite faute là, sur le lutrin de son parti.
12: Parce qu'il faut arrêter de parler à l'Assemblée nationale comme s'il y avait seulement Québec et Montréal sur la province et qu'il n'y avait pas de région. Les régions, les agriculteurs que le PCQ se plaît à nommer. Puis là, je lançais une blague à la volée. Là. La réalité, c'est que nos agriculteurs ainsi que nos entreprises en ont besoin beaucoup plus que Montréal ou Québec peut en avoir besoin. Elle est là, la réalité. Si on voudrait demain matin réduire de façon significative le seuil ou du moins le nombre d'immigrants qui arrivent ici, on ferait plus mal que les tarifs américains.
6: Oui, si on voudrait réduire l'immigration, il a voulu faire de l'autodérision, mais la grammaire a refusé de collaborer. Dans le même débat, le candidat du PLQ, Ludovic Beauregard, lui a décidé de renier un peu les engagements de son parti.
13: Vous avez quand même une fourchette d'immigrants que vous voulez rentrer au Québec, là, jusqu'à 70 000 immigrants.
14: 70 000, c'est trop.
13: Mais pourtant, dans votre parti, dans votre plateforme, c'est ça qui est écrit. Là.
14: 70 000, c'est trop. On s'est engagé à avoir une fourchette entre 45 000 et 70 000, mais 70 000, c'est irresponsable.
13: OK. Donc, vous allez contre la plateforme de votre parti en disant que 70 000, c'est trop.
14: Je ne vais pas contre la plateforme de mon parti. Là. Je travaille avec les régions. Les régions, présentement, sont d'accord avec ce chiffre-là. Ah.
6: Donc, il n'est pas contre la plateforme de son parti. Il trouve juste irresponsable. Mais il a demandé aux régions, puis les régions, il l'appuient. Alors, tant pis pour Charles Milliard. Et enfin, il y a sa collègue libérale à Trois-Rivières, Valérie Renaud-Martin, qui a promis de s'occuper de la bureaucratie et du souper.
15: C'est assez aussi là, de tout le temps engager. Donc, il faut... Notre lasagne, qu'on avait 3 couches de pâte, qui s'est transformée en millefeuille, ben là, faut la ramener à la base.
6: Oui, passer de la lasagne au millefeuille, je sais pas si c'est un progrès ou un recul. Ça dépend si vous êtes plus de type salé ou sucré. Mais en tout cas, la recette de Valérie Renaud-Martin sera disponible sur le site de l'émission Les Chefs après l'élection. Et je vous reviens dans quelques minutes avec d'autres extraits rigolos.
0: Hey, lui, gars, c'est tout le temps.
3: Ça roule.
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0: Bonne fête à Sissi. Ben oui, 2 ans hier.
16: Ridicule. Ben oui, ça va vite quand même. Mon segment où chaque semaine, bien sûr, j'épluche les nouvelles, où je fais du clipping, comme on disait à l'époque du papier. Alors, il y a une nouvelle qui m'a interpellé cette semaine. Là, c'était le droit à la déconnexion en vacances, paru lundi dans la presse. Le cas d'un employé québécois qui s'est fait regarder de travers par ses collègues. En plus, il revenait d'Italie, de sa lune de miel. Ouais, deux gelato, t'aurais pu répondre à des courriels. Vous, je voulais savoir, est-ce que vous décrochez en vacances?
0: Non.
16: Jean-Sébastien, on s'en doutait.
0: J'aime bien que les gens qui travaillent avec moi déconnectent pas non plus.
16: Est-ce que vous décrochez pendant vos vacances? Parce que je rentre mes blagues en même temps. Ou vous répondez à la prod, va prendre un boblé aux cerises à ma loge puis un abonnement aux idées de ma maison. Alors moi, je me pose la question, je m'adresse à mes patronnes, est-ce que j'ai le droit à la déconnexion pendant ce segment? Ouais. On m'a répondu, ça a l'air que non. Mes boss m'ont dit, tu restes connecté. Ah, courriel, pas le choix de lire, c'est l'infolette de Ricardo qui me propose une recette de rognon pour mes menus de la semaine. Mmh. Ah, sans oublier de celle de José Distasio qui me rappelle que c'est le temps des pommes. Ah, ça y est, n'oubliez pas de renouveler votre abonnement premium OnlyFans de la fille de l'UQAM. Ben finalement, très très content de ne pas avoir déconnecté. Dans mon actualité, ridicule se transporte sur la rive sud, plus précisément à Longueuil. Ben oui, je suis allé dîner avec mon amie Suzanne Etu, je pense que vous la connaissez.
0: Ah oui, Suzanne Etu.
16: En contexte, Suzanne, c'est elle qui m'avait fait remarquer que vous buviez beaucoup à la journée d'Encore Jeune. On en avait fait un décompte. J'en avais parlé ici. On devait être en fin de saison, sûrement. et puis, bon, le lunch est terminé. Ça se passe. Elle vient pour partir. Sa batterie de char est à terre.
3: La batterie de Suzanne?
16: La batterie de sa voiture.
0: Son jeune, Suzanne.
16: Non, mais sa voiture. Fait que je dis, hey, m'as-tu survolté, moi? Moi, ça prend pas grand-chose pour se sentir un héros, pour vrai, malgré que j'ai dû appeler mon concessionnaire parce que je trouvais même pas la borne négative sur ma propre voiture. Alors, un petit rappel pour les gens à la maison, là, c'est pas compliqué. Hein? Regarde, on va l'entendre, Suzanne. Câble négatif avec un négatif, ensuite avec le positif. J'ai démarré, puis ça s'est bien passé. Voilà! Très visuel, mais sonore en même temps. Musique! Des nouvelles de Jordi. Le bébé là, qui chantait... Ben oui, sans oublier, ça c'est son autre succès. Ben voilà que Jordi sort de l'ombre et rentre en studio et s'adapte à l'actualité.

0: si, je reviens sur... j'ai des infos sur les championnats mondiaux cyclistes. Maintenant, un peu les secrets, les coulisses.
1: Ouais, ouais,
0: savez-vous comment s'appelle la mascotte des mondiaux?
1: Bagel.
0: Bravo.
1: Ouais.
0: Qui est un castor.
1: Ouais, ouais.
0: Et quelle mascotte représentant l'aéroport Pierre-Yves Trudeau a accueilli Bagel à sa descente d'avion? Comment s'appelle-t-elle? Elle existe?
1: C'est vrai?
0: Yultin.
1: Non.
0: Yultin, un mot valise composé de Yul et Poutine.
1: C'est pas vrai.
0: Je vous jure.
2: C'est une grosse Poutine.
0: C'est quoi la femme Poutine? Ben, c'est ça. C'est une Poutine à l'accueil. Elle fait des câlins. Donc, elle représente notre aéroport qui, avec les problèmes d'accès, pourrait aussi s'appeler, Yul, c'est que ne va marcher. Yul, c'est qu'il y en a du trafic. Yul, c'est ne reste dû rester chez nous. Bon. Tendance cute du moment, ça existe. Vous en avez sûrement entendu parler. C'est le Yoga Golden.
1: Ben
0: vous
1: oui.
0: Imaginez? Le plan, là, c'est on, hein, et on remplace les, on replace les chakras. Oui, des petits chiens, Golden Retriever.
3: Ah, je pensais pas ça.
0: Non, non, mais c'est là, ça. Passez à l'arrosoir.
3: Je pensais que du Golden Yoga, tu sais.
0: Oui, je comprends.
1: Ah, ouais, vous comprenez, là.
0: Oui, pas besoin d'aller de toilette, là. En fait, pour se replacer les chakras, donc, on fait du yoga en compagnie des chiens les plus mignons du monde.
1: Ouais.
0: Mais moi, j'ai envie de proposer le yoga grizzly. Idéal pour déchiqueter ta belle-mère!
1: Bon vendredi, gars.
0: C'est tout. Je peux pas aller plus loin.
1: La belle-mère.
0: Ça tombe bien que Jean-Sébastien soit là parce qu'il y a les références.
1: Ben oui, alors que nous, on est vraiment niaiseux.
0: Non, vous les avez de bonne humeur, tout ça, Claude Blanchard.
1: Saviez-vous que je prends 5 secondes?
0: Oui, allez-y.
1: Mon chien François, il s'est fait frapper par un char hier.
0: Ben voyons donc.
1: Oui, je vous jure.
0: Et puis, comment ça se fait?
1: Ben, il a traversé la rue sans avertissement. Il y a une voiture qui passe, il faisait noir. Non. Pas loin de chez nous. Mais écoutez, il est en pleine forme, mais il s'est frappé, le char avait une poque, là.
0: Ben voyons.
1: Il a volé, je vous jure. Pauvre et François. Il est encore en pleine forme. Juste vous dire.
3: Mais l'avez-vous amené, passe un scan?
1: C'est un scan. Il est correct, il est parfait, il va bien.
0: Mais il y avait un mais au bout de votre phrase, c'est tout.
1: Ben, mais c'est troublant.
0: Prends rétablissement.
3: Si vous êtes frappé par un char, vous la feriez examiner quand même.
1: Si elle était correcte après ça, non. Là,
0: non.
1: On ne serait pas allé à l'urgence pour ces affaires-là.
0: Ça ne serait pas arrivé à vélo, évidemment. Ben non. Il aurait évité.
4: D'autres moments de débat locaux avec les candidats du PQ maintenant, dont Gabriel Palotta, lui, c'est lui qui a fait jaser là, dans les derniers jours, parce qu'il a dit dans un débat à Sherbrooke qu'il voulait assainir le discours de son parti sur l'immigration. Il a dit qu'il y avait entre 30 et 40 autres candidats qui partageaient ce désir-là. Sauf que, oups, c'est sorti dans les médias. Il a donc fait une publication pour dire qu'il avait menti, puis son chef, Paul Saint-Pierre Plamondon, a expliqué que ben, des fois, dans un débat, tu paniques, puis t'inventes des affaires. Mais quand même, quand on regarde la vidéo, on voit que c'est quand même lui qui a fait un détour pour parler de ça.
5: J'en avais mes notes. Parce que d'abord, je voulais vous remercier de votre civilité. On est en débat, puis vous avez quand même postulé l'évidence dans la pièce. Je trouve que dans les derniers mois, là c'est filmé, je trouve que dans les derniers mois, on a eu vraiment un problème de cadrage dans nos messages au Parti québécois, puis je prends le blanc.
4: Là, c'est filmé, ça. C'est la phrase qu'on prononce juste avant de faire quelque chose qu'on va regretter parce que c'est filmé, justement. Pas trop l'air d'un gars qui panique. Par contre, son collègue Jean Pellerin à Trois-Rivières, lui, aurait peut-être dû paniquer un petit peu en réalisant qu'il n'était pas super prêt pour débattre. Petit montage.
6: J'invite Jean Pellerin du Parti québécois à poser une question au candidat de son choix sur le thème soit de la santé ou de l'éducation.
7: Ben écoutez, c'est regrettant. Ma question était pour la députée de la CAQ, qui n'est malheureusement pas présente aujourd'hui. Donc, alors je vais céder mon droit de parole à mon collègue. J'ai pas de questions.
6: C'est à votre tour, M. Pellerin. Vous pouvez poser une question.
7: Écoutez, j'avais pas préparé de questions, attendez, donnez-moi une seconde. Je vais en trouver une.
1: Fâchant, ça, hein?
7: Mais sérieusement, j'ai rien préparé.
1: Ben, il y a rien préparé. Qu'est-ce que vous voulez, je vous
6: dis? Jean Pellerin, c'est à vous d'interpeller un candidat de votre choix sur le thème de la culture et de l'identité.
7: Écoute, j'avais pas préparé de culture. J'ai peut-être mal lu les instructions au départ.
4: Là. Ah oui, toujours une bonne idée.
3: Trouve-en une sur fly, là. La culture, l'identité.
1: Je vous remercie beaucoup, Olivier. Très généreux, papa.
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1: Au printemps dernier, il est devenu la première personne née au Canada à gravir les 5 plus hauts sommets du monde. Le 22 août, il a fait le saut en politique comme candidat péquiste dans la circonscription de Drummond-Boisfranc afin d'escalader la colline parlementaire. La pognez-vous? On parle à Charles Page. Charles Page, est-ce que vous avez besoin d'un Sherpa pour atteindre le haut de cette colline?
9: C'est une bonne question.
1: Merci.
9: Puis merci de m'inviter. En fait, je pense que oui, effectivement, la politique, c'est un sport d'équipe. Puis, comme en montagne, j'ai fait équipe avec mon Sherpa. J'ai connu le succès. Puis bon, j'espère que je gagnerai la confiance des électeurs dans Drummond-Boisfrain dans les prochains jours.
1: Charles, fin mai, vous étiez au sommet du... Oh, ben là, je vais le prononcer comme difficilement. Le Kangchenjuan. Voilà. C'est le troisième plus haut sommet du monde au Népal. À cette hauteur-là, donc on est à plus de 8000, à cette hauteur-là, est-ce que vous êtes dit... « Ah mon Dieu, ça y est, Paul Saint-Pierre Plamondon, c'est notre nouveau Bouddha, je me lance en politique. » C'est là que vous avez eu l'appel?
9: J'avais eu, non, c'est pas au sommet, j'avais eu des discussions avec le parti avant, et c'est sûr que c'est une grosse décision là, tu sais, pour quelqu'un en 2006 de se présenter en politique, mais j'ai été membre du PQ, ça fait quelques années, puis je me rejoins beaucoup dans la façon de faire de Monsieur Plamondon, puis c'est quelqu'un qui tient parole, j'aime sa vision, j'aime sa cohérence depuis le tout début, puis sa rigueur, puis en fait, pour moi, de représenter les citoyens de Drummondville, puis de toute la région, ben ça serait un immense honneur. J'ai beaucoup de dossiers locaux que je veux défendre avec la même persévérance puis la détermination que les gens me connaissent sur les montagnes. Donc c'est un peu là où on se trouve aujourd'hui.
3: Vous allez être bon en politique.
1: Charles, vous avez quand on escalade évidemment des montagnes comme celle-là. On peut imaginer que votre vie est une vie à la recherche de dopamine, d'adrénaline. Et je me demande, là, un petit mercredi de novembre sous la pluie là à l'Assemblée nationale, dans la période de questions, vous avez pas peur de vous ennuyer?
9: Ouais. Ben, en fait, c'est mal connaître comment moi j'ai vécu les montagnes, parce que je suis pas du tout quelqu'un de téméraire puis à la recherche de dopamine puis d'adrénaline.
1: Ah oui, parce que je peux vous présenter Jean-Sébastien Gérard ici, qui lui n'est pas à la recherche du danger, je peux vous dire.
3: Autrement.
9: Ouais. Ben, je dis souvent que c'est le calme qui m'a mené à réussir, tu sais, de garder mon calme dans la tempête puis de prendre les bonnes décisions, des décisions difficiles. J'ai fait demi-tour plusieurs fois, puis ultimement, tu sais, ce qui m'amène à la politique, c'est pas nécessairement la montagne. Oui, l'image du gars qui a le drapeau du Québec en haut des plus hauts sommets, c'est une image forte, mais tu sais, moi, je me suis beaucoup impliqué dans les écoles du Québec quand j'étais ici. Puis en fait, c'est simplement que j'ai réalisé qu'on pouvait faire une différence quand on s'implique. Puis la politique, c'est la poursuite de ça. J'ai envie de faire une différence dans la population. Puis c'est ce que je propose aux gens en ce moment.
2: Et on sait que dans plusieurs écoles, il y a aussi des cravaches.
1: Ah bon, c'était Pierre Brassard. On est désolé pour celle-là. On s'était pas parlé avant. Évidemment, il y a une question qui nous vient en tête quand on pense à Drummondville. C'est dans votre circonscription. Ouais. La poutine. Ça vient d'où?
2: Ah,
9: oui.
3: Seigneur.
9: Mais la mieux. Poutine, le brevet de l'inventeur de la poutine est au Giuseppe, le roi Giuseppe à Drummondville. Ah. C'est un restaurant que j'affectionne, puis je les salue.
1: Alors, vous allez être élu, sans aucun doute. Non, mais le combat est assez féroce dans votre circonscription, parce que je regardais, bon, le PCQ et le PQ sont presque coude à coude. Il va y avoir un réel combat de titans le jour de l'élection. Les électeurs de Drummondville, les électeurs de votre circonscription, ont quels enjeux en tête en ce moment? Qu'est-ce qui fonctionne et qu'est-ce qui fonctionne pas à Drummondville?
3: Rose Drummond avec Joanne Blouin, ça va très bien, ça.
1: Oui, mais ça, c'est merci beaucoup. C'est très gentil.
9: En ce moment, l'enjeu de notre ville, tu sais, il y a toute la situation avec l'hôpital actuel, le manque de médecins actuels, le futur hôpital. On entend parler de notre région socio-sanitaire, et puis ensuite de ça, ben il y a le coût de la vie qui touche tout le monde, dont on parle tout le temps quand je fais campagne. C'est sûr que c'est un enjeu important. Puis,
1: tout ça.
9: Je résumerai ça à ça sur les enjeux importants, en fait. L'hôpital, puis le coût de la vie.
1: La réalité, c'est que... puis là, on fera pas 25 comparaisons avec l'alpinisme et les montagnes, là, mais à un moment donné, à escalader, ça reste... Même si on ne recherche pas le danger, il y a quand même une méchante différence avec le plaisir de faire du porte-à-porte. On découvre quoi quand on commence à faire du porte-à-porte qui nous convainc de rester en politique ou de continuer même la politique?
9: Ouais, ben en fait, l'alpinisme pour moi, ça a été un épisode dans ma vie. Tu sais, ce que les gens oublient, c'est que j'ai fait un baccalauréat moi en administration des affaires. J'ai travaillé plus de 10 ans en grande entreprise, occupé un poste de direction et ainsi de suite. Puis après ça, ben de l'alpinisme, j'ai commencé à faire ça à l'automne 2022 que j'ai mis des crampons pour la première fois de ma vie. Oui, mon parcours en alpinisme a été fulgurant, puis comme j'ai dit, j'ai eu la chance de connaître le succès puis de gravir plusieurs sommets, mais tu sais, maintenant j'ai 39 ans, puis l'alpinisme, ben je me suis consacré à ça pendant 3 ans. Donc, j'ai autre chose à offrir.
1: Ben écoutez, je vous souhaite la meilleure des chances. Juste vous dire, par exemple, la politique ou un mandat, c'est 4 ans normalement. Fait que j'espère que vous n'allez pas lâcher en cours de route. En attendant, je vous remercie, Charles Page, de nous avoir parlé. Bon week-end, tout le monde.
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10: 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Aujourd'hui à l'émission, j'accueille notre programmateur musical invité, c'est Émile Procloutier. Salut Émile.
11: Bonjour.
10: Alors c'est aujourd'hui que prend l'affiche ce film sur Pauline Julien. Pauline Julien, femme pays, pour lequel tu as collaboré.
11: Oui, c'est d'abord un film d'Anaïs Barbeau-Lavalette, je vous dirais, scénarisé par Véronique Côté et magnifiquement joué par une pléthore d'acteurs menée par Suzanne Clément et Patrice Dubois.
10: Mais oui, moi on entend
11: de la musique, puis donc c'est j'ai composé la musique du film et j'ai grandement collaboré là-dessus avec Guido Del Fabbro. C'est important de le dire, qu'il a fait un travail magnifique, surtout pour tous les arrangements des chansons de Pauline. Il a vraiment été fabuleux.
10: J'ai eu la chance de voir le film. Je dois dire que c'est pas le film que j'attendais. Et c'est positif, c'est-à-dire que ça m'a surpris là où on va avec ce film-là. Et j'ai fini cette projection-là en larmes. En fait, je pense qu'on devrait partir une tendance sur les réseaux sociaux. Les gens devraient tous prendre une photo de leur visage en sortant film.
11: Après le film, oui, c'était pas la première qui dit ça, oui.
10: Oui, les yeux bouffis, là, mais en même temps, gonflés d'amour aussi. C'est un film qui nous donne envie d'être en amour. On va en reparler, donc, dans les prochaines minutes. Également, en deuxième heure, on va découvrir le CV de spectatrice de Sophie André Blondin. C'est l'animatrice des Années Lumière. Elle fait paraître un premier roman qui s'intitule Vol de lune. Très bon premier roman. J'ai hâte d'en discuter avec elle. Il y a Mathieu Poulain aussi qui va jouer le rôle d'algorithme littéraire. Et Rosalie Bonenfant vient nous dire ce qu'elle a envie de changer dans sa vie culturelle. On vous en parle depuis le début de la saison. On a envie de savoir quels défis vous voulez relever. Vous pouvez toujours nous écrire d'ailleurs pour nous dire quel est votre prochain geste culturel. Vous pouvez le faire via la bulle de conversation. Il y a quelqu'un qui nous a écrit en cette journée de la francophonie ontarienne. On salue d'ailleurs tous les franco-ontariens. Je vais acheter un livre franco-ontarien que je vais lire en fin de semaine. Émile, toi, quel défi t'as envie de relever?
11: Oh my God, il y en a beaucoup. Parce que dans nos verres, je me sens que ma liste de choses pas vues, pas lues, c'est grandi toujours. Fait que j'ai le goût de pouvoir y retourner de façon sereine. Ça fait longtemps que je me suis pas fait des rétrospectives de cinéastes. C'est-à-dire, mettons une fin de semaine, de prendre 4 DVD ou quelque chose, de dire, OK, là, je me tape plusieurs, je sais pas moi, Kurosawa, et de baigner longtemps dans le même parcours d'une même personne, tout en, je sais pas quoi, des je le faisais quand j'étais aux études, qu'est-ce qu'il a dit, qu'est-ce qu'il a écrit, là, puis d'être comme de m'immerger complètement dans la parole, le travail, le chemin de quelqu'un, ça me manque. Mais ça me fait du bien quand je le fais.
10: Mais voilà, tu as un engagement public, on va faire un suivi. On souhaite que tu t'offres cette rétrospective. Et donc, vous pouvez aussi nous écrire, je le dis, via la bulle de conversation, c'est sur Radio-Canada Audio. Vous pouvez également nous laisser un message via notre boîte vocale. Vous allez trouver également les coordonnées via l'application Radio-Canada Audio dans la bulle de conversation sous l'onglet « Participer à l'émission ». Mais je répète le numéro de téléphone parce que c'est ça. Ça me donne l'impression qu'on est hot d'avoir une boîte vocale. 1-877-597-3455. 1-877-597-3455. Tous ces gens qui sont réunis pour prouver encore une fois qu'il restera toujours la culture.

0: que j'avais entendu en premier. Mon Dieu, je pense c'était une autre prise de quelqu'un d'autre, parce qu'il m'avait toujours habité, puis ça avait été vraiment... grâce à la Wapikoni Mobile, le projet d'atelier de cinéma dans les communautés autochtones, rencontrer de plus près la vie, notamment des Anishinaabe au Québec, puis que je m'étais rendu compte de... Ah oui, OK, la vraie perte de la langue au sein d'une famille, là, tout à coup, ça s'affichait devant moi concrètement. Il y avait clairement une grand-mère ou une arrière-grand-mère qui ne parlait que l'Anishinaabe Mohun, puis plus tu descendais dans les générations vivantes, tout à coup, là, cette langue-là disparaissait complètement. Puis là, j'avais rencontré la petite enfant de cette grand-mère-là qui avait 12 ans puis qui ne comprenait pas quand sa grand-mère parlait. Puis là, de faire comme, OK, mais on dirait que c'est la chanson Moby Daddy s'incarne devant moi. C'est plus juste une dystopie, une crainte pour le futur. Là, c'était une langue qui se perd. Je me disais, faudrait réécrire la chanson, mais du point de vue d'une enfant autochtone. J'avais dit ça de même. Et quelqu'un de proche de moi m'avait dit, mais fais-le. Puis je me suis dit, eh merde, OK, ouais, comment qu'on fait ça? Puis finalement, ça m'a pris quelques années, je vous dirais, à fignoler le texte. Puis ça a donné ça.
1: C'est ça le problème avec les bonnes idées, hein? C'est qu'après ça, elles continuent nous habiter. Puis tant qu'on les a pas fait, ben, on peut pas passer à autre chose.
0: Voilà.
1: Sur le film, donc, Pauline Julien, Femme payée, évidemment, la musique, c'est majoritairement celle de Pauline Julien. Là, on reconnaît les chansons. Il y a des arrangements par Guido Del Fabbro. Ton travail à toi sur le film, qu'est-ce que c'était exactement?
0: Toute la section, disons, de musique originale, c'est-à-dire que la musique qui est pas les chansons de Pauline, mais qui est la chanson la musique qui accompagne l'action, je me suis davantage penché là-dessus. Je dirais que, tu sais, Guido, il m'a épaulé là-dedans, puis il a travaillé comme réalisateur, arrangeur, accoucheur de cette trame originale. Puis moi, je veux dire, j'ai mis un pied aussi dans les arrangements des chansons de Pauline, fait qu'on s'est comme partagé ça. Mais ça a été d'abord de dire, OK, comment est-ce qu'on enveloppe les séquences là-dedans avec quelque chose une musique. Tu sais, c'est vraiment un film qui est tout en dentelle, tout en fragments, tout en délicatesse. Tu sais, on est très loin d'un biopic Wikipédia. Tu sais, c'est vraiment comme, c'est pas un Wikifilm là qui fait juste aligner les grands moments de sa carrière. On est vraiment dans une incursion très personnelle, très charnelle. À mon avis, c'est le film le plus personnel d'Anaïs. Elle est partout dans ce film-là, en fait. Puis elle a beaucoup de trucs, de son regard sur la vie, de sa manière de vivre. Ça, c'est étincelant pour moi à l'écran. Et en même temps, c'est complètement un film sur Pauline. Et fait que je me dis, OK, ça prend quelque chose de vraiment personnel, vraiment proche d'elle, vraiment enveloppant. Fait que ça a été comment, la question, c'était comment déposer de la dentelle sur de la dentelle. Et puis, c'était vraiment ça, d'accompagner l'action, puis d'être en soutien. Puis à la rigueur, tu sais, je pense pas que c'est une musique qu'on se dit, ah oui, je l'ai remarqué, puis je peux siffloter le thème après. Pas du tout. Tu sais, c'est vraiment quelque chose qui nous soutient, puis qui essaie de valser avec ce que les acteurs font.
1: Mais c'est presque ce que ça devrait être, parce que quand la musique, puis je dis ça, c'est pareil, il y a des musiques qui nous marquent, c'est tant mieux, mais d'un autre côté, si on la remarque pas, c'est-à-dire qu'elle accompagne l'émotion qu'on est en train de vivre.
0: C'est vrai, mais dans certains films où l'action est très prenante, ou par exemple, tu sais, des fois on peut se laisser moi j'étais, tu sais, transporté quand j'étais ado par des musiques de films de John Williams, de Danny Elfman, plus récemment tout le travail de Hans Zimmer, ou même la musique du film L'Odyssée cet été, où t'as l'impression que tout à coup c'est un personnage qui est avec eux et qui parle de leurs conditions, puis qui te prend au ventre et à la gorge des fois plus que les paysages puis les visages, tu sais, qui sont à l'écran. C'est sûr que dans la mise en scène, dans la conception d'un film, parfois la place que tu accordes à ça doit être fondamentale, parce que tout à coup, ça devient c'est carrément un personnage. J'ai l'impression que dans le cas d'un film comme celui de Pauline, c'est vraiment comme c'est une petite main dans le dos qui te permet d'avancer un tout petit peu. C'est un petit vent qui vient juste pousser un petit peu plus dans la bonne direction. Mais ça commandait de ne pas induire une émotion. Des fois, au contraire, c'était peut-être de juste la retenir. Ou des fois, c'est de à peine la suggérer. Et à la fin, c'était très sur la pointe des pieds. Puis ça a fait que pour chacun des moments où il y en a, il y avait beaucoup de travail d'aller-retour pour dire « Attends, ça c'est trop. Attends, oh là, c'est pas assez. » Il faut trouver la bonne couleur de piano. Des fois, on a cherché ça longtemps. On a dit « Écoute, c'est quel genre de piano? » Puis des fois, ça prenait quelque chose de très, très, très pur, propre, disons. Et d'autres fois, ça prenait quelque chose d'un peu cassé, d'un peu faux par moment, d'entendre les mécaniques, tout ça. On passe d'un piano à l'autre, je vous dirais, dans le film.
1: Mais on va aller écouter un extrait. J'aimerais ça que tu me dises c'est quel piano celui-là.
0: D'accord. Okay?

0: C'est quel piano, celui-là, Émile? Ah,
1: ça, c'est le piano sur lequel j'ai appris à jouer du piano quand j'étais petit. C'est mon piano dans ma maison, dans le salon chez nous. C'est comme si je travaillais sur d'autres pianos un peu plus propres, là, plus classiques, plus, disons... En tout cas, c'est ça.
0: Ben, par exemple, celui qui est dans le studio en ce moment là.
1: Ben, genre de là, quelque chose ouais. de mettons des vrais ouais. des pianos de qualité qu'on va dire. Ouais. Et là, m'emmener en mettant même le feutre dans le piano de mon salon carrément, puis qu'il m'emmener en cherchant quelque chose. Tout à coup, ça a comme fait attends, mais cette couleur là, je pense qu'on en a besoin. Puis en enregistrant, ben les mécaniques faisaient ce bruit là. Puis justement, on aurait dû le faire accorder avant. Puis je me suis dit ah non, attends, faisons-le justement en laissant un peu comme un piano de salon qu'on a un petit peu négligé. Puis finalement là, tout à coup, ben il y avait quelqu'un. C'est comme si c'était un piano avec une personnalité. Puis pour moi, ben il y a une c'est ça. C'est là-dessus que j'ai appris à jouer quand j'avais 8 ans. Fait que voilà.
0: Puis il y a quelque chose d'intime
1: complètement.
0: Aussi.
1: Ouais, c'est ça.
0: On parle évidemment beaucoup de l'impact de Pauline Julien sur les femmes. Elle a été un modèle de femme libre, autodéterminée. Je pense que ça va l'être aussi pour une nouvelle génération. Mais qu'est-ce que les hommes ont à apprendre de Pauline Julien, Émile?
1: Ah, mon Dieu, je pense qu'il faut... c'est profondément bon et nourrissant d'être en présence de quelqu'un qui assume son panache. Mm-hmm. Et moi, je pense que de laisser... De créer un contexte de vie... soit dans l'intimité ou même ça peut être dans les relations amicales, le travail, tout ça, où est-ce que la puissance de quelqu'un peut s'exprimer et que la fragilité de quelqu'un peut s'exprimer aussi, sans que toi, de l'autre bord, ta puissance ou ta fragilité l'empêche, vienne écraser ou empêche la puissance ou la fragilité de l'autre d'exister. Je pense que c'est là que le début du respect, puis de l'humanité, puis de l'amour véritable commence. Puis pour moi, de dire, puis il y a un système là-dessus dans le film, il dit, c'est pas, il y a un journaliste qui demande, vous êtes féministe, mais vous aimez les hommes. Il dit, on est féministe. Et on aime les hommes. Il n'y a pas de mais là-dedans. C'est une grande amoureuse. Et c'est aussi quelqu'un qui est profondément dans le coup de pied d'importe. Puis dans le sens qu'elle, elle crée son chemin. Et cette volonté d'exister, cette volonté de puissance, cette volonté de liberté totale ne se construit pas sur un empiètement de l'autre. Et puis ça, pour moi, c'est un risque, mais je pense que c'est beaucoup plus sain comme rapport au monde que d'exister en se disant « je vais me diminuer un petit peu, puis je vais me piler un peu dessus, puis je vais m'empêcher d'exister, d'être, de parler, de bouger, de vivre, de ressentir pour pas nuire à l'ego de l'autre en face. » Fait que moi, pour moi, comme homme, de regarder cette femme-là exploser, puis là, c'est Suzanne Clément qui l'a fait exploser
0: oui.
1: de manière fantastiquement vibrante et intelligente et charnelle et drôle et vraie et directe. Pour moi, c'est comme, ben voilà, vivre en majuscule, c'est ça. Puis...
0: Absolument. Puis moi, ce que j'ai trouvé aussi très touchant dans ce film-là, c'est le point de vue des enfants. Ça aussi, je trouve que c'est ça que j'attendais pas nécessairement. Puis je vois tellement des beaux liens avec le roman de Sophie-André Blondin, dont on va parler en deuxième heure au CV de spectatrice. Et d'ailleurs, parlant de CV de spectatrice, il y a un spectacle qui revient souvent dans nos CV, Émile Procloutier, c'est le documentaire scénique Pas perdu,
1: oui.
0: qui est très souvent dans la catégorie.
1: C'est vrai?
0: oui, meilleur spectacle à vie, c'est un titre qui est ressorti souvent. Il est encore une fois de retour, mais la vie de ce spectacle, Émile?
1: Elle m'étonne encore. C'est-à-dire que je veux dire que c'est en général, un spectacle de théâtre, là, ça vit pendant 4 semaines. Oui. Ça peut faire une petite tournée, mais des fois, tu as une petite reprise, puis souvent, ça meurt là. Et là, ça fait 5 ans qu'on le présente, ce spectacle-là. Pas perdu, peut-être que certains de tes auditeurs en ont entendu parler grâce à vos CV spectateurs. Mais pour les autres, En somme, c'est une série de 8 portraits de gens qui existent, qui ne sont pas des acteurs, qui sont sur scène. Et on a développé un dispositif qui fait qu'on plonge carrément dans leur tête et pour avoir comme les laisser se raconter.
0: Ouais.
1: Donc, il n'y a pas un texte écrit, c'est carrément leur voix, mais elle a été enregistrée, cette voix-là, dans un contexte où ils étaient tellement libres de parler qu'ils n'ont pas l'air de forcer ni même de chercher à plaire au public. Et donc, on découvre à un moment donné, au fil de la soirée, un lien entre tous ces personnages-là. Et c'est un spectacle, non seulement clairement, je le vois, là, ça fait 5 ans qu'on le présente. Je les vois, les gens là, qui sont émus après, mais en même temps, ils rient beaucoup. Ça leur fait penser à des gens qu'ils ont connus dans leur propre vie. Fait que je le vois que c'est un spectacle qui fait du bien à l'intime, puis qui fait du bien au collectif aussi, quelque part. Je sens que ça nous reconnecte à quelque chose de commun. Fait que j'en parle comme ça, parce que je à la création, j'en parlais pas de même, mais là, maintenant, je le constate depuis 5 ans, ce que ça fait. Et c'est tout le temps un miracle quand on arrive à re-rassembler ces gens-là pour qu'ils reviennent, parce qu'ils ont des vies, ils ont des jobs, ils vivent partout au Québec, ces gens-là. Fait que là, on les a... Là, on peut les rassembler 5 fois là, chez Duceppe cet automne. On va aller à Trois-Rivières puis à Québec l'année prochaine. Puis, c'est de pour arriver à les avoir, il faut pas jouer longtemps, il faut jouer quelques jours. Fait qu'on joue dans des immenses salles. Donc là, on joue au Théâtre Maisonneuve, c'est diffusé par Duceppe. Et puis à chaque fois, je veux dire, là, il y a 4 soirs qui se sont remplis à une vitesse folle. On en a ouvert un 5e pour essayer de répondre à la demande. Et on est ravis, troublés et en même temps complètement chavirés du fait que ça puisse vivre encore.
0: Oui, bien, longue vie à ce spectacle. Donc, pas perdu. Donc, je comprends que si on est chanceux, il reste peut-être quelques billets.
1: Non, c'est-à-dire que là, on a ça joue du 15 au 18. Il y a beaucoup de monde les 4 premiers soirs, sauf que le 17 au soir, là, ça, on vient de l'ouvrir et là,
0: Donc, il y a de la place.
1: Beaucoup de place.
0: Okay, parfait. Fait que,
1: mais c'est ce soir-là, il n'y en aura pas d'autres.
0: Voilà. Et donc, on se rend chez Duceppe pour trouver les billets. Emile, tu es ici en tant que programmateur musical.
1: Oui.
0: Il faut qu'on parle de musique
1: avec joie.
0: On a commencé la semaine avec cette chanson de Catherine Major.

0: Catherine Major, la voix humaine.
1: C'est drôle, mais en plus, dans le contexte de cette semaine où on s'est échiné à questionner l'humanité de quelqu'un dans sa création, je pense ici à toute cette polémique autour de l'IA dans un roman. Les ordinateurs nous parlent aujourd'hui, t'appellent quelque part, c'est un humain, mais pas tant, qui te répond là, pour avoir ta commande. Et c'est comme si il y a moyen de passer beaucoup d'heures et parfois même beaucoup de jours sans que la vérité d'une voix humaine te percute pour vrai, puis tu peux fonctionner, puis répondre à tes besoins, sans que la voix humaine te frappe, toi, puis ton tympan. Et moi, je trouve que cette chanson-là est d'abord magnifiquement écrite. C'est un superbe poème, superbe texte. Puis elle a écrit une musique qui, pour moi, c'est tout simple, mais c'est épique, c'est large. J'ai l'impression d'être au sommet d'une montagne, au sommet d'une falaise quand j'écoute ça, et qui a comme un regard sur l'humanité, puis sur des choses qui sont fondamentales, sur des affaires qui sont comme, qu'est-ce qui nous définit là, d'un siècle à l'autre? Et puis, effectivement, qu'est-ce qui va rester même à la fin? Oui. De qu'est-ce qu'on a besoin quand tout nous manque? Au contraire, quand t'as accumulé tout, t'es-tu vraiment riche si t'as pas quelqu'un qui te parle pour vrai? Fait que pour moi, là, c'est une grande, grande œuvre qui traverse le temps avec, ma foi, là, avec panache.
0: Moi, en tout cas, tu me donnes envie, dans mon prochain geste culturel, d'aller réécouter du Catherine Major. Je me rends compte que c'est très bon. Puis il y a des albums qui m'ont accompagnée. Et là, c'est sûr qu'en fin de semaine, je fais de la route, je vais réécouter du Catherine Major. Le prochain, il t'a impressionné à Petite-Vallée.
2: Des actes.

0: Alors, Émile Procloutier, tu fais partie du fan club d'Alphonse Bisaillon.
1: Ah, mais il est fantastique. Je l'avais entendu avant le festival, mais quand je suis allé là-bas, puis je l'ai vu en spectacle, c'est un showman incroyable qui a travaillé juste jusqu'à la mise en scène, le travail, les interventions, tout ça, la relation avec le public. Pour moi, il y a du Dédé Fortin là-dedans, il y a du Leloup, en même temps, il y a du Brel, il y a une sorte de tu sais, c'est raffiné, puis en même temps, c'est complètement concret, enraciné. Il arrive à être fragile, il arrive à être drôle, niaiseux, il arrive à être politique. Fait que pour moi, c'est un projet qui est complet, puis qui est vaste aussi, là, il peut aller large d'un bord à l'autre, et il est en nomination comme meilleur compositeur, comme auteur-compositeur cette année, oui. À la disque. Pas pour rien, tu sais, je veux dire, c'est vraiment, c'est une vraie plume, c'est un vrai compositeur. Et pour moi, c'est un projet, qui essaye pas d'imiter quelqu'un d'autre, puis qui a complètement intégré ses références pour devenir hyper personnel. Puis un super bon Ben en plus.
0: Oui, mais tu me donnes vraiment envie d'aller le voir en spectacle.
1: C'est vraiment bon.
0: Et là, on s'en va aussi dans une artiste qui a une telle profondeur. J'adore sa voix, c'est Dominique Fils-Aimé.
1: Oh my God.

0: Ça m'a fait tellement de bien cette semaine d'entendre ça de River, Dominique Fils-Aimé. Pourquoi cette chanson-là, Émile?
1: Ah, ben pour moi, c'est on dirait que c'est comme... C'est quelqu'un qui est tellement debout dans le présent, qui est sur son X depuis le premier album. On dirait qu'elle s'est comme trouvée. On dirait qu'elle comme pas... On dirait qu'elle évolue, mais on dirait qu'elle était déjà à bonne place en partant. Puis, je trouve que là-dedans, je trouve qu'elle aussi, elle a un paquet de références. Tu sais, par moments, c'est Nina Simone, par moments, c'est encore plus blues. Par moments, ça va être connecté carrément dans une tradition, des fois, d'archives, de chants d'esclaves, tout ça. Puis en même temps, c'est comme si il y a une modernité. Là, tout à coup, whoop, là, on vient de quitter le blues, on rentre dans le gospel. Mais en même temps, c'est tout le temps elle.
0: Oui.
1: Fait que pour moi, il y a une sorte de... Il y a une maturité libre là-dedans qui me fascine. Ouais.
0: Là où je t'attendais pas cette semaine, Émile Procloutier, c'est dans la musique rap.
1: Ah bon? Ça fait quoi?

0: Bang, c'est Rhymes dans ta programmation musicale. Est-ce que tu écoutes beaucoup de rap, de hip-hop, Émile?
1: Oui, c'est que ça fait partie vraiment du cycle de ce que j'écoute. Puis j'avais particulièrement aimé cet album-là de lui, que je trouvais hyper bien construit. Je trouvais que c'était jamais paresseux dans l'écriture. Mm-hmm. Il arrivait à être tranchant, oui. Tu sais, on a peut-être la chanson la plus dans un club de gens qui sautent. Puis en même temps, si on va fouiller dans les phrases, si on écoute carrément comment il raconte, comment il écrit, souvent il dit des choses parfois très vulnérables. Des fois, c'est que la musicalité des phrases est indéniable tout le temps. Et l'album est construit pour que à chaque chanson, tu as un petit indice de la chanson suivante. Je me dis, OK, il y a vraiment une démarche. C'est très, très bien ficelé. C'est un vrai tisserand de l'écriture rap. Fait que moi, j'ai envie de faire un salut à Rhymes que je respecte beaucoup.
0: Et la prochaine, tu veux nous faire découvrir cette chanteuse qui est aussi une comédienne, c'est Noé Lira.

0: Noé Lyra,
1: ouais, je trouve que d'abord j'aime beaucoup sa voix, j'aime beaucoup sa démarche aussi. Je trouve qu'elle trace son chemin, elle trace vraiment un chemin à elle. Puis le mariage, tu sais, dans des langues, dans ce qu'elle écrit, pour moi il est naturel, il sort bien. Et je trouve que justement, tu sais, elle a un instinct pop accrocheur, puis en même temps j'ai l'impression qu'elle arrive à parler d'affaires hyper hyper personnelles, puis qu'elle a pas peur de la fragilité non plus. Puis donc ça, c'est une pièce d'un disque qui s'en vient là. C'est un des premiers extraits qui est sorti. Puis juste même le travail visuel sur tout ça, les images qui ont été tournées, je me dis ok, il y a vraiment comme il y a un vrai chemin d'artiste là qui avance dans la bonne direction.
0: Mais on trouvait ça prometteur, puis on s'est dit que ça vaudrait peut-être la peine de lui passer un coup de fil. Bonjour Noé Lyra.
2: Salut Emile.
0: Alors Noé, qu'est-ce que ça te fait d'entendre ces beaux mots de la part d'Émile?
2: Mon Dieu, c'est super flatteur. J'aime aussi beaucoup le travail d'Émile. Je trouve qu'on a comme des démarches qui, quelque part, se rejoignent. On dirait à travers le théâtre, la musique, la parole engagée. C'est très, très flatteur, merci.
0: Et tu t'apprêtes à faire paraître donc un deuxième album. Je dis, tu es comédienne aussi, donc les gens t'ont vu dans la série L'Empereur. Cette semaine, d'ailleurs, je pense qu'on te voit dans Anti-Gang. Vous avez joué ensemble dans Bête Noire, c'est ça, Emile?
1: On entend sa musique aussi dans Bête Noire, puis okay. Tu as joué dedans, mais nous, on a plus joué ensemble dans la série Les Moments Parfaits.
2: Les Moments Parfaits, oui.
0: Bon, mais vous êtes tous les deux dans Bête Noire, mais peut-être pas dans le même, dans le même épisode, c'est ça. Donc, ce deuxième album, une réalisation de Jean Massicotte, ça s'en vient, donc Océanica, le 16 octobre prochain. À quoi est-ce qu'on peut s'attendre, Noé, de ce deuxième album?
2: Ah, mon Dieu, je pense que j'avais envie d'explorer un univers plus vaste. C'est vraiment comme un univers, pour moi, qui est comme un peu inclassable. Il y a la pop alternative, des rythmes latins, des textures électroniques, des sonorités très organiques. Tout ça, ça se rencontre dans une espèce de mariage bilingue, là, en français puis en espagnol. Je dirais que c'est toutes des chansons qu'on a construites comme des scènes de films ou comme des scènes de théâtre. Fait que je pense que ça va être des petits voyages, toujours avec le thème de la résilience, de la métamorphose, puis de l'interconnexion du vivant.
0: Tu as des origines mexicaines, Noé Lyra, puis je voyais que tu as même fait aussi de la danse folklorique. Est-ce que ça fait partie aussi de ton univers sur scène? Est-ce que tu danses?
2: J'ai fait 18 ans de danse folklorique avec des formations à Montréal et au Mexique, mais j'ai aussi un background en danse. J'ai étudié la danse à Berlin. Fait que oui, évidemment, c'est vraiment le mouvement fait vraiment partie de mon univers. Puis là, pour ce nouveau spectacle qu'on présente le 22 octobre à la Maison de la Culture Claude Léveillé, puis le 10 novembre, c'est le lancement officiel dans le cadre de Coup de cœur francophone à la Sala Rosa. Je me suis vraiment entourée d'une chorégraphe, Ivanie Aubin-Malo, chorégraphe Wallastoway, pour pouvoir vraiment ancrer ma pratique dans le mouvement, puis vraiment pouvoir habiter l'espace.
0: Une artiste complète, Noé Lyra, et je viens de voir le regard d'Émile Procloutier. Je pense qu'il va être là le 10 novembre. Là, ça le ressent parce qu'il va vouloir voir ce que ça donne. Tout ça, merci beaucoup, Noé Lyra, d'avoir pris un moment avec nous aujourd'hui. On invite les gens à aller écouter cet album, Océanica, qui va paraître le 16 octobre.
2: Oui, merci beaucoup. Bonne journée.
0: Eugénie, l'épine blondeau, je suis pas la seule qui a pleuré en regardant Pauline Julien, Femme Pays.
3: Ah, absolument pas. Bonjour, Émilie. Alors, effectivement, quel film qui prend l'affiche aujourd'hui? C'est un film extraordinaire, vraiment, qui m'a émue aux larmes par moments. Et ouais. C'est pour ça, entre autres, que je suis très heureuse de recevoir Suzanne Clément demain, qui campe une Pauline Julien de façon très incarnée. Donc, Suzanne est notre invitée demain. Ainsi que Diane Tell, que vous avez reçue il n'y a pas si longtemps. On la reçoit avec Julien Filion, qui est son jeune directeur musical, qui va l'accompagner sur scène. On les reçoit donc les deux à quelques heures de commencer leur tournée dans le cadre du 50e anniversaire de la carrière de Diane Tell. Alors, c'est à ne pas manquer demain en direct.
0: À 14h, on écoute Admission Générale. Merci beaucoup, Eugénie Lépine-Blondeau. Je vous invite à rester avec nous parce que tout de suite après le bulletin de nouvelles, Émile Procloutier est encore là. On n'en a pas fini avec sa programmation musicale et on va découvrir le CV de spectatrice de Sophie André Blondin. Donc, on se retrouve dans un instant.
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8: Bonjour, ici Charles Lantier. Il est 14h, voici les informations. Le ministre responsable des relations entre le Canada et les États-Unis, Dominique Leblanc, affirme que des discussions se poursuivent entre les deux pays, même en l'absence de négociations formelles. De passage à Moncton, le ministre a affirmé qu'il avait régulièrement des échanges avec son homologue américain, Jamison Greer, mais qu'il n'était pas question de signer une entente à rabais. En entrevue, le représentant américain au commerce a affirmé que l'administration Trump était satisfaite de la situation actuelle et qu'il n'y avait aucune urgence de conclure une entente avec le Canada. Voici la réaction de Dominique Leblanc.
9: Nous continuons nos conversations avec nos vis-à-vis américains. Je parle régulièrement à l'ambassadeur Greer. On n'est pas en négociation formelle. Cependant, on est toujours ouvert à trouver une entente qui respectera la souveraineté du Canada, qui sera dans l'intérêt économique du Canada. On ne va pas signer n'importe quelle entente juste pour avoir une entente.
8: Les négociations entre les deux pays sont suspendues depuis l'échec des pourparlers il y a plus d'un mois. La procureure générale et ministre sortante de la justice de la Colombie-Britannique réclament des changements au code criminel afin que les entreprises d'intelligence artificielle soient tenues responsables si un crime est commis à l'aide de leur outil. Elle réagit ainsi à un article d'un magazine américain qui affirme que le robot conversationnel ChatGPT aurait indiqué à la tireuse qui a ouvert le feu dans une école de Tumbler Ridge en février dernier comment contourner ses propres pare-feux afin d'élaborer ses plans. Les explications de Simon Jousset.
10: Choquant et encore pire que ce qu'elle avait pu imaginer. Voici comment Nikki Sharma, la ministre provinciale sortante de la justice, qualifie les échanges qu'auraient tenus Jesse Van Rootselaar et ChatGPT. Le contenu de ces échanges, rapporté par le magazine américain Mother Jones, qui ne cite pas ses sources, n'a pas pu être vérifié de façon indépendante par Radio-Canada. On lit dans l'article que Jesse Van Rootselaar aurait posé des questions au robot conversationnel sur la fabrication d'armes à feu, sur la façon de faire une tuerie de masse et sur le moment opportun de le faire. Selon Mother Jones, ChatGPT aurait même donné des conseils à la jeune femme pour contourner ses propres mécanismes de sécurité. Contacté, OpenAI, l'entreprise qui a créé ChatGPT, n'avait pas réagi à une demande de commentaire. Le gouvernement de la Colombie-Britannique a lancé une poursuite judiciaire contre OpenAI, tout comme une quarantaine de survivants et de familles de victimes. La province réclame également au gouvernement fédéral une meilleure réglementation de l'utilisation de l'intelligence artificielle. Ici Simon Jousset, Radio Canada, Victoria.
8: Des milliers de personnes, surtout des jeunes, sont rassemblées dans le Stade de France près de Paris pour assister à une veillée de prière avec le pape Léon XIV. Plus tôt, le chef de l'Église catholique a visité la cathédrale Notre-Dame avant de prononcer demain une messe sur les Champs-Élysées à laquelle assisteront des leaders d'extrême droite dans l'objectif de séduire l'électorat catholique. Les précisions de Maxence Lambrec.
11: Marine Le Pen, qui ne supportait pas François et son discours sur les migrants, va venir écouter Léon XIV. Bah oui, ce n'est pas le moment de se froisser avec des catholiques pratiquants qui se droitisent de plus en plus, analyse un député centriste. Jordan Bardella déteste le conservatisme de Marion Maréchal, mais il sera là aussi, pas loin d'Éric Zemmour, Bruno Retailleau, Édouard Philippe, Gabriel Attal viendront aussi. J'espère que le pape rappellera quel doit être le juste positionnement des catholiques en France, glisse un évêque qui a transmis ses notes au Vatican entre liberté et bienveillance pour le monde qui les entoure. Une bonne partie de l'épiscopat s'inquiète du repli identitaire, de l'influence de la sphère Bolloré, mais pas question de s'immiscer dans la campagne, rappelle un vaticaniste. Si le pape a des propos politiques, ce sera entre les lignes, il reste le garant de l'unité de l'Église. Avant la présidentielle, il y a 20 ans, les évêques de France avaient publié un texte au titre limpide « Qu'as-tu fait de ton frère ? Le referait-il aujourd'hui ?»
8: C'était Maxence Lambrecq. La tempête autour du roman « C'était ça ou mourir » de l'auteur Télisson Aurélien se poursuit. L'Académie Goncourt a décidé de retirer l'ouvrage de sa sélection à la lumière des soupçons à l'effet qu'il aurait été écrit à l'aide de l'intelligence artificielle. Télisson Aurélien, qui nie les allégations, est également en liste pour de nombreux autres prix. Des allégations de plagiat visant l'auteur pour d'autres textes publiés au fil des années se sont aussi ajoutées à ces dernières. Jour, le romancier, philosophe et membre de l'Académie Goncourt, Pascal Bruckner, regrette cette décision de l'institution et continue de vanter les mérites du roman.
12: Ah, parce que je trouve qu'il y a déjà une telle avalanche de misère sur sa tête que c'est pas la peine d'en rajouter une couche. Mais parce que, si vous voulez, je pense que les allégations sont sans doute vraies, mais le roman reste excellent. Pour moi, c'est le meilleur roman de la rentrée, je l'ai dit tout de suite. Je n'ai rien lu qui vienne à la cheville de ce livre.
8: Hier, les éditions du Boréal ont décidé de suspendre les activités promotionnelles liées au livre. Et en terminant, les Rough Riders de la Saskatchewan affrontent les Lions de la Colombie-Britannique ce soir à Vancouver. L'équipe récupère deux éléments clés à l'attaque. Le receveur Ken Schaefer-Baker et le porteur de ballon AJ Ouellet sont de retour. Le match débute à 20h30, heure de la Saskatchewan. Les deux formations reviennent d'une semaine de congé.

0: Ici Émilie Perrault, il restera toujours La culture se poursuit avec l'animatrice et désormais romancière, Sophie André-Blondin. Salut Sophie!
1: Bonjour!
0: Alors c'est hier que se passait ce lancement d'un premier roman?
1: Exactement, oui. Alors le bébé est lancé, il n'est vraiment plus à moi, il appartient à tout le monde.
0: Rassure-nous, est-ce que quelqu'un a attrapé le bébé, Sophie André?
1: Il y avait des gens là pour l'attraper. On espère qu'il va être traité avec bienveillance, mais oui, avec lucidité aussi. J'ai vraiment très, très hâte de voir la réaction.
0: Mais je peux déjà t'offrir la mienne. Oui. Je pense que tu as croisé aussi Anne-Marie Lachance, la chercheuse qui travaillait sur ce dossier-là. J'ai été vraiment charmée par ta plume, Sophie André-Blondin. J'ai très hâte qu'on parle de ça. Mais non seulement on va découvrir la romancière, on va découvrir la spectatrice que tu es aujourd'hui parce que tu as répondu à notre questionnaire du CV de spectatrice. D'ailleurs, si on devait te décerner un prix en tant que spectatrice, tu serais la première de classe.
1: Eh oui, j'ai ce syndrome aussi, ce qui fait comme décernerait le prix pour l'attention, parce que j'ai l'impression qu'il ne faut pas que je manque une minute, comme si j'avais un rapport ou une dissertation à faire à la fin du spectacle. Ce que j'ai eu à faire pendant 10-15 ans quand j'étais chroniqueur culturel, j'ai pas perdu ce réflexe-là. Alors, je suis assise sur le devant de mon siège, j'écoute, je prends des notes mentales.
2: Pas que mentales, moi c'est la première que je vois faire le CV de spectatrice et venir avec 3 pages de notes.
0: 4 pages de notes. La première de classe qui est avec nous. Et tu sais que l'invitation Sophie André-Blondin au CV de spectatrice, ça inclut en contrepartie les services d'un algorithme littéraire. Aujourd'hui, on a la personne de Mathieu Poulin. Salut Mathieu.
3: Allô Émilie.
0: Quel était le défi que tu avais, toi, pour Sophie André?
3: Ben, en fait, sans vouloir en révéler trop déjà, il y a un nom en particulier qui revient beaucoup dans le CV de spectatrice. Donc, j'ai utilisé ça comme point d'ancrage pour me lancer.
0: Et Rosalie Bonenfant est avec nous. Salut Rosalie.
4: Allô Émilie Perrault.
0: Alors, Rosalie Bonenfant, tu as accepté de venir partager avec nous un autre défi culturel qui t'attend depuis le début de la saison. On met aussi nos auditeurs au défi là, de relever comme ça certaines promesses culturelles qu'ils veulent se faire à eux-mêmes. On reçoit déjà des messages. Il y a Martine Bisson qui nous a écrit que ce soir, elle va aller écouter Béatrice Dear au Palais Montcalm. Et c'est une découverte qu'elle a faite grâce à Dominique Tardif. Il y a Jean-Sébastien Touga qui dit que la semaine prochaine, c'est le début de la saison d'automne du club de lecture de bande dessinée de la bibliothèque de Sherbrooke. Dominique Gay, lui, qui a l'intention d'aller voir un spectacle de Vincent Vallière avec sa conjointe. Et toi, Rosalie Bonenfant, qu'est-ce que tu vas faire?
4: Moi, j'ai visé plus simple que ça. Je me suis dit, qu'est-ce qui me permet d'être assise sur mes foufs pendant toute la semaine? J'ai décidé de regarder plus de télé, mais on s'en reparle plus tard.
0: Plus de télé?
4: Oui.
0: Québécoise.
4: Plus de télé québécoise. Et avec attention, là, pas genre
0: en faisant des notes.
4: Peut-être pas des notes quand même, mais avec mon écoute active.
0: En deuxième de classe, mettons.
4: Oui. juste derrière Sophie André.
0: Et je rappelle que vous pouvez toujours nous écrire via la bulle de conversation dans la prochaine heure si vous voulez aussi nous parler de votre prochain geste culturel. Et il y a la boîte vocale, il n'est pas trop tard. Vous pouvez nous laisser un message, on aime ça, entendre votre voix. Vous le faites au 1-877-597-3455. Vous pouvez trouver également ce numéro-là sur l'application Radio-Canada Audio via la bulle de conversation. Émile Procloutier est toujours avec nous. Salut Émile.
5: Rebonjour.
0: On n'en a pas fini avec ta programmation musicale. Il nous reste encore 2 chansons et les gens qui nous écoutent en direct peuvent dès maintenant texter le mot culture via la bulle de conversation de l'application Radio-Canada Audio et ils vont recevoir la liste complète des chansons des interprètes de la programmation musicale d'Émile Procloutier.

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2: C'est l'animatrice des années Lumière depuis bientôt 10 ans, mais avant ça, elle a tout un passé de journaliste qui l'a mené des affaires publiques au culturel, notamment au Montréal Express, mais avant ça à CKAC ou à l'émission Bon Dimanche à TVA. Et c'est précisément ce passé culturel qu'on va découvrir avec elle aujourd'hui en explorant les spectacles qui l'ont marqué tout au long de sa vie. Déjà, je peux vous dire qu'être vous, je m'abstiendrai de parler ou d'être sur mon cellulaire si vous êtes assis près d'elle pendant un spectacle sous peine d'alimenter des fantasmes assassins. On va y revenir. Ouais. Sophie André Blondin, on t'accueille sur un classique de Charles Trenet, Le Soleil et la Lune. C'est évoqué d'ailleurs dans ton roman qui s'intitule Vol de Lune. Cette chanson-là, elle te ramène où, Sophie André?
3: Elle me ramène à une personne qui était très importante dans ma vie et qui a été importante de chanson à chanson. C'est un peu comme la Émile de ma vie pour la semaine. C'est quelqu'un qui m'a appris des chansons, souvent des classiques comme ça. Une femme qui a été une femme d'influence que j'ai considérée comme une figure maternelle et à qui j'ai donné une vie réalistico-fictive dans le roman que je publie.
2: Alors, on comprend qu'elle est évoquée dans ce roman-là. Je le dis, c'était le lancement hier pour Vol de Lune. Est-ce que tu as l'impression de faire un saut dans le vide en ce moment, Sophie-André Blondin?
3: Tellement, mais tellement. Vous dire à quel point c'est différent. Il y a 2 ans, j'ai publié un essai. Mm-hmm. Je suis journaliste dans la vie. Je suis habituée d'être bien confortable derrière mes petits murs de faits. J'ai mes réponses prêtes. J'ai mes sources qui sont bien identifiées. Je me sens relativement solide, quoique c'est pas souvent dans la vie que je suis vraiment solide. Mais avec l'essai, avec le journalisme, il y a ça. Là, avec une fiction qui puise beaucoup dans mes souvenirs, mais aussi dans mon imagination, je me sens tellement vulnérable, mais tellement vulnérable que c'est un saut dans le vide, pas de parachute, puis ça tombe très bien parce que mon livre commence avec un saut et une chute, justement. Je me sens comme ça. Exactement. Oui.
2: Mais je pense que c'est bon signe, Sophie André. Ça veut dire que tu as été généreuse, que tu as tout mis dans cette œuvre-là. Donc, c'est correct aussi de se sentir vulnérable au moment où elle commence sa vie. Donc, dans ce roman, on suit le personnage de Lune, dont les parents emménagent dans une grande maison de Westmount. Ils vivent en commune avec plusieurs amis. Donc, pour Lune, c'est une fête, mais en même temps, on se demande, est-ce qu'il y a réellement de la place pour un enfant au milieu de cette grande liberté collective? C'est une des questions, je pense, qui traverse ton roman.
3: Tout à fait, parce que Lune a 6 ans, on est dans les années, au début des années 70. Il s'en passe beaucoup dans le monde, à l'extérieur de la famille choisie, qui est la commune, et dans la famille choisie, qui est la commune. Et tout ça, ça s'empile, ça laisse peu de place, effectivement, aux enfants, mais c'est pas propre à cette situation-là, c'est propre à l'époque aussi. Maintenant, on regarde beaucoup vers les enfants, les familles sont centrées vers les enfants, c'était un peu différent à l'époque. Mais ce que je voulais surtout donner, c'est à hauteur de Lune, à hauteur d'enfant de 6 ans. Qu'est-ce que ça veut dire, les familles choisies? Parce que quand on parle de familles choisies, on parle d'adultes qui choisissent des familles, choisissent de vivre en couple, en commune, il y a plein de configurations possibles. Des fois, les enfants choisissent, font des choix aussi, font des choix sur les gens qu'ils vont considérer comme des figures parentales. Et c'est un petit peu ça que je voulais ramener, c'est-à-dire qu'à travers toute cette originalité qui est autour d'elle, Luna, elle aussi, comme enfant, tricote, elle aussi, comme enfant, c'est les liens qui vont devenir ses liens familiaux, plus particulièrement les liens avec les femmes qui vont des figures maternelles.
2: Donc, tu le dis, il y a des choses qui sont puisées de tes souvenirs d'enfant, parce que tu as grandi quand même dans un...
3: J'ai passé, un bout de ma jeunesse à Westmount, dans une commune. Oui, tout à fait. Oui.
2: Donc, il y a des souvenirs qui sont inspirés de ça, mais après, il y a de la place pour l'imagination. À la fin du livre, on fait un saut dans le temps, on est en 2024. Le personnage de Lune se demande si elle a légué moins que ce qu'elle a reçu à ses propres filles. Oui. Ça, c'est quand même un questionnement...
3: C'est lourd, hein?
2: Qui est lourd, qui est riche, qui peut parler à tellement de gens. Est-ce que ce livre-là, pour toi, c'est une façon de transmettre quelque chose?
3: C'est peut-être une façon de transmettre, oui. Quoique, je ne me suis pas gênée, je n'ai pas attendu d'écrire un livre pour parler à mes filles. Moi, j'ai deux filles, donc cette matrilinéarité-là, je la vis et j'y pense depuis longtemps. Donc, elles savent à peu près leur héritage familial. Elles ont... Et c'est bien et moins bien, cet héritage qui est très riche. Mes parents, moi, on a vécu dans une époque foisonnante, ça allait dans tous les côtés. Je vous ai entendu dire que j'étais la reine de l'anecdote. Oui. Je savais pas si je devais être... comment ça, la reine de l'anecdote? J'ai l'air d'une patineuse. Mais,
4: non, mais c'est parce que c'est tellement foisonnant. Ouais. Pour de vrai, là, chacun des moments du livre, on pourrait développer longtemps. C'est, pour moi, être une reine, là, c'est très positif. Là.
3: Oui, d'accord. Mais tout ça étant, moi, j'ai donné quelque chose qu'il n'y avait peut-être pas dans mon passé, c'est-à-dire la stabilité, c'est-à-dire la prévisibilité, une forme d'encadrement.
4: Est-ce que tu penses que tes filles manquent d'anecdotes?
3: Probablement pas, parce qu'ils ont eu des grands-parents peut-être plus rock'n'roll que leur mère. non, probablement qu'elles ont leurs propres anecdotes
4: mais
3: et
4: oui.
3: Elles vont faire leur propre foisonnement à elles. Mais c'est vrai que je me suis souvent posé la question, coudonc, est-ce que mes filles ont une vie plus plate que moi j'ai eue?
5: Voilà. Est-ce qu'elles auront quelque chose à raconter en thérapie, surtout?
3: Oui, ouais, je pense que c'est bien
5: pour forger la vie. C'est tout ce qui compte.
4: On trouve toujours, toujours. Sophie-André, on sent un plaisir manifeste dans ton écriture. Il y a des expressions qui sont très colorées. Par exemple, quand tu décris la langue anglaise, tu dis que c'est du français qui avancerait sur une route glacée sans traction pour faire avancer les consonnes. Est-ce que ça a été pour toi comme une récréation linguistique, alors qu'on sait, tu es dans la vulgarisation scientifique, tu travailles dans un cadre journalistique? Là, tu avais un terrain de jeu là, dans ce moment-là.
3: Enfin! Puis là, il va m'entendre, Sébastien Landry, mon réalisateur, qui n'arrête pas de me mettre, de tirer sur les rênes pour mes envolées poétiques. Parce que même aux années-lumière, je réussis à glisser souvent dans les ouvertures, dans la façon de formuler les questions. Ah, un petit plaisir littéraire, une façon de jouer avec les mots. Mais bon, effectivement, je suis limitée. Et là... te dire le plaisir que j'avais. J'avais hâte d'être devant l'écran et de me laisser... portée par les mots, enfin, je pouvais aller jusqu'au bout. Mais mon exercice a encore été, une fois, du montage et de rétrécir, parce que si je m'écoutais, ça serait beaucoup trop foisonnant, ça serait touffu, il y en aurait beaucoup trop, on ne saurait plus par quel fil tirer.
4: Alors, la reine de l'anecdote!
3: Voilà! Alors, j'en ai enlevé plutôt qu'en rajouter. Oui.
4: Mais ça, c'est le travail d'édition, puis c'est ça, un roman, évidemment, c'est pas la V1 qui est publiée, il y a un travail derrière tout ça, puis on le sent vraiment, ce travail-là. Le livre commence donc, on le disait, par la chute de Lune, donc cet enfant-là qui va chuter à travers un puits de lumière. Et là, il me semble que le lien est trop évident avec le sujet de votre émission à des années-lumière, un bar des sciences sur le jeu et le risque.
3: C'est vrai, hein? Mais c'est absolument pas. Mais c'est pas du tout pensé comme ça. C'est vrai que cette semaine, on présente un bar des sciences en se demandant est-ce que les parents sont trop protecteurs aujourd'hui ou même les éducateurs, parce qu'il y a toujours question des assurances. On bichonne nos enfants, on a peur qu'ils se fassent mal. Les terrains de jeu sont tous pareils, les barreaux sont tous à la même hauteur. Est-ce qu'on est en train de faire des illettrés physiques? Est-ce qu'on est en train de priver nos enfants d'apprentissages qui sont absolument importants, physiques, mais aussi cognitifs et tout? Et là, c'est vrai que je décris une situation dans les années 70 où là, l'occupation de sécurité est un petit peu différente. On aimait bien, nous. Moi, j'aimais beaucoup me coucher derrière la vitre dans l'auto, là où il y a des petites, d'habitude, il y a des petites boîtes de Kleenex. Là. Mm-hmm. C'était ma place. Pas de ceinture. Donc, c'est sûr que, sans le vouloir, il est question de la Lune, mais il n'y a pas beaucoup d'astronomie dans mon roman. Et deux, effectivement, ça commence avec un jeu pas mal risqué.
4: Oui, assez risqué. Émile Procloutier, père de 3 enfants, là, toi, ton rapport au risque avec les enfants, ça ressemble à quoi?
6: Ah, mon Dieu, c'est embêtant de ma vie domestique. Là, j'avoue que je suis tiraillé entre les deux. Évidemment, j'ai aucune envie qu'ils se blessent. Puis en même temps, j'avoue que j'ai cette phrase, quand s'il m'arrive avec un bobo sur le genou, j'ai dit, est-ce que tu t'es fait ça comment? Est-ce que tu t'es fait ça en juin? Oui, parfait. Mm-hmm. La réponse, c'est une bonne raison de se blesser au genou. C'est-à-dire que si c'est quelqu'un qui t'a frappé, ça, c'est pas cool. Mais sauf que si mon enfant qui monte dans un arbre puis qui me dit « Ah là, je suis coincé », puis j'avais tendance à dire, j'avais parce qu'ils sont rendus plus grands, mais j'avais tendance à dire « Mettons, là, qu'est-ce que tu fais si je suis pas là, là? » Tu me mettais en dessous, fait que je veux dire, s'il tombe, je vais l'attraper. Je dis « Trouve un chemin, là, trouve un chemin avec ta main, ton pied, trouve quelque chose pour t'en sortir, pour qu'il développe pas juste des aptitudes, mais aussi une confiance ou une sorte de d'agentivité. Là. C'est moi qui le fais, je suis le chef de mon corps, je vais trouver une solution. »
5: Le système de santé est gratuit, profitez-en.
6: c'est ça.
5: Ces bras-là, vivez quelque chose.
3: Mais même les pédiatres, il y a une lettre ouverte, on a une pédiatre dans le bar des sciences qui a fait partie de ces médecins qui en ont appelé à plus de risques dans le jeu. Puis on se dit, bon, les pédiatres, ils les réparent, les enfants, ils devraient nous dire d'être prudents. Mais non, ce qui, ben, ça veut dire
4: mais il y a un apprentissage à travers ça.
3: Il y a un apprentissage, apprendre ses limites, apprendre la confiance en soi. Puis dans notre façon, nous, comme adultes, de parler aux enfants, on a une influence aussi. C'est-à-dire que si on n'arrête pas de dire à l'enfant, fais pas ça, tu vas te faire mal, fais pas ça. L'enfant intègre, je ne suis pas capable de faire ça. Je suis inapte à faire ça. Alors que si on lui dit, intéressant, c'est quoi ta stratégie pour descendre de là?
5: Hey, moi, ma grand-mère nous criait, vous pleurez? Ça saigne-tu? Non? Restez dehors! C'était ça, là, la stratégie, je dirais.
4: On va rester dans le domaine du risque, parce que c'est le moment de te découvrir comme spectatrice, Sophie André Blondin. Oui. Quel est le risque donc des gens qui parlent trop fort assis à côté de toi au théâtre ou qui regardent leur téléphone cellulaire?
3: La mort.
6: Rien de moins. Ou saigner, tout le
3: moins. Au moins saigner pour alimenter le système de santé. Non, je trouve que c'est un manque de respect. C'est un manque de respect pour tout le monde qui est autour, le monde qui est en avant. Je ne comprends pas ce qui peut être si urgent et si important. J'en ai déjà eu là, au théâtre qui répondent « Allô, oui, non, tu me déranges pas. » Ben voyons donc, tu me déranges pas.
6: Tu déranges pas.
3: Tu déranges tout le monde. Je comprends pas cette bulle qui a rapetissé au point où on n'est même pas conscient qu'on est à côté de personnes et qu'on vit ensemble les arts vivants. Je sais pas, vraiment, ça m'enrage.
4: Le premier spectacle que tu as souvenir d'avoir vu, Sophie André, c'est on est à North Attley dans les années 70. Oui. C'est ta belle-mère qui jouait.
3: Oui, c'est ma belle-mère, Rachel, qui était comédienne. Et elle jouait au théâtre d'été. Il y a encore Piggery, entre North Attley et ce qu'on appelait Cadeville à l'époque, qui est Sainte-Catherine de Attley maintenant. Et elle jouait sur scène. Et je suis allée voir la pièce. C'était en français, parce que c'était pas toujours en français, Piggery. Et là, je la vois sur scène. Elle avait des grands, grands cheveux très foncés. Puis elle avait des lulus, des grandes tresses, puis une petite robe. Elle jouait une enfant. Alors moi, j'ai vu la pièce. J'étais vraiment pas très vieille. Puis à la fin de la représentation, je suis allée la voir en lui disant « Mais comment t'as fait pour rapetisser? » Parce que dans ma tête, pourtant elle était grande, dans ma tête, même si elle avait pas rapetissé son corps, je l'ai vue petite. L'illusion était parfaite. Je l'ai vue comme une enfant sur la scène.
4: Tu croyais tellement son interprétation que tu avais l'impression qu'elle avait rapetissé. Et ça, c'est de la suspension consentie, de l'incrédulité, là, quand même.
3: Elle était bien contente du compliment aussi.
4: C'est un très, très bel exemple de tout ça. Je t'ai déjà reçu en entrevue, Sophie André Blondin, d'où le titre de la reine de l'anecdote, parce qu'on avait eu tellement de plaisir à passer à travers ta vie culturelle. Mais t'expliquais que, bon, dans ta famille recomposée, tant du côté de ta mère avec son mari ou ton père avec ta belle-mère, par exemple, la vie culturelle, elle était vraiment foisonnante. Avec ton père, c'était vraiment l'art vivant qui était important. Et vous avez une passion commune pour les ballets de Maurice Béjart. On va aller se mettre dans une ambiance avec le boléro.

0: Qu'est-ce qui vous passionne, les blondins, dans le ballet Le Travail de Béjart?
1: J'imagine une forme d'anticonformisme. On aime bien ne pas être des moutons. Donc, on aime bien. Il y a quelque chose chez Béjart qui était comme ça. Depuis Béjart, on a poussé beaucoup plus loin. Mm-hmm. Mais à l'époque, ça tranchait avec ce qu'on avait. Particulièrement le boléro. Je me souviens de l'avoir vu d'ailleurs avec Georges Donne. Jorge Donne, on disait Georges. Jorge Donne qui l'interprétait. Le fait de le faire interpréter par un homme comme ça, puis d'avoir exprimer avec les gestes de la danse la même répétition que dans la musique. Pour moi, c'était une... Je pense qu'on en avait discuté à l'époque, si je me souviens bien, avec mon père, mais c'est une vieille conversation, cela. Mais sur le fait d'avoir plaqué justement les mêmes mécanismes de la danse que les mécanismes de la musique. On aimait décortiquer ce qu'on voyait. Puis chez Béjart, il y avait souvent... beaucoup de choses à décortiquer.
0: Il y a le concept de famille choisie dans ton roman Vol de lune avec la commune. Je pense qu'on peut dire qu'il y a un membre honoraire dans ta famille, c'est Leonard Cohen.

0: Est-ce que tu es d'accord avec notre choix de chanson?
1: Oui, parce que ce n'est pas une évidence, ça n'est une plus rare.
0: On voulait t'impressionner, ça,
1: ah,
0: ben, ça marchait
1: ici, effectivement.
0: The Older Revolution, on trouve ça sur l'album Songs from a Room. Il y a carrément une portion, Leonard Cohen, dans ton CV de spectatrice. Oui. Il est dans la catégorie spectacle qui te fait penser à un être cher, l'artiste que tu as vu le plus souvent et bien sûr, meilleur spectacle à vie. Ce serait lequel?
1: J'essaie de me souvenir des dates, mais on était beaucoup, je pense que c'est à la Place des Arts, un des derniers, c'est probablement l'avant-dernier, quand il est venu à Montréal.
0: Et donc à Wilfrid Pelletier?
1: Oui, à Wilfrid Pelletier, je pense. Il faudrait demander à ma sœur qui était là, parce qu'évidemment, dans famille. Hein.
0: Ben oui.
1: Et il y a quelque chose qui s'est passé. Déjà, ben, bon, moi, Cohen, depuis que j'ai 6 ans, est comme tricoté dans ma trame pour plein de raisons qui n'ont rien à voir avec le fait d'être spectatrice, mais il est vraiment dans ma trame. Donc, il y a quelque chose qui est très, très proche, qui vient me chercher. Je pensais que j'étais toute seule. Et longtemps, j'étais toute seule. Parce qu'au secondaire, puis au cégep, quand moi, je tripais sur Leonard Cohen, tout le monde me disait, il est déprimant, ton gars, il est vraiment déprimant. Qui c'est qui va entendre ça? Les autres écoutaient les Bee Gees. Moi, j'écoutais Leonard Cohen. Ça n'a rien à voir. Et il est arrivé sur scène, il n'a même pas eu le temps de dire 3 mots, de chanter 3 mots. Les gens pleuraient. Il y a eu une espèce de sanglot dans la rangée. Puis je me suis dit, bon, c'est juste moi, je me retourne. Ah non, ah non, ah non. Il y a eu une espèce de vague d'émotions.
0: Comment est-ce que tu expliques ça?
1: J'ai aucune... Ben, je pense que c'est... La poésie fait ça. La poésie sert à ça. La poésie va au-delà des mots pour aller direct vers l'émotion. Fait quels que soient les mots, quelle que soit l'interprétation qu'on ait tous fait des différentes chansons de Cohen, c'est l'émotion qui est venue nous chercher. Puis avant même que les mots soient dits, c'est l'émotion qui est venue nous happer.
0: Donc, de la section Leonard Cohen de ton CV de spectatrice, on va passer à la catégorie spectacle auquel tu es fière d'avoir assisté. Et c'est un spectacle de la grande metteuse en scène, Ariane Mnouchkine. On écoute un extrait.
2: Je prie les dieux de m'accorder la délivrance de ma pénible veille. Tout le long de l'année, je couche sur le toit des Atrides. Et dressé sur mes coudes, comme un chien, je guette. Et haut en bas, je connais l'assemblée des étoiles nocturnes, et parmi les étoiles, celle qui prédomine, royauté rayonnante qui apporte aux mortels, et l'hiver, et l'été.
1: C'est à ma gauche, je regarde Rosalie qui dit « Mais qu'est-ce que c'est que ça? »
3: Ben, j'étais en train de me dire, elle nous a fait une blague, puis c'est un extrait de Ciné-Cadeau, c'est Astérix et Obélix, doublé en français, genre.
0: Alors, pour le bénéfice de Rosalie et de nos auditeurs, c'est les Atrides, donc spectacle du Théâtre du Soleil. T'as vu ça au Festival de Théâtre des Amériques, qui est l'ancêtre du Festival Transamérique. Oui. Quel souvenir tu gardes de ce spectacle-là? Pourquoi est-ce que t'es fière de dire que t'étais là,
1: parce que
0: toi?
1: C'était long. Parce que j'ai réussi quand même. Non, parce que je le couvrais. J'avais déjà. J'essayais encore de rejoindre des extrêmes. J'étais à l'époque dans un métier. On appelait ça badrouilleuse à l'époque, en chroniqueur culturel. Donc, je voyais beaucoup de spectacles et j'en faisais beaucoup de recensions. Donc, j'étais dans la durée, dans les chroniques courtes. Et là, je devais me taper quelque chose qui durait des heures. Et du coup, c'était quoi? 6 heures? Ça se peut? Quelque chose comme ça?
0: Probablement, oui.
1: Ouais. Et qui avait ce ton, d'ailleurs, complètement détaché, préremptoire, qui n'avait rien à voir. Et je devais traduire ça dans une chronique de 3 minutes à la radio. Et puis, ben, c'est le genre de... En fait, sur le coup, c'est le genre de vertige qui me donne mal au ventre. Mais en même temps, c'est un super défi. J'aime ça, les défis. C'est un super défi.
0: Si la vie vous intéresse, résumez un spectacle de 6 heures en 3 minutes.
1: Voilà.
0: Défi relevé par Sophie-André Blondin. Donc, comme chroniqueuse culturelle, tu as vu des centaines de spectacles. Oui. Plusieurs spectacles que tu as vus par obligation, justement, parce que tu étais là pour le travail, mais il y en a une qui t'a particulièrement surprise.

0: Vanessa Paradis.
1: Ben oui, je vous surprends. Hein? Vous ne l'attendiez pas. Ça. Puis quand j'entends ça, j'ai vraiment le goût de passer l'aspirateur parce que je me sers encore de cette chanson-là pour faire du ménage quand j'ai besoin de me donner du pep.
2: Je pensais parce que tu te sentais comme une femme dans les années 60.
1: Elle n'était pas née dans les années 60, hein? Vanessa. Non, elle est pas mal plus jeune que moi, la petite Vanessa. Et justement, la petite... J'avais...
0: C'est ça, est-ce que tu y allais avec ce préjugé-là, un peu, la petite Vanessa Paradis?
1: On était passé par le jour le taxi. C'est difficile de ne pas voir la petite Vanessa. J'avais aucune affinité avec ce qu'elle incarnait quand elle chantait jour le taxi, là, honnêtement. Alors, je suis allée voir le spectacle en me disant, bon, OK, il faut. Elle est arrivée sur scène, puis elle est vraiment minuscule. Hein. Et elle était seule sur scène et elle a rempli la scène. J'avais rarement vu une interprète à ce point maître de l'espace et du charisme pour, en un moment, remplir l'espace. Et à partir de là, évidemment, on était loin de jouer le taxi. Il y avait plus ce genre de chansons-là aussi. Oui. Elle m'a étonnée. Et j'ai vraiment changé d'idée. À la sortie du spectacle, j'avais une toute autre idée de Vanessa Paradis. Je peux pas dire que j'ai continué à la suivre ou quoi que ce soit. Je suis restée sur cette belle impression-là, par exemple.
0: Et c'est l'occasion, donc, de le dire publiquement aujourd'hui. On t'a vu danser un peu, Sophie-André Blondin. Là, ce que j'apprends dans ton CV de spectatrice, c'est que c'est la musique blues qui te fait danser.
1: Oui.
0: Particulièrement ceci.

0: Je veux tout savoir de tes soirées de danse. Ça, c'est Mike Hall. Donc, c'est sur l'album Lennoxville, The Album.
1: Ouais. Lennoxville is such a pretty sight from the top of the hill. Je viens des cantons de l'Est, hein, je pense oui. que ça paraît. Lennoxville est un endroit où il y avait au moins trois endroits pour que les groupes de la place comme High Street, ils jouaient dans High Street avant Mike Hall. Et là, ça en est un autre. Donc, ils jouaient, mais c'est toujours les mêmes groupes. Ce qui fait que pendant au moins... Je pense qu'ils ont joué 66 semaines à la même place. Ouais. À peu près les mêmes chansons. J'ai dû être là à peu près 45 semaines. Alors, je travaillais à ce moment-là à Montréal. Je revenais le vendredi soir pour être le samedi soir pour entendre les mêmes chansons de blues par les mêmes gars.
0: Il y a quelque chose. J'ai même l'impression que tu avais peut-être. T'avais l'impression que t'étais en train de te faire une réputation, là.
1: Ben, un peu, parce que j'aimais beaucoup danser. Je pensais que je dansais bien. Je me suis fait dire par mes filles que j'étais complètement dans l'erreur. Alors, depuis ce temps-là, je suis plus inhibée. Mais j'avais l'impression que, je sais pas, je faisais du ballet. J'avais l'impression que peut-être que je faisais plus du ballet que du blues.
0: Ben, en tout cas, tu t'amusais.
1: Devant la caisse de son. Puis j'étais toute seule, puis je sortais toute seule. Là. On sortait pas en gang. Moi, j'y allais toute seule, là, et je dansais toute seule devant la caisse de son. Puis,
0: ce qui n'est pas excellent pour l'audition à long terme, si on s'entend.
1: Ni pour la réputation.
0: Le temps file, Sophie André Blondet. Je vais y aller avec quelques questions en rafale. C'est quoi la meilleure place dans une salle de spectacle pour toi?
1: Dans le milieu. Mm-hmm. À peu près en avant, pas trop en avant, mais à peu près en avant. Encore faut-il s'y rendre sans donner ses fesses en spectacle à tout le monde quand on arrive trop tard. Oui. D'ailleurs, question, est-ce qu'on va par devant ou par derrière quand on cherche sa place là, puis que la rangée est pleine? Est-ce qu'on regarde vers la scène ou est-ce qu'on regarde vers les gens?
0: Moi, c'est quoi la convention?
1: Je
2: regarde vers la scène.
1: Donc, c'est vos fesses que vous donnez.
3: Okay. Sinon, t'as la face à 3 secondes de la personne que tu dépasses. C'est gênant.
2: Ça évite de croiser les regards. T'sais.
3: J'aime mieux qu'on sente la laine de mes fesses que de ma bouche, moi, à choisir.
1: Quelle citation, quand même!
0: Émile, est-ce que tu as une position?
4: J'ai aucune position là-dessus. Trop controversé.
0: Bon, j'ai l'impression que les auditeurs vont réagir à cette question-là. Donc, là, puis il faut qu'on comprenne bien. Là. Est-ce que vous regardez la scène ou vous y allez face au spectateur que vous êtes
1: vous
0: en
1: dites,
0: train
1: excusez,
0: de croiser?
1: Excusez.
0: Grande question philosophique, on n'avait encore jamais abordé ce sujet-là. Je pense qu'on va peut-être l'ajouter dans nos questions à rafale, Sophie-André Blondin. Je veux quand même prendre le temps de te demander body surfing ou mosh pit.
1: Et je comprends pas pourquoi quelqu'un répondrait mosh pit. La seule place où on a une vue, c'est le body surfing. Au même titre qu'on veut pas voir les nombrils, les parties de tout le monde, il y a aucune raison pour laquelle j'irais dans le milieu. Je vais être sur le dessus, je vais avoir la vue. Moi, je vais voir la mer.
0: Body surfing pour la vue, c'est une réponse qui est acceptée. Sophie, André Blondin, on t'écoute le dimanche de midi à 14h aux Années Lumière, particulièrement ce dimanche avec ce bar des sciences sur le jeu libre et risqué. Et je rappelle le titre de ce premier roman, Vol de lune, c'est chez Flammarion Québec. C'est déjà en librairie. Tu restes avec nous parce que dans un instant, on a des suggestions de notre algorithme littéraire, Mathieu. Pas Gosselin, aujourd'hui, c'est Poulain. Excuse-moi. Une chance sur deux.
2: C'est ça. Ça va, c'est Mathieu Poulain. Mathieu Gosselin.
0: Mais avant, Émile, à la programmation musicale. On est

0: La phrase clé, c'est aller, sort de ta tête. Puis pour moi, je trouve que dans cette espèce de, il y a un panache là-dedans, puis quelque chose de, oui, pour faire un mauvais jeu de mots, de royal dans sa démarche d'artiste. Puis tout ce que j'ai vu, tout ce que j'ai entendu, mais tout ce que j'ai vu sur scène, pour vrai, c'était fait avec vraiment une grande précision, puis une grande liberté. Puis je trouve que sa relation avec les musiciens sur scène, son rapport au corps, son rapport à ce qu'il y a, le propos entre les chansons, je souhaite à tout le monde de voir ce show-là. Je pense que c'est une artiste d'une grande puissance. Et cette chanson-là, Kunda, en fait foi.
1: On l'écoute.

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1: Sophie André Blondin, tu fais de nous des êtres plus intelligents chaque semaine aux années-lumière et ça nous inspire. C'est ce qu'on essaie de faire nous aussi quotidiennement, là. Donner aux auditeurs l'envie de lire, d'augmenter leur capital cognitif. Et aujourd'hui, ben, c'est toi, notre auditrice choisie. C'est à toi que s'adresse le prochain segment dans lequel le professeur de littérature au Collège Antique et auteur Mathieu Poulain vient te faire des recommandations sur mesure. Alors, Mathieu, quelles sont tes conclusions pour Sophie André?
2: Ben voilà, Sophie André Blondin, on l'a entendu juste avant la pièce musicale. S'il y a vraiment un nom qui revient souvent dans votre CV de spectatrice, c'est Leonard Cohen. Donc, j'ai voulu partir de ça. Surtout que, en plus de sa musique, c'est quand même quelqu'un qui a une bonne existence littéraire. Là, il y a beaucoup de publications. Sauf que là, je me suis dit, vous avez l'air tellement fan que je voulais pas risquer de vous recommander un recueil que vous connaissiez déjà. Donc, j'ai opté pour un livre très récent et que vous n'avez fort probablement pas lu. Mmh. C'est-à-dire Leonard Cohen, le spleen expliqué aux enfants. Donc, du BDiste Cyrus. C'est publié aux éditions de La Bagnole. Donc, oui, un livre pour enfants. Je sais, il faut juste me faire confiance un petit peu. Tout d'abord, je vais vous inviter à feuilleter le livre
3: là,
2: pour jeter un coup d'œil aux magnifiques illustrations de Cyrus. Et donc, ce livre-là, Leonard Cohen, Le spleen expliqué aux enfants, c'est le plus récent livre de la collection Mini Punk ou Mini Punk, là, je crois, Utréma. Une collection, ce mini-punk, puisque moi-même, j'ai deux jumeaux de 5 ans, ça a pris beaucoup de place dans ma vie récente. C'est une collection qui s'est donnée comme mandat d'expliquer aux enfants des figures comme Claude Gauvreau, Voivode, Mazayan, les Spice Girls, la lutte professionnelle, et maintenant, voilà, Leonard Cohen. C'est un album illustré donc qui vient initier vraiment magnifiquement les enfants à la vie et à l'œuvre de Cohen et qui, c'est ce que j'ai trouvé intéressant, qui donc leur présente des idées plus difficiles, hein, comme le fait que la tristesse peut engendrer la beauté. À 5 ans, c'est pas nécessairement évident comprendre ça. Et c'est ce que j'ai aimé, c'est que c'est pas parce que c'est un livre qui est adressé aux enfants que son propos est nécessairement comme enrobé de glaçage. On va assumer l'ombre, la lourdeur, et ça traverse l'ensemble de la collection. Là. Les thèmes plus sombres étaient aussi abordés dans l'album sur Claude Gauvreau. Je me disais tantôt, en parlant du bar des sciences puis du jeu risqué, est-ce que exposer un enfant à l'œuvre de Leonard Cohen, c'est du jeu risqué, peut-être sentimentalement. Mais là, la question.
1: Mais c'est intéressant, c'est ça. Est-ce qu'ils sont capables de.
2: C'est ça.
1: Mais si on s'adresse à leur intelligence aussi, dans le fond, en parlant de ces thèmes-là.
2: Sauf que là, la question.

0: question, mais pourquoi vous, Sophie André Blondin, ben vous êtes interpellée par un livre qui s'adresse à des lecteurs de 5 ou 6 ans, mais je me dis que vous venez de passer sans doute quelques années à vous mettre dans la peau d'une petite fille de 6 ans pour l'écriture de votre roman Vol de lune, qui est ben voilà en librairie depuis cette semaine. Et c'est un roman, j'ai pas eu l'occasion de le lire au complet, mais quand même quelques pages, et c'est un roman dans lequel justement la petite lune fait la rencontre de Leonard Cohen, hein, alors qu'il y a un certain Lenny qui va venir se pointer le bout du nez dans la commune. Et donc, ce livre-là, je trouve que c'est un outil parfait pour reproduire cette rencontre entre deux mondes, la jeunesse et la mélancolie de Leonard Cohen. Et puis, bon, en bout de ligne, je me dis que un des sentiments que je trouve les plus agréables dans la vie, ben, c'est le sentiment d'accomplissement qu'on a quand on termine la lecture d'un livre. Et là, ben, vous avez besoin de juste 5 minutes pour sentir cette ivresse de la complétion. Donc, voilà ma première recommandation.
1: Et de la transmission, parce que moi, j'ai un petit-fils maintenant.
0: Ah, bon, c'est merveilleux.
1: Et voilà, donc transmettre Cohen, mais de cette façon-là, pourquoi pas?
2: Puis, en plus, je trouve ça beau parce que les enfants, ils en vivent du spleen. C'est juste qu'on ne le nomme jamais de cette façon-là. Je trouve ça magnifique, cette initiative. Donc, Leonard Cohen, le spleen expliqué aux enfants, c'est du BDiste Cyrus. Et le deuxième choix de Mathieu.
3: C'est vraiment bon.
0: Ben, à la fin de votre CV de spectatrice, vous avez dit qu'en termes de lecture, vous êtes ouverte à tout sauf à ce qui pourrait rappeler Bilbo le Hobbit ou Harry Potter, que vous trouvez, et je cite, voilà, d'un ennui mortel. Donc, je vous laisserai même pas la possibilité, en fait, de vous justifier, puis je vais partir de ces paramètres aussi vagues que précis pour vous proposer une deuxième lecture, à savoir le roman Peuple de verre, écrit par Catherine Leroux. C'est publié en 2025 aux éditions Alto. Donc, c'est un livre qu'on pourrait qualifier de livre d'anticipation, mais qui est très près de nous.
1: Avec des maisons transparentes.
0: Mais pas tout à fait. C'est quelque chose qui peut, une ambiance qui peut évoquer un peu la série Black Mirror. Cela dit, l'anticipation n'est pas technologique. Ici, c'est une anticipation sociale. Et l'enjeu central du livre, ben, c'est la question de la crise du logement. Donc, le roman va se dérouler dans un Montréal où les campements se multiplient et vont se remplir de ceux qu'on va appeler les inlogés. Et la narratrice du livre, elle s'appelle Sidonie et c'est une journaliste dont la carrière est en plein envol, surtout parce que ben ses articles sur la crise du logement sont très très très populaires. Cette popularité là va aller en augmentant quand on commence à constater qu'il y a des disparitions mystérieuses dans les camps. Donc la journaliste Sidonie va creuser puis va finir par réaliser que les disparus ont été relocalisés de force dans un projet gouvernemental nommé les HAPPI, donc H-A-P-P-I, à savoir les habitations ateliers pour personnes inlogées. Et ça, c'est des lieux qui, quand on s'approche, ben, ressemblent plus à des camps de travail forcés qu'à des coops d'habitation. Donc là, je me contente de ça pour l'histoire. Cela dit, l'histoire de Peuple de verre est vraiment captivante, sauf que je trouve que c'est vraiment l'écriture de Catherine Leroux qui est la vraie vedette de ce roman-là. J'ai trouvé la forme tout à fait dynamique, vraiment audacieuse. Et c'est une forme qui fait confiance à l'intelligence des lecteurs. Il y a différentes temporalités, il y a différentes couches de récits. Il y a un jeu sur la vérité du texte, sur l'authenticité de ce qu'on est en train de lire, nous, comme lecteurs. Et ça vient créer une belle cohérence entre la forme et les thèmes abordés. Parce que un des noyaux du livre, c'est l'idée que ben ça, le fait de perdre son logement, ça peut arriver à n'importe qui. Hein. Il y a ce qui vient traverser, donc l'histoire de l'ascension puis de la chute de la journaliste.
2: Est-ce qu'on a une copie de ça, Mathieu? On pourrait peut-être l'envoyer à France-Hélène Duranceau.
0: Ah, ça serait une excellente idée. Et donc la journaliste elle-même va se retrouver dans une position fâcheuse. Et ce qui bonifie le livre en plus, c'est qu'à la toute fin, on a une note de l'autrice qui vient expliquer sa démarche et on y apprend qu'elle-même, qui se croyait bien logée pour toujours, ben, elle s'est retrouvée dans une situation précaire, passée de propriétaire de triplex à évincée de son appartement en quelques années seulement. Ça vient vraiment ajouter de la profondeur au texte. Cette tension-là entre la réalité et la fiction est mise en scène. Donc moi, c'était mon premier Catherine Leroux. Ça a été pour moi une découverte absolument magnifique dans les dernières années, un de mes livres préférés. Et la meilleure nouvelle dans ça, c'est que je vous garantis que ça n'a absolument rien à voir avec Le Seigneur des Anneaux. Donc je pense que vous devriez trouver votre compte.
1: Ben, absolument, je m'y mettrai.
2: Peuple de verre, donc Catherine Leroux. On est plus dans le réalisme magique que la science-fiction. C'est peut-être ça qui va charmer Sophie-André Blondin. On trouve ça chez Alto. Sophie-André, il y a Karine de Montréal qui nous écrit pour la grande question, là, est-ce qu'on est face aux autres spectateurs? Elle dit, moi, je préfère, quand je traverse une rangée, être face aux spectateurs. Je dis, bon spectacle. C'est un petit rappel en même temps que nous vivrons ce moment avec d'autres personnes.
1: Bonne idée. Oui, ça empêche peut-être quelques cellulaires de s'allumer.
2: Oui, on rappelle parce que c'est ça. Si vous êtes proche de Sophie, faut pas la déranger. Émile Procloutier à la programmation musicale cette fois-ci. On s'en va avec les Charbonniers de l'Enfer. Qu'est-ce que tu as choisi de nous faire écouter?
3: C'est-à-dire, c'est tiré de leur album qui s'appelle Nouvelle Fréquentation. C'est là où ils ont choisi de sortir un peu du répertoire folklorique pour adapter à leur sauce des chansons, ma foi, plus contemporaines. Et ils ont choisi d'arranger le tout dernier texte de Dédé Fortin, qu'on avait découvert là, après sa mort, et puis qu'on lui avait lu, avait enregistré une mélodie monnaie quelque part. Donc, le texte s'appelle La Comète. Et moi, j'ai toujours aimé leur arrangement de ça. Il y a même, quand on est attentif, on peut écouter et découvrir des petites traces de la chanson Tassez-vous de là qui ont pu glisser dans cet arrangement-là. Et j'ai eu le bonheur de les mettre en scène, moi, les Charbonniers de l'Enfer, dans leur tout dernier spectacle. Ils sont en tournée maintenant, ils font leurs adieux. Là, il reste quelques mois. Là, le 18 décembre, ça va être leur tout dernier spectacle. La tournée s'appelle Fifi et Nini, comme quoi c'est terminé, c'est ça. Et notamment ce moment-là, le moment de cette chanson-là dans le spectacle, est tout le temps très fort. Et puis, parce qu'il y a pour moi une grande rencontre entre l'intime et le collectif là-dedans. Vous parliez de spleen, je trouve que la façon dont c'est détaillé, c'est un texte qui est en alexandrin, il faut le dire, magnifiquement écrit, et qui passe, oui, de l'intimité de l'auteur jusqu'à notre condition comme peuple. Donc, je pense qu'il y a c'est comme si ça nous donnait l'indice de l'immense maturité artistique dont Dédé nous a privés. Car ils étaient sur le bord d'un tout nouveau grand chapitre d'écriture. Puis je pense que cette chanson-là en fait foi. Et je trouve qu'elle est superbement reprise par les Charbonniers ici.
2: On écoute La Comète.

0: Les charbonniers de l'enfer dans la programmation musicale d'Émile Proulx-Cloutier. C'est ce qui conclut, en fait, la programmation musicale. Émile, merci beaucoup pour tous ces choix-là. Ça a été vraiment agréable de naviguer dans ton univers.
1: Merci. C'est toute une invitation, parce que là, on envoie 15 tunes, mais après, ça fait comme, ah, merde, là, il y a ça aussi. Mais là, attends, il y a ça aussi. J'ai pas parlé de ça.
0: Oui, non, c'est ça. Faut faire des choix.
1: Ça fait mal.
0: Mais c'est terminé. La souffrance est terminée, voilà. Émile. Tu peux passer à autre chose. Je rappelle, Pauline Julien, Femme Pays, ça arrive en salle dès aujourd'hui. On ne répétera jamais assez. Le premier week-end, hyper important pour les films au cinéma québécois. Je rappelle aussi qu'il te reste 7 représentations, si on a bien compté.
1: Plus que ça, il y en a 7 qui sont affichées, mais mon spectacle solo de musique, Ma main au feu, va tourner jusqu'à...
0: Va se poursuivre.
1: Oui, puis on vient d'ouvrir une date au Franco de Montréal le 16 juin prochain, puis à Québec les 28-29 mai en 2027. Puis là, ça fait quelques semaines que je ne l'ai pas fait, mais je reprends la route là, au Saguenay, le 2 octobre, là j'y vais. Ouais.
0: Jonquière, 2 octobre, après ça, Trois-Rivières, Boucherville, puis je comprends que ça va se poursuivre, puis je rappelle qu'il y a de belles nominations pour ce spectacle-là au prochain gala de la disque et le documentaire scénique, on n'oublie pas perdu, qui va être présenté à nouveau du 15 au 18 octobre. Merci beaucoup, Émile Proulx-Cloutier.
1: Grand, grand merci à toi.

0: regard de Rosalie Bonenfant. Elle dit, qu'est-ce que je suis en train de vivre? Alors, ce qu'on entend en ce moment, Rosalie, non. C'est un remix de la chanson Bonjour, pardon, merci, par le duo Electro Bon Entendeur. Et là, enfin, on se demandait si cette version dansante va convaincre Barnev de l'apprendre. Parce que je rappelle, on a eu l'occasion là, de lui parler de son retour comme choriste pour Céline Dion à Paris dans l'émission de mardi.
1: Il disait qu'elle faisait pas cette tune-là non plus.
0: Exactement, qu'il n'a pas l'intention de l'apprendre. Alors, je me dis, peut-être que la version dansante, alors vous allez pouvoir écouter ça en rattrapage, c'est sur Radio-Canada Audio. Donc, Rosalie Bonenfant, c'est toi qui vas nous dévoiler ta promesse culturelle. Mais juste avant, on va aller écouter le message qu'un de nos auditeurs nous a laissé dans la boîte vocale.
2: Mon nom est Philippe, je réside à Montréal. Et mon prochain défi pour mon prochain geste culturel, ce sera de consommer plus de films québécois. J'habite pas loin d'ici Mont-Beauvin, puis j'ai pas encore pris le temps de vraiment profiter de qu'est-ce qui se passe là-bas, avec qu'est-ce qui se passe avec les sorties locales. Donc, ça serait de vraiment mettre une date par mois ou deux semaines, probablement par mois pour débuter, puis vraiment viser de dire, OK, ce jour-là, je vais y aller au cinéma Beauvais puis consommer un nouveau film québécois qui vient de sortir.
0: Alors là, Philippe, on va vouloir un suivi. Une fois par mois, au moins, un film québécois. Ce week-end, on lui conseille de prendre Pauline Julien, Femme payée, au cinéma Beaubien, c'est déjà à l'affiche. Et Rosalie, toi, tu veux passer plus de temps devant ton petit écran.
1: Oui, c'est ça ma résolution. En fait, mon geste culturel à venir, ça va être de devenir Hugo Dumas. Je me suis dit que j'allais essayer ça. C'est parce que, Émilie, c'est la fin de la saison de vélo. Hein? C'est fini, oui. Là, les longues sorties à admirer les paysages de l'Estrie. Jusqu'au printemps prochain, mon bicycle va se faire dans le sous-sol, plugué devant la télé. C'est donc dire que la télé a un gros mandat cet automne. Il va falloir qu'elle arrive à accoter les champs à perte de vue, les chevaux en liberté et les vaches Highland qui font les belles. En fait, il va falloir que la télé entière devienne l'amour est dans le pré.
0: Bon,
1: c'est bizarre à dire quand même, mais moi, ça me gêne d'admettre que je vais regarder de la télé. Je me dédouane comme en disant qu'au moins, je vais pédaler en même temps. Peut-être que c'est générationnel, mais pour moi, s'asseoir devant la télé, l'objet physique, sur ses fesses, l'attrait physique, c'est synonyme de paresse. Faut le faire en pliant du linge ou en coupant les griffes des chats, autrement, je me juge. Tandis qu'en vérité, quand même, ça pourrait être synonyme d'intérêt, de curiosité, ou être la simple preuve qu'on fait des émissions de qualité qui méritent notre attention entière. Pas le même genre d'attention qu'on offre à un épisode de The Office qu'on réécoute pour la 12e fois. Puis, pour que toute relation fonctionne, il faut être prêt à faire des efforts. Bon, ma relation avec la télé en a pris pour sa claque depuis que j'ai développé mon problème de dépendance. C'est vrai, les vidéos courtes sont à ma capacité d'attention ce qu'un coup d'un soir est à un mariage. Une cure de détox de sérotonine s'impose. C'est fou parce que autant je peux perdre la notion du temps devant un rectangle rétro-éclairé qui tient dans ma main. Pendant mon enfance, au contraire, c'était la télé qui régissait mon horaire. Venez avec moi, on voyage. Je sors de l'autobus à mon retour de l'école. Je garoche mon sac dans l'entrée, un soulier dans le vestibule, l'autre dans le couloir. C'est Zobou Mafou. Cornemuse, c'est l'heure de la collation. Comme le chien de Pavlov, j'ai juste besoin d'entendre toc, toc, toc, bloc à bloc, et je salive en pensant à des sandwichs de biscuits Ritz. Macaroni tout garni, papa fait le souper. Ça sent le chop suey, si je suis chanceuse, puis les maudites omelettes, si c'est soir de tout ski. Ramdam, à l'heure du souper, c'est mon émission préférée. Ça rentre au poste aussi bien qu'un petit pain tranché à la margarine. Malcolm, le chauffage part, ça sent la poussière qui chauffe, il est 20h, c'est l'heure du bain. La fin de semaine, c'est pareil. Si je me réveille et qu'en ouvrant la télé, c'est Oggy et les cafards qui jouent, je sais que je me suis levée trop tôt. J'ai les yeux qui piquent encore de sommeil et je sais que je vais devoir mentir puis dire que j'ai ouvert la télé juste à l'heure de Mona le vampire, pas avant. Depuis cette époque-là, il y a des constantes qui demeurent inchangées. Hein? Mon amour des cafards et des vampires a survécu à l'épreuve du temps. Mon rapport à la télé, par exemple, ça s'est beaucoup transformé. Maintenant, quand j'écoute la télé, c'est juste en bruit de fond. Le générique de Family Guy est devenu la trame sonore de ma vie, mais prendre 45 minutes pour m'asseoir toute seule devant la télé, c'est rare. Fait que pour l'automne, je me suis fait un petit menu épicurien pour me refaire les dents. Je me suis concocté un petit accord automne télé, si vous voulez. On part sur un petit angle mort du domaine Jacques David et Normand Dano.
0: J'aime beaucoup le ton sommelier. Là.
1: On est sur angle mort. Écoute, c'est une valeur sûre, Émilie. On est sur un amalgame cire, funk, soléman loup avec des notes de Raphaël Ouellette. On est dans ma palette quand même. Jacques David qui a écrit les premiers textes que j'ai joués à la télé dans la série Les Parents et Raphaël Ouellette qui a réalisé Alice Time. Fait que là, j'ai comme pas d'excuse pour pas avoir vu leur série. Puis en plus, Nathalie Petrovski a aimé ça. Bon,
0: je sais pas trop. Elle est pas seule. Il y a André Lavallée de Québec qui nous a écrit « Moi, je regarde Angle mort depuis hier. Que c'est bon. »
1: Ah ben tu vois, je vais peut-être plus me fier à André Lavallée parce que Nathalie Petrovski, je sais pas trop de quelle façon cette madame-là est un subtilité pour moi. Là, c'est toujours bien la madame des chanteurs masqués. En tout cas.
0: Depuis cette semaine, oui.
1: Depuis cette semaine. Elle a baissé dans mon estime, malheureusement. Oh. Mais si Nathalie a aimé ça, quand même, je me dis que ça vaut la peine de m'essayer. J'ai essayé, d'ailleurs, le premier épisode, je l'ai regardé hier. Puis déjà, très contente de regarder une série québécoise, mon intérêt a été capté par la musique de Gab Bouchard et de Mal-Aimé Soleil, qu'on n'entend pas dans The Office. Ça, je peux vous le garantir. Ceci dit, je dois faire mon mea culpa. Durant les 15 premières minutes, j'ai sorti mon sel 3 fois. J'ai compté. Pas parce que c'est mauvais. Ces acteurs-là, à eux seuls, offrent une classe de maître, mais parce que j'ai perdu l'habitude de consommer du contenu qui ne soit pas en accéléré. Bon, une fois que j'aurai tâté le terrain avec Angle Mort, j'aurai sûrement augmenté ma capacité d'attention. Je vais me lancer pour la pièce de résistance dans Sur le fil. Mmh. Parce que oui, j'aime Pascal Renaud-Hébert. Mmh. Puis parce que c'est un peu le talk of the town, comme on dit.
3: Je veux pas
1: de. C'est ça. J'ai pas de machine à café dans mon entourage, ni de bureau. Mais si je devais m'y rendre, moi qui suis si pouiche en petite conversation de machine à café, ben je saurais de quoi parler. Avez-vous vu Sur le fil?
4: J'ai pas encore commencé, mais je suis d'accord avec toi que là, je me sens en retard de pas déjà être sur le coup.
1: Ben c'est ça, j'ai assez hâte qu'on se croise à la cafétéria, Émilie, puis qu'on puisse te dire « Pis, t'as-tu vu le premier épisode? Hey, Ariel Charest, es-tu bonne quand même? Elle fait d'autres choses que tes parodies, hein? »
4: Ben, les extraits que j'ai vus sont vraiment convaincants. J'ai hâte de m'y plonger. Fait qu'on se lance le défi mutuel. Ça va être notre prochaine discussion ensemble, Rosalie.
1: C'est ça, toi, on le sait pas trop. Si tu consommes la culture, c'est plus clair.
4: Tu vois, c'est ça. Dans le fond, ce segment-là ne sert qu'à déléguer.
0: Oui.
4: Je demande aux autres de le faire, puis moi, je m'implique pas plus que ça. Alors, on va voir un suivi sur ces nouvelles habitudes de vie de Rosalie. Merci beaucoup de nous amener aussi à déculpabiliser ce geste-là. Je trouve que c'est important de le faire. Il y a Suzanne Lévesque de Montréal qui dit qu'elle, ce week-end, elle a l'intention d'écouter le dernier long jeu. Et ça fait longtemps que j'avais entendu long jeu. Le dernier long jeu de Jean-Michel Blais. Elle a d'ailleurs commandé un disque vinyle pour l'écouter. Il y a Danielle Desrosiers de Varennes qui, elle, va aller voir le spectacle de Diane Tell. Et Sophie Fouron qui nous rappelle que ce week-end, ce sont les journées de la culture. Il y a plus de 3500 activités culturelles partout au Québec, donc on invite les gens à en profiter. Voilà, Sophie Fouron, porte-parole, a été fait. On est

0: On entendait Émile Procloutier deux fois plutôt qu'une, c'est sa chanson, mais c'est ce qu'on avait choisi d'utiliser pour la musique du générique. Je veux juste prendre le temps de remercier toute cette équipe qui rend l'émission possible, à la technique Alex Leclerc, Nosée Dimestre, Nicolas Vincent Bouchard et Marilyn Dumont-Sanche, les recherchistes Anne-Marie Lachance, Sophie Laforêt, Philippe Lavallée, la chef recherchiste Julie Longuetin, l'adjoint à la réalisation Pierre-Antoine, le réalisateur Frédéric Corbet. Émile, les 13-20 secondes, qu'est-ce que tu voulais dire?
1: Ah, je voulais dire qu'on avait reçu un message de Cornemuse aussi pour Rosalie qui lui a envoyé plein de bisous.
2: Oui. Pouvez-vous croire, Daniel Proulx, je l'ai croisé enfant, en Cornemuse, en train de fumer une clope avec un café dehors de Télé-Québec. Je crois plus à
3: possible. 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
9: Bonjour, ici Charles Lantier. Il est 15h. Voici les informations. Après un procès qui aura duré 2 semaines, un jury du Nouveau-Mexique a déclaré Meta, la maison mère de Facebook et Instagram, coupable d'avoir trompé les habitants de cet État américain sur l'utilisation de leurs informations personnelles. Les données avaient été récoltées par un tiers qui les a par ensuite vendues à la firme Cambridge Analytica qui, elle, les a utilisées pour faire de la publicité ciblée. Le juge doit maintenant déterminer la pénalité que devra payer Meta. Les avocats de l'État réclament 5 000 $ par violation. Il y en aurait eu plus de 2 millions. Le Nouveau-Mexique est le seul État à avoir maintenu l'affaire devant les tribunaux, puisque d'autres États ont dû retirer leurs accusations à la suite d'une entente dans une autre cause portant sur la protection des mineurs qui utilisent la plateforme. Le pape Léon XIV a été accueilli dans une ambiance survoltée au Stade de France au nord de Paris pour une veillée de prière. Environ 80 000 jeunes participent à l'événement dont l'objectif est de montrer le regain de la foi catholique au sein de la jeunesse française. En après-midi, le pape s'est rendu à la cathédrale Notre-Dame après avoir défilé dans les rues de la capitale. Frédéric Arnould a préparé ce reportage.
10: Partout où il passe, il déclenche la passion des foules. Le pape Léon XIV a attiré dans les rues de Paris environ 300 000 personnes qui voulaient le saluer.
11: Donc vraiment, j'étais très émue. C'est vraiment de l'émotion pour moi.
12: Oui. On est content de pouvoir vivre ça avec nos enfants qui ont l'âge d'avoir quelques souvenirs de ce moment très fort.
13: Je suis heureux de me trouver aujourd'hui.
10: Mais le souverain pontife a aussi profité de cette première journée de visite en France pour livrer des messages offensifs sur la laïcité, la fin de vie, dénonçant l'offre d'une mort programmée et le risque d'un paradis des machines créé par l'intelligence artificielle.
13: Pour ne pas perdre notre humanité au milieu du paradis des machines qui envahissent et conditionnent notre quotidien, il est urgent d'y former les esprits à un discernement éthique capable de voir ce qui est moralement bon.
10: Devant l'Assemblée de l'UNESCO, il a aussi dénoncé les dirigeants mondiaux qui bafouent l'état de droit et qui traitent la justice elle-même comme s'il s'agissait d'une marchandise que l'on peut acheter et vendre. Un message humaniste et malgré tout optimiste.
13: Il ne s'agit pas de prôner un optimisme naïf qui ignore les difficultés, mais de persévérer dans l'espoir que le bien est toujours possible.
10: Les foules seront aussi au rendez-vous demain avec plus de 600 000 personnes attendues pour une messe à la place de la Concorde. Ici Frédéric Arnould de Radio-Canada, à Paris.
9: Toujours au sujet des pourparlers, le ministre responsable du commerce entre le Canada et les États-Unis a soutenu que des discussions se poursuivent entre les deux pays, même en l'absence de négociations formelles. Lors d'un arrêt à Moncton, Dominique Leblanc a été appelé à réagir aux récents propos du représentant américain au commerce. Dans une entrevue avec un média américain, Jamison Greer a mentionné que l'administration Trump était satisfaite de la situation actuelle avec le Canada et qu'il n'y avait aucune urgence de signer une entente commerciale. Voici la réaction du ministre Leblanc.
14: Nous continuons nos conversations avec nos vis-à-vis américains. Je parle régulièrement à l'ambassadeur Greer. On n'est pas en négociation formelle. Cependant, on est toujours ouvert à trouver une entente qui respectera la souveraineté du Canada, qui sera dans l'intérêt économique du Canada. On ne va pas signer n'importe quelle entente juste pour avoir une entente.
9: Les négociations entre les deux pays sont suspendues depuis l'échec des négociations il y a plus d'un mois. Un rapport du coroner met en lumière l'incapacité du système de santé du Québec à prendre en charge des sans-abri qui éprouvent des problèmes de santé physique et mentale. Un sans-abri de 71 ans est mort l'hiver dernier à Montréal après s'être rendu près de 100 fois dans différents hôpitaux. Les précisions de Marc Véraud.
15: La coroner Mylène Servant déplore que l'homme, dont la vulnérabilité médicale et sociale était bien documentée, n'ait pas été pris en charge. Le sans-abri s'est rendu à au moins 96 fois dans différents hôpitaux. L'homme se présentait dans les urgences intoxiqué avec des problèmes de santé mentale. Le PDG de la mission Bon Accueil, Sam Watts, ne blâme pas les urgences des hôpitaux pas conçues pour gérer ce genre de problème.
16: D'abord, ça déborde. Puis aussi, c'est difficile pour une salle d'urgence qui doit s'en occuper de toutes sortes de maladies de tout le monde, de rencontrer et être capable de bien servir les gens qui sont en précarité.
15: La co-porte-parole de Québec solidaire, Huba Gazal, a aussi réagi ce matin.
17: C'est horrible ce que cet homme-là a vécu. C'est pas faute d'avoir demandé de l'aide, puis on l'a laissé tomber. Puis malheureusement, ça, mon cœur sonne à dire ça, qu'il va en avoir de plus en plus si on fait rien.
15: Le PDG de la mission Bon Accueil dit lui aussi qu'il va y en avoir de plus en plus des cas comme celui du sans-abri de 71 ans. Notre système de santé et de services sociaux a été conçu dans les années 60. Il est complètement dépassé par l'ampleur des demandes. Ici Marc Véraud, Radio-Canada, Montréal.
9: Le drapeau des survivants a été hissé plus tôt en matinée à l'hôtel de ville de Saskatoon, le tout en prévision de la Journée nationale de la vérité et de la réconciliation, aussi appelée de la Journée du chandail orange. Eh bien voilà, c'était vos informations. Prochain rendez-vous dans une heure.
18: Avant d'être la capitale d'un pays du G7, ce fut jadis une bourgade, un village de bûcherons, boueux et poussiéreux, où l'on trouvait plus de tavernes que de musées. Ici Maxime Coutier, à Aujourd'hui d'Histoire, Bytown, l'ancêtre d'Ottawa.
19: D'autres visiteurs ont l'impression que les citoyens de Tabac ont sauvé une partie de la fougue qui animait les solides gaillards qui créèrent cette ville, autant des arguments frappants de l'époque de l'industrie du bois. L'usure du temps et l'augmentation de la population ont forcé Ottawa à prendre de l'expansion. Une ville nouvelle est à se créer.
18: L'histoire d'une ville, documentaire sur Ottawa en 1967, où il est question du passé un peu rustre de Bytown. Car oui, avant Ottawa, qui devint plus tard capitale fédérale, il y eut Bytown, fondé il y a 200 ans, le 26 septembre 1826, et nommé en l'honneur du colonel anglais qui supervisa la construction du canal Rideau. Bytown était alors divisé en deux. Upper Town, dirigé par les Anglais et les Écossais, et puis Lower Town, lieu de résidence des ouvriers du canal, formé principalement de Canadiens français et d'immigrants irlandais. Une ville rustique, qualifiée avec mépris de « muddy hole », un trou boueux, mais c'était avant qu'elle ne devienne la capitale nationale. Une transformation plutôt improbable pour ce qui fut jadis un simple village de bûcherons.
20: Ottawa, c'est votre capitale. Tout comme c'est celle de tous les Canadiens. Nous voulons donc en faire un objet de fierté nationale pour tous. Une capitale, c'est la ville-mère, celle qui, selon son étymologie, doit être à la tête de toutes les autres. Paris, Londres, Rome rappellent des noms de nations, les Français, les Anglais, les Italiens, et non seulement les Parisiens, les Londoniens ou les Romains. C'est la gloire d'une capitale que d'être essentiellement nationale. Une capitale digne de ce nom, une capitale qui reflétera l'unité, la force, la culture et les aspirations de tout le peuple canadien.
18: Autre temps, autre mœurs, l'honorable Louis Saint-Laurent, premier ministre du Canada, alors qu'il présentait le plan d'urbanisme qui allait embellir la capitale nationale, c'était à la fin de 1949. Ah, pour nous parler de la fondation de Bytown et de sa transformation, mon invité aujourd'hui, Joanne Burgess, elle est professeure émérite au département d'histoire de l'Université du Québec à Montréal. L'UQAM avec nous en studio, bonjour.
0: Bonjour.
18: Ah, c'est une ville que vous connaissez bien, puisque vous-même, natif d'Ottawa.
0: Oui, en fait, je suis née à Ottawa, ma mère est née à Ottawa, mon grand-père est né à Ottawa, donc j'ai des racines outaouaises profondes.
18: Oui. Et sur le plan géographique, il faut le dire, c'est un lieu exceptionnel, au confluent de la rivière des Outaouais et de la rivière Rideau.
0: Oui, c'est un site qui est très, très beau. Aujourd'hui, en tout cas, il y a eu des transformations majeures, mais aussi d'un point de vue stratégique, il y a énormément d'avantages pour le commerce, pour le transport.
18: Ce qui était le cas, même chez les Autochtones, depuis longtemps, lieu de passage et lieu de commerce majeur.
0: Oui, la rivière des Outaouais, qu'on appelle aujourd'hui la rivière des Outaouais, permet, évidemment, on pense à sa relation avec le Saint-Laurent, mais en amont, en remontant, on peut accéder par la rivière, ce qu'on appelle aujourd'hui la rivière des Français, à la baie Georgienne, au lac Huron, au Grand Lac, à l'intérieur du continent. Donc, c'est une voie qui facilite l'accès de la vallée Laurentienne jusqu'au cœur du continent nord-américain.
18: Oui. Donc, lieu stratégique pour le commerce. Ce fut plus tard un avant-poste militaire, mais les Britanniques décident d'y construire un canal après la guerre de 1812, dans les années qui suivent la guerre de 1812, qui va donner naissance à cette fameuse ville ou village au début, Bytown. Mais pourquoi on veut y faire creuser un canal?
0: La décision de creuser un canal est vraiment une conséquence des analyses militaires du déroulement de la guerre de 1812-1814 qui opposait la Grande-Bretagne et forcément le Canada de l'époque aux États-Unis. Et comme vous le savez, comme on le sait tous, on partage une frontière avec les États-Unis et notamment le fleuve Saint-Laurent. En amont de Montréal, est un fleuve qui a d'une part, d'un côté au Canada de l'époque et de l'autre l'État de New York, les États-Unis. Ouais. Et donc, on se rend compte pendant la guerre de 1812 qu'il y a une très grande vulnérabilité au niveau de l'approvisionnement militaire entre les postes, ce qui est sur le Grand Lac et Montréal. Et donc, la question, c'est comment protéger une voie de transport qui permettrait, dans l'hypothèse d'un autre conflit, comment faire en sorte qu'on puisse acheminer l'équipement militaire, les soldats, etc., en évitant ce bras d'eau qui donne une fragilité. Donc, ce sont vraiment des impératifs militaires qui vont amener la décision du gouvernement britannique de l'époque d'investir et de confier donc à des experts, des ingénieurs militaires, le mandat de construire ce canal.
18: Sous la supervision de colonel John Bay, qui va donner son nom à Bytown, c'est qui cet homme?
0: Donc, John Bay, c'est un Anglais, d'origine, dit-on, relativement modeste, qui va faire carrière, qui va avoir une formation militaire et qui va gravir des échelons sur la base de son mérite, plutôt que par les avantages financiers de sa famille, et qui va assez rapidement bifurquer vers une formation comme ingénieur militaire. Il va avoir une carrière militaire en Europe, associée à Wellington, alors Wellington. Et donc, à cause de son expertise militaire et son savoir-faire comme ingénieur, c'est lui qui va être choisi pour assumer le leadership et la planification, finalement, des travaux de construction.
18: Oui, parce que c'est un ouvrage considérable, creuser ce canal, puis c'est dangereux aussi. C'est 202 kilomètres de long, donc il faut des bras, il faut des ouvriers, d'où l'arrivée de ces immigrants, ces Irlandais, puis aussi les Canadiens français.
0: En fait, parce que c'est un canal qui va profiter de la rivière Rideau, qui va chercher à apporter des améliorations, mais le gros du travail de construction d'un véritable canal, c'est dans la section du canal qui est située à Ottawa. Donc, pas sur toute la... Et donc, effectivement, ça prend énormément de bras. Et à l'époque, il y a surtout du côté chez des Irlandais immigrants de l'époque, il y a des groupes d'ouvriers, de journaliers qui ont cette expertise, si on veut, dans le travail physique très, très dur, et qui vont se déplacer selon les différents chantiers qui se présentent. Et un certain nombre de Canadiens français qui, à cause de la proximité avec le Bas-Canada, qui vont y venir également. Mais on repose vraiment énormément sur cette main-d'œuvre irlandaise qui a travaillé aussi au canal de la Chine et plus tard à d'autres canaux.
18: Qu'on retrouve un petit peu partout. Mais en même temps, c'est aussi parce que de l'autre côté, tout ça fait partie d'un tout. Hein. C'est un village de bûcherons qui tire profit de l'industrie du bois et de la drave sur la rivière des Outaouais. Les Canadiens français sont là également. Là.
0: Beaucoup de ces Canadiens français sont des travailleurs saisonniers parce que le peuplement, il faut comprendre que le peuplement de la vallée de l'Outaouais n'est pas très avancé. Il y a un certain nombre de colons de gens qui font du travail en forêt, qui ont aussi une terre, mais il y a énormément de main-d'œuvre saisonnière qui vient travailler dans les chantiers. Et aussi, c'est à l'époque des grands radeaux qui vont vers Québec, donc les radeaux qui descendent de l'Outaouais. Et Ottawa, comme Hull, mais surtout Ottawa, va se développer comme une espèce d'avant-poste qui va aussi alimenter les chantiers et qui est aussi un lieu de détente et de divertissement pour les travailleurs forestiers, évidemment.
1: Oui, tout à fait, parce que c'est ça. Bytown, bon, c'est tout un univers. Hein. Vous êtes lieu de détente, ville un peu rustre. Hein. On y vient bon, pour faire la drave, mais aussi pour l'alcool, les tavernes. Et parmi eux, des personnages légendaires, bien connus, plus grands que nature, dont le plus célèbre, Joe Bonferrand.
21: Que c'est pas du cap diamant, les pieds dans l'eau du Saint-Laurent. J'ai sorti un petit boutin avec le grand Joe Bonferrand. On a parlé du vent, de la pluie, puis du beau temps. Puis j'ai dit, Joe, dis-moi comment que t'es devenu aussi grand. Que t'es devenu un géant.
22: On est pas mal que Joe Bonferrand. Ma grand-mère, c'était de Montferrand. Tu sais, Joe Bonferrand, là, lui, il m'attache ses initiales au plafond, comprends-tu?
1: Ses
22: pieds. Et puis un coup, il s'envoie sur le pont de Saint-Patrick, là, Québec et puis Ottawa. Et puis il y en a qui ont voulu une dizaine, moi, qui le rencontre. Il dit, mais vous autres, vous dites, vous savez, après l'eau. On dit, on est trop pour n'a pas rien. Par les gens, mon vieux, ça, c'est tout le titre. Ma grand-mère dit ça. On savait qu'il était fort. Puis il est par Germain, il m'allait venir, mon vieux.
23: L'avez-vous déjà vu?
22: Non.
23: C'est vrai qu'il mesurait 8 pieds, puis...
22: Oh non.
23: Pas 8 pieds.
22: Oh non.
23: C'est du démantelé, ça.
22: Non, 7 pieds.
23: 7
22: pieds et demi, 7 pieds.
23: 7 pieds, 7 pieds et demi.
22: 7 pieds. Et non, qui pesait à peu près 225 de 50, c'est pas de graisse. Des gros poignards des mains. Il poignait une pétate. C'est une pétate crute, là. Il poignait une pétate crute de main, puis les couleurs dans sa main.
1: Oui, pas 8 pieds, mais 7 pieds. Hein? 7 pieds et demi. Ah bon, bien sûr, c'est la légende de Joe Bonferrand, témoignage ici à l'émission Jean de mon pays en 1973. Évidemment, ça relève de la légende, mais c'est vrai qu'après la construction du canal, il y a eu des conflits violents entre francophones et irlandais parce qu'on se battait pour le peu de postes qu'il y avait à pourvoir. Il y avait pas beaucoup de travail. Puis ça jouait du coup à ce moment-là.
0: La majorité des travailleurs forestiers au début du 19e siècle étaient des Canadiens français. Et quand la construction du canal se termine en 1832, il y a quand même une concentration importante d'Irlandais qui sont établis à Montréal. Et effectivement, il y a le problème à ce moment-là pour eux de chômage, de manque de travail. Et il y a quand même une expansion du travail forestier à l'époque. Donc, il y a la volonté de s'accaparer une plus grande part. Et un certain nombre de leaders du côté irlandais qui vont adopter la stratégie de l'intimidation et de la violence pour essayer de s'accaparer une part, ce qu'on va appeler la guerre des Shiners, parce qu'on va les appeler les Shiners, et qui vont effectivement intercepter des radeaux qui descendent, qui vont s'attaquer aux Canadiens français qui sont sur ces radeaux, qui sont des travailleurs, et ça amène une violence extrême, effectivement, qui dure pendant un certain temps. Puis il faut comprendre que Ottawa est vraiment, c'est une ville frontière, loin des centres urbains, loin de l'ordre établi. Il n'y a pas vraiment de force policière locale. Il y a l'armée, mais l'armée, son mandat, c'est pas vraiment de maintenir l'ordre, c'est plutôt lié aux travaux d'aménagement du canal, etc.
1: Tout à fait. Il y a vraiment cette atmosphère de ville frontière, hein, un peu Far West, d'où cette réputation de ville rustre. On dit même Bytown, la Soularde, hein, toute petite population, mais une population, c'est vrai, assez hétéroclite.
24: 4 ans après l'arrivée du colonel Bay, soit en 1830, la population de Bytown s'élevait à environ 1000 habitants. Mais, à vrai dire, quel fouillis que cette population. Il y avait d'abord un fort contingent de loyalistes américains. Un bon nombre de colons écossais, de religion presbytérienne, soldats et officiers réformés pour la plupart, une colonie de pauvres émigrés irlandais, en majorité protestants à cette époque, et une minorité de Canadiens français, catholiques, bûcherons ou colons sans le sou. Ajoutez à cela les ouvriers spécialisés du canal Rideau, les militaires en fonction, les marchands de bois, les navigateurs de passage et les trafiquants sans conscience, et vous aurez là le portrait haut en couleur de ce village que les missionnaires surnommaient la Babylone du Haut-Canada ou encore le village d'enfer.
1: Oui, description un peu élogieuse de Bytown, l'animateur Normand Paget à notre radio à l'émission de Village en Village en 1992. Bon, le village d'enfer, c'était sans doute exagéré, mais c'est vrai que les premiers notables qui mettent les pieds sont pas très impressionnés. Et puis, j'ai un extrait ici, le journal de bord d'un ingénieur écossais, à l'époque, qui dit « Quand le site de Bytown a été arpenté pour la première fois et que le défrichement a commencé, l'endroit présentait l'aspect le plus sombre et le plus chaotique. Le terrain n'était qu'une contrée sauvage sans chemin, faite de marécages, de ravins et de sous-bois impénétrables. Des rues ont été tracées à même la fange où les ouvriers pataugeaient jusqu'aux chevilles dans la boue au milieu des souches calcinées et noircies. » Pas très accueillant au début, là.
0: Non, mais en fait, on choisit un lieu pour des raisons stratégiques. Si vous connaissez l'entrée du canal Rideau à Ottawa de la rivière, bon, il y a cet escarpement.
1: Oui.
0: Et donc, il y a aussi des avantages stratégiques. On imaginait même à l'époque potentiellement construire une citadelle comme à Québec sur les hauteurs, là où se trouve le Parlement aujourd'hui.
1: Ah,
0: donc,
1: oui.
0: Il y a des avantages de proximité, mais c'est un lieu qui est, bon, du côté québécois, il y a Hull qui a déjà amorcé son développement. Mais effectivement, c'est la forêt et la voie choisie oblige à passer par un grand marécage où notamment qui va être la source de la malaria qui va tuer énormément d'ouvriers. Donc oui, on comprend que ce sont les autorités militaires qui vont essayer d'aménager un peu la ville, mais dont leur premier mandat n'est pas de faire du développement urbain.
1: Non, bien sûr. Et puis, c'est un lieu assez inhospitalier. Bon, c'est plus tard que cette idée d'y déménager ou d'y aménager la capitale nationale va apparaître, mais sans qu'il y ait des conflits. Et l'un d'eux, Stoney Monday, va passer à l'histoire, un conflit extrêmement violent, où là, les francophones et les Irlandais sont ensemble à ce moment-là.
0: Oui, en fait, certainement les Irlandais catholiques sont très nombreux et les Canadiens français sont ensemble. Donc, en 1849, c'est un événement qui s'inscrit dans la suite des bouleversements autour de l'incendie du Parlement de Montréal et l'adoption de la loi indemnisant les victimes des rébellions de 37-38 et qui va opposer les anglo-protestants, Tory conservateurs et des Irlandais protestants et des Écossais, évidemment, et les groupes réformés qui sont plutôt généralement Canadiens, Français et Irlandais. Et donc, en 1849, après l'incendie du Parlement, on est en train de réfléchir au futur site d'une capitale. Et donc, des membres du groupe réformé à Ottawa souhaitent inviter Lord Elgin à venir à Ottawa pour découvrir la ville, espérant que ça puisse l'influencer. Et la décision d'organiser une rencontre pour exprimer une invitation suscite la colère des éléments Tory conservateurs qui vont ensuite affronter, investir les lieux occupés par les réformés. Il y a un premier affrontement violent. Ensuite, ils se replient respectivement, réorganisent leurs troupes et vont s'armer et donc se présentent. Et là, l'armée doit intervenir pour empêcher que des centaines d'hommes armés commencent à s'entretuer, en fait. Donc, donc Stoney Monday, c'est cette idée que finalement les gens se jettent des pierres et aussi d'autres projectiles un peu dangereux.
1: Un affrontement extrêmement violent.
0: Oui.
1: Mais bon, malgré tout, Bytown va devenir Ottawa le 1er janvier 1855. Pourquoi ce changement de nom?
0: Ce que je comprends, c'est qu'à l'époque, donc au milieu des années 1850, il y a vraiment une espèce de campagne menée par différentes villes au Québec et en Ontario pour être choisie comme future capitale de la province du Canada, qui va devenir le gouvernement fédéral éventuellement. Et donc, plusieurs personnes pensent que Bytown est associé à une mauvaise réputation réputation
1: c'est
0: au passé.
1: C'est qu'on l'écrit depuis le début, là.
0: Exactement. Et donc, d'avoir une nouvelle appellation, on voit aussi aujourd'hui des villes qui décident de changer leur nom pour des fins de marketing.
1: C'est ça.
0: Alors là, on va, c'est l'adoption d'Ottawa comme un élément de cette stratégie pour recevoir un avis favorable éventuellement et être choisie comme capitale.
1: Oui, et elle sera choisie. La reine Victoria va en faire la capitale du Canada, ce qui était assez audacieux. On le rappelle, bon, on a fait un épisode là-dessus, mais c'était pour assurer d'une part la sécurité du gouvernement puis mettre fin aux rivalités entre anglophones, francophones, puis entre différentes villes, Montréal, Toronto, Québec et Kingston. Qui se disputait le titre. Disons que le choix ne fait pas l'unanimité. Goldwin Smith, intellectuel et historien, va écrire un mot resté célèbre. Il dit « Un village de bûcherons subarctiques transformé par décret royal en arène politique. » Et puis, dans les journaux de Montréal et de Toronto, on écrit « Un palais de Westminster jeté en pleine forêt sauvage.
0: »
1: Donc, même avec la construction du Parlement, qui est imposant, qui est spectaculaire, il y a cette image qui demeure quand même au début.
0: Mais Ottawa, si on se replace dans les fin des années 50, 1860, mm-hmm. Ottawa est encore une ville relativement petite,
1: oui.
0: dont la base économique, c'est le travail forestier. C'est une ville qui n'est pas bien organisée. Il n'y a pas de service d'aqueduc, il n'y a pas de service d'égout. Les rues ne sont pas pavées. Il y a une photo célèbre, on dit que c'est la première d'Ottawa où on voit sur la rue Sparks, qui est au centre-ville, il y a des cochons en train de se promener parce que c'est eux qui mangent les vidanges, finalement. Uh-huh. Donc, on imagine que des gens qui connaissent Toronto, qui connaissent Québec, qui connaissent Montréal, avec des bâtiments
1: oui,
0: prestigieux.
1: Tout, ouais, ouais.
0: Alors, on voit qu'il y a un parlement qui est construit sur un site magnifique, mm-hmm. mais autour duquel se déploient des rues en terre, en boue, de la poussière, mm-hmm. des chemins de fer qui traversent la ville pour transporter le bois, etc. Donc, on est dans une espèce de juxtaposition
1: oui.
0: d'une ville qui est une ville frontière, mais quand même peu développée, puis aussi avec les hommes, les fonctionnaires, les hommes politiques qui arrivent, ben en fait, il n'y a pas un stock de logements appropriés. Donc, je pense que le choc doit être assez mmh. monumental.
1: Ah ben oui, on imagine les deux univers qui ne se côtoient pas beaucoup normalement. Bon,
0: ouais. Et qui coexistent péniblement.
1: Oui, oui, oui, ben sans doute. Bon, il y a un plan qui va tout changer, mais c'est beaucoup plus tard. Hein, c'est le plan Grébert, du nom de l'urbanisme Jacques Grébert, qui va profondément modifier le paysage d'Ottawa. C'est le premier ministre William Lyon Mackenzie King qui le commande à la fin de la Seconde Guerre mondiale. Il sera finalement présenté en 1950, on l'entendait au début en introduction, oui. ça change profondément le visage de la ville, même s'il y avait eu bien avant là, des initiatives pour mettre un peu d'ordre là-dedans.
0: Oui, c'est une révolution pour la ville d'Ottawa, parce que c'est la première fois qu'il y a un plan, je dirais, global, mm-hmm. à l'échelle régionale, qui vise à transformer cette ville qui porte toujours toutes les traces de son passé industriel et de son développement désorganisé pour tenter de créer une ville plus cohérente sur le plan de l'urbanisme et aussi digne d'une capitale. Donc, un des éléments premiers, c'est d'essayer de désengager le centre-ville, donc de faire en sorte que toutes les voies ferrées qui traversent la ville soient reportées en périphérie, que toutes les industries qui sont encore implantées à différents endroits dans le centre soient aussi déplacées, qu'on essaie d'aménager des bâtiments plus prestigieux pour d'autres fonctions urbaines. Et il y a une volonté aussi d'annexer des territoires au-delà des limites actuelles de la ville pour le développement de nouvelles banlieues. Et ensuite, de contrôler ce développement-là par la ceinture verte, donc une zone qui va limiter et contrôler l'urbanisme et auquel s'ajoute une volonté de développer des parcs au sein de la ville et aussi le parc de la Gatineau, donc avoir cette zone verte autour de la ville.
1: Oui, mais l'idée étant d'en faire une véritable capitale nationale. Hein, puis bon, à terminer l'architecture un peu pêle-mêle, puisque vous dites par rapport au chemin de fer, Jacques Grébert va le dire, hein, c'était il fallait désenclaver. Il fallait sortir ça. Mais, et on le sent profondément amoureux de cette ville-là, il dit
0: oui.
1: Ottawa doit tirer profit de sa topographie exceptionnelle.
2: Mais lorsque vous êtes arrivé ici, comment avez-vous été frappé par la topographie et la géographie de cette même de la ville?
3: On aurait été aveugle pour ne pas la comprendre. C'est unique au monde d'avoir un site aussi beau que celui d'Ottawa.
2: C'est possible.
3: La preuve, c'est quand j'ai fait le premier plan, où j'ai recopié naturellement les dispositions géographiques de la ville, beaucoup de gens à Paris m'ont dit, mais vous en avez fait une belle composition, mais comment allez-vous réaliser tout ça? Ben, je dis, c'est fait par le bon Dieu, mais pas par moi. Alors j'essaye de sauver une chose admirable, un site unique au monde, avec des forêts comme la Gatineau à côté de la ville. C'est unique au monde, je répète exprès ce mot, parce que c'est vrai. C'est pas de l'Américain qui dit « the greatest, unique in the world », c'est pas vrai. C'est la vérité même. C'est pourquoi je dis que mon travail a été relativement simple. La nature était déjà très bien, il n'y avait qu'à la protéger.
1: À propos de l'architecte et urbaniste français Jacques Grébert au micro de Guy Dozois en mai 1962. Donc, on le sent à son ton qu'il est véritablement enthousiaste par rapport à cette ville-là.
0: Ben, il est conscient du fait que à partir du milieu du 19e siècle, avec l'industrialisation, ce sont le long des berges de la rivière des Outaouais mm-hmm. que s'implantent d'abord les scieries, puis ensuite, évidemment, les usines de pâte et papier qui ont donné une certaine odeur à la ville pendant longtemps. Donc, le projet de sauvegarder la nature qui existe, mais aussi de retrouver et d'aménager donc, le long de la rivière des Outaouais et aussi le long du canal, parce qu'il y avait aussi des voies ferrées qui, d'un côté du canal. Donc, de renaturaliser dans un sens et de pouvoir ainsi mieux mettre en valeur valeur, le site et la beauté du site. Et il y a aussi des projets d'aménagement au niveau des grandes voies de circulation qui, malheureusement, vont être... Certaines sont maintenues, mais d'autres, avec la croissance de l'automobile, dont il avait, pense, pas prévu l'envergure, il y a certaines de ces idées qui vont jamais se réaliser.
1: Oui, parce que, bon, par la suite, dans les années 60-70, la ville va aussi se transformer avec le développement de la fonction publique. Oui. Il y aura une explosion démographique à ce moment-là.
0: Il y a une explosion démographique, une croissance de l'appareil d'État et une perte de contrôle sur le cadre bâti. Et donc, c'est l'époque où il y a ces gratte-ciels du centre-ville et aussi du côté de Hall, de Gatineau aujourd'hui. Et un des enjeux de l'époque, c'est la question du regard porté sur le Parlement et donc de la perspective et de la construction des gratte-ciels au centre qui fait en sorte que de la ville, on ne voit plus vraiment le Parlement. Et ça, c'est une des préoccupations de Grébert, c'est les perspectives. Et donc, comment le site du Parlement se révèle progressivement. Puis là, oui, effectivement, il y a un développement plus chaotique à ce moment-là.
1: Puis c'était dans l'air du temps d'à peu près toutes les villes. Tout exactement. À l'étau, il y a la modernité, on l'a vu dans l'ensemble de l'Amérique du Nord.
0: Oui.
1: En tout cas, Bytown, il y a 200 ans précisément, je le rappelle, c'était en septembre 1826. Et Ottawa, aujourd'hui, capitale nationale, plus d'un million d'habitants, 1,5 million avec la banlieue. Une ville, bien sûr, qui n'a plus rien à voir avec le Muddy Hole qu'on décrivait jadis, ce trou boueux et ce village de bûcherons. Transformation assez radicale. Mon invité, Joanne Burgess, elle est professeure émérite au département d'histoire de l'UQAM, l'Université du Québec à Montréal. Merci beaucoup d'avoir été là.
0: Merci à vous.
1: Merci également à toute l'équipe d'Aujourd'hui l'Histoire. Ici Maxime Coutier. Là-dessus, bonne soirée. À une prochaine. Au revoir.
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Bienvenue à votre émission Tout compris du vendredi 25 septembre. Plein de sujets à vous proposer pour cette émission, en plus de la bonne musique de ce beau vendredi ensoleillé. On va revenir encore une fois sur tout ce qui se passe dans le monde littéraire, tout ce qui entoure ce qui arrive à l'auteur Télisson Aurélien. On va également parler d'un nouvel arrivant dans notre province qui est arrivé du Congo il y a plus de 10 ans, et tout ce qui lui est arrivé a permis d'aider d'autres nouveaux arrivants. On va tout vous expliquer ça. Il y a le producteur de lentilles, Paul Campagne de Willow Bunch, qui lui dresse un bilan quand même assez positif de sa saison. C'est rafraîchissant d'entendre ça ces temps-ci. Et l'artiste françoise Paulina Salisbury va venir nous parler d'une série de concerts de chants lyriques qu'elle va amorcer à Saskatoon et Regina cette fin de semaine.

0: Ben bien le bonjour tout le monde. Je regardais la météo. Je vous parle beaucoup de météo, c'est sûr. Je suis tellement impressionnée. J'ai pas pu sortir du bureau aujourd'hui. Je vais aller saluer tout de suite Daniel Dutrisac du côté de Regina. Bonjour Daniel.
1: Allô Pascal.
0: As-tu pu mettre le nez dehors cet après-midi? Toi non plus,
1: non.
0: Hein? Moi non plus.
1: Oui.
0: 26 du côté de Regina, 28 du côté de Saskatoon.
1: Ah, c'est magnifique. Et
0: c'est
1: les arbres
0: vraiment
1: ont des couleurs. Il y a des couleurs dans les arbres. C'est très beau.
0: Oh, je vais te dire que Dame Nature a fait quelque chose de très beau cette semaine.
1: Oui.
0: Quand on regarde ça, hein, le rouge est sorti, le jaune, l'orangé. Je voyais ça hier. Parce que oui, j'ai marché hier soir, puis je voyais ça. Puis je levais mon chapeau à Dame Nature parce que c'est de toute beauté.
1: Oh oui.
0: Plusieurs choses à l'émission aujourd'hui. On n'a pas sorti parce qu'on a travaillé fort, vraiment fort pour cette émission. Donc, belle histoire qu'on va vous présenter. Tu sais, quand la vie fait en sorte que ça ne va pas d'un bord, mais que ça va de l'autre.
1: Exactement.
0: Cette histoire d'un nouvel arrivant, c'est beau comme histoire. Hein?
1: Oui, Pascal Boa, qui est fondateur, qui a fondé sa propre entreprise après être arrivé en Saskatchewan de la République démocratique du Congo en 2015. Tu sais, quand la vie te donne des citrons, qu'est-ce que tu fais?
0: De la belle limonade,
1: de la limonade. Ben, c'est exactement la métaphore qui est exacte pour décrire ce que Pascal Boa a fait. Donc, il est arrivé ici en 2015. Il était ingénieur en métallurgie. Et son diplôme n'a pas été reconnu pour toutes sortes de raisons. Mais quoi qu'il en soit, aujourd'hui, il a son entreprise et il aide d'autres nouveaux arrivants. Alors, une histoire de résilience, de courage et donner au suivant, ben c'est ce que fait Pascal Boa. Donc, tu vas lui parler à 16h15.
0: Tellement hâte.
1: Oui.
0: Et une autre histoire qui va nous faire du bien aussi avec tous les agriculteurs ces temps-ci qui mettent des bouchées doubles. On va avoir des nouvelles de Paul Campagne, de Willow Bunch, puis ça va quand même assez bien pour lui.
1: Oui, donc il récolte ses lentilles. C'est un reportage de Raphaël Simoneau et Leslie Garrido-Diaz qui sont allés à sa rencontre. Donc, on va entendre ça. On va entendre aussi Sylvain Charlebois qui est directeur du laboratoire de sciences en agroalimentaire de l'Université d'Alousée à Halifax. Donc, Sylvain Charlebois qui pose un regard sur l'industrie des lentilles en Saskatchewan et ça va très bien de ce côté-là, on peut dire.
0: Et à Gravelbourg, ben, ça se prépare ce soir, célébration pour la diversité culturelle. Puis il fait beau, ça va être une belle soirée.
1: Ah, je comprends. Écoute, l'année passée, ils avaient reçu 400 personnes.
0: Magnifique.
1: Oui, exactement. Donc, Sabrina Larouche, à 17h30, elle est sur place. Elle va venir, elle va t'en parler. Elle va nous décrire exactement ce qui se passe. Elle va faire sûrement des entrevues avec des personnes sur place. On ne sait pas, c'est une surprise. Mais quoi qu'il en soit, c'est une activité qui est organisée par l'Association communautaire franciscoise de Gravelbourg et les communautés francophones accueillantes. Donc, un gros party ce soir pour les nouveaux arrivants. 17h30, Sabrina Larouche va tout te raconter ça.
0: Tellement une belle vitalité. Merci beaucoup, ma chère Danielle. Et on vous le disait du côté de la météo, ben c'est de toute beauté. Saskatoon, Prince Albert, Bellevue, North Battleford, jusqu'à Zenon Park. C'est du temps ensoleillé, 28, 29 degrés, malgré qu'il y a un vent qui est assez soutenu de 50 à 70 km/h cette nuit. Ça va s'ennuager.

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0: On vous en a parlé beaucoup cette semaine. Oui, ça ébranle le monde littéraire et il y a eu un nouveau chapitre tous les jours et il y en a encore un aujourd'hui, bien sûr, qu'on vous parle de toute cette histoire qui entoure l'auteur Télisson Aurélien par rapport à son roman « C'était ça ou mourir ». Ce qu'on apprend aujourd'hui, c'est que l'Académie Goncourt a choisi de retirer le roman de sa sélection pour, et entre guillemets, préserver l'intégrité du prix Goncourt et celle de l'Académie. Et qu'est-ce que ça va avoir sur le milieu littéraire, sur les auteurs? On va en parler cet après-midi avec Claudia Larochelle, journaliste, écrivaine, professeure de littérature au cégep John Abbott au Québec. Madame Larochelle, bon après-midi.
1: Merci, bon après-midi à vous.
0: En tant qu'écrivaine, qu'est-ce que ça vous fait toute...
1: La commotion, c'est une commotion. C'est plein d'angoisse. Moi, c'est de l'angoisse que j'ai... Mais d'abord, quand j'ai appris ça, je me dis, bon, là, la première affaire, c'est... Je me suis dit, mais oui, mais pourquoi on se réveille là? Fait longtemps qu'on voit ça arriver. Puis là, je vais remettre mon chapeau de prof de littérature au cégep. Nous, ça fait longtemps qu'on a des yeux de lynx. On essaie de détecter ça chez nos étudiants. Puis qu'on sait, là, on connaît les formules par cœur. On le sait, on le détecte, on les voit. Donc, nous, déjà, cette question-là, on se la pose depuis pas très longtemps, mais disons quelques années. Et là, on se mettait... Est-ce qu'on était en train de se mettre la tête dans le sable, dans le milieu littéraire? Parce que c'était sûr que ça allait arriver, des choses comme ça. Donc, tu sais, oui, commotion, mais aussi... Voyons, il est tard pour se poser la question. T'es en train de construire l'avion pendant qu'il est en vol. Mais c'est ça. Fait que là, il est temps que ça urge, là. Puis en plus, ce qui est dommage, c'est qu'on est en train de faire le procès d'un homme, alors que c'est le procès de l'IA,

0: une industrie de personnes qui s'en mettent plein les poches. C'est ce procès-là qu'il faudrait faire. Et non pas celui d'un homme, qu'il ait fauté ou pas, là, ça, moi, j'ai rien à dire là-dessus. C'est pas, je suis pas juge, là, là-dedans, t'sais. Mais ce que je peux dire, c'est qu'on tire pas à la bonne place.
1: Je vous sens extrêmement émotive.
0: Oui.
1: Qu'est-ce qui vous fait réagir à ce point-là, en ce moment-là?
0: Ben, c'est parce que je sais plus comment on va faire pour créer. C'est dans le sens que, je parlais avec une amie éditrice, puis elle me disait, va falloir qu'on vous enferme, en blague, mais j'ai dit, c'est sous surveillance, pendant que vous écrivez, puis j'ai dit, c'est ridicule, puis on disait, évidemment, la blague, on caricature, là.
1: Ben oui.
0: Mais je dis, mais on est déjà enfermé quand on écrit. Je veux dire, déjà, l'acte d'écrire est un processus d'enfermement. Et avec tout ce que ça comporte comme isolement, comme difficulté financière, je veux dire, quand j'écris un livre qui me rapporte à peu près pas, puis je vends pas pire, là, mais ça ne rapporte rien. Je veux dire, on fait ça sur notre temps, puis on fait ça, on met nos tripes sur la table, c'est exigeant, c'est long, c'est ardu, puis ça nous rapporte pas, là, on va se le dire, on le sait comment, on n'est pas payé très, très cher pour faire ça. Donc, si en plus, il faut qu'on nous mette ce bâton-là dans les roues qui devient un frein à la création, moi, je trouve ça déplorable. Et surtout pour les prochaines générations, parce que nous, on a prouvé qu'on pouvait écrire sans l'IA, t'sais, on a publié des livres jusqu'en 2010, puis c'était correct, là, je veux dire, mais là, Si à chaque fois qu'on écrit, on se demande si ça va passer dans une machine à détection, si il va avoir. On dirait qu'on est comme dans une chasse aux sorcières. Puis moi, ça m'écœure, ça. J'ai peur de ça. Puis je trouve pas ça simple. Puis en plus, ça profite à une industrie capitaliste qui est en train de nous étudier, puis qui est en train de travailler sur notre dos. Ça, j'aime pas ça. Ouais.
1: Mais là, on sait qu'IA existe. Est-ce que il y aurait une façon de se dire, bon, ben on sait que ça existe, on sait que c'est là, est-ce qu'on apprend seulement qu'à vivre avec ça?
0: Ben là, on n'aura pas le choix, je pense. On ne peut plus arrêter la machine, elle est partie. Et puis, le train est en marche, il n'arrêtera jamais. Ça va juste être de plus en plus puissant, tout ça. Donc, il faut savoir, là, il va falloir qu'il y ait des règles, qu'il y ait des balises. Il va falloir que le milieu littéraire, le milieu des arts, de la culture et tous les milieux qui sont assujettis à l'IA se concertent et qu'on établisse des balises. Je pense, j'écoutais Frédéric Becbédé dire en entrevue en France, il disait, il va falloir qu'il y ait un label, là, tu sais, genre fait avec l'intelligence humaine. Je sais pas comment ils vont faire, mais il va falloir qu'il y ait des règles. Mais à partir de quoi, basé sur quoi, sûrement pas juste sur la bonne foi de l'humain, là, parce que permettez-moi de dire que je suis rendue un peu cynique.
1: Mais que les maisons d'édition auront des outils pour le détecter et tout ça, puis que les livres publiés, parce qu'à un moment donné, il va falloir mettre fin à ça, là.
0: C'est parce que des outils pour les détecter, là, on l'a vu, on a vu que c'était pas fiable, ces outils-là. Donc là, à partir de là, qu'est-ce qu'on fait? Ils sont pas super fiables, là, les outils. Là. Je veux dire, il y a des collègues à moi qui ont passé leur texte là-dedans, puis ça disait que c'était 100% IA, alors que c'était pas le cas. C'est pas super fiable, tu sais. Donc, à partir de là, si on veut vraiment établir des balises, il va falloir que justement il y ait concertation, puis on procède comment? Est-ce qu'il va y avoir des comités de vérification? Quel genre de règles à respecter? Sur la base de quoi? Mais on ne peut pas juste être sur la bonne foi des gens, je pense, parce que là, ça peut être compliqué aussi. Et c'est vraiment des questions qu'on est tous en train de se poser, je pense, puis c'est pour moi que la vérité, ça c'est sûr.
1: Est-ce que vous pensez que ça va avoir tout un impact sur d'autres auteurs en ce moment que Télisson Aurélien?
0: Je ne sais pas. Mais là, la lumière a été mise sur lui parce qu'il est dans les grands sommets. Donc, c'est pour ça. Parce que je suis certaine que si il n'était pas en liste pour ces prix-là, ou s'il avait été en liste pour des prix ici, mais qu'il n'avait pas traversé nos frontières, je suis certaine que la boîte de Pandore n'aurait pas été ouverte. Comprenez-vous ce que je veux dire? On l'aurait
1: pas.
0: Il n'y aurait pas été question de ça, là. Là, c'est que il y a plusieurs choses aussi que ça révèle, ça, par rapport à l'histoire de Télisson Aurélien, par rapport au fait que, ben, aussi, Samuel Fitoussi, qui est à l'origine de Balançon Close, mm-hmm, mm-hmm. On sait où il loge, ce chroniqueur-là aussi. Et donc, il y a des, il y a un procès personnel aussi lié à Télésphone Aurélien. Bon, après ça, il y a eu d'autres allégations de plagiat avant l'intervention de l'IA. Ça, c'est autre chose. Mais tu sais, la première partie, moi, de l'histoire m'a fait un peu tiquer. Puis j'ai trouvé ça dégueulasse, en fait, qu'on fasse le procès d'un homme alors que c'est le procès de l'industrie qu'il faut faire. Tu sais. Donc, c'est sûr qu'à partir de maintenant, le monde des lettres sera appelé à changer, à se réformer. Je sais pas comment dire ça, mais en tout cas à réfléchir parce que on vient de tomber de l'autre côté là.
1: Ça rend tout le monde nerveux. Est-ce que vous aviez lu le livre?
0: Oui, j'ai lu le livre, bien entendu, puis jamais j'ai pu détecter, mais tu sais, il faut comprendre, puis en plus, il y a des dizaines de milliers de lecteurs dans le monde là, francophone, mm-hmm, qui ont adoré ça, puis plein d'éditeurs à l'international qui ont acheté des droits de traduction et tout, là, c'est quand même fou, mais il faut savoir que quand un livre est soumis à un comité éditorial, le manuscrit 1 et le manuscrit final, en fait, qui devient un roman, il y a eu beaucoup de changements là, tu sais, qui sont apportés aussi dans un livre, tu sais, donc il y a aussi un travail d'édition qui passe par des éditeurs sûrement très compétents qui sont repassés par-dessus. Donc, ça aussi, il faudrait peut-être regarder ça de plus près, comment travailler, comment chaque éditeur travaille ses livres. Est-ce que, bon, quel genre de discussion ils ont en parallèle avec les auteurs? Comment les livres sont... comment les éditeurs fonctionnent eux-mêmes dans le repérage de l'IA. C'est plein de questions comme ça qu'il va falloir se poser dans le futur.
1: Puis c'est cet événement-là qui va amener justement cette réflexion-là. On vient de commencer à discuter de tout ça, j'ai bien l'impression.
0: Ouais, puis c'est plate que ça tombe vraiment, c'est comme sur un homme. T'sais, c'est comme un homme, il publie son livre, il est un écrivain, le boom, tu sais. Ça, je trouve ça dur. En tout cas, j'aimerais pas être à sa place, tu sais, parce que j'ai l'impression que c'est le début de quelque chose de nouveau. Puis je sais pas si c'est si agréable que ça non plus. Puis je m'en fais pour le monde de la littérature dans les prochaines années. Tu sais, puis oui, j'aimerais vraiment pas être un nouvel auteur moi en ce moment. Non.
1: On le comprend très bien. Ça a été un plaisir de vous entendre et c'est très émotif de vous entendre cet après-midi. Madame Claudia Larochelle, je rappelle que vous êtes journaliste, écrivaine, c'est important de le rappeler, et professeure de littérature au Cégep John Abbott. Au plaisir de se reparler, Madame Larochelle.
0: Merci, au plaisir, au revoir.
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1: On va maintenant parler de l'artiste françaisoise Paulina Salisbury, qu'on connaît très bien. On vient d'ailleurs de l'entendre. On la connaît par le chant, le théâtre, la comédie musicale. Et elle va prendre part cette fin de semaine à deux concerts, à Saskatoon et Regina. Mais c'est toute une série de concerts. Et on va la découvrir sous une autre facette. Elle a beaucoup de talent. Elle a du talent aussi en musique classique, dans le classique. Elle prend part à une tournée, c'est le Western Canadian Young Artist. C'est organisé par la Fédération canadienne des associations de professeurs de musique. Elle est là avec nous pour mieux comprendre de quoi il s'agit. Bon après-midi, Paulina.
3: Bon après-midi, Pascal.
1: Moi, qu'on puisse dire, c'est que tu es très occupée. Alors, on veut bien comprendre c'est quoi exactement cette belle opportunité et cette belle tournée du Western Canadian Young Artist.
3: Absolument, merci. Alors, en février 2026, j'ai fait une audition ou une application pour entrer dans le contest de Young Artist Series Tour. Alors, ils choisissent, chaque deux ans, ils font une tournée, prennent une artiste ou une artiste émergente et cette personne va faire une tournée autour du Canada, autour de l'Ouest du Canada. Alors, et c'est avec la musique classique. Alors, pour moi, j'ai fait une vidéo d'à peu près 30 minutes avec mon accompagnatrice de piano, Karen Reno, et avec Janice Patterson, elle est mon enseignante de chant, professeure de chant. Alors, on a fait cette vidéo et ensuite, j'ai reçu un courriel disant que j'ai été choisie pour cette tournée. Alors, c'était vraiment, vraiment spécial et j'ai vraiment hâte. Il va y avoir 5 performances. Les deux premières performances sont en Saskatchewan, cette fin de semaine à Saskatoon et ensuite à Regina. Ensuite, la fin de semaine prochaine, ça va être le 2 et le 3 octobre. Ça va être à Boissevain, à Manitoba. Ensuite à Yorkton, Saskatchewan. Et ensuite, ça termine le 1er novembre à Rosetown, en Saskatchewan aussi. Alors, on va retourner ici.
1: Et c'est quoi exactement comme spectacle? C'est du chant lyrique, mais il n'y a pas seulement ça, j'imagine. Il y a des instruments, il y a du piano et tout ça. Là. C'est toutes sortes de musique classique, on imagine, là.
3: Oui, alors ça va être une performance d'à peu près 1 heure. Il va y avoir une pause d'à peu près 15 minutes aussi. Et alors, ça va être la musique ou le chant lyrique ou classique. Alors, ça constitue de l'opéra, des chansons d'art en français, en anglais, en espagnol, en allemand. Et ensuite, je vais être accompagnée de Esther Zhu. Elle joue le piano et elle est très prévalente autour de Saskatoon et elle enseigne la musique et enseigne le piano. Alors, ça va être vraiment amusant. On va faire un duo ensemble. Ça s'appelle un leader. Et alors, ça, c'est en Allemagne aussi. Alors, ça va être vraiment intéressant. Il y a aussi deux pièces de théâtre musical. Alors, je pense qu'il y a quelque chose pour tout le monde. Si vous aimez la musique classique, le chant classique ou lyrique, ça va être vraiment une sélection de chansons divertissantes, je pense, avec le Bach jusqu'à des chansons du Peter Tiefenbach qui habite à Toronto et aussi Robert Urson qui vient de Regina. Alors, des différents artistes et ça va être vraiment intéressant, je pense.
1: Paulina, tu es toute une artiste, on peut dire multidisciplinaire, parce qu'on t'a connue connu avec Nouvelle Scène en 2022. Tu as représenté aussi Chante Ouest. On t'a connue aussi à travers toutes sortes de comédies musicales. Qu'est-ce qui t'allume le plus dans tout ça, là?
3: C'est une vraiment bonne question. Je dirais que j'aime vraiment le théâtre musical. Je pense que c'est ma chose préférée, je pense. J'aime vraiment la création des chansons et de l'art en général. Alors, je pense que ça, c'est pourquoi j'aime le théâtre ou j'aime les comédies musicales tellement. C'est parce que c'est une création avec des gens. C'est la collaboration avec d'autres personnes et avec des idées et de travailler avec d'autres musiciens et d'autres personnes qui ont le même cerveau artistique et créatif. Alors, je trouve ça vraiment intéressant.
1: Et c'est tout.
3: Oui. La chose la plus préférée, oui.
1: Et c'est toute cette formation classique-là qui t'a amené là?
3: Pardon?
1: C'est toute cette formation classique qui t'a justement amené là?
3: Oui, exactement. Alors, j'ai commencé juste avec le chant classique et avec Janice Patterson, qui était mon instructrice de chant. Et ensuite, j'ai fait mes examens de chant de Royal Conservatory de musique à travers toutes les années. Et ça m'a aidé, je pense, à juste savoir la théorie de la musique et honnêtement, de comprendre les complexités de la musique. Alors, je pense que ça m'a aidé avec le théâtre musical aussi. Mais j'ai commencé le théâtre musical avec mes frères, actuellement, comme j'avais à peu près 7 ans.
4: je faisais des camps avec Lorna Batiki. C'était au Refinery. Et c'est, alors, je faisais comme des camps en été. Et c'était vraiment amusant.
1: Alors, pour ceux qui veulent te découvrir cette fin de semaine, il faut rappeler que c'est un concert qui est gratuit. Demain, c'est au Mayfair United Church à Saskatoon à 14h30. Et à Regina, c'est au Shoebox Theater de l'Université de Regina. C'est également à 14h30. Alors, ben, on invite tout le monde à aller t'écouter. Paulina Salisbury, merci beaucoup d'avoir pris le temps de venir nous jaser cet après-midi.
4: Merci.

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4: Bonjour, ici Charles Lantier. Il est 16h. Voici les informations. Dans 2 heures, le Centre culturel Maillard de Gravelbourg accueillera un souper-spectacle consacré à la diversité culturelle et aux nouveaux arrivants. L'événement est organisé par l'Association communautaire fransaskoise de Gravelbourg. Notre journaliste Sabrina Larouche est sur place et assiste aux derniers préparatifs. Bonjour Sabrina.
5: Bonjour Charles.
4: Alors Sabrina, à quoi on peut s'attendre dans l'événement de ce soir?
5: Eh bien, on s'attend à une soirée particulièrement multiculturelle avec une vingtaine de nationalités qui y seront représentées et au moins 75 personnes devraient y participer selon les organisateurs. Et chaque année, l'Association communautaire fransaskoise de Gravelbourg organise une journée consacrée aux nouveaux arrivants. Et cette fois, elle a décidé de la combiner aux célébrations de sa journée de la culture avec l'idée justement de réunir les différentes communautés autour de leurs traditions. Et ça va notamment passer par l'assiette, au menu des plats canadiens et québécois, mais aussi burundais, rwandais, algériens ou encore camerounais. Les participants sont également invités à porter des tenues traditionnelles de leur pays d'origine. Et le souper sera ensuite suivi d'un spectacle bilingue en français et en anglais de l'artiste Scott Richmond. L'objectif, c'est donc de célébrer les cultures présentes à Gravelbourg, tout en créant un moment de rencontre entre les nouveaux arrivants et les autres résidents.
4: Merci beaucoup Sabrina et on vous retrouvera d'ailleurs sur place pour le téléjournal ce soir.
5: Merci Charles.
4: Des allégations d'ingérence étrangère bouleversent le 30e jour de campagne électorale au Québec. Des médias de Québécois ont rapporté cet après-midi que le gouvernement du Québec a été informé d'une possible tentative d'ingérence des États-Unis pour influencer les résultats du scrutin du 5 octobre. Le bureau du premier ministre Mark Carney dit prendre très au sérieux de telles allégations. Juliane Lapointe fait le point.
6: Le spectre de Donald Trump ressurgit à moins de 10 jours du scrutin.
7: Des possibles risques d'ingérence étrangère dans l'élection québécoise.
6: Une sortie impromptue de Christine Fréchette pour réagir aux allégations d'abord rapportées par des médias de Québécois.
7: Alors moi, c'est au cours des derniers jours que mon équipe m'a informé de documents qui existent en ligne, qui font état de possibilités d'ingérence dans l'élection québécoise.
8: J'apprends aujourd'hui dans les médias que c'est une source de préoccupation.
6: Les chefs, comme le péquiste Paul Saint-Pierre Plamondon et le libéral Charles Milliard, reprochent à Christine Fréchette d'avoir une fois de plus manqué de transparence.
8: Je suis surpris aussi qu'on choisisse 2 jours avant le vote par anticipation pour sortir cette information-là.
9: Si Mme Fréchette est au courant depuis quelques semaines, pourquoi elle n'a pas profité des appels qu'elle a eus avec les chefs d'opposition?
6: Car ses adversaires dénoncent aussi ne pas avoir été informés que Québec avait été approché directement par Washington pour discuter de la guerre tarifaire sans passer par Ottawa. Des informations révélées par Québécois et confirmées par Christine Fréchette.
7: Il y a eu une approche au printemps dernier. Quand mon équipe m'a avisé de ça, moi j'ai fermé la porte tout de suite.
6: La co-porte-parole de Québec solidaire, Huba Gazal, demande au chef de faire front commun malgré la campagne au nom de la démocratie.
10: La campagne électorale ne doit pas être volée par l'ingérence étrangère de Donald Trump.
6: Christine Fréchette exige un entretien d'urgence avec le premier ministre. Au bureau de Mark Carney, on indique prendre ces révélations très au sérieux. Ici Juliane Lapointe, Radio-Canada, Montréal.
4: Au niveau sportif, les Huskies de Saskatoon se préparent pour un match important contre les Rams de Regina ce samedi. Une rencontre qui revêt une couleur particulière pour le corps arrière de Saskatoon qui revient d'un combat contre le cancer. Rosalie Arsenault a les détails.
11: Anton Amundrud est de retour au jeu après avoir combattu un adversaire des plus coriaces, le cancer. En octobre 2025, le joueur de 24 ans a reçu un diagnostic de lymphome. Après des mois de chimiothérapie et une rémission finalement entamée en avril 2026, revenir sur le terrain était impératif pour lui.
12: It wasn't an easy thing to go through at the end of the day, but just to prove to myself, you know, you can get back out there, you can do hard things.
11: Ce n'était pas une épreuve facile à traverser, dit-il, mais c'était aussi une façon de me prouver que je pouvais repartir de l'avant et surmonter des défis difficiles. Et puis, je suis tout simplement heureux d'être là. Le corps arrière des Huskies a également pu compter sur le soutien de ses coéquipiers pour réaliser cet objectif. Malgré les difficultés physiques et psychologiques de la maladie, il avait hâte de les retrouver. Anton Amundrud fait aussi la fierté de ses entraîneurs. Scott Flory, l'entraîneur-chef des Huskies, se sent particulièrement inspiré par sa force de caractère.
13: I think if you just take a step back and to really think about what that young man's been through in the last 8 to 10 months.
11: Je pense qu'il suffit de prendre un peu de recul et de vraiment réfléchir à ce que ce jeune homme a traversé. Passer par le pire puis revenir vers le mieux, explique-t-il. Le coup d'envoi du match entre les Huskies et les Rams de Regina est prévu samedi à 14h au Stade Mosaïque. Ici Rosalie Arsenault, Radio-Canada, Saskatoon.
4: Un avertissement de pluie touche le nord de la province. Le secteur du lac Athabasca et Uranium City recevront entre 75 et 100 mm de pluie d'ici dimanche matin. De la neige fondante est même possible samedi soir. Dans le sud et le centre, la chaleur d'aujourd'hui laissera place à des températures de saison ce week-end. Le ciel sera généralement ensoleillé, mais venteux, avec de faibles risques d'averses. Du côté sportif, dans la Ligue canadienne de football, les Rough Riders de la Saskatchewan affrontent les Lions de la Colombie-Britannique ce soir à Vancouver, au BC Place. Le match débutera à 20h30, heure de la Saskatchewan. Les deux formations reviennent d'une semaine de congé et le vétéran Kian Schiffer-Baker et le porteur de ballon AJ Ouellet seront de retour pour cette rencontre. Et bien voilà, c'était vos informations. 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

0: On aura beaucoup de choses au cours de la prochaine heure, entre autres un invité qui va nous raconter comment une difficulté dans sa vie a fait en sorte qu'il l'a transformée d'une façon finalement qui fait maintenant en sorte qu'il aide les autres et de belle façon. On va aussi vous parler d'un lancement d'album des frères Edwards qui a lieu ce soir à Prince Albert. Et on va vous reparler de cette controverse qui entoure le monde littéraire et de l'intelligence artificielle.
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0: On vous en parle parce que ça nous amène à nous poser plein de questions. Jusqu'où on va faire confiance à ce que produit le cerveau humain qui pourrait être altéré par l'intelligence artificielle? Puis ça va assez loin aussi. Ça va aller dans toutes les sphères de notre vie. Par exemple, cette fin de semaine, peut-être même ce soir, peut-être n'importe quand cette fin de semaine, vous voulez choisir un restaurant, qu'est-ce que vous faites? Vous regardez sur votre téléphone des restaurants Regina, à Saskatoon, un peu partout. Puis là, vous vous dites, restaurant dans tel coin, vous les voyez défiler. Puis qu'est-ce que vous faites? Vous voyez des photos des restaurants, vous voyez des photos des assiettes, qu'est-ce qui est servi, puis si c'est appétissant ou non, puis vous regardez tout ça, puis vous les faites défiler. Puis si ça a l'air bon, vous dites, pourquoi pas, on va commander de ce restaurant-là où on va, puis vous regardez ça. Puis je trouvais un article très intéressant d'une collègue de Toronto sur notre site CBC où elle mentionne que là, ce qui commence à être trompeur, c'est que l'intelligence artificielle s'invite là-dedans aussi parce qu'il y a beaucoup de restaurants qui font leur menu pour les téléphones, entre autres, à partir. Souvent, ils le font avec le téléphone ou avec des photos qui sont prises directement, mais il y en a qui vont le faire avec des images corrigées, avec l'intelligence artificielle. Et il y a des commentaires qui se font sur le web qui commencent à être gênants, qui trouvent que les plats commencent à avoir l'air, comment je pourrais dire, peut-être caoutchouteux, puis que ça commence à pas être appétissant, que ça donne l'impression que c'est de moins en moins authentique. Puis c'est pas tout le monde, là. Il y a plein de photos de restaurants que ça demeure appétissant. Puis pourquoi ça devient comme ça? C'est que les restaurants ont pas beaucoup de marge de profit. Alors oui, quand elles peuvent aller chercher des images qui sont générées par l'intelligence artificielle, ça devient payant de le faire plutôt qu'engager des photographes professionnels où c'est plus dispendieux. Alors, oui, elles le font, mais l'enjeu, c'est que ça peut devenir une publicité qui est mensongère, et c'est ce que mentionne l'article, parce que si le steak est au menu, a l'air deux fois plus gros sur l'image que ce que le client va recevoir en réalité, c'est un peu comme le livre qu'on va lire, la méfiance va s'installer aussi par rapport à ces images qui sont moins réalistes. En tout cas, je voulais juste amener une réflexion par rapport à tout cela. Puis je vous souhaite bon appétit avec peut-être le restaurant que vous allez choisir cette fin de semaine. Alors, en météo, je veux juste vous dire que ça va être magnifique cette fin de semaine sans problème parce que la météo est très belle en ce moment. Imaginez, ça varie de 28 à 29 au centre et au nord. Oui, avec des vents de 50 à 70 km/h, mais ça reste très beau. Ça va descendre de 9 à 12 pour ce soir et la nuit prochaine, entre autres dans le secteur de North Butterford. Demain, un peu plus frais, North Butterford, Zenon Park, de 15 à 16 degrés. Ça va grimper jusqu'à 19 pour Saskatoon. Plus au sud, Regina, Moose Jaw, Sufkaren, Gravelbourg. On sait que Gravelbourg, vous avez un beau souper ce soir. C'est très beau cet après-midi. 28-29, là aussi, il y a des vents quand même de 60 à 70 km/h. Ça va descendre de 10 à 14 degrés pour ce soir et la nuit prochaine. Et demain, ça va varier entre 20 et 21 degrés. Elle ouvre cette deuxième heure. On écoute en musique Geneviève Herbé qui nous chante « Revenir ».

0: 16h17, vous savez, des fois dans la vie, on voit la vie qui prend un tournant qu'on n'avait pas prévu, puis c'est le cas de notre prochaine invitée, qui était au départ ingénieur en métallurgie. Il a quitté la République démocratique du Congo en 2015, arrivé au Canada, il avait tous ses diplômes. Et là, c'est un petit peu plus difficile parce que là, il a réalisé que ses diplômes n'étaient pas reconnus. Bon, alors plutôt que se décourager, il s'est réinventé. Il a fondé son entreprise, une entreprise de nettoyage. Et là, aujourd'hui, 11 ans plus tard, il emploie beaucoup de personnes, 60 personnes. Et il emploie principalement des nouveaux arrivants à qui il donne une première chance, le temps justement que ces nouveaux arrivants-là fassent eux-mêmes leur démarche avec les démarches d'équivalence de diplôme pour aider justement ces gens-là dans leur parcours. On va prendre le temps de jaser avec lui. Il s'appelle Pascal Boa. Bon après-midi, Monsieur Boa.
1: Merci beaucoup. Bon après-midi à vous aussi.
0: Monsieur Boa, quand vous êtes arrivé au Canada, puis justement que vous avez réalisé que ça allait être un petit peu plus difficile parce que vos diplômes n'étaient pas reconnus, c'est pas un parcours facile, justement, changer de pays, arriver et dire, on va continuer une carrière qu'on avait déjà. Comment vous êtes senti?
1: Personnellement, commencer par, je m'appelle Pascal Béaboa, je suis fondateur de Bien Boas Cleaning Services, une entreprise familiale que nous avons créée en 2016. Arrivé au Canada avec des diplômes, de l'expérience et des projets, vous pensez naturellement à pouvoir continuer votre parcours professionnel. Mm-hmm. Mais lorsque vous découvrez que votre formation ou votre expérience acquise ailleurs n'est pas reconnue de la même façon, vous avez l'impression de devoir recommencer à zéro. Au début, il y a de la frustration et beaucoup de questions, mais personnellement, j'ai décidé de ne pas rester bloqué devant cette difficulté. Je me suis demandé qu'est-ce que je peux construire avec les possibilités que j'ai aujourd'hui. C'est notamment cette mentalité qui m'a poussé vers l'entrepreneuriat.
0: Et vous êtes francophone. Est-ce qu'il y a des organismes francophones qui vous ont aidé?
1: Oui, personnellement, quand j'ai commencé, c'est vrai que je n'étais pas dans les organismes, mais au fur et à mesure que l'entreprise était en train de grandir, au fur et à mesure que j'agrandissais mon network, et j'ai rencontré des services comme SME, Succession, Small and Medium Enterprise, PME, petite et moyenne d'entreprise, Accès Emploi, Destination Canada, tous ces programmes, j'ai appris ces programmes par notre communauté comme la CSCS, par exemple, je vais dire.
0: Et là, vous avez fondé une entreprise de nettoyage, Bien Boa Cleaning Service, c'est bien ça. Et pourquoi vous avez choisi justement le nettoyage professionnel? C'est loin de votre formation d'ingénieur. Vous avez changé complètement de secteur. Pourquoi justement vous lancer là-dedans?
1: Ce que j'allais dire, c'est juste, vous savez, quand vous êtes nouveaux arrivants, vous arrivez au Canada, comme je venais de le dire là, que vous recommencez tout à zéro. Mm-hmm. Donc, avec l'idée d'être ingénieur, tu veux continuer, mais arrivé ici, tous les diplômes ne sont pas acceptés et on demande, par exemple, de reprendre certains cours et on a les challenges comme les challenges, la survie. Donc, la survie, j'ai eu un petit travail qui me payait comme un salaire minimum. Après ça, c'est là que j'ai développé l'esprit que je pouvais chercher un autre travail. Et quand j'ai cherché un autre travail, c'était le travail dans les cleaning. J'ai commencé à nettoyer les malls, j'ai nettoyé les supermarchés, j'ai commencé à nettoyer les bureaux. Mais à part cela, j'avais cet esprit d'entrepreneuriat avant de quitter le Congo, comme mon père, c'est un entrepreneur. Donc, mon père n'a jamais travaillé pour quelqu'un. Donc, j'ai grandi dans cette famille d'entrepreneuriat. Mon frère est un entrepreneur, ma sœur est entrepreneur. Donc, dès cela, je me suis dit, non, je peux essayer. Ce que je vis dans l'opportunité des cleaning, je me suis dit, je peux me lancer dans ça. J'avais l'idée, il fallait que je puisse seulement nettoyer les bureaux, les endroits commerciaux. Et quand ma femme m'a rejoint, c'est là qu'on a développer l'esprit qu'on pouvait avoir. On pouvait développer notre entreprise en allant nettoyant comme des maisons résidentielles. Et nous avons une très grande chaîne de la clientèle dans les départements résidentiels.
0: Et là, vous avez décidé que fallait donner au suivant et justement aider ceux qui arrivaient et qui n'avaient pas de reconnaissance des diplômes. Comment vous êtes entré en contact justement avec ces gens-là? Puis vous avez décidé d'en faire vos employés?
1: Les gens qui n'ont parfois, nous lisons les CV, les gens qui sont en train d'arriver, qui n'ont pas de diplôme. Nous avons, par exemple, le programme Accès à l'emploi. C'est un programme qui améliore l'employabilité chez les jeunes et inclure les nouveaux arrivants. Donc, ces programmes est offert par la CSS. Donc, nous sommes en contact avec eux. Les gens qui arrivent, on voit leur CV, on les fait venir dans notre entreprise, on leur donne cette formation, les formations de 3 mois. Après ces formations de 3 mois, et puis on voit leurs compétences et puis on les prend. Parce que vous savez, dans les cleanings, tu n'as pas besoin, dans les nettoyages, vous n'avez pas besoin d'avoir des diplômes. C'est juste, vous avez besoin d'utiliser vos mains et suivre les procédures.
0: Mais vous avez beaucoup de gens, justement, en attente d'équivalence de diplôme?
1: Ouais, personnellement, nous avons, si je regarde comme notre système d'emploi, il y a beaucoup plus de gens en attente. C'est qu'on a commencé de travailler comme avec Destination Canada. Nous avons eu aussi certaines difficultés d'embauche parce que vous voyez, certaines personnes, quand ils arrivent au Canada, leur ambition, c'est devenir docteur, devenir ingénieur, mais ils savent pas totalement vraiment que l'opportunité peut commencer comme être un nettoyeur. Moi, mon opportunité a commencé comme être en tant que nettoyeur. Aujourd'hui, j'ai ma propre compagnie. J'emploie beaucoup, beaucoup plus de personnes. Les personnes qui survivent de leur famille à cause de ma petite entreprise.
0: Mm-hmm. Ben, c'est un plaisir de parler avec vous, M. Pascal Beauvoir. On rappelle que vous êtes le fondateur et président-directeur général de B&B Beauvoir Cleaning Service. Merci beaucoup d'avoir été avec nous cet après-midi.
1: Merci beaucoup, je vous en prie.
0: Au revoir.
1: Passez une très bonne soirée. Bye bye.
0: Vous aussi, au revoir.
1: Merci.

0: Il y a le duo country folk bilingue, les frères Edwards de Prince Albert, qui lance la première chanson de leur nouveau mini-album cette semaine. Cette première chanson s'intitule « Le docteur, l'avocat et le juge » et mon collègue Vincent Savard de l'émission Point du jour s'est entretenu ce matin avec Aidan Edwards, l'un des deux frères. Il lui a d'abord demandé comment, avec son frère, ils ont débuté leur carrière musicale.
1: On a commencé notre carrière, c'est maintenant 4 ans pour nous. J'ai commencé à chanter sur le country show ici en Prince-Albert et j'avais une bug pour la musique sur la scène et j'ai commencé un groupe qui s'appelait East Side of Second en anglais. Mm-hmm. Après ça, on a bougé et on a joué beaucoup de shows avec ce groupe, juste tout autour de Canada. On était dans la Colombie-Britannique l'année passée. Et j'ai fait une nouvelle scène en 2024, je pense. Après ça, j'ai commencé à écrire des musiques en français et ça, c'est comment on a rendu ici pour la musique en français. Et mon frère, je venais la groupe East Side of Second et on a fait beaucoup de projets ensemble.
2: Vous faites de la musique dans les deux langues, le français et anglais, c'est bien ça?
1: Oui, c'est
2: vrai. Oui. D'accord. Et vous avez commencé quand, rappelez-moi le mois, là? Parce que vous dites en 2024, vous aviez fait une nouvelle scène à ce moment-là. Donc, est-ce qu'on a commencé quoi, des années 2020, un peu avant ça?
1: Oui, dans 2020, pendant COVID, j'ai commencé à jouer la guitare et ça, c'était comme le commencement pour moi.
2: Bon, puis c'est bien, hein, de faire des spectacles un peu ailleurs au Canada, en Colombie-Britannique, là, c'est, déjà là, c'est des bonnes choses. On commence à se faire découvrir de votre côté. Maintenant, on va parler de la nouvelle chanson, hein, elle s'intitule « Le docteur, l'avocat et le juge ». Parlez-moi un petit peu du titre de cette chanson et d'où vient l'idée de cette œuvre.
1: Oui, cette chanson était quelque chose qui s'était dans mon tête pour beaucoup d'années. Un gars ici en Prince-Albert a dit l'histoire que c'était crazy pour moi. Ça, c'était le chose pour moi. C'était comme une culte qui a commencé ici en Prince-Albert dans le passé. Je ne vais pas dire trop parce que je ne veux pas exposer des personnes, mais c'était une vraie histoire qu'un docteur, un avocat et le juge ici en Prince-Albert a commencé un culte. Et oui, j'avais l'idée d'écrire une chanson. Je ne savais pas si c'était va être dans l'anglais ou en français, mais à la finalement, c'était en français et j'étais très excité avec le produit qu'on a fait.
2: D'ailleurs, on va l'écouter un peu plus tard là, à l'émission, après notre entrevue. En fait, on va écouter cette chanson. Et parlez-nous un peu aussi de comment s'organise le processus d'écriture et de composition entre toi et ton frère Logan, autant que ce soit en anglais ou en français. Comment ça marche pour écrire des chansons? Comment vous faites?
1: Ah, beaucoup de fois, c'est moi avec les lyrics. Logan commence maintenant à faire ça. Il fait une nouvelle scène aussi sur ça. Il travaille avec Francis Marchidon pour travailler sa écriture. So, les chansons de Logan vont sortir plus tard, mais right now, on a beaucoup de choses qui arrivent que moi, j'écris les lyrics et beaucoup de la musique, mais Logan met ses sounds avec le mandolin et les harmonica aussi. Il chante en harmonie avec nous et il chante sur les... Il chante sur les chansons aussi.
2: Ouais.
1: On travaille sur le processus maintenant parce que Logan travaille sur sa écriture.
2: Ouais. Et pour ce qui est de votre style musical, vous vous inspirez de quel artiste ou de quel groupe, hein? Parce que bon, un groupe de frères qui font un peu de la musique country, on pourrait peut-être penser, je sais pas moi, aux Hunter Brothers ici en Saskatchewan. Il y a peut-être, c'est pas des frères, mais il y a un duo comme Brooks and Dunns, un groupe du Texas. À quel groupe vous vous identifiez ou que vous vous inspirez là, pour faire votre musique?
1: Pour la musique qu'on fait, je pense qu'on prend beaucoup d'inspiration de, pour moi, Johnny Cash, parce que c'est la façon de dire les histoires. C'est toutes les chansons sur le EP vont être très comme storytelling. Et on fait ça dans la façon country qui n'est pas comme trop pop, non folk, so c'est kind of in between pour ça. So, je pense que Johnny Cash est un pour nous. Est-ce que Logan, est-ce que tu as une inspiration?
3: Vraiment, quelqu'un comme Zach Top.
1: Oui.
2: D'accord. Et bon, parlons aussi de ce mini-album. Ça a été, bon, il y a eu des gens qui vous ont aidé à travailler là-dessus. C'est le cas notamment pour Sean Jobin qui a signé la co-réalisation de ce mini-album. Parlez-moi un petit peu de son rôle à Sean Jobin.
1: Bon, Sean Jobin est venu plus tard. Il commence maintenant pour finir l'album qu'on fait. So, Sean va aider nous avec notre direction, comme avec notre style un petit peu, et sur notre comme présence sur la scène. Aussi, juste ses idées sur la créativité de l'album un petit peu, juste pour être un petit peu plus professionnel dans l'industrie. Il a beaucoup de talent pour ça. Mm-hmm. Et c'est une nouvelle chose pour nous. So, avec l'aide de Sean, je pense que ça peut apporter nous à le prochain chapitre.
2: Ouais. Et parlez-nous maintenant de votre tournée que vous allez entamer, le toi et ton frère, ce soir à Prince Albert. Où va vous amener le reste de votre tournée ensuite en Saskatchewan?
1: Ah, on joue beaucoup en Prince Albert. On commence pour faire des, on open pour une couple de personnes. Je pense qu'on a midi sur ça. Après ça, on va à Manitoba pour un spectacle. Aussi, on va jouer en Québec. J'ai oublié le venue pour ça. On joue en Québec, mais dans notre club aussi.
2: D'accord. Donc, encore une fois, vous allez vous amener à déplacer hors Saskatchewan. Quand même, c'est une bonne vitrine là, pour vous. Ça vous permet de vous faire découvrir là, dans d'autres milieux. Alors, vous allez être connu vraiment d'est en ouest. Là. Colombie-Britannique, Manitoba, Québec, Saskatchewan. Là, c'est une bonne vitrine pour vous, comme je l'ai mentionné. Et en terminant, Aiden, parle-nous un petit peu là, du mini-album. Est-ce que ce sera disponible quoi? En vinyle, en CD ou seulement sur des plateformes de streaming comme Spotify, Apple Music, etc.?
1: Quand on lance l'album, je pense que l'idée, c'est pour les vinyles et sur Spotify aussi. Pour moi, j'écoute presque toute ma musique sur la vinyle. Ça, c'est important pour moi pour faire des vinyles pour cet album.
2: Et on peut retrouver ça où, l'album? Est-ce que c'est sur votre site? Est-ce qu'on peut retrouver ça, je sais pas, auprès de la SCFPA?
1: Oui, maintenant, pour le single de l'acteur avocat le juge, c'est sur Spotify, Apple Music, YouTube, toutes les choses. On lance un vidéoclip de l'acteur avocat le juge sur YouTube aujourd'hui. Ça va être là. Mais quand on fait l'album, les vinyles et les choses comme ça, va être ici en presse sur la SCFPA et sur notre site web aussi.
0: Aiden Edwards, chanteur et guitariste du groupe Les Frères Edwards, au micro de mon collègue Vincent Savard ce matin, et on va l'entendre à l'instant avec la pièce « Le docteur, l'avocat et le juge ».

Il y a une belle histoire de courage qu'on raconte aujourd'hui sur notre site ici, Saskatchewan, celle de Anton Amundrud, le quart arrière des Huskies de l'Université de la Saskatchewan. Ben, pourquoi? Parce qu'il s'apprête à effectuer tout un retour sur le terrain après avoir vaincu un cancer. Il a après l'automne 2025, donc qu'il avait un cancer agressif. Et pour combattre cette maladie, il a suivi 6 cycles de chimiothérapie entre novembre et février 2026. Et malgré toute son hospitalisation, il a reçu la visite quand même de ses coéquipiers qui ne l'ont pas abandonné. Ça a dû aider à sa guérison au mois d'avril. Bonne nouvelle, on lui a confirmé qu'il n'y avait plus de traces de son lymphome. Il s'est remis à l'entraînement, il a travaillé très fort. Pouvez-vous imaginer, il a repris son poids et là, il s'apprête à jouer son premier match comme quart arrière ce samedi face aux Rams de Regina. Alors, on lui souhaite la meilleure des chances. Bien sûr. Allons-y en musique maintenant. On va écouter Carla Chanel.

0: Pourquoi on est allé rechercher ce vieux classique des années 70, We Are the Robot des Kraftwerk? Ben, c'est Catherine Dib qui a eu l'idée d'aller nous chercher ça, parce qu'on vient de passer la semaine un petit peu dans ce thème-là des machines, des robots, avec ce monde littéraire qui a été pas mal éclaboussé dans tout ça avec l'affaire Télisson Aurélien. Bonjour Catherine, comment vas-tu?
1: Bonjour Pascal!
0: Est-ce que je parle un robot? Non!
1: C'est ça! Puis ben, je vous le dis tout de suite, ça n'a pas été écrit avec l'intelligence artificielle, cette chronique.
0: Donc, merci ma chère, merci. Puis il y a aussi donc ces prises de parole devant l'ONU cette semaine, plusieurs experts de l'intelligence artificielle qui qui ont parlé aussi des risques que pose cette technologie pour l'avenir de l'humanité. Bref, ça a été pas mal le sujet de la semaine. On sait que c'est large, mais qu'est-ce qui a attiré votre attention dans tout ça, là?
1: Bon, d'abord, Pascal, je sais que ça s'appelle Chronique Société avec Catherine Dib et non Chronique Technologique, mais à ce point-ci, là, ben, je crois que l'utilisation de l'IA est tellement rendue prévalente parmi nous, hein, dans notre quotidien, dans notre travail, dans notre vie personnelle, que c'est rendu un peu incontournable, inévitable d'en faire un sujet de société, de reconnaître que ça joue un rôle, quand même, ben, en fait, que c'est rendu comme un peu, comme des fois, pour certaines personnes, regarder l'heure ou prendre du café, c'est l'intelligence artificielle aussi, c'est inclus dans notre quotidien, c'est incrusté, je dirais. Et ce qui m'intéresse, en fait, c'est le nombre de prises de parole que ces histoires génèrent. Là, on pourrait dire des takes, là, des nombres de prises. Puis moi, ce que je vois, c'est que quand un phénomène est nouveau, il y a comme multiples angles d'attaque, un peu comme le chemin qu'on essaie de débroussailler dans une jungle très dense. On ne sait pas par où la prendre et on explore les possibilités. On se ferait des petits chemins pour essayer de voir un peu plus clairement. Donc, c'est comme si on s'est collectivement mis à essayer de réfléchir et on arrive tous à des conclusions différentes. Et je crois aussi que c'est questionnements-là que ça soulève, en fait, représente les paniques et les peurs que ça déclenche. Il y a plusieurs paniques et peurs. Certains parlent de la fin de l'auteur, d'autres parlent de la fin imminente de l'humanité, qu'il y a la vie avant l'IA, après l'IA. Certains lecteurs avec qui je discutais par rapport à l'affaire Télisson Aurélien me disaient en fait qu'ils vont juste lire dorénavant les livres publiés avant l'arrivée de cette technologie, donc avant 2023. Certains disent aussi que bon, c'est foutu, c'est fini, il faut vraiment juste commencer à accepter l'IA dans nos vies, qu'on va devenir un peu des personnes hybrides avec l'IA, puis qu'il faut, ben, faut, tu sais, peut-être que l'avenir là où l'IA va prendre le contrôle de la planète, puis qu'on va devenir un peu genre la matrice qui ne relèvera peut-être plus tant de la fiction, eh bien, il faut juste y faire face. Bref, moi, je me dis, c'est comme si on savait pas vraiment quelle est la vraie question à se poser devant l'IA, tellement elle bouleverse de choses à la fois. Mais à mes yeux, je crois que la quantité de questionnements que ça soulève démontre en fait le fait qu'il est temps d'agir vis-à-vis de cette technologie. Il n'y a pas eu encore d'action coordonnée internationale ou même sur le plan national vis-à-vis l'intelligence artificielle. Je sais que des entreprises ont décidé d'en prendre acte, mais il n'y a pas eu encore, par exemple, de loi par rapport à ça. La techno-anxiété, quand même, c'est quand même quelque chose qui vient de connaître une nouvelle escalade. Et je pense que comme le changement climatique avec l'éco-anxiété, on ne sait plus qui va agir face au changement climatique et on supplie nos gouvernements sur une échelle nationale, internationale, d'agir. Je pense qu'avec l'intelligence artificielle, c'est la même chose qui est en train d'arriver. C'est qu'on se demande, ben, c'est qui va prendre les devants? C'est les mains de qui sont sur le volant de ce phénomène-là?
0: Puis justement, plus d'encadrement, ben c'est ce qu'on a entendu, c'était les revendications des leaders devant l'ONU, là.
1: Ben voilà, tu sais, il y a eu notamment aussi notre fameux Yoshua Bengio national là, de l'Institut Mila à Montréal, Sam Altman d'OpenAI. Ils ont pris la parole pour demander des balises claires. Ils demandent aussi, en fait, certains disent il faut un ralentissement coordonné des progrès de cette technologie parce que, Pascal, on est à un point dans le développement de l'intelligence artificielle où on peut encore maîtriser, contrôler l'intelligence artificielle. Et eux, ils disent, ralentissons, parce que si on va trop vite, on va perdre le contrôle, même que l'intelligence artificielle peut-être elle-même va être capable de se gérer, qu'elle ne va plus écouter les humains. Peut-être aussi, peut-être des personnes malveillantes peuvent se saisir de cette machine-là. Et je pense que c'est ça qui est intéressant, c'est qu'on parle de l'IA comme d'un sujet presque du futur, tu sais, que dans l'avenir, telle chose va arriver, alors que là, c'est dans le présent, et les chercheurs qui la développent eux-mêmes nous disent, il faut qu'on réfléchisse maintenant aux garde-fous. Et la preuve qu'il y a un petit décalage, c'est que quand je parlais avec des gens du milieu de l'édition sur l'affaire Télicine Aurélien, on me disait, en fait, bon, quelques personnes avec qui j'ai échangé me disaient, n'a pas vraiment, en fait, il n'y a pas eu de genre de réflexion large sur le sujet, il n'y a pas encore eu de façon systémique de vérifier si quelque chose a été écrit avec de l'intelligence artificielle. Et en fait, il y a eu beaucoup de réticence à adopter des technologies de détection comme PanGram, parce qu'en fait, l'IA a été entraînée en piratant des millions de livres, ce qui a causé une méfiance naturelle envers la technologie de la part du milieu de l'édition. Et avec cette controverse, c'est comme si, je crois qu'il y a eu beaucoup de bulles qui ont éclaté pour beaucoup de gens. Et c'est comme si, on nous mettait, c'est maintenant. Il faut le faire maintenant. Et je crois qu'au-delà d'établir, si vous disiez des appareils de détection ou pas, s'ils sont fiables ou pas, il faut avoir une conversation sur comment on veut encadrer son usage. Et cette conversation, je crois que c'est pas seulement le milieu de l'édition qui va devoir l'avoir, c'est partout, dans tous les secteurs. Et je pense que ça va être vraiment au niveau d'un genre de pacte international, peut-être.
0: C'est pas évident de penser à des balises. À quoi ressembleraient ces balises-là?
1: En fait, c'est que moi, je me dis que ces balises-là, ça pourrait ressembler à ce qu'on a vu avec le traité de non-prolifération par rapport à l'arme nucléaire. Je vous explique cette prise de parole devant le conseiller de sécurité de l'ONU et aussi, en fait, le fait qu'il y a eu 20 États, incluant Canada, qui ont demandé cette semaine une supervision humaine renforcée de l'IA, me fait penser au fait que on est devant un phénomène où il y a une course. On se dit, si nous, on le fait pas, les autres vont le faire. Il y a aussi le fait que le gouvernement américain refuse de peser sur le frein parce que Donald Trump est convaincu que le développement de cette technologie, le développement accéléré de cette technologie, ça va être peut-être la passe magique pour l'économie américaine. Et je crois en fait que, comme avec la course à l'armement nucléaire, on va avoir devant nous une machine avec un potentiel destructeur quand même important et non négligeable selon ce que les experts du milieu nous disent. Je crois que c'est un peu comme, pour ceux qui ont peut-être Oppenheimer encore en tête, c'est un peu comme ça que les chercheurs doivent se sentir et doivent se dire, c'est quoi qu'on a créé? Et s'il vous plaît, mettez des balises. Et je crois que, comme Yoshiya Beggio l'a déclaré, il faut un encadrement clair, coordonné, international, parce que même si les questions que ça soulève sont philosophiques, la réponse va devoir être politique et sa portée nous dépasse sur un plan individuel. Pascal, je pense que c'est pas vraiment un à un qu'on va, tu sais, on va pouvoir régler la question là. Je pense. Puis la question, c'est pas jusqu'où l'IA peut aller, parce que ça, on semble constater que ça peut aller très loin. C'est plutôt jusqu'où nous, les humains, on accepte de la laisser aller. Je pense que la conversation va devoir se faire dans les plus hautes sphères là, pour qu'on puisse vraiment légiférer sur un plan international pour qu'on s'accorde sur la question.
0: Ce qui est sûr, c'est que ça touche tout le monde, absolument
1: exact.
0: Tout le monde.
1: Voilà.
0: Merci beaucoup, Catherine, pour cette belle réflexion aujourd'hui.
1: Plaisir.
0: Bye.

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4: Bonsoir, ici Marc-Antoine Leblanc. Voici vos informations. La première ministre sortante du Québec affirme qu'il n'y a aucune raison de croire qu'il y ait eu tentative d'ingérence américaine dans la campagne électorale. Lors d'une mêlée de presse organisée en fin de journée, Christine Fréchette a tenté de préciser sa pensée sur ce qu'elle savait des allégations publiées par les médias de Québécois. La chef caquiste dit avoir été informée samedi des publications d'un groupe en ligne suggérant que les États-Unis puissent vouloir favoriser le Parti québécois. Selon Christine Fréchette, de telles informations ne sont généralement pas révélées au public. Et elle assure que son équipe n'est pas à l'origine de la fuite.
5: Ben écoutez, là, moi je fais avec le fait. Il y a un article qui a été publié ce matin. Qu'est-ce que je voulais que je vous dise? À partir de là, vous m'interpellez dans l'heure. Alors, il faut faire avec ça.
6: Les sources dans l'article, il n'y a personne qui vient de vous dire.
5: Ben écoutez, c'est pas nous qui décidons de qui publie quoi, à quel moment. Hein? Je pense que vous êtes bien placés pour le dire.
4: Christine Fréchette a demandé une rencontre à son homologue Mark Carney, qui n'a pas encore répondu. Les chefs péquistes libéraux et solidaires de leur côté affirment ne pas avoir été mis au courant d'allégations d'ingérence étrangère dans la campagne électorale. Toutefois, ils se sont tous dit surpris, du délai entre le moment où la première ministre sortante Christine Fréchette a appris la nouvelle et celui où elle l'a transmise au public. Voici Paul Saint-Pierre Plamondon et Charles Milliard.
7: S'il y avait un risque sérieux de détournement de notre élection et que la CAQ le savait en janvier, elle avait l'obligation de le dire et d'avertir tout le monde pour qu'on se mobilise. Si le risque n'était pas sérieux et c'est pour ça qu'ils n'ont rien dit, pourquoi la CAQ vous donne cette information-là à 2 jours du scrutin par anticipation? C'est ça la question qu'il faut se poser.
8: Si Mme Fréchette est au courant depuis quelques semaines, pourquoi elle n'a pas profité des appels qu'elle a eus avec les chefs d'opposition pour parler de cette situation-là?
4: Le bureau du premier ministre Mark Carney a déclaré qu'Ottawa prend très au sérieux l'ingérence étrangère ainsi que la menace d'une telle ingérence. Promesse électorale de la 30e journée électorale maintenant. Le Parti québécois s'engage à s'attaquer à la congestion routière de la ville de Québec, mais il ne promet plus de réaliser un troisième lien dédié au transport collectif dans un premier mandat. Le Parti conservateur veut créer un registre des mauvais administrateurs pour s'attaquer au manque d'imputabilité dans la fonction publique. Québec solidaire, de son côté, promet de nationaliser le transport interurbain en rachetant les entreprises d'autocars qui offrent des liaisons entre les régions du Québec. La coalition Avenir Québec et le Parti libéral n'ont fait aucune nouvelle annonce aujourd'hui. En terminant, un magazine américain, affirme que le robot conversationnel ChatGPT aurait conseillé à la tireuse de la fusillade de Tumbler Ridge de déjouer ses propres mécanismes de sécurité. La ministre sortante de la Justice de la Colombie-Britannique réitère qu'il faut une réglementation stricte des outils d'intelligence artificielle. Alphonsine Sifou nous en dit davantage.
9: Selon le magazine américain Mother Jones, ChatGPT aurait conseillé à Jessie Van Rootselaar, la tireuse de la fusillade de Tumbler Ridge, de contourner les mécanismes de sécurité de la plateforme pour obtenir des informations sur des scénarios violents.
10: It's literally advising, giving its own tips on how to avoid the ostensible safeguards of the technology.
9: L'auteur de l'article, Mark Fullman, rapporte que ChatGPT aurait donné des conseils pour ne plus jamais être signalé sur la plateforme, chose qui était déjà arrivée à la tireuse.
10: Just saying that it's fiction or hypothetical.
9: Le robot conversationnel aurait notamment conseillé à la tireuse de décrire des situations comme étant hypothétiques. Ainsi, ChatGPT aurait proposé un scénario d'attaque d'un campus universitaire à l'aide d'un fusil de chasse pour un effet maximal. L'article ne cite pas ses sources et Radio-Canada n'a pas été en mesure de confirmer de façon indépendante le contenu des échanges avec ChatGPT rapporté dans le texte de Mother Jones.
11: I think everybody, if they read Mother Jones' account of what's in that chat, would be shocked.
9: La procureure générale sortante de la Colombie-Britannique, Nikki Sharma, estime que les détails de l'article sont choquants. Elle réitère qu'elle veut des changements au code criminel en matière d'intelligence artificielle.
11: We need to make sure that our rules are clear, that there's criminal accountability.
9: Ottawa affirme que ce qui a été rapporté soulève de sérieuses questions. Pour sa part, OpenAI n'a pas immédiatement répondu aux demandes de commentaires concernant l'article. Ici Alphonsine Sefou, Radio-Canada, Vancouver.
4: Le ministre responsable du commerce entre le Canada et les États-Unis soutient que des discussions se poursuivent entre les deux pays, même en l'absence de négociations formelles. Lors d'un arrêt à Moncton, Dominique Leblanc a été appelé à réagir aux récents propos du représentant américain au commerce. Dans une entrevue avec un média américain, Jamison Greer a mentionné que l'administration Trump était satisfaite de la situation actuelle avec le Canada et qu'il n'y avait aucune urgence de signer une entente commerciale. Les négociations entre les deux pays sont suspendues depuis l'échec des négociations il y a plus d'un mois. À l'international, l'Iran affirme avoir soumis une proposition aux États-Unis dans le but de rouvrir le détroit d'Ormuz dans un délai d'une semaine. Dans une déclaration depuis le siège de l'ONU à New York, le chef de la diplomatie iranienne a affirmé que le compte à rebours commencerait dès que Washington aurait accepté son plan. L'enjeu de la réouverture du détroit d'Ormuz est au cœur du conflit entre les deux pays, déclenché en février dernier par des frappes israélo-américaines sur l'Iran. Avant la guerre, environ 20% des hydrocarbures mondiaux transitaient par ce passage et son blocage a entraîné une flambée des cours du pétrole. Et en terminant, l'Académie Goncourt a retiré le livre « C'était ça ou mourir » de l'auteur Télisson Aurélien de sa première sélection en raison des soupçons à l'effet qu'il aurait été écrit avec l'aide de l'intelligence artificielle. Voilà, c'était vos informations.

0: Vendredi et il est passé 17h et presque l'impression de faire une émission au mois de juillet quand je vous fais la météo parce que Saskatoon 27 degrés, Prince Albert 26, Zénon Park 25, 25 également Regina, Gravelbourg 26, peut-être plus frais à Bellegarde 19, mais c'est vraiment de belles températures pour cette fin du mois de septembre. Ça va être peut-être plus frais, oui, la nuit prochaine, ça va descendre entre 9 et 12 pour le centre et le nord de la province, 10 et 14 plus au sud. Mais demain, oui, il y aura une baisse des températures, alternance soleil-nuage pour North Battleford et Zénon Park, 15 et 16 degrés. Ça va être quand même ensoleillé et 19 pour Saskatoon et ça va grimper jusqu'à 20 et 21 degrés. Très agréable pour Regina et Moose Jaw. Quel beau mois de septembre! J'espère que vous en profitez. Il est avec nous pour nous dire ce qu'on va avoir au téléjournal de 18h. Vincent Pichard, bon après-midi.
1: Bon après-midi, Pascal.
0: Il sera question du tribunal de traitement de la toxicomanie de Regina qui célèbre ses 20 ans.
1: Exactement, il a vu le jour en 2006 et on revient sur ce tribunal qui se veut un peu comme une alternative à la case prison pour les toxicomanes qui ont des ennuis avec la justice. On verra sur quel principe ce tribunal fonctionne, on verra aussi comment est-ce qu'il a réussi à changer la vie de certaines personnes qui auraient dû, en temps normal, aller en prison, mais qui ont évité la case prison et qui aujourd'hui eh bien sont réinsérés totalement. Ils ont vaincu leurs démons du passé et c'est donc une belle histoire qu'on vous raconte ce soir au téléjournal.
0: Et ça, on le voit souvent dans différentes villes en province, comment le prix de l'essence peut varier d'un endroit à l'autre.
1: En effet, je suis sûr que c'est vrai à Saskatoon, ça l'est à Regina, ça l'est un peu partout. Hein. Et on s'est posé la question, comment c'est possible, pourquoi certaines stations-service arrivent à casser les prix, entre guillemets, parce qu'il y a certaines stations-service qui arrivent à proposer des prix de l'essence, mais jusqu'à une quinzaine de cents moins chers que les autres stations-service d'un réseau plus habituel. Et donc, c'est la question qu'on s'est posée, et on verra comment est-ce que ces stations-service réussissent à casser les prix. C'est une question forcément qui revient en tête alors que les prix de l'essence sont très élevés en ce moment.
0: Bien sûr. Et j'en parlais un peu plus tôt, il y aura un beau retour au jeu demain pour le quart arrière des Huskies de Saskatoon.
1: En effet, Anton Amundrad retrouve le terrain. Il sera sur la pelouse du Stade Mosaïque demain à Regina pour affronter les Rams de la capitale provinciale. Et si c'est une belle histoire pour lui, c'est simplement parce que il était écarté des terrains depuis plusieurs mois, depuis l'année dernière, depuis qu'il a été diagnostiqué atteint d'un cancer, un lymphome précisément. On l'entendra nous raconter cette épreuve, comment est-ce qu'il a traversé tous ces traitements, comment est-ce qu'il a subi aussi toutes les transformations que ces traitements ont entraînées pour lui. Et on verra à quel point il aspire aussi tous ses coéquipiers ainsi que ses entraîneurs. En tout cas, il est attendu demain à Regina pour montrer de quoi il est capable.
0: Bien de voir tout ça. Merci beaucoup pour tout ce résumé, Vincent.
1: Merci à vous, Pascal, et bonne fin d'émission.
0: Merci beaucoup. Et on continue le tout en musique sous ce beau soleil avec Zao.

0: Et on vous parle beaucoup des producteurs de notre province ces temps-ci. On a une bonne pensée pour ceux qui doivent mettre les bouchées doubles. Et les producteurs de lentilles aussi sont très occupés parce que c'est un secteur qui est très prolifique selon Statistique Canada. On prévoit que 85 % des lentilles au pays seront produites ici en Saskatchewan l'an prochain. Paul Campagne à Willow Bunch, c'est un producteur de lentilles. Il reste positif. Il dresse un bilan d'une saison exceptionnelle. Il en a parlé à notre journaliste Raphaël Simoneau. On va l'écouter.
1: On fait des lentilles depuis à peu près 10 ans parce que c'est vraiment un très bon marché pour les lentilles noires, les lentilles beluga, dans le bio.
2: Quel a été l'élément déclencheur justement pour vous lancer dans la production de lentilles?
1: Surtout parce que les prix étaient très avantageux, il y avait une demande. Et puis les lentilles, depuis une quinzaine d'années, la Saskatchewan commence vraiment à pousser beaucoup de lentilles. Les lentilles et les pois remettent de l'azote dans la terre, donc c'est une des raisons qu'on met des lentilles dans la rotation de ce qu'on produit.
2: Vous me disiez que c'est un très bon marché de produire des lentilles. Est-ce que vous pouvez me parler un petit peu de l'évolution de vos productions, aussi des coûts, comment des coûts de vente de ces lentilles?
1: Au début, quand on commençait, je pense qu'on recevait à peu près 40 cents la livre pour les lentilles noires, mais là, c'est rendu 1 $, 1,05 $, 1,10 $. L'année passée, c'était 1,15 $. Donc, le prix pour nous, bio, est beaucoup plus avantageux. Je pense que si tu vois les conventionnels, leur prix est probablement à peu près 40 cents la livre. Donc nous, à 1,10 $, c'est quand même presque 2,5 fois, 3 fois le prix. Donc c'est très avantageux pour nous. C'est sûr qu'on produit moins parce qu'on n'utilise pas de produits chimiques. Donc le rendement est peut-être moindre, mais on a aussi beaucoup moins de dépenses. On dépense pas beaucoup d'argent sur des produits chimiques, des produits... Donc pour nous, c'est un grand avantage.
2: Donc vous venez de terminer justement la récolte de ces lentilles pour cette saison. Est-ce que vous pouvez me dire un petit peu, dresser le bilan de cette récolte?
1: On avait 300 arcs de lentilles noires. Et puis, on a eu à peu près 19 minots de l'arc. C'est notre meilleure récolte depuis qu'on a commencé à faire des lentilles. Donc, pour nous, ça a été une bonne année. On a eu les pluies au bon moment.
2: À titre de comparaison, donc vous dites que là, c'est votre meilleure année par rapport à l'année dernière, par exemple, où il y a 2 ans, combien vous aviez récolté de lentilles?
1: Il y a 2 ans, c'était à peu près 15 minots de l'arc, qui est quand même très bien. C'est un peu mieux que la moyenne. La moyenne est à peu près 12 minots de l'arc en bio.
2: Donc là, vous les avez récoltées. Après, j'imagine que vous allez les vendre. À qui vous allez les vendre? Et est-ce que vous savez où elles vont aller, ces lentilles?
1: Pour l'instant, je ne suis pas sûr exactement où elles vont aller. Je me souviens une année où on les avait vendues avec un distributeur qui les avait vendues en Europe, donc en Hollande. Et puis, on était vraiment contents de le faire parce qu'ils nous offraient quand même des très bons prix. L'année passée, nos lentilles noires, je crois qu'ils sont allés aux États-Unis. Et puis cette année, je suis pas sûr encore. Je vais les vendre avec un distributeur ici à Radville, une ville à peu près à 100, 120 kilomètres d'ici. Et puis, c'est avec eux que je vais transiger. Mais j'ai plein de différents distributeurs qui sont intéressés. Donc, je travaille activement à travailler avec un, jouer un contre l'autre pour essayer d'avoir le meilleur prix.
2: Sont exclusivement des distributeurs canadiens ou vous en avez aussi?
1: Canadiens. Ben, il y en a quelques-uns qui sont américains, mais ils ont leur pied à terre ici en Saskatchewan.
2: Justement, ces lentilles, est-ce qu'on peut les retrouver dans les commerces ici en Saskatchewan ou pas vraiment?
1: On dirait qu'en Saskatchewan, les gens mangent pas beaucoup de lentilles. C'est sûr qu'il y a des endroits spécialisés où on peut les acheter et surtout des magasins qui sont aussi spécialisés dans le bio. C'est un peu plus difficile. Il y a certaines lentilles, on vend en paquet pour faire des soupes et des affaires. Donc ça peut marcher. Mais non, en général, nos lentilles vont ailleurs. Ils sont exportés hors du pays pour fournir la demande extérieure.
0: Et parlant de lentilles, depuis plusieurs décennies, c'est une légumineuse qui est de plus en plus produite. Et Raphaël en a aussi discuté avec Sylvain Charlebois, qu'on connaît bien, qui est directeur du laboratoire de sciences en agroalimentaire de l'Université Dalhousie à Halifax. Il explique que l'arrivée de l'entreprise AGT Foods à Regina a permis justement d'encadrer le marché pour vendre cette légumineuse.
3: On est un grand producteur et puis dans le fond, il y a quelques années, lorsqu'il y a eu vraiment un engouement pour la protéine végétale, la Saskatchewan était très bien positionnée justement. Le problème, c'est comment on fait pour faire la mise en marché et tout. Avec l'aide de AGT et toutes sortes d'entreprises, ben c'est sûr qu'on a valorisé ce secteur-là davantage. Pour ce qui est de la production mondiale, ils ont un intérêt, surtout du fait que pour ce qui est de la protéine animale, les cycles, disons, socio-économiques varient beaucoup, là. La visite au comptoir des viandes est quand même relativement difficile pour plusieurs personnes. Alors, on regarde s'il n'y a pas d'autres options. Puis, une des options que les gens considèrent souvent, ben, c'est les protéines végétales, là, comme les lentilles, pois chiches et tout ça, là.
2: Est-ce qu'on peut faire un petit point historique, justement, depuis combien de temps la lentille s'est imposée, notamment en Saskatchewan, dans les prairies? Puis, combien de temps les agriculteurs ont décidé de se lancer dans la production de cette légumineuse?
3: Ben, ça fait quand même des décennies. C'est juste qu'il n'y avait pas d'organisation autour de la mise en marché. À mon avis, AGT a changé tout ça un peu. Donc, aussi, parce que les producteurs vont produire quelque chose qu'ils peuvent vendre. Et l'intérêt était vraiment... La production était axée surtout sur le blé, parce qu'il y avait des mécanismes de commercialisation, le canola, l'orge, tout ça. Mais tranquillement, pas vite, les producteurs ont décidé d'opter pour d'autres cultures, justement, pour répartir les risques. Mais et aussi les prix... Quand même, avec l'intérêt au niveau de la consommation, les prix ont augmenté. Alors, c'est sûr que ça l'intéresse plus les producteurs à ce moment-là, parce qu'on veut rentabiliser ces champs le plus possible en augmentant les revenus et la production. Avec les légumineuses, c'est que souvent, ça requiert pas beaucoup d'eau. Les coûts de production sont moindres. On a moins besoin d'être attentionné. C'est des céréales qui peuvent être produites dans toutes sortes de conditions, là. En Saskatchewan, on sait bien, les conditions peuvent varier d'un champ à l'autre, là. Alors, c'est sûr que ça rassure beaucoup les producteurs lorsqu'on s'embarque dans la production de légumineuses.
2: Depuis combien de temps ce marché il est encadré finalement? Vous parliez d'une entreprise en particulier. Depuis combien de temps elle a encadré ce marché-là? Est-ce que vous avez une idée?
3: AGT, je pense que ça existe depuis 20 ans à peu près. C'est basé à Regina, bien sûr. C'est vraiment une histoire à succès là, qui a vraiment permis aux producteurs de considérer d'autres produits finalement, là.
2: Et justement, en termes de prix, de production aussi, comment ça a évolué depuis ces 20 dernières années?
3: Ben, la production bio, il n'y a pas de chiffre public, malheureusement. Il y a certaines factions de consommateurs qui s'intéressent à autre chose et qui sont même prêts à payer le prix. Et je pense notamment aux boomers qui sont à la retraite, qui ont quand même beaucoup de revenus disponibles. Ben justement, on peut essentiellement se permettre d'acheter autre chose. Et on veut éviter aussi la production massive. Mais l'autre chose aussi, c'est que la plupart des légumineuses, on ne parle pas d'une production, une grosse production industrielle, puis ça attire beaucoup les gens à ce niveau-là. C'est un vecteur de croissance qui est intéressant pour l'agriculture en Saskatchewan et dans les prairies aussi, là.
2: Quels sont les principaux marchés d'exportation de ces lentilles, les pays qui achètent le plus?
3: Ben, c'est le Moyen-Orient, beaucoup. Le Moyen-Orient est un marché intéressant. L'Asie aussi, c'est un marché intéressant. Il y a aussi, bien sûr, l'Europe. Les États-Unis, je ne pense pas, en fait, pour ce qui est des légumineuses, ils n'ont pas été affectés par les tarifs jusqu'à maintenant. Donc, c'est un marché très intéressant. Malgré le bruit qu'on entend, le marché américain demeure quand même un marché très intéressant et important pour nos producteurs agricoles.
2: Est-ce que les Canadiens sont des grands consommateurs de lentilles ou la grande partie de ce qui est produit, finalement, est exporté à l'étranger?
3: On n'est pas des gros consommateurs, pas vraiment. Quoique, en raison de l'immigration, plusieurs personnes qui arrivent d'ailleurs, ben souvent une des pièces maîtresses de leur diète, c'est de la protéine végétale. Alors, il y a une augmentation, mais pour ce qui est de la demande canadienne, là, de gens, de citoyens canadiens qui ont grandi ici au Canada, la croissance demeure quand même assez modeste. 7% de notre production est consommée ici, à peu près.
0: Culture Canada, bien, ça risque d'augmenter encore parce que la production canadienne de lentilles devrait même faire un bond de 26 % pour la saison 2026-2027. On est prêt à poursuivre en musique. On va le faire avec la formation Fauvel et également, on va entendre Pontex, qui a des instruments électroniques dans cette pièce. C'est une reprise de Claude Dubois avec L'Infidèle.

0: On vous le disait plus tôt à l'émission, le Centre culturel Maillard de Gravelbourg accueille ce soir un souper-spectacle assez spécial qui est placé sous le signe de la francophonie, de la diversité culturelle. C'est une soirée pour les nouveaux arrivants organisée par l'Association communautaire françaiscoise de Gravelbourg. On va aller joindre Sabrina Larouche qui est sur place. Bonjour Sabrina.
1: Bonjour Pascal.
0: On entend sur place, j'imagine qu'il y a déjà beaucoup d'ambiance.
1: Pas beaucoup, mais je dirais qu'il y a plus de l'ambiance du côté de la cuisine, parce que c'est là où vous allez voir le cœur de la soirée se déroule. Hein. On vous en parle peut-être un peu plus tard.
0: Oh, on entend de la musique là.
1: Oui, exactement.
0: Ah, la musique,
1: donc là, moi, je suis de l'autre côté.
0: OK.
1: Moi, je suis dans la grande salle. Moi, j'ai laissé les cuisiniers dans la cuisine. Moi, je suis dans la grande salle. Et oui, on a un des artistes invités qui est Scott Richmond, un artiste bilingue qui est en train de se préparer à la soirée. Donc, tout à fait. Et puis, on a aussi des premiers participants qui sont également dans la cuisine, qui commencent tout juste à arriver, hein, parce que ça commence à 18h. Et ils sont dans la cuisine du Centre culturel Maillard. Et comme tu le disais, Pascal, on s'attend vraiment à une soirée qui est particulièrement multiculturelle. Pourquoi ? Eh bien parce qu'au moins 75 personnes sont attendues selon les organisateurs et une vingtaine de nationalités devraient être représentées. Il faut savoir, Pascal, que chaque année, l'association communautaire françaiscoise de Gravelbourg, hélas,
0: c'est correct, on va être dans l'ambiance.
1: Et bien l'association communautaire françaiscoise de Gravelbourg organise une journée justement qui est consacrée aux nouveaux arrivants. Et cette fois, elle a décidé en fait de la combiner à sa journée de la culture pour rassembler les différentes communautés et mettre leurs traditions à l'honneur. Et comme je lui disais, ça se passe vraiment par l'assiette, parce que au menu ce soir, eh bien, on a des plats canadiens et québécois, mais aussi d'ailleurs donc des plats burundais, rwandais, algériens et camerounais. Et donc les participants sont également invités à apporter des tenues traditionnelles de leur pays d'origine.
0: Oh, quelle belle idée et quelle belle soirée. Ça va sentir bon, hein, tous ces plats-là. J'en doute pas. Puis avec la musique qu'on entend derrière, ben, y a tout un spectacle aussi qui va être présenté.
1: Exactement, Pascal, comme je vous le disais, c'est l'artiste Scott Richmond qui est là ce soir et à qui j'ai parlé. Puis lui habite à Gravelbourg depuis 6 ans. Lui, il était basé à Regina avant et puis il a vraiment hâte de pouvoir performer ce soir devant la communauté. C'est toujours un plaisir pour lui et lui m'a confirmé qu'il va le faire en français et en anglais. Donc vraiment l'occasion de mettre en valeur cette mixité-là.
0: C'est quoi le sentiment sur place des gens qui sont en train de préparer tout ça là?
1: Un sentiment. Pascal, je suis rentrée dans la cuisine et je crois que la première chose que j'ai dite, c'est waouh, on se sent comme à la maison.
0: Oh.
1: Et c'est vrai, parce qu'on voit un tas de casseroles et puis de la vapeur et des odeurs et des. Enfin, franchement, ça rappelle vraiment quand on fait un gros souper en famille et c'est exactement le sentiment que j'ai eu en rentrant dans la cuisine. Parce qu'on ne peut pas la louper, parce que l'odeur nous y emmène directement. Et puis, comme je le disais, c'est vraiment le cœur de l'organisation pour l'instant. Et c'est là-bas où j'ai rencontré Julienne Chumaga Mokam et Souleymane Lamine Diaye. Et lui, elle vient du Cameroun et lui vient de la Mauritanie. Il faut savoir que tous les deux sont arrivés à Gravelbourg en janvier dernier, donc il y a seulement 7 mois. Et eux, vraiment tout ce qui les anime ce soir et même en s'installant à Gravelbourg, c'est vraiment cette proximité avec la communauté francophone, mais également cette envie d'aider les nouveaux arrivants comme eux l'ont été il y a 7 mois. Et c'est pour ça que ce soir, Julienne prépare notamment de l'atchéké. C'est une spécialité très populaire au Cameroun. Et Souleymane, lui, prépare du tchiboudjien. Je ne sais pas si tu connais le plat, Pascal, mais c'est un plat qui est très célèbre au Sénégal, qui est à base de riz et de poisson.
0: Oh.
1: Et plein de saveurs. Et plein de,
0: plein de saveurs. Bravo aux gens de Gravelbourg d'organiser tout ça. Puis je suis convaincue que ça va être une magnifique soirée. Puis merci beaucoup, Sabrina, de nous avoir mis toutes ces odeurs-là, puis cette belle ambiance. Puis on souhaite une belle soirée aux gens de Gravelbourg.
1: ben, on leur souhaite aussi. Et puis, on va suivre tout ça. On va rester pendant la soirée. Donc, on verra bien comment est-ce que ça va se dérouler. Mais ça promet.
0: Bon, on va suivre ça sur l'ensemble de nos plateformes. Merci encore, Sabrina.
1: Merci, Pascal.
0: En tout cas, on a eu de la belle musique. On va baisser ce volume-là. Oui, c'était beaucoup d'ambiance. Et on poursuit en musique, nous, avec la formation Fuseau.

0: On vous en a parlé beaucoup cette semaine. Oui, ça ébranle le monde littéraire. Et il y a eu un nouveau chapitre tous les jours. Et il y en a encore un aujourd'hui, bien sûr, qu'on vous parle de toute cette histoire qui entoure l'auteur Télisson Aurélien. Par rapport à son roman, c'était ça ou mourir. Ce qu'on apprend aujourd'hui, c'est que l'Académie Goncourt a choisi de retirer le roman de sa sélection pour, et entre guillemets, préserver l'intégrité du prix Goncourt et celle de l'Académie. Et qu'est-ce que ça va avoir sur le milieu littéraire, sur les auteurs? On va en parler cet après-midi avec Claudia Larochelle, journaliste, écrivaine, professeure de littérature au Cégep John Abbott au Québec. Madame Larochelle, bon après-midi.
1: Merci, bon après-midi à vous.
0: En tant qu'écrivaine, qu'est-ce que ça vous fait toute...
1: La commotion, c'est une commotion. C'est plein d'angoisse. Moi, c'est de l'angoisse que j'ai... Mais d'abord, quand j'ai appris ça, je me dis, bon, là, la première affaire, c'est... Je me suis dit, mais oui, mais pourquoi là, on se réveille là? Ça fait longtemps qu'on voit ça arriver. Puis là, je vais remettre mon chapeau de prof de littérature au cégep. Nous, ça fait longtemps qu'on a des yeux de lynx, on essaie de détecter ça chez nos étudiants, puis qu'on sait, là, on connaît les formules par cœur, on le sait, on le détecte, on les voit. Donc, nous, déjà, cette question-là, on se la pose depuis pas très longtemps, mais disons quelques années. Et là, on se mettait... Est-ce qu'on était en train de se mettre la tête dans le sable, dans le milieu littéraire? Parce que c'était sûr que ça allait arriver, des choses comme ça. Donc, tu sais, oui, commotion, mais aussi... Voyons, il est tard pour se poser la question, c'est en train de construire l'avion pendant qu'il est en vol, mais c'est ça. Là, il est temps que ça urge, là. Puis en plus, ce qui est dommage, c'est qu'on est en train de faire le procès d'un homme, alors que c'est le procès de l'IA, d'une industrie, de personnes qui s'en mettent plein les poches. C'est ce procès-là qu'il faudrait faire, et non pas celui... d'un homme, qu'il ait fauté ou pas, là, ça, moi, j'ai rien à dire là-dessus, c'est pas, je suis pas juge, là, là-dedans, t'sais. Mais ce que je peux dire, c'est qu'on tire pas à la bonne place.
0: Je vous sens extrêmement émotive.
1: Oui.

0: Et en plus, il faut qu'on nous mette ce bâton-là dans les roues qui devient un frein à la création. Moi, je trouve ça déplorable. Et surtout pour les prochaines générations, parce que nous, on a prouvé qu'on pouvait écrire sans l'IA. On a publié des livres jusqu'en 2010, puis c'était correct, là, je veux dire. Mais là, si à chaque fois qu'on écrit, on se demande si ça va passer dans une machine à détection, si il va avoir... on dirait qu'on est comme dans une chasse aux sorcières, puis moi, ça m'écœure, ça. J'ai peur de ça, puis je trouve pas ça simple. Puis en plus, ça profite à une industrie capitaliste qui est en train de nous étudier puis qui est en train de travailler sur notre dos. Ça, j'aime pas ça. Ouais.
1: Mais là, on sait qu'IA existe. Est-ce que il y aurait une façon de se dire, bon, ben on sait que ça existe, on sait que c'est là, est-ce qu'on apprend seulement qu'à vivre avec ça?
0: Ben là, on n'aura pas le choix, je pense. On peut plus arrêter la machine, et puis le train est en marche, il n'arrêtera jamais. Ça va juste être de plus en plus puissant, tout ça. Donc, il faut savoir, là, il va falloir qu'il y ait des règles, qu'il y ait des balises. Il va falloir que le milieu littéraire, le milieu des arts, de la culture et tous les milieux qui sont assujettis à l'IA se concertent et qu'on établisse des balises. Je pense, j'écoutais Frédéric Becbédé durant l'entrevue en France. Il disait, il va falloir qu'il y ait un label, là, tu sais, genre fait avec l'intelligence humaine. Je sais pas comment ils vont faire, mais il va falloir qu'il y ait des règles. Mais à partir de quoi, basé sur quoi? Sûrement pas juste sur la bonne foi de l'humain, là, parce que permettez-moi de dire que je suis rendue un peu cynique.
1: Mais que les maisons d'édition auront des outils pour le détecter et tout ça, puis que les livres publiés, parce qu'à un moment donné, il va falloir mettre fin à ça, là.
0: C'est parce que des outils pour les détecter, là, on l'a vu, on a vu que c'était pas fiable, ces outils-là. Donc là, à partir de là, qu'est-ce qu'on fait? Ils sont pas super fiables, là, les outils. Là. Je veux dire, il y a des collègues et moi qui ont passé leur texte là-dedans, puis ça disait que c'était 100% IA, alors que c'était pas le cas. C'est pas super fiable, tu sais. Donc, à partir de là, si on veut vraiment établir des balises, il va falloir que justement il y ait concertation, puis on procède comment, est-ce qu'il va y avoir des comités de vérification, quels genre de règles à respecter, sur la base de quoi. Mais on ne peut pas juste être sur la bonne foi des gens, je pense, parce que là, ça peut être compliqué aussi. Écoutez, c'est vraiment des questions qu'on est tous en train de se poser, je pense, puis c'est pour moi que la vérité, ça c'est sûr.
1: Est-ce que vous pensez que ça va avoir tout un impact sur d'autres auteurs en ce moment que Télisson Aurélien?
0: Je ne sais pas. Mais là, la lumière a été mise sur lui parce qu'il est dans les grands sommets. Donc, c'est pour ça, parce que je suis certaine que si il n'était pas en liste pour ces prix-là, ou s'il avait été en liste pour des prix ici, mais qu'il n'avait pas traversé nos frontières, je suis certaine que la boîte de Pandore n'aurait pas été ouverte. Donc, comprenez-vous ce que je veux dire? Il n'y aurait pas été question de ça, là. Là, c'est que il y a plusieurs choses aussi que ça révèle, ça, par rapport à l'histoire de Télisson Aurélien, par rapport au fait que, ben, aussi, Samuel Fitoussi, qui est à l'origine de Balance ton close, on sait où il loge, ce chroniqueur-là aussi. C'est donc, il y a un procès personnel aussi lié à Télisson Aurélien. Bon, après ça, il y a eu d'autres allégations de plagiat avant l'intervention de l'IA. Ça, c'est autre chose. Mais tu sais, la première partie, moi, de l'histoire m'a fait un peu tiquer. Puis j'ai trouvé ça dégueulasse, en fait, qu'on fasse le procès d'un homme alors que c'est le procès de l'industrie qu'il faut faire. T'sais. Donc, c'est sûr qu'à partir de maintenant, le monde des lettres sera appelé à changer, à se réformer. Je sais pas comment dire ça, mais en tout cas à réfléchir, parce que on vient de tomber de l'autre côté là.
1: Ça rend tout le monde nerveux. Est-ce que vous aviez lu le livre?
0: Oui, j'ai lu le livre, bien entendu, puis jamais j'ai pu détecter, mais tu sais, il faut comprendre, puis en plus, il y a des dizaines de milliers de lecteurs dans le monde là, francophone qui ont adoré ça, puis plein d'éditeurs à l'international qui ont acheté des droits de traduction et tout, là, c'est quand même fou, mais il faut savoir que quand un livre est soumis à un comité éditorial, le manuscrit 1 et le manuscrit final, en fait, qui devient un roman, il y a eu beaucoup de changements là, tu sais, qui sont apportés aussi dans un livre. Tu sais, donc, il y a aussi un travail d'édition qui passe par l'éditeur.

0: des éditeurs sûrement très compétents qui sont repassés par-dessus. Donc, ça aussi, il faudrait peut-être regarder ça de plus près, comment travailler, comment chaque éditeur travaille ses livres, quel genre de discussions ils ont en parallèle avec les auteurs, comment les livres sont... comment les éditeurs fonctionnent eux-mêmes dans le repérage de l'IA. Tu sais, c'est plein de questions comme ça qu'il va falloir se poser dans le futur.
1: Puis c'est cet événement-là qui va amener justement cette réflexion-là. On vient de commencer à discuter de tout ça, j'ai bien l'impression.
0: C'est place que ça tombe vraiment, tu sais, comme sur un homme. Tu sais, c'est comme un homme, il publie son livre, il est un écrivain, le boom, tu sais. Ça, je trouve ça dur. En tout cas, j'aimerais pas être à sa place, parce que j'ai l'impression que c'est le début de quelque chose de nouveau. Puis je sais pas si c'est si agréable que ça non plus. Puis je m'en fais pour le monde de la littérature dans les prochaines années. Puis oui, j'aimerais vraiment pas être un nouvel auteur, moi, en ce moment. Non.
1: On le comprend très bien. Ça a été un plaisir de vous entendre et c'est très émotif de vous entendre cet après-midi. Madame Claudia Larochelle, je rappelle que vous êtes journaliste, écrivaine, c'est important de le rappeler, et professeure de littérature au Cégep John Abbott. Au plaisir de se reparler, Madame Larochelle.
0: Merci, au plaisir, au revoir.

0: 17h48, j'imagine que vous avez entendu parler de cette publicité de l'actrice américaine Sydney Sweeney qui a fait une publicité pour une plateforme de paris sportifs dont elle est actionnaire. Ça a fait beaucoup réagir par rapport aux femmes dans le sport parce que on la voit, elle, puis elle est presque nue sur cette publicité-là, avec toutes sortes d'articles de sport, des gants de boxe, une raquette, des ballons et tout ça. Puis, c'est dans le but de promouvoir les paris sportifs, mais oui, ça a fait réagir beaucoup. Il y a l'émission Culture et Confiture, on a invité trois sportives qui, elles, partagent les bienfaits qu'elles retirent du sport, comme femmes, puis elles ont partagé aussi leur rapport avec leur corps et elles affirment que le sport, c'est avant tout pour être bien dans sa peau. Alors, on va entendre Marjorie Leborn, qui est entraîneur personnel certifié, Marina Kahn, qui est coureuse de marathon et d'ultra-marathon, et Hélène Caron, qui est nageuse en eau froide. Elles sont toutes les trois de Vancouver. On va les écouter.
1: La confiance s'acquiert pour de différentes manières et ça dépend ce qu'on recherche. On est toutes différentes, on arrive toutes avec notre propre bagage, nos propres histoires. Certaines arrivent avec des traumas qu'on n'a pas conscience et qu'on comprend au fur et à mesure. Donc définitivement apprendre à se défendre, se sentir plus forte, savoir qu'on est capable de pousser quelqu'un qui vient avec nous et qu'on est capable de le rejeter, en tout cas se protéger, mettre nos barrières. Définitivement, ça joue énormément dans la confiance qu'on va avoir en nous-mêmes. Ouais.
2: C'est vraiment quelque chose qui on se compare à nous-mêmes. En fait, c'est ça que je trouve beau. Puis, au final, en course à pied, moi, par exemple, je me dis toujours, il y a toujours quelqu'un qui va courir plus vite que toi. T'sais. Donc, pourquoi tu le fais? Revenir un peu à ce why, c'est hyper, hyper important. Et si je peux me permettre aussi, oui, en tant que femme, mais les personnes de la diversité de genre aussi, tous les accueillir dans nos espaces, ces personnes-là méritent aussi, puis vivent un paquet de choses que c'est qui est nécessaire d'extérioriser. Donc, je trouve ça beau aussi dans la mesure qu'on parle du message d'inclusion des autres dans le sport.
1: En effet, on est dans une société où on se compare énormément. On a envie de se comparer à cette pub et de se dire, est-ce que j'ai le même corps quand je fais du sport? Strava, on passe notre temps à partager nos résultats, à se comparer là-dessus. Et en fait, tout ça, voilà, on va se mettre en maillot de bain, on va regarder la personne à côté de nous, on va aller faire du yoga, on va se dire, ah, elle est plus souple que moi, etc., etc. Et c'est normal de regarder, c'est normal, on est attiré pour se comparer, mais c'est pas bon dans notre pratique du sport, en fait, parce que on peut que se comparer à nous et, ok, où j'étais hier et où je suis aujourd'hui, où je serai demain, en fait. Donc c'est ça, la comparaison aux autres, on va se voler un peu la joie qu'on va trouver dans le sport, donc comparez-nous à nous-mêmes, à nos propres performances, c'est très important. Et après, en effet, on est vulnérable quand on fait du sport, on est vulnérable de par la tenue qu'on doit porter, on est vulnérable parce qu'on va se retrouver en sueur, complètement décoiffé et tout ça. Mais ce que j'aime, en fait, au bout du compte, c'est, je le vois à travers mes coachés et même à travers moi, une séance. Entre le début de la séance et la fin de la séance, il y a un sourire qui s'est mis sur le visage. On est fiers de ce qu'on a accompli. Ok, on est complètement décoiffé. Ok, on est complètement rouge. Moi, c'est ce que je prône. J'aime bien sur Instagram quand je vais faire un run. C'est pas tellement le temps que j'ai mis, mais c'est plutôt, voilà, ça c'est ma tête après un entraînement. Je suis rouge, je suis décoiffée, je suis en sueur et c'est ça la réalité du sport, en fait.
3: Quand les filles font du sport pendant l'adolescence, elles ont davantage confiance en elles-mêmes, elles sont davantage capables de se fixer des objectifs, de les atteindre, et ça les prépare à une meilleure vie personnelle et professionnelle. Donc, je tiens à partager ce message-là pour quiconque nous écoute. Si vous avez des filles, des jeunes filles de 10 ans, 11 ans, 12 ans, essayez de les garder dans le sport pour qu'elles puissent conserver une bonne image positive d'elles-mêmes et de leur corps, et de ne pas tomber sous l'effet Sydney Sweeney et de se dire, oh, moi, il faut que je ressemble à ça pour être désirée par les hommes. C'est important de faire du sport en tant que fille et c'est important de s'aimer soi-même en premier. Mm.
1: Oui, complètement. Je pense que tout est une question d'équilibre dans la vie. Soyez en accord avec votre corps. Faites un sport qui vous plaît. Regardez-vous avec vous-même. C'est vraiment ce que je dirais. Et trouvez-vous un sport passion. En effet, on peut faire du sport tous les jours. C'est correct. Juste assurez-vous d'être en bonne santé. N'oubliez pas de faire des petites prises de temps en temps pour voir si tous les indicateurs sont au vert. Et regardez vos propres performances. Et si vous avez envie envie d'avoir... Moi, j'adore aussi d'avoir une belle tenue pour aller faire du sport. Ça me motive. Et bah, allez-y, achetez-vous une belle tenue, allez faire du sport. Tant que vous faites du sport, j'ai envie de dire, continuez. C'est bon pour la tête, c'est bon pour plein de choses.
3: Si je peux faire une seule suggestion, c'est vraiment de trouver une activité qui vous met en contact avec la nature. Donc, c'est un sport qui amène tellement d'autres choses pour moi, en tout cas pour la nage en eau libre. C'est que moi, j'ai ma thérapie nature en même temps. Là, j'ai accès à ma thérapie bleue, à ma thérapie verte aussi. Je suis dans l'eau, je vois les montagnes. J'ai des animaux qui viennent à côté de moi, les phoques qui viennent me dire bonjour. c'est comme... Puis j'ai des gens autour de moi aussi, donc il y a du social. L'aspect social, on n'en a pas parlé du tout, mais c'est super vrai. Important.
4: Communauté.
3: Oui, exactement. Puis c'est souvent ce qui nous pousse à continuer aussi dans l'activité qu'on fait. Puis ce que je veux dire, c'est tellement beau d'être en connexion avec son corps. Puis à ce moment-là, on est capable de mieux performer aussi avec notre tête dans toutes nos activités de la journée.
0: C'était Marjorie Leborgne, entraîneur personnel certifié, Marina Khan, coureuse de marathon et d'ultra-marathon, et vous avez également entendu Hélène Caron, nageuse en eau froide. Elles étaient au micro de Mireille Langlois, et vous pouvez réécouter l'intégrale de cette entrevue. Évidemment, c'est tiré de l'émission Culture et Confiture, tout ça, vous pouvez le retrouver sur l'application Radio-Canada Audio. On a encore le temps d'y aller en musique d'ici la fin de l'émission. On y va tout de suite avec Alexia Grédy.

0: Au nom de toute notre équipe, Julien Surbois, Rick Spade, Daniel Dutrisac, c'est Pascal Bouchard qui vous souhaite une excellente fin de semaine sous le beau soleil de cette fin septembre, première fin de semaine d'automne. On vous la souhaite très belle et on se reparle lundi à compter de 15h30. Bye bye.
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7: Ici Madeleine Lemorin. À ça nous regarde ce soir.
8: La protection de notre démocratie est la chose la plus importante.
7: Les États-Unis ont-ils tenté d'influencer les élections québécoises? De nouvelles révélations rebondissent dans la campagne électorale. Aussi à l'émission, nouveau chapitre dans l'affaire Télisson Aurélien, son roman exclu de la course au prix Goncourt.
9: C'est comme le Tchernobyl.
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7: Ce soir, on se demande si l'intelligence artificielle peut occuper une place dans la littérature. Et plus tard, ce sont les 30e journées de la culture, retour sur 3 décennies de rapprochement entre l'art et son public. Bon vendredi soir à tous. À 10 jours du scrutin au Québec, la campagne électorale a connu un nouveau rebondissement aujourd'hui. On a appris dans les médias de Québecor qu'Ottawa a averti Québec d'une possible tentative d'ingérence des États-Unis pour influencer l'issue du scrutin. Un haut fonctionnaire du gouvernement Fréchette en aurait été avisé au début du mois de septembre. Vous allez l'entendre, ça a fait grand bruit. On va écouter Christine Fréchette de la CAQ, Paul Saint-Pierre Plamondon du Parti québécois, Charles Milliard du Parti libéral et Ruba Gazal de Québec solidaire.
11: Je suis très préoccupée par cette situation-là et je tiens à ce que la lumière soit faite sur la totalité de cet enjeu.
12: J'ai toujours été constant sur le fait que je ne veux pas que les États-Unis kidnappent notre processus électoral.
13: Moi, je pense que M. Trump, ça lui ferait bien plaisir qu'il y ait un référendum au Québec parce que ça va amener une certaine instabilité.
14: Il faut que tous les chefs de parti disent que c'est aux Québécois de choisir qui va être élu dans cette élection. C'est pas aux États-Unis de Donald Trump.
7: Je retrouve notre analyste politique à Québec, Véronique Prince. Bonsoir.
15: Bonsoir, Madeleine.
7: Véronique, quand on parle d'une possible ingérence, là, replacez-nous toute cette histoire-là. Ça aurait été une ingérence de la part de qui aurait pris quelle forme?
15: Bien, c'est ça. On comprend que c'est un représentant fédéral qui a rencontré un haut fonctionnaire du Québec, donc au début du mois de septembre, pour lui transmettre des informations au sujet du groupe DARC. Ça s'écrit D-A-R-C. C'est un groupe, donc, qu'on connaît pas vraiment, qui pourrait soutenir ou financer, en tout cas, ce serait son objectif de faire ça, auprès du Parti québécois. Mais le chef Paul Saint-Pierre Plamondon répète que son parti n'a rien à voir avec ça, que n'importe qui connaît le Parti québécois, dit-il, sait que c'est une petite organisation qui est très serrée, donc difficile à influencer selon lui. Il affirme qu'il a reçu une lettre, que son parti en a reçu une au mois de juillet de la part de la GRC, mais c'est une lettre qui le sensibilisait à prévenir la gérance. On faisait pas allusion à ce groupe-là. Il y avait pas plus d'informations que ça, finalement. Donc, lui pensait que les autres partis avaient reçu pratiquement la même lettre. Le chef péquiste affirme donc avoir demandé à ce moment-là des vérifications à l'interne, mais rien de particulier ou d'inquiétant n'aurait été décelé dans son parti.
7: Oui, parce qu'on comprend donc que ce groupe DARC se disait